0: de cacher un peu d'informations, parce que s'il faut, faut pas être alarmiste, mais il faut être réaliste. Puis moi, j'ai dit qu'il fallait être réaliste dans cette campagne-là. C'est beaucoup plus que 30 000 emplois qui sont potentiellement affectés, selon moi.
1: D'arriver avec un chiffre qui est peut-être élevé, ou en tout cas qui n'est pas le plus optimiste des scénarios, n'a aucun sens à la lumière de ce qu'elle a elle-même dit dans les deux débats.
2: 30 000 emplois à risque d'être perdus, qu'est-ce qu'elle propose?
3: Puis on parle, évidemment, il faut pas faire paniquer le monde non plus. Là, c'est des emplois à risque. Là, ça ne veut pas dire que non plus que c'est pas du monde qui a été mis à la porte hier. Là.
4: L'équipe de Christine Fréchette indique que les secteurs de l'acier, de l'aluminium, de l'ameublement et des textiles et des vêtements sont parmi ceux qui sont touchés. Et puis, la période de mise en candidature pour la campagne électorale au Québec a pris fin cet après-midi. Il n'est donc plus possible de se présenter dans une circonscription. Les électeurs, pour leur part, ont jusqu'à lundi pour s'inscrire à la liste électorale, s'ils ne le sont pas déjà, ou modifier leur circonscription. Élections Québec a envoyé des avis par la poste aux électeurs à ce sujet en prévision du scrutin du 5 octobre. Les députés de Terre-Neuve et Labrador ont approuvé avec une majorité de 21-18 l'accord cadre conclu avec Hydro-Québec sur le chantier énergétique de Churchill Falls. Le vote s'est tenu à l'issue d'un débat spécial de 4 jours qui a donné lieu à des échanges animés et émotifs. Tous les députés de l'opposition, sauf un, se sont prononcés contre l'entente. Patrick Butler a préparé ce qui suit.
5: The motion has been carried.
6: Victoire pour les progressistes conservateurs de Tony Wakeham.
7: I'm very proud of this agreement.
6: Le premier ministre est fier de l'entente qui vise à remplacer le contrat de 1969 de Churchill Falls avec un accord qui est plus équitable, selon lui. Le prix de l'énergie augmente et en échange, Hydro-Québec peut construire de nouvelles installations hydroélectriques au Labrador.
8: It's a little exciting.
6: Le ministre des Finances, Craig Party, se réjouit de la manne que l'entente représente pour sa province lourdement endettée. 49 milliards de dollars au cours des 50 prochaines années.
9: That's a pretty slim razor thin.
6: Le chef libéral John Hogan souligne que le vote a été très serré. Si les membres de son caucus reconnaissent les revenus que l'entente peut générer, ils ne sont toujours pas convaincus que leur province profite pleinement de l'énergie produite au Labrador. Le NPD a aussi voté non. Leur chef Jim Dinh voulait un examen indépendant de l'accord.
10: So it's a matter of seeing past the rhetoric.
6: Une façon de voir plus clair, dit-il, est de s'assurer de signer la meilleure entente possible. Il souligne aussi que les Inuits du Labrador n'appuient pas l'entente. Ils ont demandé aux députés de s'y opposer. Les deux provinces veulent finaliser les accords définitifs d'ici la fin de l'année. Reste à voir si le gouvernement va changer à Québec lors des élections du 5 octobre.
7: Prepared to sit down with any government in Quebec.
6: Tony Wakeham promet de travailler avec le prochain gouvernement, peu importe sa couleur. Ici Patrick Butler, Radio-Canada, Saint-Jean-Terre-Neuve.
4: Les partis d'opposition à Ottawa accueillent avec prudence l'idée d'une alliance entre le Canada et l'Union européenne. Le Bloc québécois voit la chose d'un bon œil, mais attend d'en connaître les détails, tandis que les conservateurs préviennent qu'ils s'opposeront à toute concession en matière d'immigration. Dans son discours à Strasbourg, Mark Carney a vanté les mérites d'une éventuelle entente qui ferait du Canada un membre associé de l'Union européenne. Christian Noël accompagne le premier ministre.
11: Mark Carney, au Parlement européen, semble à l'aise comme un Canadien sur une patinoire. Dans son discours, le premier ministre répond à l'offre faite hier
12: to become the European Union's first associate member.
11: De faire du Canada le premier membre associé de l'Union européenne. Une ambition, dit-il, que le Canada accueille à bras ouverts.
12: Canada welcomes this ambition.
11: Pour Mark Carney, l'idée est simple, l'Union fait la force.
12: Nos sociétés sont secouées par de nouvelles tempêtes.
11: Il propose une nouvelle alliance Canada-Europe dans les secteurs de la défense, des minéraux critiques et de l'intelligence artificielle.
12: L'intégration économique est désormais utilisée comme une arme et les droits de douane comme un moyen de pression.
11: Ce rapprochement Canada-Europe fait des vagues sur le continent américain. Une alliance risible dénigre Donald Trump, un geste hostile selon lui. Il menace de cesser le commerce avec l'Europe.
12: Et un Canada plus fort.
11: Mark Carney, lui, essaie de rassurer le président Trump.
12: Un Canada plus résilient, plus souverain va être un partenaire plus effectif avec les États-Unis.
11: Le premier ministre s'engage donc à faire preuve de transparence et de consulter le public et les parlementaires canadiens.
12: Il y aura des débats, pas un seul débat. Il y aura des discussions pendant au Parlement canadien et un vote à la fin du processus.
11: Ici Christian Noël, Radio-Canada, Strasbourg.
4: Et puis enfin, en Ukraine, le bilan des attaques russes de la nuit dernière contre la capitale Kiev passe à 18 blessés. L'Ukraine accuse aussi la Russie d'avoir ciblé un navire marchand en mer Noire dont le capitaine a été tué. Moscou soutient de son côté avoir frappé un bateau qui transportait une cargaison d'armes. Voilà, c'était les informations à l'antenne de Radio-Canada.
13: Elle fut chinoise, britannique et à nouveau chinoise, acquise par la force au 19e siècle, puis rétrocédée à la fin du 20e, avec promesse de statut spécial. Ici Maxime Côtier, aujourd'hui l'histoire, Hong Kong.
14: 5 hours from now, the Union flag will be lowered and the flag of China will fly over Hong Kong. More than a century and a half of British administration will come to an end.
13: Dans quelques heures à peine, le Union Jack sera remplacé par le drapeau chinois et les 150 ans de présence britannique à Hong Kong vont prendre fin. Les propos du prince Charles, aujourd'hui le roi Charles III, c'était le 30 juin 1997. Ce jour-là, les Britanniques pliaient bagages, respectant une vieille entente négociée 100 ans plus tôt. À l'époque, Hong Kong n'était qu'une simple bourgade, à mille lieues de la place financière qu'elle est devenue. Sa situation géographique particulière, de même que son statut, en ont fait une ville unique au monde. À la fois orientale et occidentale, capitaliste, libre, mais aujourd'hui de plus en plus soumise aux volontés de Pékin.

0: Quelques secondes avant minuit, le drapeau britannique était abaissé au son du God Save the Queen. L'orchestre de l'armée chinoise entonnait ensuite l'hymne national chinois pour signaler le moment où Hong Kong devenait une région administrative spéciale de la Chine. Le président Jiang Zemin souhaitait la bienvenue aux citoyens de Hong Kong qui revenaient à la mère patrie. Il promettait d'appliquer la politique d'un pays, deux systèmes pour protéger leur autonomie. Les citoyens de Hong Kong auront les droits et libertés prévus par la loi, disait-il. La région administrative spéciale développera progressivement un système démocratique qui convient à sa réalité.
1: Le journaliste Raymond Saint-Pierre à Hong Kong, c'était au Téléjournal le 30 juin 1997. Alors pour parler de l'histoire de Hong Kong, mon invité, Olga Alexeeva, professeure d'études chinoises au département d'histoire de l'UQAM, senior fellow à l'Institut de la Chine de l'Université d'Alberta avec nous en studio. Bonjour.
2: Bonjour.
1: C'est vrai que c'est une ville particulière. Qu'est-ce que ça représente pour vous? Si vous aviez à la décrire ou à la définir en quelques mots, Hong Kong?
2: Alors pour moi, c'est d'abord une ville refuge. Une ville qui a accueilli au 19e siècle plein des opposants au régime Qing, donc dernière dynastie chinoise, donc les révolutionnaires. Ceux-là se rassemblaient en profitant justement du laxisme britannique.
1: Oui.
2: Ensuite, après la victoire communiste, c'était un terre de refuge pour toute la population qui était contre donc, le régime. Mais c'est aussi une société hybride. Où il y a une sorte de mélange de plusieurs cultures chinoises, parce que c'est... des origines différentes,
1: oui.
2: De la culture britannique, culture occidentale. C'est, aussi c'est une ville où on trouve absolument tout, peu importe les origines, donc de l'Asie, de l'Amérique, de l'Europe. C'est vraiment une espèce de mélange très séduisant.
1: Oui, effectivement, une ville monde. Hein. Parlons des origines, parce que jadis, puis on entendait le prince Charles le mentionner à l'époque, c'était rien, c'était un simple rocher, Hong Kong. Pourquoi les Britanniques ont envie d'y poser les pieds, puis surtout de se l'accaparer de force?
2: Alors oui, c'est une île montagneuse, donc rocher, mais elle n'était pas vide. Donc ça, c'est un peu un mythe britannique colonial. Il y en avait donc un village avec des pêcheurs, avec des agriculteurs. Il y avait beaucoup de pirates dans le coin parce que c'est l'un des plus beaux ports naturels dans l'eau profonde. Et donc les pirates, il y en avait tellement que les Chinois, en fait, étaient obligés de contacter les Portugais, qui avaient une flotte plus puissante, de les aider de se débarrasser de pirates. C'est ainsi que Macao apparaît.
1: Oui.
2: Et donc les Britanniques, qui sont les derniers venus, si vous voulez, en Asie, les Portugais sont là, les Espagnols dans les Philippines, les Hollandais, donc les Britanniques, ils veulent aussi, en fait, de profiter de ce lieu d'échange, de faire du commerce avec la Chine. Donc, ils jettent leur dévoilu sur Hong Kong, après avoir tenté, d'ailleurs, de prendre Macao.
1: Parce que pour comprendre Hong Kong, il faut remonter aux guerres de l'opium. Hein. Les Anglais ont un déficit commercial important avec la Chine. Les Anglais achètent beaucoup de produits, mais les Chinois, à l'inverse, ne sont pas très intéressés par les produits britanniques. Et pour le combler, les Britanniques ont une idée. Hein. Ils décident d'inonder la Chine d'opium. L'opium qui est produit en Inde.
2: Oui. Alors, l'opium est interdit en Chine.
1: Oui.
2: Mais il est connu et beaucoup des populations deviennent donc des opiomanes. Les élites, mais aussi des gens donc de peuple ordinaire. C'est un trafic de contrebande. Des énormes bateaux britanniques viennent aux estuaires de rivières de perles. Et donc c'est là les trafiquants qui viennent et qui prennent leur part. Et donc c'est tout un écosystème de contrebande où aussi les fonctionnaires chinois sont impliqués par des biais de corruption. Et ça permet en fait de renverser la balance commerciale au profit de la Grande-Bretagne et de drainer le métal d'argent de la Chine.
1: Oui, à ce point, hein, parce qu'on inonde donc la Chine d'opium, l'opium qui va faire des ravages, vous l'avez dit, hein, parce que bon, c'est une drogue au sein de la population chinoise, si bien que les autorités vont protester, et notamment à l'époque, auprès de la reine Victoria.
3: Lettre de Lin Zexu à la reine Victoria, 1839. On me dit que dans votre pays, il est interdit sous peine sévère de fumer l'opium. Cela signifie que vous n'ignorez pas à quel point cette action est nocive. Mais plutôt que d'interdire la consommation de l'opium, il vaudrait mieux en interdire la vente, ou mieux encore en interdire la production, ce qui est le seul moyen de purifier la contamination à sa source. Aussi longtemps que vous ne prendrez pas cette mesure vous-même et continuerez à faire de l'opium et inciter le peuple de Chine à l'acheter, vous vous montrerez soucieuse de la vie de vos propres sujets et insouciante pour la vie des autres hommes. indifférente au mal que vous faites aux autres dans votre avidité pour le gain. Une telle conduite répugne aux sentiments humains et est en désaccord avec la voix du ciel. Tout l'opium qui est découvert en Chine est jeté dans l'huile bouillante et détruit. Tout bateau qui, à l'avenir, viendra avec de l'opium à son bord sera mis à feu et tous les autres biens qu'il transportera seront inévitablement brûlés en même temps. Alors, non seulement vous ne parviendrez à tirer quelques profits de nous, mais vous vous ruinerez dans l'affaire.
1: Les écrits d'un haut fonctionnaire chinois, la reine Victoria en 1839, s'est tiré des chemins de la connaissance sur France Culture en 77. Donc, on l'entend beaucoup de mécontentement, mais les Anglais font fi du mécontentement des Chinois. Ils vont plutôt attaquer les ports, les bombarder, et c'est comme ça qu'ils obtiennent une parcelle de territoire.
2: Oui, en fait, c'est déjà en pleine guerre d'opium, en 41, un contingent de Britanniques débarque sur l'île et pose leur drapeau. C'est un drapeau qu'on...
1: oui, qu'on dit. Voilà,
2: c'est
1: à nous.
2: Ouais. C'est à nous. Et donc ensuite, le traité de Nankin, le premier traité inégal, qui clôture la première guerre de l'opium, banalise, on inclut la sécession de Hong Kong, de l'île de Hong Kong, pour l'éternité à la Grande-Bretagne, dans la liste des conditions imposées à l'Empire chinois.
1: Donc, vous dites dans l'éternité. Or, on le sait, il y aura plus tard le fameux bail de 99 ans avec la rétrocession qui est prévue. Comment on en arrive à cette entente-là?
2: En fait, il faut savoir que Hong Kong, la colonie britannique, il y a trois parties. Donc, vous avez l'île de Hong Kong, et puis la péninsule de Kowloon qui est juste en face, que les Britanniques obtiennent à l'issue de la seconde guerre d'opium en 1860. Puis, la population grandit. En 1895, il y a une épidémie de peste. Donc, les Britanniques se rendent compte qu'en fait, bon, il n'y a pas beaucoup de territoire, il leur manque des sources d'eau potable. Or, en face, il y a ce qu'on appelle les nouveaux territoires. Mmh. Et donc là, ils profitent de l'affaiblissement croissant de la Chine qui venait de perdre la guerre contre le Japon, la première guerre. Ils se disent, on va pousser, faire pression sur le gouvernement. Et c'est ainsi qu'ils poussent Pékin d'accepter donc, le bail de durée de 99 ans. 1898. Et donc, c'est la fin de cette baille, de ce bail, 1997, qui, en fait, enclenche le processus, parce que c'est un contrat de location, si vous voulez. Ouais. Donc, on ne peut pas le prolonger, c'est pas céder à l'éternité.
1: Effectivement, contrairement au premier traité, celui de Nankin. Donc, désormais, Hong Kong est britannique. La ville va connaître une progression assez rapide, puis elle va se forger aussi une réputation, vous l'avez dit, dès le départ, Hong Kong, c'est un peu le lieu de toutes les petites magouilles, c'est un lieu de piraterie, ça va longtemps, on va associer Hong Kong à ça, non? Lieu de tous les commerces, de tous les vices aussi.
2: C'est vrai, à l'époque, on l'appelle Perle d'Orient.
1: Oui.
2: Il y a beaucoup de commerce, c'est une porte d'entrée sur le marché chinois, et avec l'ouverture du canal de Suez, ça

0: raccourci le temps pour venir de l'Europe jusqu'à cet endroit-là. Donc, si vous voulez, c'est une escale obligée pour beaucoup de personnes qui viennent donc de l'Occident. Et donc, c'est une porte d'entrée aussi pour toutes sortes de trafics.
1: Oui. Et bon, bien sûr, ça va profiter à l'économie ou l'économie souterraine de Hong Kong. La croissance de la ville va s'arrêter de façon assez abrupte beaucoup plus tard, hein, durant la Seconde Guerre mondiale. 25 décembre 1941, Noël noir, Hong Kong capitule devant les Japonais. Malgré la résistance, un rappel ici dans les archives de l'INA en France.
2: Toute l'île, véritable forteresse, est défendue par d'innombrables fortins. De gigantesques réservoirs de pétrole et des dépôts de munitions sont parmi les objectifs visés. Au cours d'une opération particulièrement hardie, les troupes du Mikado sont parvenues à prendre pied dans la région de Kowloon, en face de la rade de Hong Kong. Les forces britanniques ont abandonné leur position de défense et se sont retranchées dans l'île même. Les transports japonais débarquent sans cesse de nouvelles troupes.
1: Hong Kong sous occupation japonaise durant la Seconde Guerre mondiale, c'est une période très très sombre pour la ville, hein, qui va perdre une bonne partie de sa population à ce moment-là.
0: C'est vrai. En fait, les Japonais commencent par dire « on est venu pour libérer de jougs coloniales ». Donc, ce qu'il fait, ils font défiler tous les Britanniques, tous les Occidentaux présents dans la ville, de leur lieu de domicile, vers les camps d'internement. Il y aura un camp d'internement pour les civils et pour les militaires. Il y a d'ailleurs beaucoup de Canadiens qui étaient là, présents pour défendre la colonie. Et donc, les gens, stupéfaits, imaginez, donc, voient la chute du régime des anciens maîtres coloniaux.
1: Oui.
0: Donc, c'est une
1: l'empire du monde.
0: Humiliation parfaite. On va fondre les statues de la reine Victoria, on va renommer les rues, mais très vite, les habitants de Hong Kong se rendent compte que c'est un changement d'un maître pour un autre.
1: Oui.
0: Parce que Hong Kong devient, en fait, toute son économie est contrôlée par les Japonais. Il y a des colons japonais qui débarquent. 10 000 exécutions des soi-disant espions, des personnes suspectées par la Gestapo japonaise, comme bétail d'être des espions. Donc, il y a la famine, la malnutrition, des destructions liées à des bombardements initiaux. Donc, vraiment, la ville est en ruine. Il est mal géré, mais les élites locales collaborent avec les Japonais parce que, franchement, ils n'ont pas d'autre choix.
1: Bien sûr, bon, c'est la Seconde Guerre mondiale, mais Hong Kong va se relever au lendemain de la guerre. Mais son essor économique va aussi le devoir, hein, plus tard, à l'arrivée, de centaines de milliers de personnes qui vont décider de fuir la Chine communiste de Mao. Ça donne une impulsion, ça aussi, là.
0: C'est vrai, il y a à peu près 1 million de réfugiés qui débarquent à Hong Kong jusqu'à 1955. Les gens fuient la guerre civile d'abord, entre les nationalistes et les communistes, puis l'arrivée au pouvoir des communistes. Puis ces gens-là, ils ne viennent pas tout seuls. Ils viennent avec leur savoir-faire, certains viennent avec leurs capitaux. Vous avez même des industriels qui déménagent les usines.
1: Oui. Parce que c'est aussi l'élite chinoise qui fuit là-bas.
0: Donc, ce qui contribue finalement au relancement de l'économie de la ville, parce qu'il vient avec leur savoir-faire.
1: Savoir-faire, puis il y a aussi une période qui est la guerre froide, qui là encore, par sa position stratégique, puis son espèce de double identité à la fois asiatique et britannique, encore en profite de ça.
0: Oui. Parce que c'est aussi un lieu de ce qu'on appelle capitale des China Watchers. C'est les journalistes, les diplomates, les espions, tous les gens qui viennent là pour avoir plus d'informations qu'est-ce qui se passe en Chine. Parce qu'il faut imaginer, à part l'Union soviétique, très peu de pays qui reconnaissent la République populaire de Chine. On n'a pas beaucoup de sources d'informations. Pour vous donner une idée, l'ambassade américaine, c'est l'un des plus gros ambassades en Asie, il est à Hong Kong.
1: Ah oui.
0: Et donc, en même temps, il y a la guerre de Vietnam. Donc, tous les soldats américains viennent à Hong Kong ici en permission. L'industrie hongkongaise contribue à l'effort de guerre. Tout ce qui est les uniformes, les toiles, les tentes pour les soldats qui sont de plus en plus nombreux au Vietnam.
1: Oui. D'ailleurs, les plus vieux se souviendront, il y a une époque où le Made in Hong Kong était très, très, très présent, y compris en Occident. Une période faste pour la ville, les années 60-70, Hong Kong est vraiment une ville en effervescence, comme le rappelle ce reportage de la CRPLF en 1978.
3: Les magasins regorgent de marchandises. Jade de Canton, chaussures Saint-Laurent, bourre de soie de Pékin, téléobjectif Canon.

0: toutes les 5 minutes un avion qui passe. L'aéroport est au cœur de la ville. Et tout le temps, le bruit des tramways, le bruit des appareils à air conditionné qui vous bavent dessus en plein soleil. Et le bruit des marteaux-piqueurs. On construit sans arrêt à Hong Kong. Le métro, les buildings perchés sur le rocher ou les pieds dans l'eau, pas un centimètre à perdre, 50 000 francs le mètre carré, le terrain à bâtir.
1: On sent, oui, l'effervescence de cette grande ville dans les années 70. Puis en même temps, les habitants de Hong Kong savent que le compteur tourne, hein? Et dès le début des années 80, la Chine et le Royaume-Uni entreprennent des pourparlers. L'Angleterre veut imposer certaines conditions, notamment au sujet du libre-marché. On veut pas qu'Hong Kong bascule dans le camp communiste.
2: Oui, ça inquiète les investisseurs, les milieux d'affaires britanniques, oui, qui poussent Margaret Thatcher, donc la dame de fer, mm-hmm, d'agir. Et quand les Britanniques viennent pour entamer les pourparlers, ils sont persuadés qu'ils peuvent continuer à administrer la colonie. Mm-hmm. En tout cas, ils veulent persuader les Chinois qu'il faut les laisser faire en disant, en fait, la population de Hong Kong, majoritairement, selon les sondages d'opinion, est favorable pour que la Grande-Bretagne reste. On va gérer la colonie comme l'entreprise pour votre compte.
1: Oui.
2: Et donc, en arrivant à Pékin, elle rencontre Deng Xiaoping, donc un vétéran des luttes politiques maoïstes, donc un homme aguerri, et qui, dès le départ, lui dit « La souveraineté de Hong Kong, la souveraineté chinoise, n'est pas négociable.
1: Oui. »
2: Donc, il faut nous retourner les nouveaux territoires. Et sans les nouveaux territoires, en fait, même cette petite île de Hong Kong, elle ne pèse pas grand-chose, il n'y a pas d'eau potable. On ne peut pas continuer la survie de colonies sans les nouveaux territoires. Donc, ça pousse les Britanniques d'accepter ce compromis contre leur gré. Et d'ailleurs, ça, c'est l'image, le symbole, en fait, de ces négociations-là. En sortant du Palais du Peuple sur la place Tiananmen, Margaret Thatcher trébuche sur les marches.
1: Ouais.
2: Elle tombe et c'est filmé par les caméras du monde entier et ça devient sorte de symbole. Voilà, c'est la fin de l'Empire britannique.
1: Oui, le grand empire britannique. Ben, la période a changé. Hein. On n'en est plus à cette époque, même si, oui, Thatcher va tenter d'y mettre toute son influence. Mais bon, malgré la confiance exprimée, ce qu'elle fait ici, on l'écoute.
3: I bring to you the strongest possible commitment on the part of Her Majesty's government.
4: Je vous apporte le plus grand engagement qui soit de la part du gouvernement de Sa Majesté. Nous ferons tout ce qui est en notre pouvoir pour que cet accord soit une réussite. Les hauts dirigeants chinois que j'ai rencontrés à Pékin feront de même. Ils m'ont assuré que l'accord serait fidèlement mis en œuvre.
1: Les propos de la Dame de Fer lors d'une visite en Chine, on est en décembre 1984. Donc, les conditions sont réunies, la date, elle est fixée, hein, le 30 juin 1997. Et la formule, plus tard, sera toute trouvée. Hein, un pays, deux systèmes. Et ça, ça vient des Chinois. C'est une façon de rassurer tout le monde, puis d'éviter aussi la fuite des capitaux. Parce que Hong Kong, autant, bon, il y a eu le Made in Hong Kong dans les années 60-70, Hong Kong est devenu une des grandes places financières du monde.
2: Oui, c'est une sorte de porte de sud pour la Chine, oui, parce que en fait, jusqu'à 1995, les deux tiers d'investissements qui entrent en Chine, c'est soit les investissements hongkongais, soit les investissements internationaux qui passent par la bourse de Hong Kong. Parce que ça permet à la Chine d'avoir déjà de jouir de deux systèmes à ce moment-là, un système capitaliste par le biais de Hong Kong, et bon, tout en gardant un contrôle très étroit sur la réforme économique en Chine qui se met en place en 1978.
1: Oui. Donc cette fameuse formule, cette promesse aussi, hein, que Hong Kong aura un statut spécial. Mais en même temps, bon, on connaît la suite. Malgré les promesses, l'influence de Pékin, elle est de plus en plus difficile à contenir.
2: C'est vrai. Donc la promesse, c'est 50 ans, jusqu'à 2047, que Pékin contrôlera seulement la défense et les relations internationales et le reste, donc l'état de droit, les libertés civiles, l'autogestion, que ça va continuer comme à l'époque britannique, mais comme vous le savez, bon, il y a plusieurs tentatives de un peu redresser la colonie, de reprendre le dessus. Dans le dernier en date, c'est donc la loi sur la sécurité datant de 2020.
1: Oui. Mais de quelle façon cette influence, elle se fait sentir, justement, aujourd'hui, là?
2: De un, en fait, on a promis, les Britanniques, en partant, ont promis une sorte de démocratie, que la législature sera élue au suffrage universel.

0: C'est une promesse qui n'a pas été tenue. En réalité, bon, c'est un système indirect, complexe. Et finalement, ce sont des candidats désignés par Pékin qui gèrent la colonie. Mmh. Alors que la population s'en trahit. Il y avait une promesse, en tout cas de la part des Britanniques, les Chinois n'ont jamais rien promis, qu'il y aura une sorte de démocratisation, mais qui n'a jamais eu lieu. Au niveau de suffrage universel, d'autogestion, de rôle des conseillers municipaux, etc., de la population qui n'a pas de droit direct de lire le chef d'exécutif.
1: Et en terminant, quelle place elle occupe aujourd'hui? Parce que bon, Hong Kong est devenue chinoise depuis 1997, ça commence à faire un bail quand même. Mais quelle place occupe encore l'héritage britannique là-bas?
0: Alors, je pense que pour les jeunes qui sont nés après la rétrocession, ils ont une vision de la présence britannique un peu rose.
1: Oui, oui. C'est souvent le cas lors de situations similaires d'anciennes colonies, par exemple. Hein, on a tendance à idéaliser le passé.
0: Associer, si vous voulez, la Grande-Bretagne avec la démocratie, alors que bon, c'était pas vrai. Que les Britanniques se sont souvenus qu'il faut démocratiser Hong Kong dans les années 90. Et les Chinois, d'ailleurs, vont les rétorquer en disant mais vous avez entendu longtemps. Mais pour les générations plus âgées, ils gardent encore un souvenir de ces difficultés, de malnutrition, de mauvaises conditions de logement, etc. Donc c'est un vrai gap entre les personnes qui sont nées à l'époque britannique, les personnes d'un certain âge, qui se rappellent la corruption de la police, des gangs, des triades. Il y avait une loi, par exemple, qui permettait d'arrêter les gens sans jugement pendant un an, en fait. Donc il y a toutes ces politiques discriminatoires. Puis vous avez une nouvelle génération qui est née après la rétrocession et qui associe en fait British Rule avec plus de démocratie, plus de liberté d'expression, liberté de mouvement. C'est pas aussi du coup la même vision de l'histoire et de l'avenir de la ville.
1: Ouais. En tout cas, on verra ce que l'avenir réserve à Hong Kong. Hein. On le sait, bon, dans quelques années, hein, il y aura des changements importants, mais on sent certainement la présence de Pékin et l'influence de la Chine de plus en plus présente. Mon invité, Olga Alexeeva, elle est professeure d'études chinoises au département d'histoire de l'UQAM, senior fellow à l'Institut de la Chine de l'Université d'Alberta. Merci beaucoup d'avoir été là.
0: Merci.
1: Merci également à toute l'équipe d'Aujourd'hui l'Histoire, à la recherche et aux archives, Ariane Léonard et Marie-Claude Lamotte, médiathécaire Sophie-Hélène Gibson, au site web Ronald George, réalisation Marie Caillé. On aime vous lire, alors n'hésitez pas à nous écrire, que ce soit sur Facebook ou via l'icône de la bulle de conversation que vous trouverez sur l'application Radio-Canada Audio. Et puis, si vous avez envie d'écouter ou bien de rattraper l'une des émissions d'Aujourd'hui l'Histoire, tout est disponible sur Radio-Canada Audio. Ici Maxime Coutier, merci d'avoir été là. Bonne soirée, à une prochaine, au revoir.

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5: On te fait ta face.
6: Un, deux. Un, deux.
7: Votre voix est treble.
6: À moitié endormi, je sens la rugosité de sa barbe contre mes cuisses et la chaleur de sa bouche sur mon sexe.
8: Pardon?
6: Quoi? Un heureux mélange de douceur et d'abrasion pour me sortir du sommeil. Oh. J'aime quand sa langue délicate, mais déterminée,
8: ça,
6: se faufile.
8: Valérie Plante.
5: Ça, c'est Valérie Plante. C'est le livre de Valérie Plante. Vous le croire?
7: Hey, coquine.
9: Un petit coquine.
10: Mais c'est un roman, c'est de la fiction.
8: C'est un roman. Oui, c'est un roman, c'est de la fiction.
5: Non, c'est un post Facebook.
10: Non, je veux dire, c'est pas un dessin, là.
5: Mais j'espère, j'avais un essai. Je sais pas, moi, si je suis prêt à aller dans ces endroits-là avec mes élus.
7: Ah ouais, hein?
10: Ah, ben c'est comme le député de la CAQ là, qui a écrit un livre de pirates sexuels.
5: Ouais, ouais, ouais.
7: Ah oui,
5: ouais, mais il y a pas
10: Jean-François Robert.
5: C'est ça que j'allais dire. C'est pas son premier d'ailleurs, lui. Il a écrit un autre livre, là, me semble, Jean-François Robert. En tout cas, peu importe. Puis il y a aussi, il n'y a pas que. En France, c'est pas Gabriel Attal qui a fait la même affaire, peu importe. Ils se lancent tous dans des petits romans comme ça, puis ouais, avec un petit peu de
7: sexe. C'est pas toujours heureux, hein.
5: Tu sais, c'est jamais arrivé.
8: Non, ça l'est pas, exactement.
5: Genre, depuis Winston Churchill, des personnes qui ont écrit quoi qui
7: sont. Winston Churchill,
5: donnez-moi une preuve. Le plus récent livre de Philippe Couillard. Exactement. Bon, je suis très content de vous revoir, Hugo.
7: Bonjour.
5: Vous avez évidemment attrapé la crève sur l'avion.
7: J'ai attrapé la crève dans l'avion, évidemment, comme tous, quoi.
5: Hein? Ben ouais, c'est tout à fait normal. Hein. Parlez-moi de Céline.
7: Ah.
5: Non, mais vous êtes allé la voir pour vrai. On a lu vos articles, mais en même temps, c'est dans vos articles, vous êtes quand même plus...
7: J'ai dit la vérité.
5: Oui,
7: c'est-à-dire que faut pas s'attendre à retrouver la Céline d'antan qui réussissait.
5: C'est quoi la Céline d'antan?
7: Mais qui avait un registre très large, qui réussissait tout ce qu'elle faisait, qui avait une justesse, une précision dans sa voix.
5: Ouais.
7: Ce n'est plus ça à cause de la maladie. Elle ne chante pas faux, mais elle chante un peu avec une voix, je veux dire, plus rauque et étouffée.
8: Ouais,
7: c'est un peu plus étouffée. C'est moins, il y a
5: comme
7: moins de
5: cœur de pirate. Elle chante comme cœur de pirate.
7: Mais non. Quand même, c'est Céline, là.
5: OK.
7: Les Célines, elles sont moins bons et meilleures que bien des gens.
5: Oui, c'est ça. C'est
8: mais
5: ça,
8: quand même,
5: ça.
8: Quand
5: c'est
8: ça, même.
5: Parfait.
8: Non, mais je l'ai. J'étais pas là, mais on peut-tu se dire que c'est comme si j'étais là? C'est tout ce qu'il y a sur mon truc
7: que
8: Instagram.
7: Le spectacle complet sur YouTube illégalement.
5: Ah oui?
10: Les gens vont filmer. Si vous écoutez ça avec vos écouteurs Air Transat, ça me rappelle.
7: Nathalie, j'ai failli vous amener mes écouteurs Air Canada, mais je les ai
5: J'ai deux paires d'écouteurs Air Canada cheap à vous donner, Nathalie.
7: Ça va être meilleur que ceux d'Air Transat, je pense.
8: Non, ils sont excellents, mes écouteurs Air Transat.
7: C'est l'enfer. Mais ceci dit, c'est magnifique. Le décor, les vêtements de Céline, c'est extraordinairement chic, c'est beau, ça.
8: Ouais.
7: Il y a quelque chose, je suis content d'être allé.
5: Ouais.
7: Est-ce que j'aurais payé 1000 euros?
8: Non.
7: Non.
5: Jamais. Parce que ça, c'est nous qui vous l'avons payé en vous envoyant là-bas. Là.
7: C'est la presse, Jean-Philippe.
5: Ben, moi,
7: c'est
5: nous, la presse.
7: Non, vous n'avez rien fait.
5: Même affaire.
8: Et ce qu'il faut noter aussi, c'est qu'il n'y a pas eu... En fait, il y a eu une seule sur 1 million de critiques. Il y a eu une seule critique pas gentil.
5: Ouais, c'est Le Figaro, non?
8: C'est un gars qui s'appelle... C'est un gars qui fait du sport. Là. C'est comme le Régent Tremblay de Paris, qui s'appelle Daniel Riolo. Puis il a dit, « Hey, je peux pas la blairer, OK?
5: Bon, »
8: Et il est mort empalé sur la Tour Eiffel. Parce qu'avoir dit ça...
5: Non, mais
8: c'est épouvantable. Il a été... complètement. Tu peux
7: mais
8: pas
7: ça,
8: dire...
7: c'est niaiseux.
8: Tu peux pas dire une affaire.
7: Non, mais là, il y a des limites entre dire une niaiserie de même puis de faire des critiques pour dire hey, la fin du spectacle n'est pas bonne ou il y a des ajustements à faire ou de dire j'ai eu Céline, elle me tombe sur les nerfs. Je trouve que c'est un peu gratuit.
5: Mais toujours est-il que j'ai lu beaucoup. Il y a Émilie Côté qui a écrit un truc sur Jordan Lévesque.
7: Oui, le choriste.
5: Le choriste. Et puis là, je me disais, ah mon Dieu, c'est vrai que ça doit changer sa vie, quelqu'un qui passe son temps avec Céline. Puis là, je regardais le reste de la gang des choristes de ouais. Céline.
7: Barnève.
5: Ben oui, c'est tout du monde qui venait aux deux semaines à Bonsoir, Bonsoir.
7: Ben oui, les
5: Skinny Boys, le guitariste, toute sa gang-là. J'étais là, mon Dieu.
7: Smallwood avec la grande barbe, Monsieur Zizi Top.
5: Je les ai vus plein de fois, ces gens-là. Fait que mon Dieu, Céline.
7: Étant trouvé
5: ça, je la connais, dans le fond, là.
7: Mais c'est vrai. C'est sûr que Jordan Lévesque, c'est parce qu'il fait le bout de Jean-Jacques Goldman dans J'irai où tu iras. Il chante en duo avec Céline, quand même, devant 35 000 personnes. Mais oui, il est très bon.
5: Mais alors, c'est clair, le Barnève aussi, puis tout ça gagne. Oui, c'est des grands chanteurs.
7: Barnève, il fait la voix de Peebo Bryson dans Beauty and the Beast. Donc, ils ont tous des moments où ils peuvent
8: briller.
7: Mais il n'y a pas d'invité spéciaux, jusqu'à présent.
5: Jusqu'à présent.
7: Moi, je veux voir Jean-Jacques au moins une fois.
5: Il n'est pas mort?
7: Mais non, il n'est pas mort.
8: Mais il n'est pas fort.
5: Non, il n'est pas fort.
7: Hey, c'est une icône. Moi, là...
8: Est-ce qu'elle a chanté? Ben, bonjour, pardon,
7: mais
8: merci.
7: Mais non, elle ne l'a pas. Merci, elle ne l'a pas chanté. C'était pas très bon, cette chanson.
5: Ah, c'est la chanson qui allait sortir, puis
7: bonjour,
5: tout le monde riait un peu.
8: Pardon, mais merci.
5: En tout respect.
7: Puis même Danson, la dernière de Jean-Jacques, qui lui a écrite.
5: C'est pas très bon.
7: Non, c'est pas très bon.
5: Mais non, mais
7: elle l'a fait quand même.
5: C'est une époque. C'est une époque. Il faut en profiter. Vous allez y aller, j'imagine.
8: Non, j'irai pas.
5: Non?
8: Non, ben, je l'ai vu. Là. J'ai tout vu sur Instagram. Pas besoin d'y aller. La seule affaire, peut-être.
7: On peut avoir l'ambiance d'une foule.
8: Ce printemps, si elle revient, printemps à Paris, ça, j'avoue que c'est plus doux.
7: Elle revient, c'est en mai, c'est 10 dates.
8: On verra.
7: Si
8: on verra.
7: Dire.
5: Ben vous irez là,
8: vous savez que j'ai parié avec MC Gilles et il a dit qu'elle ne se rendrait pas au bout de cette.
5: MC a dit ça?
8: Oui, puis on a.
7: Mauvaise foi.
8: On a parié une bouteille de Veuve Clicquot, donc j'attends ma bouteille de Veuve Clicquot.
7: C'est pas bon du Veuve Clicquot.
5: C'est même pas si bon
8: du Veuve Clicquot. Quand même. Quand même.
7: Hey, on est rendu snob.
5: Non, mais c'est trop cher. Non, mais c'est trop cher. J'ai même pas eu le temps de parler. Vous avez vu, Nathalie?
8: De quoi? Qu'est-ce que j'ai vu?
5: Crider qui joue aux côtés de Suzuki et Caulfield dès le premier jour du carnaval.
8: Non, c'est pas vrai.
7: Mais ouais, Yourav.
5: Ben, ils l'ont descendu en bas là, de la deuxième ligne. Mais...
8: Slavski, là.
5: Exact, exact.
7: Hey, on est rendu, hein? On est là.
5: Wow. Vous êtes pas mal tête, fait que c'est surprenant quand même.
10: Ben oui, ben il me l'avait dit, Simon Olivier, hier, non?
5: Qu'on
10: c'était une possibilité.
5: Ben, tout est une possibilité, mais je pensais pas que ça allait être fait, là. Il porte le numéro 22. Vous souvenez qui a porté le numéro 22?
8: Absolument pas.
5: Vous vous souvenez pas?
8: Non, qui?
5: Steve Bégin.
10: Coco Field.
8: C'est qui, ça, Steve Bégin?
5: Et Cole Caulfield aussi.
7: Nathalie. Déjà découragé.
5: C'est le retour d'Hugo Dumas de son voyage de Paris. Du coup, c'est
7: bonsoir,
5: jeudi.
7: Bonsoir, du coup.
5: Vous écoutez La Journée est encore jeune sur Ici Première. Alors, on va parler d'Europe. Bon, on en a parlé quand même un peu dans le prologue parce qu'on voulait savoir comment ça s'était passé à Paris. De toute façon, Paris, Montréal, maintenant, s'est rendu ville jumelle.
7: Ben ouais, quoi, hein?
5: Avec la nouvelle entente.
7: on a une passe directe.
5: Oui, oui, ben, c'est. Y a un... Ça serait extraordinaire.
7: On pourrait travailler en Europe.
5: Ben, je pense que ça va. Mais sans blague, on va probablement ouvrir de
8: avoir
5: plus en plus.
8: Avoir un passeport français?
5: Pouvez-vous laisser finir? On va probablement ouvrir de plus en plus les frontières qui sont déjà assez ouvertes. Et puis, on va en parler.
7: Mais l'inverse est aussi vrai.
5: C'est-à-dire?
7: Les Français vont venir encore plus ici.
5: Ouais, ben, à un moment donné, là,
8: avec les Français, il n'y a plus de place. Il n'y a plus de place.
7: Il n'y a plus de place en studio.
5: Ben, ça doit être une Française. Geneviève Dufour, qui est avec nous, qui va nous en parler, qui est professeure titulaire section du droit civil à l'Université d'Ottawa, mais aussi titulaire de la chaire de recherche en droit du commerce durable, quelque chose que vous ne connaissez rien. Bonjour Geneviève.
11: Bonjour.
5: Alors, ça va être une émission sérieuse.
8: J'ai hâte.
5: Qu'est-ce que tu fais?
7: Depuis quand?
8: Je sais pas, j'ai chaud.
5: Vous avez un... Qu'on appelle ça?
8: Un éventail. Jean-Philippe. Chinois, probablement, acheté chez Dolorama. Qu'est-ce que tu penses?
5: Mon Dieu, c'est tellement gênant.
7: C'est très Christiane Charrette.
8: C'est très français.
5: Non, mais Christiane Charrette, du coup, elle aurait pas acheté une affaire en noir, rose.
7: Olivier. C'est vulgaire. C'est vulgaire.
5: J'espère que vous allez nous parler du débat.
10: Savez-vous ce que j'ai fait hier soir, Jean-Philippe?
5: Vous avez joué au hockey?
10: J'ai joué au hockey, mais j'ai aussi enregistré le débat de nouveau sur mon magnétoscope pour pouvoir vous en parler aujourd'hui. Un autre débat, on se rappelle que Jean-Marc Léger nous avait dit que celui à TVA était cacophonique. Il n'est pas le seul à trouver ça, à mordu de politique. Françoise Boivin aussi dans la même situation.
12: Ce que j'ai ressorti après 2 heures, parfois de cacophonie, parfois
13: de caca.
12: J'ai vu qu'on...
13: De caca? Cacophonie, caco.
12: Ce mot-là ne me reviendra... Tu sais, il y a des mots, là, des fois, qui ne viennent juste pas.
10: Ça sort juste pas, c'est une cacophonie constipée. Mais le débat, de nouveau, n'était pas cacophonique, ni pipiphonique, parce que l'animateur Michel Bérère avait fait un avertissement aux téléspectateurs.
14: Alors, on va avoir 20 duels comme ça tout au cours de la soirée. Ça va aller bien, bien vite. Comme je dis aux gens, c'est la pause pipi, il faut la prendre avant. Là, parce que quand le débat va commencer, là, vous ne voudrez rien manquer. Ça va durer 90 minutes à un rythme assez serré.
12: Un feu roulant.
14: Oui.
10: Oui, un feu roulant. Donc, c'est ça. Il ne fallait pas trop boire de Pepito Sangria, la boisson officielle de nouveau, pendant ce débat-là. D'ailleurs, les gens ont trouvé que ça allait pas mal vite, ce débat. Vite comme Cole Caulfield. Je dis ça parce que, encore une fois, on est allé dans les analogies de hockey. Là, hier, j'ai terminé en vous disant qu'à Radio X, on avait trouvé qu'Éric Duhaime manquait de jambes. Ben, lui aussi, il a écouté Radio X, visiblement.
15: Okay, ce soir, je pense que je vais m'adresser beaucoup aux jeunes familles. Je pense que c'est important. Puis, pour reprendre l'analogie du hockey qu'on a utilisé hier, là, deuxième match en deux soirs. Fait que j'ai hâte de voir comment ça va aller. Je pense qu'on les attend, on le sait un peu mieux. On est un peu moins nerveux. Mais on va juste voir si les jambes vont être molles en troisième période. Ça va être l'énigme de la soirée.
10: Mm-hmm. Oui, l'énigme de la soirée, c'est pas la qualité des idées ou le réalisme des programmes, mais l'état des cuisses d'Éric Duhaime. Il a parlé des jeunes là au début parce que le débat de nouveau nous a présenté ça comme plus axé vers les jeunes, hein, parce que les jeunes ils suivent nouveau ou sont abonnés à Crave, semble-t-il. On parle probablement de jeunes de 45 ans dans ce cas-ci, mais quand même, les chefs se sont forcés pour dire le mot jeune par-ci par-là dans leurs réponses, mais sans rien vraiment changer du reste. J'aurais aimé ça qu'ils utilisent mettons des expressions de jeunes là, comme low-key, type shit ou cool.
8: Yo.
10: Cool au cube, j'allais dire. Mais yo, ça marche aussi. Monsieur Duhaime, en passant, qui a reparlé de ses jambes quelques minutes plus tard en entrevue d'avant-match, mais un petit peu différemment.
16: Est-ce que vous nous réservez quelques surprises ce soir?
15: Des grosses surprises. Ouais. Dès que, écoute, j'ai hâte de sauter sa glace là, pour reprendre l'analyse du hockey. C'est une deuxième game en deux soirs. Fait que c'est toujours dangereux, la deuxième game. Hein. Faut garder les jambes dures.
16: On est un peu fatigué.
15: Faut pas que la fatigue nous récupère.
10: Faut garder les jambes dures. Hein. Dis-moi que tu connais pas le hockey sans me dire que tu connais pas le hockey. Vous savez, c'était quoi sa surprise?
16: Non!
10: Il nous a annoncé une surprise, il n'y en avait pas. J'étais sur le bout de mon siège pour rien. Donc, tout ça, c'est ce qui complétait l'avant-match.
17: Voilà, c'est ce qui complète l'avant-match du grand débat des chefs Nouveau Crave.
10: Oui, pardon, l'avant-match du grand débat des chefs Nouveau Crave. D'ailleurs, ce nom est plus long que le temps de parole accordé à chaque chef.
8: Exactement.
10: Une fois que le grand débat des chefs Nouveau Crave a pu commencer.
14: Parce que c'est lorsque les idées et les promesses s'entrechoquent qu'on voit un peu plus clair et qu'on arrive à faire un choix. Voici le grand débat des chefs, Nouveau Crave.
10: Voilà, ça se fait pas. On va pas arrêter de dire ça. On avait appris en début de débat avant hier que Christine Fréchette n'était pas François Legault. Elle a commencé cette fois-ci avec un petit mea culpa.
18: Alors, dans les dernières années, on va se le dire, la CAQ n'a pas été parfaite. Puis on a appris de ça. Et j'ai corrigé les erreurs du passé. Vous m'avez vu aller depuis 5 mois. J'ai gouverné à bon rythme. Maintenant, ce soir, puis dans les jours qui viennent, il faut se poser une question très importante. Mm-hmm. Est-ce vraiment le temps d'ajouter de l'incertitude avec le référendum de Paul Saint-Pierre Plamondon?
10: Oui, elle s'est repentie 11 secondes avant d'aller au vif de son plaidoyer, le référendum. Un référendum qui est revenu très, très souvent dans ce grand débat des chefs Nouveau Crave. Le référendum aurait un impact sur le coût de la vie, selon Mme Fréchette.
18: Mais est-ce que vous êtes d'accord avec moi, M. Millard, que la tenue d'un référendum, c'est pas de nature à aider le coût de la vie parce que ça va créer encore plus d'incertitudes et les entreprises vont pas vouloir investir dans leur entreprise?
10: Monsieur Millard était effectivement d'accord, imaginez-vous donc. Ensuite, le référendum aurait un impact sur la guerre tarifaire?
18: Déjà, il y a énormément d'incertitudes qui planent et on veut de la stabilité. Et de la stabilité, c'est exactement l'inverse de ce que crée un référendum.
10: Il y aurait aussi un impact sur l'éducation.
18: Je veux rehausser encore davantage l'investissement dans l'éducation. C'est ce qu'on a fait. Le 130 millions que veut mettre M. Paul Saint-Pierre Plamondon dans l'organisation de son référendum, moi, je veux le mettre dans l'éducation.
10: Ouais, mais c'est quand même Charles Milliard qui nous offre le lien le plus audacieux dans une discussion sur l'anxiété de nos jeunes.
18: Oui.
19: Le coût de la vie, la situation à l'école, tout ça cause beaucoup d'anxiété à nos jeunes. Et j'aurais peut-être une question pour M. Plamondon. Comment votre projet de souveraineté du Québec va diminuer l'anxiété chez les jeunes? Mais je vous la pose en tout respect parce que l'incertitude économique qui vient avec ça fait en sorte que les jeunes adhèrent plus ou moins à ce projet-là.
10: Ouais, donc le PLQ et la CAQ offriraient un refuge pour nos jeunes qui font de l'hyperventilation là, devant l'idée du rapatriement de pouvoir ou de devoir faire leur comptabilité en dollars québécois.
20: Hey, parlez-moi pas de ça, ça me stresse tellement.
10: Puis l'agence spatiale.
20: L'agence spatiale, on l'appelle comment?
10: Il y a eu d'autres sujets, mais rien pour écrire à sa sœur. Et peut-être ce moment où Mme Fréchette justement a essayé de blâmer les libéraux pour le système de santé.
19: On va parler de 6 fois, Mme Fréchette.
18: Parce que vous n'avez pas investi notamment dans les hôpitaux.
19: Madame Fréchette,
18: on se souvient des cures d'austérité.
19: Vous avez assisté à environ 150 conseils des ministres depuis que vous êtes en politique. Arrêtez de blâmer Pierre-Jean et sa sœur pour les problèmes en santé.
10: Pierre, Jean et sa sœur. Tant pis pour Jacques.
20: Jacques est mort.
10: Pour être inclusif.
20: Pauvre Jacques.
10: Oui, oui. Pauvre Jacques.
20: Mais il a peut-être pris sa retraite aussi, à un moment donné, quand il s'appelle Jacques.
10: C'est sûr qu'il y avait bien des jeunes Jacques. Ouais. Et surtout des jeunes Jacques qui écoutaient le débat à nouveau. Ouais. Et après ça, après le grand débat des chefs Nouveau Crave, il y avait quoi?
1: Yes. Bonsoir tout le monde, bienvenue à l'après-match du tout premier grand débat des chefs Nouveau Crave.
10: Voilà, donc l'après-match du grand débat des chefs Nouveau Crave. Et c'est là que je suis allé faire ma pause pipi.
20: Je vous remercie énormément, Olivier. Wow.
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20: Avec des bottes en ciment. Il y a des gens qui n'aiment pas beaucoup les publicités, mais il y a des gens qui aiment beaucoup les publicités. Vous faites partie de qui, vous?
8: J'aime pas les publicités.
20: Mais là, c'est des publicités.
8: Ah oh, non, oui, celle-là!
20: Merci, Geneviève Dufour, notre invitée. Elle faisait oui, elle avait compris.
22: Moi, j'aime.
20: Allez, voilà.
22: Bon, oui, Nathalie.
8: Oui. Alors, du coup oui. Moi, je veux vous parler de Call My Agent, The Movie.
22: Ah oui, mais c'est vrai, c'est sorti sur Netflix.
8: N'est-ce
22: là.
8: Pas? Tout c'est ça. Traduction française de 10% le film de Netflix.
20: Ouais. Alors, est-ce que j'ai...
8: Pardon?
20: Comment? Appelez mon agent.
8: Est-ce que j'ai aimé le film? Alors, la réponse est non. Et je ne suis pas déçue à 10%, je suis déçue à 100%.
22: Ah oui, mais il va se poser avoir un caméo de George Clooney.
8: Ben oui, j'y arrive. Alors, la transition au cinéma, elle est laborieuse.
22: Alors,
8: elle
22: mais peut-être juste faire une présentation. Qu'est-ce que c'est? Là?
8: Alors, 10% est un dérivé de la populaire série française 10%, ou Appelez mon agent, qui a été créée en 2015, d'après une idée d'un agent d'artiste, grand ami de Denise Robert, Dominique Besnéard.
22: Il
8: racontait le quotidien d'une agence, ASK, qui gérait les carrières d'acteurs capricieux, caractériels, généralement insupportables et imbuvables, de la culture de l'idolâtrie et du védétariat qui les a promus au rang de divinité. Ouais. Et ce qui était amusant avec la série, c'est que les vraies vedettes, caractérielles et imbuvables, acceptaient d'y jouer leur propre rôle. Ouais. Alors, la première saison, t'avais un petit peu des has-beens et des petites pointures. Oh, oui. T'avais Lynn Renault, Julie Gaillet, Madame Françoise, Françoise Hollande, Madame Françoise Hollande. Mais rendue à la quatrième saison, après avoir

0: vu Adjani, Binoche et Monica Bellucci. Ben,
1: Bellucci.
2: Wow.
0: Tout le monde se pressait au portillon. Il y a eu Jean Reno, il y a eu même Sigourney Weaver. Alors, Netflix, évidemment, a acheté la série. On a pu la voir. Ouais. Et des acteurs inconnus, ou presque, comme Laure Calamy, l'éternel, l'universel, la femme enfant universelle, et Camille Cotin avec son nez aquilin, ou Thibault de Montalembert. Le vieux beau, là. En tout cas, ils sont devenus eux-mêmes des vedettes, OK? Alors, dans le film, nous sommes 5 ans après le démantèlement de l'agence ASK. La bande s'est éparpillée, mais va être de nouveau réunie parce que Andrea Martel, c'est-à-dire Camille Cotin et son nez aquilin...
2: Mais
0: c'est parce que vraiment, je trouvais qu'on dirait que son nez avait allongé au cinéma.
2: Peut-être qu'elle est en train de nous mentir.
0: Peut-être. Alors, elle va réaliser, donc c'est ça le truc, elle va réaliser son film.
2: Ah, oui.
0: Donc, on est dans un film dans un film. Ce qui est d'une sidérante originalité, stupéfiante originalité, hashtag... ironie.
2: Ouais.
0: Le tournage va être une calamité grâce à un sanglier et à une pluie torrentielle qui va tout détruire. Des fois, on se croirait dans l'Apocalypse Now.
2: Ouais, ouais.
0: Mais le ton burlesque, échevelé, chaotique qui marchait en télésérie, ben, il opère plus en long métrage. C'est à plat, c'est pas drôle, ça manque de rythme, malgré la participation de mon beau George Clooney.
2: C'est le vôtre.
0: Mais même George, il est lette là-dedans. Il y a une toupette, tu sais, comment on appelle ça?
2: Coupe-bol.
0: Et tout ce qui l'intéresse, c'est que Camille Cotin goûte à son huile d'olive. C'est vraiment un caméo nul. Il y a aussi Laetitia Casta, Laurent Lafitte et Vincent Macken. Bon, là, je veux juste vous dire, moi, là, déjà qu'il faut que je me rappelle le nom de tous les acteurs du bottin de l'Union des artistes ici. Fait que les acteurs français, là, je sais plus c'est qui.
2: Non.
0: Je suis pas capable. Je les voyais, je savais pas trop c'était qui.
2: Ouais,
0: puis, ça m'intéressait.
2: Fait qu'ils ont pas fait le film en pensant à vous.
0: Non, absolument pas.
3: À personne, je pense.
0: Mais à personne, je sais pas. Mais moi, ce qui m'a surtout déplu, c'est l'espèce de sentimentalisme sirupeux dans laquelle on va basculer vers la fin du film. Parce que vous savez, ils ont tous des comportements de sociopathes sanguinaires.
2: Ouais.
0: Puis là, tout à coup, ben, comme par miracle, le film, ça marche pas. Là, tout à coup, ben là, ils vont s'humaniser, ils vont s'excuser, puis tout est bien qui finit bien.
2: C'est bien beau, ce film-là.
0: Ouais, c'est ça. Fait que regardez la télésérie, puis oubliez The Movie.
2: Ben, en fait, regardez la télésérie les 2-3 premières saisons, mais après ça,
3: il y en a 4, Jean-Philippe.
0: Il y en a 4, là.
2: Ben, regardez pas quatrième. Merci beaucoup, Nathalie.
0: D'accord.
3: Je suis d'accord avec vous. Moi, je l'ai regardé aussi et j'ai été extrêmement déçu.
2: Ça a l'air d'être Geneviève aussi. Qu'on a invité d'ailleurs pour parler de ça.
3: Mais oui. Une universitaire.
2: Elle doit savoir ce qu'elle dit quand même.
3: Parlant d'université, Odé.
2: Oui, l'université de la vie.
0: Mais ouais, c'est ça.
2: Alors, Odé cette année, c'est Odé Panama.
3: Sans doute Panama.
2: OK.
3: Voilà. Je sais que vous étiez fan l'an dernier. On n'a pas pu s'en parler parce que vous n'étiez pas là.
2: Ouais.
3: Je m'ennuyais de vous parce que vous étiez mon seul allié là-dedans.
2: Oui, j'ai adoré la saison précédente.
3: Et là, on est dans la 20e saison.
0: Hey boy.
3: Moi, je les ai toutes vues. Je ne sais pas si c'est pathétique ou c'est héroïque, mais je les ai toutes vues. Donc,
2: C'est un mix des deux. Oui.
3: Et d'ailleurs, vous savez que cette télé-réalité-là a été aussi animée par Éric Salvay, Joël Legendre et Pierre-Yves Lard.
2: Exact.
3: Continent commun.
2: Ben, ils l'ont animé.
3: Donc, on est en Amérique centrale, au Panama, et Alissa m'a fait Fred Robichaud veulent vraiment nous convaincre là, que leur séparation, elle, va bien.
2: Oui, oui, on le suit.
3: Ils sont heureux.
2: Hey, c'est comme
3: ils travaillent ensemble. Ils sont de même.
2: Ils ne se lâchent
3: pas. Bref, de ce qui se passe jusqu'à présent, on en a parlé un petit peu. Problème de rythme. On va y aller direct dans le sujet. Ça n'avance pas.
2: Ben, en fait, oui.
3: Là, il y a 13 gars et 9 filles.
0: Est-ce que c'est 4 esthéticiennes? Hey. Hein?
3: Ah oui, non, mais
2: laissez-moi,
3: ça s'en vient. Là.
2: Pour vrai, là, Saint-Lambert, il n'y a plus personne sur des ongles. Là.
0: Exactement.
3: Non, je voudrais plus loin que Saint-Lambert, Saint-Hyacinthe, Trois-Rivières. On est loin, là. Et on dirait qu'ils ne sont jamais capables d'éliminer quelqu'un. Là, on ne l'élimine pas, on l'envoie en pénitence, on l'envoie sur le banc des punitions, elle va revenir lourd. On avance, s'il vous plaît.
2: Je me lance en disant, je pense que le problème, ce sont les personnages cette année.
3: Oui, mais quand t'as des gens qui comprennent pas que moins 45, c'est froid, ils se demandent, c'est-tu chaud moins 45 dans un sauna?
2: Oui, c'est ça.
3: C'est ça. Regarde, on peut pas leur demander non plus de résoudre des équations quantiques.
0: Le gars qui a pas choisi personne, là, il est
3: Brian,
0: encore là?
3: Ben oui, le surfeur de Saint-Alphonse Rodriguez.
2: Lui, mon Dieu, il y a de la place à avoir des colliers, lui. Hein?
3: Lui, là, il y a du grand temps. Ben ouais. Il partage son temps entre les îles de la Madeleine et le Mexique dans une vanne pleine de sable. Les filles n'aiment pas ça.
2: Non, non,
3: lourd,
2: ouais.
3: Il est lourd.
2: Ouais.
3: Il médite tout le temps. Qu'est-ce que tu fais? Allume.
2: Il s'élève, voyez bien
3: son nom. T'as raison. Mot à retenir 2026, chikun. Les filles entre elles, ça s'appelle les chikun, au lieu des chicks, les filles, les girls, les girly pop. Là, c'est les chikun. Et leur verbe étant on s'en va chikuner. Donc, on s'en va un petit peu flirter.
2: Ouais.

0: Moi, je ne suis plus capable d'entendre à OD le mot cocotte quand un adulte parle de son enfant de sexe féminin.
1: Ma cocotte?
0: Oh non, je m'ennuie de ma petite cocotte. Je suis papa d'une petite cocotte de 5 ans qui s'appelle Ellie. Et l'inverse est vrai aussi. Oh, mon petit coco, Brayden. Arrêtez. Brayden. Le mot cocotte.

0: flushé. Il a dit, moi, je veux rien savoir. Exactement. Je veux garder mes ongles crottés plein de sable.
1: C'est pas un jugement de valeur, là, mais j'ai pas l'impression que si on avait à reconstruire le monde, on prendrait ces gens-là.
2: Ah oui, mon après fils, que l'IA les détruit.
1: J'arrête pas de me dire que, tu sais, dans Apollo 13, ouais, quand ils sont en gang pour essayer de trouver une façon de mettre le fil carré dans le filtron,
0: non,
1: pas eux autres.
0: C'est pas eux autres.
1: Pas eux autres.
0: Qui de Alexandrie, Alexa, Alexandre ou Alexis va s'en sortir?
1: Oui,
0: je sais pas c'est qui. Ils ont tous des noms qui se ressemblent, mais je voudrais juste dire justice pour Alexa, qui a été flushée, mais qui était la fille la plus drôle, la plus pétillante.
1: C'est laquelle, celle-là, déjà?
0: C'était la blonde d'Ottawa qui parle avec un accent de
2: Nouveau-Brunswick.
0: Ah oui,
2: elle. Bonsoir, elle a été flushée.
0: Elle est partie. Mais elle était vraiment
1: pas parce que ça s'appelait Alexa, puis là, ça arrêtait pas de partir les
0: d'ailleurs, moi, je veux, en terminant, ramenez-nous l'hélicoptère Salvatore, s'il vous plaît. Il est arrivé avec Billy dedans. Tout le monde a perdu sa perruque. C'était du génie. Maintenant, on est en compagnie d'une barmaid, d'un serveur, des créateurs de contenu, d'une fonctionnaire, des entrepreneurs, on dit des entrepreneuses en esthétique, by the way, des chargés de projet en construction, un ferblantier, un entraîneur personnel, un entrepreneur en immobilier, un policier et un cimentier.
2: Du vrai monde.
0: On construit le nouveau monde avec ces gens-là. Merci.
1: C'est surtout que cette année, plus que jamais, on a besoin de sous-titres. Et je vous rappelle que c'est une émission en français.
0: C'est épouvantable.
1: Ça se peut pas, là.
0: Les mots anglais,
1: Le gars qui est arrivé en dernier... Excusez-là, hier, j'ai écouté l'épisode de hier. Non, c'est pas possible.
0: On l'écoutait quand même.
1: Si je peux dire un bon mot sur mon ami Fred, que je trouve qu'il est un extraordinaire animateur. Pour vrai, moi, je trouve qu'il
0: y a beaucoup. Ça va bien avec Alice.
1: Ah oui, ça va bien.
3: L'entrevue.
1: Je crois
0: qu'on
1: parle
0: de
1: sujet sérieux après ça.
0: Non.
1: Mais c'est parce que, vous savez, tous les termes qui tournent autour des membres d'Occupation Double, il y en a un qui me fait beaucoup rire, c'est le mot membre associé. Je trouvais que ça pourrait complètement fitter dans l'Occupation Double. C'est le nouveau terme qui désigne le Canada dans cette entente un peu folle avec l'Union européenne de membres associés. Pour nous en parler, je l'ai présenté au début de l'émission, c'est Geneviève Dufour qui est titulaire de la chaire de recherche en droit du commerce durable, responsable et inclusif à l'Université d'Ottawa. Geneviève, merci d'être ici.
4: Ça fait plaisir.
1: Si on fait le tour rapidement, on parlera du film de 10% que vous avez regardé, que vous avez détesté. Mais membres associés, ça me fait rire parce qu'on en parle depuis quelques jours déjà. Mark Carney est rendu en Europe pour aller tisser des nouveaux liens. Et on le dit, on le redit, là, c'est vraiment pas contre les États-Unis, ça. Ils le mettent bien en exergue. Mais membres associés, c'est pas comme un peu les employés de Walmart? Dans le sens où, vous savez, comme ça a l'air d'être un beau titre, mais ça fait pas grand-chose.
4: Non, ça fait pas grand-chose. D'ailleurs, c'est pas prévu dans le traité constitutif de l'Union européenne.
1: Exactement.
4: On invente ça. La première fois qu'on a entendu parler, c'est l'Allemagne qui voulait que l'Ukraine devienne membre associé.
1: Exact.
4: Et là, tout à coup, c'est la présidente de la Commission européenne qui nous sort ça, sans en avoir parlé à ses 27 États membres,
1: ça,
4: et qui dit le Canada pourrait devenir membre associé.
1: Donc, si ça arrive, là, parce que là, je lisais ce matin, en fait, juste avant d'entrer en onde, clairement, ça nous semble être une possibilité claire. Le Canada a accepté de faire une alliance et de former une alliance avec l'Union européenne. Mais former une alliance avec l'Union européenne, ça veut dire quoi techniquement? Parce que des alliances et puis des traités de commerce, et puis il y en existe partout, puis il y en existe déjà avec l'Union européenne. Donc, qu'est-ce que ça nous donne de plus?
4: Mark Carney insiste vraiment sur l'expression « alliance pour le futur ». Hein?
1: Ouais.
4: Lui, il parle pas de membres associés.
1: C'est
4: il voit bien les risques associés à ce statut-là.
1: Ouais.
4: Et c'est pas demain matin qu'on va devenir membre associé de l'Union européenne.
1: Mais ça voudrait dire quoi? On dirait qu'on s'en sait.
4: On ne sait pas ce que ça veut dire.
1: Ouais.
4: Parce que y a rien qui définit ça dans le traité. Y a personne qui en a jamais parler, il faut qu'il y ait une négociation entre les 27 pays, il faut qu'ils s'entendent par consensus, il faut qu'ils votent, il faut qu'ils modifient le traité. C'est vraiment pas demain qu'on va faire ça. Franchement, on va avoir une alliance. On a déjà une alliance avec l'Union européenne. On a un accord de libre-échange avec eux. On a des traités avec eux. On fait partie de forums communs. On discute de défense, de protection de l'Arctique, d'intelligence artificielle. On veut approfondir nos liens avec l'Europe. Donc, c'est très symbolique. Là,
1: C'est le symbole, mais le symbole, à un moment donné, j'ai l'impression qu'on veut marquer le coup plus qu'autre chose. Dans le discours de Mark Carney, il disait, puis là je le cite, je tiens à préciser que je ne propose pas un troisième bloc destiné à rivaliser avec les grandes puissances, mais seulement avec des meilleures manières. Meilleure manière, donc c'est, meilleure manière, là, vous faites une grosse face, Nathalie. mais je veux dire, meilleure manière, donc, être plus poli dans les discussions.
2: On dirait que c'est
1: un peu ça l'idée, tu sais.
2: Oui, mais c'est du marketing politique, finalement, non?
4: C'est probablement beaucoup de marketing, peut-être plus de la part de l'Union européenne que du Canada, hein.
1: Ah oui, hein?
4: Ben, l'Union européenne a absolument besoin d'optimisme, de passer à autre chose, ça va pas bien en Europe, crise migratoire.

0: Le coût de la vie, on en parle ici, mais en Europe, c'est assez fou. Ouais. Il y a vraiment beaucoup d'eurosceptiques, une montée de l'extrême droite dans plusieurs pays. Ouais. Et souvent, avec l'extrême droite, ben, ça s'accompagne justement d'un refus de l'Union européenne. Donc, l'institution de l'Union européenne est remise en cause en ce moment. Et en associant un pays comme le Canada avec un chef d'État qui, pour l'instant, marche sur l'eau, Mark Carney, ben, il essaye de se refaire une certaine virginité. C'est un peu comme ça que je vois les choses.
1: Donc, c'est une association à deux pour avoir l'air cool, comme dirait Nathalie, mais est-ce que ça va amener à quelque chose à court terme? Quand je dis à court terme, c'est-à-dire que on est en négociation, ben on est en négociation, on l'était avec les États-Unis, maintenant on est en guerre commerciale, disons-le comme ça, mais avoir les réponses de Donald Trump, visiblement, c'est sa préoccupation première d'être en guerre commerciale avec tout le monde. Mais à court terme, est-ce que quelque chose qu'on peut faire ou qui va être fait, qui va alléger ce qui se passe en ce moment entre le Canada et les États-Unis?
0: Mais je pense que M. Carney fait bien les choses en ce moment. C'est-à-dire que il ne saute pas sur l'invitation de devenir un membre associé. Il reste très en recul, très discret. Il réutilise pas cette expression-là parce qu'il voit bien que ça peut être très nocif pour nos relations avec les États-Unis.
1: Mais qu'ils sont déjà.
0: Oui, mais on veut pas ajouter de l'huile sur le feu. Là, on veut que le boulier reste un petit peu dans son coin pour quelques mois. Ouais. Mais M. Trump l'a vraiment dit. Si le Canada devient membre associé de l'Union européenne, ça serait considéré comme un geste hostile.
1: Mais ça, en même temps, je veux dire, est-ce qu'on peut comme s'asseoir sur les paroles de Donald Trump un lundi ou un mardi ou un mercredi alors qu'on ne sait pas ce qui va se passer le jeudi, tu sais?
0: Exactement, mais on ne fait pas exprès pour fâcher quelqu'un.
1: Et
0: c'est un message qu'il envoie à l'Europe parce qu'il le dit aux Européens, si vous acceptez le Canada comme membre associé, j'arrête le commerce avec l'Europe puis je mets des droits de douane, évidemment.
1: Mais ça, en même temps, les droits de douane avec l'Europe, puis vous me corrigerez, là, j'ai l'impression que les ententes des dernières années, les plus récentes, ont levé beaucoup de douanes et des taxes qui existaient avant, qui n'existent maintenant presque plus. C'est plus simple de transiger avec l'Europe que ça l'était avant.
0: Pour le Canada?
1: Oui.
0: Ben oui, on a un accord de libre-échange depuis 2016.
1: Ouais,
0: un accord de libre-échange, l'objectif, c'est qu'il n'y ait plus de droits de douane pour l'essentiel des produits. 90 à 95 %. Aussitôt que vous entendez accord de libre-échange, ça veut dire plus de droits de douane.
1: Ouais.
0: C'est pas évident, là, de ce temps-ci, là, quand on parle de l'accord avec les États-Unis.
1: Bon, il y a des subtilités, mais il demeure quand même qu'avec l'Europe, on a déjà une très, très bonne entente commerciale.
0: Oui, sauf qu'on n'a jamais pris les chances que cette entente nous offre. C'est-à-dire qu'on continue à faire des affaires uniquement ou presque exclusivement avec les États-Unis. Ça fait 10 ans qu'on attend que les entreprises se tournent vers l'Europe ou vers d'autres de nos partenaires commerciaux. On a 16 accords de libre-échange.
1: Ça veut dire
0: que
1: les Canadiens, on n'est pas tournés assez vers nos cousins français et européens?
0: Oui, l'accord de libre-échange avec l'Europe a davantage bénéficié aux Européens qu'aux Canadiens jusqu'à maintenant.
1: On devrait augmenter les taxes des Européens à ce moment-là.
0: Non.
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5: Bonsoir, ici Louis de Belleval. Voici les informations. La chef de la coalition Avenir Québec, Christine Fréchette, a révélé plus tôt aujourd'hui le nombre d'emplois qui pourraient être menacés en raison de la guerre commerciale avec Washington, une information qu'elle refusait de révéler jusqu'ici. Comme nous l'explique Juliane Lapointe, une soixantaine d'entreprises sont sous surveillance.
6: Pour la première fois, la chef de la coalition Avenir Québec a révélé quelle pourrait être l'ampleur des conséquences de la guerre tarifaire sur les entreprises du Québec. En répondant à une question de journaliste, Christine Fréchette a indiqué qu'une soixantaine d'entreprises sont sous surveillance et pourraient subir les contre-coups du conflit commercial entre Ottawa et Washington, ce qui représente, selon elle, 30 000 employés à risque au Québec.
7: Je veux pas être alarmiste, mais en même temps, je comprends que les gens souhaitent avoir un portrait. Et bien sûr, si la crise s'allonge dans le temps, perdure dans le temps, ben la liste risque de s'allonger.
6: De quoi faire réagir ses adversaires, le chef du Parti québécois, Paul Saint-Pierre Plamondon, le chef libéral Charles Millard, la co-porte-parole de Québec solidaire, Huma Gazal, et le chef conservateur, Éric Duhaime.
8: D'arriver avec un chiffre qui n'est pas le plus optimiste des scénarios n'a aucun sens à la lumière de ce qu'elle a elle-même dit dans les deux débats.
9: Quand on fait une extrapolation du nombre d'emplois, du nombre de secteurs touchés, c'est impossible que ce soit seulement 30 000.
7: Là, elle donne les informations au compte-gouttes, 30 000.

0: 000 emplois à risque d'être perdus. Qu'est-ce qu'elle propose?
1: Pas faire paniquer le monde non plus. C'est des emplois à risque. C'est pas du monde qui ont été mis à la porte hier, là.
2: Christine Fréchette n'a pas voulu préciser quelles régions seraient les plus touchées, selon elle. Mais les entreprises font partie de secteurs comme l'acier et l'aluminium, les pâtes et papiers, les vêtements, les meubles et panneaux de bois, notamment, comme l'indique une liste fournie par son équipe. Ici Juliane Lapointe, Radio-Canada, Montréal.
3: À Toronto, des policiers inculpés dans une affaire de corruption auraient planifié une multitude d'opérations clandestines. La Cour a levé des interdits de publication sur certains documents qui démontrent l'étendue des activités criminelles reprochées aux 8 policiers inculpés dans l'opération Project South. Catherine Brulotte explique.
4: Salon de massage érotique, dispensaires illégaux de cannabis, trafic de cocaïne, collecte de dettes illégales. Les documents révélés dans le cadre de l'enquête Project South rapportent une multitude d'activités criminelles dans lesquelles 8 agents actifs ou retraités du service de police de Toronto auraient été impliqués. Si un complot contre un agent des services correctionnels et le transfert d'informations à des membres allégués du crime organisé par des policiers est au cœur de l'affaire, des conversations interceptées entre les agents laissent entrevoir l'étendue des gestes criminels qui leur sont reprochés. L'agent Timothy Barnhart, principal accusé dans cette affaire, aurait utilisé la banque de données de la police à plusieurs reprises pour obtenir des informations ensuite échangées contre de l'argent. Il aurait aussi remis à ces mêmes individus des pièces de l'uniforme du service de police en sachant que les acheteurs souhaitaient personnifier des policiers pour des actes criminels. Les documents utilisés par les enquêteurs pour obtenir des mandats dans le cadre de l'opération ont été rendus publics après que des médias, dont CBC, aient contesté l'interdit de publication dont ils étaient frappés. 27 personnes ont été arrêtées dans le cadre de l'opération. Les accusations déposées contre elles n'ont pas été testées par les tribunaux. Ici Catherine Brulotte, Radio-Canada, Toronto.
3: Le Manitoba restera à son tour à l'heure d'été de manière permanente. Le gouvernement Kinew a annoncé que la province ne changerait plus d'heure deux fois par année après un sondage mené auprès de ses citoyens. Le Manitoba rejoint ainsi les autres provinces et territoires de l'Ouest qui ont aussi renoncé à cette pratique. Julie Landry s'est intéressée à l'impact de cette décision sur les échanges économiques.
5: Pendant 6 mois à compter de novembre, le Manitoba sera à la même heure que le Québec et l'Ontario. Le premier ministre Wab Kinew dit avoir respecté la volonté de la majorité des Manitobains qui souhaitaient garder l'heure d'été.
6: Ça va être très certainement applaudi par beaucoup d'entreprises.
5: Simon Gaudreau, économiste en chef pour la Fédération canadienne de l'entreprise indépendante, indique que la majorité des entreprises au Canada sont en faveur de l'abolition du changement d'heure, même si certaines auraient préféré garder l'heure normale plutôt que l'heure avancée.
6: Avoir des répercussions sur la luminosité.
5: Autre défi, l'économiste croit qu'il faudra que les entreprises manitobaines s'adaptent au fait que 6 mois par année, les États au sud de la frontière n'auront plus la même heure. D'ailleurs, l'Ontario a déjà manifesté son intérêt à mettre fin au changement d'heure, mais seulement si le Québec et l'État de New York font de même. Au Québec, un sondage de 2024 démontrait que les Québécois y étaient largement favorables, mais le gouvernement indique qu'il continue d'analyser la situation. Jean-Luc Guéa, professeur au HEC Montréal, recommande pour rendre la vie plus facile aux clients de s'harmoniser avec les États limitrophes.
7: Or, si le gros de nos clients se trouve dans le fuseau horaire aux États-Unis, si eux ils changent, nous devons nous ajuster avec eux.
5: La Chambre des représentants a d'ailleurs adopté une résolution en juillet dernier pour que l'ensemble des États-Unis garde l'heure d'été toute l'année. Mais le projet n'a toujours pas reçu l'appui du Sénat. Dans l'est du pays, la Nouvelle-Écosse est ouverte à l'idée si les autres provinces de l'Atlantique y sont favorables.
6: La pression va s'accentuer sur les derniers châteaux forts au pays.
5: Ici Julie Landry, Radio-Canada, Vancouver.
3: Et puis enfin, Élections Alberta indique avoir reçu plus de 500 000 demandes de bulletins de vote par correspondance pour le référendum du 19 octobre. Le référendum comporte 10 questions, dont l'une porte sur la place de l'Alberta au sein du Canada. La date limite pour déposer une demande de vote par correspondance a été fixée au vendredi 25 septembre à minuit. C'était les informations.
8: 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Cécilia.
9: Qu'est-ce qu'il dit?
10: Ben, je vais envoyer à la 53.
11: Nous sommes le 6 mars 2025. Les avocats André L'Espérance, Bruce Johnston, Philippe Trudel et Marc Beauchemin sont à l'aéroport de Montréal quand ils reçoivent le courriel qu'ils attendent depuis maintenant 27 ans.
12: Third party release should be granted. Okay. Successes among stakeholders that has resulted in the sanction of the
13: yeah.
12: Yes, sir.
13: Non, mais c'est fait. C'est fini.
14: Voilà. Love it. Le dossier est fini.
15: It's done.
14: C'est
16: pas vrai.
14: André?
16: C'est fait.
14: Ah, écoute.
16: Il n'y a personne qui va nous croire.
14: Envoie-la à tout le monde au bureau.
11: Un simple courriel qui met fin à l'une des plus grandes sagas judiciaires de l'histoire du Canada. Les recours collectifs Blais-Létourneau, déposés en 1998 contre les trois géants du tabac canadien. Imperial Tobacco, Rothman, Benson & Hedges et JTI McDonald. Au nom de dizaines de milliers de fumeurs et d'ex-fumeurs, des gens devenus dépendants à la nicotine et qui ont développé des cancers ou de l'emphysème dû au tabagisme.
17: Une bataille judiciaire qui s'annonce longue contre l'industrie du tabac. Un recours collectif de 11,5 milliards de dollars.
18: Les recours semblables intentés aux États-Unis ont tous échoué.
19: Les réclamations en dommages pourraient dépasser les 10 milliards de dollars.
20: Milliards de dollars aux fabricants.
21: La Cour supérieure du Québec a tenu 253 jours d'audience.
22: On a traversé plus de 90 jugements dans cette cause-là depuis le début des procédures, il y a maintenant 16 ans.
11: Ce matin-là, à 2 minutes d'embarquer dans leur avion, les avocats apprennent que la Cour supérieure de justice de l'Ontario approuve finalement l'entente de règlement entre les compagnies de tabac, les provinces et les avocats des recours collectifs. C'est une entente qui va forcer les cigarettiers à débourser pas moins de 32,5 milliards de dollars. Jusqu'à ce que ce montant soit payé, les cigarettiers vont devoir verser la vaste majorité de leurs profits aux provinces. Ça pourrait leur prendre plus de 20 ans avant d'avoir tout payé. Les membres des recours, eux, vont recevoir leur argent directement, sans attendre. Les victimes ou leurs héritiers peuvent recevoir jusqu'à 100 000 $ s'ils ont eu un cancer du poumon ou de la gorge, et jusqu'à 30 000 $ pour l'emphysème. C'est un précédent mondial. Nulle part ailleurs, les compagnies n'ont eu à dédommager les membres d'un recours collectif pour les torts qu'elles ont causés.
23: Ça ne me ramènera pas mon père, ni les autres victimes. Mais au moins, ça rétablit un peu la justice.
11: Avec mon réalisateur, on a mené une quarantaine d'entrevues pour revenir sur un siècle d'histoire de la cigarette et essayer de comprendre comment on est arrivé là. Avec une industrie reconnue responsable des maladies de ses propres clients. C'est une histoire incroyable et qui se termine avec un règlement immense. Et pourtant, ça commence par l'obstination d'une femme seule dans une toute petite cause.

0: me semble que c'est tellement simple, c'est tellement évident. Tu sais, le devoir d'une compagnie de répondre de son produit puis d'assumer les conséquences qui viennent avec son produit, que ça se peut comme pas.
1: Une histoire d'envergure nationale qui se passe à Rimouski. Cette ex-fumeuse qui tente d'obtenir un remboursement pour s'être acheté là, des timbres anti-nicotine.
2: Bien oui, Mme Cécilia Letourneau a décidé d'aller de réclamer 300 $ en cours des petites créances hier. Elle a fait face aux compagnies.
3: Elle s'appelle Cécilia Letourneau. C'est une enseignante de Rimouski qui avait pris un recours aux petites créances, tout seul. Il y avait une armée d'avocats. Cette femme-là, c'est une femme extraordinaire, mais très têtue.
4: Ça prend ça aussi.
3: Oh, ça prend une tête.
5: Maître André L'Espérance, avocat.
3: Elle voulait se faire payer ses patchs. Elle était incapable d'arrêter de fumer, Cécilia. Mais on l'a vu, je l'ai vu pendant le procès, là. Elle fumait encore. Elle était enragée contre les compagnies de tabac.
2: Aux petites créances, ce qui est particulier, c'est que chacun doit faire sa preuve et présenter ses témoins. Donc, les compagnies de tabac, pour une première fois en Amérique du Nord, dans l'histoire des procès contre elles, n'avaient pas d'avocat pour les défendre. Madame Letourneau a fait...
5: Les deux recours collectifs contre les cigarettiers portent deux noms. Vous allez les entendre souvent dans ce balado. Blais pour Jean-Yves Blais et Letourneau, comme dans Cécilia Letourneau. Madame Letourneau qui décide en 1996 de poursuivre Imperial Tobacco aux petites créances, imaginez, pour un maigre 300 $, le prix de ses timbres de nicotine.
0: À Saint-Basile, lorsque les pneus ont brûlé, j'avais été beaucoup frappée par la conscience sociale qui se dégageait des gens, à savoir le pollueur et celui qui paye. Et là, je me suis dit, bon, ça va prendre quelqu'un pour faire appliquer cette notion-là aussi à la cigarette.
6: Comment je pourrais la décrire? Minutieuse, à l'extrême, dans les détails.
5: Philippe Trudel, avocat. Il nous parle de sa cliente, Cécilia Letourneau.
6: Elle le faisait pour des raisons éducatives. Elle croyait à sa mission d'éducatrice, puis elle trouvait épouvantable que les gens ne comprennent pas c'était quoi la dépendance.
7: Ben, elle trouvait ça bien insultant d'être obligée de payer pour des patchs, pour l'arrêter de fumer, parce qu'elle n'était pas capable d'arrêter d'elle-même.
5: Marcelle Santaguida, la sœur de Cécilia Letourneau.
7: Alors, elle m'avait parlé, là, moi, je vais me faire rembourser pour ça, même. Puis moi, je riais, tu sais, je disais, ben voyons donc, tu sais, c'est pas un gros montant, cette affaire-là, ça doit pas être... Non, tu sais, le principe.
5: C'est le principe.
7: C'est le principe. Pourquoi je paierais pour quelque chose que c'est pas de ma faute à moi?
5: Tout le monde à qui on a parlé nous a dit à quel point Cécilia a été centrale dans cette histoire. Malheureusement, elle souffre aujourd'hui de démence. Sa sœur, Marcelle, a donc accepté de nous raconter son histoire. Et avec l'aide de Bruce Johnston, l'ami et avocat de Cécilia, on a tenté de comprendre comment une enseignante du secondaire à Rimouski en est venue à vouloir s'attaquer, seule, à la plus grande compagnie de cigarettes au pays. Vous êtes la petite sœur.
7: Oui.
5: Sans indiscrétion, vous avez quel âge aujourd'hui?
7: 74.
5: Puis votre sœur a...
7: Elle a 78.
5: 78,
7: oui. C'est donc, on vient d'une famille qui s'est dissoute alors que j'avais 6 ans et que Cécilia en avait 10.
5: Ici à Montréal?
7: Non, dans la Beauce. Ma mère a pris la décision de quitter la Beauce et de nous amener à Montréal dans un couvent. Parce qu'il y avait de la violence à la maison, puis il y avait de l'alcool, puis bon. Et le couvent, c'était un orphelinat, ça s'appelait couvent Sainte-Domitil. Et ensuite, ben, ils nous ont séparés. Fait qu'on était divisés en genre de classe sur différents... On se voyait jamais, là. C'était... On était dans nos coins, puis on se promenait à ranger, puis de temps en temps, dans le corridor, on s'envoyait à main quand on se voyait, mais aucune interaction entre les deux. Oh. Alors, la grande force, moi, je dis, à part de là, là.
5: Ben, incroyable, quand même.
7: Ben, pour ma sœur, elle, c'est qu'on a réagi différemment. Mm-hmm. Cécilia est devenue... Quand tu sais que t'as pas personne qui va t'aider, là, ben, tu t'arranges pour t'aider toute seule. Ben, t'es dans un couvent, tu n'as pas le droit de parole, tu n'as pas le droit de regard. Y a plein de choses. Hey, là, je vais me remettre à barrer, mais... Tu sais, de pas être capable d'exprimer tes sentiments. Jamais fallait garder ça dedans. Aucune liberté, il y a des règles à suivre, on est toutes pareilles. Et... Alors, pour certains, ça crée, comme pour Cécilia, là, une espèce de petite révolte en dedans.
5: Elle... Qui, elle, donc, déjà, petite par son histoire, mais aussi par, probablement, son tempérament, C'est quelqu'un qui se battait contre l'injustice.
7: Ah, oui.
5: C'est important pour elle, ça, oui? Dans son caractère?
7: Moi, je dis que ça, c'est la fondation, je dirais, de son être, là.
5: Qui est quoi?
7: La justice, toujours la justice, que personne ambitionne sur un autre, que jamais il n'y ait quelqu'un qui est maltraité. Il y a quelqu'un de vulnérable, elle va s'en occuper. Elle allait au bout et il n'y a rien qui l'aurait fait lâcher. Puis moi, je dis, dans mon esprit, même à son détriment.
5: Puis elle fumait quoi? C'était...
4: Elle fumait des matinées.
7: Des matinées,
5: ouais.
7: Ouais. Ah oui? Ah oui, son paquet jaune
4: de branding, matinée, le branding parfait pour une femme indépendante. Hein?
5: Bruce Johnston, ami et avocat de Cécilia Letourneau.
4: Ah oui, c'était comme là, je suis libre. Là. J'étais couvé pendant toutes ces années-là avec aucune liberté. Puis là, c'était une manifestation pour elle de la liberté nouvellement acquise.
8: Monsieur, voici ma réponse à votre deuxième lettre. Cette réponse s'articule autour des demandes que vous formuliez.
5: À l'époque de sa poursuite aux petites créances, les avocats d'Impérial ont demandé à Cécilia Letourneau de retracer son parcours de fumeuse. C'est ce qu'elle a fait en septembre 1997 dans une lettre adressée à Ed Ricard, directeur des ventes chez Impérial Tobacco. Nous avons adapté le texte original pour les besoins de ce balado. Je vous en présente quelques extraits.
8: Septembre 1964. J'ai 19 ans. Je travaille, je suis autonome, fier de ma liberté. Et ça se voit. Je m'habille à mon goût, je m'achète une voiture et je commence à fumer. Mon premier paquet, c'est Dumouriez, puis Peter Jackson. Et bientôt, les matinées. Celles qu'on disait meilleures pour la santé, avec moins de nicotine et de goudron. Je fume alors un paquet par jour. En 1977, j'ai 32 ans. Mon médecin m'apprend que prendre la pilule contraceptive et fumer 25 cigarettes par jour augmente fortement les risques d'infarctus. Il faut choisir. Arrêter de fumer ou arrêter la pilule. Je tente donc d'arrêter de fumer pour la première fois. Je réduis d'une cigarette par jour. Je lutte contre les rages de nicotine. Mais très vite, je retourne à mes 25 cigarettes. 2 ans plus tard, nouveau rendez-vous. Même avertissement, mais cette fois, le médecin me donne 3 mois pour cesser de fumer. Si je n'arrête pas, c'est la table d'opération. Ligature des trompes. C'est le seul moyen de cesser la pilule sans danger si je veux continuer à fumer. Je jette tout. Cendrier, briquet, cigarette. Cette fois, c'est la bonne. J'en suis sûre. Ma motivation est totale. Je refuse de me faire opérer. Mais 3 mois plus tard, je retourne voir mon médecin, la tête basse. Et j'accepte la chirurgie. C'est ce jour-là que j'ai décidé de ne plus jamais essayer d'arrêter. Trop douloureux. Trop humiliant. Moi, une femme de volonté qui réussissait tout, incapable d'arrêter de fumer. Je préférais encore risquer un cancer.
2: Ne pas avoir obtenu un remboursement de $300 pour les timbres transdermiques dont elle a eu besoin pour cesser de fumer, ça n'est pas une grosse déception pour Cécilia Letourneau. Pour la première fois au pays, une personne a pu être entendue en cour à peu de frais contre les compagnies de tabac. Avant même ce procès qui a duré 7 heures, Cécilia avait sa victoire.
9: Une cigarette, c'est une mise en vente de nicotine sous forme de cigarette. Et quand on sait que la nicotine crée une dépendance au même titre que d'autres drogues qui sont reconnues à cet effet, il faut que ce soit dit.
5: Celle qu'on vient d'entendre, c'est Cécilia Letourneau. En avril 1998, au moment où la Cour des petites créances de Rimouski rend son jugement.
10: Et de fait, Cécilia a perdu.
11: Elle a perdu. Avec un jugement bien fondé ou...
10: Un jugement très mal fondé, extrêmement mal fondé.
5: Bruce Johnston, avocat et ami de Cécilia Letourneau.
10: Imperial Tobacco et toute l'industrie l'a perçu comme étant une menace très importante.
6: Même parce, aussi très.
10: Ah oui, parce que un jugement qui aurait été bien ficelé et qui les aurait condamnés parce que c'est dépendogène, ça pourrait être la craque qui ouvre les vannes. Mais en droit, un jugement en petite créance ne fait pas un précédent. Donc, ça t'empêche pas de repoursuivre pour la même faute.
5: Dans sa décision, le juge a finalement donné raison à l'argument d'Imperial Tobacco, à savoir que fumer est un choix personnel. Dans son jugement, il écrit que les tentatives de Cecilia pour arrêter de fumer, et je le cite, « n'ont pas donné de résultat, non pas à cause d'une dépendance, mais parce que les éléments nécessaires à une réussite, tels la motivation personnelle, l'encadrement et le support professionnel, n'étaient pas réunis. » En d'autres termes, le juge dit que c'est de la faute à Cecilia si elle n'a pas été capable d'arrêter. Donc, Cecilia a perdu. Mais malgré cette défaite, sa poursuite a quand même eu l'effet d'une étincelle. Elle a attiré l'attention de deux jeunes avocats de Montréal, Bruce Johnston et Philippe Trudel. À l'époque, ils ont tout juste la trentaine. Ils ont passé leur barreau il y a quelques années à peine. Ils sont, dans les mots de Philippe Trudel, des petits culs du droit, encore avec la morve au nez.
12: Deux rêveurs qui venaient d'un gros bureau, qui ont parti leur bureau pour faire le dossier du tabac.
5: Maître André L'Espérance, avocat pour les recours Blais Les Tourneaux, qui deviendra éventuellement l'associé de Bruce et Philippe.
12: Ça, c'est des trial lawyers. C'est eux qui ont présenté Anne-Marie Pelledo contre un PKP qui,

0: Ils ont été poursuivis en diffamation. Ils ont peur de rien. Rien.
1: Vous aviez quel âge quand ça a commencé?
2: J'avais 31 ans.
3: Et vous avez quel âge aujourd'hui?
2: 58.
1: Bruce Johnston, avocat.
3: Et vous étiez là au début, là?
2: Oui, Philippe et moi, on a été les premiers à déposer un recours dans le dossier des tourneaux.
1: Ça a commencé comment?
2: Alors, moi, j'étais nouvellement arrivé. J'étais dans un cabinet qui représentait l'industrie du tabac quand j'ai commencé ma pratique.
3: Pour vrai?
2: Oui. Et quand j'avais 3 ans de pratique, un groupe d'associés qui comprenait plusieurs de mes mentors ont quitté ce cabinet-là et m'ont invité à venir avec eux. Et moi, je me suis retrouvé dans un autre grand cabinet où mon associé et ami Philippe Trudel était déjà. Et les gens s'attendaient à ce qu'on devienne compétiteur parce qu'on avait le même type de pratique et la même année de barreau. Mais très rapidement, on a commencé à travailler ensemble. Et Philippe est arrivé dans mon bureau en avril, ça fait 27 ans, là. Et il dit, pourquoi on fait pas un recours contre l'industrie du tabac? Puis ça a comme allumé une lumière pour nous deux. Puis on est devenus très rapidement obsédés par ça.
1: On avait les mêmes valeurs. On comprenait aussi ce que c'était la cigarette. On est deux ex-fumeurs. Philippe Trudel, avocat.
3: OK, vous avez fumé, vous?
1: Oui.
3: Beaucoup?
1: J'ai arrêté pendant que je préparais le dossier.
3: Wow!
1: La procédure.
3: OK, au début, êtes-vous un gros fumeur?
1: Oui. Alors, j'ai loué un chalet dans le coin de Magog, 2 semaines, tout seul, avec mon chien. Il y a le dépanneur le plus proche était à 15 kilomètres. Puis, c'est là que j'ai plus jamais touché une cigarette de ma vie.
3: C'était difficile?
1: Extrêmement. Des migraines, des pensées obsessives de dire je vais le marcher le 15 km, je vais aller en chercher, je vais aller m'acheter un paquet, fumer du foin, fumer du gazon. Faut-tu être stupide? C'est absurde!
3: J'étais vraiment...
1: Et ça dénote la
3: dépendance.
1: La dépendance.
3: Ouais.
1: T'en as besoin. T'as des récepteurs cotiniques dans ton cerveau qui se sont formés, puis ils ont faim.
2: Je suis allé à la bibliothèque de McGill, puis j'ai fait une recherche sur le litige sur le tabac. Puis il y avait notamment un article qui faisait une étude empirique de tous les dossiers qui avaient été pris contre l'industrie du tabac aux États-Unis, et les compagnies de tabac avaient gagné 100% des dossiers. 100% des dossiers.
3: Est-ce que vous y croyez au début?
1: Sous l'angle du droit, c'est un dossier gagnant. C'est un dossier même qu'on pourrait voir facile. Tu me vends un produit qui va me tuer, tu m'avertis pas des risques, puis tu conspires pour me mentir sur les risques. C'est une faute. C'est des fautes. Puis normalement, tu dois réparer le dommage que tu causes. C'est responsabilité civile 101.
2: Mais personne n'a jamais gagné. Comment ça se fait? Et ce qu'on a compris, c'est que c'est purement avec une stratégie de terre brûlée, de litige, pour épuiser ses adversaires, et c'est à ça qu'on s'attendait. On savait que c'était ça.
1: On savait, mais on voyait l'injustice, on voyait l'énormité de la situation. Voyons, ce produit-là devrait pas exister. Il existe, personne fait rien, il faut faire quelque chose. Alors ça, c'était le côté sincère et noble de la cause, mais il y avait le côté aussi personnel de dire, hey, on va montrer qu'on est capable de le faire. Et on a décidé de partir de notre propre cabinet, puis de continuer le dossier.
2: Même Philippe et moi, on avait fait ce qu'on avait appelé un arbre de logique, où on avait regardé tous les écueils auxquels on s'attendait à faire face. Et le premier écueil, c'est qu'on savait que parce que j'avais travaillé dans un bureau qui représentait le tabac, il allait demander de nous disqualifier. On se donnait juste 50-50 là-dessus. Puis ensuite, l'autorisation de l'action collective. Personne n'avait jamais réussi à faire autoriser une action collective contre le tabac. Et on se donnait 50-50 là-dessus. On se disait aussi, ils vont tout faire pour nous empêcher d'arriver au début d'un procès. Alors ça, on se donnait genre 60% de chance. Fait que tu commences avec 50 de 50 de 60, ça fait 15%. 15% de chance d'arriver au début d'un procès.

0: deniers, c'est ça qu'on se donnait.
1: Wow.
0: Fait que les chances de gagner un procès, on se donnait comme 80 % de chances. Ensuite, les chances de gagner en appel, on savait qu'il y avait un appel, un autre 80 %, très optimiste. Puis les chances de collecter, c'était plus autour de 50. Donc, en définitive, on regardait un chiffre, puis c'était 4. 4 quoi? Pour cent de chances de gagner et de collecter quelque chose.
1: Ultimement.
0: Pour ultimement.
1: Wow. Puis vous avez quand même décidé d'y aller.
0: Mais quand on regardait chacune des étapes, on se dit, mais on peut gagner ça. Puis on peut gagner ça. Puis on devrait être capable. Ça semble être une lubie, puis ça en était probablement une, mais il y avait Philippe et moi, on voulait faire autre chose aussi. T'sais, des dossiers d'intérêt public, des dossiers qui sont pas payants du tout.
1: Du droit social.
0: Oui, du droit où tu sens que tu vas faire une différence.
2: Philippe et Bruce ont à peine 30 ans. Ils quittent le confort d'un grand cabinet pour lancer le leur, avec en tête de faire ce recours collectif contre les cigarettiers. C'est leur premier dossier dans ce nouveau cabinet, mais surtout, c'est leur premier recours collectif à vie en tant qu'avocat. Et c'est compliqué de faire un recours collectif, ça peut aussi être très long. Mais rapidement, ils vont comprendre qu'il leur faut un représentant. Un visage pour le recours, c'est une exigence de la Cour. Quelqu'un de crédible et surtout quelqu'un qui croit dur comme fer que l'industrie doit être tenue responsable de la dépendance de ses clients à la nicotine.
3: Certainement que ce serait très intéressant s'il y avait, partout à travers la province de Québec, là, des gens, des personnes ordinaires comme moi, là, qui se disaient, on reprend là où toi t'as, comme été mis dans le cadre, disons, là, on reprend ça de là, puis on continue à avancer. Je serai très disponible pour aider ces gens-là parce que j'ai mes talents.
0: On a tout de suite eu une connexion.
4: C'est comme si on avait frappé un coup de circuit, là. De trouver une personne comme ça.
0: Cécilia était tellement cool parce que, tu sais, nous, on était des jeunes avocats qui avaient jamais fait une action collective et beaucoup de gens auraient dit, ben, pourquoi je m'embarquerais avec toi, là? C'est de nous faire confiance. Elle avait un peu un instinct de supporter le underdog, si je peux dire. Et c'est comme ça qu'elle nous voyait. Et donc, elle nous a fait confiance. Tu sais, le dossier, a été extrêmement exigeant pour elle, mais on serait pas là sans elle.
5: Mais à un moment donné, elle a rêvé qu'elle voyait un bateau de gens qui essayaient de quitter leur pays ou qui essayaient d'aller vers le mieux-être, là, puis des gens comme en dépouille sur un bateau qui fument. Et elle leur avait dit, inquiétez-vous pas, parce que moi, je vais vous défendre, je vais me battre pour ça. Puis je me disais, waouh, tu sais, je me disais, ça, c'est ma sœur. C'est elle. On fait pour les autres ce qu'on aurait voulu que les autres fassent pour nous, dans le fond.
2: Toute cette histoire me fait penser un peu à l'effet papillon. Vous savez, cette idée que le battement d'aile d'un papillon puisse provoquer un cyclone à l'autre bout du monde. On a ici une poursuite aux petites créances, minuscule pour des géants comme Imperial Tobacco, une poursuite qui déclenche une chaîne de dominos complètement improbable. C'est comme ça que Cécilia Letourneau, enseignante de Rimouski, placée en orphelinat à 10 ans et allergique à l'injustice, une femme qui n'avait demandé que 300 $ pour rembourser ses timbres de nicotine, se retrouve au cœur de ce qui deviendra l'action collective la plus importante de l'histoire juridique canadienne. 300 $ devenus 32 milliards et demi, 27 ans plus tard. De l'autre côté, une action lancée par deux jeunes avocats, sans aucune expérience en recours collectif, mais prêts à affronter les armées d'avocats de trois compagnies centenaires et milliardaires. Fallait quand même le faire. Dans le prochain épisode, des montagnes de documents internes ultra-sensibles des géants du tabac américain qui tombent entre les mains des avocats québécois, Bruce et Philippe, qui se rendent compte qu'ils ne sont pas les seuls à vouloir déposer un recours collectif. Je suis Alain Gravel, merci d'avoir été là. On se retrouve au prochain épisode.
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1: Hey, j'ai eu un client, il prenait sa douche en deux étapes. Parce qu'il fallait qu'il fume.
2: Au milieu.
3: Entre les deux.
1: Ouais, ouais.
3: Oh.
1: Hey.
3: Je vous présente le docteur Marcel Boulanger. Il est aujourd'hui âgé de 97 ans. C'est un véritable pionnier de la lutte anti-tabac au Québec.
1: J'ai vu au cours de ma formation, on me faisait des opérations dans les poumons, chez les poumons. Je me souviens en particulier d'un cas où on sortait quasiment des petits choux-fleurs du poumon. La tumeur, là, tu sais. Ça m'avait impressionné. J'ai dit, aïe, aïe, aïe, aïe, ça n'a vraiment pas de sens, là. Mais c'est à partir de ce moment-là que j'ai été préoccupé de ça. Je pense que j'ai été le premier médecin au Québec à dire que ce n'est pas des choix de vie. On est en face d'un problème de santé publique.
3: En 1998, Bruce Johnston, Philippe Trudel et Cécilia Letourneau déposent leur recours collectif, comme on l'a vu au premier épisode. Au même moment, le Dr Boulanger, lui, travaille en tant que président du Conseil québécois sur le tabac et la santé. C'est un organisme qui milite pour un Québec sans tabac depuis les années 70. Et le Dr Boulanger, il va avoir la même idée que Bruce et Philippe, c'est-à-dire lancer lui aussi un recours collectif pour poursuivre les géants canadiens du tabac. Moi, on me dit que vous êtes pas mal le premier qui avait parti le recours collectif.
1: Ouais, ouais,
3: oui. Vous optimiste au début, parce que c'était un peu David contre Goliath, là. C'était quelque chose, ça. Ça s'attaquait à ces grosses compagnies.
1: Optimiste, j'ai toujours été un optimiste dans la vie.
3: Mais c'était gros un chien, là, comme
1: bataille. Je sais. Mais de base, moi, je suis plutôt d'abord un homme pas ambitieux, mais...
3: Combatif.
1: Combatif, ouais.
4: Mais c'était un des écueils qu'on n'avait pas vu. Philippe et moi, on savait pas qu'il y avait un autre cabinet qui travaillait sur le même dossier.
3: Bruce Johnston, l'avocat et ami de Cécilia Letourneau.
4: Et là, Philippe et moi, on réalise, on est dans une course, là. Parce que comment le système fonctionne au Québec dans une action collective, si t'es pas le premier recours à déposer, tu vas être suspendu par le premier, tant que le premier est pas fini. Alors là, on a tout écarté, on a travaillé comme des fous furieux pour finir, puis on était les premiers à déposer.
3: Bruce Johnston et Philippe Trudel avaient en effet une longueur d'avance sur Marcel Boulanger et sur le Conseil québécois sur le tabac et la santé. Notamment parce que Bruce et Philippe, ils avaient déjà trouvé leur membre désigné, c'est-à-dire la personne qui accepte de représenter tous les autres membres du recours devant les tribunaux. Comme on l'a vu au premier épisode, dans leur cas, c'était Cécilia Letourneau qui a joué ce rôle. Marcel Boulanger et le Conseil québécois sur le tabac et la santé devaient donc, eux aussi, trouver leurs membres désignés.
5: Le chauffeur de taxi Jean-Yves Blais a 61 ans. En 1997, on l'opère pour un cancer du poumon. On retire alors un lobe de son poumon droit. Il n'avait que 10 ans quand il a commencé à fumer, en 1954.
6: Ça, là, j'avais des annonces en pleine page de journal, puis fumer du morier, des cigares agréables, la marque d'un homme, j'en souviens d'autre de ça.
5: Après son opération, il a bien tenté d'arrêter de fumer, mais sans succès.
6: Mourir de ça, mourir d'autre chose, ou mourir de quelque chose pareil.
5: C'est au nom des 49 000 fumeurs québécois qui, comme lui, ont contracté de graves maladies, présumément à cause de la cigarette, qu'il poursuit les cigarettiers. Il réclame 105 000 $ en dommages pour chacun des malades.
3: Votre prénom, Madame Blais?
7: Leaves.
3: Sans indiscrétion, vous avez quel âge aujourd'hui?
7: 82.
3: 82. Votre mari, lui, est décédé il y a quoi, il y a 10 ans?
7: Ça va faire 13 ans au mois d'août.
3: Comme pour Cécilia Letourneau, j'ai malheureusement pas pu parler à Jean-Yves Blais. Mais j'ai invité sa conjointe, Lise, et leur fils, Martin, à venir nous rencontrer en studio. Puis votre mari, c'est un gros fumeur?
7: Oui. Je me souviens qu'on a fait on faisait plusieurs voyages. Évidemment, sur l'avion, il allait se cacher dans la toilette, hein, jusqu'à temps qu'il se fasse poigner.
3: OK.
7: Mais une fois, on était sur la route, on a fait un voyage sur la route, puis on a arrêté au motel le soir pour coucher, puis il est allé au restaurant, au petit restaurant. Il est revenu en dedans, puis il dit, maman, il dit, les paquets, là, ils sont gros de même ici. Voyons donc. Je savais que pour commencer. Ça faisait 2 semaines qu'elle avait arrêté.
2: Ouais, ça, c'était après son opération, quand il a eu son premier cancer.
7: Ah, ça, cette fois-là, là.
2: Il s'est fait enlever le lobe inférieur du poumon droit, puis justement, il essaie d'arrêter par la suite. Je pense que ça a duré... J'aurais pas fait mieux, mais ça a duré 18 jours.
7: Ah ouais.
2: Là, il est arrivé, ce que tu as dit, là, qu'il voyait le paquet de cigarettes, là, très gros, là, devant ses yeux.
7: J'ai jamais vu ça.
3: Puis quand le deuxième cancer est arrivé, là, on est en...
2: 2012. Puis là, ça a été la... Ça a été la déchéance. Là. Les 5 mois suivants, il était incapable de manger. Aussitôt qu'il essayait d'avaler quelque chose de non liquide, ça ressortait. Je vais prendre les détails, là, mais c'était pas une période agréable, surtout pour lui, évidemment.
3: OK, en fait, il n'a jamais vraiment arrêté.
7: Non,
3: Malgré ses cancers du poumon.
7: Puis quand il a pris l'ambulance aussi à la maison, là, il dit, est-ce que tu veux en fumer une avant de monter dans l'ambulance?
3: Ça, c'est avant de mourir.
7: Pas bien loin.
2: Puis à l'hôpital, il fallait l'attacher parce que...
7: Ouais, il fallait l'attacher, vraiment.
2: Parce qu'il voulait aller en prendre une. C'est sûr, par la suite, on se dit, qu'est-ce que ça aurait changé? Il aurait pu aller en prendre une, ça aurait rien changé.
7: Ouais, mais je sais bien, mais...
2: Sur le coup, ce que tu dis, c'est non. Là.
3: Comment il réagissait quand il se fait attacher à l'hôpital? C'est pas drôle.
7: Ça, c'est pas drôle.
2: Il ressemblait à Jésus-Christ. Là, dans le fond, les gens sont... Il était plus petit qu'avant, évidemment, malade, attaché à un lit d'hôpital.
7: Ouais.
2: Il rageait, c'est sûr qu'il était...
7: Mais oui.
2: Il était en colère. Je me rappelle que tu lui avais dit, tu trouves pas que la cigarette t'a fait assez de mal?
7: Oui.
2: Il voulait aller fumer, c'est ce que tu dis.
8: J'ai avec moi en ce moment Monsieur Jean-Yves Blais, le chauffeur de taxi. Monsieur Blais, bonjour.
9: Bonjour.
8: Et vous, mais pourquoi vous avez accepté d'embarquer là-dedans?
9: Parce que j'avais plus rien à perdre. La cigarette a ruiné ma vie. Ça l'a abrégé mes jours. Ça, après m'avoir donné un cancer, ça l'a ruiné ma vie.
8: Mais en quoi, d'après vous, les compagnies sont responsables de ça?
9: Ils sont responsables de ça parce que si vous vous souvenez bien, aller jusqu'au début, à la fin des années 60, début 70, on n'entendait pas parler de ça, que c'était dangereux fumer. On ne savait rien de ça. Les autres le savaient, mais ils n'en parlaient pas.
2: Moi, j'ai le souvenir qu'ils se disaient, ces compagnies-là m'ont fait assez mal.
7: Ouais.
2: Puis s'est dit, on y va, je vais y aller, puis j'ai rien à perdre, finalement. Là. Ils m'ont déjà enlevé une partie du poumon. Donc... Si ça peut aider, si je peux... ça peut compenser le mal qu'ils m'ont fait, on va y aller.
7: Tout ce que je voulais, moi, c'était d'aller au bout, de mettre les cartes sur la table comme quoi le produit est pas bon. Puis que ça soit reconnu par le Québec, le Canada au complet, mais réellement affirmé.
2: Je me rappelle, le dernier Noël, j'avais dit, pourquoi tu vas pas fumer dehors, là? Il faisait moins 20. Puis je parlais de la fumée secondaire. J'avais déjà dit, c'est un suicide programmé, ce que tu fais, là. Et il me disait, non. Il savait bien, là. Tout simplement, il était incapable. Il avait besoin de sa dose, là. Au-delà des mots, c'est ce que ça veut dire.
3: Ouais.
2: Il savait, là.
7: Ouais.
2: Mais j'imagine bien, maintenant, que le recul, comment ces gens-là doivent se sentir. J'aurais aimé ça peut-être avoir un peu plus d'empathie, là. Quand j'y repense, des fois, on réfléchit à sa vie.
7: Ouais.
2: Ils sont pris avec ça, là. C'est... Ils ont pas le beau rôle, là. C'est pas un beau rôle, présentement, de fumeur, là.
3: En novembre 1998, le recours collectif de Jean-Yves Blais est déposé par le Conseil québécois sur le tabac et la santé. 2 mois seulement après celui déposé par Cécilia Letourneau, au début septembre. 2 recours donc contre les cigarettiers canadiens, déposés à quelques semaines d'intervalle à l'automne 1998.
10: Pourquoi c'est arrivé en 98? Pourquoi ce recours-là en 98?
3: Maître André L'Espérance, avocat pour les recours Blais et Letourneau.
10: Dans la vie, tu sais, il y a le talent, il y a le travail, mais il y a le timing. Le contexte temporel est absolument crucial pour que ça fonctionne. Et 98, c'était l'année. C'est l'année charnière au Québec, sur la planète, où ça a viré contre les compagnies de tabac. C'était un produit qui était plus ou moins accepté socialement. Il a cessé de l'être. Et les procès américains, 96-98, sont arrivés.
11: I'd like to ask our guests to please take your seats. This is an historic hearing.
3: Tout ce qui va mener à cette année charnière de 1998 et donc au recours collectif Blais et Letourneau, ça commence ici, en avril 1994. alors que les 7 dirigeants des plus grandes compagnies de cigarettes américaines sont appelés à témoigner devant le Congrès. Une scène historique.
12: Brian Williamson Tobacco Company,
13: Philip Morris USA,
14: R.J. Reynolds Tobacco Company,
15: U.S. Tobacco,
16: Marlar Tobacco Company,
17: Liggett Group,
18: American Tobacco Company.
19: Do you swear that the testimony you're about to give is the truth, the whole truth, and nothing but the truth?
20: Yeah. Let me ask you first, and I'd like to just go down the row, whether each of you believes that nicotine is not addictive. And just yes or no. Do you believe nicotine is not addictive?
21: I believe nicotine is not addictive, yes.
20: Mr. Johnston.
22: Cigarettes and nicotine clearly do not meet the classic definitions of addiction.
23: I believe that nicotine is not addictive.
3: La question que vous venez d'entendre, est-ce que la nicotine est addictive? Les 7 dirigeants affirment tour à tour, sous serment, que non, elle ne l'est pas. Un mensonge répété presque en chœur. Mais l'histoire prouvera que ces dirigeants savaient pourtant très bien que la nicotine créait une dépendance. Cette scène sera surnommée les 7 nains par les historiens et les militants. Elle représente un moment charnière de la lutte anti-tabac, parce qu'elle rend visible ce que plusieurs soupçonnent déjà. Les compagnies ne se contentent pas de mentir, elles conspirent entre elles. En 1994, tous ceux qui s'intéressent à l'industrie du tabac suivent ces audiences de très près, surtout ceux qui y travaillent.
24: Je peux pas dire que j'ai regretté ces années-là, parce que ça a été des grands défis tout le temps.
3: André Benoît a été vice-président aux communications chez GTI McDonald. Et avant ça, il était directeur des affaires externes chez R.J. Reynolds International.
24: Justement, des défis de pouvoir défendre une industrie indéfendable, voyez-vous. Wow. C'est drôle à dire ça.
25: Moi, mais j'avais le défi de défendre l'indéfendable.
24: Mais
25: c'est quand même extraordinaire.
24: Ben oui.
3: Quand ces audiences ont lieu en 1994, André Benoît a à peine 30 ans. Il vient tout juste d'accepter un poste chez R.J. Reynolds, la compagnie américaine qui produit notamment la marque Camel. Son ultime entrevue d'embauche a lieu directement au siège social de R.J. Reynolds, en Caroline du Nord. La journée même où les 7 PDG affirment, dans des audiences publiques et télédiffusées, que la nicotine n'est pas addictive.
23: I believe that nicotine is not addictive.
26: And I too believe that nicotine is not addictive.
20: Dr. Campbell, I assume that you're aware.
27: Je me souviendrai toujours de cette comparution-là parce que j'étais à Winston-Salem pour des entrevues à ce moment-là, puis en tout le monde en 94 et tout le monde regardait ça sur leur écran.
25: Puis est-ce que les gens qui étaient autour de vous, ils devaient en avoir qui disent ben voyons. Est-ce que vous avez entendu ça ou des gens qui
24: ben, trouvaient écoutez, imaginez où on est hein. On est dans la maison mère d'un fabricant. C'est des gens qui croyaient ce que leur disaient leurs dirigeants. Si tous les PDG de ces compagnies-là levaient la main et disaient « ce n'est pas addictif ». Qui suis-je pour pas le croire? Et probablement que les gens qui sont en recherche et développement dans ces compagnies-là savaient peut-être des choses. Et peut-être les PDG en le savaient, mais on continue à voir les PDG lever la main droite et dire « ce n'est pas addictif ». Donc, on avait la réaction de dire « ah ben c'est la vérité, ils sont honnêtes ». Quand ils disent ça. Est-ce qu'on disait, ah, on va les avoir avec notre produit, il y a de la nicotine dedans? Non, ça, on disait pas ça. Un argument que nous, on utilisait souvent, c'était de dire, ben, regardez tous ceux qui cessent de fumer au Canada chaque année. C'est un énorme chiffre. Si c'était si addictif que ça, comment ces gens-là réussissaient si bien à cesser de fumer? Il n'y avait pas unanimité dans le monde scientifique sur la question de l'addictivité. Donc, nous, on profitait un peu de ce flou-là pour dire, ben, écoutez, c'est pas 100% prouvé que la cigarette était addictive.
3: À l'extérieur des compagnies de tabac, cette comparution a l'effet d'une bombe. Affirmer, comme le font les 7 PDG, que la nicotine n'est pas addictive, alors que tout le monde connaît des fumeurs incapables d'arrêter, ça sent le mensonge. C'est une très grosse craque qui apparaît dans l'édifice de cette industrie milliardaire. Depuis des décennies, les compagnies de tabac se font poursuivre par des fumeurs et ex-fumeurs rendus malades par la cigarette. Et pourtant, malgré des centaines de procès menés aux États-Unis depuis les années 50, aucune de ces compagnies n'a jamais eu à dédommager un seul client. Mais après la scène des sept nains, une chaîne d'événements va s'enclencher. Une chaîne qui, peu à peu, va ouvrir la voie à de nouveaux litiges, d'abord aux États-Unis, puis éventuellement au Québec.
10: Pour gagner un procès, ça prend des témoins, mais ça prend des documents. Personne réussit à mettre la main sur des documents compromettants, des compromettants. T'as fait de l'enquête, là. Quand t'as un document compromettant, puis t'as un aveu, puis t'as une conspiration, t'es content, là.
25: C'est béton.
10: C'est fini. Mais si t'as pas ça, c'est ta parole contre leur parole, tu réussis pas.
3: André L'Espérance, avocat pour les recours collectifs, Blais et les Tourneaux.
10: Et il y a eu des fuites de documents, et aux États-Unis dans les années 94, 95, 96, des fuites de documents d'avocats qui travaillaient chez certains des gros bureaux de tabac aux États-Unis qui défendaient les poursuites instituées au cours des 40 dernières années.
0: The Brown and Williamson Tobacco Corporation had research as early as 1963.
1: Des documents internes du fabricant de cigarettes Brown and Williamson indiquent que grâce à ses propres chercheurs, la compagnie savait déjà en 1963 que la nicotine causait la dépendance et que certains ingrédients contenus dans la cigarette étaient cancérigènes.
4: Thousands of secret industry documents reveal that the tobacco companies knew cigarettes were deadly.
1: Mais au lieu d'alerter le département de santé publique, la compagnie garde ses résultats secrets et continue à prétendre officiellement que rien ne prouve que la cigarette soit dangereuse. D'autres documents révèlent également...
10: Autre chose, le web. Le web commençait à l'époque. Sans le web, on ne serait pas ici en train de se parler. Alors, ces documents-là, ils sont retrouvés sur les sites et disponibles.
4: For the first time, a state government is taking the tobacco industry to court on behalf of the taxpayers.
13: Une nouvelle bataille est engagée contre les producteurs de tabac dans le sud des États-Unis. Le Mississippi a entamé lundi des poursuites et entend ainsi récupérer des centaines de millions de dollars.
3: Les documents fuités en 1994, suivant l'audience des sept PDG au Congrès, sont les premières preuves d'une conspiration qui sont mises à la portée du grand public. Très vite, des militants et des avocats vont s'en emparer. En 1994, le Mississippi est le premier État à lancer une poursuite pour tenter de récupérer les coûts de santé liés au tabagisme. 45 autres États américains vont suivre. C'est le début des grands procès américains des années 90 contre les géants du tabac. Et au cœur de ces procès, il y a l'histoire d'un homme, un lanceur d'alerte qui va ébranler toutes les défenses de l'industrie.
15: Yes or no? Do you believe nicotine is not addictive?
16: I believe nicotine is not addictive, yes.
17: I believe that nicotine is not addictive. I believe that nicotine is not addictive.
3: Mais quand lui entend son ancien patron mentir sous serment devant le Congrès américain, ça fait déjà un an que ce lanceur d'alerte a perdu son emploi chez le cigarettier Brown & Williamson.
18: They lied. They deliberately and consciously lied.
28: Ils ont menti délibérément et consciemment. Ils continueront de mentir. C'est une dépendance.
3: Il s'appelle Jeffrey Wigand. Il est un ancien cadre dans l'industrie du tabac. Et c'est en grande partie à cause de lui qu'on a pu briser l'omerta entourant cette industrie. Si tout ceci vous dit quelque chose, c'est normal. L'histoire de Jeffrey Wigand a fait le tour du monde et a même été portée au grand écran. Dans le film The Insider ou L'Initié au Québec, Russell Crowe joue le rôle de Jeffrey Wigand et Al Pacino, celui du journaliste qui l'a fait connaître.
29: En plus de l'humiliation de me faire renvoyer, vous me menacez? Vous menacez ma famille?
3: Le film The Insider s'ouvre sur cette scène de Jeffrey Wigand, congédié par le PDG de Brown & Williamson. À ce moment, Wigand est vice-président à la recherche et au développement. Il était en fait le scientifique le plus haut placé de l'entreprise. Il occupait ce poste depuis 4 ans.
30: What was your role exactly?
31: It was clearly to take the knowledge that I had spent and gained in 25 years in the medical industry.
3: Wigand m'explique que pour un salaire annuel de 300 000 $, Brown & Williamson l'avait recruté en tant qu'expert en biochimie avec 25 ans d'expérience dans l'industrie médicale pour développer des produits de tabac moins nocifs. Des produits capables d'offrir une bonne dose de nicotine, mais avec un risque réduit pour la santé, du moins en théorie. Mais à l'époque, ce genre de recherche était perçu comme très risqué sur le plan légal. Engager quelqu'un comme Wigand et lui donner ce mandat pour une compagnie de cigarettes, c'est un peu comme admettre haut et fort que ces produits étaient dangereux pour la santé. Très vite, Wigand se heurte à un mur. Pendant 4 ans, ses recherches sont freinées, ses notes sont censurées. Et la goutte qui fait déborder le vase, c'est quand il sonne l'alarme à propos d'un additif cancérigène, la coumarine, présent dans le tabac à pipe. En tant que scientifique en chef, il demande à ce qu'on le retire. Une demande qui sera ignorée.
31: And that was it. I wrote a very strong note.

0: briser son accord de confidentialité avec Brown & Williamson et de divulguer publiquement ce que savent les compagnies de cigarettes sur l'aspect cancérigène et addictif du tabac. Pire encore pour l'industrie, Waugand entend non seulement témoigner à 60 Minutes, mais aussi dans le cadre du procès intenté par l'État du Mississippi contre les cigarettiers. Commence alors une campagne d'intimidation qui le vise. Et une campagne, vous allez le voir, qui va aller très loin.
1: I mean, I have two armed ex-Secret Service agents providing 24-hour, 7-day-a-week security for me and my family.
2: J'avais deux agents armés, des anciens agents des services secrets, pour assurer ma sécurité et celle de ma famille, 24 heures sur 24, 7 jours sur 7.
1: During one incident, somebody put a bullet in my mailbox addressed to my children. To my children.
2: Un jour, quelqu'un a mis une balle d'arme à feu dans ma boîte aux lettres, adressée à mes enfants. À mes enfants. C'était des moments très, très intenses que de vivre avec un garde du corps armé. La vérité et encore la vérité, c'est tout ce que j'ai jamais dit et c'est tout ce que je dirai toujours. La vérité. Et ils ne supportent pas la vérité, Alain. Et c'est comme ça qu'ils ont perdu ce procès. Et ils continueront de perdre chacun des procès à venir parce qu'ils ont tout construit sur des faux récits, une fausse logique et de faux documents.
3: The man who blew the whistle was Dr. Jeffrey Wigand, who was called a true American hero last Friday, the highest-ranking tobacco executive ever to turn against his employer and tell the long-hidden truth about cigarettes and their capacity to addict and eventually to kill smokers.
0: Nous sommes en février 1996, et c'est de cette manière que l'animateur Mike Wallace ouvre l'émission 60 Minutes, l'émission d'affaires publiques la plus écoutée aux États-Unis. Il présente Waugand, je le cite, comme l'homme qui a fait éclater l'affaire, salué comme un véritable héros américain, le plus haut cadre de l'industrie du tabac à s'être jamais opposé à son employeur pour révéler la vérité longtemps cachée sur la cigarette, c'est-à-dire sa capacité à créer une dépendance et à terme, à tuer ceux qui la consomment. Après la diffusion de l'entrevue, Waugand devient instantanément l'un des lanceurs d'alerte les plus connus au monde. Mais sa prise de parole a des conséquences énormes pour lui. Menace de mort, pression judiciaire. Le stress de l'affaire finit même par faire éclater son mariage. Et plus aucune grande compagnie n'a voulu l'embaucher par la suite. Avec le recul, considérant tout ce que vous avez vécu, est-ce que votre combat contre ces entreprises en a valu la peine?
2: Vous savez, pendant 5 ans, j'ai été témoin de la fraude à laquelle ils se livraient quotidiennement. Je l'ai vu. Et pourquoi? La vérité? Non, j'ai dit la vérité, et cette vérité, elle a résisté à l'épreuve du temps, n'est-ce pas? Alors que leur vérité à eux, elle n'a pas du tout résisté à l'épreuve du temps. Donc, ce que je veux dire, c'est que je n'ai aucun regret sur là où je suis, ni ce que j'ai fait. Je crois que j'ai fait ce qui était juste. Mon seul regret est de ne pas avoir encore réussi à les forcer à fermer.
0: Le témoignage de Jeffrey Waugand vient confirmer ce que les documents fuités de 1994 laissaient déjà entrevoir. C'est-à-dire que l'industrie du tabac mentait sur les dangers de la cigarette et aussi sur le caractère addictif de la nicotine. Et donc, devant l'ampleur des preuves, plutôt que de faire face à un juge et un jury, en novembre 1998, les cigarettiers ont décidé de conclure une entente historique avec 46 États américains, ce qu'on a appelé le Master Settlement Agreement, une entente de plus de 200 milliards de dollars. Mais l'argent, ce n'est qu'une partie de l'histoire, parce que le Master Settlement Agreement oblige aussi les compagnies à ouvrir leurs dossiers. Des millions de documents internes, autrefois confidentiels, sont ainsi rendus publics dès 1998 et accessibles à tous sur le web.
4: Rappelez-vous, en 1997-98, est-ce que sans ces documents, vous auriez pu faire cette action collective à votre avis?
5: Non, je crois pas.
0: Vous entendez Mario Bujold, il est l'ancien directeur général du Conseil québécois sur le tabac et la santé. En compagnie du docteur Marcel Boulanger, il initie ce qu'on a appelé le recours collectif CQTS Blais contre les cigarettiers canadiens, déposé seulement 2 mois après celui de Cécilia Letourneau.
5: Si on dit que les compagnies ont menti à la population, si on dit que les compagnies

0: véhiculer des fausses informations, il faut toujours bien avoir des documents. Le rationnel derrière ça, c'était de dire, le tabac, c'est pas un hasard si ça cause autant de dommages à la société. C'est parce qu'il y a, il y a des compagnies derrière. Il y a toute une mise en marché qui est faite. Et on pourrait dire que les compagnies de tabac sont le vecteur des maladies causées par le tabac. La cigarette, c'est ça. Hein? La cigarette, c'est le produit de consommation le plus meurtrier de l'histoire de l'humanité. C'est vraiment là que ça part.
1: C'est une grosse victoire pour les militants anti-tabac du Québec. La Cour supérieure a autorisé un premier recours collectif contre les grands du tabac. Les victimes du Québec pourraient recevoir une somme de près de 4 milliards.
2: Bien content. Ça n'a pas servi à rien. Là. Ça fait 6 ans que ça dure.
3: On est en 2005. Après une décennie de batailles aux États-Unis, c'est maintenant au tour du Canada. Alors que la Cour supérieure du Québec autorise les deux recours collectifs, Blais et Letourneau. Autrement dit, la Cour accepte que les recours soient entendus dans le cadre d'un procès. Ces deux recours, qui se faisaient la course, décident finalement d'unir leurs forces et de faire front commun. Et à partir de 2005, les avocats passent en mode préparation. Ils plongent dans des millions de pages de documents internes, mais cette fois ceux des cigarettiers canadiens, pour démontrer ici ce qui a déjà été exposé aux États-Unis. Dans les prochains épisodes, on remonte une fois de plus dans le passé, pour vous raconter comment l'industrie du tabac aux États-Unis, comme ici, a réussi à normaliser un produit qu'elle savait pourtant addictif et mortel. Je m'appelle Alain Gravel. Merci de nous avoir écoutés. On se retrouve au prochain épisode.
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11: Bonsoir, ici Louis de Belleval. Voici les informations. La chef caquiste Christine Fréchette a finalement donné plus de détails sur les emplois qui pourraient être touchés par la guerre commerciale avec les États-Unis. Elle a indiqué que le gouvernement surveille une soixantaine d'entreprises qui emploient environ 30 000 travailleurs. Elle avait refusé de révéler cette information jusqu'ici. Ses adversaires ont réagi. Voici le péquiste Paul Saint-Pierre Plamondon, le libéral Charles Milliard, la solidaire Ruba Gazal et le conservateur Éric Duhaime.
12: Alors là, Madame Fréchette tente de cacher un peu d'informations parce que s'il faut, pour pas être alarmiste, mais il faut être réaliste. Puis moi, j'ai dit qu'il fallait être réaliste dans cette campagne-là. C'est beaucoup plus que 30 000 emplois qui sont potentiellement affectés, selon moi.
13: D'arriver avec un chiffre qui est peut-être élevé, ou en tout cas qui est pas le plus optimiste des scénarios, n'a aucun sens à la lumière de ce qu'elle a elle-même dit dans les deux débats.
14: 30 000 emplois à risque d'être perdus. Qu'est-ce qu'elle propose?
15: Puis on parle, évidemment, il faut pas faire paniquer le monde non plus. Là, c'est des emplois à risque. Là, ça ne veut pas dire que non plus que c'est pas du monde qui a été mis à la porte hier. Là.
11: Les secteurs de l'acier, de l'aluminium, de l'ameublement, des textiles et des vêtements sont parmi ceux qui sont visés. La période de mise en candidature pour la campagne électorale au Québec a pris fin cet après-midi. Il n'est donc plus possible de se présenter dans une circonscription. Les électeurs ont jusqu'à lundi pour s'inscrire à la liste électorale ou modifier leur circonscription. Les partis d'opposition à Ottawa accueillent avec prudence l'idée d'une alliance entre le Canada et l'Union européenne. Le Bloc québécois voit la chose d'un bon œil, mais attend d'en connaître les détails, tandis que les conservateurs préviennent qu'ils s'opposeront à toute concession en matière d'immigration. L'alliance proposée par l'Union va certainement renforcer les liens économiques avec le pays, mais un rapprochement sur papier ne se traduit pas en changement immédiat, préviennent des observateurs. Les explications de David Savoie.
16: Oui. il y a plus de demandes et plus de positionnement d'entreprises dans tous les secteurs d'activité.
17: Sam Ayoub est président de la Chambre économique Canada-Europe. Son organisation est plus sollicitée depuis les premières salves de la guerre commerciale entre les États-Unis et le Canada. Il voit d'un bon œil le rapprochement proposé par le Bloc des 27, mais prévient que faire des affaires en Europe ne se fait pas du jour au lendemain.
16: Donc, il faut aller rencontrer les gens, développer des relations personnelles, humaines, tout simplement pour pouvoir développer ensuite des affaires.
17: Il faudra repenser les chaînes d'approvisionnement canadiennes, explique pour sa part Pascal Chan de la Chambre canadienne de commerce.
18: Il va falloir améliorer encore une fois les infrastructures qui vont nous permettre d'acheminer, ça veut dire les ports, ça veut dire les routes, ça veut dire le réseau ferroviaire et l'aviation aussi bien sûr parce que ça joue un rôle important dans tout cela.
19: Nous voyons ça d'abord comme un rapprochement, si vous me permettez l'expression, politico-culturel.
17: Le député européen à Strasbourg, Bernard Guetta, estime que cette nouvelle alliance ne servira pas qu'à brasser les affaires. Mais le commerce y jouera un rôle.
19: Mais ben, vous avez besoin de diversifier vos relations commerciales. Mais nous en avons besoin, nous aussi.
17: Un traité de libre-échange, le CETA, facilite déjà les échanges commerciaux entre le Canada et le vieux continent. L'Union européenne est le deuxième partenaire commercial du Canada, mais elle ne compte que pour un peu plus de 8% de nos échanges. Le Canada, quant à lui, est le 12e partenaire commercial de l'UE. Des échanges qui totalisaient 130 milliards de dollars l'année dernière. Ici David Savoie, Radio-Canada, Montréal.
11: Une mission d'enquête de l'ONU sur l'Iran conclut qu'elle possède assez d'éléments pour croire que l'armée américaine a commis des crimes de guerre lors de deux frappes mortelles à la fin du mois de février contre une école et un complexe sportif. Les experts accusent aussi le régime iranien de crimes contre l'humanité lors de la violente répression de son propre peuple lors des manifestations qui ont précédé la guerre. Manon Globinski résume le rapport.
20: Ce n'est pas un rapport exécutoire, mais il s'ajoute à de nombreuses autres enquêtes sur les crimes envers la population iranienne. Les experts de l'ONU accusent les États-Unis de bombardements indiscriminés et affirment qu'il est raisonnable de croire que ce sont des missiles de l'armée américaine qui sont responsables de la destruction de deux sites civils dès le début de la guerre, l'école primaire de Minab, où 150 personnes sont mortes, dont 120 enfants, et un complexe sportif dans une zone résidentielle tuant 22 civils. L'enquête du département de la défense américaine sur le bombardement de l'école primaire est prête depuis le mois d'avril, mais n'a jamais été rendue publique. Une fuite a laissé entendre que ce sont des renseignements périmés qui en ont fait une cible. Pour les experts de l'ONU, ce sont des crimes de guerre. Le rapport se penche aussi de manière très détaillée sur la façon dont le régime iranien a traité les manifestations du début de l'année. Il dénonce comment les autorités ont tiré sur des manifestants du haut des immeubles, les nombreuses arrestations, la torture, les fausses confessions, la peine de mort, les crimes contre la personne pour une population iranienne prise en étau entre cette répression criminelle et la guerre actuelle, écrivent les experts, qui soulignent que plus de 70 personnes, dont 5 femmes et 3 garçons, demeurent sous un risque imminent d'exécution dans les geôles iraniennes. Ici Manon Globinski, Radio-Canada, Washington.
11: Et puis enfin, le Bloc de gauche a été déclaré gagnant de justesse des élections législatives de dimanche en Suède, après plusieurs jours de décompte. La gauche obtient 176 sièges contre 173 pour le Bloc formé de la droite et de l'extrême droite, avec un écart d'à peine 50 000 votes entre les deux. La leader social-démocrate Magdalena Andersson devra mener des négociations difficiles pour espérer former une alliance avec les partis de gauche et centriste. La droite pourrait, elle aussi, tenter de former un gouvernement en cas d'échec de ses rivaux. C'était les informations.

0: Bonjour et bienvenue à cette émission du jeudi 17 septembre. L'équipe est là, prête à vous proposer 2h30 de contenu. Aujourd'hui, on accueille une nouvelle membre de l'équipe parmi nos chroniqueurs, chroniqueuses du jeudi. En dernier segment d'émission tous les jeudis, on a un petit bassin de gens à qui on a donné carte blanche pour nous parler de leurs observations sur notre société. Et on accueille aujourd'hui dans l'équipe la psychologue et autrice Nathalie Platt et on est vraiment très, très heureux qu'elle se joigne à nous. Vous la lisez peut-être dans Le Devoir régulièrement. Vous l'entendez lors de nos émissions. Vous avez peut-être aussi lu quelques-uns de ses livres. Alors aujourd'hui, c'est la première chronique de ce qu'elle a baptisé du bon usage. Donc à chaque fois qu'elle viendra, elle nous parlera du bon usage de quelque chose. Et cette semaine, elle se penche sur la normalité, la norme, du bon usage de la normalité. Très hâte de l'entendre là-dessus. Et puis la semaine prochaine, c'est Isabelle Maréchal qui se joindra à notre équipe dans ce créneau. Une deuxième heure entière consacrée à vos questions aujourd'hui puisque c'est jeudi et jeudi égale clinique et c'est une clinique vétérinaire aujourd'hui avec nos vétérinaires en résidence Claudia Gilbert et Sébastien Foury. Aujourd'hui, on va explorer l'influence réciproque entre animaux et humains. On entend souvent qu'un chien fait des merveilles pour notre santé mentale, qu'un chat peut briser l'isolement. Un animal bénéficie aussi d'avoir un humain dans sa vie, mais c'est pas un automatisme, cette équation animal et bien-être. Si vous avez des questions, n'hésitez évidemment pas à nous les envoyer, on se nourrit de ça. Et dans une vingtaine de minutes, on va se faire deux têtes avec Mike Finnerty et Pascal Lévesque sur la controverse concernant Ed Sheeran et l'annulation des premières parties, de ses premières parties par Macklemore, après que Macklemore ait proclamé libérer la Palestine pendant un de ses concerts-là. Et donc, il s'est vu interdire l'accès à tous les stades par les propriétaires des stades où Ed Sheeran va donc performer. Ce que nous faisons maintenant, c'est retrouver, comme on le fait à quelques reprises depuis le début de la campagne, nos anges dans nos campagnes, leur observation de ce qui s'est passé dans les derniers jours à travers le prisme du vocabulaire religieux mondial, donc des mots comme chemin de croix, comme mantra, comme miracle, comme mur des lamentations, etc., etc. Donc on s'amuse un peu avec ça, avec Louis Aucoin. Salut Louis.
1: Salut Pénélope.
0: Président et stratège principal chez Aucoin Stratégie et Communication. Oui. Émilie Nicolas. Bonjour Émilie.
2: Bonjour Pénélope.
0: Chroniqueuse au Devoir à Radio-Canada et à CBC. Et Tasha Carradine. Bonjour Tasha.
3: Bonjour.
0: Analyste politique et chroniqueuse pour Postmedia, qu'on a eu le grand bonheur de croiser en chair et en os à Québec la semaine dernière. C'était la première fois qu'on se voyait. Ça a fait bien plaisir à l'équipe, ça, Tasha.
3: Ah, merci. Moi aussi.
0: C'est vraiment le fun de se croiser, là. Alors, commençons, Amélie. En fait, les trois, vous avez choisi le yin et le yang, mais pour trois raisons différentes. Émilie, pour laquelle?
2: Mais c'est vraiment en regardant le débat hier soir que je me suis dit, en fait, on n'est plus rendu à la période de la campagne électorale où on essaie de débattre de qui a raison, qui a tort, c'est quoi nos idées. Le débat s'est vraiment engagé sur c'est quoi la question de l'urne. Pourquoi, en fonction de quoi est-ce que les gens devraient voter? Et là, il y a la version de la CAQ qui est les gens devraient voter en fonction de oui ou non, est-ce que vous voulez un référendum? C'est ça qui essaie d'imposer comme question de l'urne. Et puis, au niveau du Parti québécois, on essaie d'imposer comme question de l'urne est-ce le bilan de la CAQ. Est-ce que oui ou non, vous voulez encore la CAQ? Donc, à ce moment-là, en fonction de s'il y en a un ou l'autre ou les autres partis qui essaient d'imposer comme ça une question, nécessairement en fonction de la réponse, vous allez avoir des différents résultats électoraux. Mais c'était vraiment ça que je voyais dans le débat. C'était moins une question de qu'est-ce que les gens pensent, parce que là, je pense qu'on est rendu à l'étape où les gens commencent à se faire leur opinion, là. Mais c'est plus en fonction des multiples opinions que vous avez, laquelle vous priorisez et laquelle vous laissez guider votre choix de vote. Et c'est ça qui s'est passé hier soir.
0: À savoir, du référendum ou du bilan de la CAQ, lequel est le yin et le yang, je laisserai les gens déterminer eux-mêmes.
2: Oui, c'est ça. Exactement.
0: Propice à chacune. Okay.
2: Exactement.
0: Allons-y avec le yin et le yang, Louis,
1: oui,
0: dans votre cas.
1: C'est Ruba Gazal et la question de la taille de l'État. Donc, c'est quand même assez particulier parce que Québec solidaire veut maintenir la taille de l'État actuel. Il dit, je veux maintenir le modèle québécois, mais ça tient beaucoup à la quantité de membres de la fonction publique, puis ils s'opposent à la réduction des postes dans la fonction publique. Puis, même chose, une autre chose, on n'en parle pas beaucoup, mais je crois comprendre de Québec solidaire qu'on propose d'augmenter la taille de la fonction publique. Je pense pas que les épiceries publiques, ça va fonctionner à l'eau claire. Donc, on est dans un... C'est exceptionnel quand il y a unanimité entre tous les partis pour dire, je pense que l'opinion publique pense que peut-être qu'on pourrait être plus efficace avec peut-être même un petit peu moins de monde. Mais il y a un parti qui dit, je suis pas là-dedans. Ça peut se défendre, mais c'est là qu'arrive le Yang. Parce que la raison que donne Ruba Gazal au débat hier soir, c'était de toute beauté, elle dit, il faut pas réduire la fonction publique, parce que c'est de la fonction publique que viennent les sonneurs d'alerte et qui dénoncent les scandales financiers du gouvernement. Donc, plus on a de fonctionnaires, plus on est à l'abri des scandales financiers. Moi, je passerai pas ça dans un détecteur
0: non, mais attendez,
1: de mensonges.
0: Là, elle a pas dit on ajoutons à la fonction publique.
1: Non, elle a pas dit ajoutons. Mais ils font des propositions qui vont mener vers ça. Mais effectivement,

0: Ils n'ont pas dans leur cadre financier un ajout dans la fonction publique. Ils sont pas suicidaires quand même, ils sont solidaires. Donc, il faudrait plutôt crédibiliser des engagements comme les épiceries publiques. C'est pas si fou que ça, mais c'est en train de devenir la taxe orange de Québec solidaire. Donc, Yin et Yang ramène ça comme une position défendante.
1: Yin et Yang, on rappelle donc deux forces opposées, mais aussi complémentaires, indissociables, qui régissent donc un univers et son perpétuel mouvement. Hein, selon
0: moi, j'adore ça.
1: Je suis allée voir là, pour qu'on puisse comprendre toutes vos subtilités, votre créativité. Tacha, c'est qui dans votre cœur?
2: Ben moi, c'est un peu similaire. C'est le yin et le yang, c'est Ruba Gazal et Éric Duhem et leur vision différente de la société québécoise qui à la fois se confrontent, mais se complémentent parce que ça les permet de se distinguer idéologiquement. Ruba Gazal qui défend un État plus interventionniste, plus grand, et M. Duhem qui dit non, il faut couper dans les dépenses de façon faramineuse. Et ces deux-là, en s'affrontant, ça permet une distinction qui peut-être mènera à un soutien du gouvernement minoritaire parce que peut-être l'un ou l'autre va faire la balance du pouvoir. Alors, c'est très intéressant que les deux se démarquent comme ça et font leur base particulière, le yin, le yang. Mais ça représente aussi, je pense, une polarité québécoise. Mm-hmm. Cette éternelle discussion, la taille de l'État versus une petite taille de l'État.
1: D'accord. Alors voilà pour le premier tour de table. On est maintenant à l'appel à la prière, Émilie.
3: Oui, l'appel à la prière, moi je l'ai vu par rapport à Éric Duhem, parce que lorsque je regarde les chiffres des sondages, c'est vraiment fascinant. Parce que bon, il y a les gens qui les appuient, les gens qui l'appuient pas. Mais ce qui est particulier, quand on regarde les gens qui aiment ou détestent Éric Duhem, c'est très très polarisé. C'est là où vraiment il y a la moitié, plus que de la moitié de la population, qui ont décidé qu'il y avait une image très négative d'Éric Duhem, mais sa base l'aime beaucoup. Et c'est là où je pense que c'est intéressant lorsqu'on regarde sa stratégie dans les sondages. C'est-à-dire que moi, j'ai moins l'impression qu'il essaie de convaincre les gens qui va prendre la majorité puis d'essayer d'être premier ministre. Je pense que le premier danger pour Éric Duhem, c'est la question du vote stratégique. C'est des gens qui trouvent que il fait un bien beau travail, mais par exemple, ils veulent pas de référendum, ils vont voter pour la CAQ pour essayer de, parce qu'ils peuvent pas se permettre de voter avec le cœur, mettons, puis de voter conservateur, alors que les conservateurs ont pas la chance de former un gouvernement pour le moment. Donc, c'est plus ça qui est en train de se passer quand je le regarde parler. Je me dis, c'est quelqu'un qui est très bon pour mobiliser sa base. Est-ce qu'il est nécessairement en train de faire des convertis? Pas nécessairement. Donc, pour reprendre la métaphore de l'appel à la prière, il est moins essayé de parler à tout le monde que d'essayer de prendre les gens qui croient déjà à son église ou sa religion et puis essayer de vraiment s'assurer d'en faire un vote qui est fidélisé, qui va être mobilisé, qui va aller aux urnes, puis que ça va se transformer en député. Parce que quand on est rendu à 5 partis comme ça, il y a des partis qui sont vraiment particulièrement vulnérables au vote stratégique. Et je pense que dans certaines circonscriptions de la région de Québec, c'est ce qui peut arriver aussi si ça devient très, très serré à la dernière minute.
1: Ce qui semble aussi s'ajouter peut-être à ces deux aspects polarisants, il y a des gens, puis je l'entendais ce matin à l'émission dans le marché de Montréal avec Patrice Masbourian, il y a comme une espèce de bassin d'électorat là, qui sonde régulièrement. Puis il y avait une femme dont les idées étaient très, très, très à gauche ce matin et qui disait, je peux pas croire que je vais dire ça, mais ça m'apparaît le politicien le plus vrai. Je suis contre ses idées, mais lui, je commence à l'aimer, puis il me parle pour vrai. Donc ça, je ne sais pas à quel point ça peut faire bouger l'aiguille, là, mais c'est quand même quelque chose qu'on voit apparaître chez Éric Duhem, il est quand même intéressant.
3: Non, c'est ça, il y a beaucoup de gens qui ont changé énormément d'idées, puis qui, au fil des années, mais Éric Duhem, il dit la même chose depuis les années 2000 pour les gens qui connaissent, qui viennent de Québec comme moi.
1: Ben, c'est un communicateur, et chez les communicateurs, hein, on le sait. Louis, le savant premier, c'est la séduction fait partie de la game. Non, mais c'est l'en mix.
3: Oui,
1: c'est l'en mix. OK, allons-y, Louis, avec Nirvana.
0: Le mix. Oui, le Nirvana. Alors, Paul Saint-Pierre Plamondon, Pénélope, est au Nirvana quand il est en présence de Charles Millard. Et même quand Charles Millard est absent, écoutez-le parler de Charles Millard à 5 chefs une élection la semaine dernière.
4: Écoutez, il y a une mesure qui a passé complètement sous le radar de la part de Charles Millard qui est géniale. Donc, je lui laisse ses droits de propriété intellectuelle, mais je vais la récupérer. Il dit, il a raison, j'ai fait la recherche. Le pari sportif en ligne au Québec est un Far West.
0: Le pari sportif en ligne, une mesure que PSPP qualifie de géniale. Donc, de la part de M. Millard, rien que ça. Cette semaine, il a dit que le cadre financier des libéraux était rigoureux, réaliste, ou je sais pas quel qualificatif, mais en tout cas, il était très positif. Mardi, il a dit, je suis d'accord avec vous, M. Millard, au débat face à face. Donc,
1: Qu'est-ce que ça veut dire, tout ça, là? C'est... Quand quelqu'un utilise cette stratégie-là, ça dit quoi?
0: Ben, c'est l'inamoramento. Oui. L'amour inconditionnel. C'est comme c'est comme quand t'as un nouveau chum, une nouvelle blonde, puis qu'il laisse tout traîner dans la maison, pis c'est tellement cute pendant les 3 premiers mois. On est là avec ces deux hommes-là. C'est une bromance totale. Et bien sûr, on a besoin que le Parti libéral prenne des plumes si on veut que le Parti québécois prenne des sièges. Donc,
1: OK, Tasha, est-ce que vous voulez réagir à ça?
2: Oui, j'allais dire, c'est parce que il préfère M. Millard comme chum que Mme Fréchette. C'est-à-dire, il veut que le stock de M. Millard monte et que celui de Mme Fréchette descende. Et comme ça, le PQ va passer à travers et il va gagner. Très simple.
0: Et voilà, c'est ça. Donc, c'est la bataille du 4-5-0, mais c'est parce que c'est pas subtil quand même. Mais bon, si vous les voyez se promener puis prendre une bière ensemble, aller au cinéma ensemble, se promener dans le temps, ça se peut, c'est normal, c'est l'amour fou.
1: Le nirvana, donc, désigne dans les religions indiennes comme le bouddhisme, oui, l'état suprême de libération où s'éteignent les désirs, la souffrance et le cycle des réincarnations. Donc, moins de souffrance, clairement, entre PSP. On est toujours dans le nirvana et on est toujours avec Paul Saint-Pierre Plamondon, Tasha.
2: Ben, oui, t'es pas de souffrance, ces deux débats-là. Si on regarde les sondages, il est au nirvana. Après le premier, c'était clair, 38% ont déclaré que c'était le gagnant, comparativement à 14% pour M. Duhaime, 15% pour Mme Fréchette. Alors, il est aux cieux. Même au deuxième débat, quand il était plus la cible des attaques, il s'est bien démarqué. Il a conservé une posture de chef de gouvernement. Il s'est pas effrusqué, il n'était pas énervé. Alors, on peut dire qu'il est au nirvana de cette façon-là, mais il y a un petit danger parce que, et là, je mixe mes métaphores, mais Icare, qui vole trop proche du soleil et qui est trop haut, peut tomber à terre et ça peut être très dramatique. Alors, quand on est le front runner, il faut qu'on se comporte aussi d'une façon plus posée peut-être. Alors, il doit garder cet esprit-là pendant le reste de la campagne.
1: Exact, parce qu'une fois qu'on est en haut, il y a bien des gens qui disent le seul chemin, c'est par en bas après ça. Là.
2: C'est ça, ouais, oui. Exact. L'enfer est rouge, le ciel est bleu, en tout cas.
1: Tout ça. OK, allons-y avec allons-y avec un troisième tour de table. Émilie-Nicolas, la révélation.
3: Oui. Alors, la révélation, je pense que c'était lundi, le reportage de Thomas Gerbet sur CIFA, et puis la question de la transition technologique dans le système de santé, combien ça coûte, etc. Ça a vraiment quand même changé le ton de la semaine. Ça a changé certainement le débat de mardi soir, le face-à-face TVA pour ce qui est de Christine Fréchette. Le fait aussi que ça sorte le lundi matin comme ça, puisque Christine Fréchette est en train de se préparer pour les débats, ça a amené France-Hélène Duranceau à aller au front pour répondre. Et puis, ben, tant que c'est France-Hélène Duranceau qui répond, les gens considèrent que la réponse est pas donnée. Et donc, ça fait encore plus durer la chose dans le cycle de nouvelles. Et donc, ça, c'est bien sûr que ça, il y avait déjà peut-être un momentum pour Christine Fréchette qui est en train de se casser, mais ça a donné un gros morceau. Puis ça va me permettre peut-être même de rejoindre ce que Louis disait tantôt. Moi, je le vois quand on s'attaque à la fonction publique. C'est pas nécessairement une question de causalité, mais il y a une corrélation entre les semaines où on s'attaque à la fonction publique puis les semaines où on reçoit, comme journaliste, des messages de fonctionnaires fâchés qui nous envoient sur des sources. Donc, le fait que la semaine d'avant, on se soit attaqué à la fonction publique puis que la semaine d'après, il y a des mémos de sous-ministres qui se ramassent dans les inbox des journalistes, c'est peut-être un hasard complet, sauf que moi, je trouve ça intéressant.
0: Oui, mais comme à l'époque, chaque fois que les conservateurs ont pris le pouvoir à Ottawa après les libéraux, il y a toujours eu un paquet de trucs qui sont sortis du gouvernement. Donc, voilà.
1: On attend que les gens se lancent en campagne pour déterrer des vieilles affaires qui auraient pu être médiatisées bien avant, mais tout d'un coup ça sort oups.
3: Les gens ont le sens du momentum.
1: Oui, oui, exact. Ok, alors nous sommes avec nos anges dans nos campagnes. Ce sont donc Tasha Carradin, Louis Aucoin et Émilie Nicolas qui observent pour nous ce qui s'est passé pendant cette campagne à travers le prisme d'un langage, d'un vocabulaire religieux, toute religion confondue, pour rendre ça un peu spicy, comme on dit. Allons-y, Tasha, avec... Est-ce qu'on est rendu là?
0: Est-ce qu'on a un nouveau Charles Millard après les débats? Est-ce que c'est une révélation? Parce que ça fait longtemps qu'on dit que Charles Millard, il gagne à être connu. Puis les sondages commencent à nous donner cette impression-là. Ça commence à bouger l'aiguille pour lui. Et j'ai même envie de me demander, mais où est le Charles Millard beige qu'on cherchait cet été? On dirait qu'il est plus là. Et écoutez-le au débat hier soir, parler à Christine Fréchette.
5: Le gaspillage à la CAQ, on dirait que vous magasinez chez Costco. Ça vient en format géant puis en paquet de 6. Nordvolt, Nemaska, Sifa, Saclic.
1: On a généré une croissance économique.
5: Les Kings de Los Angeles.
0: Kings de Los Angeles.
1: Hey, ça, il était,
0: C'était dans mon petit bingo que j'étais spécial élection. Il y a des gens qui ont coché cette case-là. J'étais content. Donc, il gagne à être connu. Puis là, on a un nouveau Charles Millard qui, lui, parle à 40% d'électorat qui a déjà décidé pour qui voter, peut-être même pour lui, mais qui est pas certain, ce 40%-là qui est mobile. Alors, il raffermit un vote où il donne raison à des gens qui disent « Pourquoi je voterais libéral? Que ça donne, comme on dit? » Mais là, il leur donne des raisons. Donc, j'aime ça. Je sais pas si on va le voir jusqu'à la fin. Et il y a des électeurs, peut-être, qui font la réflexion en se disant « Tout d'un coup que le Parti québécois prendrait le pouvoir, hein, peut-être, minoritaire, tout d'un coup que le Parti conservateur faisait des gains importants, puis que là, ça devenait la balance du pouvoir. Est-ce qu'on voudrait pas avoir un Parti libéral un petit peu plus fort pour faire face à ces deux partis-là plus conservateurs, si on peut dire? Donc, il y a des réflexions qui se font dans l'électorat.
1: OK, alors Tasha a aussi choisi Charles Millard dans la catégorie La Révélation. Pour quelle raison, Tasha?
2: Ben, parce qu'il s'est révélé. Essentiellement, il n'est pas connu autant du public québécois. Et c'était sa chance de se faire connaître. Et le premier débat, il s'est démarqué sur les questions de santé. Il a attaqué surtout le bilan. Et comme Louis vient de dire, il a attaqué évidemment la deuxième soirée aussi. Mais c'était en même temps la révélation pour moi. Il paraissait, le premier débat surtout, un peu frustré à un moment donné. Moi, je regardais ce débat-là en compagnie d'un paquet d'anglophones qui comprenaient rien des mots. Juste moi qui comprenais. Mais il disait, ce gars-là, là, il a l'air frustré. Alors, cette révélation-là, une révélation, peut-être une certaine frustration de faire percer son message ou de s'insérer dans le débat, je trouvais pas qu'il s'insérait autant la première soirée que le deuxième. C'était une révélation aussi. Il se développe encore comme politicien.
0: Mot, parce que écoutez les débats, là, Tasha le fait avec des gens qui comprennent peut-être pas 100% de français, donc ils regardent le débat plus qu'ils l'écoutent. Puis ça, c'est une chose qu'on peut faire à la maison. C'est-à-dire fermer le son, mettons 5 minutes, puis dire, je vais vous regarder. Vous allez voir des choses que vous pouvez pas voir quand vous écoutez en même temps.
2: Donc, eux, ils pensaient tous que Mme Fréchette avait gagné, juste par ses expressions.
1: Ah oui, hein? Ouais. Ah, c'est intéressant, ça.
2: Ouais.
1: Puis si vous avez des amis rigolos, fermez la télé, puis demandez-leur de faire des voix par-dessus les policiers. Là, ça, c'est une autre soirée complètement. Oui. OK. Allons-y avec la conversion maintenant. Vous êtes deux à l'avoir choisi, ce mot-là, Émilie, concernant Ruba Gazal.
3: Oui. Alors, Ruba Gazal a un peu le problème inverse que Éric Duhaime, qui, comme je le disais tantôt, lui cherche à vraiment mobiliser sa base et les garder au front. Pour Ruba Gazal, la conversion qu'elle doit faire, c'est d'abord justement auprès de sa propre base. C'est-à-dire que moi, je trouve qu'elle est bonne en débat. Hein. Il y a des idées très complexes que Québec solidaire doit mettre de l'avant. Pas nécessairement complexes sur le plan du fond, mais complexes dans le sens où c'est moins dans les horizons d'attente des Québécois. C'est moins des idées sur lesquelles on est habitué, dont on est habitué de discuter, notamment la question des épiceries publiques mardi. Puis je pense qu'elle reste calme, elle reste pédagogue.
1: On dirait qu'elle est mieux en débat qu'elle l'a été dans le face-à-face, où sa nervosité paraissait plus
3: peut-être
1: que pendant les débats.
3: Peut-être, mais ça reste que il y a une pédagogie, puis il y a justement un espèce de garder son calme et moins d'être dans les attaques qui fonctionne bien. Le problème à Québec solidaire, c'est vraiment que je le vois sur les médias sociaux, je le vois un peu partout, des gens qui étaient impliqués dans les campagnes précédentes, qui ont été démobilisés par tout ce qui tournait autour de Gabriel Nadeau-Dubois, tout ce qui tournait autour de Haroun Bouazi, tout ce qui tournait autour de la division entre l'aile parlementaire puis la base militante, comme collectif antiraciste qui s'est fait démanteler essentiellement. Et donc il y a une question de pour ce vote là qui me fait un peu penser à complètement à une autre échelle là, mais le défi qu'a eu et qui a fait perdre Kamala Harris lors de la dernière élection américaine, c'est qu'il y a plein de gens qui sont restés à la maison. Et donc, je pense que c'est vraiment ça le défi pour Québec solidaire, c'est qu'il y a des gens qui ont des valeurs qui se rapprochent, mais qui hésitent à aller voter ou annuler leur vote, ou voter en blanc, ou essayer de reconstruire une gauche autrement le 6 octobre. On est pris dans ces défis-là, là, sur le terrain, et ça se fait de manière ouverte. On les voit, justement, si on fouille un peu sur Facebook. Et donc, c'est très compliqué pour Rue Bagazin, non seulement d'avoir autant de bénévoles qu'elle le pourrait, et aussi de mobiliser son vote, alors que franchement, moi, je regarde en élection en termes de performance de débat, je trouve qu'il y a un décalage entre les deux, là.
1: Louis, ça, c'est toute une conversion, là.
0: Oui, la conversion de Christine Fréchette, oui, qui s'approprie le bilan de la CAQ.
1: Exact.
0: Donc, au lieu d'arrêter... on est arrivé au bout de la stratégie où on fait semblant que François Legault n'a pas existé, que la CAQ n'était qu'un rêve.
1: Qu'elle n'était pas ministre de l'économie quand il y a eu des décisions prises. C'est comme
0: On se réveille là, puis on fait « Ah mon Dieu, c'est un cauchemar ». Mais non, c'est pas un cauchemar, c'est vraiment arrivé. Tu sais, le mauvais feeling, tu te rends compte que c'est arrivé. Mais c'est là, à un moment donné, il y a une limite à cette stratégie-là. Elle ouvre le débat mardi en disant « Je ne suis pas François Legault ». Donc ça, moi, j'ai trouvé ça habile et nécessaire, surtout plus qu'habile, même j'ai envie de dire. Et j'aime encore plus que j'ai entendu hier, s'approprier les bons coups de la CAQ. Je le sais, c'est grossier de dire ça, on n'a pas le droit, mais oui, ils ont fait des bons coups aussi. Ils ont fait les tribunaux spécialisés sur les violences sexuelles et conjugales. Ils ont fait une réforme des lois...
1: De la loi de la famille.
0: De la loi de la famille, exactement. Il y a des initiatives au niveau de l'itinérance, au niveau des CPE. Il y en a une série. Bon, je travaille pour la coalition Avenir Québec, donc c'est à eux autres de faire le bilan. Mais il y en a, et puis elle peut s'y approprier aussi, puis elle le fait pas parce qu'on a jeté le bébé avec l'eau du bain puis le bain. Donc on est rendu là. Puis Paul Saint-Pierre Plamondon fait campagne contre François Legault. Donc ça faut le nommer, faut le dire. Il doit faire campagne contre Christine Fréchette, c'est elle qui se présente.
1: Ok, on est toujours avec Christine Fréchette, Tasha, mais là cette fois-ci question du chemin de croix.
2: Ben c'est un peu la même ligne, parce que le chemin de croix, c'est essentiellement de porter les péchés de François Legault et porter cette ombre sur ses épaules. Et c'était intéressant parce que dans ce débat-là, on a réalisé pour la première fois son vrai adversaire, c'était pas Donald Trump. C'était François Legault. C'était le fantôme de François Legault. C'était essayer de se débarrasser de tous les scandales de Saclic, etc., qui la hantaient essentiellement. Et mardi, quand les autres chefs ont attaqué sur ce bilan-là, mercredi, il est revenu encore et elle n'a pas réussi à déplacer. Elle voulait déplacer sur le référendum, en deuxième soirée, le débat. Mais même là, on voyait que le fantôme sortait des limbes et l'hantait. Alors, pour elle, porter ces choses-là, est-ce qu'elle va les porter le reste de la campagne ou est-ce qu'elle va retourner le débat sur la question existentielle de Donald Trump, les menaces économiques et ou le référendum? Reste à voir.
1: Alors, dernier tour de table pour nos anges dans nos campagnes, on devrait dire dans notre campagne électorale québécoise. Émilie Nicolas, le miracle.
3: Le miracle, c'est que... ça serait en fait une possibilité, un meilleur scénario pour Charles Millard. C'est-à-dire que si Christine Fréchette continue à être sur le déclin, Millard commence à se présenter comme l'alternative au référendum. Puis vraiment, essentiellement, être là comme chef de l'opposition. Ça serait un miracle dans la mesure où ses performances sont pas catastrophiques, mais sont pas extraordinaires. Puis je pense que là-dessus, on en a à peu près l'unanimité. C'est un peu ce qu'on dit en diagonale depuis le début. Mais il doit arriver à faire mieux encore pour se distinguer, profiter des difficultés de Christine Fréchette, mais aussi pour profiter du fait que, justement, on parlait de la bromance avec PSPP tout à l'heure. Là, il y a personne qui l'attaque tant que ça, là. Je veux dire, il y a le champ libre. Donc, la manière dont il a le champ libre, puis qu'il monte pas tant que ça dans les sondages, ça montre qu'il y a quelque chose qui achoppe encore. Mais il reste un débat. La campagne n'est pas finie. Il reste du temps. Mais il faudrait qu'il y ait quelque chose qui vraiment débloque pour arriver à ce que les gens disent « Mais si je veux pas un référendum, l'alternative, c'est Charles Millard et non pas la CAQ. »
1: Louis?
0: Oui, ben je vous parle d'un mantra, le mantra de Éric Duhaime. En fait, c'est plus une fixation qu'un mantra, une espèce de fixation sur les véhicules. Je le dis avec le sourire en coin parce que Éric Duhaime nous parle d'hydrocarbures, c'est quand il est dans les débats. Donc c'est le seul d'ailleurs qui va jusque-là. Il nous parle d'un troisième lien autoroutier. Cet été, il a fait une vidéo dans sa voiture pour montrer qu'il était pris dans le trafic de Québec. Ça a très bien fonctionné, cette vidéo-là. Et quand il est en débat, c'est des images de véhicules qu'il prend. Donc, il dit, il y en a un qui veut conduire l'autobus du oui, l'autre veut conduire l'autobus du non. Les Québécois veulent que les autobus restent dans le garage. Donc, il a même dit après, je vais barrer les portes des autobus. Donc, parce que lui dit, moi, je sors de ce débat-là. Qu'est-ce qu'il a dit aussi? Ah oui.
3: Mais il n'aime pas ça, le transport en commun, de toute façon.
0: Mais 70% des Québécois qui sont pas prêts à donner les clés du char à personne. En voulant dire, on n'a pas fait notre choix de gouvernement. Donc, il y a une fixation sur les voitures. En tout cas, moi, c'est
1: donc,
0: clair
1: lui,
0: que je vais au salon de l'auto
1: pas...
0: avec lui au mois de janvier.
1: Ah, ben oui. Donc, son mantra, lui, c'est pas « ce serait... » Tacha l'a eu. OK, Tacha, on est dans le mantra, puis on est aussi dans Éric Duhaime, pour
2: oui,
1: terminer.
2: Oui, mais moi, maintenant, je repense à ça. Oui, c'est beaucoup de métaphores de voiture. Moi, c'est le mantra, c'est la taille de l'État. Il faut réduire les tailles de l'État. Trop de bureaucratie, trop d'État. Et là, ça revient à ce qu'on disait tantôt. Il veut consolider son vote, sortir son monde sur cette question-là. Il le répète sans cesse. Il a parlé de couper des milliards de dollars dans la taille de l'État qui a fait sourire et ridiculiser Christine Fréchette. Et aussi, ça permet cependant à ses adversaires aussi de sauter sur des choses comme PSPP a dit, quand tu déplaces un médecin vers le privé, ça crée pas un médecin supplémentaire. Tes solutions de privé, c'est pas nécessairement automatique, c'est trop simpliste. Mais quand même, pour l'auditoire de M. Duhaime, qui est fatigué d'un État trop grand et trop surveillant aussi, on peut repasser à la COVID, tout ce concept-là, il fait appel à ce mantra. Trop de bureaucratie, trop d'État, votez-moi.
1: C'était très intéressant encore et éclairant de vous entendre. On prend souvent le pari de l'humour, mais à travers tout ça, on en arrive à mieux comprendre, peut-être à mieux se faire une idée, à dégager certaines des grandes idées qui sont mises sur la table ou qui sont pas mises sur la table grâce à vous trois. Tacha Carradine, analyste politique et chroniqueuse pour Postmédia. Émilie Nicolas, chroniqueuse au Devoir à Radio-Canada et à CBC. Et Louis Aucoin, président et stratège principal chez Aucoin Stratégie et Communication. On se retrouve quand la prochaine fois? C'est la semaine prochaine,
2: il reste
1: une dizaine de jours bientôt. Il reste deux fois. Ça va aller juste au lendemain des élections, la prochaine fois. Donc le 6 octobre, ça va être fort intéressant de vous entendre. Lundi, le 28 septembre, et lendemain des élections. Donc bientôt. Bon. Merci pour utiliser des termes plus vagues comme ça la prochaine fois. Ok, merci beaucoup à vous trois.
3: Merci.
0: À la prochaine.
2: Bye bye.

0: La course au plus beau jour de l'humanité, donc de Luis Clavis, extrait de son prochain album qui est attendu au début de l'an prochain. Ce que nous faisons maintenant, c'est nous faire trois têtes. En fait, nous faire un millier, des milliers de têtes, OK? Grâce à leurs deux têtes, là, vous qui nous écoutez, vous allez comprendre une situation dans son entièreté. On est avec Pascal Lévesque. Bonjour, Pascal.
1: Bonjour, Pénélope.
0: En studio à Québec, on est avec Mike Finnerty qui est ici à Montréal. Salut, Mike.
2: Salut, Pénélope.
0: Alors,
2: Et Pascal.
0: Ah, Moncton, Pascal.
1: Moncton.
0: Comment ça, Moncton?
1: Ah, une idée là, que j'ai eue avec des huîtres, là. Pour les manger, oui, là, mais pour en
0: pour
1: parler.
0: Pour le soleil?
1: Oui, justement.
0: Ah, OK, à Moncton. OK. Alors, on part d'un événement de l'actualité, puis on ratisse un peu plus large pour comprendre ça dans son entièreté. OK, alors on part cette semaine de cette controverse autour d'Ed Sheeran, donc le chanteur anglais qui doit reprendre sa tournée à Philadelphie samedi. Mais il y a des artistes qui devaient faire sa première partie qui refusent de monter sur scène avec lui. Et tout ça à cause d'un message qu'il a publié sur Instagram mardi. Il explique qu'il peut rien faire contre la décision des propriétaires de stade d'annuler Macklemore, qui était sa première partie, qui devait le suivre partout. Les propriétaires l'ont expulsé parce qu'il a pris la parole pendant un de ses concerts en scandant « Libérer la Palestine ». Et là, c'est parti en vrille, tout ça. Et c'est pas le seul cette semaine ou ces temps-ci à s'être exprimé et à vraiment avoir été annulé ensuite. Et pour faire le tour de tout ça, on est avec vous deux. Rappelons les faits, Pascal.
1: Ed Sheeran, pour que tout le monde le replace, c'est lui qui est l'auteur du succès Shape of You. Il est en pleine tournée mondiale du Loop Tour. Donc, c'est 59 dates prévues à travers le monde, l'Océanie, l'Amérique latine, l'Amérique du Nord. Le rappeur Michael Moore, qui détient le succès Can't Hold Us, qui devait initialement assurer la première partie de 10 concerts aux États-Unis. Il en a fait seulement 2 sur la totalité de la tournée. C'est l'actualité donc de la semaine. Donc, lui, il a joué les 4 et 5 septembre dernier au MetLife Stadium au New Jersey. Il a dit « Free Palestine », comme vous l'avez dit, la Palestine libre. Il a exprimé son soutien aux Palestiniens de Gaza et de Cisjordanie. Il a interprété la chanson « In the Hall », donc qui est une chanson qui est explicitement liée à la guerre à Gaza. Il a projeté des images, des manifestations étudiantes américaines pour soutenir le peuple de Gaza. Et ben c'est suite à ça que finalement il s'est passé quelque chose et que Macklemore a annoncé qu'il participerait plus au reste de la tournée. Il a dit dans son message que Ed Sheeran avait subi des pressions de propriétaires et de gestionnaires de stades, notamment Robert Kraft qui est propriétaire du Gillette Stadium au Massachusetts, que Sheeran aurait été placé devant un choix, donc le retirer de la tournée ou risquer l'annulation de certains concerts. Donc, on dit ici qu'il a quand même eu un choix. Et Ed Sheeran a répondu que sa décision, mais ça venait pas de lui. C'était le promoteur américain Messina Touring Group qui a expliqué que il y a plusieurs salles qui avaient indiqué qu'ils annuleraient les spectacles si son ami faisait encore sa première partie. Mais il dit en même temps qu'il est consterné là, par le conflit israélo-palestinien, qu'il y a des opinions personnelles sur le conflit, mais il choisit de ne pas utiliser sa plateforme professionnelle pour faire de la politique. Il veut préserver les concerts accessibles à un public familial, parce qu'on le sait bien, c'est l'actualité mondiale, ça concerne pas la famille. Ça, c'était ma note éditoriale. Mais il respecte les convictions de Macklemore, puis il estime qu'il y a des approches qui auraient pu être faites, justement, pour concilier, finalement, les deux visions. Robert Kraft, ben, tu sais, je vais préciser, là, d'abord, Robert Kraft, ça n'a rien à voir avec Kraft Heinz, là. C'est un magnat du carton, du papier, puis de l'emballage, qui possède, justement, un stade à Foxborough, près de Boston. Donc, c'est un homme puissant, influent. Il a confirmé que Macklemore ne se produirait pas au Gillette Stadium, son stade, le 25 et 26 septembre. Il a dit que les propos récents du rappeur, ainsi qu'une histoire de propos et d'images antisémites, c'est lui qui dit ça, jugé profondément offensante pour la communauté juive, on fait en sorte qu'il ne voulait pas dans son stade. Il a déclaré que sa décision ne visait pas à nier la souffrance des Palestiniens, ni le droit de défendre leur cause. Il veut la paix, comme tout le monde, la fin de la souffrance et le rejet de toute forme de haine. Et en passant, Robert Kraft, c'est un homme qui a été élevé dans une famille juive orthodoxe et a investi des millions de dollars dans la lutte contre l'antisémitisme et dans les initiatives en Israël. Donc, suite à tout ça, ben il y a des artistes qui ont été solidaires avec Macklemore. Donc, tous ceux qui jouaient avec Ed Sheeran dans cette tournée-là, qui faisaient la première partie, donc qui ont annoncé leur départ en solidarité. Phineas, Aaron Rowe, Lucas Graham et Boyega, le groupe qui accompagne Sheeran pour toute la tournée. Okay. Phineas, 29 ans, qui est le frère de Billie Eilish, oui, en passant. Mm-hmm. Il a dit sur Instagram que les artistes ne doivent pas être réduits au silence lorsqu'ils prennent la parole pour défendre les opprimés et soutient la Palestine. Et il y a aussi les mots de l'Irlandais Aaron Rowe qui a dit que le choix était particulièrement chargé pour lui. Il a rappelé l'histoire de l'Irlande, marquée par la Grande Famine, l'occupation britannique et les troubles, pour expliquer pourquoi il refuse de rester silencieux devant ce qu'il qualifie de génocide à Gaza. Donc, il agit, comme ce qu'il dit, en continuité avec ses ancêtres qui ont résisté à la colonisation.
2: Moi, je voulais vraiment ajouter sur ce côté-là que ça a choqué les Irlandais. C'est un petit pays. Et parce qu'Ed Sheeran a dit par le passé qu'il s'identifie culturellement comme Irlandais. Il y a des chansons qui sont comme Galway Girl. C'est des chansons très irlandais de nature. Et je pense que les Irlandais, ils se disent... moi, en passant, j'ai le passeport irlandais. Ils se disent, si quelqu'un veut être irlandais, d'accord, mais...
0: Mais c'est surtout que l'Irlande s'est prononcée avec l'Espagne, un des premiers pays à s'être prononcé pour la Palestine contre Israël.
2: Une histoire de neutralité, une histoire d'opposition à ce qui se passe à Gaza, en Cisjordanie. Alors, ils se sont dit, là, comme culturellement, que Ed Sheeran, il n'est pas culturellement irlandais, c'est juste un anglais de plus. Donc, ça a vraiment choqué. Et depuis, l'association irlandaise Classic Hits dit avoir retiré toute sa musique de la radio.
0: Comme, vous avez un passeport irlandais?
2: Oui,
0: je l'ai. Glissé comme ça.
2: Finnerty.
0: OK, revenons à l'origine de la controverse. Donc, ça a commencé avec cette prise de parole de Malcolm Moore entre deux chansons. Qu'est-ce qui a tant choqué?
2: Écoutez, j'ai visionné les courts discours qu'il a prononcés le 4 et 5 septembre au stade de New Jersey. Et je vais vous faire le résumé, parce que je pense que c'est important quand même de comprendre et d'essayer de comprendre pourquoi ça a tant choqué. Il commence par dire qu'il espère que ces mots passeront le message à Gaza et à la Cisjordanie, qu'on ne les oublie pas. Ensuite, il parle de sa fille de 11 ans et de son amour fou pour elle, son ambition pour elle de grandir dans la paix et comment tout enfant a droit à ce même avenir. Il dit qu'il a le devoir de parler même si ça provoque l'inconfort. Ensuite, il dit libérer la Palestine, libérer le Liban, Cuba, le Congo, le Soudan, l'Iran et tous ceux qui habitent dans la peur de l'ICE en Amérique, la police de l'immigration. Et je pense que cette phrase-là a pu choquer certains, mais voici ce qu'il a dit. Il dit que critiquer l'État d'Israël, l'apartheid et le génocide n'est pas la même chose que de critiquer ce qu'il appelle ses frères et sœurs juifs. Et enfin, il interprète la chanson Hans Hall dont Pascal a parlé pendant que l'écran derrière monte des scènes de Gaza et de manifestations. Et Hans Hall, c'est un...
0: C'est sur cette fillette de 6 ans. Il y a un film qui a été fait sur elle, cette fille, cette petite fille de 6 ans. Allez voir l'histoire, c'est terrible.
2: Elle était attrapée dans une voiture. Il y avait une tank israélienne devant elle. Elle était au téléphone avec le Croissant Rouge à Gaza. Elle suppliait de l'aide. Elle a fini par mourir là, au moins aux mains de ses soldats. Donc, le film s'appelle La Voix de Hind Rajab. Alors, pourquoi ça a tant provoqué les propriétaires des stades? Selon Ilan Carr, qui a démarré une pétition contre, il est PDG du Conseil israélo-américain. Ce que Michael Moore a fait est un scandale, en partie parce que les dizaines de milliers présents ne pouvaient pas choisir ne pas être exposés à ses paroles. Selon lui, il a calomnié l'État d'Israël et le peuple juif. Ilan Carr voit ses remarques comme une diffamation de sens, ce sont ses mots. Il dit que Michael Moore a droit à ses opinions, mais n'a pas le droit de les exprimer sur scène devant 80 000 spectateurs. Et il maintient que prononcer les mots « libérer la Palestine » est, et je le cite encore, est absolument un appel à l'extermination de l'État d'Israël et le peuple juif. La chanteuse Pink a aussi été offensée par le discours. On en parle beaucoup cette semaine. Mm-hmm. Elle a fait savoir qu'elle a été offensée sur les réseaux sociaux en publiant une vidéo d'un groupe contre l'antisémitisme, qui qualifiait les remarques d'affreuses et qui réclamait un remboursement pour tous ceux qui y assistaient. Et par la suite, elle a publié une série de mèmes exaspérés par les commentaires négatifs qu'elle avait reçus. Finalement, son propre message, elle clarifie qu'elle ne voulait jamais faire taire Michael Moore, ni un remboursement pour les spectateurs. Pourquoi elle a partagé la vidéo, je ne sais pas. Mais rappelons que Michael Moore avait déjà apparu sur scène en 2014, nez crochu, barbe noire, coupe au bol, ce qui est vrai.
0: Vous pouvez donc voir une parodie grossière, vraiment des, très grossière, de très juif.
2: Qui dit à l'époque, il a dit qu'il ne se rendait pas compte, mais après, il s'est rendu compte, il l'a demandé pardon, et elle maintient, Pink, que en tant que, je la cite, en tant que maman juive, les remarques de Michael Moore m'ont fait peur, et ils ont fait peur à mes proches.
0: OK. Pascal, il y a une non-prise de parole qui a été très controversée, très soulignée, les paroles de Adèle Haenel à la grande librairie à France Télévisions que j'ai vue, donc elle les a fait. Rappelez-nous un peu le contexte.
1: Mais on est sur France 5, c'est la grande librairie, c'est sa carte blanche, donc elle en a profité. C'est une émission qui est en direct pour dénoncer la situation.
0: À la fin de chaque émission, il y a une carte blanche, il y a un auteur ou une autrice qui se rend dans la chaise de l'animateur, il cède sa place et là, ça peut être toutes sortes de choses qui sont dites. C'est dans ce cadre-là. Là.
1: Ben oui, c'est ça. Et donc elle a profité de son micro pour dire ben tu sais qu'elle a dénoncé la situation à Gaza, elle a accusé Israël de génocide, elle a appelé à sanctionner Israël. Et à libérer la Palestine.
0: Et elle a parlé de complicité de la France.
1: C'est ça. Alors là, je l'ai dit, tu sais, c'est en direct. C'est le 9 septembre, mais France Télévisions a décidé ensuite de retirer le programme de sa plateforme de rattrapage parce qu'on a dit qu'il y avait une absence de point de vue contradictoire puis qu'il y a des obligations de pluralisme. Donc, cette décision-là a été dénoncée par Haenel et ses soutiens. Donc, il y a ça. On se souvient aussi, il y a quelques années, elle en pâtit encore en bon québécois, mais de Blanche Gardin en 2024, qui avait fait un sketch qui tournait en dérision les accusations d'antisémitisme qui visaient les sympathisants pro-palestiniens. Et depuis ce sketch-là, il y a eu une traversée du désert immense. L'humoriste s'est confié là-dessus à plusieurs reprises, donc dans les médias, mais elle a été bloquée et elle est devenue toxique, comme on dit, dans tout le milieu, justement à cause de cette prise de parole-là.
0: Qui frôlait parfois l'antisémitisme, selon plusieurs.
1: Tout à fait, selon plusieurs. Mais c'est sûr que l'affaire Sharon Michael Moore, ça rappelle que c'est pas nouveau que les propriétaires, les promoteurs, les diffuseurs veulent vouloir éviter qu'un spectacle devienne une tribune politique où ça soit perçu comme offensant. Puis là, je m'en vais avec Kanye West.
0: C'est ça, parce que là, il y a tout un deux poids, deux mesures.
1: Deux poids, deux mesures. Mais regardez, c'est parce que Kanye West, il a su bien exploiter la liberté d'expression. Donc, il est autorisé, lui, à se produire au Raymond James Stadium de Tampa, malgré des propos super controversés, super antisémites, alors que Michael Moore est écarté pour des prises de position pro-palestinienne. C'est quand même différent. Mais pourquoi? C'est parce que lui, dans son contrat, il a fait inclure des clauses qui empêchent des salles d'annuler en raison de ses opinions politiques, ses déclarations ou de la controverse entourant sa personne tant que le spectacle respectait la loi et les règlements.
0: Mais c'est quand même une fine ligne, même en contrat. Parce que, je veux dire, il a repris des mouvements et des propos nazis. Ça, en principe, ça fait partie de discours haineux. Donc, son contrat était vraiment béton, là.
1: C'est ça. Et le stade, ça révèle d'une autorité publique. Donc, la liberté d'expression garantie par le premier amendement, ben ça entre en jeu parce que c'est public. Parce que aux États-Unis, il faut savoir que la liberté d'expression, c'est protégée par la Constitution, mais cette protection-là ne s'applique que dans les instances où le gouvernement va s'y opposer. Dans le cas où les individus ou les entreprises privées, comme dans le cas du stade au Massachusetts, qui est propriété de Robert Kraft, donc c'est privé, ben c'est... Il peut décider de faire ce qu'il en veut, de ce qu'il veut entendre dans les lieux qu'il possède. Mais dans le cas de Tampa, c'est pas la même chose. C'est public. Alors oui, le contrat est béton du côté de Guy, mais en même temps, c'est aussi public. Donc ça rajoute une couche. Mais influencé par Robert Kraft, finalement, c'est parce que ce monsieur-là a beaucoup, beaucoup d'influence. Ben, il y a toute une trolley de stades qui aussi
0: c'est
1: sont...
0: C'est quand même, faut quand même dire ça, là. libérer la Palestine, ce serait considéré antisémite, qui ouais. vaudrait une annulation. Avoir des propos positifs envers Hitler dans les mêmes stades, c'est pas antisémite, ou en tout cas, ça passe.
1: C'est ça. Il l'a fait mettre dans son contrat.
0: Okay.
1: C'est

0: Et tout ça, puis on peut rappeler aussi la prise de parole des Dixie Chicks. Les Chicks, maintenant, un groupe country dans les années 90.
1: Contre Bush.
0: Contre Bush, alors qu'on s'apprêtait à rentrer en guerre contre l'Irak, ils ont dénoncé ça, puis ils ont dit qu'il y avait honte de venir du Texas. Et ça a été une longue traversée du désert pour elle aussi. Ça a pris 14 ans avant qu'elle ressorte un album. Ils ont été un peu bannis des stations de radio country. Ça leur a fait vraiment mal.
1: Susan Sarandon, qui ne tourne plus à Hollywood depuis qu'elle a pris la parole pour les Palestiniens. Mark Ruffalo, en ce moment, qui subit toutes sortes de foudres pour ça. Donc, c'est pas, les exemples sont nombreux. Le film NASA, un petit mot sur ce film-là, Mike.
2: Vous en avez parlé, je crois, mardi à l'émission, donc je ne fais pas le résumé, mais ils viennent de gagner un prix prestigieux au Festival de films de Venise. C'est fait par des Israéliens, Yuval Abraham et Rachar Zor, et c'est la prise de parole de 24 officiers du renseignement militaire, soldats et lanceurs d'alerte qui expliquaient comment les civils sont ciblés à Gaza. Ben, en réaction à ça cette semaine, et ça va rejoindre un peu ce qui se passe aux États-Unis, Mickey Zohar, le ministre de la Culture, il a dit il faut agir immédiatement pour révoquer la citoyenneté israélienne au cinéaste. Et hier, Benjamin Netanyahu a dit qu'il allait justement changer la loi pour permettre que leur citoyenneté soit révoquée. Et encore hier soir, une foule agressive s'est présentée devant la maison des parents d'un des cinéastes demandant leur exécution.
1: OK. Pascal, il y a beaucoup de choses qui se passent en ce moment. Là, on est vraiment à la croisée de liberté d'expression, responsabilité des artistes, de prendre position, censure. Il y a comme tout un cocktail en ce moment. Là.
0: Puis la question qui s'est posée là, beaucoup là, dans les derniers jours, là, c'est une personnalité connue doit-elle ou peut-elle être apolitique? Est-ce qu'il y a l'obligation de prendre position? Puis c'est Béatrice Martin, cœur de pirate, qui est une artiste et qui est aussi à la tête d'une entreprise, qui soulève très bien la question parce qu'elle a pris la parole sur ses réseaux sociaux pour parler de cette affaire-là, sans jamais nommer précisément personne. Mais au fond, ce qu'elle dit, c'est qu'elle dénonce, ou plutôt elle a déploré la mollesse de Ed Sheeran en insistant sur l'importance que argent, posture que donne la popularité, puis surtout le pouvoir d'influence qu'on lui incombait, ça lui incombait donc plus de courage. Et on dit aussi que c'est impossible d'être complètement apolitique quand on est une personnalité publique parce que, tu sais, il faudrait commenter ça veut pas dire qu'il faut commenter tous les enjeux, mais parce que la présence publique elle-même a des conséquences politiques. Endosser une marque, faire de la publicité, c'est une prise de position politique d'une certaine manière, et rester silencieux, ben c'est un peu la même chose. Et c'est la question qui a été posée cette semaine.
1: Et c'est ce qu'on a vu aussi dimanche au Gémeaux.
2: Oui, dimanche au Gémeaux, Florence Lompré a dit ceci en acceptant prix pour la série Empathie. Elle disait « Je nous souhaite que le prochain gouvernement du Québec coupe tout contact avec ceux qui commettent des génocides et perpétuent la haine dans ce monde. La politique doit être un rempart contre l'horreur et pas un complice. »
1: Pourquoi, Pascal, on tient tant à cette sacro-sainte objectivité qui ne tient que dans l'absolu, là, qui dans la réalité semble pas possible une objectivité complète, parfaite, parce que l'objectivité, premièrement, elle est toujours à partir d'un point de vue.
0: Oui. Ben, tu sais, je veux dire, même en journalisme, tu sais, on peut bien essayer d'être complètement neutre quand on n'est pas dans la chronique ou dans l'éditorial, mais c'est toujours nous qui choisissons nos sujets, mais on les choisit pourquoi ça nous intéresse, même si on le sait qu'est-ce qui est d'intérêt public et pas d'intérêt public, mais on les choisit avec l'expérience qu'on a, avec notre vécu, avec nos connaissances. Et à travers ça, ben l'objectivité pure n'existe pas, mais on y tient tellement qu'en faisant de la couverture ou quand on est un artiste, quand on est une personnalité publique, le choix de se taire, le choix de rester silencieux, ben ça fait aussi partie de ce biais qui
1: mais cela dit, c'est un droit inaliénable et tous et toutes ne sont pas non plus à pointer du doigt lorsqu'elles ne prennent pas position. C'est comme tout le monde se retrouve un peu entre l'arbre et l'écorce, puis il y en a qui veulent pas prendre position, ça les intéresse pas. C'est pas
0: parce qu'on
1: job.
0: Connaît pas tout non plus, on peut pas se vanter de tout connaître puis d'avoir d'être équipé pour prendre position. Puis on l'a vu beaucoup là depuis que la guerre à Gaza a été déclenchée. Mm-hmm.
2: Oui.
0: Il y a des gens qui ont revendiqué le fait de ne pas en parler parce que on ne possède pas cette information. puis c'est une lourde information parce que oui, ça dure depuis des siècles, en fait.
2: Mais de l'autre côté, il y a des gens qui, je crois, ressentent de plus en plus de pression d'en parler. Parce qu'il y a autant de morts et autant de civils et autant d'enfants. J'ajoute que cette semaine, c'est pas juste sur

0: La NFL a donné une amende de 17 000 $ canadiens à un joueur des Texans de Houston pour avoir inscrit le nom de Hindra Jab sur les bandes de noir sous ses yeux lors du match de dimanche contre les Buffalo Bills. Donc, on dirait qu'il y a quelque chose qui se passe. Je sais que ça se passait avant, mais il y en a qui disent que possiblement, est-ce qu'on est devant un tournant? Les sondages montrent que les opinions se tournent plus contre ce que l'Israël fait ici au Canada et aux États-Unis. J'ai vu des commentateurs dire que ça rappelle un peu ce qui s'est passé aux années 80 avec l'apartheid en Afrique du Sud. À voir.
1: À voir, absolument. C'est pas simple tout ça. Merci de nous avoir aidé à se faire deux têtes sur ce cas précis et quelques-unes des répercussions. Certainement que ça va continuer à faire des vagues dans les prochaines semaines, assurément. On se retrouve, Pascal et Mike, la semaine prochaine.
0: Avec
1: merci
0: plaisir.
1: Beaucoup, Mike Fenerty et Pascal. C'était mon meilleur accent irlandais.
0: Belle neige.
1: Ça veut dire belle neige?
0: Oui, belle canonneige, je crois.
1: Okay. J'adore tout ça. OK, voilà comment cette première heure se termine. Pascal sera à l'écoute de la deuxième heure. C'est une clinique vétérinaire sur cette relation, cette influence réciproque entre les animaux et les humains. À tout de suite.
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4: Ici Louis de Belleval, voici les informations. La chef de la coalition Avenir Québec, Christine Fréchette, a révélé le nombre d'emplois qui pourraient être menacés en raison de la guerre commerciale avec Washington, une information qu'elle refusait de révéler jusqu'ici. Comme nous l'explique Juliane Lapointe, une soixantaine d'entreprises sont sous surveillance.
5: Pour la première fois, la chef de la coalition Avenir Québec a révélé quelle pourrait être l'ampleur des conséquences de la guerre tarifaire sur les entreprises du Québec. En répondant à une question de journaliste, Christine Fréchette a indiqué qu'une soixantaine d'entreprises sont sous surveillance et pourraient subir les contre-coups du conflit commercial entre Ottawa et Washington, ce qui représente, selon elle, 30 000 employés à risque au Québec.
6: Je veux pas être alarmiste, mais en même temps, je comprends que les gens souhaitent avoir un portrait. Et bien sûr, si la crise s'allonge dans le temps, perdure dans le temps, ben la liste risque de s'allonger.
5: De quoi faire réagir ses adversaires, le chef du Parti québécois, Paul Saint-Pierre Plamondon, le chef libéral Charles Millard, la coporte-parole de Québec solidaire, Hubert Gazal, et le chef conservateur, Éric Duhaime.
7: D'arriver avec un chiffre qui n'est pas le plus optimiste des scénarios n'a aucun sens à la lumière de ce qu'elle a elle-même dit dans les deux débats.
8: Quand on fait une extrapolation du nombre d'emplois, du nombre de secteurs touchés, c'est impossible que ce soit seulement 30 000.
6: Là, elle donne les informations au compte-gouttes. 30 000 emplois à risque d'être perdus. Qu'est-ce qu'elle propose?
9: Pas faire paniquer le monde non plus, là, c'est des emplois à risque, c'est pas du monde qui ont été mis à la porte hier. Là.
5: Christine Fréchette n'a pas voulu préciser quelles régions seraient les plus touchées, selon elle, mais les entreprises font partie de secteurs comme l'acier et l'aluminium, les pâtes et papiers, les vêtements, les meubles et panneaux de bois notamment, comme l'indique une liste fournie par son équipe. Ici Juliane Lapointe, Radio-Canada, Montréal.
4: Les députés de Terre-Neuve et Labrador ont approuvé avec une majorité de 21-18 l'accord cadre conclu avec Hydro-Québec sur le chantier énergétique de Churchill Falls. Le vote s'est tenu à l'issue d'un débat spécial de 4 jours qui a donné lieu à des échanges animés. Patrick Butler a préparé ce qui suit.
10: The motion has been carried.
11: Victoire pour les progressistes conservateurs de Tony Wakem.
12: I'm very proud of this agreement.
11: Le premier ministre est fier de l'entente qui vise à remplacer le contrat de 1969 de Churchill Falls avec un accord qui est plus équitable, selon lui. Le prix de l'énergie augmente et en échange, Hydro-Québec peut construire de nouvelles installations hydroélectriques au Labrador.
10: It's a little exciting.
11: Le ministre des Finances, Craig Party, se réjouit de la manne que l'entente représente pour sa province lourdement endettée. 49 milliards de dollars au cours des 50 prochaines années.
13: That's a pretty slim razor thin.
11: Le chef libéral John Hogan souligne que le vote a été très serré. Si les membres de son caucus reconnaissent les revenus que l'entente peut générer, ils ne sont toujours pas convaincus que leur province profite pleinement de l'énergie produite au Labrador.

0: NPD a aussi voté non. Leur chef, Jim Dinh, voulait un examen indépendant de l'accord.
1: So it's a matter of seeing past the rhetoric.
0: Une façon de voir plus clair, dit-il, et de s'assurer de signer la meilleure entente possible. Il souligne aussi que les Inuits du Labrador n'appuient pas l'entente. Ils ont demandé aux députés de s'y opposer. Les deux provinces veulent finaliser les accords définitifs d'ici la fin de l'année. Reste à voir si le gouvernement va changer à Québec lors des élections du 5 octobre.
2: Prepared to sit down with any government in Quebec.
0: Tony Wakeham promet de travailler avec le prochain gouvernement, peu importe sa couleur. Ici Patrick Butler, Radio-Canada, Saint-Jean-Terre-Neuve.
3: Les partis d'opposition à Ottawa accueillent avec prudence l'idée d'une alliance entre le Canada et l'Union européenne. Le Bloc québécois voit la chose d'un bon œil, mais attend d'en connaître les détails, tandis que les conservateurs préviennent qu'ils s'opposeront à toute concession en matière d'immigration. Mark Carney a vanté les mérites d'une éventuelle entente qui ferait du Canada un membre associé de l'Union européenne. Christian Noël.
4: Mark Carney, au Parlement européen, semble à l'aise comme un Canadien sur une patinoire. Dans son discours, le premier ministre répond à l'offre faite hier de faire du Canada le premier membre associé de l'Union européenne. Une ambition, dit-il, que le Canada accueille à bras ouverts.
5: Canada welcomes this ambition.
4: Pour Mark Carney, l'idée est simple, l'Union fait la force.
5: Nos sociétés sont secouées par de nouvelles tempêtes.
4: Il propose une nouvelle alliance Canada-Europe dans les secteurs de la défense, des minéraux critiques et de l'intelligence artificielle.
5: L'intégration économique est désormais utilisée comme une arme et les droits de douane comme un moyen de pression.
4: Ce rapprochement Canada-Europe fait des vagues sur le continent américain. Une alliance risible dénigre Donald Trump, un geste hostile selon lui. Il menace de cesser le commerce avec l'Europe.
5: Et un Canada plus fort.
4: Mark Carney, lui, essaie de rassurer le président Trump.
5: Un Canada plus résilient, plus souverain, va être un partenaire plus effectif avec les États-Unis.
4: Le premier ministre s'engage donc à faire preuve de transparence et de consulter le public et les parlementaires canadiens.
5: Il y aura des débats, pas un seul débat. Il y aura des discussions pendant au Parlement canadien et un vote à la fin du processus.
4: Ici Christian Noël, Radio-Canada, Strasbourg.
3: Et puis enfin, Élections Alberta indique avoir reçu plus de 500 000 demandes de bulletins de vote par correspondance pour le référendum du 19 octobre. Le référendum comporte 10 questions, dont l'une porte sur la place de l'Alberta au sein du Canada. La date limite pour déposer une demande de vote par correspondance a été fixée au vendredi 25 septembre à minuit. C'était les informations.

0: Bienvenue à cette deuxième portion d'émission. Pénélope McQuaid et toute l'équipe avec vous ce matin. Et cette équipe s'agrandit. L'équipe de collaborateurs et de collaboratrices s'agrandit aujourd'hui et la semaine prochaine. Donc, ce jeudi dans une heure, ainsi que jeudi prochain à la même heure, nous accueillons deux nouvelles membres de cette équipe. Nathalie Platt, aujourd'hui psychologue et autrice, que vous lisez peut-être dans Le Devoir. Peut-être vous êtes-vous mis sous la main un de ces deux livres aussi. Elle s'ajoute à ses collaborateurs du jeudi à qui on donne carte blanche. Elle a baptisé cette série de segments qu'elle va nous proposer du bon usage. Et aujourd'hui, ce sera du bon usage de la normalité. Donc, réflexion sur ce que sont les normes et cet impératif de normalité. Et la semaine prochaine, c'est Isabelle Maréchal qui se joindra à cette équipe. Ce que nous faisons maintenant, c'est ce qu'on fait tous les jeudis à cette heure-ci, c'est-à-dire une clinique. Donc, c'est le temps de poser vos questions, nous envoyer vos interrogations, vos questionnements ou peut-être des témoignages concernant nos sujets. Et aujourd'hui, c'est notre heure vétérinaire en compagnie de Claudia Gilbert et Sébastien Foury. Bonjour.
1: Bonjour.
0: Merci de continuer cette clinique sur les animaux avec nous.
2: Merci de nous laisser continuer.
0: Ouais, quatrième c'est... année, je crois, que
1: oui,
0: qu'on amorce.
1: C'est comme dans nos pantoufles. On est arrivé dans le studio, c'est comme bon, Claudia s'assoit là,
0: exact. Moi je m'assois là. C'est comme une table de famille. Tout le monde a sa place autour de cette table. OK. Alors aujourd'hui, on va explorer donc cette relation que parfois je qualifie d'osmose. L'osmose étant cette influence réciproque.

0: entre deux éléments, et là, c'est les animaux et les humains. On entend souvent, par exemple, qu'un chien, ça fait des merveilles pour notre santé mentale ou physique, qu'avoir un chat, ça peut briser l'isolement. Un animal aussi peut bénéficier d'avoir un humain dans sa vie, mais c'est pas un automatisme non plus, cette équation animal égale bien-être. Donc, ça va être une heure toute en nuances et très étayée par la science, parce que ce sujet est inspiré d'un livre qui vient de paraître, et ça s'appelle « Être heureux avec votre animal, ce que la science révèle, de Catherine Amiot, professeure titulaire au département de psychologie de l'Université du Québec à Montréal. Et Sébastien, tu as signé la préface de ce livre-là. Qu'est-ce que tu avais envie de dire et pourquoi tu trouves ce livre-là assez intéressant pour y mettre ton nom, en quelque sorte?
1: En fait, moi, ce que j'aimais beaucoup, c'était le côté scientifique de ces espèces de candidatons, de feeling, ou des choses qui avaient été prises des fois dans la science de façon très sporadique, puis on s'était fait une idée de ce que l'animal pouvait apporter à l'humain, par exemple sur la pression sanguine quand l'oxytocine produite par les chiens quand on les regarde.
0: Ou la fréquence cardiaque qui baisse quand on les flatte, ce genre de choses.
1: Puis là, on avait l'impression que c'était comme magique. Tu sais, l'animal, c'était comme le remède miracle, et puis que tout était beau, tout était le fun, puis qu'on pouvait pas en prendre un, puis qu'il n'y avait pas de conséquences à ça. Puis on travaille depuis, et Claudia et moi, et plusieurs autres vétérinaires dans les médias, pour essayer de réveiller le sentiment d'importance de cette décision-là de prendre un animal, puis c'est pas parfait, c'est pas magique, il y a plein de fois où que ça va pas bien, puis que là tout d'un coup on a de la science à mettre là-dessus. Tu sais, c'est quoi que ça apporte d'avoir un animal, mais c'est quoi, à quel moment ça peut devenir néfaste, désagréable,
0: plus de stress,
1: d'anxiété, tu sais. Puis le concept aussi j'aime ça le concept de elle en parle de interaction positive, c'est-à-dire que comment l'humain reçoit des choses positives de l'animal, mais comment il peut amener des choses positives à l'animal. Puis aussi, au bout du compte, dans le fond, quand tu lis ce livre-là, puis j'aimerais ça que les étudiants vétérinaires le lisent, j'aimerais ça que les gens qui vont être avec les animaux toute leur vie le lisent, pour qu'ils comprennent un peu que ça enlève le côté magique de la chose, mais qu'ils soient rationnels dans cette vie-là. Puis ça montre que dans le fond, l'empathie, l'altruisme, le style d'attachement sécurisant qu'on peut avoir avec notre animal, ça nous invite vraiment à la solidarité dans le fond avec les animaux. Tu sais, dans le fond, à arrêter de voir l'animal comme une possession, mais vraiment comme un partenaire mutuel.
0: Sébastien dit qu'il aimerait ça voir ce livre-là entre les mains des étudiants ou des gens qui travaillent avec les animaux toute leur vie. Claudia, moi, j'ai l'impression que vous voudriez mettre ça entre les mains de tous les éleveurs et éleveuses.
2: Oui, et pas que. Moi, surtout entre les mains des gens qui ont l'intention d'adopter un animal. Ça fait vraiment écho. J'ai adoré ma lecture, là. T'as ma copie, puis il y a plein de notes à l'intérieur. J'ai adoré ma lecture. Ça fait écho à ma réflexion qui m'a poussée à faire mon balado bêtise, Le marché du chiot, qui est disponible sur audio en ce moment, parce que elle met la science qui prouve en fait la raison pourquoi je m'inquiète. Puis pourquoi je m'inquiète, c'est qu'il y a énormément, puis on en est témoin, puis j'ai l'impression de plus en plus de gens qui ont des relations avec un animal qui les tient prisonniers.
0: Parce que ces animaux-là sont nés avec des tares, parce que ces animaux-là n'ont pas été socialisés convenablement chez les éleveurs, pour toutes sortes de raisons.
1: Ou juste, et finalement, ils ont mal choisi des fois. C'est juste qu'ils ont été mal choisis à des mauvais moments dans leur vie par des mauvaises personnes. Puis on avait une idée romancée. Exact, on avait une idée romancée de ce que ça allait être. Puis on n'a rien préparé, on pense que c'est magique. Un chiot, là, ça s'éduque pas tout seul. Il y a des choses qui peuvent arriver de ça qui vont peut-être empirer notre vie plutôt que l'améliorer.
2: Mais un chiot, ça s'éduque pas tout seul, c'est vrai. Par contre, on devrait pas être un professionnel du comportement animal pour pouvoir avoir un animal.
1: Non,
2: c'est pour ça, en fait, que moi, j'essaie toujours de remonter la raison du pourquoi, du négatif, la majorité du temps est entre les mains des éleveurs.
0: Commençons avec le positif. Mais on va aller dans toutes les nuances. On va tenter d'aller dans beaucoup de nuances aujourd'hui. Alors, au Canada, c'est 60% et au Québec, 52% des gens qui ont un chien ou un chat à la maison, selon l'Association des médecins vétérinaires du Québec. Est-ce qu'on sait si ces gens-là sont plus heureux? Claudia.
2: Les autres. On le sait. En fait, c'est pas nécessairement. Il y a vraiment des études qui démontrent que oui, il y a des effets positifs, il y a un impact positif sur la santé physique, sur la santé psychologique, mais il y a des études qui démontrent qu'il y a pas de différence entre les gens qui ont des animaux puis des gens qui en ont pas. Et il y a vraiment des impacts négatifs qui ont été démontrés, parce que il y a beaucoup de facteurs qui peuvent influencer si la relation va être positive ou négative. Puis, en fait, ce qu'il faut retenir, c'est qu'on peut pas automatiquement associer la présence d'un animal a un bien-être accru. Puis d'ailleurs, l'autrice a, pendant la pandémie, fait une étude pan-canadienne qui a été quand même assez révélatrice parce que, tu sais, c'était pendant la pandémie, là. Puis, tu sais, c'était très valorisé d'avoir un animal pendant la pandémie. Puis là, ce qu'elle a rapporté, en fait, globalement, c'est que le bien-être psychologique des gens qui avaient des animaux était inférieur à celui... celui de ceux qui avaient pas d'animaux.
0: Mais ça doit dépendre. Un animal dans une famille ou un animal si t'es seul.
2: Exactement.
0: Ça ajoutait à la charge un animal quand tout le monde était confiné. Mais moi, sans mes chats.
2: Voilà, instinctivement.
0: J'aurais été plus malheureuse.
2: Exactement. Instinctivement, tu viens rapporter certains détails parce qu'elle a creusé, en fait, dans certains facteurs sociodémographiques. Puis ce qui lui a permis de démontrer que c'était ceux qui avaient un moins bon bien-être lié avec la présence d'animaux, c'était les femmes. Ceux qui avaient deux enfants et plus à la maison et ceux qui avaient pas d'emploi. Quand elle décortiquait les espèces animales, effectivement, avec les chiens, il y avait plus de bien-être. Puis, en séparant les groupes d'âge, chez les 18-24 ans, eux, ils ont bénéficié de la présence d'un animal de compagnie dans leur vie, là.
0: OK, c'est intéressant. Parce qu'il faut dire, Claudia, qu'il y a beaucoup, beaucoup, beaucoup d'études qui se font sur la corrélation ou sur cette influence réciproque.
2: Oui, là. Oui, c'est ce qu'on appelle l'anthropozoologie. Puis, tu sais, en 1990, là, si on fait une recherche, là, il y avait à peu près un article qui est sur le sujet. Puis en 2026, il y en a des milliers, là.
0: OK. Sébastien, ma mère vit seule et je me demande si elle ne devrait pas avoir un chat pour lui tenir compagnie. Pas un chien parce que ça lui demanderait trop d'énergie, mais un chat en bonne santé.
1: Ouais. Puis ça, ben en fait, au départ, on pense à chat, à chien, mais ça peut être d'autres animaux. Puis c'est pas un chat peut demander aussi beaucoup d'énergie, dépendant du chat qu'on a. Donc c'est pas nécessairement chat ou chien. Je pense qu'il peut y avoir des chiens qui peuvent très bien être choisis pour une personne seule à la maison, qui serait tout à fait adéquat dans quand on le choisit, puis comme on l'éduque.
0: Mais elle doit pouvoir sortir avec.
1: Eh oui, mais il y a des chiens qui vont dans les litières, okay, puis qui ont des petits pipipables. Donc il y a possibilité de faire quelque chose. Ce qui est important savoir, c'est que ce que Catherine dit dans son livre, c'est que l'animal doit pas être un facteur d'isolement. Donc, on doit trouver une façon pour que l'animal soit un lubrifiant social. C'est-à-dire que elle doit pas empirer ou augmenter la réclusion de cette personne-là ça doit pas remplacer les relations humaines, mais ça doit encourager cette personne-là à en parler, à sortir à l'extérieur ou peut-être
0: que les enfants du voisin viennent voir les animaux.
1: Exactement. Peut-être avoir une laisse se promener avec le chat dans le jardin à l'intérieur et là elle va parler avec d'autres personnes autrement elle serait restée seule à la maison avec son chat. Donc c'est pas toujours le chat qui est peut-être l'idée l'important comme animal parce qu'on n'est pas très mobile, ça peut être un autre animal qui nous aiderait. En le fond, il faut trouver celui qui va nous aider à avoir un lubrifiant social grâce à l'animal,
0: tu sais. Ça peut pas se
2: substituer, tu sais, si on se dit je vais acheter un chat à ma mère pour puis là je vais me sentir moins coupable de pas aller la voir tous les jours. Et là, ça a un impact négatif.
1: Ouais.
2: Mais si c'est un ajout aux relations humaines qui existent déjà, là, il y a un impact positif.
1: Puis l'autre chose qui est importante, c'est que la relation soit... L'animal a un lien positif avec le propriétaire. Donc, il faut qu'on ait choisi le bon animal, le bon tempérament. Peut-être prendre un chat adulte dont on connaît déjà le comportement. Que ça ne sera pas une surprise rendue à l'âge d'un an. Il y a plein de refuges qui ont plein d'animaux adultes qui on connaît exactement quel est leur tempérament. Donc ça va éviter un stress, une anxiété qui vient avec l'éducation, puis d'un coup, les mauvaises surprises, les maladies aussi, être sûr qu'on a une assurance peut-être pour ce genre, pour que ça augmente l'anxiété d'être capable de s'occuper de cet animal-là s'il y a des coûts. Donc, il faut vraiment planifier les choses pour que cette personne-là ait des choses avec que du positif qui ressorte de cette relation-là.
2: Puis pour établir un lien qui est positif, ça c'est super important qu'il y ait de l'autodétermination à avoir un animal. Tu sais, c'est pas comme moi quand j'étais ado puis que j'ai acheté un lapin à ma grand-mère puis après j'ai installé un aquarium. Faut pas faire ça. Faut que intrinsèquement la personne ait envie de ce lien là. Si ça vient de je pense que ça y ferait du bien, c'est voué à l'échec. Ça se peut là que ça fonctionne.
1: Je suis anxieuse et donc j'aime pas l'animal pour être moins anxieuse, c'est pas ça l'idée.
2: Ça va rendre l'animal anxieux.
1: Il faut trouver.
0: Ça c'est intéressant. Ok, on va revenir à ça.
1: On va revenir, mais puis il faut aussi trouver une façon au bout du compte, faut pas que ça crée plus de problèmes que ça n'en règle. Dans le fond, c'est plus pour que la personne puisse ancrer dans le moment présent, soit plus heureuse avec ce qui se passe dans sa vie, et non pas penser au passé, au futur. Ça aide beaucoup dans ces cas.
0: Ok, on a ici une famille avec trois enfants. Ils veulent un chien. Les enfants. Oui. Mais on a un horaire chargé. Je me demande si nos enfants vont vraiment bénéficier d'avoir un chien puis un courriel qui rentre dans le même, je pense, dans le même sens. On a adopté Napa, chien d'eau espagnol, il y a 5 ans. J'ai élevé 3 enfants. Et nous avons assez bien réussi. Mais nous n'avons pas été en mesure de bien dresser notre chien. Il demeure un défi au quotidien. Réactivité aux autres chiens, aux invités, les marches sont un enfer. Médication, nombreux éducateurs canins, beaucoup d'activités mentales et physiques. Et malgré cela, la situation demeure très difficile. On adore Napa. C'est un amour pour notre famille, mais une source de conflits et de difficultés. Mm-hmm. Donc, Claudia, quelques notes là-dessus.
2: Ah oui. Ben, d'abord, c'est ça. C'est pour ça que j'ai fait le balade. Ben, tu sais, c'est exactement pour répondre aux besoins de ces gens-là. En fait, c'est que à quelque part un animal, tu sais, surtout dans une famille qui est déjà occupée, tu sais, qui a déjà certains défis, tu sais, là dans l'exemple, le premier exemple là, c'est des gens qui ont un horaire chargé. Ben, il y a des facteurs de risque. Il faut évaluer ces facteurs de risque là pour savoir est-ce que ça va avoir du positif au final ou ça va avoir du négatif. Ben, les facteurs de risque, c'est quoi? Si on a une grande famille, si notre capacité financière est pas capable de prendre, est déjà limité, ça peut amener du stress supplémentaire. Si les soins vétérinaires sont moins accessibles, tu sais, il y a certaines régions où est-ce que les gens ils doivent vraiment faire de la route là, pour être capable d'avoir accès aux soins vétérinaires. Là, on a parlé de l'automotivation. Si c'est pas intrinsèque, là, si c'est des parents qui achètent un chien pour leur enfant, c'est eux là qui vont vivre plus de stress.
0: Ouais,
2: si eux vivent plus de stress, ben les enfants, admettons là, qui vivent moins de stress à cause de l'animal, ben ils vont vivre plus de stress à cause du stress de leurs parents qui est causé par le chien. Fait que ça s'annule tout ça finalement là.
1: Il y a aussi la sélection du chien aussi parce que souvent il y a beaucoup de mode. On a déjà parlé dans plein d'autres fois là, dans les rencontres qu'on a fait ici. C'est de choisir l'animal qui va aller avec notre famille. Le chien d'eau portugais, c'est un chien extrêmement énergique qui demande beaucoup. Et Normandie était très populaire et les gens sont allés vers ces chiens-là. Puis là, il faut en amont se dire quel genre de chien fitterait avec mon horaire, ma famille, mes clients.
2: Ce qui est super intéressant, c'est qu'une étude qui a évalué ça, en fait, l'incompatibilité ou la similarité. C'est que souvent, les gens qui ont un bon lien avec leur animal vont leur ressembler. Mais pas seulement au niveau du tempérament, aussi physiquement. Fait que ça, il y a des études qui l'ont démontré.
0: OK, je suis veuf. J'aimerais avoir un chien parce que je pense que ça briserait mon isolement. Je prendrais des marches, rencontrerais des gens. Claudia, qu'est-ce que la science dit?
2: Oui, c'est un brise-glace, ça c'est certain. C'est important là qu'il y ait plus que ça dans son besoin de vouloir un animal. Faut que fondamentalement, il ait envie de développer un lien avec un animal. Mais effectivement, il y a une étude qui a démontré que une personne, ben c'est la personne qui faisait l'étude, elle se promenait dans des lieux publics en compagnie d'un animal ou sans la compagnie d'un animal, puis elle était abordée par des personnes étrangères 20 fois plus souvent en compagnie de l'animal.
0: Ah ouais.
2: Donc oui, c'est un brise-glace, ça motive à sortir dehors aussi. Ça apporte un certain sentiment d'appartenance parce que on s'identifie socialement à ceux qui ont des animaux.
1: Ouais.
2: Puis ça, c'est vraiment un élément positif.
1: Et puis il faut que ça soit pour une longue période de temps, par exemple. Il faut que ça soit juste pour jusqu'à temps qu'on trouve l'âme sœur. Puis là, après ça, on n'en veut plus, ce chien-là. Ça aussi, les gens oublient que c'est 15 ans.
2: Ouais.
1: Mais ça peut aussi faire l'effet inverse. C'est-à-dire qu'il y a des gens qui ont des chiens qui ont juste pas d'allure, ils courent partout, ils jappent, ils sont en laisse. Et puis là, ça a l'effet inverse. C'est-à-dire qu'ils se font isoler un peu, ils se font un peu choquer.
0: Oui,
1: c'est sûr.
2: Étant donné le comportement de leur animal. Mais puis tu sais, ça déborde de l'impact individuel. Hein. On sait que ça apporte un certain capital social dans un quartier, la présence des animaux.
0: Mm-hmm.
2: Ça encourage les liens sociaux. Les gens, ils s'informent comment il va ton chien. Puis, ça entraîne plus de comportements d'entraide, sentiment de sécurité, de confiance. Fait qu'il y a vraiment un impact positif à faire une place dans notre société aux animaux. Puis, à faciliter, en fait, cohabitation entre l'humain et l'animal.
1: Tu marches avec ton chien, là, les gens, ils te font des sourires.
0: Ça dépend.
1: Oui, bah, c'est vrai. Il y en a qui ont peur, effectivement.
0: Est-ce que le propriétaire a un sourire
1: En général, c'est plus positif. Okay. Effectivement, il y en a qui n'aiment pas les animaux, les chiens qui sont stressés, qui changent de côté.
0: Moi, c'est la pire affaire. Je me garoche à quatre pattes devant le chien. Pire affaire. Ça n'a aucun sens. Là. Si je me fais sauter d'en face, je veux juste vous dire, ça ne sera pas de votre faute.
2: Mais moi, je me suis habituée. Là. Maintenant, j'ai comme une lumière qui allume quand je saute sur un animal parle, après ça, je fais un pas de recul, je regarde la personne, je dis bonjour, comment vous allez?
0: Consentement, allô, là, c'est une extension de la personne, là. Mais non, mais absolument.
1: En 2026, là, le consentement, c'est important. Bon.
0: Je me suis procuré un chien. Ah, c'est ça, mais mon chien est pas du monde quand j'en reçois de la visite. Moi qui pensais qu'avoir un chien me rendrait heureuse.
2: Ça, j'en ai plein des exemples de ça. En fait, j'ai rencontré quelqu'un justement dans un centre d'achat.

0: qui m'a reconnue. On a commencé à discuter, puis la personne avait acheté un chien dans une animalerie. Elle est amoureuse, elle l'aime, là. Toute sa vie tourne autour de son chien. Puis elle a un conjoint aussi, là, les deux. Mais ils sont maintenant prisonniers parce que le chien, ben, de ce que j'ai pu analyser de la discussion qu'on a eue, avait un trouble anxieux sévère. Et il n'y a plus personne qui peut aller chez eux. Donc, parce que c'est dangereux, là, il peut aller jusqu'à mordre la visite. Oui. Donc, il n'y a plus personne qui va... Fait que ça les a isolés socialement, ce couple-là, qui sont à la retraite. Ça, c'est des choses qu'on voit de plus en plus fréquemment. J'ai rencontré quelqu'un sur la rue avec son chien.
1: Ça, ça me fascine. Cette anecdote-là est très parlante.
0: Ouais, puis de loin, là, j'ai tout de suite... Puis j'étais en train de parler avec ma mère au téléphone. Puis j'ai tout le temps de pas faire ça, pas parler au téléphone en promenant le chien. Tu sais, profiter du moment, du lien avec l'animal. Mais là, bon, je parle au téléphone.
1: C'est ta mère. Faut aussi prendre soin de ta mère.
2: Et
0: là, j'ai vu la dame se raidir. On allait se croiser. Elle avait un chien. J'avais mon chien. Et puis, je l'ai vu se raidir et commencer à stresser. Ouais. Tu sais, j'étais capable de lire son langage corporel.
2: Son chien a dû commencer à japper à ce moment-là aussi.
0: Ben, pas encore, mais moi, je l'ai senti. Fait que je me suis retirée dans une entrée. Puis quand elle est passée près de moi, effectivement, son chien a comme vraiment voulu comme attaquer mon chien. Mais c'est un tout petit chien, là, tu sais. Puis la dame, elle était dans tous ses états. Elle avait les larmes aux yeux, là. Puis... moi, j'ai fait, OK, maman, je te rappelle. J'ai arrêté la dame. Puis parce que là, Frida, elle n'en faisait pas de cas. Là. Fait que c'était une bonne situation. Ouais. Si mon chien avait été réactif aussi, ça aurait pas pu être possible. Mais là, j'ai arrêté la dame. J'ai dit, madame, ce qui est en train de se passer, ben, votre chien n'est pas dangereux. Il n'est pas agressif. Ouais. Votre chien a peur. Puis parce que votre chien a peur et réagit de cette manière-là, vous avez peur. Puis parce que vous avez peur, votre chien a encore plus peur. Puis c'est comme un cercle vicieux, ça escalade l'anxiété de votre chien. Fait, mais tu sais, ça, on en voit beaucoup.
2: Puis quand tu fais ça, puis là, t'arrives. Moi, je le fais des fois avec Oslo, je le vois aussi, la même chose. Les gens sont secs. Ouais. Puis là, je dis, Oslo, viens, on va s'approcher. Ouais. Oslo n'a pas peur des autres chiens, incapable de s'éloigner. On s'approche et là, les gens, leurs épaules tombent. Ils ont quasiment des larmes aux yeux. Parce que j'ai toujours. Puis là, ça vous dérange pas. Puis là, dès qu'ils se rencontrent, des fois, ils ont encore peur. Mais tout d'un coup, le chien qui était au bout de la laisse, qui avait peur des autres chiens, qui touchait jamais à d'autres chiens parce qu'il attirait toujours sur la laisse pour les empêcher de se rencontrer, tout d'un coup, ils se rencontrent. Et là, il arrête de japper, ça le déstresse. Et là, maintenant, les gens, là, c'est comme si tu sortais d'une prison.
0: T'sais. Mais je l'ai rencontré encore, cette femme-là, quelques semaines. Puis trois semaines, je pense, après. Ça faisait pas tant de temps, là. Puis. Elle avait un sourire. Ouais. Tu sais, je lui ai donné quand même des ressources pour qu'elle puisse comme travailler avec son chien. Je lui ai dit, vous sortez jamais sans gâterie, vous faites du renforcement, puis je l'ai référé à un bon intervenant en éducation canine. Puis, ben, je sais pas si elle avait eu le temps d'y parler vraiment beaucoup, mais juste notre intervention a fait en sorte que là, elle avait un sourire.
2: Ouais, ces gens-là, des fois, sont isolés à cause de ça. Et c'est là qu'on le voit, c'est que tout d'un coup, c'était comme l'animal n'est pas, puis ils ont un sentiment d'appartenance, d'obligation envers l'animal. Ils vont pas s'en débarrasser, ils vont garder toute leur vie, mais ça, ils restent dans cette petite prison là. Tout le temps, s'ils sont pas aidés.
0: T'sais. Mais cette personne-là se sentait coupable. Ouais. Elle l'a verbalisé. Elle a dit, moi, je me sens coupable. Je pense que je suis une mauvaise propriétaire d'animaux. T'sais.
1: Moi, je pense que s'il y avait des parcs à chats, il y aurait plus de couples. Dans la société. Qu'est-ce que la science dit là-dessus sur les animaux qui peuvent faire office d'application de rencontre?
0: Plein de choses. Moi, j'ai trouvé ça hyper fascinant de lire là-dessus ce que dit la science parce que c'est un investissement commun. Fait que ça solidifie les couples. Mais d'emblée, sur les applications de rencontre, les femmes... Ça les affecte en fait. Ils vont davantage aller vers les hommes qui se mettent en avoir un animal ou c'est ça. Mais apparemment que instinctivement les hommes, il y a plus d'hommes qui se mettent en scène sur leurs photos d'application avec des animaux. Puis ça semblerait que ça fonctionne, mais l'inverse ne fonctionne pas. Fait que c'est vraiment les femmes.
2: Une photo en chess, c'est bien. Une photo en chess avec un chat, c'est mieux, c'est ça.
0: Allez. Exact.
1: C'est bon. Si le chat cache le chest, encore mieux.
0: Puis il y a des femmes qui même vont juger du potentiel amoureux d'une personne.
1: Comment il prend soin de son animal?
0: Ben oui, mais de comment il réagit avec son animal. Fait qu'ils vont voir le lien qui va se créer. J'avoue que moi, ça m'affecte. Là. T'sais, les premières fois avec mon conjoint, quand j'ai vu mon chien, comme après quelques semaines, vouloir rester à la maison avec mon conjoint plutôt que de partir travailler avec moi, j'ai fait, je pensais le bon. C'est ça que ça fait. Mais un truc cocasse...
2: Tu t'es pas remis en question, toi?
1: Non. Non, elle a bien confiance en elle. Okay, c'est parfait.
0: Mais un truc cocasse que j'ai vraiment trouvé fascinant, c'est que les membres d'un couple qui ont un animal rapportent moins de réactivité face à une tâche stressante et récupèrent plus rapidement après une tâche stressante si cette tâche est effectuée avec l'animal versus avec le conjoint.
2: Quand même.
1: OK, c'est quand même, c'est pas rien.
0: Oui, là. Okay. C'est une étude qui est permis de le démontrer
1: c'est
0: réellement.
1: C'est vrai que plier du linge avec un chat qui ronronne, couché sur
0: tout
1: la pile de serviettes,
0: oui,
1: c'est, un
0: fait,
1: moins
0: oui.
1: plate. Mais c'est un peu oui. moins plate. Oui. Là. Ah,
0: mais il y a
1: vrai.
0: Quand même un petit pourcentage, c'est 4,5% des couples qui rapportent que c'est un irritant. Puis là, moi, tout de suite, ça m'a fait penser, admettons là, qu'il y a un membre dans le couple qui est comme un trouble obsessionnel compulsif lié
2: mettons,
0: à la présence
2: là.
0: De poils. Admettons,
2: là,
0: hypothétique, genre trop de poils dans la maison, puis aussitôt qu'il y a un poil, il y a comme un élément de panique puis d'anxiété, ben ça pourrait avoir un effet.
2: Ton chum, il écoute-tu la panique?
1: Nous sommes dans la clinique vétérinaire avec Claudia Gilbert et Sébastien Kfouri et on parle de cette influence réciproque qu'ont les animaux et les humains les uns sur les autres. Influence souvent bénéfique, pas toujours, parce qu'il y a des nuances à apporter, comme ici. Il y a quelqu'un qui dit, lorsque ma mère est décédée, mon père est allé dans un refuge pour adopter un chat. Malheureusement, le chat était très énergique. Il montait sur les armoires, sur la table de cuisine. Mon père âgé est devenu très anxieux. On a dû trouver une autre famille pour le chat. Mmh. Ici, très intéressant. Dans ma famille, lors du décès de ma mère, on a demandé à mon père, qui vivait dans sa maison à la campagne, s'il aimerait avoir un animal de compagnie. Puisqu'on en avait toujours un dans le passé, il a été catégorique non. On a respecté son point de vue, même si on pensait que ça le désennuierait. Je pense que la charge était trop lourde. Super intéressant. OK, Sébastien. Oui. Ici, c'est j'aimerais offrir un lapin à mon enfant pour qu'il apprenne à prendre soin de quelque chose de vivant pour développer un peu d'empathie envers les autres.
2: Oui.
1: Dans la préface de ce livre, je rappelle d'ailleurs que c'est sur ce livre-là qu'on se base pour beaucoup des choses qui sont dites ce matin. Être heureux avec votre animal, ce que la science révèle, donc de Catherine Amiot. Tu parles d'altruisme dans la préface. Donc, un animal peut aider à développer ça?
2: Oui, moi, je suis persuadé de ça. Puis depuis longtemps, puis je trouve ça le fun parce que Catherine le met en plus en chiffres ou avec des choses concrètes. Mais quand les enfants développent un lien d'attachement fort avec leur animal, ils ont on le sait que ça augmente leur niveau de compassion, mais aussi, pas seulement envers les autres, mais aussi envers eux-mêmes. C'est-à-dire qu'ils sont plus connectés avec à eux-mêmes, avec leurs émotions. Puis, ce qui est drôle, c'est qu'on se rend compte que c'est comme une espèce de cercle vicieux, c'est-à-dire que des fois là le piège positif de l'anthropomorphisme, on parle souvent d'anthropomorphisme, c'est-à-dire donner des émotions aux animaux comme étant négatifs, mais ça a quand même un effet. Quand on aide un animal, on a un rétro-feedback normal dans notre corps, on produit de l'oxytocine, ça nous crée un bien-être quand on aide notre animal, parce que la relation avec l'animal est comparativement à l'humain, c'est une relation de dépendance. L'animal a besoin de nous pour passer à travers sa vie. Et donc, quand on l'aide, c'est comme si on s'habituait à avoir un renforcement positif à chaque fois qu'on aide et qu'on rend notre animal heureux. Et c'est donc, tout d'un coup, les personnes qui s'occupent de leurs animaux, on le sait, ils développent cette espèce d'habitude-là, ça transforme l'altruisme vraiment en une routine concrète de faire du bien aux autres, aux animaux.
1: Et de ne pas s'attendre en retour.
2: Exactement. Donc, c'est vraiment...
1: Ouais,
2: c'est
1: ça
2: qui est intéressant, c'est que on comprend que l'animal a des besoins qui sont différents des nôtres, ça nous sort de l'égocentrisme, ça nous oblige à s'occuper de l'animal et on a cette espèce de bien-être-là qui vient avec et on veut recréer encore ce bien-être-là dans le futur avec n'importe quel autre type d'animal, d'être vivant et les humains probablement aussi en conséquence.
1: OK, donc c'est intéressant cette notion d'avoir quelqu'un quand on est jeune qui dépend entièrement de nous pour sa survie.
2: Oui.
1: Donc c'est intéressant parce qu'effectivement, il faut donner, il faut nourrir, faut nourrir
0: et essayer de comprendre les autres.
1: Aller devant aussi parfois de leurs besoins.
2: On reçoit tellement quand on est enfant. Tout le monde est vers nous, nous rendre heureux, nous éviter du stress, nous donner du bien-être. On est comme un petit roi centré sur nous-mêmes, puis d'avoir de s'occuper d'un animal. Et on s'oublie nous-mêmes et on est heureux en faisant du bien à autrui. Et je pense que ça peut pas être négatif jamais. Ça ne peut que construire une belle société à mon avis quand c'est positif.
0: Mais il faut faire attention, par contre. Quand un enfant, par exemple, on veut lui donner un animal parce qu'il est anxieux, ça peut avoir l'été. On pense souvent comme zoothérapie. Bon, mon enfant a un trouble anxieux, je vais lui procurer un animal. Tu sais, la zoothérapie, c'est pas juste le fait d'avoir un animal avec nous. Hein. Ça implique un animal qui a été formé, qui est un médiateur, un facilitateur pour mm-hmm. certaines thérapies, que ce soit au niveau d'un psychologue, un ergothérapeute, physiothérapeute et tout là. Et puis, ça, en fait. On le sait là que la présence de l'animal dans ce contexte zoothérapique là, zoothérapeutique, ça diminue le taux de cortisol puis ça augmente l'engagement pour la thérapie. Mm-hmm. Mais c'est un chien. Normalement, ben c'est un chien ou d'autres animaux qui ont un lien avec la personne, l'intervenant. Et ce lien-là, il est important parce que c'est une façon pour l'animal de se retirer du stress ressenti par la personne qui reçoit la thérapie finalement.
1: Okay.
0: Puis, fait que c'est super important. Puis il y a une synchronisation émotionnelle entre l'enfant et le chien, ouais. qui fait que si l'enfant est anxieux, ben le chien peut devenir anxieux et l'inverse également.
1: OK, donc là, quelques parce que on va aller sur certaines maladies, des trucs qui peuvent se transmettre pas juste psychologiquement entre animaux et humains, on va y arriver, mais juste avant, parce que là on dirait qu'on a juste fait jusqu'à maintenant ce que les animaux apportent aux humains, mais qu'est-ce que les humains apportent ou non à son animal? Par exemple, Sébastien, ici là, on dirait que mon chat le sent quand je suis malade. J'écoutais hier Nicole Kidman en entrevue sur Instagram avec Sandra Bullock, et là, d'exemple sorcière pour leur film qui sort, là, ils avaient des petits chatons noirs, tu sais, dans les mains, tout ça. Et Nicole Kidman racontait que le chat de sa sœur allait sur sa poitrine. Elle avait un cancer du sein. Mm-hmm. Et allait systématiquement se coucher sur sa poitrine alors qu'elle ne faisait pas ça avant ou avec d'autres. Mm-hmm. Qu'est-ce qu'on sait de ce lien-là?
2: Ouais, ben en fait, la science ne permet pas vraiment de dire que les chats détectent une maladie. Même chose pour les chiens, c'est-à-dire de façon consciente. Hein. C'est-à-dire qu'ils vont.
0: Ouais, il y a des chiens quand même qui sont pisteurs pour certaines maladies.
2: Ils ne savent pas que c'est une maladie. C'est-à-dire qu'ils vont reconnaître des changements physiologiques, c'est-à-dire une odeur différente, par exemple chez les diabétiques, une odeur d'acétone dans la laine, qu'ils vont reconnaître la température. Si on est fiévreux, il va changer. Ils vont reconnaître des changements comportementaux. On se rend peut-être pas compte, mais on met notre main à la poitrine ou on va être plus ralenti, ou on va avoir notre visage va changer. Des fois, ils vont reconnaître les changements émotifs. Donc ça, on le sait qu'ils sont capables de reconnaître ça. Et donc, là, tout d'un coup, on le sait que scientifiquement, on est capable de savoir qu'il y a une interconnexion humain-animal, c'est-à-dire que les émotions ou les changements chez l'humain ont un impact sur nos animaux qui sont avec nous parce qu'ils reconnaissent toutes ces choses-là, ils connaissent nos routines, et eux vont avoir un effet bénéfique ou négatif sur nous parce qu'ils partagent nos vies avec nous. Donc, il y a vraiment cette espèce de continuum-là entre l'humain et l'animal. C'est pas juste unidirectionnel, c'est bidirectionnel.
1: Mais d'ailleurs, on a un vétéran ici, syndrome post-traumatique, dépression. Depuis 8 ans, j'ai mon beau labrador coéquipier, un chien de service, mon premier. Mais j'ai eu plusieurs chiens dans ma vie. Cependant, ma relation actuelle avec mon chien de service est exceptionnelle. On est une équipe, je suis là pour lui et lui pour moi.
2: Ouais.
1: Il est un soutien moral, une présence plus que ma famille et mes amis. Ce qui nous a beaucoup aidé, c'est l'entraînement, l'éducation en jouant. Ce malgré mon état dépressif, aujourd'hui, c'est plus qu'un chien, c'est mon partner. Ouais. Et j'ai beaucoup plus d'impact positif, tant pour moi que pour mon entourage.
2: Ah oui, puis on le sait, quand c'est bien fait, puis c'est guidé, ces relations-là, puis qu'on a bien choisi l'animal, on a bien choisi le patient ou le propriétaire de l'animal qui va l'avoir, ça peut être extraordinaire comme relation.
0: Puis quand c'est ça qu'on cherche, moi, ce que je recommande, c'est de pas aller à l'aveugle, tu sais, adopter un animal, non. C'est de se faire accompagner. Mm-hmm. Accompagner par un intervenant en éducation canine.
2: Il y a des fondations qui font ça. Ouais.
0: Il y a des fondations comme les chiens Togo, ils font des chiens d'assistance, vont chercher des chiens dans des refuges pour faire des chiens d'assistance psychologique.
2: Ouais. La fondation Assista aussi fait ça, donc il y en a plusieurs qui le font.
0: Donc, tu sais, faut se faire accompagner pour, si c'est ça qu'on cherche, c'est possible. Mais il y a trop de facteurs qui peuvent faire en sorte que c'est pas ça qu'on obtienne au final.
1: OK. À quel point est-ce que notre état de santé physique ou mentale, ou notre caractère ou notre attitude. Par exemple, mon voisin est très autoritaire avec son chien. Mmh. Son chien a toujours le caquéba. Est-ce que ce chien est malheureux?
2: Bon, en fait, c'est-à-dire que le caquéba, c'est pas parce que le caquéba, c'est parce qu'il sait qu'il y a quelque chose qui va arriver, puis souvent, c'est parce qu'il ne comprend pas ce qui va arriver. C'est-à-dire que les chiens comprennent très bien le renforcement positif quand ils ont action-réaction, ils comprennent très bien. Si les humains n'interagissent pas bien lien avec leur animal. Ils comprennent pas quand renforcer, quand punir ou quand faire. Et là, c'est là que le chien devient tout mêlé. Et là, il a tout le temps peur, il est tout le temps malheureux, il comprend pas ce qu'il est supposé faire. Et c'est pour ça qu'ils ont cette face-là, effectivement. Et là, c'est souvent une mauvaise compréhension du propriétaire de son animal ou des mauvaises intentions. Et ça, c'est triste quand ça arrive. C'est parce que cette personne-là n'a pas été bien accompagnée. Elle se forge après son chien, mais le chien, il fait juste ce qui lui apporte un renforcement positif. Donc, faut juste changer ta façon dont tu donnes le renforcement à ton chien pour qu'il comprenne ce qu'il est supposé de faire.
1: OK, un air piteux pitou, là, il y en a un ici là qui nous écrit là depuis deux semaines, j'ai moins de temps à consacrer à mon chien, juste une marche par jour, il y a un air piteux pitou. Est-ce qu'on peut se baser sur un petit air qui fait pitié?
0: Sur l'allure, ben en fait c'est inconsciemment on connaît notre animal, fait quand il y a moins d'énergie, qu'il y a moins d'entrain, on le ressent, fait que ouais, mais tu sais ça influence un peu, mais oui, c'est sûr que si on brise la routine d'un animal, mais dans ce cas-ci, s'il y a moins de temps pour son animal, ben moi je m'inquiéterais aussi pour la personne humaine que elle-même a, parce qu'il y a, y a un impact positif là à aller à sortir avec son chien, le lien qui se crée pendant la marche, le moment présent qu'on vit quand on se connecte avec l'animal pendant la marche puis qu'on répond mutuellement à nos besoins, mais cet humain là a aussi perdu quelque chose de positif là.
2: Moi je me lève plus tôt pour aller faire du frisbee maintenant. Je fais 5h du matin le frisbee parce que avant c'était 6 puis j'ai plus le temps avec 5h du matin.
1: 5h du matin.
2: Frisbee à Coslo, ouais, puis elle me regarde. Elle sait quand je fais mon lait moussé, là, elle sait que le frisbee vient tout de suite après le lait moussé. Fait que là, elle commence à s'énerver. de ce temps-ci, c'est pas tout le temps comme ça, Penelope.
1: OK. T'as vu mon visage tomber, hein, 5h du matin, frisbee.
0: L'importance de l'autodétermination.
1: Oui. Ah oui, c'est ça, exact.
0: Je suis certaine que t'en retires du positif,
2: même si tu dors. Vraiment, c'est ça. Oui, j'ai un petit café dans le parc, ça rend ma journée beaucoup plus agréable. Ouais.
1: On a plein de courriels super intéressants. Oh, je vous aime assez, là. Le public qui nous écrit comme ça. Mon conjoint est handicapé, un labrador de Mira. On avait des services inclus, un vet qui soignait les chiens d'aide gratuitement. Ce fut le bonheur de notre vie. Arrivé à 63 et 68 ans, le proche aidant que je suis réalise tous les obstacles que poserait le fait d'avoir à nouveau un chien de compagnie. Les transports, les batailles même gagnées, les obligations quotidiennes étant déjà élevées, on pourrait plus jamais assumer, en tout cas pas l'aidant que je suis, nous écrit Raymond. Très, très bon point,
2: ça. Puis ça vient vraiment toucher exactement ce qu'on disait au début, c'est-à-dire la sélection, de choisir, c'est pas magique. C'est pas ça règle pas tous les problèmes, au contraire, il y a beaucoup de travail avant que ça soit facile, et ça faut faire attention à ça de tu sais, je trouve que c'est une bonne réflexion, ça.
0: Mais il y a une solution à ça. La solution c'est pas tout de pour bénéficier de ce lien-là, on n'est pas obligé d'avoir un animal. On peut aller faire du bénévolat dans un refuge, on peut être famille d'accueil temporaire,
1: c'est parfait, ben oui. Ça.
0: Mais toi-même t'as fait du gardiennage à un certain moment.
1: Ah oui, moi je gardais les amis, les chiens des gens que je connaissais plus ou moins là sur ma page Facebook. Voir si j'allais aimer ça un chien, mais je me suis rendu compte au bout du deuxième matin de pipi que ça se pouvait pas.
2: Ma sœur a deux jeunes enfants, puis elle a peur des chiens, puis là ils viennent marcher à Oslo de temps en temps, ils l'amènent au parc à chien. C'est de temps en temps, puis là ils trippent, mais elle a pas besoin d'avoir un chien pour ça là, elle a pas le temps, elle a pas la charge mentale pour avoir un chien.
1: De temps en temps, ça peut être vraiment le fun, ça peut vraiment dépanner, puis ça renforce les liens humains aussi entre ceux qui avaient besoin d'un gardiennage.
0: Ta sœur elle vient te voir plus souvent.
2: Oui, en plus, puis elle m'a apporté une petite soupe l'autre fois, t'as cette fois.
1: Pas pour le chien.
2: Non, pas moi.
1: OK, d'accord, pas pour le chien. Okay. Quand Claudia et Sébastien, on vous a proposé de parler de bien-être animal puis de cette influence réciproque là qui peut exister entre nous les humains puis nos animaux de compagnie, vous teniez aussi à ce qu'il soit question des gens qui ont des santé fragiles, notamment des personnes immunosupprimées. Qu'est-ce qu'on peut dire là-dessus, Sébastien?
2: Ben en fait, c'est parce que ça c'est parti d'une collaboration qu'on faisait avec le projet Laurent, qui est un projet qui est multidisciplinaire avec des médecins vétérinaires, des microbiologistes, des médecins, qui en fait se sont dit on va réfléchir à la façon dont on peut garder les animaux dans les familles des personnes qui sont immunosupprimées. C'est-à-dire que ça partait de Laurent qui est le fils d'une vétérinaire qui avait besoin d'une transplantation de foie, et leur médecin leur a dit ben débarrasse-toi de ton chien, il y a des risques que tu qu'ils te transmettent des parasites ou des maladies et tu devrais pas en avoir parce que c'est dangereux pour toi, parce que tu es immunosupprimé. Puis là, ils se sont dit, mais c'est quoi les études réellement qui disent que c'est dangereux? Puis c'est quoi qui est dangereux réellement? Puis les bénéfices pour Laurent d'avoir son chien ou ses chats, elles sont tellement, étaient tellement forts pour lui qu'il revenait de sa chimio, il était coincé à la maison, il pouvait pas aller jouer dans le parc. Ben, pourquoi de se débarrasser de l'animal alors qu'on n'a pas tant d'informations que ça? Donc, ce qu'on s'est rendu compte, c'est qu'il faut connaître plus quels sont les risques, travailler plus les médecins, les vétérinaires, les intervenants et les patients ensemble pour éviter justement se débarrasser de leur animal. Et donc, là, on est là pour dire, ben, c'est quoi les dangers réellement d'avoir un animal lorsqu'on est immunosupprimé? Puis c'est quoi être immunosupprimé? Puis comme ça, puis s'assurer que les vétérinaires sont tous au courant. Moi, tous les vétérinaires de mes groupes d'hôpitaux, ils ont été formés, ils ont eu des conférences là-dessus.

0: puis ils vont poser des questions à leurs clients pour dire, hey, êtes-vous immunosupprimé? Si oui, ayons cette discussion-là sur quelles sont les choses qu'il faudrait que vous fassiez à la maison pour éviter que votre animal soit un problème pour vous.
1: C'est surtout ça, c'est d'établir des recommandations qui permettent de, on le connaît, il y en a un risque, on va l'étudier adéquatement, puis on va étudier quelles sont les recommandations qui permettent de minimiser ce risque-là pour être capable d'aller chercher les bénéfices, mais de bien connaître quels sont les bénéfices pour être capable de faire un bilan. Ouais.
2: Mais Claudia, ta fille est immunosupprimée et vous avez un chien.
1: Oui, mais j'avoue que ça a été un peu compliqué parce que j'étais le genre de personne qui avait plusieurs espèces d'animaux en même temps chez moi, évidemment. Puis il y a pas tant d'espèces que c'est simple parce qu'il y a des zoonoses, des maladies transmissibles entre l'animal et l'humain pour toutes les espèces. Et pour la majorité des gens, ce n'est pas un problème. Le risque est minime parce que quand on attrape cette zoonose-là, l'impact est limité. Tu sais, c'est pas si grave. Tu sais, moi, j'avais pas peur de ça avant. Mais effectivement, avoir un chien, ça, c'était ce qui était le plus simple pour moi parce que j'ai un meilleur contrôle. On a un contrôle sur, tu sais, je suis capable de dire, j'ai choisi un chien d'un éleveur qui ne donne pas de nourriture crue à ses chiens. Donc, ses reproducteurs à lui ne sont pas porteurs de certains micro-organismes qui peuvent être pathogènes pour nous. Il fait aussi une bonne prévention des parasites. J'ai fait une culture de sel sur mon chien quand je l'ai eu. Je me suis assurée qu'il y avait un protocole de prévention des parasites. Je brosse les dents tous les jours. Je vais pas dans les parcs à chiens avec ce chien-là. Et puis, tu sais, je m'assure de pas lui donner d'os, tu sais, de sous-produits, des gâteries de sous-produits animaux qui peuvent souvent être contaminés avec des agents pathogènes. Ben, je m'assure de pas lui en donner. Puis, j'ai trouvé des alternatives.
2: L'idée, en fait, de parler de ça aujourd'hui, c'est qu'on estime, selon Statistique Canada, qu'il y a environ 14% des Canadiens et des Canadiennes de 15 ans et plus qui ont un système immunitaire affaibli. Donc, ça fait bien du monde. Ça peut faire jusqu'à 6 millions de Canadiens. Il y a des gens autour de nous qu'on croise dans ces situations-là pour qui, effectivement, il y a certains éléments qui peuvent être un problème, ouais. Claudia.
0: Et ça, c'est 15 ans et plus. On considère que les enfants également, prépubères, sont à risque, sont immunosupprimés aussi d'une certaine façon. Peut-être pas autant que d'autres qui prennent des médicaments chimiothérapeutiques, etc., mais ils ont quand même un risque plus élevé de contracter des parasites, la salmonellose, donc des maladies qui peuvent être transmises aux personnes immunosupprimées. Les enfants
1: enceintes
0: aussi sont considérés immunosupprimés.
1: Les femmes enceintes, les personnes âgées, c'est plus que ce qu'on pense. Parce que, oui, si on dit, bon, les personnes qui sont atteintes du sida, qui ont le cancer, le diabète, qui ont un problème de malnutrition, qui prennent des médicaments pour certaines conditions, comme la colite ulcéreuse, des agents chimiothérapeutiques, des médicaments pour prévenir les rejets de greffe.
0: Et à la limite, même les pompes à la cortisone ont un petit effet local immunosuppressant.
1: Asthmatique, donc, tu sais, tout ça, mais si on pense à ça, des fois, c'est dans les membres de notre famille, il y a une personne qui a cette condition-là ou qui va éventuellement l'avoir. Tu sais, je peux ne pas avoir de problème, mais une fois que je suis enceinte, c'est une autre histoire par contre. Et les gens qui viennent à la maison ou qui gardent notre animal, des fois, on y pense pas. Tu sais, mes parents qui viennent chez nous passer un week-end, tu sais, il y a un impact, faut y penser à ça quand...
0: Puis quand on a, excuse-moi, quand on a des discussions avec les clients en salle de consultation, souvent on pose la question, êtes-vous ou quelqu'un de votre famille ou quelqu'un qui est en contact avec votre animal immunosupprimé? Puis là, premièrement, des fois, c'est comme, ben, c'est quoi immunosupprimé? C'est qui? T'sais, je sais pas c'est qui est immunosupprimé. Puis souvent, ils nous disent, non, mais pourquoi donc? Et ben, pourquoi vous posez la question? Mais parce que souvent, on oublie ou on n'en parle pas ou on fait pas des analyses de sel pour savoir est-ce que nos parasites, est-ce qu'il y a des parasites dans les selles de notre animal, de notre chat, de notre chien, même s'il va pas à l'extérieur. Nous, on a fait le test, tous nos employés, tous les employés de nos hôpitaux, on a fait le test de sel, pas nos selles, mais les selles de nos animaux.
1: Okay.
0: Et on s'est rendu compte qu'il y a 25% des animaux de nos employés qui leur donnent des médicaments préventifs, qui font attention, qui sont dans le milieu. 25% ont certains types de parasites dans les selles de leur animal. 1 sur 4. C'est fou, là.
1: On donne une certaine impression de protection en faisant de la prévention des parasites parce que, tu sais, on a beaucoup de nos clients qui donnent des médicaments antiparasitaires.
2: Ouais, il y a plein de gens qui vont nous dire, ben pourquoi je fais ça, pourquoi je dépense
0: ça? Parce qu'on les voit pas, c'est invisible.
1: Non, mais tu sais, les vaccins puis les médicaments pour les parasites, on les donne, mais il y a aucun qui fonctionne pour tout. Donc, puis tu sais, ça fonctionne pas pour les...
2: Ah, ça dépend du parasite.
1: Exactement, et ça dépend aussi...
0: Sinon, on va donner les 5 molécules différentes. Ben
1: ouais, salmonellose, là. Préviens pas ça.
2: Allons-y quand même rondement avec plusieurs questions, d'accord, dans les dizaines de minutes qui nous restent. Sébastien, ma femme est enceinte. Est-ce que ce serait sage de se débarrasser de notre chat? Je lisais que les femmes enceintes sont plus à risque de contracter les maladies transmises par les chats.
0: Bon, ça, c'est le plus ancré comme... En fait, la toxoplasmose qui est en général la base,

0: de cette recommandation-là. Elle va souvent arriver chez des jeunes chats qui chassent à l'extérieur. Si on est en contact avec les selles de l'animal, donc si on manipule la litière, si on touche les fesses de notre chat, à la limite. Donc ça, il faut les risques sont minimes. Si je joue dans le jardin, c'est plus à risque d'attraper la toxoplasmose que si tu flattes ton chat qui va pas à l'extérieur. Ok, donc faut pas capoter là-dessus, c'est juste que oui, effectivement, la toxoplasmose peut avoir des effets fatals ou à grand risque pour le fœtus. Donc, le chum ramasse la litière. De toute façon, c'est souvent le chum qui ramasse la litière.
1: Attends. En général.
0: Donc, mais moi, dans mon couple, ça a été souvent le chum qui ramasse la litière.
1: Hey, moi, jamais. Hey, jamais.
0: C'est le commentaire, mon oncle.
1: Non, mais ça dépend vraiment des couples.
0: On passe le commentaire. On oublie ça. On peut s'effacer, on peut pas reculer à la radio. Okay. Et puis après ça, donc pas manipuler la litière, se laver les mains, ne pas laisser le chat dormir dans le lit. Donc, c'est vraiment d'adapter son comportement.
1: Pour mais tous pas... les gens immunosupprimés?
0: Oui, okay, oui tous les gens immunosupprimés. Et pas de viande, pas manger de nourriture crue. Et de pas le donner de nourriture crue à son chat.
2: Okay. Ouais. Mais tu sais, il y en a beaucoup plus qu'on pense des chats qui ont la toxoplasmose, mais c'est surtout les chatons. Fait qu'enceinte, on n'adopte pas un chaton pendant qu'on est enceinte.
1: Mais est-ce qu'on se débarrasse du chat qu'on a?
2: Non. Non. Okay, puis, c'est la litière, on s'entend, là, quand on vide la litière, on se lave les mains après. Mm. Mais quand on joue dans le jardin, ça se peut là qu'on suit une carotte sur le bord de notre pantalon puis qu'on prenne une bouchée. Oui. C'est ça qui est le risque. Oui. Parce que, tu sais, je regarde, moi, là, quand je suis tombée enceinte, là, la première journée que je savais que j'étais enceinte, j'ai eu à gérer un petit chaton en urgence. Parce qu'il y avait des signes neurologiques. Puis, à un moment donné, il m'a griffé, il était comme en panique, le petit chaton. Puis, à un moment donné, j'ai fait... Il y a la toxo. Ouais, ouais. Puis j'étais dans mon premier trimestre de grossesse. Puis j'ai eu des tests après, parce qu'ils font les tests là, chez les femmes enceintes. Puis non seulement je l'avais pas attrapé, mais de tous les risques que j'ai pris dans ma vie envers les chats, je n'avais jamais été en contact avec la toxoplasmose à date jusqu'à présent. Okay. Et j'en ai eu des zoonoses.
0: On a manipulé
2: crypto,
0: des cacachats.
1: Mon enfant est immunose. Attends une minute. J'irai sur cette autre question, Sébastien. OK, traitement de chimio, traitement de radio, pour l'entourage d'une personne qui revient à la maison, il y a des précautions à prendre.
0: Oui.
1: Laver la toilette, les comptoirs, ce genre de choses-là. Puis les animaux, on les prend, on couche avec. Qu'est-ce qui se passe avec quelqu'un qui a un traitement de chimio ou de radio?
0: Mais en général, les gens qui retournent à la maison après un traitement de chimiothérapie, d'ailleurs, c'est des isotopes radioactifs qui ont très, très peu de radioactivité. C'est pas très... Ça radioactive pas très loin, mais donc c'est très court.
1: Je connais des gens qui se sont dit, prenez pas votre enfant dans votre bras en revenant, là.
0: Ouais.
1: Votre grande fille.
2: Ouais. Mais c'est quelqu'un en développement encore. Ce sera la même chose pour des animaux. Des jeunes animaux, je ferais plus attention.
0: Okay. Puis c'est souvent les excréments, les sécrétions qui sont riches en isotopes, donc qui sont à risque. Donc, qu'on nettoie la toilette, on fait attention. Donc, les précautions de base qu'on prend pour nous-mêmes ou...
1: C'est
0: moins recommandé. Okay. Il y a des animaux aussi qui, par exemple, on a des médicaments en crème. Là. On a beaucoup d'animaux qui, quand on les a sur nous, les estrogènes en crème, les thyroïdes, les animaux vont l'absorber. C'est quand on les a sur nous, on les prend sur nous, ils peuvent absorber ça. On a eu des chiens,
1: la cortisone. Elle aime tellement quand je me mets ma pompe d'estrogène.
0: Ben, c'est ça.
1: Capote,
0: oui.
1: Ça a un impact.
0: Oui, et puis ils absorbent beaucoup. Et des fois, ils vont lécher la crème. Oui. Là, ils vont absorber l'estrogène. Puis l'estrogène, pour un chat, c'est pas bon. Fait que,
1: je la laisse pas faire, là, mais je veux dire, elle a pris une petite lichette une fois de temps en temps.
0: Ouais,
1: c'est sûr.
0: Il faut juste limiter ça parce qu'on a vu des animaux qui, à long terme, développaient des conditions médicales causées par une hormonale due aux crèmes de leur propriétaire.
2: Les chiens qui boivent dans la toilette, là, fermer le bol. Parce que,
0: surtout si on relie notre traitement à l'iode radioactif.
1: Comment on nettoie des griffes? Parce que ça a l'air beaucoup de se passer par les griffes, parce que la litière, ben là, on parle surtout des chats, mais même les chiens, là, ils vont dans un carré de sable, il y a des excréments d'animaux, whatever, ils viennent. Oui. Ça se nettoie-tu des griffes? Comment on prend? Nous, on peut bien se laver les mains,
2: mais c'est ça. On peut pas leur demander, en sortant de la litière ou en revenant dehors, de se laver les pattes, là, tu sais. Fait que, on doit le faire nous-mêmes, là, mais on n'est pas, tu sais, on va pas prendre l'habitude de toujours le faire. Mais s'il y a une personne qui est immunosupprimée dans la famille, tu sais, moi, là, ça arrive que je vais prendre une démarche avec mon chien, puis que je suis allée dans des endroits où il y a plus d'animaux, puis en rentrant à la maison, je lave les pattes de mon chien. Ça arrive régulièrement. Les chats, faut couper les griffes, vider la litière plus souvent. Comme ça, quand ils grattent dans la litière, ils ont moins de chances de gratter dans des excréments qui sont déjà présents dedans. Puis on peut, pour des personnes qui ont vraiment des problématiques, j'ai beaucoup vu des personnes malades ou des personnes âgées qui ont la peau extrêmement fragile. Puis les griffes, ça même juste, tu sais, le chat fait pas exprès, mais juste en étant couché sur les jambes de la personne, le chat a peur de quelque chose.
0: Il s'en va.
2: Puis là, c'est ça. Donc, on peut mettre des soft paws.

0: temps, je les suis comme il faut après, tout va bien.
1: Qu'en est-il des maladies pulmonaires? Mm-hmm. Maladies pulmonaires et chats, litière, poils, chiens, tout ça. Là, est-ce que c'est à proscrire?
2: C'est pas à proscrire. On fait attention. C'est-à-dire que, d'ailleurs, les maladies respiratoires, tous les gens qui ont des maladies respiratoires sont très sensibles aux irritants qui sont en aérosol. Mm-hmm. Donc, ça, on va faire attention. En fait, il y en a pour qui les chats et les chiens, ça n'a aucun impact. Puis c'est vraiment la plus la matière inorganique. Donc, mm-hmm. les poussières, les acariens de maison, des fois, c'est pire que le. Donc, je pense qu'il y a des fois, il y a des accumulations de risques ou de d'allergènes dans l'air ou d'irritants dans l'air qui, là, peut-être le chat, c'est juste l'allergène de trop, ça peut arriver, mais il y a peut-être d'autres choses qu'on peut éliminer, c'est-à-dire avoir un meilleur contrôle des acariens, avoir des litières qui sont non poussiéreuses, donc il y a comme plein de choses qu'on peut faire. Et ça, on en parle évidemment avec. Mais les infections pulmonaires sont relativement rares associées aux animaux. C'est plus des irritants, de l'asthme ou des bronchites chroniques.
1: Évidemment, tout ça.
2: Ça peut arriver, mais c'est souvent plus des parasites d'animaux qui peuvent avoir un impact pulmonaire chez les jeunes enfants ou chez les personnes immunosupprimées, mais c'est très rare.
1: De façon générale, si on a une santé fragile, il est très possible de continuer à vivre avec des animaux.
2: Ça, allez, sur le site du projet Laurent, ils ont tous les comportements à adopter lorsqu'on est immunosupprimé. Qui est immunosupprimé? Comment on fait pour le savoir? Est-ce qu'on l'est nous-mêmes? Quelles sont les ressources qu'on peut avoir? Et puis, qu'est-ce qu'on devrait prendre comme précaution avec notre animal? Et puis, vraiment, ça, il y a vraiment une checklist de choses à faire.
1: Je présume que ça doit être la même chose pour le cancer. Il doit y avoir de l'information qui se trouve pour d'autres problèmes de santé. OK, je veux juste finir sur ces deux courriels-là qui sont vraiment beaux. C'est le même. OK, un courriel. J'avais un oiseau à la maison, mes parents l'adoraient, nous écrit Louise. Pour Noël, je leur ai donc acheté un oiseau élevé à la main. À partir de ce jour, je ne les ai plus jamais entendus parler de leur maladie ou de leur médication. Seules les finesses de l'oiseau étaient le centre de nos discussions. OK, là, il y a un autre courriel. Ben, c'est peut-être le même, je sais pas. Mon père de 94 ans s'est retrouvé aux soins palliatifs à l'hôpital et on nous a dit qu'il n'en avait que pour 24-48 heures. On a eu l'autorisation de l'hôpital avec le hockey du vétérinaire pour apporter l'oiseau dans sa chambre. Mon père est finalement resté 28 jours au lieu que plutôt que 24-48 heures et durant cette hospitalisation, le cockatiel femelle a pondu 4 œufs alors qu'elle n'en avait jamais pondu un en 3 ans à la maison.
0: C'est sûrement la luminosité à l'hôpital.
2: Moi, je pense qu'il y a quelque chose un petit peu magique. Maudit, t'es tellement rationnel, Claudia. Moi, je pense que c'est la magie du moment. Je pense que c'est les deux.
1: Ah, puis ici, il m'est arrivé de me réveiller le matin avec mon chat collé à ma tête à chaque fois que je vivais de la grande anxiété au travail.
2: Ça, c'est des belles affaires possibles. Puis moi, je me rappelle, le père de ma femme, elle avait le cancer du pancréas, puis on avait aussi amené son chien Billy dans la chambre d'hôpital avec l'accord. Il y avait ses traitements, tout ça, pendant que j'étais vétérinaire. Puis ça, là, il était complètement... il faisait des allers-retours dans les... Tu sais, il perdait conscience souvent. Puis quand le chien était là, je pense qu'il était un des moments qui a été les plus éveillés. Il a reconnu son chien Billy. Tu sais, c'est les animaux, on cet effet-là sur les humains, on le sait. Il faut juste que ça soit bien fait.
1: Je vous invite à lire, si ce n'est pas déjà fait, Les grues volent vers le sud. C'est un livre qui est sorti au printemps et qui raconte l'histoire d'un vieux monsieur dans un pays nordique qui vit avec son chien et son fils veut lui enlever son chien parce que le monsieur se fait vieux et lorsqu'il prend des marches avec, il peut se perdre en forêt et se blesser. Donc, c'est toute cette relation-là qui se passe. C'est très, très beau. Mais surtout, on vous recommande Être heureux avec votre animal, ce que la science révèle, de Catherine Amillot. C'est chez PUC 360. Donc, c'est ce sur quoi on s'est basé aujourd'hui pour cette chronique, cette clinique, en fait, je devrais dire, sur l'influence réciproque entre humains et animaux. Sébastien Foury, Claudia Gilbert, ça a été un vrai plaisir de vous retrouver. Merci infiniment.
2: Merci.
1: C'était vraiment super. Et merci à vous pour vos questions. Elles sont toujours si pertinentes. Bonjour, Alec.
3: Bonjour, Pénélope.
1: Alors, qu'est-ce qu'il y a dans une demi-heure à Midi Info?
3: Mark Carney qui a livré un discours au Parlement européen à Strasbourg ce matin à notre heure, qu'on baptise déjà en Europe comme le discours de Davos 2.0. 2.0, donc le tome 2, après avoir fait un grand discours très remarqué en Suisse l'hiver dernier. Ben là, on est dans l'application de ce discours-là. Alors, on va en parler avec un député européen qui a assisté à ce discours, voir comment on perçoit ça en Europe, ce rapprochement avec le Canada. Nous, on comprend pourquoi on veut aller vers l'Europe, évidemment, en raison des États-Unis. Pourquoi eux veulent se rapprocher du Canada? Donc, on va parler de cette question-là,
1: ouais,
3: du prix du diesel également, qui est extrêmement cher ici et partout dans le monde. Ça commence à créer des problèmes.

0: problèmes, d'ailleurs. On va aborder également ce sujet-là.
1: D'accord, alors on vous écoute, Alec. Bonne émission.
0: Merci beaucoup.
1: Voilà comment cette deuxième heure se termine. Si vous restez, ce que nous souhaitons ardemment, vous allez découvrir une nouvelle membre de cette équipe. Nathalie Platte se joint à nous. Il sera question de normalité, de ces normes qui font pas toujours notre affaire. À suivre après les infos.
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7: Ici Louis de Belleval, voici les informations. La chef de la coalition Avenir Québec, Christine Fréchette, a révélé le nombre d'emplois qui pourraient être menacés en raison de la guerre commerciale avec Washington, une information qu'elle refusait de révéler jusqu'ici. Comme nous l'explique Juliane Lapointe, une soixantaine d'entreprises sont sous surveillance.
8: Pour la première fois, la chef de la coalition Avenir Québec a révélé quelle pourrait être l'ampleur des conséquences de la guerre tarifaire sur les entreprises du Québec. En répondant à une question de journaliste, Christine Fréchette a indiqué qu'une soixantaine d'entreprises sont sous surveillance et pourraient subir les contre-coups du conflit commercial entre Ottawa et Washington, ce qui représente, selon elle, 30 000 employés à risque au Québec.
9: Je veux pas être alarmiste, mais en même temps, je comprends que les gens souhaitent avoir un portrait. Et bien sûr, si la crise s'allonge dans le temps, perdure dans le temps, ben la liste risque de s'allonger.
8: De quoi faire réagir ses adversaires, le chef du Parti québécois, Paul Saint-Pierre Plamondon, le chef libéral Charles Milliard, la coporte-parole de Québec solidaire, Huba Gazal, et le chef conservateur, Éric Duhaime.
10: D'arriver avec un chiffre qui n'est pas le plus optimiste des scénarios n'a aucun sens à la lumière de ce qu'elle a elle-même dit dans les deux débats.
11: Quand on fait une extrapolation du nombre d'emplois, du nombre de secteurs touchés, c'est impossible que ce soit seulement 30 000.
9: Là, elle donne les informations au compte-gouttes. 30 000 emplois à risque d'être perdus. Qu'est-ce qu'elle propose?
12: Pas faire paniquer le monde non plus, là, c'est des emplois à risque, pas du monde qui ont été mis à la porte hier. Là.
8: Christine Fréchette n'a pas voulu préciser quelles régions seraient les plus touchées, selon elle. Mais les entreprises font partie de secteurs comme l'acier et l'aluminium, les pâtes et papiers, les vêtements, les meubles et panneaux de bois notamment, comme l'indique une liste fournie par son équipe. Ici Juliane Lapointe, Radio-Canada, Montréal.
7: Les députés de Terre-Neuve et Labrador ont approuvé, avec une majorité de 21-18, l'accord cadre conclu avec Hydro-Québec sur le chantier énergétique de Churchill Falls. Le vote s'est tenu à l'issue d'un débat spécial de 4 jours qui a donné lieu à des échanges animés. Patrick Butler a préparé ce qui suit.
13: The motion has been carried.
14: Victoire pour les progressistes conservateurs de Tony Wakeham.
15: I'm very proud of this agreement.
14: Le premier ministre est fier de l'entente qui vise à remplacer le contrat de 1969 de Churchill Falls avec un accord qui est plus équitable, selon lui. Le prix de l'énergie augmente et en échange, Hydro-Québec peut construire de nouvelles installations hydroélectriques au Labrador.
15: It's a little exciting.
14: Le ministre des Finances, Craig Party, se réjouit de la manne que l'entente représente pour sa province lourdement endettée. 49 milliards de dollars au cours des 50 prochaines années.
15: That's a pretty slim razor thin.
14: Le chef libéral John Hogan souligne que le vote a été très serré. Si les membres de son caucus reconnaissent les revenus que l'entente peut générer, ils ne sont toujours pas convaincus que leur province profite pleinement de l'énergie produite au Labrador. Le NPD a aussi voté non. Leur chef Jim Dinh voulait un examen indépendant de l'accord.
16: So it's a matter of seeing past the rhetoric.
14: Une façon de voir plus clair, dit-il, est de s'assurer de signer la meilleure entente possible. Il souligne aussi que les Inuits du Labrador n'appuient pas l'entente. Ils ont demandé aux députés de s'y opposer. Les deux provinces veulent finaliser les accords définitifs d'ici la fin de l'année. Reste à voir si le gouvernement va changer à Québec lors des élections du 5 octobre.
15: Prepare to sit down with any government in Quebec.
14: Tony Wakeham promet de travailler avec le prochain gouvernement, peu importe sa couleur. Ici Patrick Butler, Radio-Canada, Saint-Jean-Terre-Neuve.
7: Les partis d'opposition à Ottawa accueillent avec prudence l'idée d'une alliance entre le Canada et l'Union européenne. Le Bloc québécois voit la chose d'un bon œil, mais attend d'en connaître les détails, tandis que les conservateurs préviennent qu'ils s'opposeront à toute concession en matière d'immigration. Mark Carney a vanté les mérites d'une éventuelle entente qui ferait du Canada un membre associé de l'Union européenne. Christian Noël.
17: Mark Carney, au Parlement européen, semble à l'aise comme un Canadien sur une patinoire. Dans son discours, le premier ministre répond à l'offre faite hier
18: to become the European Union's first associate member.
17: De faire du Canada le premier membre associé de l'Union européenne. Une ambition, dit-il, que le Canada accueille à bras ouverts.
18: Canada welcomes this ambition.
17: Pour Mark Carney, l'idée est simple, l'Union fait la force.
18: Nos sociétés sont secouées par de nouvelles tempêtes.
17: Il propose une nouvelle alliance Canada-Europe dans les secteurs de la défense, des minéraux critiques et de l'intelligence artificielle.
18: L'intégration économique est désormais utilisée comme une arme et les droits de douane comme un moyen de pression.
17: Ce rapprochement Canada-Europe fait des vagues sur le continent américain. Une alliance risible dénigre Donald Trump, un geste hostile selon lui. Il menace de cesser le commerce avec l'Europe.
18: Et un Canada plus fort.
17: Mark Carney, lui, essaie de rassurer le président Trump.
18: Un Canada plus résilient, plus souverain va être une partenaire plus effective avec les États-Unis.
17: Le premier ministre s'engage donc à faire preuve de transparence et de consulter le public et les parlementaires canadiens.
18: Il y aura des débats, pas un seul débat. Il y aura des discussions pendant au Parlement canadien et un vote à la fin du processus.
17: Ici Christian Noël, Radio-Canada, Strasbourg.
7: Et puis enfin, Élections Alberta indique avoir reçu plus de 500 000 demandes de bulletins de vote par correspondance pour le référendum du 19 octobre. Le référendum comporte 10 questions, dont l'une porte sur la place de l'Alberta au sein du Canada. La date limite pour déposer une demande de vote par correspondance a été fixée au vendredi 25 septembre à minuit. C'était les informations.

0: Demain à cette heure-ci, nous allons prendre des nouvelles de la France. C'est le retour de ce segment Douce France qu'on fait une fois de temps en temps avec Katia Chapoutier qui est là-bas, journaliste et réalisatrice, et avec Pascal Brouard qui est réalisateur et documentariste. Donc, on va vous tenir au courant de ce qui fait beaucoup jaser la France, notamment à 6 mois des élections. Donc, on fera ça demain. C'est le moment de la chronique du jeudi. Donc, dans cette case-ci de la semaine, on propose à des collaborateurs, collaboratrices de faire part de leurs observations. On leur donne carte blanche. En fait, évidemment, on les a choisis pour leur diversité. Des fois, on parle de techno, on a d'alimentation, on parle de vie numérique. Des fois, on va se poser des questions d'ordre plus philosophique et psychologique. Et c'est ce qu'on va faire aujourd'hui. Et on est immensément heureux ici dans l'équipe de l'accueillir dans la grande famille de l'émission. Nathalie Platte, bonjour.
1: Bonjour, Pénélope.
0: C'est un plaisir parce que moi, j'entendais Nathalie à d'autres micros. Puis j'étais comme, son don chanceux. Alors, c'est à nous d'être chanceux de vous avoir parmi nous. Donc, je rappelle Nathalie, psychologue, chargée de cours à l'Université de Sherbrooke, chroniqueuse au devoir et autrice de plusieurs livres, dont le très, très beau Mourir de froid, c'est beau, c'est long, c'est délicieux. Et chaque chronique ou chaque chroniqueur ou chroniqueuse a comme son shtick, là, tu sais, son angle. Et vous avez choisi de faire ça, moi j'adore le titre, du bon usage.
1: Oui.
0: Donc, à chaque fois, ça va être du bon usage de quelque chose. Oui. Pourquoi cette idée-là?
1: Bien, là, ça fait un peu pompeux. Là. Je veux dire tout de suite que je me positionnerai pas en celle qui nous dit comment bien utiliser les choses. C'est plutôt un clin d'œil à quelque chose que j'aime beaucoup faire, je pense, dans toutes les prises de parole que je fais, qui est de rendre apparent quelque chose qui est là, mais qui est latent. Bon, je suis psy, je suis fascinée par ce qui n'est pas vu, l'inconscient, on va l'appeler vitement comme ça. Et donc, ce que j'aime, c'est, par exemple, prendre un concept, puis on l'utilise vitement, puis il finit par recouvrir, paraître un peu comme un concept bouchon, un peu fermé. Puis ce que j'aime, moi, c'est l'ouvrir, puis qu'on se rende compte à quel point on baigne dedans. Et donc, on commence là, ce matin avec un de ces concepts-là.
0: Donc, du bon usage de la normalité.
1: Ouais.
0: Tu sais, un petit concept, là. Une petite affaire réglée vite fait en 2 minutes.
1: Ah, je pense que c'est mon sujet préféré, Pénélope. Parce que je pense que c'est une des choses à laquelle on est le plus inconscient dans notre culture, dans notre société.
0: À quel point on est normé?
1: À quel point on est normé, puis à quel point...

0: point on embrasse ça, à quel point on veut être normaux. Et à quel point ça a envahi toutes les sphères de notre vie. Puis ça, c'est très particulier à notre époque puis à notre culture, je pense. Donc moi, j'adore quand on peut juste se rendre compte de ça.
1: Parce que je présume que comme psy, vous entendez souvent, est-ce que c'est normal? Est-ce que je suis normal?
0: Tout le temps.
1: Ah ouais.
0: C'est comme ça qu'on arrive souvent en psychothérapie. C'est rare que quelqu'un dit je souffre, j'aimerais te parler de ma souffrance. Il y a des choses qui, par exemple, pour les enfants, quand les parents amènent les enfants, il y a un grand saut qui s'est passé. Ça fait seulement 20, bientôt 25 ans là, que je pratique, mais seulement dans ces deux décennies-là, il y a eu tout un glissement. Quand on venait me voir au début des années 2000, on me disait, bon, mon enfant, on me parlait de ce qu'il vivait. Il a mal au ventre, il veut plus aller à l'école, il est inquiet. Je suis pas capable d'y parler. J'aimerais ça que tu lui parles, puis j'aimerais ça comprendre ce qu'il a. Maintenant, c'est mon enfant a tel diagnostic, j'aimerais que tu lui donnes des outils pour qu'il gère. Soit son anxiété, soit... Je ne sais pas si vous remarquez le glissement. On a technicisé énormément aussi tout notre langage autour de nos souffrances. Mais tout ça, c'est parce qu'on pense que dès qu'on souffre, on n'est pas normal, on n'est pas normaux. Donc, c'est la question de base qui fait qu'on arrive en psychothérapie en voulant trouver la bonne manière de redevenir normaux. Or, ce qui est le plus intéressant, c'est vraiment ce qui se passe à côté de la norme, là. Puis la norme, c'est super culturel aussi. Ça change, là, selon les époques, selon...
1: Mais tantôt, vous disiez, Nathalie Platt, que vous avez l'impression que cette question de la normalité, puis on est-tu normal, puis on est ennormé, puis on embrasse ça,
0: ouais,
1: sans trop se poser de questions. Vous dites, c'était pas comme ça, il y a 2000 ans? On voulait pas être...
0: on voulait appartenir.
1: Oui, c'est ça. Si on sortait si les femmes, par exemple, sortaient de la norme.
0: Oui.
1: Mais c'est plus particulièrement propre à notre époque et à nos cultures?
0: Je pense que oui. C'est quand même un problème occidental. C'est un problème aussi qui marche main dans la main avec le capitalisme. Donc, le capitalisme, bon, ben, il y a le l'âge qu'il a. Donc, il y a 2000 ans, c'était différent. Hier, vous avez reçu à votre micro Charles-Antoine Barbeau-Meunier, le psychiatre sociologue dont j'ai beaucoup apprécié les propos.
1: Excellent.
0: Ben oui, on l'aime tellement. Mais justement, lui, il a fait ressortir le désir d'appartenance. Donc,
1: À travers un diagnostic.
0: Bon, on pourrait penser qu'il y a des ponts entre les deux. Puis il y a 2000 ans, je pense que tout le monde voulait appartenir. Il y a toujours eu une marge, puis des gens qui faisaient partie du groupe social normé. Ça va. Peut-être que ce qui est différent à notre époque, c'est le fait que là, la norme, elle a vraiment envahi toutes les sphères de notre vie, notamment notre intimité. Ça fait pas longtemps qu'on a des guides pour savoir comment bien vivre notre vie sexuelle.
1: Exact. Moi, je pense à la sexualité tout de suite parce que c'est comme, c'est quoi, c'est combien de fois par semaine, docteur, que c'est normal de faire l'amour?
0: Exactement.
1: Ça, c'est vraiment quelque chose là, qui revient souvent. Nous, on fait des cliniques sexologiques ici, puis c'est quelque chose qui revient. Est-ce que je suis normale? Puis on essaie de désencombrer cette idée-là, là, cette congestion autour de la norme. Là.
0: Oui.
1: Mais c'est vrai dans l'intimité, donc sexuelle, mais d'autres formes aussi d'intimité.
0: Ben, la parentalité, notamment. Mm. Quelle aventure, ben la sexualité et la parentalité partagent peut-être ceci du fait que c'est très intime. Et quand on se présente à notre enfant dans notre rôle parental, on peut pas vraiment se cacher. Hein? C'est comme quelque chose dans lequel on est dans un très très grand dévoilement de soi. Puis ça, moi, ça m'inquiète quand on est en train de normer ces zones-là, ces espaces-là dans lesquels finalement tout ce qu'il y a, ben c'est un sujet, c'est une personne qui va rencontrer une autre personne. L'aventure parentale, c'est une aventure. Donc, c'est écrit où, là? Depuis quand on vit des aventures dans lesquelles on souffrira pas, puis qu'on n'aura pas le goût de tout lâcher à un moment donné? Il me semble que c'est la description même de l'aventure. Mais là, maintenant, c'est un projet, puis il faut pas l'échouer, ce projet-là. Et donc, moi, ce que je vois, par exemple, en clinique, c'est des enfants qui, à un moment donné, traversent l'existence, souffrent un peu, parce que ça va pas mal ensemble. Là. Et là, quand ils arrivent pour confier ça à leurs parents, il y a une panique chez le parent, parce que c'est pas normal.
1: De souffrir quand on est enfant, par exemple.
0: Par exemple.
1: Ou de souffrir quand on a des sous, ou de souffrir quand on n'a pas de problème de santé, ou de juste souffrir.
0: Ou de juste
1: souffrir, c'est pas normal.
0: Voilà.
1: Mais l'inconfort aussi est devenu souffrance.
0: Oui.
1: Alors que l'inconfort et souffrance, ça devrait être pas nécessairement si ça peut être rapproché.
0: Absolument.
1: Mais c'est pas la même chose.
0: Ben c'est pas la même chose. C'est vrai qu'il y a un degré. Il y a une question de oui de tolérance qui est différente pour chaque personne. Mais rapidement, on va sortir de soi aussi. C'est-à-dire que quand on vit quelque chose à l'intérieur de nous, on va être très, très tenté d'aller chercher un expert qui nous raconte ce qu'on vit. Puis ça, ben, ça a des effets très positifs. Là. La psychologie et la sociologie ont mis dans les mains des gens un paquet d'outils pour se comprendre, mais aussi en même temps pour sortir d'eux-mêmes. Alors qu'on a toute une expertise à l'intérieur de nous. Là. On a notre monde à nous, on a notre propre mystère personnel aussi. Puis je dirais qu'on passe de plus en plus de temps dans les cabinets parfois de psy à juste défaire des injonctions de normativité pour arriver à soi. Et ça, c'est particulier quand même.
1: Mais c'est vrai que quand même dans notre intimité, qui en principe devrait être l'endroit, en tout cas, mettons, intimité de soi à soi, qui devrait être l'endroit où toutes les laideurs sont possibles.
0: Oui.
1: Parce que c'est même utile à notre équilibre là, d'aller puiser dans ces zones très, très sombres. Quand même ça, on a envie que ce soit normé puis qu'on s'auto-norme nous-mêmes. Ça laisse pas beaucoup de voie de passage.
0: Ben, ce qu'on échappe là, là-dedans, Pénélope, je trouve, c'est notre authenticité puis notre liberté. Ça, c'est deux petits mots, là, mais c'est des mots énormes. On est la seule espèce animale qui peut, je dirais, dompter son déterminisme. C'est-à-dire qu'on est déterminé par toutes sortes de conditions, nos conditions sociales, nos traumatismes. Mais on est la seule qui peut s'extirper de ça en usant de sa liberté, en fait. Puis quand on échappe, puis que même dans des lieux où on est censé devenir plus libre, comme par exemple un bureau de psy, cherche à devenir plus normé, là, il y a comme un détour là, qui est inquiétant. Et le psy, moi, j'aime bien aussi des fois nous secouer les puces, les psys, pour qu'on n'échappe pas ça non plus, qu'on ça tombe pas dans notre angle mort, qu'on ait utilisé dans cette chaîne-là, les psys, de normativité. Parce qu'on peut se mettre à avoir un discours dans lequel on va dire aux gens comment vivre, donner des conseils, des trucs, des outils. C'est pas mauvais, ça. Sauf qu'en même temps, notre rôle, est-ce que c'est vraiment de dire aux gens comment être normaux? Comment fitter dans cette société-là qui n'est pas très saine, à plein d'égards, ou c'est de rendre les gens plus libres. Donc, il y a quelque chose de subversif, parfois, dans ma profession, qui a été un peu échappé, je dirais. Qui est plus main dans la main, parfois, avec un certain conformisme. Donc, il faut faire attention à ça. Il faut qu'on continue à réfléchir à ça. Autant les patients que les psys, puis toute la population, en fait.
1: Mais c'est vrai que dans cette grande, on va l'appeler, dans ce cas-ci de la normalisation, le contexte dans lequel on est, cette épée de Damoclès qui est le capitalisme, c'est vrai que ça doit beaucoup envahir votre métier parce que on vous demande, puis peut-être que c'est devenu une auto-norme aussi pour vous, de rendre vos patients, patientes fonctionnels à l'intérieur d'un certain système. Alors que oui, forcément, par le travail éventuellement, tant mieux si ça se rend à ça, mais que ce n'est pas la fonction principale de votre travail.
0: Non. On a une fonction de soutenir des révolutions, nous, parfois. Puis faut se le redire. Et puis, on n'a pas non plus à mettre les gens plus en souffrance qu'ils ne le sont, c'est-à-dire en les obligeant à être « Non, mais tu ne seras pas authentique si tu retournes au travail. » C'est pas ça. Moi, je suis pas contre la fonctionnalité. Par contre, par exemple, on va souvent parler de rétablissement. Notamment quand on a eu un épisode d'hospitalisation, puis qu'on a brisé. Notre psyché là, elle s'est défaite en lambeaux là, pour différentes raisons. On va parler de rétablissement, puis j'aime l'étymologie. Rétablissement, ça veut dire retour à l'état antérieur.
1: Oh, des fois, c'est pas ça qu'on veut?
0: Ben, si notre psyché s'est défaite en lambeaux, là, c'est parce qu'il y a une transformation qu'il faut qu'ils viennent. Puis on va reconstruire quelque chose qui va inclure l'épisode dans lequel on s'est tout défait. Donc, il y a aussi dans la norme actuellement un refus complet de la vulnérabilité, puis du mou, puis de la passivité. On aime triompher, on aime surplomber. Ça, c'est normal. Quand on gère bien. Gérer, c'est un mot économique, mm-hmm. là. C'est pas un mot psychologique, là. T'sais, comment je fais pour gérer ma dépendance? T'sais, déjà, moi, il y a plein de choses que je veux ouvrir là-dedans. Ben, est-ce que tu es vraiment dépendant ou il y a comme une passion pour quelque chose qui se passe? Mm. Ou... Puis est-ce que tu dois vraiment la gérer ou la traverser, la vivre? Mm. Donc,
1: gérer ses émotions.
0: Hey, gérer ses émotions.
1: Ça, c'est... Je pense qu'il n'y a pas une journée où j'entends pas moi-même dans ma tête me dire gère tes émotions ou que j'entends pas

0: ça dans le discours autour.
1: Ben moi, j'aimerais ça que vous gériez pas vos émotions.
0: Peut-être vous, mais peut-être des gens autour qui aimaient ça que je les traverse plus silencieusement. On va dire ça comme ça. Nous sommes avec Nathalie Platte, autrice, psychologue, qui s'ajoute à l'équipe, donc à peu près au mois ou aux cinq semaines dans ce créneau-ci. Ce sera du bon usage de... Et aujourd'hui, on est dans le bon usage de la normalité avec, selon vous, deux groupes les plus touchés par cette... Et là, je vous cite folie de la norme, c'est-à-dire les parents et les adolescents.
1: Oui, j'emprunte le titre folie de la norme à un congrès où je suis allée à l'Association psychanalytique française. Ça fait déjà quelques années, mais j'avais beaucoup aimé ça, la folie de la norme. Donc, on est un peu fou de la norme et de notre désir de normalité. Je vais parler plus des parents parce que vous avez beaucoup parlé des adolescents hier avec, avec Charles-Antoine. Puis, mais disons simplement que les adolescents, évidemment, cherchent l'appartenance et la norme va rentrer là-dedans, c'est sûr, quitte à s'en inventer une norme, quitte à s'en inventer une autour d'un diagnostic. Donc, on redira pas tout ça. Mais les parents m'inquiètent et j'en suis. Donc, je ne regarde personne de haut, mais on est quand même la première génération de parents, ou la deuxième, disons, à prétendre qu'on ne transmettra pas de trauma à nos enfants dans toute l'histoire de l'humanité. Moi, je nous invite à une humilité. On va se rasseoir un peu dans l'histoire. C'est une belle intention. Je l'entends souvent, briser la chaîne.
0: Qu'est-ce que vous voulez dire? Parce que vous n'avez pas vécu le trauma de la guerre? Parce que vous avez... Qu'est-ce que vous voulez dire, les premières ou deuxièmes générations à prétendre ne pas transmettre de trauma?
1: Ah, bien, parce qu'on est les premiers à avoir les outils psychoéducatifs et psychologiques, puis à embrasser ce projet-là qui consisterait à, par exemple, on entend souvent ça, briser le cycle.
0: Oui, absolument.
1: Et briser le cycle de la violence, des abus, c'est très noble, et ça, je le souhaite, parce que s'il y a quelque chose qu'on peut normer, c'est quand même, bon, tout ce qui violence sexuelle, abus, négligence, évidemment, ce ne sont pas des bonnes pratiques parentales. Et c'est très noble de vouloir s'engager dans un désir de ne pas retransmettre ça. Mais ça va beaucoup plus loin que ça dans la tête des parents. Il faut qu'il il faudrait que nos enfants, selon cette norme-là, cette injonction-là, ne ressentent absolument rien de nos propres blessures d'enfants. C'est impossible. Et ça nous rend un peu fous. C'est-à-dire qu'on va vivre énormément de culpabilité comme parents dès qu'on va s'attraper dans quelque chose où on est en train de faire comme notre parent que nous, on est allé déconstruire en psychothérapie.
0: Fait que là, on fait,
1: oh mon Dieu, je suis comme ma mère ou je suis comme mon père. Et là, je pense qu'il faut qu'on prenne une grande respiration collective là, en 2025-26.
0: Ou t'es comme ta mère. Ou t'es comme ton père.
1: Oui, oui. Je pense qu'on est comme nos parents, qu'on le veuille ou non. Il y a des traces de ça dans l'ADN.
0: Ben oui, on se rend compte là, qu'on porte nos arrière-grand-mères.
1: Absolument,
0: en nous, là.
1: Oui. Et le terrain de liberté qu'on a, c'est de conscientiser tout ça. C'est de le mettre en langage. Moi, je dis souvent aux parents dans le bureau, l'idée, là, c'est que ton hangar en arrière, là, dans lequel tu mets toutes tes affaires sombres, soit le plus connu possible. Tu sais que tu en as un, mais tu le connais. Parce que ton enfant, là, il va te le révéler. C'est sa job numéro un, surtout entre 12 et 18. Là, je vous dirais, je suis là-dedans. Puis je suis, oh, j'avais oublié un petit coin sombre ici, mais j'en suis au courant.
0: Oh mon Dieu, ouais.
1: Mais ça devient beaucoup plus excitant, je trouve, de le voir comme ça, beaucoup plus vivant, plutôt que de se dire, non, mais moi, je dois être parfait, soit avant d'avoir des enfants, on entend ça, je dois avoir réglé tous mes traumas avant d'avoir des enfants, ou je dois être parfait auprès de mes enfants pour qu'ils n'aient rien à me reprocher. Moi, je pense que ça crée d'autres symptômes, finalement. Ça nous donne une symptomatologie beaucoup plus dans le contrôle. On le voit d'ailleurs chez les enfants, chez les adolescents, on a beaucoup plus de psychopathologies qui tournent autour de l'anxiété et du contrôle. Je pense que c'est une espèce d'emballement de ça. C'est-à-dire que les parents sont en autocontrôle, puis on se fait répondre quand on est souffrant par des outils, par des techniques. C'est rare qu'on descende dans la souffrance avec notre enfant ou qu'on se montre à notre enfant comme étant pas glorieux. Mais moi, il n'y a rien qui me touche plus que ça, honnêtement. Des parents, des enfants, mais ça peut être des couples aussi ou des amis, mais des gens qui font « je l'ai vraiment échappé, je ne suis pas le parent de l'année aujourd'hui, je suis désolée ». On n'a pas idée de ce que ça donne comme espace à l'enfant. Juste comme adulte, là, Pénélope, pensons si nos parents à nous, là, ils nous disaient ce qu'ils reconnaissent qu'ils auraient aimé mieux faire, ou ça nous fait du

0: bien, ça nous répare comme adultes, même si on les a vécus, possiblement, les traumas.
1: Oui, exact. Mm. Oui, c'est ça, parce que moi, je prends ça un peu à contre-courant ou à oui. rebrousse-poil, OK, Nathalie Platt, de ce que vous disiez, parce que parfois, un parent qui est en contact avec son trauma, qui ne le cache pas, mais qui l'est... Parce que là, on parle encore là, il faudrait être juste assez en contact avec pour que ce soit sain, pas trop en contact avec, parce que là, il y a des débordements pour l'enfant. Moi, je pense que les gens qui nous écoutent, si leurs parents leur ont parlé de leur trauma, c'est aussi un trauma que les enfants ont fini par porter pour leurs parents en partie.
0: Ouais.
1: Possiblement. Ça fait partie des possibilités.
0: Entièrement.
1: Si c'est pas enfoui, mais c'est vrai que lorsque c'est enfoui, ça se dévoile sous d'autres symptômes. Vous l'avez dit, ça va trouver une façon de sortir.
0: On n'y échappe pas.
1: Ça va trouver une façon de sortir.
0: Oui, puis le début de votre phrase, c'est « faudrait ». Donc, qu'est-ce qu'il faudrait faire? Puis c'est ça, puis c'est là que j'aime nous attraper. On est tous là. Tu sais, je veux dire, à la minute où on ouvre un problème, puis qu'on voit que, comment on va faire avec ça, notre premier instinct, c'est ben comment qu'on fait pour que ça arrive pas. Moi, ce que j'aime faire, c'est mais ça arrive.
1: Exact.
0: On est dans une histoire qui est commencée avant nous. On va faire du mieux qu'on peut pour, je dirais, digérer ce qui n'a pas été digéré par les générations antérieures, pour transmettre le moins de charges possible à nos enfants. Mais il faut aussi se dire que même si on est des bons parents, même si on est des bonnes personnes, on risque d'en échapper. Et ce n'est pas automatiquement grave. C'est important, mais peut-être pas automatiquement grave. On a vraiment le piton très sensible à l'erreur, à la faute. Puis ça, ben c'est parce qu'on est dans une société de performance. Là. Ça, c'est sûr et certain. On n'a pas le droit d'échouer. Et surtout pas dans des domaines aussi importants que les relations intimes. Mais moi, je pense qu'il faut qu'on se redonne le plus de langage possible autour du « j'aurais aimé ça faire mieux ». C'est ce que j'ai fait. Puis, qu'est-ce que ça t'a fait? Bon, qu'on puisse se parler, c'est pas magique. Mais c'est quand même ça, nos outils. Puis, tu sais, nos outils, au fond, j'aime ça aussi qu'on se rassoie aussi dans cette humilité-là. Les professionnels sont assez simples. Des mots, du temps, de l'espace, une rencontre authentique. C'est avec ça qu'on travaille. Donc, on peut bien avoir toutes sortes de modèles qui nous expliquent les choses. C'est
1: toutes
0: super intéressant.
1: Guides, toutes sortes de tutos. On est beaucoup dans ça, là.
0: À partir de la grossesse, ça commence. Et ça, ça nous sort de nous-mêmes. Mais c'est normal d'être terrifié, là, quand on a un humain, là, entre les mains, puis on fait, oh mon Dieu, va falloir que moi, avec mes failles, mes compétences, mes ondes d'ombre, je garde cet humain vivant, premièrement. Et deuxièmement, que je ne le scrappe, je mets des guillemets, pas trop.
1: On avait déjà fait un sujet là-dessus. Comment scraper? C'était vraiment ça le terme qu'on avait utilisé. Comment scraper ses enfants le moins possible?
0: Oui.
1: C'était pas comment pas les scraper, c'était juste le moins possible.
0: Bien, partons du fait qu'on les élève à partir de nos failles.
1: Et aussi dans un système autour de nous.
0: Oui.
1: De vous, pardon, les parents, qui prend de plus en plus de place.
0: Oui.
1: Auquel on participe, mais c'est des humains brisés existent dans un système qui les brise et
0: exactement.
1: Qui est lui-même brisé.
0: Totalement. Oui, puis les enfants vont porter ça encore plus fort là, que nous, les adultes.
1: Donc, en terminant, en quelques secondes, tu sais, moi, une grande question existentielle en quelques secondes, Nathalie, vous allez voir, c'est ma spécialité. On fait quoi avec cet impératif de normalité quand on est un parent?
0: On pose pas la question, on fait quoi?
1: On vit quoi?
0: J'ai répondu à la question existentielle.
1: J'adore ça.
0: Mais c'est ça, on y va tout le temps. Nous sommes des humains qui traversons l'existence. On faut qu'on revienne là. On trouvera pas de moyen d'échapper à ça. Plus on veut y échapper, plus on va souffrir.
1: Ça, c'est sûr.
0: Plus
1: ça,
0: on va rajouter à notre souffrance existentielle de la souffrance de notre époque. Il faut célébrer le petit côté qui est en dehors de la norme aussi. Mm. Célébrons ça. Spécialement la chose qu'on s'est fait dire qu'il fallait gérer, là. Embrassons-la. Mm.
1: Nathalie Platt, j'ai déjà hâte au prochain bon usage de quelque chose. C'était fabuleux. Je suis vraiment contente que vous joigniez à l'équipe.
2: Tout plaisir pour
1: vous
2: moi.
1: Vous serez au Festival international de littérature à Montréal, donc le FIL, avec une soirée collective intitulée Résister, avec entre autres aussi Véronique Côté et Anne-Marie Olivier au Théâtre Outremont.

0: Donc, c'est le 25 septembre. Et on continue à vous lire, bien entendu, dans Le Devoir. On peut aussi retrouver vos livres, Chronique d'une main tendue ou Mourir de froid, c'est beau, c'est long, c'est délicieux, en librairie. Merci infiniment.
1: Merci.
0: Alors, voilà comment notre émission de jeudi se termine. Une petite dernière, une grosse dernière demain avec notamment la bande des quatre qui sera là. Et ça nous fera un immense plaisir de vous retrouver. Au revoir tout le monde.
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6: Ici Émilie Perrault, c'est jeudi, c'est donc l'heure de Polydom avec Dominique Tardif. Salut Dom!
7: Bonjour!
6: Qui vient de trouver son micro?
7: Oui, qui était loin de ma bouche.
6: Ben, très contente que tu aies trouvé le chemin jusque-là avec nos chaises.
7: Non, mais je commence à trouver mes aises dans ce studio.
6: Oui, tranquillement. Oui, après 5 saisons, là, je me dis, on lâche pas lui.
7: On l'a.
6: Ça s'en vient, il se passe quelque chose. Dorénavant, donc Polydom, ça veut dire qu'on s'ouvre à des amis d'ici musique.
7: À toutes sortes de plaisirs.
6: Toutes sortes de plaisirs. Et cette semaine, c'est notre collègue d'ici musique, Sarah Hébert, qui est avec nous, avec son magnifique bolo. C'est donc dire qu'on va être dans la musique country avec toi, Sarah. Très contente que tu sois là, Sarah.
8: Merci de m'inviter.
6: Ben, je t'ai déjà reçue à l'émission en tant qu'autrice, et on te connaît aussi pour les magnifiques pages couvertures de livres que tu illustres. Récemment, il y avait celui d'Éric Dupont, Les Princes Charmants. Donc, si vous avez vu ce livre-là en librairie, sachez que c'est Sarah Hébert qui est derrière la création. Et sachez que c'est une très grande connaisseuse de musique country.
8: Oui.
6: Alors, tu vas élargir nos horizons aujourd'hui parce que c'est ça le but, la raison pour laquelle on s'est ouvert, hein, Dom?
7: Vous trouviez que j'étais un peu fermé d'esprit. C'est ça qui s'est passé.
6: Ça va lui faire du bien.
7: C'est ça la réflexion.
6: Donc, on est dans le club d'écoute, mais on va aussi parler de ce retour du CD.
7: Oui, il y a des données qui ont été rendues publiques par la firme Luminate aux États-Unis.
6: C'est sérieux, cette affaire-là?
7: Je suis rarement aussi sérieux.
6: Il a des sources.
7: J'essaie de dire les bonnes choses. Donc, ils nous ont révélé que on assiste à une résurrection du CD. Il y a 16% d'augmentation des ventes de CD aux États-Unis au cours de la première moitié de l'année 2026. Donc, je vais vous offrir des pistes d'explication, d'éclaircissement qui pourraient nous éclairer sur ce retour inattendu.
6: C'est pour ça que tu es avec nous, Dom, pour nous éclairer. Merci d'être là. Et en deuxième heure, l'incontournable Élise Gravel, elle nous propose un nouvel album cartonné et elle se fait rare. Hein. Vous le savez, Élise Gravel, en entrevue, on est très chanceux et j'ai envie de faire appel à vous, les auditeurs. Je veux connaître vos œuvres préférées d'Élise Gravel. Quelle est la place qu'elle occupe dans vos vies, dans celles de vos enfants aussi, j'imagine. Si vous avez des questions pour elle, c'est le moment aussi d'en profiter. Vous pouvez nous écrire tout ça via la bulle de conversation. Élise Gravel qui sera avec nous en deuxième heure. Et au Tinder littéraire, Sébastien Diaz a choisi d'inviter le bédéiste Jimmy Beaulieu. Et c'est le retour de notre vulgarisateur poétique Mathieu Coblet qui nous dira tout sur la plage. Tous ces gens réunis pour prouver encore une fois qu'il restera toujours la culture.

0: C'est le retour de Polydome et dans l'attente d'un jingle officiel, ça s'en vient. C'est qu'on travaille avec un orchestre symphonique et ça prend du temps.
1: Est-ce que vous avez contacté Martine Sinclair?
0: Pas encore. Donc, d'ici l'arrivée du jingle officiel, on se gâte avec une chanson d'amour universelle. Donc, cette semaine, avec le journaliste à la presse Dominique Tardif, on accueille Sarah Hébert, qui est collagiste, autrice, mais qui est aussi réalisatrice de différentes émissions à Ici Musique. C'est aussi elle qui est la curatrice de l'émission Du Foin et des Roses, qu'on peut écouter sur la chaîne spécialisée Ici Musique Country. Tu vas nous faire voyager, Sarah, vers la Nouvelle-Écosse.
2: Oh oui, doublement.
0: Mais juste avant, Dominique, une sortie musicale très attendue demain. Attendue d'ailleurs par Sarah Hébert, je pense.
1: Oui, on en parle.

0: Avant d'entrer en onde, c'est un nouvel album de Beck. C'est son premier album en 7 ans qui s'intitule Ride Lonesome. C'est sa plus longue pause discographique en carrière à Beck. C'est son 15e album déjà. Et la presse musicale mondiale, elle est déjà pâmée sur ce nouvel album. Le magazine Mojo lui a décerné 5 étoiles. Le magazine NME, un peu moins enthousiaste, lui a décerné 4,5 étoiles. Pour ma part, je vous dirais que c'est assurément un 8, peut-être même un 8,2 sur 10, si vous me permettez les décimaux.
1: On se rappelle qu'à la presse, on est sur 10. Là.
0: Oui, on est sur 10 maintenant.
1: Puis il y a un débat là-dessus.
0: Oui, il y a un débat perpétuel autour de ça qui ne sera jamais réglé. C'est un album sublime que vous trouverez vous aussi sublime si vous aimez le Beck tristounet, mélancolique. C'est horrible à dire, là, mais en 2019, quand on a appris que Beck se divorçait, il s'est divorcé de son épouse des 15 dernières années, il y a des gens qui étaient contents. Moi, je ne faisais pas partie de ces gens-là, mais il y a des gens qui étaient contents.
1: Pas comme ça, toi, Dom.
0: Pas qui se réjouissaient du malheur de Beck, mais les fans de Beck savent qu'il n'est jamais aussi inspiré que lorsqu'il a le cœur en berne. Et là, il l'a eu pendant quelques années. On s'en rend compte en écoutant cet album-là. Je vous ramène à un de ses meilleurs albums en carrière. On en parlait, Sarah. C'est son album Sea Change qui est paru en 2002. Il venait de se séparer aussi à ce moment-là.
1: Avant l'arrivée de cette femme-là,
0: finalement. C'est ça, il s'était séparé à ce moment-là de sa fiancée des 9 dernières années. Toujours est-il que ça avait donné un album magnifique et que ça donne encore cette fois-ci un album magnifique. J'oserais dire un classique de l'œuvre de Beck. On renoue avec le Beck, le meilleur de Beck, en fait, parce que sur ses 2 précédents albums, disons qu'il embrassait des ambitions un petit peu plus pop, puis ça donnait l'impression parfois qu'il savait pas trop comment traverser sa crise de la cinquantaine. Il est plus doué pour traverser une peine d'amour que pour traverser sa crise dans la cinquantaine. Je vous propose un extrait, c'est un extrait de la pièce titre de l'album.

0: Ride Lonesome. C'est le titre de cette chanson, mais c'est aussi le titre de cet album de Beck qui arrive demain sur les plateformes.
1: Et voilà, c'est un album que je vous suggère d'écouter avec un casque d'écoute. C'est comme ça qu'on peut mieux le découvrir, l'apprécier. Ça a été un long processus que de créer cet album-là, pas nécessairement parce que ça a été long à enregistrer, mais parce que Beck a beaucoup douté de la qualité de ses chansons. Il dit qu'il aurait pu sortir l'album aussitôt qu'en 2023, en fait, mais il l'a laissé reposer, il l'a mis sur une tablette pendant un bon 2 ans. On comprend, en lisant des entrevues avec lui, que c'est pas son inclination naturelle d'écrire des chansons aussi personnelles que celle-là, même si ça lui sied est très, très bien. Mm-hmm. Il a souvent adopté des personas, pour ne pas dire des personnages, sur disque, le Beck, là, celui d'un rappeur nonchalant sur son classique Odelay, celui du crooner lubrique sur son album Midnight Vulture. Il dit que ça lui demande beaucoup de courage que de se laisser aller à des chansons aussi directes et émotives. Une autre des grandes joies de ce disque-là, c'est de retrouver les arrangements de cordes du père de Beck, M. David Campbell. Il a maintenant 78 ans. C'est avec lui qu'il avait travaillé sur Sea Change. Il a travaillé aussi avec lui sur l'album Morning Phase en 2014, qui avait remporté le Grammy de l'album de l'année. Les cordes rappellent à nouveau celles de l'album Histoire de Melody Nelson de Serge Gainsbourg. C'est une grande influence sur l'album Sea Change. Vous allez bien les entendre, les cordes, dans cet extrait de la pièce In the Night.

0: J'ai l'impression qu'il y a beaucoup de gens qui ont un projet ce week-end d'écouter cet album-là au complet.
1: Il y a déjà 3-4 pièces qui sont disponibles sur les plateformes d'écoute, mais l'album complet arrive demain. Puis, j'allais dire, pour citer Richard Desjardins, qu'on lui souhaite du succès dans ses amours avec, mais en même temps, pas nécessairement. Peut-être qu'on lui souhaite pas de succès dans ses amours pour qu'il continue à nous offrir d'aussi beaux albums.
0: En même temps, on ose espérer que dans les 6-7 dernières années, il a fait quelques rencontres, là.
1: Oui, peut-être. Puis peut-être qu'il a assez emmagasiné de tristesse et de mélancolie pour pouvoir aller y puiser encore longtemps.
0: Alors, il va être de passage à Toronto les 14 et 15 octobre prochains. Également, spectacle à Vancouver le 9 novembre pour les chanceux de ces provinces-là. Merci beaucoup, Dominique Tardif. Sarah Hébert, tu commences en nous présentant un artiste que vous faites beaucoup tourner à l'émission que tu réalises sur Ici Musique, Racine
2: Country.
0: C'est beaucoup plus country quand c'est Racine.
1: C'est international.
0: Animé par Jean-François Brault.
2: Oui.
0: Et donc, tu es la réalisatrice de cette émission-là. Donc, cet artiste, c'est Jacques Surette.
2: Oui, Jacques Surette. Est-ce que vous le connaissiez?
1: Non.
0: De nom seulement.
2: Wow, ça me fait plaisir de vous le présenter.
1: Merci, Sarah.
0: Est-ce qu'il est ici avec nous?
2: Non, il n'est pas ici. Ben, il est ici comme en
0: dans
2: présence spirituelle. Jacques, le bon vieux Jacques. Il a 25 ans, mais il sonne comme un homme avec une grande sagesse.
0: Okay.
2: Je vais vous faire son petit portrait, parce que je suis certaine que de nombreux auditeurs ne savent pas qui il est. Donc, il a 25 ans, il vient de Yarmouth, en Nouvelle-Écosse. Il a commencé à jouer de la guitare à 12 ans, commencé à écrire ses compositions à 14 ans. Au début, il écrivait en anglais, puis tranquillement, il s'est mis à composer en français. Donc, il a 4 albums à son actif.
0: Déjà, à 25 ans.
2: Ben oui, pour vrai, il est vraiment impressionnant. Mm-hmm. Puis, comme je vous ai dit, il a une grosse voix qui réchauffe pour un si jeune homme. Et donc, c'est ça, Monsieur Surette, appelons-le comme ça. Monsieur Surette a lancé en octobre dernier un album qui s'appelle « Les vieux chapeaux ». Et je sais qu'un an, ça vous semble pas trop frais, mais je vous en parle parce qu'il s'en va le jouer en Europe, « Les vieux chapeaux ».
0: Ouais, « Les vieux chapeaux ». Sur le vieux continent.
2: Sur le vieux continent.
0: Ça va charmer, donc, les cousins.
2: Oui, c'est ça. Mais il y a déjà un public, en fait, en Europe. Il est déjà allé, je pense, parce qu'il y a... En tout cas,
0: il y a une belle tournée en ce moment-là.
2: Oui, une belle tournée.
1: Il y a un grand intérêt en Europe, en France, plus particulièrement pour la musique acadienne.
2: Oui, vraiment. Ben, il y a quelque chose qui se passe. Là. Mm-hmm. Il y a déjà eu... Montréal a été le berceau de grands artistes, mais je vous dirais que de mon côté, en country, ça se passe à Moncton, ça se passe au Nouveau-Brunswick. Puis, en Nouvelle-Écosse, pas mal. Si je reviens à mon vieux Jacques, excuse-moi, Jacques, quand on se connaît pas, si jamais t'entends ça.
0: Vous êtes rendu proche, là.
2: On est pas mal proche. Donc, c'est ça. Il a déjà travaillé son premier album, Marche, Marche, Marche, qui est sorti en 2019, a été co-réalisé par Lisa Leblanc. Mmh. Après, il a aussi travaillé avec Éric Goulet sur d'autres chansons. Puis là, il s'est dit qui allait enregistrer son album complètement en Nouvelle-Écosse avec des gens de la Nouvelle-Écosse. Puis là, ça, c'est quand même assez drôle, les noms des studios dans lesquels il a enregistré son nouvel album. Au Richelieu, à La Butte, et au studio Grosse Coque. Grosse Coque, comme dans Mollusque au pluriel.
1: Et non comme l'autre affaire qui nous est venue à l'esprit.
2: Ben, c'est ça, parce que là, vous êtes tordus, mais c'est très...
0: C'est Dominique qui est lubrique. Moi, je me sors de cette référence.
2: La Nouvelle-Écosse égale Mollusque.
0: Oui.
2: Mon oncle Jason aussi chante sur les palourdes. C'est un classique de la Nouvelle-Écosse. Donc, c'est un album qui est un peu carte postale, qui va nous emmener en Nouvelle-Écosse. Et là, on s'en va chez une bootleggers en Nouvelle-Écosse avec Beulah, chez Beulah.

0: Jacques Surette, Dominique Tardif, voit une parenté avec mon oncle Jason. Est-ce que c'est son neveu?
1: Mon oncle Jason qui vient de la province d'à côté, mais il me semble que mon oncle Jason a lui aussi une chanson sur le bootlegging, là, c'est-à-dire l'art de faire de la boisson avec ses propres moyens.
2: Je pense que la culture de la vie maritime a beaucoup d'éléments communs et peut inspirer différents artistes. Comme si nous, on chantait tous sur les cônes oranges.
1: Oui, et voilà.
0: Ça arrive! Donc, Jacques Surette, on vient d'entendre un extrait de cet album-là, Les Vieux Chapeaux. Tu voulais nous présenter d'autres pièces de cet album-là,
2: oui,
0: Sarah?
2: Oui, j'ai hésité longtemps parce que j'ai un faible pour une chanson qui s'appelle « Ma petite car noire ». Mais je trouvais que la prochaine me fait plus plaisir parce qu'elle parle de tendresse. Ça, c'est quelque chose. Son quatrième album, c'est le premier album qui contient des chansons d'amour. Avant, il parlait de s'allumer un petit joint, de marcher, justement. Il y a une chanson sur un siffleux. Mais là, on a des chansons d'amour, puis je trouve ça vraiment mignon. Et on l'écoute tout de suite.
0: Oui, on l'écoute.
2: OK, let's go.

0: t'aime en masse. Jacques Surette, je rappelle que 25 ans.
1: Il y a 25 ans.
0: 25 ans, donc cet album Les Vieux Chapeaux que vous pouvez déjà l'écouter sur les plateformes. On lui souhaite une belle tournée en Europe. Et parlant le prochain album qu'on vous propose, il est paru lui la semaine dernière, hein, Dom?
2: Oui, tout à fait.
0: Donc c'est tu relances Sarah donc avec un album qui est paru la semaine dernière, un nouveau duo, Violette et Jordan.
2: Violette et Jordan.
0: Et
2: voilà.
0: Jordan, moi c'est ça, je savais pas s'il fallait comme Racine. Comme... je dis ça en anglais.
3: T'es tellement bilingue aujourd'hui.
0: Oh, c'est dur là.
2: Je suis venu, oui.
0: Ils étaient d'ailleurs dans la programmation musicale de Luc de la Rochelière.
2: Mais on salue, je pense que ce sont des amis parce que Jordan, c'est Jordan Officer qu'on a connu au début des années 2000 comme guitariste de la chanteuse Suzy Arioli qui a depuis lancé plusieurs albums en solo que j'ai beaucoup aimé. Moi j'ai beaucoup écouté son album Tree Rivers qui est paru Tree Rivers. Je vais bien le prononcer. C'est important de bien prononcer. C'était paru en 2018. L'album s'appelle Dahlia, peut-être parce que c'est un bouquet de chansons que nous offrent Violette et Jordan.
0: On dirait que tu l'assumes pas.
2: Je l'assume moyen. Violette, c'est Violette Lapierre. C'est une chanteuse, c'est une pianiste formée en piano classique. Elle a un projet qui se nomme La Violette, puis elle est propriétaire à Sherbrooke sur la rue Wellington Sud d'un café, le café 440, qui est aussi un lieu qui accueille des événements culturels, des spectacles. Je voudrais pas avoir l'air là ici de trop sombrer dans le potinage, mais l'album est tellement au cœur et l'amour est tellement au cœur de cet album-ci, je vais le dire dans le bon ordre, que je me suis demandé s'ils formaient un couple, Violette et Jordan. J'ai posé la question aux gens qui avaient la réponse et on m'a dit que c'est le cas. Ils forment désormais un couple.
0: Et voilà l'instinct de Dominique Tardif.
2: Vous avez,
0: ça ne trompe pas.
2: Ça ne trompe pas. Ils se sont rencontrés dans un petit local au-dessus du Lion d'Or à Montréal et rapidement, il y a une connivence musicale qui est née. Ils se sont retrouvés là à chaque semaine pour chanter, pour jouer ensemble. Je vous propose un premier extrait là, pour qu'on se le mette dans les oreilles. Mm-hmm. C'est un extrait plutôt jazzy. Ça s'appelle « Dis-moi ». ».

0: y croire.
1: Violette et Jordan, le titre de cette chanson, Dis-moi.
2: Ça donne un album, cette rencontre-là, ça donne un album lumineux, solaire. C'est l'équivalent d'un Aperol Spritz, mais sous forme d'album. On est à la croisée, là, vous l'entendez, on est à la croisée de chacun de leur monde. C'est-à-dire qu'on est à la fois dans le français et l'anglais, parce que Violette, francophone, Jordan Officer, un anglophone. On reconnaît l'héritage jazz, blues de Jordan Officer dans le picking de sa guitare. On l'entend à l'instant même. Le piano, lui, nous tire parfois plus du côté du néo-classique, puis il y a plusieurs clins d'œil à la musique manouche, dans le cas de cette pièce-ci, à la musique brésilienne aussi. C'est magnifique. Ça m'a rappelé un moment que j'ai... Est-ce que je peux vous raconter une anecdote?
1: C'est le temps.
2: D'accord, merci. La fille de Jordan Officer, Rebecca Officer, on l'entend sur cet album-ci d'ailleurs, elle chante des chœurs. Elle étudie à l'école secondaire où travaille ma blonde. Oh! Et là, lors d'une journée de financement pour une activité parascolaire, je me suis retrouvé dans un salon de quilles avec Jordan Officer. Et je peux vous confirmer que même dans un salon de quilles avec des souliers de bowling dans les pieds, Jordan Officer ne perd rien de sa coolitude. C'est le gars le plus cool dans tous les lieux où il met les pieds, même s'il y a des souliers de bowling dans les pieds. Je le répète, il est encore plus cool qu'il y a une guitare dans les mains quand il chante, évidemment.
1: J'aimerais ça savoir de quoi a l'air Dominique Tartuffe avec des souliers de bowling.
2: On retrouvera peut-être des photos, mais j'y vais très rarement. Je garde ça pour les occasions spéciales. Sa nouvelle camarade, donc Violette, elle a cette même suavité dans la voix. C'est une voix délicate, mais pas fragile. C'est une voix d'une grande élégance, puis c'est le mot qui me vient en tête quand j'écoute cet album-là. C'est un album élégant. Ça a été enregistré en 4 jours seulement avec tous les musiciens dans la même pièce, puis ça s'entend. On s'imagine aisément les regards qu'ils devaient échanger pendant qu'ils jouaient, pendant qu'ils enregistraient l'album. Je vous propose un extrait d'une pièce dans laquelle le piano de Violette Lapierre est davantage en

0: Isabella, c'est le titre de cette chanson que vous pouvez entendre sur cet album de Violette et Jordan qui s'intitule Dahlia. Ils seront en spectacle dans les prochains mois à Valmorin le 27 novembre. Également, ils vont passer par Terrebonne, Montréal, Québec. Vous pourrez trouver toutes les dates sur leur site web, on l'imagine bien.
1: L'amour, ça donne de la belle musique. Je pense que c'est ça la conclusion.
0: Cette phrase sera
2: la peine,
0: assurément. Merci beaucoup, Dominique Tardif, pour cette grande vérité. Sarah Hébert, tu nous ramènes en Nouvelle-Écosse.
2: Oui, je vous ramène en Nouvelle-Écosse avec une découverte que j'ai faite grâce à mon collègue d'ici Music Country, Ben Vallée, qui est un musicien, en fait, que Dominique Tardif me fait découvrir avant que je travaille avec.
1: Tout je l'adore, Ben Vallée, c'est un de mes préférés, mais on en a déjà parlé ici au Club d'écoute lorsqu'il a lancé son premier album.
2: Donc, Ben m'a présenté ce groupe-là qui s'appelle The Macmillan's Camp Boys. Et qui sont-ils, vous me direz?
0: Eh bien, qui sont-ils, Sarah?
2: Ce sont deux amis qui approchent la trentaine, Joshua Douglas Alexander Kaiser, ça c'est une seule personne, qui a quatre noms, et Levon James Lindquist. Ils se connaissent depuis qu'ils ont 10 ans. Ils habitent à Halifax, en Nouvelle-Écosse, depuis environ 6 ans, mais ils ne sont pas originaires de là. Ils ont grandi ensemble dans un petit village des Rocheuses canadiennes qui s'appelle Golden, un village qui s'est développé vers 1880, quand le chemin de fer canadien-pacifique a établi un camp de base pour développer sa route. Et c'est ce camp-là, dirigé par un certain monsieur Macmillan, qui a inspiré le nom du groupe de Macmillan's Camp Boys, parce que c'est comme ça que le lieu s'appelait avant, où ils ont grandi. Et c'est un nom nostalgique qui reflète bien le son old time du duo. C'est un duo qui s'inspire beaucoup d'artistes country des années 30 et 40, comme les Stanley Brothers et la famille Carter. Je ne sais pas si vous les connaissez, oui. Ces familles qui chantent ensemble en harmonie. Donc ici, on a un cas de deux meilleurs amis qui sont tellement proches qui font des belles harmonies.
1: C'est très, très beau, ça.
0: On écoute un extrait, c'est Cindy?
2: Oui, c'est ça.
0: Cindy.

0: Okay, on dirait vraiment un voyage dans le temps, là.
1: Oui!
0: Cindy, donc, de McMillan's Camp Boys. Ça aussi, c'est le fun à dire.
2: Oui.
1: C'est le fun, puis c'est un peu difficile. Ça dépend pour
2: c'est un beau défi.
0: Oui, c'est ça. C'est un double tranchant.
1: Ce qui est le fun de cette démarche-là, en fait, c'est ces deux gars-là se sont rencontrés très jeunes, comme oui. j'ai dit. Ils ont commencé à jouer de la musique un peu folk quand il y avait 14 et 15 ans, là-bas, dans les Rocheuses. Et finalement, quand ils se sont retrouvés à Halifax, j'ai pas les détails de pourquoi ni comment, mais ils sont déménagés à Halifax à 2 ans d'intervalle. Et quand le deuxième ami est arrivé, il s'est acheté un banjo, l'autre personne avait une mandoline. Ils ont commencé à jammer, puis la personne, je pense que c'est Josh, il s'est acheté aussi un violon. Puis il s'est mis à se pratiquer en refaisant des chansons folkloriques, en cherchant beaucoup dans les répertoires folkloriques. Et donc, cet album-là que je vous présente aujourd'hui, qui s'appelle « Runty in the Tall Grass », contient 8 petites chansons, très courtes, comme Cindy, là, c'est pas long, ça, okay. C'est 1 minute et demie. Et sur cet album-là, il y a 2 compositions originales. Josh compose au violon ses propres chansons. Et c'est intéressant parce que qu'est-ce qu'on vient d'entendre, Cindy? Je reviens en arrière parce que c'est une chanson qui était dans des manuels de primaire pour des cours de musique aux États-Unis.
0: Donc, c'est un air connu.
1: C'est okay. un air connu dans certaines régions des États. Et donc, les personnes qui connaissent et aiment le bluegrass vont reconnaître ces chansons-là. Mais sinon, comme je vous ai dit, on va entendre une composition originale du okay. groupe.

0: Run-T. Donc, il y a de la musique instrumentale aussi.
1: Oui, c'est ça. Okay. Il y a deux pièces instrumentales. Il y a un duo a cappella. C'est beau, mais c'est ça. On se sent dans une autre époque. Il faut aimer le genre. Moi, j'aime ça. Ça me transporte dans les montagnes. Je me sens libre dans les hautes herbes, comme le

0: chat de l'album, en fait, Runty in the Tall Grass. Runty, c'est un chat célèbre à Cap-Breton qui se promène dans les hautes herbes et qui a inspiré le nom de l'album. Il est d'ailleurs peint
1: en
0: sur
1: spectacle,
0: la...
1: Non, mais...
0: okay. Il n'est pas en spectacle, mais pas loin. Ça veut dire

0: Sarah Hébert, je rappelle que tu es curatrice de l'émission Du Foin et des Roses.
1: Merci.
0: Sur Ici Musique Country et que tu réalises également l'émission Racine Country les dimanches de 14h à 16h. Merci pour tes lumières, Sarah. Dominique Tardif, tu veux nous parler donc de ce retour du CD. Il y a une auditrice qui nous a écrit « Ma fille de 14 ans m'a demandé un lecteur CD. Elle s'est acheté les CD d'Olivia Rodrigo et Kat Sahai, malgré qu'elle est une utilisatrice de Spotify. » Donc les jeunes s'intéressent aux CD.
2: Tout à fait. C'est ce que nous apprennent des données qui ont été rendues publiques par la firme Luminate la semaine dernière. Donc, c'est des données qui nous parlent de ce qui se passe aux États-Unis. Les ventes de CD auraient augmenté de 16% dans la première moitié de l'année 2026 par rapport à l'année dernière. On parle de 16,3 millions de CD vendus. Le vinyle demeure le format le plus populaire avec 21,8 millions d'unités vendues. Et combien de cassettes ont été vendues aux États-Unis entre janvier et juin 2026?
0: 38.
2: 205 000.
0: OK.
2: C'est quand même pas mal. Il y a plusieurs facteurs qui peuvent expliquer la résurrection du disque compact. D'abord, on en parlait tantôt, Sarah et moi, le prix de plus en plus prohibitif des vinyles. Ça coûte cher acheter des vinyles entre 35, 40, sinon plus cher que ça dans le cas de certaines stars comme Taylor Swift. Rob Sheffield, le journaliste dans Rolling Stone Magazine, il parle d'un désir de la génération Z de se distancier, de sortir de leur téléphone parce que lorsque tu écoutes de la musique sur Spotify, sur Apple Music, tu pars ton disque, ta chanson, puis là, rapidement, t'es happé, t'es absorbé par Instagram, par TikTok, par Facebook, et là, tu entres dans l'enfer du défilement morbide et tu ne sais plus comment en sortir. Mais le facteur principal, c'est celui-ci.

0: C'est-à-dire?
1: C'est la chanson Hooligan, c'est tiré du plus récent album de BTS, le très, très, très populaire groupe de K-pop. Parce que si on enlève la K-pop de l'équation, le 16% d'augmentation de vente des CD aux États-Unis devient un 6,7%. Ah! Il y a 6 des 10 CD les plus vendus qui sont des albums d'artistes coréens. Sinon, c'est Harry Styles, Olivia Rodrigo, dont on parlait, oui. Et Cat's Eye aussi, qui complète le top 10. La K-pop contribue à ce retour-là du CD, d'abord parce que les fans de K-pop sont des collectionneurs, mais aussi parce que les artistes de K-pop et leur équipe, surtout, rendent disponibles ces albums-là sur plusieurs éditions de collection. Ah. Il y a 11 éditions de collection différentes du plus récent album de BTS. Ça fait beaucoup d'argent à dépenser pour ceux qu'on appelle les complétistes, ceux qui veulent avoir chacun des morceaux.
0: Les complétistes?
2: Hey, on a une voyelle d'autres choses.
0: Ben oui, j'avais jamais entendu ça.
1: Moi, j'ai une sorte de complétiste, mais...
0: Oui, hein, c'est vrai?
1: Plus en matière de Bruce Springsteen et
0: de
1: Rolling
0: Stones.
1: Et de cassettes aussi. Puis là, évidemment, les artistes occidentaux ont emboîté le pas à ce phénomène-là. Il y a des éditions différentes, ouais. Des albums de Harry Styles, de Taylor Swift, même de Paul McCartney. Son plus récent album est disponible en plusieurs éditions CD.
0: Mais il y a encore beaucoup de gens qui sont attachés à ce format-là.
1: Oui, tout à fait. Puis l'autre donnée qui est assez amusante, là, contrairement à ce que nous disait notre auditrice, la moitié, c'est-à-dire 50% des acheteurs de CD qui appartiennent à la génération Z ou à la génération des millénarios, ils disent ne pas posséder de lecteur CD. Ça veut dire
0: ah, donc
1: ça.
0: C'est juste... Avoir l'objet.
1: Ils achètent cet objet-là juste pour l'avoir comme un objet de collection. Mais effectivement, moi, je suggérerais aux jeunes artistes de produire ne serait-ce qu'une petite quantité de CD pour les vendre en spectacle. Parce que c'est agréable à la sortie, à la table de produits dérivés, de pouvoir repartir avec un CD ou avec une cassette ou un vinyle.
0: Idéalement, l'écouter, il me semble.
1: Effectivement.
2: Je veux juste dire... Ben, s'il y a des personnes qui sentent mal là, de faire ça, d'acheter des CD et de pas avoir de lecteur CD, ma situation, moi, depuis ma vingtaine, j'achète des vinyles, mais ma table est brisée et je prends jamais le temps d'aller la réparer. Donc, j'ai à peu près pas écouté aucun de mes 50 vinyles. Donc,
0: vous êtes pas seule. Sarah Hébert ne vous juge pas. Donc, le retour du CD. Merci beaucoup.
1: Jetez pas vos CD. Non, non. Accrochez-vous à vos CD.
0: Oui, c'est
1: ça. Ça va peut-être prendre la valeur. Je pense que ça, dans certains cas, ça commence à prendre la valeur. Comme le vinyle a pris de la valeur au cours des 20 dernières années.
0: Il est peut-être trop tard pour certaines personnes. On en reparlera en deuxième heure. Sébastien Diaz va être avec nous.
1: C'est lui. Est-ce qu'il a gardé ses CD?
0: Ben, c'est ce qu'on va découvrir. C'est lui qui est le porte-parole de la journée de l'album québécois. Ça a lieu demain. Également, je vous rappelle que Élise Gravel, on aura une entrevue avec elle. Si vous avez des questions, si vous avez des histoires à nous raconter à son sujet, vous nous écrivez via la bulle de conversation. On se retrouve tout de suite après le bulletin de nouvelles.
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3: Ici Louis de Belleval, voici les informations. La chef de la coalition Avenir Québec, Christine Fréchette, a révélé le nombre d'emplois qui pourraient être menacés en raison de la guerre commerciale avec Washington, une information qu'elle refusait de révéler jusqu'ici. Comme nous l'explique Juliane Lapointe, une soixantaine d'entreprises sont sous surveillance.
4: Pour la première fois, la chef de la coalition Avenir Québec a révélé quelle pourrait être l'ampleur des conséquences de la guerre tarifaire sur les entreprises du Québec. En répondant à une question de journaliste, Christine Fréchette a indiqué qu'une soixantaine d'entreprises sont sous surveillance et pourraient subir les contre-coups du conflit commercial entre Ottawa et Washington, ce qui représente, selon elle, 30 000 employés à risque au Québec.
5: Je veux pas être alarmiste, mais en même temps, je comprends que les gens souhaitent avoir un portrait. Et bien sûr, si la crise s'allonge dans le temps, perdure dans le temps, ben la liste risque de s'allonger.
4: De quoi faire réagir ses adversaires, le chef du Parti québécois, Paul Saint-Pierre Plamondon, le chef libéral Charles Millard, la co-porte-parole de Québec solidaire, Huba Gazal, et le chef conservateur, Éric Duhaime.
6: D'arriver avec un chiffre qui n'est pas le plus optimiste des scénarios n'a aucun sens à la lumière de ce qu'elle a elle-même dit dans les deux débats.
7: Quand on fait une extrapolation du nombre d'emplois, du nombre de secteurs touchés, c'est impossible que ce soit seulement 30 000.
5: Là, elle donne les informations au compte-gouttes. 30 000 emplois à risque d'être perdus. Qu'est-ce qu'elle propose?
8: Pas faire paniquer le monde non plus, là, c'est des emplois à risque, pas du monde qui ont été mis à la porte hier. Là.
4: Christine Fréchette n'a pas voulu préciser quelles régions seraient les plus touchées, selon elle, mais les entreprises font partie de secteurs comme l'acier et l'aluminium, les pâtes et papiers, les vêtements, les meubles et panneaux de bois notamment, comme l'indique une liste fournie par son équipe. Ici Juliane Lapointe, Radio-Canada, Montréal.
3: Les députés de Terre-Neuve et Labrador ont approuvé avec une majorité de 21-18 l'accord cadre conclu avec Hydro-Québec sur le chantier énergétique de Churchill Falls. Le vote s'est tenu à l'issue d'un débat spécial de 4 jours qui a donné lieu à des échanges animés. Patrick Butler a préparé ce qui suit.
9: The motion has been carried.
10: Victoire pour les progressistes conservateurs de Tony Wakem.
11: I'm very proud of this agreement.
10: Le premier ministre est fier de l'entente qui vise à remplacer le contrat de 1969 de Churchill Falls avec un accord qui est plus équitable, selon lui. Le prix de l'énergie augmente et en échange, Hydro-Québec peut construire de nouvelles installations hydroélectriques au Labrador.
9: It's a little exciting.
10: Le ministre des Finances, Craig Party, se réjouit de la manne que l'entente représente pour sa province lourdement endettée. 49 milliards de dollars au cours des 50 prochaines années.
12: That's a pretty slim razor thin.
10: Le chef libéral John Hogan souligne que le vote a été très serré. Si les membres de son caucus reconnaissent les revenus que l'entente peut générer, ils ne sont toujours pas convaincus que leur province profite pleinement de l'énergie produite au Labrador. Le NPD a aussi voté non. Leur chef Jim Dinh voulait un examen indépendant de l'accord.
13: So it's a matter of seeing past the rhetoric.
10: Une façon de voir plus clair, dit-il, et de s'assurer de signer la meilleure entente possible. Il souligne aussi que les Inuits du Labrador n'appuient pas l'entente. Ils ont demandé aux députés de s'y opposer. Les deux provinces veulent finaliser les accords définitifs d'ici la fin de l'année. Reste à voir si le gouvernement va changer à Québec lors des élections du 5 octobre. Tony Wakem promet de travailler avec le prochain gouvernement, peu importe sa couleur. Ici Patrick Butler, Radio-Canada, Saint-Jean-Terre-Neuve.
3: Les partis d'opposition à Ottawa accueillent avec prudence l'idée d'une alliance entre le Canada et l'Union européenne. Le Bloc québécois voit la chose d'un bon œil, mais attend d'en connaître les détails, tandis que les conservateurs préviennent qu'ils s'opposeront à toute concession en matière d'immigration. Mark Carney a vanté les mérites d'une éventuelle entente qui ferait du Canada un membre associé de l'Union européenne. Christian Noël.
14: Mark Carney, au Parlement européen, semble à l'aise comme un Canadien sur une patinoire. Dans son discours, le premier ministre répond à l'offre faite hier de faire du Canada le premier membre associé de l'Union européenne. Une ambition, dit-il, que le Canada accueille à bras ouverts.
15: Canada welcomes this ambition.
14: Pour Mark Carney, l'idée est simple, l'union fait la force.
15: Nos sociétés sont secouées

0: de nouvelles tempêtes.
1: Il propose une nouvelle alliance Canada-Europe dans les secteurs de la défense, des minéraux critiques et de l'intelligence artificielle.
0: L'intégration économique est désormais utilisée comme une arme et les droits de douane comme un moyen de pression.
1: Ce rapprochement Canada-Europe fait des vagues sur le continent américain. Une alliance risible dénigre Donald Trump, un geste hostile selon lui. Il menace de cesser le commerce avec l'Europe.
0: Et un Canada plus fort.
1: Mark Carney, lui, essaie de rassurer le président Trump.
0: Un Canada plus résilient, plus souverain va être un partenaire plus effective avec les États-Unis.
1: Le premier ministre s'engage donc à faire preuve de transparence et de consulter le public et les parlementaires canadiens.
0: Il y aura des débats, pas un seul débat. Il y aura des discussions pendant au Parlement canadien et un vote à la fin du processus.
1: Ici Christian Noël, Radio-Canada, Strasbourg.
2: Et puis enfin, Élections Alberta indique avoir reçu plus de 500 000 demandes de bulletins de vote par correspondance pour le référendum du 19 octobre. Le référendum comporte 10 questions, dont l'une porte sur la place de l'Alberta au sein du Canada. La date limite pour déposer une demande de vote par correspondance a été fixée au vendredi 25 septembre à minuit. C'était les informations.

0: ici Émilie Perrault. Il restera toujours La Culture se poursuit avec Sébastien Diaz. Bonjour.
1: C'est moi, ça.
0: C'est toi, Sébastien.
1: Moi-même.
0: Ici, en tant que porte-parole de la journée de l'album québécois, c'est demain que ça se passe.
1: C'est demain, cette affaire-là.
0: C'est une initiative qui veut stimuler l'achat de musique locale. Donc, on est un peu à l'image du buzz que le 12 août exact. Pour le livre québécois.
1: Oui, mais acheter, mais en fait, écouter
0: oh, oui, okay.
1: et en faire jouer. Ça va au-delà, moi, je pense, du geste de l'achat parce qu'on consomme plus la musique comme on consomme des disques. La musique comme on la consomme des romans, c'est-à-dire.
0: Mais là, on vient de parler avec Dominique Tardif du fait que le CD là, revient.
1: Et j'sais la cassette
0: si...
1: aussi.
0: Oui, mais je ne sais pas si tes filles ont commencé à te demander l'achat de CD. Mais ça a l'air que ça s'en vient.
1: Pas de CD, mais les vinyles, il y en a beaucoup à la maison. Donc, non, mais elles aiment ça. Des fois, elles me disent, comment donc la pochette est belle? On l'aime en plus, l'album, mais on aime cette pochette.
0: Alors, on va célébrer la musique demain et on en profite pour t'inviter au Tinder littéraire. Et t'as choisi le BDiste Jimmy Beaulieu. Bonjour.
2: Bonjour, Émilie.
0: Très, très contente de ton choix. Là, si je comprends bien, là, on va assister ici au prolongement d'une discussion qui se passe déjà un peu dans vos messages privés. Là.
1: Ça a commencé récemment, oui.
0: C'est ça. On aura accès à ces échanges. Merci d'avoir accepté l'invitation, Jimmy.
2: Ben, merci pour l'invitation. Merci de me recevoir avec autant d'égards.
0: On va parler de vos processus créatifs à tous les deux. Et je profite également pour saluer à Sherbrooke notre vulgarisateur poétique, Mathieu Coblet. Salut, Mathieu.
3: Salut.
0: Très heureuse de te retrouver.
3: Oui.
0: C'est notre cinquième saison ensemble, déjà.
3: Ouais, c'est ça que j'ai réalisé cette semaine.
0: Tu nous as appris tant de choses sur tant de sujets. On a parlé de casse-tête avec toi, on a parlé de personnages. Et aujourd'hui, c'est la plage.
3: Oui, j'ai pas le goût que l'été finisse. Ça finit d'ici il reste une semaine, moins qu'une semaine. Puis moi, j'ai le goût qu'on reste dans l'esprit des vacances. Fait que je vous dis tout sur la plage.
0: On sera dans le déni avec toi, Mathieu Coblet, un peu plus tard. Et à la fin de l'émission de La Visite Rare, on va parler avec l'incontournable autrice Élise Gravel. On est en train de compiler vos messages, vos questions. Vous pouvez continuer de nous les envoyer via la bulle de conversation, comme Florence de Lévis qui nous a écrit « Le livre J'ai faim » d'Élise Gravel est regardé par mon garçon depuis qu'il a 2 mois. Et maintenant qu'il est âgé de 2 ans, il le récite à son petit frère. Il connaît par cœur. C'est magnifique, ça. Rachel Desjardins de Gatineau, elle dit « J'adore l'œuvre d'Élise Gravel. Lorsque j'ai pris ma retraite, j'ai acheté 8 livres d'Élise Gravel pour mes futurs petits-enfants. Quel bon investissement. Mm-hmm. » Elle dit que l'un de ses petits-enfants a même posté à l'âge de 4 ans sa suce à l'héroïne de la tribu qui pue pour se débarrasser de cette habitude et ça a marché. Donc, vous pouvez nous écrire via la bulle de conversation. On parle avec Élise Gravel à la fin de l'heure.

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1: Tinder littéraire. Animateur chevronné, réalisateur, producteur et musicien, Sébastien Diaz est une figure incontournable de notre paysage culturel. À la barre de La Quotidienne, on va se le dire, il est aussi auteur, lui qui s'apprête à publier un deuxième roman cet automne. Et c'est notamment pour honorer leur passion commune pour la culture populaire que Sébastien a convié le bédéiste et pédagogue passionné Jimmy Beaulieu.

0: pionnier du renouveau de la bande dessinée québécoise. Il est le fondateur de la mythique maison d'édition Mécanique Générale, de la collection Colosse. À travers des œuvres traduites à l'international comme Le moral des troupes ou Comédie sentimentale pornographique, il sait captiver le lecteur grâce à un trait d'une grande sensibilité et une observation intime des relations humaines. Bienvenue à tous les deux dans votre Tinder littéraire.
1: Merci. La musique, hein, c'est
2: moustillant.
0: Oui, on s'est mis une ambiance. Sébastien, est-ce que tu es du genre à aller épier tes dates? Parce que il paraît que tu as vu des photos du bureau de Jimmy Beaulieu et tu avais l'impression d'être dans un décor de Formule Diaz.
1: Oui, ben en fait, non, mais c'est dans un livre d'entretien qui est sorti cet été, puis c'est Jimmy donc qui était en vedette, mais on le voyait donc, on voyait les photos de son appartement, son bureau et tout ça, puis moi j'aime ça. Il y a eu aussi un livre semblable avec Michel Rabagliati, il y a peut-être 3-4 ans, je me souviens plus, mais où on voyait la table de dessin de Michel et tout ça. Moi j'aime ça, voir ça. Et là, parce que chez Jimmy, ça ressemble à mon bureau. Ouais. Il y a des bibliothèques à plus finir, beaucoup de Blu-ray, beaucoup de disques et plein de petits trésors. C'est ça qui est... Oui, les livres, oui, mais si tu fouilles, là, tu vas voir un petit bibelot de tel truc et tel truc. C'est comme un gros décor, si tu veux.
0: Tu te sentais à la maison.
1: Une caverne d'Ali Baba culturelle.
0: Le livre auquel tu fais référence, donc c'est un livre d'entretien qui s'intitule Débordement. C'est autour de l'œuvre de Jimmy avec le chroniqueur BD Jean-Dominique Leduc. Donc là, tu arrives presque avec une longueur d'avance, là, parce que t'en sais beaucoup là, à son sujet. Comment est-ce qu'on peut décrire le style de Jimmy Beaulieu pour ceux qui le découvrent, par exemple?
1: Hey, c'est une bonne question. Moi, j'allais dire un style très, très féminin. Il y a quelque chose de très féministe dans ses livres parce qu'on voit beaucoup. En fait, on traite l'érotisme. Il y a souvent des scènes d'érotisme, mais surtout toutes ses formes, toutes ses couleurs, la diversité corporelle est là, mais il y a beaucoup de scènes lesbiennes. On est souvent dans la tête d'une fille pendant une relation aussi. Puis je trouve que c'est traité d'une belle façon, avec beaucoup de sensibilité, beaucoup de finesse aussi. C'est pas de la pornographie, là, c'est vraiment de l'érotisme. Je trouve que c'est rare qu'on voit ça en bande dessinée, surtout au Québec.
0: Et t'évoques aussi le côté spectaculaire du quotidien. Qu'est-ce que ça veut dire, ça?
1: Ben, tu sais, moi, le premier livre que j'avais lu de Jimmy, c'était Non-Aventure. Puis, tu sais, ça porte bien son nom. C'est un peu... Non, mais tu sais, on a souvent dit que c'était ça un peu les Paul. On parlait de Michel Rabagliati. C'est le côté spectaculaire du non-spectaculaire. Ouais. Mais chez Jimmy, c'est ça. Tu sais, il y a un très court livre que j'avais pas lu, puis je me suis replongé là-dedans. Dans cet été, c'est Ma voisine en maillot. Oui. C'est quelques pages, c'est une petite plaquette, mais c'est un gars, une fille, se rencontrent, finissent, font l'amour. Tu sais, ça a l'air assez banal, mais c'est spectaculaire. Puis je disais, je pense que je l'ai vu le lendemain où j'avais vu l'Odyssée là, de Christopher Nolan. J'ai dit, il y a plus d'action, pour vrai, dans Ma voisine en maillot. J'ai vécu quelque chose. M'en était émoustillé. Après ça, le frisson de la première rencontre, la main qui effleure. Mais tout est dans les petits détails du quotidien.
2: C'est bien fin.
1: Écoute.
0: Jimmy Beaulieu, quand on te demande ce que tu as en commun avec Sébastien Diaz, tu soulignes d'abord que vous êtes tous les deux des médiateurs culturels.
2: Médiateurs culturels naturels même. Ouais. On peut pas s'empêcher. Moi, j'ai été formé, disons, j'ai commencé en librairie, puis dans un magasin de disques, et le pli est toujours resté de
0: recommander des choses.
2: Oui, c'est ça, de partager des trésors qu'on trouve, de la recherche de trésors, puis de partager ces trésors-là, puis c'est pas nécessairement les trésors les plus évidents, c'est pas ceux-là qui atterrissent tout seul à nos pieds, disons, comme l'Odyssée de Nolan. C'est sûr qu'on fait quelques pas dans l'océan, puis on va pêcher des poissons un petit peu plus étranges, puis c'est ceux-là qu'on essaye de partager aux gens qui nous regardent avec un petit peu de perplexité.
0: Et d'ailleurs, ça, c'est une des questions que tu avais dans ta poche pour Sébastien Diaz. Est-ce que tes amis te trouvent achalant dans tes recommandations?
1: Mon Dieu! Ça dépend des gangs, ça dépend des soupers, mais des fois, non, vas-y, Seb, pars-nous. Ça part. T'sais. Et ça dépend des sujets. Tu sais, comme ça, on va se le dire. Bon, je travaille avec Ludovic Bourdage, qu'on voit souvent à l'écran à mon émission, mais qui est un geek comme moi, là, entre autres de western italien et de vieux films noirs américains.
0: Donc
1: tout
0: là,
1: tu
0: as un public cible. Là.
1: Un public cible, mais c'est que dans les meetings, ça vient lourd. Les gens sont bon, là, vous allez nous parler de la maison Criterion, puis une réédition 4K, puis il y a même une imitation célèbre dans l'équipe de nous deux qui jase. Fait que c'est comme un dialogue, pas de sourds, mais un dialogue de ça sens unique, c'est nous deux, puis il n'y a personne d'autre qui peut embarquer là-dedans.
0: Jimmy Beaulieu, est-ce que tu as le goût d'aller dans les meetings, on va se le dire?
2: Moi, absolument, je pense que je pourrais contribuer à cette conversation-là, puis effectivement, je connais ça aussi, les gens qui se sentent largués un petit peu autour, puis est-ce qu'on peut parler de la dernière série HBO ou Netflix, s'il vous plaît, à place? Puis
0: moi, et toi, au contraire, t'haïs ça quand quelqu'un te recommande la dernière série Netflix?
2: Un peu, parce que c'est un peu, c'est vraiment comme il y a un côté body snatchers que les gens se mettent tout à recommander la même série Netflix à toutes les soupers où tu vas. C'est comme, mais voyons, pourquoi tout le monde me parle de Severance avec les mêmes mots, avec les mêmes crazy eyes tout le temps? Je veux rien enlever à ces séries-là, mais je sais pas, je pense que à la fois Sébastien et moi, on aime ça trouver la beauté là où on l'attend pas, je pense. Justement dans le mauvais goût, dans les westerns, dans les films noirs, dans les films d'horreur, dans les films érotiques, les trucs pas

0: respecter. Nous autres, on va vraiment aimer ça, trouver ce qui est respectable là-dedans.
1: Il y a un deuxième point en commun identifié par Jimmy Beaulieu. Des gars qui sont heureux dans leur couple.
0: Ah oui. ça fait un peu potin, ça fait un peu radio.
1: Au contraire, je me suis même demandé, est-ce que tu penses que ça a même un impact sur votre façon de créer quand on est heureux en couple?
0: Moi, ça amène très certainement beaucoup d'un grand impact. Je fais beaucoup moins des histoires de lamentation. Maintenant, je fais plus des trucs drôles. Je fais plus que des trucs, disons, avec une conscience sociale un peu plus ouverte que juste me lamenter de mon sort, comme j'ai fait un peu plus au début de ma carrière, à mon avis.
1: Est-ce que l'aspect féministe là que soulignait Sébastien Diaz, est-ce que ça vient de là, t'as l'impression?
0: Fort probablement, parce qu'on en parle avec ma blonde qui est aussi créatrice, qui s'appelle Camille Pépin, qui fait du cinéma d'animation. Je sais pas, j'entends le point de vue aussi. On discute beaucoup de ces questions-là. J'essaie de bien faire. Tout en restant aussi comme intègre. En tout cas, j'essaie d'enrichir ça. Donc, effectivement, être heureux dans son couple, je pense que ça ne peut qu'aider. C'est des échanges vraiment féconds.
2: Oui, puis ça calme le pompon. Moi, je trouve. Oui, quand, tu sais, je sais pas, je suis dans une période, mettons, là, de montage ou quelque chose, puis là, ma blonde vient juste me donner un petit bec. Il y a quelque chose qui calme, là. Ça va bien. Tu sais, j'ai comme...
1: J'ai une vraie vie ailleurs
2: oui,
1: aussi.
2: Oui, oui, mais j'ai comme mon ancrage, en fait, qui est là. J'ai mon phare dans le bureau. Nous, on partage le même bureau en plus. Puis quand je sais qu'elle travaille là, en arrière, j'aime ça. J'aime ça savoir qu'elle est pas loin. Je sais pas, il y a quelque chose qui me calme. Bon, OK, je peux me concentrer sur mes bébelles. Là,
0: vous autres aussi, vous travaillez comme dos à dos, bureau?
2: Oui, quand même. C'est grand, comme peut-être le studio ici. Là, puis on a chacun nos petits coins. Bon, moi, c'est le coin où il y a l'affiche de l'exorciste originale française. Important.
1: Eh bien, j'ai fait dos à cette affiche.
2: Oui, absolument. Mais oui, c'est ça. Moi, j'ai mon coin d'affiche de films d'horreur. Puis elle, c'est des trucs qui calment, apaisants, puis tout ça. Mais oui, j'aime la savoir pas loin.
1: Ah, c'est intéressant de même partager un espace de création. Oui. C'est la même chose pour toi, Jimmy.
0: Ben oui, c'est ça. On travaille littéralement dos à dos dans un espèce de grand, large couloir. Puis aussi des affiches de cinéma vintage au mur.
1: C'est Tinder qui devait avoir lieu. C'est une vraie rencontre. Je veux qu'on parle de ce roman qui s'en vient pour Sébastien Diaz. Les fantaisistes étaient dévoilés il y a deux jours la page couverture et il y avait presque une mise en garde. Tu as écrit « Ce n'est pas de l'horreur ». Pourquoi est-ce que tu veux le préciser?
2: J'essaie de me sortir, en tout cas pour celui-là, c'est une niche justement. Ça fait partie des genres ou des objets littéraires, l'horreur, l'épouvante, le fantastique, qu'on regarde encore de loin, comme on regardait la BD de loin il y a quelques années, puis là, c'est plus le cas. Mais oui, on dirait que j'essaie de dire, donc il n'y a pas d'horreur, c'est vraiment une comédie noire. Puis je pense que j'étais tanné, mon premier est sorti il y a déjà 3 ans, ils finiront bien par t'avoir, j'étais venu ici.
1: Oui.
2: Mais bon, on l'a classé dans horreur, mais là, dans certaines librairies où je vais, je le cherche, puis là, je le trouve dans science-fiction, roman policier, et j'ai déjà trouvé, une fois, je dirais pas où, dans Autre. Il y avait vraiment une section autre, puis j'étais là. Je fais, ben voyons. Fait que là, je vais être dans roman québécois. Je suis content.
1: C'est ça que c'est la niche que.
2: Oui, c'est ça.
1: Mais le roman québécois.
2: C'était pas voulu. C'est juste ça a donné que c'est ça qui est sorti cette fois-ci.
1: T'es super fière de la page couverture.
2: Ah, mon Dieu, mais oui, c'est parce qu'il y a une grande histoire.
1: Mais raconte-nous.
2: Ben, en fait, mon roman se passe en 1977, puis je mélange le vrai du faux. Un peu comme le dernier film de Tarantino qui se passe à Hollywood. T'avais des vrais personnages historiques, mais dans le mien, il y en aura. Donc, au début, on rencontre dans le premier chapitre Donald Pilon. Et dans une première de film, puis aux toilettes, elle va croiser Denise Filiatro.
1: Okay.
2: Donc, ça se passe dans le monde de la télé. Il arrive un crime, et là, on entre un peu dans le true crime. Mais donc, il y a des chapitres où il y a Offenbach, il y a une scène... Mais je parle en cinéma. Il y a un chapitre complet. On est à Allô Boubou. On est en direct au complexe des Jardins. Et là, quelque chose arrive. Mais bref. Et là, je me disais, qui représenterait mieux la couverture? Là? Je me suis dit, c'est la personne qui faisait toutes ces belles affiches-là de nos films qu'on a aimés. Mmh. Donc, qui a fait l'affiche de Valérie, l'initiation? Il reste plus de trous dans le rocher percé et autres. Et le premier programme de l'Hostie Show, c'est Jacques Delisle. Et là, je parle pas du juge duquel on a beaucoup parlé, mais bien d'un dessinateur qui faisait des trucs extraordinaires. Donc, j'ai appelé M. Delisle, qui est à la retraite depuis 20-30 ans. Au début, il dit, ça, c'est pas trop. Puis, il me dit, mais moi, je peux pas rien faire à l'ordinateur. J'ai dit, non, M. Delisle, faites comme si je vous demandais de faire ça. En 1977, là où ça se passe, mon roman. Et donc, il a fait ça à la main. Il m'a envoyé des photos de son dessin. Et puis, donc, on a scanné ça, mais tu sais, jusqu'à la fin. Fait que ça donne un genre d'affiche de cinéma québécois de 1977 de Jacques Delisle.
1: Est-ce que tu as vu l'affiche? La page couverture.
0: Oui, l'ouverture, c'est magnifique. Puis c'est aussi très, très bien joué. Très bien joué d'avoir été chercher. En tout cas, c'est une figure mythique.
2: J'en ai un peu, moi, contre. Puis on fait ça peut-être 99% du temps, puis pas juste au Québec. Mm-hmm. Mais c'est souvent de la stock photo, là, c'est-à-dire on va dans une banque de photos. Moi, je me disais, on a passé au moins un an sur ce roman-là.

0: là, on a sué dessus, on a pleuré, on va. À la dernière seconde, pour moi, c'est comme baisser les bras que d'aller dans une banque d'images. Ça se peut, mais je me dis, voyons, Colin...
1: C'est des occasions ratées.
0: Hey, moi, je trouve, là, ça fait partie du plaisir de lire, moi, la couverture.
2: Alors, c'est le livre, on l'attend le 27 octobre.
0: Exactement.
2: Chez Québec-Amérique, Les Fantaisistes, ce n'est pas de l'horreur. C'est un roman
0: québécois. Ce n'est pas de l'horreur, grand public.
2: Ben, ça nous amène aussi à une des questions que Jimmy voulait aborder. Justement, tu le dis, il y a des références dans ce livre-là, des clins d'œil.
0: Ouais.
2: Est-ce qu'il y a des moments où... Il y a un danger que ça devienne trop nerd. Est-ce que c'est ça qui t'inquiète?
1: Trop nerd. T'sais, c'est pas tout le monde qui est aussi nerd que toi puis moi.
0: C'est pour vrai.
1: Moi, je sens qu'il y a un élastique que des fois, quand je fais trop de références culturelles dans mes histoires, ça craque. Puis les gens comme... Ils épingent pas tout le temps. Puis là, les 3-4, ils vont les chercher sur Internet, les 3-4 premières. Mais après 15, c'est comme d'autres jutanés. c'est quoi ta relation avec cet élastique?
0: Dans certains projets que j'ai faits, des fois, ça va trop loin. Oui, vraiment.
2: Comme quoi?
0: On va se le dire, les gens savent pas, mais je cache beaucoup de trucs dans mon décor.
2: Oui.
0: C'est arrivé qu'il y ait des trucs un petit peu way out quand même dans mon décor. Des fois, c'est juste pour faire rire mes amis geeks. Une fois, et mon Dieu, je vais dire ça, je suis à Radio-Canada.
2: Mais
0: je vais
2: le
0: dire. Mais il y a une raison à ça. Il y avait un vagin en plastique.
2: OK.
0: Bon, j'ai mis ça à côté de moi, puis je faisais mon début d'émission. Bonjour. Bon. Et c'était un objet sexuel. En fait, c'est les Denis Drolet qui m'avaient donné ça sur un tournage. Et ils m'ont dit, on te met au défi de mettre ça à l'endroit le plus inusité. Donc, je me suis dit, je vais le mettre là où je fais mon intro d'émission.
2: Ma quotidienne, bien sûr.
0: Ma quotidienne. Et ça n'a pas été long dans ma petite oreillette. Quelqu'un a dit, est-ce qu'on vient de voir un vagin à l'écran? Et donc, il n'a pas été là pour le reste de la saison. Mais.
2: Est-ce qu'il y a eu beaucoup de courriers de
0: l'auditeur? Ça. Mais j'ai toutes sortes de petits objets cachés. Mais
2: il est bref, où maintenant, ce.
0: Il est à la maison. Quand on fait visiter la maison, mes enfants vont toujours dire ça, c'est un vagin avec les. Bon. Pour vrai, ça fait partie de la visite de la maison. Mais au-delà de ça, dans le nouveau roman, j'ai fait attention, justement. Puis c'est toujours les lecteurs, hein, c'est ça. Ouais. Moi, la première qui l'a lu, c'est Mariana Mazza. Mm-hmm. C'était une V111. Mm. Puis justement, elle me dit, hey, là, tel bout, tu m'as perdu, je comprends rien à ça. OK, parfait, on l'enlève. Puis là,
2: donc, t'es pas attaché à ça, t'es capable.
0: Non, là, je pense que c'est un bon équilibre. Mm. Les quelques lecteurs ont tout compris.
2: La question que tu avais prévue, entre autres pour Jimmy Beaulieu, est-ce que les BDistes sont des cinéastes frustrés?
0: Eh hey, ben oui!
1: Des cinéastes frustrés? Non, je pense pas. Je pense que j'irais pas ça faire un film, mais c'est pas un but. En tout cas, mon côté cinéphile a pris le dessus, disons, depuis la pandémie, dans ce que je consomme comme culture chez nous. Ou ailleurs.
2: Ce sont des médiums qui sont cousins.
0: Mais
2: un peu.
0: C'est très cousin. Puis même la BD, ce que j'aime la BD, c'est que ça va encore plus loin que le film. On fait des trucs là-dedans qu'on ne pourrait jamais faire.
2: On
0: n'aurait
2: jamais de budget, c'est ça.
0: Parce que ce sont des cases, c'est du framing en bon français. Ouais. C'est des plans, c'est des valeurs de plans, mais on va plus loin dans la BD.
1: Il y a une magie spécifique, je pense, à l'image fixe. Il y a une magie comme intemporelle. Il y a une magie, tu sais, déjà, quand tu vois des images fixes de films, mettons les vieux films noirs, tu vois des images avec les ombres, puis il y a une mystique, ça te fait rêver, puis quand tu vois le film, surtout quand tu vois la fin, la solution, c'est toujours un petit peu décevant par rapport puis même les affiches de films, justement, la couverture, les affiches font rêver comme beaucoup plus. Donc, il y a vraiment un truc de l'image fixe que je vois, puis aussi de la subjectivité du dessin. On dessine pas quelque chose qui essaie de se faire passer pour la vérité, on dessine une interprétation, il y a une musique qualité dans le dessin, que moi, je suis parfaitement satisfait de ça. Après ça,
2: est-ce que tu as déjà eu l'appel du cinéma, Jimmy Beaulieu?
1: Oui, j'ai déjà eu des propositions, des choses comme ça. Ça n'a jamais encore débouché sur des projets concrets, mais il n'en tient qu'à moi de m'y mettre parce que j'ai des portes ouvertes.
0: Ah! À l'ONF, c'est madame Daniel.
1: Je dirais pas de nom, mais c'est des noms simples,
0: c'est intriguant.
2: Ouais. Écrivez-nous si vous avez lancé une perche.
0: Ou si vous êtes la personne qui a lancé la perche.
1: C'est ça, la question, c'est ça presse pas. J'ai quand même plus. Ce qui m'empêche de dormir, c'est les livres que j'ai pas encore faits, c'est pas les films que j'ai pas encore
0: faits. Ah oui, c'est bon.
2: D'ailleurs, c'est une des questions que tu avais pour Sébastien Diaz. Qu'est-ce que tu veux dire, ça t'empêche de dormir, les histoires que tu n'as pas encore racontées?
1: Je sais pas. Depuis toujours, j'ai envie de faire un paquet de livres, puis j'ai réussi à en faire 3% de ça. De faire des projets, t'as le goût de j'imagine que est-ce que t'as ça aussi ou que t'as vraiment le côté chroniqueur culturel et le côté créateur. Est-ce que c'est parce que justement toi t'as le créateur en toi voulait comme dire comme oh attends un peu là je
0: ouais ben plus ça va moi plus ça va de pair, les deux vont ensemble, puis j'ai la chance, je touche du bois là, une époque où c'est difficile culturellement, puis en télé on sait qu'en ce moment ça traverse une passe difficile, mais moi je touche tellement à tout que je manque jamais de travail, puis même je dois en refuser. Puis tu sais, juste dans les 3 derniers mois, j'ai fait la musique de 2 nouvelles séries jeunesse.

0: juste la musique, le montage d'un truc que j'ai pas du tout réalisé. J'ai tourné un pilote jeunesse cet été de fiction, ma quotidienne. J'ai commencé un troisième roman et là, je travaille sur un documentaire que je pars tourner en Abitibi la semaine prochaine. Fait que tu sais, jamais je suis frustré parce que on a, en télé, il y a ça, là, quand une bonne idée, ça peut se faire assez vite. Donc, c'est rare que je suis frustré longtemps avec quelque chose parce que je vais réussir habituellement à me rendre au bout, presque.
1: Donc, si je reviens à la question de Jimmy Beaulieu, toi, le soir, tu te racontes pas des histoires, tu dors. T'es brûlé,
0: ouais. Je dors, mais oui, mais en même temps, puis pendant que je tourne quelque chose, ça me donne d'autres idées. T'sais, là, ça va être bientôt la saison des Salons du Livre. Puis moi, je finis toujours ça. Ben, je l'ai fait une fois, la saison des Salons du Livre, il y a 3 ans.
1: Toujours.
0: Ben non, mais je suis revenu. Oui, toujours. Mais je suis revenu avec 4 pages de notes. Parce que là, tu jases avec d'autres auteurs. Tu t'achètes des livres à chaque fois. Ça coûte cher, les Salons du Livre. Oui. Même comme auteur. Mais bref, je suis revenu avec 8 idées, je pense, de prochaines bébelles ou de documentaires sur un tel ou sur ci ou sur ça.
2: Mais tu prends des notes, c'est important. Ça,
0: à
2: parce
0: tout
2: que,
0: le temps.
2: Franchement, on pense qu'on va s'en souvenir. Mais,
0: ah, mon Dieu,
1: ah, non, c'est ça. Ouais. Il faut noter. Il faut noter ces choses-là. Sébastien Diaz, tu as été inspiré par une des propositions. On est en campagne électorale en ce moment au Québec. Il y a le Parti québécois qui propose qu'on établisse une liste de lecture québécoise obligatoire à l'école.
0: Ça. Oui. Ben en fait, j'ai
1: est-ce
0: pas.
1: Que tu mettrais de la BD là, non?
0: Ben c'est ça, c'est drôle, j'ai eu un débat, on s'en parlait Jimmy et moi avant l'émission, mais j'ai eu un débat hier avec mon équipe, on va se le dire, parce que quelqu'un dans l'équipe, donc son fils au cégep a eu sa liste de lecture pour l'année, et il y a Chronique de Jérusalem de Guy Delisle, qui est un de mes livres préférés à vie, moi. Puis elle comprenait pas, elle dit mais ça se lit vite, c'est de la BD. Pis elle a pas dit c'est pour enfants, mais ça voulait dire ça. J'ai dit on est encore là-dedans. Puis pour moi, il y a plus de choses des fois qui sont dites en quelques cases de BD. Quelques phylactères qu'en 800 pages de romans au décès. Puis pour moi, on en parle beaucoup. Ça, c'est un bon exemple. Le Moyen-Orient, on en parle beaucoup, la crise là-bas et tout ça. J'ai plus compris en lisant Chronique de Jérusalem ou Chronique, bon, il y en a un qui est en Corée du Nord, un en Birmanie, tout ça. J'ai plus compris dans les livres de Guy Delisle parce qu'on passe par l'humain, on est en hauteur d'homme. Fait que pour moi, il y a quelque chose de tellement humain dans la BD que...
2: Ouais, c'est ça, le quotidien est tricoté avec la grande histoire, beaucoup dans ces livres-là, comme les Persepolis de Marchand de Safran.
0: Ben oui.
2: C'est un peu c'est ça, c'est de la grande histoire. On me l'avait raconté par les nouvelles, par les essais, des choses comme ça, mais jamais il y avait eu cette prégnance là, quand tu le tricotes avec les histoires de ta tante, de ton oncle, de ci, de ça, de ben ton amour de la trame sonore de Rocky IV, donc il y a quelque chose qui fait que ça fesse.
0: Puis c'est sexy, mais dans le bon sens du terme, la BD, c'est-à-dire des jeunes qui ont de la misère à... Moi, mes premiers premiers amours, si on veut, littéraires, c'était comme tout le monde, Tintin, Gaston Lagaffe, Pierre Tombal à l'époque et tout ça. Puis après ça, j'en suis venu aux courtes échelles, puis après ça, Stephen King, puis là, après ça, bon. Mais si on peut accrocher un jeune qui est pas du tout excité de lire Meno, Maître Draveur...
1: Puis qui est fier d'avoir fini un livre. Ne serait-ce que ça, c'est la fierté d'avoir fini, d'être passé à travers une histoire. Qu'est-ce que t'en penses, toi, Jimmy Beaulieu, de cette idée-là d'un corpus de lecture obligatoire?
2: Ben pourquoi pas, je veux dire, moi, si on avait présenté justement que des romans classiques, Maria Chapdelaine, tout ça, peut-être que, je sais pas, j'aurais pas développé cette obsession-là pour la lecture, j'aurais pas développé ça. En même temps, le fait que je refuse ce qui s'offrait à moi et que j'aille moi-même à la bibliothèque chercher ce qui allait m'intéresser fait aussi partie, la rébellion fait aussi partie de l'équation.
0: Ne serait-ce que pour ça, d'être un peu punk.
1: Vous leur donnez le goût de pas respecter la liste obligatoire.
2: C'est vrai. Devrait juste proposer des livres plates, en effet.
1: Fin renard, Jimmy Beaulieu.
0: J'aime ça.
1: Là, on arrive à la portion Pierre-Yves McSween de cette Tinder littéraire.
0: On le voit moins, hein, Pierre-Yves.
1: Ouais, il va revenir. Est-ce qu'on peut bien vivre de la bande dessinée? Si tu te posais cette question-là, Sébastien.
0: Moi, je me pose la question.
1: Est-ce qu'on peut vivre de ça, Jimmy Beaulieu?
2: On peut vivre de ça, mais pas seulement de la vente des livres.
1: Okay.
2: En fait, pour quelques exceptions, oui, mais c'est quand même rare.
1: On salue Michel.
2: Voilà, exactement.
0: Oui, c'est ça, exact.
2: Parce que la plupart d'entre nous, ben, ça ouvre des portes, le fun. Ça ouvre des portes de... Moi, je vis beaucoup plus de parler de mes livres que des ventes de mes livres.
1: D'être invité dans les écoles, par exemple, de faire des ateliers.
2: Oui, c'est ça, exact. Puis même dans d'autres pays, tu sais, on paye des voyages. Fait que c'est une vie quand même vraiment le fun, mais c'est très précaire. Il y a pas de... Tu sais, la vente de mes livres va payer peut-être 2 loyers par année. À tout casser quand j'ai des nouveautés. Les livres en bibliothèque nous payent plus que les livres en librairie à partir d'un peut-être 1 an ou 2. Donc moi j'arrive à vivre de la bande dessinée, mais je donne des cours, je fais des murales, je fais des illustrations, je fais toutes sortes
1: Donc il faut quand même varier.
2: C'est ça, je fais des trames sonores aussi pour j'ai fait de la trame sonore pour le film de Camille, ma copine. Le dernier film qui s'appelle Bleu à paupières, qui parle de 2 femmes en or d'ailleurs.
0: Ah.
1: Mais voyons, cette rencontre.
0: Voyons,
1: c'est ça se passe, c'est Tinder littéraire. Entre Sébastien Diaz et Jimmy.
2: Donc, écoutez, c'est pas, c'est, c'est pas payant, mais nos livres sont lus. Tu sais, nos livres sont lus. On fait partie de la conversation. Puis ça, c'était pas le cas quand j'ai commencé envers 2000.

0: Puis ça, c'est, je me considère extrêmement choyé, extrêmement chanceux de vivre une époque où, ben, c'est ça.
1: C'est une belle époque quand même pour la bande dessinée. Au-delà de, est-ce qu'on peut vivre que de ça?
0: Au niveau de la qualité des bouquins, c'est un âge d'or. Puis au niveau de la réception culturelle, de l'accueil qui nous est fait, bon, il reste du monde qui sont en retard dans les nouvelles, il va toujours y en rester. Mais autrement, franchement, on fait partie, on fait partie de la réflexion. Ça fait très plaisir.
1: Donc pour les gens là qui veulent découvrir Jimmy Beaulieu, on les envoie lire quoi sur la Cédiaz?
2: Ben non aventure, moi je l'ai lu deux fois, tu vois. Et Jardin, j'oublie toujours les titres. Jardin des
0: complexes.
2: Jardin des complexes, voilà.
0: Complexe des jardins à l'envers.
2: Ah mon Dieu, tellement. Mais oui,
1: c'est un peu mot technique.
2: Ben oui, voilà. Mais ça, si vous aimez le cinéma, il y a quelque chose, c'est plein de petites histoires. Ce qui est souvent ton cas aussi, c'est comme un collage. Ouais. Mais Jardin des merveilles, voilà. Non, Jardin des complexes. Jardin des complexes. Mais Jardin des complexes et non aventure. Puis si vous tombez sur ma voisine en maillot, Résine de synthèse aussi qui est très beau. Il y en a beaucoup.
1: Bref, si on tombe là-dedans. À la bibliothèque, à la librairie, on va trouver.
2: Ah oui,
1: je rappelle Débordement, c'est le titre de ce livre sur lequel vous pourrez voir des photos du bureau de Jimmy Beaulieu.
2: La caverne d'Ali Baba.
1: Entretien avec Jimmy Beaulieu par Jean-Dominique Leduc, ça s'est paru chez Moelle Graphique. C'est en librairie depuis juin. Merci beaucoup Jimmy Beaulieu.
0: Ben non, merci.
1: C'était un plaisir de faire cette rencontre. Sébastien Diaz, je nous garde un moment parce que je veux qu'on parle de cette journée demain. C'est la journée de l'album québécois. Qu'est-ce qui va se passer demain?
2: Plein de trucs, c'est la deuxième édition. Ça commence par en présentiel, c'est-à-dire qu'il y a Sarah Dufour qui lance un nouvel album, Adolbo Mistassini, il y a Sarah Safia Nolin en fait qui en profite pour un petit coup de chapeau à son album Limoilou parce qu'on vient de le rééditer en vinyle, mais il y a aussi entre autres un gros show qui se prépare si vous êtes à Montréal ou dans la région au ministère demain soir à 20h. C'est comme si moi je vais animer ce show là. On dirait qu'on a 4 Saint-Jean-Baptiste en une.
1: OK.
2: Fait que c'est
1: au
2: comme
1: ministère.
2: Au ministère, puis c'est comme un show de salon. Puis ça j'y tenais là, c'est-à-dire presque juste acoustique, tout petit, pas un house band, pas, non, ça, et on fait des reprises, on fait des duos et tout ça, on va
1: et
2: s'amuser.
1: Là, c'est le moment de nommer tous ces gens-là.
2: Vincent Vallière, Claude Pelgag, Ariane Moffat, Sarah May, mon Dieu, Marie-Pierre Arthur, Salomé Leclerc, So Called, que moi j'ai tellement aimé à l'époque, qui sera là, plein de monde qui sera là demain soir.
1: Une toute petite salle, le ministère, donc, profitez-en parce que je pense que ça va être assez mémorable. Et sinon, toute la journée, on écoute la musique québécoise, on en profite.
2: Faites-en jouer si vous êtes prof et surtout si vous avez des commerces. C'est là le nerf de la guerre. Il faut qu'on l'entende dans nos espaces publics, la musique d'ici.
1: Merci beaucoup, Sébastien
2: Merci
1: Diaz.
2: Merci, Émilie Perrault.
1: Et je rappelle, Les Fantaisistes.
2: Oui.
1: On attend ce roman québécois.
2: 27 octobre.
1: 27 octobre aux éditions Québec-Amérique. Merci à tous les deux. Un peu plus tard, je le rappelle, l'autrice Élise Gravel sera avec nous. Et dans un instant, c'est le retour de notre vulgarisateur poétique, Mathieu Coblet. Mais juste avant, on écoute de la musique québécoise.
3: Bravo.

0: fille à porter en cette vieille, en cette veille de la journée de l'album québécois, c'est Ariane Roy et Lou Adrienne Cassidy dans la programmation musicale de Luc de la Rochelière, qui nous écrit une bonne chanson pop portée par deux filles qui sont en grande partie responsables d'une nouvelle et forte vague de la chanson québécoise. Je sais pas pour l'avenir de la chanson, dit-il, mais pour le présent, il est aux femmes.
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0: On arrive au moment de la semaine où on laisse toute la place à la création grâce à nos auteurs et autrices en résidence qui nous offrent chaque jeudi un texte puissant, inspirant. Et je retrouve avec bonheur Mathieu Cablet, notre vulgarisateur poétique. Salut Mathieu.
5: Salut.
0: Je vois que tu accordais un atelier d'écriture hier.
5: Oui, j'ai fait ça. Oui.
0: Tu fais ça, toi?
5: Ben oui, c'est l'Université de Sherbrooke qui organise des ateliers d'écriture. Puis là, c'était le début de la nouvelle saison. C'est la deuxième année qu'ils font ça. Puis on m'avait invité à venir jaser de ce qui m'inspire, puis en même temps donner des petits trucs là pour ceux qui souhaitent écrire.
0: Les ateliers d'écriture, c'est populaire. Je trouve ça beau de voir. C'est pas nécessairement des gens qui vont devenir des auteurs. C'est des gens qui ont juste le goût d'écrire.
5: Non, pas du tout. Hier, il y avait un couple d'ergothérapeutes qui, paraît, viennent à chaque atelier d'écriture. Il en manque pas un, puis sont vraiment investi là-dedans.
0: Ah, ça, c'est beau. Ça pourrait faire partie de notre prochain geste culturel. Écrivez-nous si vous participez à des ateliers d'écriture. Ça m'intéresse de savoir pourquoi vous le faites, si c'est pas pour que ce soit publié. Et, Mathieu, l'été nous quitte, là, puis ça a pas l'air de faire ton affaire.
5: Non, vraiment, on va en venir. C'est comme ça chaque année.
0: Oui, hein, ça a l'air.
5: Mais, tu sais, si on peut juste comme en garder un petit peu, encore un petit peu, toujours un petit peu plus, puis voilà.
0: Alors, tu vas nous dire tout sur la plage. On t'écoute.

La plage, c'est une sorte de litière à chat géante où l'on peut se prélasser, flasher ses nouveaux tatous ou pogner le cancer de la peau. D'après la science, la plage se définit comme une zone de transition dynamique entre l'eau et la terre ferme, caractérisée par l'accumulation de sédiments comme le sable ou, si vous êtes en Gaspésie, de la garnotte. Dynamique la plage parce que ça va et ça vient sans arrêt, autant les marées que les gars paquetés. Dynamique aussi parce que ça manque jamais d'action, il se passe toujours quelque chose à la plage. Quand c'est pas un gars paqueté qui se noie, c'est un gars paqueté qui se fait croquer par un requin, ou encore c'est un tsunami qui emporte tous les gars paquetés parce qu'ils étaient trop paquetés pour réagir et se mettre à l'abri. Aller à la plage, c'est pas juste aller à la plage pour aller à la plage. Non, non, non. Aller à la plage, c'est effectuer un vrai retour aux sources, au début de notre histoire, là, où tout a commencé à mal aller. Il faut se rappeler que notre notre immémorial arrière-grand-mère, c'était un poisson qui, un beau matin, a fait la gaffe de sortir de l'eau pour tester le marché. Et elle a tellement aimé ça qu'elle s'est laissée pousser une belle paire de jambes puis a grimpé dans un arbre pour se rapprocher du soleil. Évidemment, tout ça, ça s'est pas fait du jour au lendemain, mais non. Pendant une couple d'années, en fait de millions d'années, notre ancêtre a, comment dire, fucké around le bord de l'eau, partageant son temps entre se faire bronzer puis faire des petites saucettes dans la swamp qu'il a vu naître. Ainsi, quand on va à la plage, on renoue avec ses plus bas instincts, ceux qui remontent à l'ère paléozoïque. Malheureusement, aller à la plage, c'est pas aussi simple qu'il n'y paraît. Au Québec, 98% des rives sont inaccessibles au grand public et là-dessus, près de 85% appartiennent à des intérêts privés. On parle ici d'hôtels de luxe, promoteurs immobiliers, clubs nautiques, usines de traitement des eaux usées, mais surtout riches propriétaires de résidences secondaires avec spa intérieur secondaire, toilettes intelligentes secondaires et cave à vin secondaire. Après le bord de l'eau, la terre, le sous-sol et bientôt la santé, à quand la privatisation du ciel? À quand les dômes en G-proc au-dessus de nos têtes pour cacher la vue à ceux qui n'ont pas payé leur entrée? Combien seriez-vous prêts à débourser pour être assis en première rangée d'une nuit cousue d'étoiles? Privatise tant que tu veux, tout le monde sait que la plage appartient en propre et en totalité aux goélands. Ces oiseaux mal aimés, blancs comme neige, qu'on a pervertis au point de les réduire à notre image, criards, voraces, hypocrites et amateurs de gras trans. Une des polémiques qui enflamme notre époque, c'est de déterminer qu'est-ce qui fait la poutine. Hein? Est-ce que c'est la sauce, le fromage ou les frites? De même, on peut se demander qu'est-ce qui fait la plage, le sable, l'eau ou le soleil? Pour moi, la réponse, c'est sans équivoque. C'est le sable. Personnellement, je l'aime consistant, mais tout en finesse. Fait de grains 0,5 mm au maximum.

0: mum, sans trace de limon, de poussière ou de botch de cigarette. Aussi, le sable, je l'aime soyeux et brûlant sous les pieds, bien sec et drainé au coucher, mais malléable lorsque mouillé pour pouvoir me boiter un château fort. J'aime qu'il me colle à la peau jusque sous le maillot dans le moindre de mes replis, qu'il mérite l'aine et la raie, qu'il se loge dans un œil et me griche sous les dents. J'aime qu'il me suive partout, que j'en retrouve dans mes souliers, mes draps et mes livres, même une fois revenu de vacances. Vous savez ce qu'on dit, hein? On peut sortir le gars de la plage, mais pas la plage du gars. Et comme de fait, je vais traîner du sable entre mes orteils jusque dans la tombe et bien au-delà. Au-delà, c'est le paradis. Il paraît qu'il est façonné à même nos fantasmes pour nous offrir notre version personnalisée du bonheur idéal. Eh bien, si c'est le cas, je vous confirme que dès qu'on prononce l'heure de mon décès, je mets mon costume et je m'en vais direct à la plage, fucking around le bord de l'eau pour l'éternité, me paqueter la fraise, alternant entre faire saucette et me faire toaster sans crème solaire et sans avoir peur d'en mourir une deuxième fois.
1: Ben voilà, c'était notre voyage dans la tête de Mathieu Coblet. Je vais t'ennuyer, Mathieu, notre vulgarisateur poétique. Je rappelle qu'on peut aussi te lire, tes recueils de poésie sont publiés au Cartanier. Merci beaucoup, Mathieu Coblet.
0: Ça m'a fait plaisir.
1: Et je le rappelle, elle se fera en entrevue. Restez avec nous dans un instant. On joint l'autrice jeunesse, Élise Gravel.

On a de la suite dans les idées après avoir parlé de la plage. C'est le soleil d'Espagne. Sylvie Paquette dans la programmation musicale de Luc de la Rochelière qui nous dit qu'elle a toujours été une grande inspiration pour lui. C'était Sylvie Paquette. Luc de la Rochelière qui sera avec nous demain pour nous parler de sa programmation musicale, mais qui sera là également en prestation avec un medley de ses plus grands succès. C'est à ne pas manquer demain à la même heure.

0: c'est la créatrice de la patate la plus connue de la colonie artistique, celle qui se balade à vélo et qui célèbre d'ailleurs son 10e anniversaire dans quelques jours. Depuis 2003, elle donne le goût de la lecture aux enfants à force de personnages drôles et sans complexe. D'ailleurs, selon la psychologue Nathalie Platt, elle est l'une des dignes héritières de la comtesse de Ségur. Par son humour irrévérencieux et l'esprit un peu punk de ses œuvres, elle fait paraître ces jours-ci un nouvel album intitulé Pierre, ce qui a inspiré notre choix de chanson d'introduction parce que Pierre, c'est une roche. Bonjour, Élise Gravel.
1: Bonjour, j'aime beaucoup votre choix de chanson.
0: On a de la suite dans les idées ici. D'abord, Élise, je reviens sur cette affirmation-là de la psychologue Nathalie Platt. On la recevait dans le cadre d'un fan club autour de la comtesse de Ségur. Elle a été marquée par cette lecture-là quand elle était enfant et elle t'identifiait comme une des héritières de la comtesse de Ségur. Comment est-ce que tu réagis en entendant ça?
1: Ah, c'est un grand honneur.

0: J'ai aussi beaucoup aimé la comtesse de Ségur quand j'étais petite. Je trouvais qu'elle avait la science infuse de communiquer avec les enfants d'une façon qui nous fait nous sentir représentés et intelligents.
1: Oui.
0: En la lisant, puis non, je suis absolument enchantée d'être comparée à la comtesse de Ségur. Ça me va parfaitement.
1: Et moi, j'ai l'impression aussi sur la question du référent commun, parce que pour une génération entière, le premier livre que les gens ont souvenir d'avoir lu, quand je lis les questionnaires de nos invités, très souvent, c'est la comtesse de Ségur, et ça me dit un peu l'âge de la personne, mais je pense que pour les gens nés après 2000, ça va être Élise Gravel qui va être le nom qui va revenir le plus souvent. Est-ce que tu es consciente que tu marques une génération complète là en ce moment?
0: Oui, je dirais que je m'en rends de plus en plus compte. Ça vient évidemment des retours que j'ai, du courrier, des témoignages des enfants autour de moi, mais aussi des médias, évidemment. Mm-hmm. Je le sens.
1: Que tu j'ai nous entends?
0: Oui.
1: Ben il y a plein d'auditeurs d'auditrices qui nous ont écrit là dans la dernière heure. Julie de Montréal dit Ada la grincheuse en tutu, c'est le livre préféré de ma fille Frédéric. Elle a 4 ans. Elle dit je pense que je le connais déjà par cœur, et je vais m'en rappeler toute ma vie, même quand je serai vieille, je vais encore le connaître par cœur. Elle dit, ma fille veut que je l'inscrive au ballet et au karaté. Et elle me taquine, tous les deux, et elle dit qu'elle souvent, elle va taquiner sa mère. Quand sa mère est de mauvaise humeur, elle la compare à Ada et dit, c'est la preuve qu'en plus de la faire rire aux éclats, ben, il y a le message qui passe bien dans sa tête d'enfant.
0: Ah, ben c'est merveilleux, si je peux dire à Julie et à sa famille... Le but du livre Ada, un des objectifs cachés était aussi de valider la colère féminine. Donc, mm-hmm. Je suis contente s'il y a des jeunes filles, des enfants, filles qui ont lu ce livre-là et qui s'accordent le droit d'être grincheuses de temps en temps. Ça m'arrive souvent, puis je trouve que ça fait du bien de l'affirmer.
1: Vous avez la permission d'Élise Gravel pour être grincheuse. Voilà. On va parler donc de ce nouveau livre, cet album cartonné qui arrive en librairie ces jours-ci. Là, selon notre département statistique, et c'est-à-dire la recherchiste Anne-Marie Lachance, ce serait ta 73e parution, Élise Gravel.
0: Wow. Je ne les ai même pas comptés moi-même. Je disais encore 62, fait que je suis en retard.
1: Voilà, 73e. Donc, Pierre, ce nouvel ami que tu nous proposes dans ce petit album cartonné, comment est-ce qu'il est arrivé sur ta table à dessin, Élise?
0: Il est arrivé en prenant une marche à Rimouski, sur le bord de la mer, et puis j'étais avec une amie, puis j'ai ramassé une roche. Je suis à la base une grande passionnée de roches. Mes poches sont toujours pas mal lourdes si je me promène au bord de la mer. Ça fait longtemps que j'ai cette passion. Ma maison est pleine de roches, et j'en ai ramassé une qui était particulièrement douce. Puis j'expliquais à mon amie, je me souviens plus exactement dans quel terme, là, mais que... Je me sentais une amitié avec les roches et les autres morceaux d'être vivant ou non vivant qu'on peut trouver sur les plages. Puis ça m'a donné envie, en fait, de donner vie à un ami roche qui sera un véritable ami pour les enfants. Puis l'idée du personnage puis du livre, en fait, m'est venue parce que il y a rien de plus facile que de trouver une roche. Et de lui attribuer des qualités ou même de l'affection ou de la tendresse, en tout cas pour moi. Puis je me disais, ça fait un ami facile pour les enfants qui se sentent parfois seuls. Et c'est un ami facile à trouver. Et il s'agit qu'on lui prête des sentiments.
1: C'est un album très doux. C'est ce que je ressentais quand je le lisais, Élise Gravel. Puis je me demandais, est-ce que c'est à l'image de la période, de ce que tu vivais, ce dont tu avais besoin à ce moment-là?
0: Oui, tout à fait. En fait, ça a été dans les dernières années, ça a été rock'n'roll, je dirais, autant sur le plan de la création que des médias, que bon, de mon affirmation politique, mm-hmm. mon engagement social. Oui, c'était assez rock'n'roll. C'est drôle que j'ai choisi ce mot-là. Ça marche encore avec Pierre. Donc, oui, ça a été des années émotionnellement chargées. Et le besoin de douceur, il est apparu clairement là, chez moi, en moi. Puis aussi, j'ai vraiment l'impression que, pas seulement moi, mais que la société au complet manque de douceur en ce moment. Qu'il y a beaucoup, beaucoup de colère, de peur, de nouvelles épouvantables. Puis je sais de source sûre que les enfants, même s'ils sont pas au courant de tout ce qu'on

0: on apprend dans les nouvelles, ils sentent ça, puis ce besoin de douceur-là, tout le monde l'a, moi en partant. Donc, j'avais envie de partager avec les enfants cette douceur-là dont moi j'avais besoin, puis que je suis bonne pour créer pour moi-même en général. Ouais.
1: Il y a aussi le rapport au temps. Dans ce livre-là, Pierre nous dit « J'étais ici quand ta grand-maman était un tout petit bébé. J'étais ici quand il y avait des dinosaures sur la Terre. » Est-ce que ce sont des pensées, toi, qui te traversent l'esprit quand tu marches sur la plage?
0: Oui, mais pas tant. Puis dans le cas de Pierre, c'est pas je peux pas j'ai de la misère à analyser les raisons pour lesquelles j'aborde des sujets là. En général, c'est mon enfant intérieur, c'est ce qui l'intéresse au moment où j'écris le livre. Puis ce sentiment d'éternité de millions d'années, je le trouve rassurant aussi, l'idée qu'on est sur une planète qui est là depuis très longtemps, puis qu'elle va être là encore longtemps après nous, qu'il y a une continuité dans la tendresse, en fait, là, dans ce sentiment de bienveillance-là, il est là, puis il va rester là, puis il est là depuis longtemps, puis on y a accès, en fait. Oui, c'est sûr que je trouve ça beau, moi, dire aux enfants que ton ami est là depuis des millions d'années, qu'il va rester là pour des millions d'années après. J'aimerais ça avoir un ami comme ça. En fait, j'ai des roches dans ma maison.
1: Oui, puis c'est vrai que cette image-là, elle est belle de savoir que c'est accessible à tous. Donc, on l'évoquait, t'as même pris une pause des réseaux sociaux récemment, Élise Gravel. T'as recommencé tranquillement à t'y exprimer. Comment ça se passe, ce retour-là pour toi?
0: Je ne sais pas encore, je l'ai pas analysé, mais c'est sûr que j'ai du mal à me fermer la bouche très longtemps quand j'ai des opinions, mais en fait c'est le besoin de participer à un sentiment de solidarité en ce moment, il est plus grand que mon besoin de solitude puis de ressourcement là, c'est un besoin que j'ai toujours eu d'agir dans ma communauté ou d'en prendre soin aussi. Ça, c'est une façon de le faire qui fonctionne. J'ai la chance d'avoir une immense plateforme et de pouvoir exprimer ma solidarité puis ma loyauté, puis de dire aux gens qui sont pas seuls, qui sont soutenus, que je pense à eux et qu'on n'est pas tout seul. En fait, je le vois à chaque fois que je m'exprime, je le vois à quel point il y a beaucoup de gens qui ont envie aussi de manifester cette solidarité-là et cet esprit de communauté, puis qui n'ont pas la plateforme que j'ai. Donc, des fois, je me dis, c'est un rôle que je peux jouer, donc je vais le jouer jusqu'à temps que j'en ai plus l'énergie, puis là, je vais me retirer encore une fois. Ça va faire partie du cycle de ma créativité puis de ma santé mentale aussi, je pense. Ça fait du bien de sortir, mais j'ai besoin de dire aux gens que je les aime puis que je suis là, puis les enfants palestiniens en particulier, je pense qu'il faut jamais arrêter de parler en leur nom, parce qu'eux autres n'en ont pas de voix en ce moment.
1: Donc, c'est la raison pour laquelle tu gardes ce canal-là à travers les réseaux sociaux, puis tu t'exprimes aussi à travers des dessins que les gens peuvent partager. Mais à travers tout ça, il y a aussi tout ton apport à travers tes livres, où les sujets sont pas nécessairement abordés de façon frontale, mais de l'empathie, on en développe en te lisant, Élise Gravel.
0: J'espère. J'ai l'impression, très sincèrement, que les enfants l'ont déjà, cette empathie-là, puis qu'elle peut être étouffée en vieillissant par la peur, puis par les difficultés sociales. Mais j'ai l'impression que les enfants l'ont naturellement, cette empathie. J'ai l'impression que quand j'écris des livres où je parle d'empathie puis de bienveillance, je fais juste connecter avec. C'est pas quelque chose que je leur enseigne. Ils le savent, les enfants. C'est plus les adultes, des fois, je trouve, qui ont de la misère à reconnecter avec la compassion puis avec l'empathie. Puis c'est pas super valorisé par le climat social en ce moment. Donc, j'espère, par mes livres, que les enfants vont garder cette empathie-là puis cette compassion.
1: Mais la bonne nouvelle, c'est qu'il y a beaucoup d'adultes qui lisent tes livres.
0: Aussi.
1: Parce que
0: ces adultes ont beaucoup de goût.
1: Oui, ben c'est aussi eux parfois qui font la lecture à leurs enfants. Donc le message passe à deux niveaux en même temps. On reçoit tellement de messages. Élise Gravel, je vais en lire là quelques-uns. Francine qui nous écrit, j'ai acheté deux livres à mes petites filles qui vivent en Suisse. La patate à vélo et Nutchimit. Elles les ont beaucoup aimées. Quelle ne fut pas ma surprise de voir un poster et les livres d'Élise

0: mais ils ont l'air super utiles pour les enseignants. Et clairement, je véhicule des messages que beaucoup d'enseignants, beaucoup de parents, beaucoup de gens qui travaillent dans l'éducation ont besoin de véhiculer. Puis ça me fait vraiment chaud au cœur que ces petits dessins-là voyagent aussi loin et aussi souvent.
1: Et c'est tellement important le travail de ces enseignants-là. Donc, c'est magnifique cette opportunité-là que tu leur offres aussi d'utiliser ce matériel-là.
0: J'en profite pour dire que le travail d'éducation est quelque chose qui est, en fait, pour moi, c'est la pierre angulaire. Encore Pierre!
1: Oui.
0: C'est la pierre angulaire du changement social et de la santé d'une société. Je suis émerveillée par le travail des enseignants et des éducateurs partout dans le monde. Puis si je peux y apporter ma pierre à cet édifice, je suis enchantée de le faire. Puis c'est, en fait, je vois ça comme mon devoir de soutenir les enseignants, les enseignantes et tout le monde qui travaille en éducation à la petite enfance. Autant que je peux le faire.
1: Je le disais, ça va bientôt faire 10 ans qu'une patate à vélo a été publiée. Il y a Mylène et Cédric de Québec qui nous écrivent. Lorsque mon garçon avait 1 an et demi, il aimait beaucoup le livre Une patate à vélo. Un jour, on a acheté une bicyclette usagée pour poupée. Dès qu'il l'a vue, il s'est levé, il est allé chercher une patate dans l'armoire. Il a mis la patate sur le vélo et il a joué comme ça toute la journée avec le vélo et la patate. J'ai envie qu'on se fasse plaisir, Élise Gravel. On va aller écouter un extrait du livre audio lu par Marc Labrèche.
2: Oui, allô?
3: Une mouche qui parle au téléphone.
2: Mais non, ça se peut pas.
3: Une patate à vélo?
2: Non, ça se peut pas.
3: Hein? Un ballon qui fait pipi dans la toilette.
2: C'est fini! Non, ça se peut pas.
1: C'est un extrait du livre audio Une patate à vélo, lu par Marc Labrèche et disponible sur l'application Radio-Canada Audio. Le succès de ce livre-là, c'est 170 000 albums vendus, 7 traductions. Il y a une version en polonais de La patate à vélo. Il y a un jeu de société maintenant. Est-ce que tu le sentais quand tu écrivais ce livre-là, Élise Gravel, qu'il pourrait avoir un aussi grand impact?
0: Non, en fait, comme je te disais tantôt, je pense pas souvent, je réfléchis pas en écrivant. C'est vraiment, j'ai du fun. Si mon enfant intérieur a du fun, si je ris en écrivant, j'ai l'impression que les enfants vont rire aussi. Je le sais que j'ai du fun, puis que les enfants, je connecte bien avec. Mm-hmm. Fait que, c'est sûr que j'avais beaucoup de fun à écrire ce livre-là, puis je me disais, pour moi, ça va faire rire les enfants, mais j'aurais jamais pensé que ça deviendrait le cadeau de shower.
1: Ben, c'est peut-être ça qui explique ce succès-là. Il faut que tu continues à rire quand tu crées Élise Gravel. Il y a Linda de Montréal qui dit qu'un classique chez elle, c'est le magazine Nunuche. Exit les oreilles, le spécial chirurgie. Elle demande à quand un troisième magazine?
0: Ah, ça, Nunuche, j'y avais pas pensé depuis un bon bout de temps. Je suis contente qu'on me la rappelle. J'avais eu beaucoup de fun avec Nunuche. Ça m'avait beaucoup fait rire. C'est pas dans mes plans en ce moment parce que les jeunes connaissent moins les magazines papier. En
1: fait. Ils n'ont pas nécessairement ce référent-là.
0: C'est ça, puis moi j'aurais du fun à le faire. Je suis pas certaine que je connecterais autant avec les jeunes
1: à travers ce médium-là.
0: Non, c'est ça, mais je m'ennuie, j'avais du fun à niaiser les dictats de la mode. Puis de la
1: Merci
0: beauté.
1: Beaucoup, Élise Gravel. C'est tout le temps qu'on avait. Merci d'avoir pris un moment. On invite les gens à aller lire Pierre.
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11: Ici Louis de Belleval, voici les informations. La chef de la coalition Avenir Québec, Christine Fréchette, a révélé le nombre d'emplois qui pourraient être menacés en raison de la guerre commerciale.

0: commerciale avec Washington, une information qu'elle refusait de révéler jusqu'ici. Comme nous l'explique Juliane Lapointe, une soixantaine d'entreprises sont sous surveillance.
1: Pour la première fois, la chef de la coalition Avenir Québec a révélé quelle pourrait être l'ampleur des conséquences de la guerre tarifaire sur les entreprises du Québec. En répondant à une question de journaliste, Christine Fréchette a indiqué qu'une soixantaine d'entreprises sont sous surveillance et pourraient subir les contre-coups du conflit commercial entre Ottawa et Washington, ce qui représente, selon elle, 30 000 employés à risque au Québec.
2: Je ne veux pas être alarmiste, mais en même temps, je comprends que les gens souhaitent avoir un portrait. Et bien sûr, si la crise s'allonge dans le temps, perdure dans le temps, ben la liste risque de s'allonger.
1: De quoi faire réagir ses adversaires, le chef du Parti québécois, Paul Saint-Pierre Plamondon, le chef libéral Charles Millard, la co-porte-parole de Québec solidaire, Huba Gazal, et le chef conservateur, Éric Duhaime.
3: D'arriver avec un chiffre qui n'est pas le plus optimiste des scénarios n'a aucun sens à la lumière de ce qu'elle a elle-même dit dans les deux débats.
4: Quand on fait une extrapolation du nombre d'emplois, du nombre de secteurs touchés, c'est impossible que ce soit seulement 30 000.
5: Là, elle donne les informations au compte-gouttes. 30 000 emplois à risque d'être perdus. Qu'est-ce qu'elle propose?
6: Pas faire paniquer le monde non plus. Là, c'est des emplois à risque. C'est pas du monde qui ont été mis à la porte hier. Là.
1: Christine Fréchette n'a pas voulu préciser quelles régions seraient les plus touchées, selon elle. Mais les entreprises font partie de secteurs comme l'acier et l'aluminium, les pâtes et papiers, les vêtements, les meubles et panneaux de bois, notamment, comme l'indique une liste fournie par son équipe. Ici Juliane Lapointe, Radio-Canada, Montréal.
0: Les députés de Terre-Neuve et Labrador ont approuvé avec une majorité de 21-18 l'accord cadre conclu avec Hydro-Québec sur le chantier énergétique de Churchill Falls. Le vote s'est tenu à l'issue d'un débat spécial de 4 jours qui a donné lieu à des échanges animés. Patrick Butler a préparé ce qui suit.
7: The motion has been carried.
8: Victoire pour les progressistes conservateurs de Tony Wakeham.
9: I'm very proud of this agreement.
8: Le premier ministre est fier de l'entente qui vise à remplacer le contrat de 1969 de Churchill Falls avec un accord qui est plus équitable, selon lui. Le prix de l'énergie augmente et en échange, Hydro-Québec peut construire de nouvelles installations hydroélectriques au Labrador.
10: It's a little exciting.
8: Le ministre des Finances, Craig Party, se réjouit de la manne que l'entente représente pour sa province lourdement endettée. 49 milliards de dollars au cours des 50 prochaines années.
11: That's a pretty slim, razor thin.
8: Le chef libéral John Hogan souligne que le vote a été très serré. Si les membres de son caucus reconnaissent les revenus que l'entente peut générer, ils ne sont toujours pas convaincus que leur province profite pleinement de l'énergie produite au Labrador. Le NPD a aussi voté non. Leur chef Jim Dinh voulait un examen indépendant de l'accord.
12: So it's a matter of seeing past the rhetoric.
8: Une façon de voir plus clair, dit-il, et de s'assurer de signer la meilleure entente possible. Il souligne aussi que les Inuits du Labrador n'appuient pas l'entente. Ils ont demandé aux députés de s'y opposer. Les deux provinces veulent finaliser les accords définitifs d'ici la fin de l'année. Reste à voir si le gouvernement va changer à Québec lors des élections du 5 octobre.
9: Prepared to sit down with any government in Quebec.
8: Tony Wakeham promet de travailler avec le prochain gouvernement, peu importe sa couleur. Ici Patrick Butler, Radio-Canada, Saint-Jean-Terre-Neuve.
0: Les partis d'opposition à Ottawa accueillent avec prudence l'idée d'une alliance entre le Canada et l'Union européenne. Le Bloc québécois voit la chose d'un bon œil, mais attend d'en connaître les détails, tandis que les conservateurs préviennent qu'ils s'opposeront à toute concession en matière d'immigration. Mark Carney a vanté les mérites d'une éventuelle entente qui ferait du Canada un membre associé de l'Union européenne. Christian Noël.
13: Mark Carney, au Parlement européen, semble à l'aise comme un Canadien sur une patinoire. Dans son discours, le premier ministre répond à l'offre faite hier
14: to become the European Union's first associate member.
13: De faire du Canada le premier membre associé de l'Union européenne. Une ambition, dit-il, que le Canada accueille à bras ouverts.
14: Canada welcomes this ambition.
13: Pour Mark Carney, l'idée est simple, l'Union fait la force.
14: Nos sociétés sont secouées par de nouvelles tempêtes.
13: Il propose une nouvelle alliance Canada-Europe dans les secteurs de la défense, des minéraux critiques et de l'intelligence artificielle.
14: L'intégration économique est désormais utilisée comme une arme et les droits de douane comme un moyen de pression.
13: Ce rapprochement Canada-Europe fait des vagues sur le continent américain. Une alliance risible dénigre Donald Trump, un geste hostile selon lui. Il menace de cesser le commerce avec l'Europe.
14: Et un Canada plus fort.
13: Mark Carney, lui, essaie de rassurer le président Trump.
14: Un Canada plus résilient, plus souverain va être un partenaire plus effectif avec les États-Unis.
13: Le premier ministre s'engage donc à faire preuve de transparence

0: et de consulter le public et les parlementaires canadiens.
1: Il y aura des débats, pas une seule débat. Il y aura des discussions pendant au Parlement canadien et un vote à la fin du processus.
0: Ici Christian Noël, Radio-Canada, Strasbourg.
2: Et puis enfin, Élections Alberta indique avoir reçu plus de 500 000 demandes de bulletins de vote par correspondance pour le référendum du 19 octobre. Le référendum comporte 10 questions, dont l'une porte sur la place de l'Alberta au sein du Canada. La date limite pour déposer une demande de vote par correspondance a été fixée au vendredi 25 septembre à minuit. C'était les informations.
3: Bonsoir tout le monde. Je ne sais pas si vous avez vu cette nouvelle qui est parue il y a quelques jours. C'était sur le site de Radio-Canada. Ça se passe à Québec. On apprenait que le nombre de constats d'infraction remis par le service de police de la ville de Québec pour cellulaire au volant est passé, tenez-vous bien, de 363 infractions à deux en 2019 à 699 en 2025. Puis là, je vois des gens ici en studio qui disent « Ouais, c'est un peu normal. » C'est comme un peu normal. Ben, pas normal, mais c'est-à-dire on reconnaît que ces choses-là se passent. Notamment dans cet article-là aussi, on pouvait lire une citation du directeur de la Fondation CAA Québec, André Durocher, qui dit qu'une telle hausse du nombre de constats remis est une bonne nouvelle, en sens qu'on sait que la distraction au volant est une des causes principales des collisions. Puis écoutez bien ça, c'est quand même des chiffres qui font peur. En moyenne, chaque année, au Québec, de 2021 à 2025, 31% des personnes décédées, 46% de l'ensemble des personnes accidentées ont été impliquées dans une collision pour laquelle la distraction et l'inattention sont en cause. Ce qui nous mène à une question d'un auditeur qui s'est dit « Coudon, comment ça se fait qu'on n'a pas encore trouvé une manière de désactiver les cellulaires quand on est au volant? » Ce qui a quand même pas mal de sens. 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

Et ce soir, en moteur de recherche, on répond à vos questions en sciences, santé, technologie, environnement, consommation. Quels sont les risques pour la santé? Ça, c'est très moteur. Ça, c'est des questions très, très champ gauche. Donc, les risques pour la santé de se retrouver dans la même pièce qu'un cadavre pour une longue période de temps. On va parler aussi, ça c'est une autre question un peu drôle, parce que là, c'est pas qu'il y a une chicane de couple, là, mais c'est un homme qui écrit, dit, donc ma femme, son VO2 max est meilleur que le mien, mais j'ai pas l'impression qu'elle est en meilleure santé. Est-ce que ça se peut d'avoir un VO2 max, disons, moins fort, mais quand même en bonne santé? En tout cas, on va répondre à ça tout à l'heure. Ouais, on va gérer ça. Est-ce que des légumes cultivés en hydroponie ont le même contenu nutritionnel que celui des légumes cultivés en pleine terre? Et oui, donc, est-ce qu'on pourrait trouver le moyen de fermer un cellulaire quand on est au volant?

0: Bonsoir tout le monde, personne au volant, qui regardez votre cellulaire, le touchez peut-être ou pas, on vous aime pareil. Hein, comme on dit dans la Bible, que celui qui n'a jamais péché me lance la première pierre.
1: Alors, vous voilà. Citez souvent la Bible, Mathieu.
0: Et mes cours de catéchisme, ça a pogné.
1: Ouais. Je vois
0: que
1: ça.
0: Que voulez-vous? Non, mais je veux dire, c'est un héritage
1: qu'il faut assumer,
0: absolument.
1: C'est vrai.
0: Voilà, bonsoir, Évelyne.
1: Bonsoir, Mathieu, vous allez bien?
0: Oui, ça va bien, pas toujours bien.
1: Vous avez l'air en forme.
0: C'est ma thérapie. Non, mais moteur de recherche, c'est ma thérapie.
1: Oui, d'accord. Ouais.
2: La Bible.
0: La Bible aussi. Non, mais on sous-estime quand même tout l'héritage qu'on va chercher hein, dans la Bible. Vous savez, on parle beaucoup d'apocalypse ces jours-ci, là, autour de bon, toutes sortes de choses. Vous savez que j'écoutais un balado récemment sur la notion d'apocalypse. Vous savez qu'est-ce que ça veut dire vraiment, apocalypse? Ça veut dire révélation. Alors, on associe ça à quelque chose d'un peu, bien, évidemment, la fin des temps, mais dans Apocalypse, il y a révélation. Alors, voilà. Ça, c'est un autre savoir biblique. Peut-être une future émission hein, à l'antenne de Radio-Canada. Vous avez entendu tout à l'heure, une nouvelle voix. Ben, en fait, c'est une nouvelle, entre guillemets, vieille voix, parce qu'il était là l'an dernier. C'est un collaborateur qu'on est très heureux d'avoir encore une fois cette année, amateur de recherche.
2: Salut,
0: docteur Jean-Marc Raymond, bonsoir.
2: Bonsoir, ça va bien?
0: Ça va toujours très bien ici. Vous êtes au CHUM.
2: Tout à fait.
0: Cardiologue, arythmologue au CHUM.
1: C'est quoi un arythmologue?
2: Ah, c'est un spécialiste de l'arythmie qui pense qu'il est journaliste aujourd'hui et qui peut parler de VO2 max quand ça n'a rien à voir avec l'arythmie.
0: Voilà, c'est dit. Je voulais le dire, mais ça, vous m'avez devancé. On a Audrey-Anne Leblanc aussi. Bonsoir, Audrey-Anne.
3: Allô.
0: Qui va parler de sa matière forte.
3: Oui, exactement. Les cadavres.
0: Les cadavres.
3: Oui. Forte, ouais. Et même, je dirais préférée, parce qu'ils sont chauds à mon cœur,
0: Mais c'est vrai, parce que vous avez fait...
1: Les cadavres sont pas chauds.
3: Non, pas tout le temps.
0: Pas tout le temps.
3: Ils viennent trois, maintenant.
0: Ils peuvent le devenir. C'est une question très moteur. Genre, mettons que tu passes longtemps dans un... Beaucoup de temps dans un espace avec un cadavre. Mm. Qu'est-ce qui se passe?
3: Ouais.
0: Est-ce que tu vas tomber malade?
3: Voilà. C'est quand même intriguant.
0: Très intriguant. On aime toujours recevoir Martin Lavallière. Martin Lavallière, qui est un de nos spécialistes de la manière dont on conduit les professeurs à l'unité d'enseignement en kinésiologie au département des sciences de la santé de l'Université du Québec à Chicoutimi. Bonsoir, Martin.
4: Bonsoir, Mathieu.
0: Martin, sur quoi vous travaillez ces temps-ci? C'est quoi vos projets de recherche qui vous animent?
4: Toujours comme tu l'as mentionné, là, on œuvre en sécurité routière, là, mais on travaille là, sur deux volets principalement. Là, une trousse qu'on va déployer pour les aînés, pour le choix difficile de peut-être cesser de conduire lorsqu'ils n'ont plus les capacités de le faire de façon sécuritaire. Puis j'ai un étudiant qui travaille là, sur la recherche visuelle à l'autre bout du spectrum pour les personnes qui conduisent des ambulances. Donc, commencer à mettre un peu plus de lumière sur la conduite d'urgence, puis c'est quoi les stratégies que les gens déploient lorsqu'ils conduisent des véhicules de premiers répondants.
0: Très intéressant, ça. Puis Dieu sait que c'est une recherche éminemment pratique. Justement, puisqu'on vous a au bout du fil, puis on sait qu'il faut vous libérer rapidement, on va commencer tout de suite avec cette question qui, j'en suis sûr, intéresse vraiment, vraiment, vraiment beaucoup de monde. Je suis un camionneur en excavation âgé de 65 printemps. Comme vous le savez sûrement, notre position assise dans un camion, nous pouvons voir à l'intérieur d'une voiture assez facilement. C'est là que le problème débute. La proportion de personnes qui textent lorsqu'ils sont au volant de leur voiture est pathétique. Je cite notre auditeur, c'est Daniel Desrosiers. J'en suis témoin quotidiennement. Voici ma question. Pourquoi les constructeurs automobiles ne fabriquent-ils pas un mécanisme qui rendrait le cellulaire inutilisable lorsque la voiture est en fonction? S'intéresse vraiment au plus haut point notre invité Martin Lavallière de l'UQAC. Martin Lavallière, rebonsoir.
4: Bonsoir.
0: Bon, Martin Lavallière... On le mentionnait tout à l'heure, là, il y a de plus en plus de gens qui se blessent ou qui se tuent dans des accidents dus à la distraction. On peut le dire, là, c'est un vrai enjeu de sécurité, n'est-ce pas?
4: Oui, puis c'est un enjeu de sécurité, puis c'est les distractions sous toutes les formes. T'sais, on a souvent peut-être l'automatisme de penser, ben distraction, c'est absolument un cellulaire au volant. La distraction, elle existe sous différentes présentations. L'auditeur qui est camionneur nous parle beaucoup du téléphone cellulaire, mais c'est pas uniquement le cellulaire. C'est pour ça que l'acabit général de distraction est utilisé.
0: Mm-hmm. Bon, réponse rapide, Martin Lavallière. Est-ce que c'est juste qu'on n'a pas voulu le faire ou le mettre en place, ce dispositif-là, ou bien on pourrait, effectivement, si on voulait? déployer un dispositif qui bloque un cellulaire quand on est au volant?
4: Mais en fait, le dispositif, il existe déjà. On peut fermer le cellulaire. Là. C'est une action simple que la personne peut faire. Là. C'est,
0: oh mon Dieu, oui.
4: C'est un peu banal, puis je suis désolé d'avoir une réponse si simple et si facile. La technologie, elle existe déjà. Un des défis qu'on a par rapport à tout cela, puis on le voyait dans les statistiques de la Ville de Québec, là, qui sont rapportées par le service de police de la Ville de Québec, c'est là, on parle d'une augmentation dans les infractions, les contraventions qui ont été remises par le service. Est-ce que c'est nécessairement un changement de comportement qu'on a observé? Probablement pas, malheureusement. Ça fait déjà plusieurs années qu'on sait que les gens, ils surutilisent leur téléphone lorsqu'ils conduisent, les distractions, le manipulent dans leurs mains, dans ces différentes facettes de distraction. La technologie actuellement, elle existe pour tout bloquer ça ou du moins atténuer les distractions. Mm-hmm. Il faut juste revoir la façon dont on aborde la question avec les gens puis comment ils peuvent se donner une chance de leur côté de réduire les niveaux de distraction que peut générer un téléphone dans la voiture.
0: OK, donc ce que vous dites, c'est que si on demande aux constructeurs de mettre ça en place, ça ne fonctionnera pas vraiment. Là. Donc, il faut y aller d'une autre manière, si je comprends bien.
4: Mais exactement, parce que ce qui peut arriver, en fait, c'est que si on force les constructeurs, c'est pour ça qu'on parle de recommandations dans tout ce qui entoure les distractions.

0: au volant de par les guides comparatifs qu'on a des États-Unis, principalement qui découlent de là quand nous, on les met en place. On parle de recommandations parce que si on bloque complètement la connectivité possible avec un téléphone cellulaire ou d'autres appareils dans un véhicule, on vient un peu d'ouvrir la porte à un genre de Far West de la distraction au volant parce que là, au lieu de pouvoir ancrer nos actions sur des façons préventives, des meilleures interfaces qui réduisent la distraction, qui atténuent le nombre de distractions, ben là, les gens vont apporter n'importe quel appareil, gogos ou breloque dans leurs autos pour potentiellement être distrait. Puis là, on va avoir encore moins de contrôle sur ces sources de distraction-là, puis avoir des effets encore plus délétères causés par les distractions au volant.
1: Très intéressant, ça, ce que vous dites. Et je remarque, on en a déjà parlé d'ailleurs à maintes reprises ici à l'émission. Vous, ce qui vous intéresse, là, c'est comment les interfaces peuvent nous forcer ou pas à, ou en fait, nous inciter ou pas à avoir des comportements plus ou moins responsables. Le design d'interface, si je comprends bien, il est fondamental là, si on veut réduire la quantité de ces distractions-là.
0: Ben oui, exactement. Puis dans ce design-là d'interface, quand l'auditeur nous parle de bloquer complètement toutes les distractions, on peut en partie bloquer ces distractions-là. Puis c'est des technologies qui sont somme toute assez simples. Vous pouvez aller, que vous ayez une plateforme Android ou Apple, on peut aller dans les modes de distraction au volant, puis le téléphone peut détecter par lui-même que vous êtes rendu assis dans votre voiture, va activer automatiquement un mode « ne pas déranger ». Donc, si vous me textiez puis je suis en train de conduire, vous allez recevoir un message texto qui vous dit « je suis présentement en train de conduire, je vous retexte ou je vous rappelle le plus vite possible ». Si vous m'appelez sur mon téléphone quand le mode est activé, vous tombez automatiquement sur ma boîte vocale, puis vous laissez un message, puis je vous rappelle quand c'est urgent ou quand c'est important. Donc, ces modes-là qu'on appelle de désactivation à la demande, c'est que c'est des choses qui s'automatisent. Donc, je m'assois dans ma voiture, automatiquement, le système embarque pour réduire les distractions. Puis si je veux absolument être distrait, ben là, je dois faire le choix volontaire de réactiver mon téléphone dans la voiture. Puis ça, ben ces étapes-là, c'est ce qu'on voit comme les plus bénéfiques. Parce que j'ai pas besoin de penser à fermer mon téléphone, c'est mon téléphone va tout de suite se mettre en mode ne pas déranger. Donc, on automatise la non-distraction au volant. Finalement.
1: Mais il faut vouloir. Là. Ça, c'est comme quand on met le sac de chips très, très loin à la, du sofa quand on est assis. Parce que quand il est plus à portée de main, on va peut-être pas nécessairement se lever pour aller le chercher. Est-ce que c'est une métaphore qui tient la route?
0: Ben oui, mais dans ces premières métaphores-là, quand les systèmes de connexion Bluetooth, par exemple, existaient un petit peu moins, ce que certaines personnes nous rapportaient par rapport aux distractions au volant quand on faisait des focus group, des entrevues, les gens nous disaient, ben c'est simple, mon téléphone, je le prends puis je le laisse dans le coffre de la voiture. Fait que là, ben je l'entends vibrer, je l'entends sonner. Malheureusement, je peux pas répondre parce que j'ai pas l'interface dans mon auto pour y répondre, mais la personne savait, ben OK, tantôt j'aurai un message, mais là, minimalement, ben je me détacherai pas pour aller chercher le téléphone à l'arrière de la voiture. Fait que ça, c'en est une forme où on éloigne le potentiel de distraction lorsque je conduis. Puis l'autre option, ben oui, c'est sûr que ça peut être attrayant. On peut avoir les mauvaises habitudes qu'on a toujours de vérifier son téléphone. Maintenant, on a les montres intelligentes qui nous poussent les textos, les informations au fur et à mesure. Ben ça aussi, ça a été montré comme des sources de distraction lorsque les gens conduisent. Fait que c'est un peu plus difficile parce qu'on a l'habitude de le consulter peut-être un peu trop fréquemment, on dira. Mais en même temps, ben il existe des potentiels technologiques extrêmement faciles qui sont déjà déployés dans tous les téléphones qu'on a à peu près dans le marché. Il s'agit simplement d'aller activer l'option. Puis là, après, ben, on parle de bloquer les téléphones cellulaires. Les gens vont dire, oui, mais si absolument j'appelle quelqu'un, c'est une urgence, il faut vraiment que je lui parle parce que, exemple, on a besoin d'aller chercher un enfant à l'école où il est en retard pour le sport, où il est malade. Ben, souvent, ces technologies-là sont aussi faites que si quelqu'un appelle deux fois de suite, ben, le premier appel va être bloqué, puis le deuxième appel peut rentrer pour signifier qu'il y a une réelle urgence. Ouais. Fait que, tu sais, c'est aussi de faire savoir aux gens avec qui on a peut-être des interactions le plus fréquemment avec son téléphone. Ben, écoute, si je suis en train de conduire, tu vas peut-être tomber sur la boîte vocale. Prends une chance de rappeler tout de suite si c'est réellement une urgence qui nécessite une action immédiate, parce que c'est ça une urgence. Puis après, ben oui, je pourrais te répondre. Tu me dis, ben va chercher notre garçon, ou va chercher notre fille à la pratique de sport ou peu importe. Ben là, la personne va pouvoir se déplacer. Puis oui, pendant un instant, elle est distraite lorsqu'elle conduit, mais on a réduit au minimum le niveau de distraction général.
1: Oui, mais même si on enlève cet aspect-là là, de la personne qui doit soit rappeler ou envoyer un texto pour informer d'une situation X ou Y, on a quand même des applications qui certaines fois, par défaut, sont extrêmement chronophages. Puis ils nous demandent, par exemple, je pense à des applications de circulation routière qui nous demandent, bon, est-ce que la police est toujours là? Puis on passe dans une zone de travaux. Est-ce que les travaux sont toujours là? Puis est-ce qu'il y a encore un accident? Est-ce qu'il ne faut pas responsabiliser aussi ceux qui font le design de ces applications-là? Parce que ça aussi, ça nous enlève les yeux de la route, non?
0: Ben oui, ça fait partie des enjeux de ce qu'on va appeler de l'expérience utilisateur ou de l'interface utilisateur. Puis ces distractions-là, ben, peuvent être potentiellement désactivées ou de faire les demandes en soi. C'est quand il y a une demande de la population pour atténuer ces formes-là de distraction, ben, l'industrie répond un petit peu par la bande en modifiant les interfaces, les appels. Puis ça fait partie des contextes où c'est pas juste de bannir complètement d'un côté, mais peut-être d'essayer d'optimiser ce qu'on va appeler ici la performance humaine. Puis ben, la performance humaine, c'est un conducteur qui doit regarder où il va pour prendre en compte qu'est-ce qui se passe devant lui pour mettre la bonne réponse, le bon mouvement. Là, c'est pour ça qu'on est en kinésiologie. Mais aussi de voir, ben, est-ce que j'ai donné à ma personne un environnement qui va être propice à une bonne performance, d'où un environnement de conduite sécuritaire, un véhicule sécuritaire, puis des interfaces qui vont être le plus sécuritaire possible.
1: Est-ce qu'il ne faudrait pas aussi que ça devienne socialement quelque chose d'extrêmement répréhensible? Je pense par exemple à l'alcool au volant où il fut un temps, c'était quand même toléré. Le tabac aussi, à un moment donné, les gens disent non, là, il n'y a plus de tabac. Quand il y a du monde à l'intérieur, il n'y a plus de tabac, en tout cas dans des endroits publics. Est-ce qu'il ne faudrait pas qu'il y ait des campagnes, qu'on soit comme plus, comment dire, d'une manière collective, plus sévère face à ça?
0: Ben, c'est sûr que tout ça va passer par, tu sais, en anglais, le terme, c'est empowerment, là, de l'empouvoirment. Je sais pas trop le terme français.
1: Empouvoirment, je crois que c'est accepté.
0: Mais, tu sais, ça fait partie des enjeux parce que souvent, les gens nous disent, ben, oui, on considère que la distraction au volant, c'est un phénomène qui est à risque, c'est inacceptable. Sauf que quand on pose la question aux gens, ben, c'est un sondage là, qui a été paru par CAA Québec il y a quelques années. Là. Ben, t'sais, on nous dit que c'est à peu près 80 % des gens qui nous disent se laisser distraire au volant. Puis encore plus inquiétant, ben, il y a aussi 70 % des gens, quand on leur pose la question, ils disent « Oui, mais moi, quand je suis distrait, là, je demeure un bon conducteur. » Ça, c'est aussi le souci que l'on a dans les campagnes de sensibilisation par rapport aux risques qui sont inhérents à la distraction et à l'utilisation du cellulaire. C'est que tout le monde se pense et se place comme le meilleur conducteur dans le haut de la distribution, alors que ben, ça a été démontré systématiquement. Tout le monde est impacté négativement lorsqu'une tâche de distraction lors de la conduite. Puis il n'y a pas de meilleur conducteur par rapport à ça. Oui, certains performent un petit peu mieux que d'autres, mais là, on est dans le relatif. Mais en absolu, ça impacte la capacité de conduire de tout le monde. Puis c'est là qu'il faut prendre action. Puis oui, commencer à arrêter de tolérer autant de distractions parce que les impacts ne sont pas juste sur la personne qui conduit, mais aussi sur les autres usagers qui sont sur le réseau.
1: Effectivement, effectivement. Bref, pas de solution magique, si je comprends bien. On ne pourrait pas avoir cette espèce, pardonnez-moi l'anglicisme, le kill switch du téléphone dans un véhicule. Ça n'existe pas. Ça va prendre vraiment toutes sortes d'adaptations, que ce soit légales, que ce soit également de manière sociale. Autour de ça, ben voilà, on remercie notre auditeur, puis continuer à être vigilant, peut-être que ben, de se faire juger par quelqu'un à côté, ben ça aide aussi à faire un peu de répression. Merci beaucoup Martin Lavallière d'avoir répondu à cette question. Je rappelle que vous êtes professeur à l'unité d'enseignement en kinésiologie du département des sciences de la santé de l'Université du Québec à Chicoutimi. On vous parlait de nos studios là-bas. Merci beaucoup Martin.
0: Merci Mathieu.
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1: Avec Audrey-Anne Leblanc, qui est titulaire, on va le rappeler parce que pour ce dont on va parler ce soir, c'est très important. Vous êtes titulaire d'une maîtrise en microbiologie judiciaire.
3: C'est très niche.
1: C'est ça. Ben oui, c'est ça. Donc,
3: disons-le.
1: Le mort sous toutes ses formes.
3: Exactement. C'est ça? Surtout microbien.
1: Le mort microbien.
3: Le mort
1: voilà.
3: Microbien.
1: Vous êtes enseignante d'ailleurs de biologie au cégep.
3: Oui.
1: Vos étudiantes, comment ils prennent ça, le fait que vous leur dites ça?
3: Ils sont un peu fascinés. Puis là, je leur ai fait un petit labo, là, sciences judiciaires aussi, là, dans mon petit cours complémentaire. Fait qu'ils vont aller trouver du sang, des choses comme ça.
1: OK, un labo de sciences judiciaires.
3: Comme dans CSI.
1: Wow.
3: Exactement.
1: Ça, c'est passe maintenant dans un cégep près de chez vous. Alors, on a une question, comme je disais, assez nichée, très moteur. Quels sont les risques pour la santé de se retrouver dans la même pièce qu'un cadavre pour une longue période de temps?
3: Et voilà.
1: Alors,
3: commençons. Verdict. Quelle est la différence entre un cadavre et un vivant, premièrement? Qu'est-ce qui se passe? Pourquoi ça serait plus risqué avec un cadavre? Ouais. Donc, quand on décède, les cellules vont continuer là, à utiliser les nutriments, oxygène qu'ils aient jusqu'à ce qu'il n'y en ait plus dans notre corps. Et là, ils vont commencer à mourir. Par la suite, c'est pas long. Hein, aussi, le début de la décomposition, ça prend 7 à 10 minutes. Après la mort que ça commence. Là.
1: Oh,
3: on est rapide là, avec les enzymes et tout. Puis nos belles bactéries du microbiote intestinal qu'on adore, elles vont continuer à vivre parce qu'elles ne sont pas mortes. Et elles vont produire beaucoup de gaz, entre autres. Et là, ça va faire gonfler le corps un peu. Et là, si on met gonflage de corps dû au gaz et fragilisation de la peau due à la décomposition, à un moment donné, on atteint un point de rupture. Et là, le corps s'ouvre, les fluides...
1: Okay.
3: S'expose et c'est là que ça devient différent d'un vivant.
1: C'est
3: l'âme du
1: souper, hein? Alors, on s'excuse auprès des gens qui sont en train de manger. Bref, c'est ça qui se passe.
3: Hein? C'est ça qui se passe jusqu'à ce qu'on arrive à un stade squelette et ou momie, qu'on arrête la décomposition, dans le fond.
1: Voilà. Est-ce qu'il y a des dangers, donc, une fois que ce processus est enclenché, à être dans une pièce où il y a ça là, à côté de nous?
3: Voilà, exactement. Alors, les principaux décomposeurs d'un cadavre, c'est les insectes. Quand il y en a pas tout le temps, les bactéries et les enzymes, justement, qu'on a un peu partout. Et nous, tu sais, l'ADN, là, c'est une machine de recettes à faire des protéines. Ouais. On est des usines à protéines. Mm-hmm, donc, les bactéries ont beaucoup de protéines à décomposer avec un cadavre. Et parfois, ça fait des produits volatiles qui peuvent être toxiques avec les bactéries, comme des amines volatiles qui donnent l'odeur un peu de compost là, qui arrive. Des sulfures qui donnent l'odeur de fourri. Ou de l'ammoniaque encore. Donc, à grande concentration... potentiellement que, si on est avec un cadavre, dans une petite pièce, disons, peu ventilée, assez près, parce que...
1: Il faut être là longtemps, on va sortir avant,
3: c'est ça.
1: Si je comprends bien.
3: Ça se peut qu'on ait les yeux qui piquent, là, mais ça serait quand même un peu... Faudrait être malchanceux, mal pris. C'est un vivant, à ce moment-là, est plus contagieux. Si, mettons, il y a la COVID qui nous tousse bas.
1: Okay.
3: C'est plus contagieux un vivant qu'un cadavre, de loin. Quand on reste de loin.
1: OK, parfait. Mais là, maintenant, si on y touche, ça arrive, certaines personnes dont le métier, c'est ça.
3: Ben oui.
1: Il faut prendre des précautions, j'imagine.
3: Oui, exactement. Là, quand on y touche, ça commence à être plus...
1: délicat.
3: Plus délicat, exactement. Donc, les dangers avec les cadavres humains sont à fait les mêmes qu'avec les vivants aussi, humains. Donc, c'est surtout les micro-organismes pathogènes là, qu'on regarde puis qu'on en a peur, qu'on ne veut pas attraper. Le truc, par contre, avec les cadavres, c'est que justement, on se décompose, ça décompose, les liquides s'en vont un peu partout. Donc, la potentielle, contact avec des fluides biologiques qui pourraient être contaminés par les micro-organismes est beaucoup plus grand là, à ce moment-là. T'sais.
1: Parce que là, on parle quand même là, de virus potentiels, des bactéries aussi qui peuvent être pathologiques.
3: C'est ça, exactement. Fait que dans un corps vivant, ça se tient dans les vaisseaux puis ça reste en place. Là, quand c'est décomposé, ça s'en va. Fait que, si on ne connaît pas l'état de santé de la personne, mais on ne peut pas savoir si cette personne-là est atteinte du VIH, de l'hépatite. En plus, avec les intestins qui s'ouvrent aussi, on a des coliformes qui peuvent aller un peu partout. Exactement.
1: Ouais.
3: Donc, il y a quand même moyen de... Il faut être quand même un peu prudent. C'est une des raisons, d'ailleurs, tu sais, si on connaît là, les pandémies d'Ebola, parce qu'il y a beaucoup de rites funéraires après la mort des gens. Puis là, c'est un grand, grand vecteur de transmission, en fait, parce que...
1: Ebola se transmet notamment par les liquides.
3: Par les liquides, et ça fragilise les vaisseaux sanguins, en plus. Donc, il y a aussi plus de chances d'être survivre. Et là, quand les gens manipulent le cadavre après, il y a souvent un risque de contamination assez grand.
1: Vous avez parlé tout à l'heure de ce nécrobiome, c'est bien ça, les insectes?
3: Les insectes,
1: Donc, qui s'installent dans un corps. D'ailleurs, ça permet de dater. On en a déjà parlé ici à l'émission.
3: Quand
1: de connaître, quand il y a des insectes, de savoir là, ça fait combien de temps.
3: Exactement. Ouais. Ouais. Non,
1: est-ce que ça peut être dangereux? Ils sont chouettes, oui.
3: Moi, je les adore.
1: Ils font leur job.
3: Exactement. Donc, les insectes, techniquement, si on y va moteur, toutes les possibilités. Bon, techniquement, ça vole, ça, ces petites bébites-là. Donc, si on avait un cadavre qui est infecté justement d'un virus, d'une grosse bactérie, plein, fait que là, mouches vont marcher sur le cadavre, puis là, ils vont voler jusqu'à nous, ou sur notre sandwich, ou peu importe, parce que là, il faut que ça rentre dans nous aussi.
1: C'est quand
3: après,
1: même une situation hautement hypothétique,
3: il faudrait
1: on va le dire.
3: Très malchanceux. Ouais. Je dirais, achetez-vous un loto
1: 649,
3: oui, ben, parce
1: que quand t'es rendu
3: pas,
1: là,
3: faut,
1: si de ne pas avoir de loto très proche.
3: Oui, c'est ça.
1: Ouais. Le dépanneur est loin. Hein?
3: Le dépanneur est loin. Ben, comme, c'est possible, mais c'est très peu plausible qu'on s'infecte avec les insectes.
1: Mais non, mais je suis content, c'est une expérience de pensée, puis on l'a fait là, jusqu'au bout.
3: C'est
1: ben
3: ça.
1: Oui, ben oui. C'est...
4: Je sais pas, moi, j'ai beaucoup d'imagination. Et je pensais, par exemple, à un pilote dans un tout petit avion qui est un passager. Si jamais ils ont un accident, ils se retrouvent prisonniers, la personne décède au bout de deux jours, il est possible qu'il y ait un cadavre à côté, à proximité. Peut-être des fenêtres ouvertes. Oui, mais l'imagination.
1: Non, mais c'est le côté scénaristique.
4: Oui, mais ce serait plausible, en fait, d'être coincé à côté d'un cadavre pour une période prolongée.
3: Oui, mais je pense qu'il y aurait moyen d'ouvrir des fenêtres, peut-être, pour justement pas
4: attirer les insectes.
3: Et attirer les insectes pour qu'ils décomposent plus vite.
1: On est vraiment là. Hein? On est vraiment rendu là. Mais c'est ça. Je veux dire, on nous a demandé ça.
3: On nous a demandé.
1: Ben,
3: c'est vrai.
1: On va y aller.
3: Si on est dans un sous-marin, c'est vrai qu'on est dans un endroit très restreint.
1: Ah mon Dieu, avec des cadavres dans un sous-marin. Ça
3: doit être terrible quand même.
1: En tout cas. Oui. Maintenant, vous travaillez en microbiologie judiciaire avec des cadavres d'animaux.
3: On avait des porcs.
1: Ah oui, vous l'avez dit, vous l'avez compté, cette émission. Qu'est-ce qu'on fait avec ça? Est-ce que c'est dangereux?
3: Alors, même chose. En fait, les animaux, c'est un peu la même chose. Donc, tu sais, ne touchez pas le petit lapin sur le bord de la rue, tu sais, décédé, là. Le truc, en plus, avec les animaux, c'est qu'on connaît absolument pas leur état de santé. Donc ça, on n'a absolument aucune idée de où est passé cet animal avant. Puis, il y a beaucoup de maladies qui se transmettent d'animaux à humains et humains à animaux, là, vice-versa, des zoonoses. Par exemple, la grippe aviaire. Pas chouette du tout à attraper en tant qu'humain.
1: Et on peut, c'est arrivé des cas de contamination d'humains qui manipulaient les animaux contaminés.
3: Ben oui, exactement. Oui, la grippe aviaire, c'est les oiseaux nautiques, là, surtout. Donc, les goélands, même s'ils sont au McDonald's, ils peuvent quand même avoir la grippe aviaire ou d'autres animaux, la léptospirose. Donc, le truc avec les carcasses encore, ben faut éviter de toucher, du moins main nue, les carcasses. Moi, je resterai loin quand même.
1: Oh oui, ben
3: c'est nécessaire.
1: C'est sûr qu'on ne va pas là nécessairement. C'est rare que quelqu'un comme s'approcher d'un cadavre.
3: C'est
1: comme ça.
3: C'est souvent des enfants, peut-être. Il faut comme les retenir.
1: Oui, effectivement. Puis pour les gens qui sont obligés de manipuler des cadavres, je pense aux thanatologues, les gens qui étudient justement dans votre microbiologie.
3: Dans le bois, à Bécancour.
1: À Bécancour, c'est là qui est le labo, entre guillemets.
3: Exactement. Ouais. Le labo sur la décomposition humaine, ou les médecins légistes aussi. Donc là, il faut les manipuler, les cadavres. Donc, il faut se protéger aussi. Les médecins légistes aussi, il faut qu'ils protègent le cadavre de ne pas contaminer non plus les preuves et tout. Donc, il y a des règles à suivre quand même. Donc, c'est souvent, on porte des gants, on se met un protège-corps au complet. Là, souvent, c'est un tablier. Nous,
1: une visière, surtout.
3: Une visière. S'il y a des risques d'éclaboussure, il faut qu'on se protège le visage aussi. À reste, on avait double gants. Puis on un Tyvek, là.
1: Double
3: gant?
1: Ah ouais, hein? Pourquoi double gant?
3: Pour être sûr de ne pas contaminer, puis de vraiment pas être contaminé non plus.
1: OK, pour si une petite coupure.
3: Si quoi que ce soit, c'est ça. Ouais, on a au moins un double gant pour y arriver. Puis les transports aussi de dépouilles avec les funéraires, là, ils ont aussi des règles à suivre. Donc, il ne faut pas que ça coule dans l'environnement non plus, là, tous ces fluides-là qui existent biologiques. Donc, il faut les mettre dans des contenants, en guillemets, très étanches. Là. Donc, c'est souvent des housses mortuaires, en fait. Donc, on porte des gants, on met notre visière et tout, et on les transporte de façon sécuritaire pour ne pas se contaminer la dépouille non plus et l'environnement qui vient avec, parce que ça pourrait contaminer les sols.
1: Ben voilà, c'est une question, c'est sûr que c'est pas facile à entendre, mais ça fait quand même partie d'un savoir que certaines personnes doivent acquérir pour faire leur travail.
3: Donc, faut pas avoir peur au salon funéraire, un cercueil ouvert, de rester là 4 heures.
1: OK, on n'est plus là. Ça, c'est comme...
3: Mais ça, c'est plus à mode, ben.
1: Ah, c'est ça.
4: Mais il n'y a pas de danger.
3: Mais il n'y a pas de danger, exactement. Ouais.
1: On est rendu à quoi? Là? Combien le pourcentage de gens qui font plat?
3: Très
1: est-ce
3: peu.
1: Que vous savez?
3: Non, le pourcentage exact, mais très peu. C'est beaucoup de l'incinération maintenant.
1: Oui, effectivement. Ouais. Excusez-moi, là, c'était pas trop dans votre recherche, mais j'avais
3: fait une chronique là-dessus.
1: Curieux.
3: Oui, sur les méthodes écologiques.
1: Je m'en souviens.
3: Non,
1: je ne me souviens pas de...
3: Voyons.
1: Non, mais on est rendu à
3: 5000,
1: plus que 5000, à un moment donné. Je sais que je disais à la blague que si j'avais retenu tout ce dont on on parle ici à moteur de recherche, je serais maître du monde.
4: Oui.
1: Mais je suis même pas maître de mon condo. Merci beaucoup, Audrey.
3: Merci.
1: D'avoir répondu à cette question.

Max de ma femme qui est meilleur que le mien signifie qu'elle est plus en forme que moi. On nous a envoyé cette question-là, oui. Est-ce que les légumes cultivés en hydroponie ont le même contenu nutritionnel que celui des légumes cultivés en pleine terre? Et cette émission, je suis épaulé comme un roi dans cette émission par Patricia Blais, Ariane Pelé, Guillaume McSween qui sont à la recherche. Cécile Gladel et Hamza Abouelafa sont les édimestres. Le technicien, il est fidèle à son potentiomètre cette semaine, c'est Pierre Dulon. Et Julie Brunet réalise Moteur de recherche.

0: Alors, je sais pas si on va susciter des chicanes ou davantage de jalousie.
1: On l'espère.
0: C'est Dr. Jean-Marc Raymond qui dit ça. Vous pouvez nous écrire à moteur de recherche en basse, radio-canada.ca pour les plaintes. Le VO2 max de ma blonde est meilleur que le mien, mais je suis certain d'être plus en forme qu'elle.
1: Moi, je vois que vous aimez beaucoup la question, Mathieu. Est-ce que votre femme a un meilleur VO2 max que vous?
0: Je pense que oui. Je pense que oui. Mais ça ne me dérange pas parce que je la trouve extraordinaire.
1: C'est que vous gérez bien votre chromosome XY qui veut absolument qu'on soit plus en forme que les femmes qui nous accompagnent.
0: Tant mieux. OK, bon, alors, qu'est-ce que le VO2 max? Oui, c'est quoi le VO2 max? Puis comment on peut gérer ça dans un couple?
1: Je ne sais pas comment on peut gérer, mais je sais qu'est-ce que VO2 max. Alors, je pense que pour comprendre les VO2 max, il faut comprendre l'unité de mesure qui est un mètre. Un mètre, c'est 3,5 millilitres d'oxygène par kilo par minute. C'est la consommation d'oxygène que nos muscles font pendant une minute au repos, qu'on fait absolument rien. Alors, plus on fait un effort, plus notre corps va vouloir consommer de l'oxygène. Et à ce moment-là, le nombre de mètres qu'on va faire ou le nombre de millilitres d'oxygène qu'on va utiliser va être plus grand. Donc, des gens peuvent augmenter des fois leur consommation de 10 fois. Donc, ces gens-là ont un VO2 max à 35. Donc, 3,5 pour une minute, 10 fois plus, donc 35. Okay. Puis, c'est des gens qui montent jusqu'à 50, qui est 15 fois plus, ou à 60, 70, qui serait 20 fois plus. Ce serait des VO2 max de 70 ou de 20 mètres.
0: Bon, la valeur normale pour un... Est-ce que ça se dit d'ailleurs? Est-ce que c'est une bonne manière de dire une valeur normale pour quelqu'un d'un âge X?
1: Bon, ben, d'ailleurs, vous avez bien spécifié l'âge qui est important, parce que plus l'âge, plus on vieillit, plus le VO2 max diminue. Ouais. Selon le sexe aussi, le VO2 max diminue également. Okay? Donc, il n'y a pas vraiment de valeur normale, mais il y a des moyennes quand même, puis... à peu près un homme de 50 ans autour de 35, puis un peu plus haut, plus jeune, un peu plus bas, plus vieux. Puis un VO2 max serait extraordinaire pour un homme de 50 ans qui aurait un VO2 max à 50 ou à 45. Oh, mais pour un athlète de 22 ans, ce serait complètement ridicule. Mm-hmm. Donc, on peut pas parler tant de normal.
0: Mm-hmm. Bon, OK. Maintenant, il y a des VO2 max absolument phénoménaux dans le monde du sport, notamment. C'est incroyable.
1: Il y a comme une icône, le Oscar Svensson, que personne connaît par contre, sauf les gens qui trippent sur le VO2 max. Il y a un VO2 max à 97, les gens s'en souviennent encore, ça fait plus que 12 ans qu'il l'a fait. Il a fait ça, il avait presque 18 ans. Il a gagné cette année 97. Donc on a dit 3,5, là. Faisons le calcul, donc 30 fois la normale, là. 3 fois plus que la moyenne des gens. Et pourtant, il n'y a pas été un cycliste si important. Donc, c'est un cycliste norvégien. Il a gagné des championnats juniors à 18 ans, puis il est arrivé pro pendant 2 ans, puis il n'a pas continué par la suite.
0: Ça va peut-être faire plaisir à notre auditeur.
1: Peut-être, effectivement. Puis ce qui est intéressant, c'est qu'il y a eu une entrevue avec lui dans Cycling Weekly au mois de mars. Puis il a refait le VO2 max dernièrement. Ça fait 10 ans qu'il a arrêté de courir. Puis il n'a pas voulu donner son chiffre. Parce qu'il avait honte. Donc,
0: mais oui, honte!
1: Ouais, donc le VO2 max se modifie avec le temps également.
0: Mais je veux dire, on vieillit.
1: Mais on vieillit, mais on s'entraîne moins aussi, probablement. Maintenant qu'il est rendu ingénieur, il s'entraîne probablement moins que quand il faisait du vélo, à peu près 1000 heures par mois.
0: Tu sais, à un moment donné aussi, il faut en revenir. Là.
1: Oui, je suis d'accord.
0: Parce que je veux dire, c'était le meilleur. En fait, il y avait le plus gros VO2 max jamais enregistré, puis il n'a rien gagné. Presque.
1: Oui, presque rien. Ouais. Donc, le VO2 max montre que ce n'est pas la seule chose qui fait qu'on gagne. Il y a des gens qui sont capables de souffrir, il y a des gens de la tolérabilité qui sont capables à un VO2 à un effort un peu moins grand, peut le faire pendant une plus longue période de temps. Mmh. Il y a des gens qui ont plus de puissance, il y a des gens qui sont plus habiles aussi sur un vélo.
0: Tout à fait.
1: Plus de stratégie. Oh, ouais. Donc, il y a plein de choses qui peuvent compter.
0: OK, voilà.

0: Pogačar est à quoi à peu près 80?
1: On estime, il doit dans les 90 sûrement.
2: Il l'a jamais dit. Il l'a jamais dit, mais on l'estime à 90-95. Si on regarde son wattage pendant 5 minutes, on a une bonne idée de quel est son VO2 max. Donc on pense que c'est ça.
1: Ah ouais.
2: Mais lui, il gagne quand même.
3: J'ai l'impression que vous parlez de machines en ce moment, mais on parle bien d'humains.
2: Ouais, c'est un peu des machines.
1: Oui,
2: c'est un peu des machines.
1: Mais vous savez que la quantification de soi quand on fait du sport, nous fait parfois oublier qu'on est fait en chair et en os. Ouais. En tout cas, ça c'est un autre sujet. Mais là, on va parler des, vous avez parlé des différences selon l'âge. Oui. On va parler des différences selon le sexe. Ouh, ben, et là, ça devient intéressant aussi parce qu'il y a des variations auxquelles il faut s'attarder.
2: Mais ce qui est important, c'est qu'on divise le tout par le nombre de kilogrammes. Et puis souvent, puis je ne sais pas combien pèsent Christian et sa conjointe, mais comme le nombre de kilogrammes est divisé, on peut imaginer, on va faire une analogie avec les voitures.
3: Oh! Les voitures. Oui. Avec moi,
2: nous avons deux Audi. Deux Audi, une Q5, une A4, exactement le même moteur. 2.0 turbo, 265 chevaux. Laquelle accélère plus rapidement? La plus petite. La plus petite va accélérer plus rapidement. Donc, avec la même consommation d'oxygène, si quelqu'un pèse moins lourd, il aura un VO2 max qui sera plus élevé, puis ça fait du sens. Probablement qu'il va courir aussi plus rapidement.
1: OK. Donc, qu'est-ce que ça veut dire au niveau de la femme et l'homme? Généralement, les femmes sont un peu moins
2: généralement. Donc, on pourrait croire que la même consommation d'oxygène, elles auront un VO2 max qui va être plus élevé.
1: OK. Donc, ce qui expliquerait cette différence?
2: Ce qui expliquerait cette différence, mais le problème, c'est qu'il y a des erreurs aussi, tout dépendant comment ça a été mesuré. Parce que normalement, on devrait mesurer ça en laboratoire. Est-ce que tout le monde se souvient de Rocky 3 ou 4 avec Drago?
1: Oui, c'est loin, ça.
2: On ne se souvient pas de Drago.
1: Oh oui, mais...
2: Alors, pendant que Rocky s'entraînait comme une machine en Sibérie, avec des pneus de tracteur, Drago, le méchant, lui, était dans un gymnase avec un masque fermé où on calculait son oxygène. Donc, c'est comme ça que ça se fait. Donc, on regarde l'oxygène qui est inhalé, l'oxygène qui est expiré, merci beaucoup. Puis on fait la différence. Plus on en consomme, moins on expire d'oxygène. Puis plus on fait un effort, plus ça monte. Puis l'effort est graduel habituellement sur 6 à 10 minutes. Puis on voit à un moment où on atteint un plateau d'oxygène consommé. Puis ça, c'est notre VO2 max. Mais en pratique, c'est pas comme ça que les gens le font
1: parce
2: habituellement.
1: Que c'est ça, généralement, là, quand on veut parler de notre VO2 max, c'est parce qu'on a une montre. Puis là, notre montre nous donne un chiffre. Puis là, tu te dis, OK, là, je me considère en forme. Je suis très heureux quand je me lève le matin quand je vois ça ou pas. Est-ce que c'est précis, une montre?
2: C'est pas si mal. Puis ça, je voulais chercher des articles intéressants là-dessus. Puis ce qu'on trouve, c'est un article qui est non révisé par les pairs, qui a été publié par Apple, qu'on appelle le White Book, okay? Où ils disent un peu comment ça fonctionne sans te dire la formule exacte. Mais ce qu'on comprend bien, c'est qu'ils servent du poids des gens, ils servent de la fréquence cardiaque, ils servent de toutes les marches extérieures qui durent plus que 6 minutes, puis ils servent également de toutes les marches qui ont moins de 5% de pente. Donc, ils estiment en faisant ça, si quelqu'un marche... pendant à 5 km heure ou à 8 km heure, sa fréquence cardiaque monte à 120, ils estiment le VO2 max comme ça. Okay.
1: C'est une méthode détournée,
2: c'est pas seulement, mais il y a des problèmes à ça. On peut s'entendre, si je marche sur le sable, si je marche avec un enfant sur le dos, ma consommation va être plus grande, ma vitesse restera la même pareil également.
1: Et donc là, ça peut nous donner des valeurs qui sont faussées parce qu'il y a des paramètres qui sont pas pris en compte par la montre.
2: Tout à fait. Donc peut-être que Christian marche toujours dans le sable et pas sa blonde. Peut-être.
1: Une bonne défaite. On va terminer sur le VO2 max comme prédicteur d'une bonne santé et j'oserais peut-être même dire d'une bonne vieillesse, le health span par rapport au lifespan.
2: C'est vraiment super intéressant.
1: Qu'est-ce que ça nous dit?
2: Puis c'est ça qui est le danger parce que je crois quand même que plus le VO2 max, ben je crois, il y a des études qui nous montrent, des bonnes études qui ont été publiées, donc une méta-analyse en 2025 qui montre que plus le VO2 max est grand, plus l'espérance de vie est grande. Puis on peut croire qu'à chaque 1 mètre d'augmentation, on diminue la mortalité générale de 14 % et la mortalité cardiovasculaire de 16 %. Okay? Mais là, est-ce qu'on va commencer à se comparer nos VO2 max pour savoir qui va mourir en premier? Parce qu'il y a tellement d'autres facteurs qui influencent la mort, la mortalité. Donc, je pense pas qu'on peut faire nécessairement ça. Mais ce qu'on peut faire, c'est qu'on peut se comparer à soi-même, par contre. Alors, j'avais un VO2 max faible, je m'entraîne, mon VO2 max s'améliore, mais probablement qu'il y a un avantage. C'est une très bonne nouvelle.
3: Ben, j'avais une question très naïve. Comment on travaille notre VO2 max?
1: On fait des intervalles.
2: Ça dépend ce qu'on pense. Les Norvégiens ne pensent pas que les intervalles, ils pensent qu'il faut travailler en zone 2 pendant très, très longtemps. Moi, je crois que les intervalles, c'est quand même plus payant. Donc, court entraînement, intervalle, puis habituellement, on arrive à améliorer.

0: nos vidéos max en faisant moins de travail au total.
1: C'est quoi la zone 2?
0: Là, c'est...
2: Pour le... ouais, non, mais c'est parce que je le sais, là, mais je pense qu'il y avait des gens qui
0: raisons, qui donc, tout, ouais. C'est une zone de fréquence cardiaque qui n'est pas particulièrement élevée. Donc, c'est un travail qui va être modéré, mais pendant une très longue période de temps. Donc, on peut imaginer que ça gruge beaucoup, beaucoup dans notre temps de semaine si on s'entraîne en zone 2.
1: Mm-hmm. Ben voilà, alors j'espère qu'on va contribuer à la longévité de ce couple qui se compare le VO2 max.
0: J'espère, mais moi ce que je leur dis par contre, c'est vraiment bien tous ces chiffres-là, mais il faut faire attention à la fatigue des données de santé. Puis c'est vraiment, puis moi je pense vraiment que je fasse une chronique là-dessus un jour.
1: Ah, ben oui.
0: Parce que il y a de plus en plus de gens qui regardent leurs données tout le temps, puis qui... Et au début, ça peut être une source de motivation, mais il peut y avoir un désengagement à un moment quand les chiffres ne vont pas dans la direction qu'on va. Il y a ça beaucoup avec le sommeil également.
1: Ouais, ouais,
0: l'orthosomnie, ouais, ouais, qu'on appelle ça. Donc, des gens qui regardent leur chiffre de sommeil, puis le chiffre n'est pas bon, puis là, ils ont encore plus de difficultés à dormir
1: ouais,
0: à cause
1: ouais,
0: de ça.
1: Ouais, ouais, effectivement. Puis aussi, j'ai déjà vu des études également, j'avais parlé il y a très longtemps à l'émission, sur le fait que la quantification de soi peut mener vers des blessures. Parce que là, les gens disent, ah, ben là, je suis rendu à, je sais pas, là, je suis rendu à 50 de V2 max, puis là, je vais m'entraîner, pogner le 51. Puis,
0: assurément, c'est pas toujours
1: ça. Ça peut être dangereux.
0: Ça peut être clairement
1: ouais, malsain. Ouais, effectivement. Donc, il faut vraiment faire très, très attention. Dixit, notre cardiologue en résidence. Docteur Jean-Marc Raymond, merci beaucoup d'avoir répondu à cette question de notre auditeur Christian qui voulait comparer son VO2 max avec celui de sa blonde. Alors, voilà. Vous avez les chiffres maintenant? Ben, arrangez-vous.
3: Mais... C'était quand même une petite pente glissante.
1: Oui, mais je pense qu'on a réussi à s'en sortir. Voilà. Alors, moteur de recherche à Robert Radio Trade Union Canada, si vous avez des commentaires ou des questions à la suite de cette chronique du Dr Raymond. Merci, Jean-Marc Raymond.
0: Merci.
1: Et pour être en forme, il faut bien manger. Et pour bien manger, il faut écouter Évelyne Charvet.
3: Oui.
1: Bonsoir Évelyne.
3: Bonsoir.
1: Vous allez bien?
3: Très bien,
1: ouais.
3: Merci.
1: Mangez-vous des tomates?
3: Beaucoup! J'en ai plein qui m'attendent sur mon comptoir.
1: Ah ouais.
3: Ouais, je vais transformer ça ce soir.
0: C'est très bon pour le cancer de la prostate.
1: Ah ouais, hein?
3: Merci
1: oh boy.
3: Beaucoup.
1: OK, il y avait un sourire là-dedans. Il faut manger des bons légumes, évidemment, pour être en forme. Puis, il y a des légumes en hydroponie. Il y a des légumes qui viennent de la vraie terre. Mm-hmm. Alors, est-ce que l'un est meilleur que l'autre? Nous demande-t-on. Alors, Évelyne?
3: Oui.
1: Comment on juge ça?
3: Alors, on va parler d'hydroponie aujourd'hui. Je vous ramène dans le grec et en étymologie. Hydro, ça veut dire eau, évidemment. Mm-hmm. Et ponie, ça veut dire ponos, de travail. Donc, le travail avec de l'eau. C'est une méthode de culture des plantes dans un substrat qui est donc un support de culture. Ça peut être du sable, de la fibre de coco. C'est l'équivalent du terreau, mais sans terre, finalement. Et ce sera irrigué par un fluide enrichi de nutriments, des sels minéraux, qui est en quelque sorte la nourriture de la plante. Et tout ça a lieu hors sol, généralement en circuit fermé, donc dans des installations comme un hangar, ça peut être une serre, une usine, dans des espaces intérieurs, mais parfois aussi extérieurs. C'est une culture de plantes qui, donc, n'utilise pas de terre. C'est vraiment ça qu'il faut retenir. Autant pour l'horticulture, des plantes ornementales, des fleurs, etc., ou encore en agriculture, pour des légumes feuilles comme des épinards, la laitue, le kale, les fruits et légumes comme la tomate, la fraise, le concombre, le céleri, le brocoli aussi, le haricot et des herbes aromatiques. Vous voyez ça, généralement, ce qu'on retrouve en épicerie, ça viendra ouais. de l'hydroponie, le basilic, le persil, la menthe, la coriandre.
1: Est-ce que ça fait longtemps que ça a été inventé?
3: Ça fait quand même assez longtemps. On a des formes primitives et des traces, des vestiges dans à peu près presque tous les continents
1: ah,
3: du
1: oui?
3: monde, en Chine, en Afrique du Nord, au Mexique également, des jardins flottants qui ont été inventés il y a plusieurs siècles, où les racines des plantes vont aller dans des cours d'eau douces. Ça existe un peu partout en forme primitive, mais ce qui est vraiment fascinant, Mathieu, c'est que l'hydroponie, c'est vraiment le résultat de très bonnes sciences qui s'est faite au cours des siècles, notamment à partir du 17e siècle. On s'est beaucoup questionné sur le fonctionnement des plantes. Moi, j'aime beaucoup me rappeler... Imaginez ce que c'était au 16e ou au 17e siècle d'essayer de comprendre comment fonctionne la croissance d'une plante. On a découvert d'abord que les plantes grandissaient mieux, poussaient mieux avec de l'eau minéralisée, contrairement à de l'eau distillée. Ensuite, la nécessité d'avoir du CO2. Ensuite, la découverte des minéraux dans l'eau, parce que dans l'eau, il y a des choses invisibles. On a traqué l'invisible. Je trouve ça vraiment fascinant.
1: Hein?
3: Et par la suite, on a eu trois personnes assez importantes pour le développement d'hydroponie. Ça se passe en Allemagne, dernier quart du 19e siècle. On a trois curieux D'abord, les botanistes Julius von

0: Sachs, qui lui a travaillé sur la photosynthèse, et Willem Pfeiffer, qui a travaillé sur l'osmose, et le chimiste Willem Knopp. Lui, c'est vraiment fascinant, il découvre qu'il y a des milieux nutritifs artificiels pour la culture des plantes, donc ils savent que les minéraux doivent être sous forme soluble pour être absorbés par les racines, et ils font une découverte très, très importante, c'est que le sol peut être totalement reconstitué de façon artificielle avec de l'eau et avec des minéraux. Donc, ils ont ni plus ni moins découvert les principes très fondateurs de l'hydroponie. Il faut attendre quand même en 1930 aux États-Unis avant que les systèmes d'hydroponie commerciaux arrivent. Ce sera répandu ensuite un peu partout dans le monde après la Deuxième Guerre mondiale. Au Canada, j'ai cherché des statistiques, Mathieu, j'en ai pas trouvé précisément sur
1: l'hydroponie.
0: Non, je voulais savoir combien il y a de fermes, combien il y a d'entreprises qui s'appuient sur l'hydroponie en agriculture.
1: Ah ouais,
0: c'est difficile à trouver parce qu'on n'utilise pas nécessairement ce terme. Là. On va avoir des serres verticales, on va avoir, des cultures hydroponiques pour certains légumes, mais pas tous. Parfois, il y a une portion de la production qui sera faite par hydroponie, mais pas à 100%. Bref, il n'y a pas de chiffre que j'ai trouvé exact au Canada, mais on sait que ça se fait ici comme ailleurs.
1: Puis, est-ce qu'on a comparé la valeur nutritive des légumes dans la, entre guillemets, la vraie terre, à ceux qui croissent avec ces dispositifs-là?
0: Absolument. Oui, j'ai trouvé une revue de littérature scientifique faite par la Haute École de Santé de Genève en Suisse en 2022. Il y a 7 études quantitatives et longitudinales qui ont été retenues dans cette revue de littérature entre 1995 et 2021. Donc, c'est assez récent. On s'est intéressé à la tomate, à la fraise et au poivron. On a mesuré les nutriments. Les nutriments, ce sont ces substances assez petites pour traverser la paroi du tube digestif. C'est bon, la croissance, la réparation, le bon fonctionnement des cellules. On pense aux bêta-carotènes, au fer, au zinc, vitamine C. C'est généralement ce que vous voyez dans les tableaux nutritionnels. Donc, ce que ça a donné, c'est qu'on a des résultats hétérogènes. Ce que ça veut dire, autrement dit, c'est que parfois, les légumes contenaient plus de certains nutriments, parfois moins, parfois équivalents. Par contre, on a observé que le fructose avait une différence plus élevée hors sol qu'en pleine terre une variété de tomates. La majorité des études s'accordaient pour dire qu'il y avait une absence de différence. Donc, c'est vraiment équivalent pour le potassium, le calcium, le magnésium, le sodium, le phosphore, le soufre, l'azote, le zinc, le cuivre. Par contre,
1: ça commence à faire beaucoup.
0: Ben, c'est à peu près ça. Ouais. La conclusion, je pense,
1: ça se ressemble pas mal.
0: Ça commence à se ressembler, sauf pour le manganèse. Il y avait une teneur beaucoup plus élevée en hydroponie, d'après la majorité des résultats pour le manganèse. Sinon, il y avait des concentrations de fer qui semblait équivalente ou inférieure en hydroponie. Donc, ce qu'on peut dire, là, globalement, la composition nutritionnelle des récoltes hydroponiques est équivalente à celle de l'agriculture en pleine terre.
1: Okay. C'est drôle parce qu'on dirait qu'on aurait tendance à penser parce que ça vient de la terre, puis bon, évidemment, c'est comme la première
0: la
1: technique
0: matrice,
1: qu'on a mise au point, que ben il y aurait peut-être plus d'avantages. Donc, c'est pas nécessairement plus nutritif.
0: Ben, c'est verdict. Intéressant. Il faut y penser à ça. C'est un contenu nutritionnel équivalent. Mais moi, je trouve que le point le plus important ici, c'est la grande variabilité des résultats. Autrement dit, avec ce qui est vivant, il y a plusieurs facteurs. Comme tout à l'heure, on parlait du VO2 max, qui est un des facteurs d'un indicateur de la santé. Il y en a plein d'autres. Mm-hmm. Ça ne veut pas dire qu'on va gagner une course avec un VO2 max
1: de 97.
0: De 97, exactement. Et là, quand on regarde un légume par rapport à un autre, il y a tellement de facteurs à considérer. Il n'y a pas deux pommes qui seront identiques. Par exemple, la variété, la composition du sol, dans ce cas-ci, la composition des sels minéraux, la santé de la plante, les conditions météorologiques. Est-ce qu'il y a eu de la grêle? On le sait. La sécheresse, par exemple, en Europe, a complètement disséminé, complètement ravagé les cultures. Décimé, merci. Mm-hmm. Donc, ce que ça veut dire, c'est qu'il n'y a pas deux pommes qui seront pareilles, même au sein d'un même arbre, par exemple. Le facteur, par contre, qui est important si vous vous souciez beaucoup de la valeur nutritionnelle, c'est la fraîcheur. Le temps entre la récolte et la consommation va avoir une grande incidence sur la valeur nutritive d'un aliment. Et ça, on le sait, il y a plein d'études qui ont été faites là-dessus. Dès la cueillette, les fruits et légumes frais vont perdre de leurs vitamines, surtout la vitamine C, qui est sensible à la chaleur et à la lumière. Je vous donne un cas de figure. Là, on a par exemple une laitue qui va être cueillie fraîche le matin dans une serre, sur un toit, une culture hydroponique à Trois-Rivières, disons. Et c'est vendu en magasin à midi. Ce sera mangé pour le souper, ben il y aura davantage d'apport nutritionnel de cette laitue-là comparativement à une laitue qui viendra, par exemple, du Mexique, qui a voyagé quelques jours en camion. Quoi que vous allez me dire, la laitue, c'est pas vargeux en apport nutritionnel, mais ça, c'est une autre question. Imaginez le même cas de figure avec une tomate ou un concombre.
1: Je suis pas trop condescendante pour la laitue.
0: Ah, vous connaissez...

0: c'est que ça nous permet de contrôler l'environnement. Vous savez, l'hydroponie, c'est un système qui nous permet d'avoir des conditions de développement optimales. Autrement dit, quand on a de l'agriculture, on a une usine à ciel ouvert. C'est un agronome, Samuel Comtois, qui me disait ça. Vous imaginez, vous voulez faire une production, mais là, vous êtes à la merci de toutes sortes de choses, du climat, des éléments, de la faune. Imaginez les dindons, les chevreuils, les grues, des maladies également qui viennent ruiner tout ça. Des formes de vie aussi qui sont poussées par le vent. Vous allez me dire, Éric Lapointe? Non, les maladies fongiques qui sont poussées par le vent.
1: J'avais envie de penser. C'était pas encore dans mon esprit, mais j'aurais aimé ça le dire.
0: Il y a plusieurs avantages, n'empêche, à l'hydroponie. On peut faire plusieurs récoltes par année, on contourne des problèmes d'accès aux terres agricoles, ça évite des problèmes de pollution, d'érosion des sols. On utilise moins d'eau aussi qu'en agriculture conventionnelle. Donc, pour plusieurs, c'est perçu comme un complément ou carrément une alternative à l'agriculture conventionnelle. Mais ce qu'on peut en dire, en tout cas, c'est ne soyez pas inquiets. Vos légumes sont tout aussi bons d'un point de vue nutritionnel que celui qui est cultivé en pleine terre.
1: Voilà. Et vous allez pouvoir vous monter un bon VO2 max.
0: Oui!
1: Avec ces tomates quelle que soit leur provenance.
0: Ouais.
1: Evelyne Gerluet, merci beaucoup.
0: Un plaisir.
2: Les onglets de nos collaborateurs.
1: Jean-Marc Aymon, vous avez lu, vous aussi, le livre...
3: Je sais.
1: Dont tout le monde parle.
3: Tout le monde parle de ça, donc c'est rien d'extraordinaire.
1: Félicien mais Aurélien.
3: Oui, c'était ça ou mourir. C'était ça ou mourir. Je ne l'ai même pas fini, je suis en train de le lire. Là. C'est magnifique. Ça ne prend pas de temps à lire, en plus, ça se lit facilement. Puis... Je trouve dans nos temps présentement où on parle beaucoup d'immigration d'un point de vue global, où je peux comprendre qu'une société comme la nôtre québécoise, qui est une société qui est une minorité à travers une mère anglophone, il faut faire attention à la capacité d'accueil de cette société-là, mais il faut mettre ça en lien avec la vie d'une personne. Une personne migrante qui doit partir de son pays et qui traverse des étapes tellement difficile, où on perd un peu l'humanité de cette personne-là à travers ces différentes étapes-là. Puis je pense que c'est important d'en parler dans le contexte politique aujourd'hui, actuel.
1: Et ça ne fait que donner de la pertinence à la littérature qui nous permet de nous comprendre.
3: Tout à fait.
1: Comme tous les chiffres dont on parle ici à l'émission. Evelyne?
0: Hey, j'ai vu la nouvelle saison des Joyeux Patenteux sur tout.tv. Si vous cherchez quelque chose à regarder avec vos enfants ou vos ados, c'est merveilleux.
1: Merci. Audrey-Anne?
4: C'est un documentaire, ça s'appelle Le Sable, enquête sur une disparition. C'est un peu vieux, mais quand même, on est en train de perdre nos plages, puis il faut absolument qu'on fasse quelque chose.
1: On perd du sable.
4: Il part.
1: Ouais, carrément. Ouais. Caméra. C'est sur la page de Moteur et dans les Follettes. On est là demain, 19h. Soyez-y. Bye-bye.
3: Merci.
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11: Ici Louis de Belleval, voici les informations. La chef de la coalition Avenir Québec, Christine Fréchette, a révélé le nombre d'emplois qui pourraient être menacés en raison de la guerre commerciale avec Washington, une information qu'elle refusait de révéler jusqu'ici. Comme nous l'explique Juliane Lapointe, une soixantaine d'entreprises sont sous surveillance.
12: Pour la première fois, la chef de la coalition Avenir Québec a révélé quelle pourrait être l'ampleur des conséquences de la guerre tarifaire sur les entreprises du Québec. En répondant à une question de journaliste, Christine Fréchette a indiqué qu'une soixantaine d'entreprises sont sous surveillance et pourraient subir les contre-coups du conflit commercial entre Ottawa et Washington, ce qui représente, selon elle, 30 000 employés à risque au Québec.
13: Je veux pas être alarmiste, mais en même temps, je comprends que les gens souhaitent avoir un portrait. Et bien sûr, si la crise s'allonge dans le temps, perdure dans le temps, ben la liste risque de s'allonger.
12: De quoi faire réagir ses adversaires.

0: adversaires, le chef du Parti québécois, Paul Saint-Pierre Plamondon, le chef libéral Charles Millard, la co-porte-parole de Québec solidaire, Huba Gazal, et le chef conservateur, Éric Duhem.
1: D'arriver avec un chiffre qui n'est pas le plus optimiste des scénarios n'a aucun sens à la lumière de ce qu'elle a elle-même dit dans les deux débats.
2: Quand on fait une extrapolation du nombre d'emplois, du nombre de secteurs touchés, c'est impossible que ce soit seulement 30 000.
3: Là, elle donne les informations au compte-gouttes. 30 000 emplois à risque d'être perdus. Qu'est-ce qu'elle propose?
4: Pas faire paniquer le monde non plus, là, c'est des emplois à risque. C'est pas du monde qui ont été mis à la porte hier, là.
0: Christine Fréchette n'a pas voulu préciser quelles régions seraient les plus touchées, selon elle. Mais les entreprises font partie de secteurs comme l'acier et l'aluminium, les pâtes et papiers, les vêtements, les meubles et panneaux de bois, notamment, comme l'indique une liste fournie par son équipe. Ici Juliane Lapointe, Radio-Canada, Montréal.
5: Les députés de Terre-Neuve et Labrador ont approuvé avec une majorité de 21-18 l'accord cadre conclu avec Hydro-Québec sur le chantier énergétique de Churchill Falls. Le vote s'est tenu à l'issue d'un débat spécial de 4 jours qui a donné lieu à des échanges animés. Patrick Butler a préparé ce qui suit.
6: The motion has been carried.
7: Victoire pour les progressistes conservateurs de Tony Wakeham.
8: I'm very proud of this agreement.
7: Le premier ministre est fier de l'entente qui vise à remplacer le contrat de 1969 de Churchill Falls avec un accord qui est plus équitable, selon lui. Le prix de l'énergie augmente et en échange, Hydro-Québec peut construire de nouvelles installations hydroélectriques au Labrador.
9: It's a little exciting.
7: Le ministre des Finances, Craig Party, se réjouit de la manne que l'entente représente pour sa province lourdement endettée. 49 milliards de dollars au cours des 50 prochaines années.
10: That's a pretty slim razor thin.
7: Le chef libéral John Hogan souligne que le vote a été très serré. Si les membres de son caucus reconnaissent les revenus que l'entente peut générer, ils ne sont toujours pas convaincus que leur province profite pleinement de l'énergie produite au Labrador. Le NPD a aussi voté non. Leur chef Jim Dinn voulait un examen indépendant de l'accord.
11: So it's a matter of seeing past the rhetoric.
7: Une façon de voir plus clair, dit-il, et de s'assurer de signer la meilleure entente possible. Il souligne aussi que les Inuits du Labrador n'appuient pas l'entente. Ils ont demandé aux députés de s'y opposer. Les deux provinces veulent finaliser les accords définitifs d'ici la fin de l'année. Reste à voir si le gouvernement va changer à Québec lors des élections du 5 octobre.
12: Prepared to sit down with any government in Quebec.
7: Tony Wakeham promet de travailler avec le prochain gouvernement, peu importe sa couleur. Ici Patrick Butler, Radio-Canada, Saint-Jean-Terre-Neuve.
5: Les partis d'opposition à Ottawa accueillent avec prudence l'idée d'une alliance entre le Canada et l'Union européenne. Le Bloc québécois voit la chose d'un bon œil, mais attend d'en connaître les détails, tandis que les conservateurs préviennent qu'ils s'opposeront à toute concession en matière d'immigration. Mark Carney a vanté les mérites d'une éventuelle entente qui ferait du Canada un membre associé de l'Union européenne. Christian Noël.
13: Mark Carney, au Parlement européen, semble à l'aise comme un Canadien sur une patinoire. Dans son discours, le premier ministre répond à l'offre faite hier de faire du Canada le premier membre associé de l'Union européenne. Une ambition, dit-il, que le Canada accueille à bras ouverts.
14: Canada welcomes this ambition.
13: Pour Mark Carney, l'idée est simple, l'Union fait la force.
14: Nos sociétés sont secouées par de nouvelles tempêtes.
13: Il propose une nouvelle alliance Canada-Europe dans les secteurs de la défense, des minéraux critiques et de l'intelligence artificielle.
14: L'intégration économique est désormais utilisée comme une arme et les droits de douane comme un moyen de pression.
13: Ce rapprochement Canada-Europe fait des vagues sur le continent américain. Une alliance risible dénigre Donald Trump, un geste hostile selon lui. Il menace de cesser le commerce avec l'Europe.
14: Et un Canada plus fort.
13: Mark Carney, lui, essaie de rassurer le président Trump.
14: Un Canada plus résilient, plus souverain, va être un partenaire plus effectif avec les États-Unis.
13: Le premier ministre s'engage donc à faire preuve de transparence et de consulter le public et les parlementaires canadiens.
14: Il y aura des débats, pas un seul débat. Il y aura des discussions pendant au Parlement canadien et un vote à la fin du processus.
13: Ici Christian Noël, Radio-Canada, Strasbourg.
5: Et puis enfin, Élections Alberta indique avoir reçu plus de 500 000 demandes de bulletins de vote par correspondance pour le référendum du 19 octobre. Le référendum comporte 10 questions, dont l'une porte sur la place de l'Alberta au sein du Canada. La date limite pour déposer une demande de vote par correspondance a été fixée au vendredi 25 septembre à minuit. C'était les informations.
15: 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Cécilia.
16: Qu'est-ce qu'il dit?
17: Ben, je vais envoyer à la 53.
16: Nous sommes le 6 mars 2025. Les avocats André L'Espérance, Bruce Johnston, Philippe Trudel et Marc Beauchemin sont à l'aéroport de Montréal quand ils reçoivent le courriel qu'ils attendent depuis maintenant 27 ans.
18: Third party releases should be granted. Okay. Successes among stakeholders that has resulted in the sanction of the SEC.
19: Yes, sir!
20: Non, mais c'est fait. C'est fini.
21: Voilà. I love it.
22: Le dossier est fini.
23: It's done. Hey, André.
24: C'est beau. C'est
21: incroyable. André?
24: C'est fait.
21: Oh, écoute.
24: Okay. Il n'y a personne qui va nous croire. C'est...
22: Envoie-la à tout le monde au bureau.
16: Un simple courriel qui met fin à l'une des plus grandes sagas judiciaires de l'histoire du Canada. Les recours collectifs Blais-Letourneau, déposés en 1998 contre les trois géants du tabac canadien, Imperial Tobacco, Rothman, Benson & Hedges et JTI McDonald. Au nom de dizaines de milliers de fumeurs et d'ex-fumeurs, des gens devenus dépendants à la nicotine et qui ont développé des cancers ou de l'emphysème dû au tabagisme.
25: Une bataille judiciaire qui s'annonce longue contre l'industrie du tabac. Un recours collectif de 11,5 milliards de dollars.
26: Les recours semblables intentés aux États-Unis ont tous échoué.
27: Les réclamations en dommages pourraient dépasser les 10 milliards de dollars.
28: Milliards de dollars aux fabricants.
29: La Cour supérieure du Québec a tenu 253 jours d'audience.
30: On a traversé plus de 90 jugements dans cette cause-là depuis le début des procédures, il y a maintenant 16 ans.
16: Ce matin-là, à deux minutes d'embarquer dans leur avion, les avocats apprennent que la Cour supérieure de justice de l'Ontario approuve finalement l'entente de règlement entre les compagnies de tabac, les provinces et les avocats des recours collectifs. C'est une entente qui va forcer les cigarettiers à débourser pas moins de 32,5 milliards de dollars. Jusqu'à ce que ce montant soit payé, les cigarettiers vont devoir verser la vaste majorité de leurs profits aux provinces. Ça pourrait leur prendre plus de 20 ans avant d'avoir tout payé. Les membres des recours, eux, vont recevoir leur argent directement, sans attendre. Les victimes ou leurs héritiers peuvent recevoir jusqu'à 100 000 $ s'ils ont eu un cancer du poumon ou de la gorge, et jusqu'à 30 000 $ pour l'emphysème. C'est un précédent mondial. Nulle part ailleurs, les compagnies n'ont eu à dédommager les membres d'un recours collectif pour les torts qu'elles ont causés.
31: Ça ne me ramènera pas mon père, les autres victimes, mais au moins, ça rétablit un peu la justice.
16: Avec mon réalisateur, on a mené une quarantaine d'entrevues pour revenir sur un siècle d'histoire de la cigarette et essayer de comprendre comment on est arrivé là, avec une industrie reconnue responsable des maladies de ses propres clients. C'est une histoire incroyable et qui se termine avec un règlement immense. Et pourtant, ça commence par l'obstination d'une femme seule dans une toute petite cause.

0: évident, t'sais, le devoir d'une compagnie de répondre de son produit puis d'assumer les conséquences qui viennent avec son produit, que ça se peut comme pas.
1: Une histoire d'envergure nationale qui se passe à Rimouski. Cette ex-fumeuse qui tente d'obtenir un remboursement pour s'être acheté là, des timbres anti-nicotine.
2: Bien oui, Mme Cécilia Letourneau a décidé d'aller de réclamer 300 $ en cours des petites créances hier. Elle a fait face aux compagnies.
3: Elle s'appelle Cécilia Letourneau. C'est une enseignante de Rimouski qui avait pris un recours aux petites créances, tout seul. Il y avait une armée d'avocats. Cette femme-là, c'est une femme extraordinaire, mais très têtue.
4: Ça prend ça aussi.
3: Oh, ça prend une tête.
5: Maître André L'Espérance, avocat.
3: Elle voulait se faire payer ses patchs. Elle était incapable d'arrêter de fumer. Mais on l'a vu, je l'ai vu pendant le procès, là. Elle fumait encore. Elle était enragée contre les compagnies de tabac.
2: Ah, aux petites créances, ce qui est particulier, c'est que chacun doit faire sa preuve et présenter ses témoins. Donc, les compagnies de tabac, pour une première fois en Amérique du Nord, dans l'histoire des procès contre elles, n'avaient pas d'avocat pour les défendre. Madame Letourneau a fait...
5: Les deux recours collectifs contre les cigarettiers portent deux noms. Vous allez les entendre souvent dans ce balado. Blais pour Jean-Yves.

0: Blais et Letourneau, comme dans Cécilia Letourneau. Madame Letourneau qui décide en 1996 de poursuivre Imperial Tobacco aux petites créances imaginées pour un maigre 300 $, le prix de ses timbres de nicotine.
1: À Saint-Basile, lorsque les pneus ont brûlé, j'avais été beaucoup frappée par la conscience sociale qui se dégageait des gens, à savoir le pollueur et celui qui paye. Et là, je me suis dit, bon, ça va prendre quelqu'un pour faire appliquer cette notion-là aussi à la cigarette.
2: Comment je pourrais la décrire? Minutieuse, à l'extrême, dans les détails.
0: Philippe Trudel, avocat. Il nous parle de sa cliente, Cécilia Letourneau.
2: Elle le faisait pour des raisons éducatives. Elle a croyé à sa mission d'éducatrice, puis elle trouvait épouvantable que les gens ne comprennent pas c'était quoi la dépendance.
3: Ben, elle trouvait ça bien insultant d'être obligée de payer pour des patchs, pour l'arrêter de fumer, parce qu'elle n'était pas capable d'arrêter d'elle-même.
0: Marcel Santaguida, la sœur de Cécilia Letourneau.
3: Alors, elle m'avait parlé, là, moi, je vais me faire rembourser pour ça, même. Puis moi, je riais, tu sais, je disais, ben voyons donc, tu sais, c'est pas un gros montant, cette affaire-là, ça doit pas être un... Oh non, non, tu sais, le principe.
0: C'est le principe.
3: C'est le principe. Pourquoi je paierais pour quelque chose que c'est pas de ma faute à moi?
0: Tout le monde à qui on a parlé nous a dit à quel point Cécilia a été centrale dans cette histoire. Malheureusement, elle souffre aujourd'hui de démence. Sa sœur, Marcel, a donc accepté de nous raconter son histoire. Et avec l'aide de Bruce Johnston, l'ami et avocat de Cécilia, on a tenté de comprendre comment une enseignante du secondaire à Rimouski en est venue à vouloir s'attaquer, seule, à la plus grande compagnie de cigarettes au pays.
2: Vous, vous êtes la petite sœur.
3: Oui.
2: Sans indiscrétion, vous avez quel âge aujourd'hui?
3: 74.
2: Puis votre sœur a...
3: Elle a 78.
2: Mmh. 78,
3: oui.
2: Séparée.
3: Donc, on vient d'une famille qui s'est dissoute alors que j'avais 6 ans et que Cécilia en avait 10.
2: Ici à Montréal?
3: Non, dans la Beauce. Ma mère a pris la décision de quitter la Beauce et de nous amener à Montréal dans un couvent. Parce qu'il y avait de la violence dans la maison, puis il y avait de l'alcool, puis bon. Et le couvent, c'était un orphelinat, ça s'appelait couvent Sainte-Domitille. Et ensuite, ben, ils nous ont séparés. Donc, on était divisés en genre de classe sur différents... On se voyait jamais, là. C'était... On était dans nos coins, puis on se promenait rangé. Puis, de temps en temps, dans le corridor, on s'envoyait à main quand on se voyait, mais aucune interaction entre les deux. Ah. Alors, la grande force, moi, je dis, à part de là, là.
2: Ben, incroyable, quand même.
3: Pour ma sœur, elle, c'est qu'on a réagi différemment. Mm-hmm. Cécilia est devenue... Mm. Quand tu sais que t'as pas personne qui va t'aider, là, ben, tu t'arranges pour t'aider toute seule. Ben, t'es dans un couvent, tu n'as pas le droit de parole, tu n'as pas le droit de regard. Il y a plein de choses. Hey, là, je vais me remettre à bailler, mais... Tu sais, de pas être capable d'exprimer tes sentiments. Jamais, fallait garder ça dedans. Aucune liberté, il y a des règles à suivre, on est toutes pareilles. Et... Alors, pour certains, ça crée, comme pour Cécilia, là, une espèce de petite révolte en dedans.
2: Elle... Qui, elle, donc, déjà, petite par son histoire, mais aussi par, probablement, son tempérament, c'est quelqu'un qui se battait contre l'injustice.
3: Ah, oui.
2: C'est important pour elle, ça, oui? Dans son caractère?
3: Moi, je dis que ça, c'est la fondation, je dirais, de son être, là.
2: Qui est quoi?
3: La justice, toujours la justice, que personne n'ambitionne sur un autre, que jamais il n'y ait quelqu'un qui est maltraité. Il y a quelqu'un de vulnérable, elle va s'en occuper. Elle allait au bout et il n'y a rien qui l'aurait fait lâcher. Puis moi, je dis, dans mon esprit, même à son détriment.
2: Puis elle fumait quoi?
4: Elle fumait des matinées.
3: Des matinées, oui.
2: Ah oui?
3: Ah oui, son paquet jaune
4: le
3: de
4: branding,
3: matinée,
4: le branding parfait pour une femme indépendante. Hein?
0: Bruce Johnston, ami et avocat de Cécilia Letourneau.
4: Ah oui, c'était comme là je suis libre. Là. J'étais couvé pendant toutes ces années-là avec aucune liberté. Puis là, c'était une manifestation pour elle de la liberté nouvellement acquise.
5: Monsieur,

0: Voici ma réponse à votre deuxième lettre. Cette réponse s'articule autour des demandes que vous formuliez.
1: À l'époque de sa poursuite aux petites créances, les avocats d'Impérial ont demandé à Cécilia Letourneau de retracer son parcours de fumeuse. C'est ce qu'elle a fait en septembre 1997 dans une lettre adressée à Ed Ricard, directeur des ventes chez Imperial Tobacco. Nous avons adapté le texte original pour les besoins de ce balado. Je vous en présente quelques extraits.
0: Septembre 1964. J'ai 19 ans. Je travaille, je suis autonome, fier de ma liberté. Et ça se voit. Je m'habille à mon goût, je m'achète une voiture et je commence à fumer. Mon premier paquet, c'est du Maurier, puis Peter Jackson. Et bientôt, les matinées. Celles qu'on disait meilleures pour la santé, avec moins de nicotine et de goudron. Je fume alors un paquet par jour. En 1977, j'ai 32 ans. Mon médecin m'apprend que prendre la pilule contraceptive et fumer 25 cigarettes par jour augmente fortement les risques d'infarctus. Il faut choisir. Arrêter de fumer ou arrêter la pilule. Je tente donc d'arrêter de fumer pour la première fois. Je réduis d'une cigarette par jour. Je lutte contre les rages de nicotine. Mais très vite, je retourne à mes 25 cigarettes. 2 ans plus tard, nouveau rendez-vous. Même avertissement, mais cette fois, le médecin me donne 3 mois pour cesser de fumer. Si je n'arrête pas, c'est la table d'opération. Ligature des trompes. C'est le seul moyen de cesser la pilule sans danger si je veux continuer à fumer. Je jette tout. Cendrier, briquet, cigarette. Cette fois, c'est la bonne. J'en suis sûre. Ma motivation est totale. Je refuse de me faire opérer. Mais 3 mois plus tard, je retourne voir mon médecin, la tête basse. Et j'accepte la chirurgie. C'est ce jour-là que j'ai décidé de ne plus jamais essayer d'arrêter. Trop douloureux. Trop humiliant. Moi, une femme de volonté qui réussissait tout. Incapable d'arrêter de fumer. Je préférais encore risquer un cancer.
2: Ne pas avoir obtenu un remboursement de 300 $ pour les timbres transdermiques dont elle a eu besoin pour cesser de fumer, ça n'est pas une grosse déception pour Cécilia Letourneau. Pour la première fois au pays, une personne a pu être entendue en cour à peu de frais contre les compagnies de tabac. Avant même ce procès qui a duré 7 heures, Cécilia avait sa victoire.
3: Une cigarette, c'est une mise en vente de nicotine sous forme de cigarette. Et quand on sait que la nicotine crée une dépendance au même titre que d'autres drogues qui sont reconnues à cet effet, il faut que ce soit dit.
1: Celle qu'on vient d'entendre, c'est Cécilia Letourneau. En avril 1998, au moment où la Cour des petites créances de Rimouski rend son jugement.
4: Et de fait, Cécilia a perdu.
5: Elle a perdu. Avec un jugement bien fondé ou...
4: Un jugement très mal fondé, extrêmement mal fondé.
1: Bruce Johnston, avocat et ami de Cécilia Letourneau.
4: Imperial Tobacco et toute l'industrie l'a perçu comme étant une menace très importante.
5: Même aux petites créances?
4: Ah oui, parce que un jugement qui aurait été bien ficelé et qui les aurait condamnés parce que c'est dépendogène, ça pourrait être la craque qui ouvre les vannes. Mais en droit, un jugement en petites créances ne fait pas un précédent. Donc, ça t'empêche pas de repoursuivre pour la même faute.
1: Dans sa décision, le juge a finalement donné raison à l'argument d'Imperial Tobacco, à savoir que fumer est un choix personnel. Dans son jugement, il écrit que les tentatives de Cécilia pour arrêter de fumer, et je le cite, « n'ont pas donné de résultat, non pas à cause d'une dépendance, mais parce que les éléments nécessaires à une réussite, tels la motivation personnelle, l'encadrement et le support professionnel, n'étaient pas réunis. » En d'autres termes, le juge dit que c'est de la faute à Cécilia si elle n'a pas été capable d'arrêter. Donc, Cécilia a perdu. Mais malgré cette défaite, sa poursuite a quand même eu l'effet d'une étincelle. Elle a attiré l'attention de 2 jeunes avocats de Montréal, Bruce Johnston et Philippe Trudel. À l'époque, ils ont tout juste la 30aine. Ils ont passé leur barreau il y a quelques années à peine. Ils sont dans

0: Dans les mots de Philippe Trudel, les petits culs du droit, encore avec la morve au nez.
1: Deux rêveurs qui venaient d'un gros bureau, qui ont parti leur bureau pour faire le dossier du tabac.
0: Maître André L'Espérance, avocat pour les recours Blais et Tourneau, qui deviendra éventuellement l'associé de Bruce et Philippe.
1: Ça, c'est des trial lawyers. Ceux qui ont présenté Anne-Marie Pelledo contre un PKP, puis ils ont été poursuivis en diffamation. Ils ont peur de rien. Rien.
2: Vous saviez quel âge quand ça a commencé?
3: J'avais 31 ans.
4: Et vous avez quel âge aujourd'hui?
3: 58.
0: Bruce Johnston, avocat.
4: Et vous étiez là au début, là?
3: Oui, Philippe et moi, on a été les premiers à déposer un recours dans le dossier des tourneaux.
4: Ça a commencé comment?
3: Alors, moi, j'étais nouvellement arrivé. J'étais dans un cabinet qui représentait l'industrie du tabac quand j'ai commencé ma pratique.
4: Pour vrai?
3: Oui. Et quand j'avais 3 ans de pratique, un groupe d'associés qui comprenait plusieurs de mes mentors ont quitté ce cabinet-là et m'ont invité à venir avec eux. Et moi, je me suis retrouvé dans un autre grand cabinet où mon associé et ami Philippe Trudel était déjà. Et les gens s'attendaient à ce qu'on devienne compétiteurs parce qu'on avait le même type de pratique et la même année de barreau. Mais très rapidement, on a commencé à travailler ensemble. Et Philippe est arrivé dans mon bureau en avril, ça fait 27 ans, là. Il dit, pourquoi on fait pas un recours contre l'industrie du tabac? Puis ça a comme allumé une lumière pour nous deux. Puis on est devenus très rapidement obsédés par ça.
2: On avait les mêmes valeurs. On comprenait aussi ce que c'était la cigarette. On est deux ex-fumeurs.
0: Philippe Trudel, avocat.
4: OK, vous avez fumé, vous?
2: Oui.
4: Beaucoup?
2: J'ai arrêté pendant que je préparais le dossier.
4: Wow!
2: La procédure.
4: OK, au début, êtes-vous un gros fumeur?
2: Oui. Alors, j'ai loué un chalet dans le coin de Magog, 2 semaines, tout seul, avec mon chien. Il y a le dépanneur le plus proche était à 15 kilomètres. Puis c'est là que j'ai plus jamais touché une cigarette de ma vie.
4: C'était difficile?
2: Extrêmement. Des migraines, des pensées obsessives de dire « je vais le marcher le 15 kilomètres, je vais aller en chercher, je vais aller m'acheter un paquet, fumer du foin, fumer du gazon. » Faut-tu être stupide? C'est absurde!
4: J'étais vraiment...
2: Mais ça dénote...
4: La dépendance.
2: La dépendance.
4: Ouais.
2: T'en as besoin. T'as des récepteurs cotiniques dans ton cerveau qui se sont formés, puis ils ont faim.
3: Je suis allé à la bibliothèque de McGill, puis j'ai fait une recherche sur le litige sur le tabac. Puis il y avait notamment un article qui faisait une étude empirique de tous les dossiers qui avait été pris contre l'industrie du tabac aux États-Unis, et les compagnies de tabac avaient gagné 100 % des dossiers. 100 % des dossiers.
4: Est-ce que vous y croyez au début?
2: Sous l'angle du droit, c'est un dossier gagnant. C'est un dossier même qu'on pourrait voir facile. Tu me vends un produit qui va me tuer, tu m'avertis pas des risques, puis tu conspires pour me mentir sur les risques. C'est une faute. C'est des fautes. Puis normalement, tu dois réparer le dommage que tu causes. C'est responsabilité civile sans rien.
3: Mais personne n'a jamais gagné. Comment ça se fait? Et ce qu'on a compris, c'est que c'est purement avec une stratégie de terre brûlée, de litige, pour épuiser ses adversaires. Et c'est à ça qu'on s'attendait. On savait que c'était ça.
2: On savait, mais on voyait l'injustice, on voyait l'énormité de la situation. Voyons, ce produit-là ne devrait pas exister. Il existe. Personne ne fait rien. Il faut faire quelque chose. Alors ça, c'était le côté sincère et noble de la cause, mais il y avait le côté aussi personnel de dire, hey, on va montrer qu'on est capable de le faire. Et on a décidé de partir de notre propre cabinet puis de continuer le dossier.
3: Même Philippe et moi, on avait fait ce qu'on avait appelé un arbre de logique, où on avait regardé tous les écueils auxquels on s'attendait à faire face. Et le premier écueil, c'est qu'on savait que parce que j'avais travaillé dans un bureau qui représentait le tabac, il allait demander de nous disqualifier. On se donnait juste 50-50 là-dessus. Puis ensuite, l'autorisation de l'action collective. Personne n'avait jamais réussi à faire autoriser une action collective.

0: on se donnait 50-50 là-dessus. On se disait aussi, ils vont tout faire pour nous empêcher d'arriver au début d'un procès. Alors ça, on se donnait genre 60 % de chance. Fait que tu commences avec 50 de 50 de 60, ça fait 15 % 15 % de chance d'arriver au début d'un procès.
1: Que vous vous donniez?
0: C'est ça qu'on se donnait.
1: Wow.
0: Fait que les chances de gagner un procès, on se donnait comme 80 % de chance. Ensuite, les chances de gagner en appel, on savait qu'il y avait un appel, un autre 80 %, très optimiste. Puis les chances de collecter, c'était plus autour de 50. Donc, en définitive, on regardait un chiffre, puis c'était 4.
1: 4 quoi?
0: Pour cent. De chances de gagner et de collecter quelque chose.
1: Ultimement.
0: Pour ultimement.
1: Wow! Puis vous avez quand même décidé d'y aller.
0: Mais quand on regardait chacune des étapes, on se dit, mais on peut gagner ça. Puis on peut gagner ça. Puis on devrait être capable. Ça semble être une lubie, puis ça en était probablement une, mais il y avait Philippe et moi, on voulait faire autre chose aussi. Tu sais, des dossiers d'intérêt public, des dossiers qui sont pas payants du tout.
1: Du droit social.
0: Oui. Du droit où tu sens que tu vas faire une différence.
2: Philippe et Bruce ont à peine 30 ans. Ils quittent le confort d'un grand cabinet pour lancer le leur, avec en tête de faire ce recours collectif contre les cigarettiers. C'est leur premier dossier dans ce nouveau cabinet, mais surtout, c'est leur premier recours collectif à vie en tant qu'avocat. Et c'est compliqué de faire un recours collectif. Ça peut aussi être très long. Mais rapidement, ils vont comprendre qu'il leur faut un représentant. Un visage pour le recours, c'est une exigence de la Cour. Quelqu'un de crédible et surtout quelqu'un qui croit dur comme fer que l'industrie doit être tenue responsable de la dépendance de ses clients à la nicotine.
3: Certainement que ce serait très intéressant s'il y avait, partout à travers la province de Québec, là, des gens, des personnes ordinaires comme moi, là, qui se disaient, on reprend là où toi t'as commis mis dans le cadre, disons, là. On reprend ça de là, puis on continue à avancer. Je serais très disponible pour aider ces gens-là, parce que j'ai mes collègues.
0: On a tout de suite eu une connexion.
4: C'est comme si on avait frappé un coup de circuit, là. De trouver une personne comme ça.
0: Cécilia était tellement cool parce que, tu sais, nous, on était des jeunes avocats qui n'avaient jamais fait une action collective. Et beaucoup de gens auraient dit, ben, pourquoi je m'embarquerais avec toi, là? C'est de nous faire confiance. Elle avait un peu un instinct de supporter le underdog, si je peux dire. Et c'est comme ça qu'elle nous voyait. Et donc, elle nous a fait confiance. Tu sais, le dossier, a été extrêmement exigeant pour elle, mais on serait pas là sans elle.
5: Mais à un moment donné, elle a rêvé qu'elle voyait un bateau de gens qui essayaient de quitter leur pays ou qui essayaient d'aller vers le mieux-être, là. Puis des gens comme en dépouille sur un bateau qui fument. Et elle leur avait dit, inquiétez-vous pas parce que moi, je vais vous défendre. Je vais me battre pour ça. Puis je me disais, waouh, tu sais, je me disais, ça, c'est ma sœur. C'est elle. On fait pour les autres ce qu'on aurait voulu que les autres fassent pour nous, dans le fond.
2: Toute cette histoire me fait penser un peu à l'effet papillon. Vous savez, cette idée que le battement d'ailes d'un papillon puisse provoquer un cyclone à l'autre bout du monde. On a ici une poursuite aux petites créances, minuscule pour des géants comme Imperial Tobacco, une poursuite qui déclenche une chaîne de dominos complètement improbable. C'est comme ça que Cécilia Letourneau, enseignante de Rimouski, placée en orphelinat à 10 ans et allergique à l'injustice, une femme qui n'avait demandé que 300 $ pour rembourser ses timbres de nicotine, se retrouve au cœur de ce qui deviendra l'action collective la plus importante de l'histoire juridique canadienne. 300 $ devenus 32 milliards et demi, 27 ans plus tard. De l'autre côté, une action lancée par deux jeunes avocats, sans aucune expérience en recours collectif, mais prêts à affronter les armées d'avocats de trois compagnies centenaires et milliardaires. Fallait quand même le faire. Dans le prochain épisode, des montagnes de documents internes ultra-sensibles des géants du tabac américain

0: qui tombe entre les mains des avocats québécois Bruce et Philippe, qui se rendent compte qu'ils ne sont pas les seuls à vouloir déposer un recours collectif. Je suis Alain Gravel, merci d'avoir été là. On se retrouve au prochain épisode.
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2: Hey, j'ai eu un client, il prenait sa douche en deux étapes. Parce qu'il fallait qu'il fume.
3: Au milieu.
4: Entre les deux.
2: Ouais, ouais.
4: Oh.
2: Hey.
0: Je vous présente le docteur Marcel Boulanger. Il est aujourd'hui âgé de 97 ans. C'est un véritable pionnier de la lutte anti-tabac au Québec.
2: J'ai vu au cours de ma formation, on me faisait des opérations dans les poumons, chez les poumons. Je me souviens en particulier d'un cas où on sortait quasiment des petits choux-fleurs du poumon. La tumeur, là, tu sais. Ça m'avait impressionné. J'ai dit, aïe, ça n'a vraiment pas de sens, là. Mais c'est à partir de ce moment-là que j'ai été préoccupé de ça. Je pense que j'ai été le premier médecin au Québec à dire que ce n'est pas des choix de vie. On est en face d'un problème de santé publique.
0: En 1998, Bruce Johnston, Philippe Trudel et Cécilia Letourneau déposent leur recours collectif, comme on l'a vu au premier épisode. Au même moment, le docteur Boulanger, lui, travaille en tant que président du Conseil québécois sur le tabac et la santé. C'est un organisme qui milite pour un Québec sans tabac depuis les années 70. Et le docteur Boulanger, il va avoir la même idée que Bruce et Philippe, c'est-à-dire lancer lui aussi un recours collectif pour poursuivre les géants canadiens du tabac. Moi, on me dit que vous êtes pas mal le premier qui avait parti le recours collectif.
2: Oui.
0: Est-ce qu'il optimiste au début? Parce que c'était un peu David contre Goliath, là. C'était quelque chose, ça. Ça s'attaquait à ces grosses compagnies.
2: Optimiste, j'ai toujours été un optimiste dans la vie.
0: Mais c'était gros un chien, là, comme
2: je
0: bataille.
2: Sais. Mais de base, moi, je suis plutôt d'abord un homme pas ambitieux, mais...
0: Combatif,
2: ouais.
4: Mais c'était un des écueils qu'on n'avait pas vu. Philippe et moi, on savait pas qu'il y avait un autre cabinet qui travaillait sur le même dossier.
0: Bruce Johnston, l'avocat et ami de Cécilia Letourneau.
4: Et là, Philippe et moi, on réalise, on est dans une course, là. Parce que comment le système fonctionne au Québec dans une action collective, si t'es pas le premier recours à déposer, tu vas être suspendu par le premier, tant que le premier est pas fini. Alors là, on a tout écarté, on a travaillé comme des fous furieux pour finir, puis on était les premiers à déposer.
0: Bruce Johnston et Philippe Trudel avaient en effet une longueur d'avance sur Marcel Boulanger et sur le Conseil québécois sur le tabac et la santé. Notamment parce que Bruce et Philippe, ils avaient déjà trouvé leur membre désigné, c'est-à-dire la personne qui accepte de représenter tous les autres membres du recours devant les tribunaux. Comme on l'a vu au premier épisode, dans leur cas, c'était Cécilia Letourneau qui a joué ce rôle. Marcel Boulanger et le Conseil québécois sur le tabac et la santé devaient donc, eux aussi, trouver leur membre désigné.
5: Le chauffeur de taxi Jean-Yves Blais a 61 ans. En 1997, on l'opère pour un cancer du poumon. On retire alors un lobe de son poumon droit. Il n'avait que 10 ans quand il a commencé à fumer, en 1954.
6: Ce temps-là, t'avais des annonces en pleine page de journal, puis fumer du morier, c'est si agréable. Manque-t-elle la marque d'un homme, ben, je ne rien d'autre de ça.
5: Après son opération, il a bien tenté d'arrêter de fumer, mais sans succès.
6: Mourir de ça, mourir d'autre chose, ou mourir d'autre chose, pareil.
5: C'est au nom des 49 000 fumeurs québécois qui, comme lui, ont contracté de graves maladies, présumément à cause de la cigarette, qu'il poursuit les cigarettiers. Il réclame 105 000 $ en dommages pour chacun des malades.
0: Votre prénom, Madame Blaise?
7: Blaise.
0: Sans indiscrétion, vous avez quel âge aujourd'hui?
7: 82.
0: Votre mari, lui, est décédé il y a quoi, il y a 10 ans?
7: Ça va faire 13 ans au mois d'août.
0: Comme pour Cécilia Letourneau, j'ai malheureusement pas pu parler à Jean-Yves Blais. Mais j'ai invité sa conjointe, Lise, et leur fils, Martin, à venir nous rencontrer en studio. Puis votre mari, c'est un gros fumeur.

0: Et je me souviens qu'on a fait on faisait plusieurs voyages. Évidemment, sur l'avion, il allait se cacher dans, dans la toilette, hein, jusqu'à temps qu'il se fasse poigner.
1: OK.
0: Mais une fois, on était sur la route, on a fait un voyage sur la route, puis on a arrêté au motel le soir pour coucher, puis il est allé au restaurant, petit restaurant. Il est revenu en dedans, puis il dit, maman, il dit, les paquets, là, ils sont gros de même ici. Voyons donc, je savais que t'as pas commencé. Ça faisait 2 semaines qu'il avait arrêté.
2: Ouais, ça, c'était après son opération, quand il a eu son premier cancer.
0: Ah, ça, cette fois-là, là.
2: Il s'est fait enlever le lobe inférieur du poumon droit, puis justement, il essaie d'arrêter par la suite. Je pense que ça a duré. J'aurais pas fait mieux, mais ça a duré 18 jours.
0: Ah, ouais.
2: Puis là, il est arrivé, ce que tu as dit, qu'il voyait le paquet de cigarettes, là, très gros, là, devant ses yeux.
0: J'ai jamais vu ça.
1: Puis quand le deuxième cancer est arrivé, là, on est en.
2: 2012. Puis là, ça a été la. Ça a été la déchéance. Là. Les 5 mois suivants, il était incapable de manger. Aussitôt qu'il essayait d'avaler quelque chose de non liquide, ça ressortait. Je vais pas les détails, là, mais c'était pas une période agréable, surtout pour lui, évidemment.
1: OK, en fait, il n'a jamais vraiment arrêté.
0: Non, malgré
1: ses cancers du poumon.
0: Puis quand il a pris l'ambulance aussi à la maison, là, il dit, « Ah, oh, je peux-tu en fumer une avant de monter dans l'ambulance? »
1: Ça, c'est avant de mourir.
0: Pas bien loin.
2: Deux semaines avant. Puis à l'hôpital, il fallait l'attacher parce que.
0: Oui, il fallait l'attacher, vraiment.
2: Parce qu'il voulait, aller en prendre une. C'est sûr, par la suite, on se dit qu'est-ce que ça aurait changé. Il aurait pu aller en prendre une, ça aurait rien changé.
0: Oui, mais je sais bien.
2: Sur le coup, ce que tu dis, c'est non, non. Là.
1: Comment il réagissait quand il se fait attacher à l'hôpital? C'est pas drôle.
0: Ça, c'est pas drôle.
2: Il disait là, Jésus-Christ, là, dans le fond, les gens sont. Il était plus petit qu'avant, évidemment, malade, attaché à un lit d'hôpital.
0: Ouais.
2: Puis il rageait, c'est sûr qu'il était.
0: Oui.
2: Il était en colère. Puis je me rappelle que tu lui avais dit, tu trouves pas que la cigarette t'a fait assez de mal?
0: Oui.
2: Il voulait aller fumer, c'est ce que tu dis.
3: J'ai avec moi en ce moment M. Jean-Yves Blais, le chauffeur de taxi. M. Blais, bonjour.
4: Bonjour.
3: Et vous, mais pourquoi vous avez accepté d'embarquer là-dedans?
4: Parce que je n'avais plus rien à perdre. La cigarette a ruiné ma vie. Ça l'a abrégé mes jours. Ça, après m'avoir donné un cancer, ça l'a ruiné ma vie.
3: Mais en quoi, d'après vous, les compagnies sont responsables de ça?
4: Ils sont responsables de ça parce que si vous vous souvenez bien, aller jusqu'au début, à la fin des années 60, début 70, on n'entendait pas parler de ça, que c'était dangereux fumer. On ne savait rien de ça. Eux autres le savaient, mais ils n'en parlaient pas.
2: Moi, j'ai le souvenir qu'ils se disaient, ces compagnies-là m'ont fait assez mal.
0: Ouais.
2: Puis ils s'est dit, on y va, je vais y aller, puis je n'ai rien à perdre, finalement. Là. Ils m'ont déjà enlevé une partie du poumon. Donc, si ça peut aider, si je peux. Ça peut compenser le mal qu'ils m'ont fait, on va y aller.
0: Tout ce que je voulais, moi, c'était d'aller au bout, puis de mettre les cartes sur la table comme quoi le produit n'est pas bon. Puis que ça soit reconnu par le Québec, le Canada au complet, mais réellement affirmé.
2: Je me rappelle le dernier Noël, j'avais dit pourquoi tu ne vas pas fumer dehors, là? Il faisait moins 20. Puis je parlais de la fumée secondaire. J'avais déjà dit, je dis, c'est un suicide programmé, ce que tu fais. Là. Il me disait, non. Il savait bien, là. Tout simplement, il était incapable. Il avait besoin de sa dose. Là. Au-delà des mots, c'est ce que ça veut dire.
1: Ouais.
2: Il savait. Là.
0: Ouais.
2: Mais j'imagine bien, maintenant, que le recul, comment ces gens-là doivent se sentir. J'aurais aimé ça peut-être avoir un peu plus d'empathie. Là. Quand j'y repense, des fois, on réfléchit à sa vie.
0: Ouais.
2: Ils sont pris avec ça. Là, c'est... Ils n'ont pas le beau rôle. Là. C'est pas un beau rôle, présentement, de fumeur. Là.
1: En novembre 1998, le recours collectif de Jean-Yves Blais est déposé par le Conseil québécois sur le tabac et la santé. 2 mois seulement après celui déposé par Cécilia Letourneau, au début septembre. 2 recours donc contre les cigarettiers canadiens, déposés à quelques semaines d'intervalle à l'automne 1998.
5: Pourquoi c'est arrivé en 1998? Pourquoi ce recours-là en 1998?
1: Maître André L'Espérance, avocat pour les recours Blais et Letourneau.
5: Dans la vie, il y a le talent, il y a le travail, mais il y a le timing. Le contexte temporel est absolument crucial pour que ça fonctionne. Et 98, c'était l'année. C'était l'année charnière au Québec, sur la planète, où ça a viré contre les compagnies de tabac. C'était un produit qui était plus ou moins accepté ça.

0: Officiellement, il a cessé de l'être et les procès américains, 96-98, sont arrivés.
1: I'd like to ask our guests to please take your seats. This is an historic hearing.
2: Tout ce qui va mener à cette année charnière de 1998 et donc au recours collectif Blais-les-Tourneau, ça commence ici, en avril 1994, alors que les 7 dirigeants des plus grandes compagnies de cigarettes américaines sont appelés à témoigner devant le Congrès. Une scène historique.
3: Brian Williamson Tobacco Company.
4: Philip Morris USA.
5: R.J. Reynolds Tobacco Company.
6: U.S. Tobacco.
7: Marlard Tobacco Company.
8: Leggett Group.
9: American Tobacco Company.
1: Do you swear that the testimony you're about to give is the truth, the whole truth, and nothing but the truth?
10: Yeah. Let me ask you first, I'd like to just go down the row, whether each of you believes that nicotine is not addictive. And just yes or no. Do you believe nicotine is not addictive?
11: I believe nicotine is not addictive, yes.
10: Mr. Johnston.
12: Cigarettes and nicotine clearly do not meet the classic definitions of addiction.
13: I believe that nicotine is not addictive.
2: La question que vous venez d'entendre, est-ce que la nicotine est addictive? Les 7 dirigeants affirment tour à tour, sous serment, que non, elle ne l'est pas. Un mensonge répété presque en chœur. Mais l'histoire prouvera que ces dirigeants savaient pourtant très bien que la nicotine créait une dépendance. Cette scène sera surnommée les 7 nains par les historiens et les militants. Elle représente un moment charnière de la lutte anti-tabac, parce qu'elle rend visible ce que plusieurs soupçonnent déjà. Les compagnies ne se contentent pas de mentir, elles conspirent entre elles. En 1994, tous ceux qui s'intéressent à l'industrie du tabac suivent ces audiences de très près, surtout ceux qui y travaillent.
14: Je peux pas dire que j'ai regretté ces années-là, parce que ça a été des grands défis tout le temps.
2: André Benoît a été vice-président aux communications chez GTI McDonald. Et avant ça, il était directeur des affaires externes chez R.J. Reynolds International.
14: Justement, des défis de pouvoir défendre une industrie indéfendable, voyez-vous? Wow. C'est drôle à dire ça.
15: Moi, mais j'avais le défi de défendre l'indéfendable.
14: Mais
15: quand même extraordinaire.
14: Ben oui.
2: Quand ces audiences ont lieu en 1994, André Benoît a à peine 30 ans. Il vient tout juste d'accepter un poste chez R.J. Reynolds, la compagnie américaine qui produit notamment la marque Camel. Son ultime entrevue d'embauche a lieu directement au siège social de R.J. Reynolds, en Caroline du Nord. La journée même où les 7 PDG affirment, dans des audiences publiques et télédiffusées, que la nicotine n'est pas addictive.
13: I believe that nicotine is not addictive.
9: And I too believe that nicotine is not addictive.
10: Dr. Campbell, I assume that you're
14: Je me souviendrai toujours de cette comparution-là parce que j'étais à Winston-Salem pour des entrevues à ce moment-là. Puis
15: à
14: tout le monde, en 94, et tout le monde regardait ça sur leur écran.
15: Puis est-ce que les gens qui étaient autour de vous, ils devaient en avoir qui disent, ben voyons, est-ce que vous avez entendu ça ou des gens qui trouvaient...
14: Ben écoutez, imaginez où on est. Hein? On est dans la maison mère d'un fabricant. C'est des gens qui croyaient ce que leur disaient leurs dirigeants. Si tous les PDG de ces compagnies-là levaient la main et disaient « ce n'est pas addictif ». Qui suis-je pour pas le croire? Et probablement que les gens qui sont en recherche et développement dans ces compagnies-là savaient peut-être des choses, et peut-être les PDG en le savaient, mais on continue à voir les PDG lever la main droite et dire « ce n'est pas addictif ». Donc, on avait la réaction de dire « ah ben c'est la vérité, ils sont honnêtes ». Quand ils disent ça. Est-ce qu'on disait, ah, on va les avoir avec notre produit, y a de la nicotine dedans? Non, ça, on disait pas ça. Un argument que nous, on utilisait souvent, c'était de dire, ben, regardez tous ceux qui cessent de fumer au Canada chaque année. C'est un énorme chiffre. Si c'était si addictif que ça, comment ces gens-là réussissaient si bien à cesser de fumer? Il n'y avait pas unanimité dans le monde scientifique sur la question de l'addictivité. Donc, nous, on profitait un peu de ce flou-là pour dire, ben, écoutez, c'est pas 100% prouvé que la cigarette était addictive.
2: À l'extérieur des compagnies de tabac, cette comparution a l'effet d'une bombe. Affirmer, comme le font les 7 PDG, que la nicotine n'est pas addictive, alors que tout le monde connaît des fumeurs incapables d'arrêter, ça sent

0: mensonge. C'est une très grosse craque qui apparaît dans l'édifice de cette industrie milliardaire. Depuis des décennies, les compagnies de tabac se font poursuivre par des fumeurs et ex-fumeurs rendus malades par la cigarette. Et pourtant, malgré des centaines de procès menés aux États-Unis depuis les années 50, aucune de ces compagnies n'a jamais eu à dédommager un seul client. Mais après la scène des sept nains, une chaîne d'événements va s'enclencher. Une chaîne qui, peu à peu, va ouvrir la voie à de nouveaux litiges, d'abord aux États-Unis, puis éventuellement au Québec.
1: Pour gagner un procès, ça prend des témoins, mais ça prend des documents. Personne réussit à mettre la main sur des documents compromettants des compromettants. Tu as fait de l'enquête, là. Quand tu as un document compromettant, puis tu as un aveu, puis tu as une conspiration, tu es content, là.
2: C'est béton.
1: C'est fini. Mais si tu n'as pas ça, c'est ta parole contre leur parole, tu ne réussis pas.
0: André L'Espérance, avocat pour les recours collectifs Blais et les Tourneaux.
1: Et il y a eu des fuites de documents et aux États-Unis dans les années 94, 95, 96, des fuites de documents d'avocats qui travaillaient chez certains des gros bureaux de tabac aux États-Unis qui défendaient les poursuites instituées au cours des 40 dernières années.
3: The Brown and Williamson Tobacco Corporation had research as early as 1963.
4: Des documents internes du fabricant de cigarettes Brown and Williamson indiquent que grâce à ses propres chercheurs, la compagnie savait déjà en 1963 que la nicotine causait la dépendance et que certains ingrédients contenus dans la cigarette étaient cancérigènes.
5: Thousands of secret industry documents revealed that the tobacco companies knew cigarettes were deadly.
4: Mais au lieu d'alerter le département de santé publique, la compagnie garde ses résultats secrets et continue à prétendre officiellement que rien ne prouve que la cigarette soit dangereuse. D'autres documents révèlent également que...
1: Autre chose, le web. Le web commençait à l'époque. Sans le web, on ne serait pas ici en train de se parler. Alors, ces documents-là, ils sont retrouvés sur les sites et disponibles.
6: For the first time, a state government is taking the tobacco industry to court on behalf of the taxpayers.
7: Une nouvelle bataille est engagée contre les producteurs de tabac dans le sud des États-Unis. Le Mississippi a entamé lundi des poursuites et entend ainsi récupérer des centaines de millions de dollars.
0: Les documents fuités en 1994, suivant l'audience des sept PDG au Congrès, sont les premières preuves d'une conspiration qui sont mises à la portée du grand public. Très vite, des militants et des avocats vont s'en emparer. En 1994, le Mississippi est le premier État à lancer une poursuite pour tenter de récupérer les coûts de santé liés au tabagisme. 45 autres États américains vont suivre. C'est le début des grands procès américains des années 90 contre les géants du tabac. Et au cœur de ces procès, il y a l'histoire d'un homme, un lanceur d'alerte qui va ébranler toutes les défenses de l'industrie.
8: Yes or no? Do you believe nicotine is not addictive?
9: I believe nicotine is not addictive, yes.
10: I believe that nicotine is not addictive. I believe that nicotine is not addictive.
0: Mais quand lui entend son ancien patron mentir sous serment devant le Congrès américain, ça fait déjà un an que ce lanceur d'alerte a perdu son emploi chez le cigarettier Brown & Williamson.
11: Ils ont menti, délibérément et consciemment. Ils continueront de mentir. C'est une dépendance.
0: Il s'appelle Jeffrey Wigand. Il est un ancien cadre dans l'industrie du tabac. Et c'est en grande partie à cause de lui qu'on a pu briser l'omerta entourant cette industrie. Si tout ceci vous dit quelque chose, c'est normal. L'histoire de Jeffrey Wigand a fait le tour du monde et a même été portée au grand écran. Dans le film The Insider ou L'initié au Québec, Russell Crowe joue le rôle de Jeffrey Wigand et Al Pacino, celui du journaliste qui l'a fait connaître.
12: En plus de l'humiliation de me faire renvoyer, vous me menacez? Vous menacez ma famille?
0: Le film The Insider s'ouvre sur cette scène de Jeffrey Wigand, congédié par le PDG de Brown & Williamson. À ce moment, Wigand est vice-président à la recherche et au développement. Il était en fait le scientifique le plus haut placé de l'entreprise. Il occupait ce poste depuis 4 ans.
13: What was your role exactly?
14: It was clearly to take the knowledge that I had spent and gained in 25 years in the medical industry.
0: Wigand m'explique que pour un salaire annuel de 300 000 $, Brown & Williamson l'avait recruté en tant qu'expert en biochimie avec 25 ans d'expérience dans l'industrie médicale pour développer des produits de tabac moins nocifs. Des produits capables d'offrir une bonne dose de nicotine, mais avec un risque réduit pour la santé, du moins en théorie. Mais à l'époque, ce genre de recherche était perçu comme très risqué sur le plan légal. Engager quelqu'un comme Wigand et lui donner ce mandat pour une compagnie de cigarettes, c'est un peu comme admettre haut et fort que ces produits étaient dangereux pour la santé.

0: Très vite, Wagund se heurte à un mur. Pendant 4 ans, ses recherches sont freinées, ses notes sont censurées. Et la goutte qui fait déborder le vase, c'est quand il sonne l'alarme à propos d'un additif cancérigène, la coumarine, présent dans le tabac à pipe. En tant que scientifique en chef, il demande à ce qu'on le retire. Une demande qui sera ignorée.
1: And that was it. I wrote a very strong note to the president that it was wrong to continue selling a product that we now know created a harm.
2: C'était la goutte de trop. J'ai écrit une note très ferme au président disant que c'était moralement inacceptable de continuer à vendre un produit dont on savait désormais qu'il causait des torts. Et une chose a mené à une autre. Il m'a renvoyé. Et c'est là que nous en sommes aujourd'hui.
0: En 1995, l'équipe de l'émission d'affaires publiques 60 Minutes convainc Jeffrey Wagund de parler publiquement à des millions de téléspectateurs. Mais très vite, l'information va fuiter. Et l'industrie apprend que Wagund s'apprête à briser son accord de confidentialité avec Brown & Williamson et de divulguer publiquement ce que savent les compagnies de cigarettes sur l'aspect cancérigène et addictif du tabac. Pire encore pour l'industrie, Wagund entend non seulement témoigner à 60 Minutes, mais aussi dans le cadre du procès intenté par l'État du Mississippi contre les cigarettiers. Commence alors une campagne d'intimidation qui le vise. Et une campagne, vous allez le voir, qui va aller très loin.
1: I mean, I have two armed ex-Secret Service agents providing 24-hour, 7-day-a-week security for me and my family.
2: J'avais 2 agents armés, des anciens agents des services secrets, pour assurer ma sécurité et celle de ma famille, 24 heures sur 24, 7 jours sur 7.
1: During one incident, somebody put a bullet in my mailbox addressed to my children. To my children.
2: Un jour, quelqu'un a mis une balle d'arme à feu dans ma boîte aux lettres, adressée à mes enfants. À mes enfants.
1: Those were very, very intense times.
2: C'était des moments très, très intenses que de vivre avec un garde du corps armé.
1: The truth.
2: La vérité et encore la vérité, c'est tout ce que j'ai jamais dit et c'est tout ce que je dirai toujours. La vérité. Et ils ne supportent pas la vérité, Alain. Et c'est comme ça qu'ils ont perdu ce procès. Et ils continueront de perdre chacun des procès à venir parce qu'ils ont tout construit sur des faux récits, une fausse logique et de faux documents.
3: The man who blew the whistle was Dr. Jeffrey Wigand, who was called a true American hero last Friday, the highest-ranking tobacco executive ever to turn against his employer and tell the long-hidden truth about cigarettes and their capacity to addict and eventually to kill smokers.
0: Nous sommes en février 1996, et c'est de cette manière que l'animateur Mike Wallace ouvre l'émission 60 Minutes, l'émission d'affaires publiques la plus écoutée aux États-Unis. Il présente Wagund, je le cite, comme l'homme qui a fait éclater l'affaire, salué comme un véritable héros américain, le plus haut cadre de l'industrie du tabac à s'être jamais opposé à son employeur pour révéler la vérité longtemps cachée sur la cigarette, c'est-à-dire sa capacité à créer une dépendance et à terme, à tuer ceux qui la consomment. Après la diffusion de l'entrevue, Wagund devient instantanément l'un des lanceurs d'alerte les plus connus au monde. Mais sa prise de parole a des conséquences énormes pour lui. Menace de mort, pression judiciaire. Le stress de l'affaire finit même par faire éclater son mariage. Et plus aucune grande compagnie n'a voulu l'embaucher par la suite. Avec le recul, considérant tout ce que vous avez vécu, est-ce que votre combat contre ces entreprises en a valu la peine?
2: Vous savez, pendant 5 ans, j'ai été témoin de la fraude à laquelle ils se livraient quotidiennement. Je l'ai vu. Et pourquoi? La vérité? Non, j'ai dit la vérité, et cette vérité, elle a résisté à l'épreuve du temps, n'est-ce pas? Alors que leur vérité à eux, elle n'a pas du tout résisté à l'épreuve du temps. Donc, ce que je veux dire, c'est que je n'ai aucun regret sur là où je suis, ni ce que j'ai fait.
1: I believe what I did was right.
2: Je crois que j'ai fait ce qui était juste.
1: I regret not being able to complete.
2: Mon seul regret est de ne pas avoir encore réussi à les forcer à fermer.
1: A double hum.
0: Le témoignage de Jeffrey Wagund vient confirmer ce que les documents fuités de 1994 laissaient déjà entrevoir. C'est-à-dire que l'industrie du tabac mentait sur les dangers de la cigarette et aussi sur le caractère

addictif de la nicotine. Et donc, devant l'ampleur des preuves, plutôt que de faire face à un juge et un jury, en novembre 1998, les cigarettiers ont décidé de conclure une entente historique avec 46 États américains, ce qu'on a appelé le Master Settlement Agreement,

0: crois
1: votre
0: pas.
1: avis.
0: Non, je crois pas.
1: Vous entendez Mario Bujold, il est l'ancien directeur général du Conseil québécois sur le tabac et la santé. En compagnie du docteur Marcel Boulanger, il initie ce qu'on a appelé le recours collectif CQTS Blais contre les cigarettiers canadiens, déposé seulement 2 mois après celui de Cécilia Letourneau.
0: Si on dit que les compagnies ont menti à la population, si on dit que les compagnies ont véhiculé des fausses informations, il faut toujours bien avoir des documents. Le rationnel derrière ça, c'était de dire le tabac, c'est pas un hasard si ça cause autant de dommages à la société. C'est parce qu'il y a des compagnies derrière. Il y a toute une mise en marché qui est faite. Et on pourrait dire que les compagnies de tabac sont le vecteur des maladies causées par le tabac. La cigarette, c'est ça. Hein? La cigarette, c'est le produit de consommation le plus meurtrier de l'histoire de l'humanité. C'est vraiment là que ça part.
2: C'est une grosse victoire pour les militants anti-tabac du Québec. La Cour supérieure a autorisé un premier recours collectif contre les grands du tabac. Les victimes du Québec pourraient recevoir une somme de près de 4 milliards.
3: Bien content. Ça n'a pas servi à rien. Là. Ça fait 6 ans que ça dure.
1: On est en 2005. Après une décennie de batailles aux États-Unis, c'est maintenant au tour du Canada, alors que la Cour supérieure du Québec autorise les deux recours collectifs, Blais et Letourneau. Autrement dit, la Cour accepte que les recours soient entendus dans le cadre d'un procès. Ces deux recours, qui se faisaient la course, décident finalement d'unir leurs forces et de faire front commun. Et à partir de 2005, les avocats passent en mode préparation. Ils plongent dans des millions de pages de documents internes, mais cette fois, ceux des cigarettiers canadiens, pour démontrer ici ce qui a déjà été exposé aux États-Unis. Dans les prochains épisodes, on remonte une fois de plus dans le passé pour vous raconter comment l'industrie du tabac aux États-Unis, comme ici, a réussi à normaliser un produit qu'elle savait pourtant addictif et mortel. Je m'appelle Alain Ravel. Merci de nous avoir écoutés. On se retrouve au prochain épisode.
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0: Ici Madeleine Blais-Morin. À ça nous regarde ce soir.
1: Un signal d'alarme.
2: Ça démontre vraiment l'ampleur de la crise.
0: Un drame qui frappe l'imaginaire et qui met un nouveau visage sur la crise de l'itinérance.
3: J'espère que ça va être un vrai coup de massue.
0: La découverte d'un bambin dans un campement suscite l'indignation et provoque de nouveaux appels à l'action.
4: C'est totalement inacceptable.
5: Inacceptable et choquant.
6: Gênant pour notre société.
7: Ça fend le cœur.
8: Faut attaquer la question de l'itinérance.
0: Est-ce la goutte de trop qui pourrait faire bouger les choses? En entrevue, Pauline Marois. Aussi à l'émission, l'arrivée de l'élite mondiale du cyclisme suscite excitation et frustration à Montréal.
9: Comment vous trouvez ça, les rues barrées?
10: Un peu de bordel.
11: Ça, c'est de l'argent qui est directement injecté dans les hôtels, dans les restaurants, dans les commerces.
0: Accueillir un grand événement du genre, en vaut-il le coup? Et plus tard, influencer les électeurs. Grâce aux influenceurs, partis politiques et créateurs de contenu font maintenant campagne, main dans la main. Bon jeudi soir à tous. On vous a souvent parlé d'itinérance à l'émission, mais cette triste histoire de bambin d'un an qui se trouvait avec sa mère dans le campement rue Notre-Dame à Montréal a secoué beaucoup de monde depuis hier, comme si on montait d'un échelon dans la gravité de la crise. Et vous l'entendiez, ça a fait réagir sur le terrain de la campagne électorale.

0: Val. On va faire le point ce soir avec notre journaliste Marie-Christine Bouillon. Bonsoir Marie-Christine.
1: Bonsoir Madeleine.
0: D'abord, pour ce qui est du bambin, il a été pris en charge vendredi dernier par la Direction de la protection de la jeunesse. Et il est en bonne santé.
1: Ouais, aucune crainte pour sa vie, Madeleine, selon le service de police de la ville de Montréal, qui est intervenu, vous l'avez dit, vendredi au campement rue Notre-Dame. Campement qui compte quand même plus d'une centaine de tentes. C'est un signalement à la DPJ qui a mené les policiers à découvrir l'enfant d'un peu plus d'un an. Sa mère, c'est ce qu'on a appris, s'est installée dans ce campement récemment. Le directeur de l'organisme L'Anonyme, qui est présent aux abords du campement depuis des mois déjà, Julien Montreuil, estime que la présence d'un bébé dans un campement, ça démontre l'ampleur du problème de l'itinérance.
2: Je pense que c'est une illustration très claire de cette situation-là, puis une façon très claire où on n'a jamais eu, mais on a encore moins les moyens de l'inaction et de pas mettre tout ce qu'il faut mettre en place, d'avoir le courage politique de mettre les financements nécessaires pour pouvoir justement offrir des opportunités aux personnes qui sont là.
0: Julien Montreuil qui parle de courage politique. Donc, ça a amené toute cette question-là sur le terrain de la campagne électorale. On les entendait en manchette, là, les chefs des principaux partis, promettre de s'attaquer à l'itinérance, s'ils sont élus le 5 octobre.
1: Oui, vous l'entendiez, là, ils trouvent ça inacceptable, ils sont choqués, ils sont émus. Ils promettent tous d'en faire une priorité, Madeleine, s'ils sont élus. Éric Duhaime du Parti conservateur promet de son côté d'éliminer les campements parce que, selon lui, ce n'est pas une solution d'habiter dans une tente. Il veut s'attaquer aux nombreux facteurs de cette crise. Santé, santé mentale, financement des organismes d'aide, entre autres. Du côté de Québec solidaire, on insiste sur la création de logements. Promet aussi d'augmenter le financement à la mission des organismes communautaires pour leur permettre plus de liberté et moins de bureaucratie, finalement. Passer plus de temps sur le terrain. Le PQ, de son côté, compte réduire de 50 % l'itinérance, notamment en créant des logements proportionnels aux besoins, c'est ce qu'a dit le chef, et en accompagnant mieux les personnes en situation d'itinérance. Le chef libéral, de son côté, a rappelé que son plan de lutte à l'itinérance avait été conçu avec James Hughes de l'organisme montréalais Mission Old Brewery. Et selon Charles Milliard, il faut investir, oui, dans des logements sociaux, mais aussi augmenter le nombre d'intervenants sur le terrain et agir en amont, avant que des personnes se retrouvent à la rue. De son côté, Christine Fréchette assure que la CAQ travaille sur un plan national de lutte à l'itinérance et elle est d'avis que le dénombrement qui se fait ponctuellement devrait se faire annuellement pour connaître qui constitue cette population dans les campements du Québec.
0: Donc, il y a des promesses de la part des partis politiques, mais la mairesse de Montréal, elle, demande plus que des promesses. Elle veut voir des actions concrètes.
1: Oui, Soraya Martinez-Ferrada en a assez. Elle n'évite aucune solution. Peut-être qu'elle s'adressera aux tribunaux, c'est ce qu'elle a dit en entrevue. Pour elle, on vient de franchir une ligne rouge avec ce bébé qui vivait dans le campement Notre-Dame. Elle répète que c'est une crise d'ampleur nationale. On l'écoute.
3: Je pense que le choix politique, c'est de dire on va adresser la crise puis on va mettre tous les moyens pour la régler. Ce qu'on demande, c'est non seulement du financement, mais c'est cette capacité d'agir qui va faire qu'on ne va plus se retrouver dans des situations comme celle-là, comme celle qu'on vient de vivre et bien d'autres. Puis moi, je tiens vraiment à remercier les organismes communautaires, les intervenants de première ligne. Imaginez vivre avec cette anxiété, ce stress-là humain à tous les jours parce que c'est nous répondant de première ligne. Puis je pense qu'ils ont besoin d'aide.
0: Ouais, parlons-en des organismes de première ligne. Comment ils ont réagi, eux, à cette affaire?
1: Ben, ils répètent qu'il faut plus de ressources. Ça fait longtemps qu'on le dit. Ils continuent de le dire. Il y a des solutions qui existent, mais selon ces organismes, elles ne sont pas déployées en nombre suffisant pour répondre à tous les besoins. Par exemple, l'organisme Le Chaînon à Montréal, qui œuvre auprès de femmes en situation d'itinérance, indique avoir accueilli 28 femmes enceintes l'année dernière. Mais ça, c'est un nombre qui compte seulement les femmes qui ont accepté de dévoiler leur grossesse aux intervenantes. Donc, ce nombre serait plus élevé selon l'organisme, qui a un programme, cela dit, pour mères avec enfants. Mais dans son programme, il n'y a que 5 logements disponibles et c'est évidemment pas suffisant pour répondre aux besoins. Discours semblable de la part du directeur général d'un autre organisme local, le Carrefour familial Hochelaga, situé tout près du campement Notre-Dame. Selon Mathieu Morin, dire que la situation est critique, c'est un euphémisme.
4: Nous, ce qu'on voit, surtout avec l'ouverture de notre nouvelle ressource, c'est qu'une augmentation de l'itinérance familiale. C'est un enjeu qu'on voyait pas vraiment avant. Nous, la moitié des familles qu'on a accueillies étaient en situation d'itinérance cachée. Donc, accueillies chez papa, chez maman, chez un ami. C'est vraiment en hausse. L'itinérance familiale, on ne la voit pas parce que souvent, les enfants sont placés. Donc, c'est très rare qu'on va voir des enfants dans la rue, mais là, on vient d'en trouver un. Donc, moi, je pense que c'est vraiment un signal d'alarme énorme.
1: Signal d'alarme, selon lui, ce qui manque, c'est surtout le financement.
0: Merci, Marie-Christine.
1: Avec plaisir.

0: Et avec nous ce soir, Pauline Marois, ancienne première ministre du Québec et instigatrice du Grand Sommet sur l'itinérance qui aura lieu d'ici le mois de juin prochain. Madame Marois, bonsoir.
1: Bonsoir, Madame Blémorin.
0: Madame Marois, il y a plusieurs parcours qui peuvent mener à la rue, mais quand on est rendu à parler d'un bambin dans un campement, qu'est-ce que ça révèle sur la gravité du problème?
1: Ben, ça révèle justement l'ampleur du problème et que l'inacceptable est en train d'arriver. Moi, c'est ça que ça me dit, ça me touche d'abord directement, ça me touche au cœur. Je me dis, une société qui en est là a failli quelque part. Et cependant, une fois qu'on a dit ça, on ne doit jamais baisser les bras, à mon point de vue. C'est pour ça que je me suis engagée avec d'autres personnes, d'ailleurs, qui appuient la démarche. N'oublions jamais que c'est une démarche non partisane. J'ai des anciens collègues des autres formations politiques qui appuient plus des leaders de notre société qui soutiennent cette démarche-là. Me dit ne pas baisser les bras et le plus rapidement possible. On est en campagne électorale, on peut comprendre qu'il y a comme des décisions qui doivent se prendre par la population, mais dès que le prochain gouvernement sera formé, il faut qu'on prenne à bras le corps cette question. Il y a eu des gestes de poser, puis je ne veux pas blâmer ce qui s'est fait dans le passé, parce qu'il y a des efforts considérables faits par les villes, par les organisations communautaires qui sont à bout, comme ils disent, là, qui tiennent ce dossier-là à bout de bras. Mais maintenant, il faut passer à autre chose.
0: Et ça va prendre quoi?
1: À mon point de vue, ça prend deux ou trois choses. Mais la première, c'est la volonté politique. C'est pour ça qu'on a insisté pour en parler beaucoup avant la campagne. Puis on se rend compte que c'est à chaque fois, les chefs sont questionnés sur ça. Jusqu'à maintenant, les réponses sont très intéressantes. Comme moi, je suis ça, je peux vous dire, là, et mes camarades, mes collègues, Mme Courchaine, Marguerite Blais et autant Véronique Yvon que Françoise David, on est au premier rang pour, on va se voir d'ailleurs encore bientôt, pour s'assurer que le débat est bien positionné. Alors, il faut de la volonté politique. C'est la première chose qu'il faut. Donc, que ça se passe au plus haut niveau, que tous les partenaires, que ce soit les organisations communautaires, les municipalités, qui elles aussi en sont au front, avec des coûts énormes. Vous avez vu, elles ont donné les coûts. Alors, que toutes les organisations liées, tous les services liés de près ou de loin, identifient exactement qu'est-ce qui doit être fait pour briser les silos, pour mieux se coordonner, parce qu'il y a de la bonne volonté, il y a des actions qui sont menées et qu'on établisse rapidement des priorités. Et tout ça, moi, ce que je suggère, ce que nous suggérons, c'est que ça se fasse à l'occasion d'un grand rendez-vous national, d'un sommet où chacun s'engage, on fixe des objectifs, puis on établit des bases budgétaires aussi. Mais le principal problème actuellement, là, au-delà du fait que il y a des personnes qui vivent un véritable drame humain, c'est l'absence de coordination, c'est des orientations plus ou moins claires quant aux priorités, c'est le logement social, le logement abordable, c'est le logement de dépannage, ce sont les services qui doivent les accompagner, c'est la prévention pour éviter qu'on augmente le nombre de personnes qui se trouvent dans la rue, parce qu'actuellement, malgré toute la bonne volonté du monde, malgré des sommes importantes investies par le gouvernement, 20 % de plus, 12 000 personnes identifiées, donc ça, visibles.
0: Ça va pas dans la bonne direction. Ça va pas dans la bonne direction en ce moment. Puis vous parlez de problème, mais est-ce qu'il y a un risque aussi qu'on s'habitue? Qui a une forme de fatalité face à l'itinérance.
1: Bon, mais vous touchez là un des points que je discute régulièrement avec les personnes que je rencontre. Là. Comme je vous dis, j'ai travaillé autant avec le maire de Québec qu'avec Mme Soraya, qu'avec Bruno Marchand, avec les organisations communautaires. J'en ai vu au moins une quinzaine jusqu'à maintenant. J'ai rencontré des intervenants qui sont sur le terrain. Et ma grande crainte, c'est deux. C'est un, qu'on s'habitue. Et trois, qu'on perde le contrôle. Parce qu'il peut arriver aussi que ça devient tellement important qu'on soit plus capable d'agir avec efficacité puis de contrer le phénomène. Puis je pense toujours, je pense que tout le monde qui a vu ça, qui en a entendu parler, je pense à Vancouver. Et bien évidemment, c'est beaucoup orienté, eux, c'est-à-dire la situation qu'ils vivent est beaucoup liée à la consommation.
0: Dans le quartier downtown Eastside, entre autres.

0: C'est ça. Mais il reste qu'actuellement, moi, j'ai eu le sentiment, j'y suis allée il y a à peine 2 ans, mais j'ai le sentiment qu'ils ne sont plus capables de gérer la situation. Puis je pense qu'il faut pas en arriver là. Puis il y a tellement de bonne volonté partout. Si on met ensemble tous nos efforts, je suis persuadée qu'on va y arriver. Mais il faut que ça se passe d'abord au niveau du gouvernement, du chef ou de la chef de l'État, peu importe la personne qui sera au règne du pouvoir, mais il faut que ce soit là que ça démarre et que tous soient associés à la démarche. C'est comme ça qu'on va y arriver, je suis persuadée.
1: Je ne sais pas si cette triste histoire de bébé, là, de bambin dans un campement va peut-être servir de bougie d'allumage. Je me posais la question, Pauline Marois, vous, ça a été quoi l'élément déclencheur qui vous a dit, faut que je m'engage, faut que je donne de moi dans cette cause-là?
0: Moi, ça a été 2 choses. Mon conjoint qui à chaque fois me disait, ben pourquoi les églises embarquent pas, pourquoi telle organisation fait pas ça. Puis il me disait, ben écoute, toi t'es habitué de faire des grandes politiques publiques, comment on peut aborder cette question-là? Mais ce qui a fait renverser le tout, je passe tous les jours, enfin presque tous les jours, vous savez que je suis chancelière à l'UQAM, je passe presque tous les jours devant Cactus. C'est une organisation d'injection supervisée. Écoutez, le cœur me retourne à chaque fois que je passe. Les gens sont dans la rue, sous la pluie, s'interpellent. Il y a des situations d'une tristesse qui crève le cœur. Et puis après ça, là, je suis allée sur le terrain, j'ai vu des organisations qui prennent en charge des femmes, des jeunes, des personnes âgées. Puis je me suis dit, c'est pas vrai que le Québec, dont je suis si fière, va accepter ça. Et on est capable, collectivement, de prendre cette situation-là à bras-le-corps et de trouver des solutions ensemble, puis de sortir les personnes de la rue. La rue, ce n'est pas une maison.
1: Oui. Pauline Marois, ancienne première ministre du Québec, instigatrice du grand sommet sur l'itinérance qui doit avoir lieu l'année prochaine. Merci.
0: C'est moi qui vous remercie.

0: On va maintenant retrouver notre analyste politique à Québec, Véronique Prince, pour nous dire ce qui s'est passé sur le terrain de la campagne électorale aujourd'hui. Véronique, bonsoir.
1: Bonsoir, Madeleine.
0: Il y a un chiffre qui a attiré l'attention aujourd'hui, c'est 30 000. 30 000 emplois qui pourraient se retrouver à risque si la guerre commerciale se poursuit entre le Canada et les États-Unis. C'est un chiffre qui a été avancé par la chef de la CAQ, Christine Fréchette. Et ce qui est frappant, c'est qu'elle n'avait pas voulu fournir ce chiffre avant aujourd'hui.
1: Oui, puis encore hier, au débat de Nouveau Crave, le débat des chefs, elle voulait pas le fournir, ce chiffre-là, quand la question lui était posée, à savoir, est-ce que son gouvernement a estimé le nombre d'emplois qui pourraient être perdus à cause de la guerre tarifaire? Elle a toujours répondu que c'est impossible pour elle de le donner, à la fois hier et aussi dans le débat de TVA la veille, parce qu'on ne connaît pas encore l'ampleur de la crise, disait-elle. C'est pas la même chose si ça dure 3 semaines versus 3 mois. On l'a souvent entendu dire ça. Donc, comme on ne connaît pas l'ampleur, elle a jamais voulu s'avancer jusqu'à aujourd'hui. Je souligne tout de même, Madeleine, que c'est pas elle qui a fourni le chiffre de son propre chef, là. C'est-à-dire que la question lui a encore été posée par les journalistes, cette fois aujourd'hui, sur sa caravane, alors qu'elle visitait un fournisseur d'aluminium en Montérégie. Et c'est cette fois-là où elle a dit, bon, mais je vais vous répondre, c'est environ 30 000 emplois, mais avec plusieurs nuances, là, qu'elle a apportées. Elle dit, par exemple, que son gouvernement avait identifié une 60aine d'entreprises dans les tout premiers jours, là, de la campagne électorale, une 60aine d'entreprises qui sont suivies de manière très attentive quand il y a eu ces nouveaux tarifs imposés dans une variété de secteurs, mais encore là, il n'a pas voulu les identifier. On se doute bien sûr qu'il s'agit d'entreprises dans les secteurs les plus touchés là, actuellement par les tarifs, mm-hmm. comme l'aluminium, l'acier, le secteur du meuble peut-être mm-hmm. aussi. Là. Mais bref, c'est à l'intérieur de ces 60 entreprises qu'il y a une partie des travailleurs ou des équipes qui seraient touchées. Maintenant, est-ce que c'est le seul scénario dont elle dispose? Parce mm-hmm. que le chef libéral, Charles Millière, lui, croit que c'est beaucoup plus que ça, le nombre d'emplois potentiels perdus.
0: Peut-être d'ailleurs qu'on pourrait entendre certains extraits de la journée. Commençons par Christine Fréchette, Paul-Saint-Pierre Plamondon, suivi de Charles Millière.
2: Une 60aine d'entreprises qui sont suivies de manière très attentive par le gouvernement. Et ces entreprises-là sont dans une variété de secteurs, mais ils totalisent, en fait, ils regroupent à eux seuls 30 000 emplois.
3: D'arriver avec un chiffre qui est

0: peut-être élevé, ou en tout cas qui n'est pas le plus optimiste des scénarios, n'a aucun sens à la lumière de ce qu'elle a elle-même dit dans les deux débats.
1: Le problème, c'est que là, on dit un chiffre pour ne pas trop faire peur aux gens, alors que Mme Fréchette essaie vraiment de toujours faire peur. Moi, je me dis, si on donne un chiffre, on est réaliste, c'est assurément plus que 30 000.
2: Et là, Véronique, on peut se poser la question, est-ce que ce serait à son avantage de Christine Fréchette de dévoiler d'autres scénarios si elle en a?
3: Pas nécessairement. Déjà, le chef péquiste Paul Saint-Pierre Plamondon rappelle qu'hier, elle a voulu l'attaquer sur la question du référendum au débat. Ça fait plusieurs fois qu'il dit qu'elle alimente la peur puis l'incertitude liée aux tarifs américains. Donc, comme si pour lui, c'était pas un hasard finalement qu'elle en parle aujourd'hui. Mais c'est effectivement très délicat pour elle, cette question des emplois perdus. C'est même un couteau à double tranchant parce que si elle ne donne pas de réponse et ne fournit pas les chiffres, bien là, elle va être accusée de manquer de transparence. Hein? Ses adversaires lui demande de donner le portrait de la situation. Les Québécois sont en droit de savoir, disent-ils. Mais si elle les fournit, les chiffres, elle risque aussi d'être accusée d'alarmisme, hein, de générer de l'anxiété, alors qu'on ne sait pas justement comment va évoluer la crise tarifaire. Même qu'à ce moment-ci, ben, les négociations avec Ottawa et les États-Unis n'ont pas l'air sur le point de reprendre, si on se fie aux informations qui nous proviennent du gouvernement fédéral. Donc, c'est toujours... C'est jamais simple, finalement, d'avancer des chiffres et d'être certain qu'on a les bons. Alors oui, elle est un petit peu coincée là-dessus, mais bien sûr, ça lui donne quand même une autre occasion, en revanche, de rappeler que, selon elle, un référendum pourrait aggraver la situation. Mmh. Elle peut encore répéter que c'est pas le bon moment pour le faire, compte tenu du contexte géopolitique et économique. Et elle a dit aujourd'hui que ce qui causait du tort aussi à l'économie, c'était l'accumulation. Puis elle a insisté sur ce mot-là, l'accumulation, en plaçant toujours le référendum dans cette accumulation-là, là, même qu'elle le place même à l'avant. Là. On comprend donc, Madeleine, qu'elle va utiliser cette carte-là autant que possible d'ici la fin de la campagne électorale pour se présenter comme la figure rassurante. Dans les débats, on a bien vu que c'était la nouvelle stratégie. La première moitié d'une campagne électorale, c'est toujours l'occasion de donner ses engagements, de faire les promesses, de faire connaître son programme. Puis dans la deuxième partie, c'est là où habituellement on sent beaucoup plus la joute partisane entre les partis au fur et à mesure.
2: Les annonces ont été faites. Après ça, c'est la confrontation des idées là, qui prend toute la place. Là.
3: Absolument. Mmh. Alors, on est certain que Mme Fréchette va souvent parler. Puis Charles Milliard, probablement aussi. Là, on s'attend à ce qu'ils parlent tous les deux beaucoup de référendums pour placer Paul Saint-Pierre Plamondon au pied du mur, finalement. Mais il reste quand même 2 semaines et demie encore.
2: Et un débat.
3: En plus, absolument.
2: Et un débat la semaine prochaine, celui de Radio-Canada. Véronique, je ne sais pas si vous l'avez vu passer, c'est tombé au cours de la dernière heure à Terre-Neuve-et-Labrador, la Chambre d'Assemblée qui a approuvé là, par un vote de 21-18 l'entente avec Hydro-Québec. Mm. C'était au terme d'un débat de 4 jours, donc une entente, on peut le rappeler, là, qui vise à remplacer le contrat qui existait à la centrale de Churchill Falls, qui datait de 1969. Donc c'est fait, là, c'est approuvé du côté de Terre-Neuve.
3: Oui, voilà, puis on n'a pas encore la réaction de Mme Fréchette, à ma connaissance, à moins qu'elle soit sortie pendant que j'étais en onde avec vous, là, mais je peux me douter que ça les soulage. Imaginez-vous, en pleine campagne électorale, ça avait été rejeté. Oui. Là.
2: Ça avait été annoncé tout juste avant la campagne électorale.
3: C'est ça.
2: Véronique Prince, à Québec, merci pour tout.
3: Merci à vous, au revoir.
2: Restez à l'écoute plus tard à l'émission. Les grands patrons de l'industrie de l'intelligence artificielle réclament de ralentir le développement de l'IA face aux comportements de plus en plus inquiétants de leurs modèles. Qu'est-ce qui les motive à agiter des drapeaux rouges? Mais d'abord, Montréal va accueillir les championnats du monde de cyclisme sur route UCI du 20 au 27 septembre prochain. La compétition sera le plus grand événement sportif à être présenté à Montréal depuis les Jeux olympiques de 1976. Quelques 1000 athlètes en provenance de 80 pays sont attendus pour l'occasion dans la métropole. Si Tourisme Montréal affirme que l'événement fera rayonner Montréal à travers le monde, certains jugent que les entraves engendrées par la compétition sont excessives. Accueillir un grand événement du genre, en vaut-il le coup? Andréane Williams s'est penchée sur la question.
4: C'est le branle-bas de combat dans la cuisine de l'Hôtel Delta au centre-ville de Montréal.
5: La sauce tomate-là, je pense en 2 semaines, j'ai fait 300 litres.
4: L'établissement s'apprête à accueillir des centaines d'athlètes pour les championnats du monde de cyclisme et il faut les nourrir. Son chef de banquet, Zouhir Semrou.
5: C'est une bouffe d'athlète. Toutes les sauces sont à part, beaucoup de pâtes, beaucoup de protéines. Voilà, du sel et de l'huile d'olive. Et...
4: L'hôtel ne laisse rien au hasard. Une salle secrète surveillée en permanence a été aménagée pour entreposer l'équipement des athlètes. Le directeur général du Delta Montréal, Jacques Lapierre, nous fait visiter.
6: Ils ont chacun leur petit cubicule qu'on peut appeler, avec qui est vraiment sécurisé, où est-ce qu'ils peuvent mettre leur équipement. Cette année, on a une équipe qui est arrivée avec une laveuse pour faire leur propre lavage.
4: Les championnats du monde de cyclisme débuteront dimanche. Pendant une semaine, quelques 1000 cyclistes en provenance de 80 pays vont s'affronter dans les rues de la métropole et de la Montérégie. La porte-parole de Tourisme Montréal, Aurélie Deblois.
7: C'est 250 millions de téléspectateurs à travers le monde qui vont avoir les yeux rivés sur Montréal. La course, elle se déroule pas dans un stade sportif, là. Elle se déroule à même les rues de Montréal, les rues emblématiques. Et donc, potentiellement, ça va leur donner envie de venir nous voir dans les prochaines années.
4: Sur l'avenue du Parc, les préparatifs du circuit vont bon train. L'artère est fermée en direction sud pendant un mois, entre le boulevard Saint-Joseph et la rue Sherbrooke.
8: Comment vous trouvez ça, les rues barrées?
9: Un peu de bordel.
8: Compliqué, c'est mais content pour les vélos.
4: À quelques coins de rue plus bas, plusieurs restaurants, comme Malak El Taouk, sont pratiquement vides en pleine heure de lunch. Son gérant donne le mot.
10: Tu parles à une perte de 80 000 à peu près par mois. Catastrophique.
4: Les entraves routières ne se limitent pas au centre-ville. Dans l'arrondissement de Verdun, dans l'ouest de la ville, plusieurs écoles vont devoir fermer leurs portes temporairement en raison des courses, ce qui force les parents à se réorganiser.
11: Ça vaut la peine, effectivement, mais ça demande vraiment une organisation qui n'aura pas d'impact majeur sur les familles.
12: Ça me dérange parce que j'étais obligée de prendre une journée de congé au travail, puis mon mari également.
4: Le doyen de la Faculté des sciences de l'administration de l'Université Laval et co-directeur de l'Observatoire international en management du sport, Franck Pont.
13: Et oui, il y a des coûts. Donc, il faut transformer la ville, ça a un coût important. Il faut pénaliser certains commerces, mais c'est le prix à payer pour avoir des événements majeurs.
14: La question de l'accessibilité pour les personnes...
4: Lors du conseil d'arrondissement de Ville-Marie, le 1er septembre, la mairesse de Montréal, Soraya Martinez-Ferrada, a d'ailleurs fait une mise en garde.
14: Ça va être l'enfer.
12: Je le sais, madame.
14: Les rues vont être fermées.
4: Elle a assuré que la ville tenterait de trouver des solutions pour les gens dont le transport adapté sera perturbé. La vice-présidente du comité exécutif responsable des dossiers de sport à la ville de Montréal, Christine Black.
15: Je pense entre autres à des cas de dialyse où ils vont prendre un transport, un taxi par exemple, jusqu'à une barrière, qui vont traverser le passage jusqu'à l'autre côté et que l'autre côté, ce soit un autre taxi qui va attendre pour pouvoir se rendre à l'hôpital.
4: La ville de Montréal affirme avoir investi près de 4 millions de dollars pour l'accueil des championnats du monde de cyclisme, en plus de 18,7 millions en biens et services. La province et Ottawa ont fourni un total de 20 millions de dollars, tandis que le secteur privé a investi 5 millions de dollars. L'expert en gestion du sport, Franck Ponce, précise toutefois que l'événement se distingue d'autres grands événements sportifs coûteux, comme la Coupe du monde de soccer et les Jeux olympiques.
13: Il n'y a pas de stade. Vous pouvez sortir de chez vous quand vous habitez à Montréal, puis aller voir les courses pendant toute la semaine. Ce n'est pas le cas si vous avez la Coupe du monde de soccer.
4: Selon Tourisme Montréal, environ 500 000 de spectateurs sont attendus dans les rues de la métropole durant l'événement. À nouveau, sa porte-parole, Aurélie Deblois.
7: Ces gens-là vont dépenser environ 155 millions de dollars. Ça, c'est de l'argent qui est directement injecté dans les hôtels, dans les restaurants, dans les commerces.
4: L'Association hôtelière du Grand Montréal s'attend à un taux d'occupation des hôtels de la région de 90 à 95 % pendant l'événement, alors qu'il atteint normalement environ 75 % à cette période de l'année. L'hôtel Doubletree au centre-ville de Montréal affiche d'ailleurs complet pendant l'événement. Son directeur général, Xavier Clérou-Charbonneau.
16: Ça va être un mois exceptionnel. Hein?
4: Quelles sont donc les retombées économiques d'un tel événement? Difficile de les évaluer précisément, explique Franck Ponce.
13: Dans ce type de compétition-là, la ville devient la carte postale et donc ça a un impact évident au-delà des chiffres économiques qui peuvent varier grandement.
4: Le directeur général des championnats du monde de cyclisme de Montréal, Joseph Limard, lui, est convaincu du choix de Montréal.
17: Alors, si je prends les 5 dernières années, les championnats du monde ont été organisés à Glasgow, en Écosse, à Zurich, en Italie, à Kigali, la capitale du Rwanda, seront organisés à Copenhague, à Bruxelles dans les prochaines années. Il n'y a aucune raison qu'à Montréal, on ne soit pas en mesure de réaliser également cet événement-là.
4: Les organisateurs des 5 prochains championnats du monde seront d'ailleurs dans la métropole pendant l'événement pour observer comment se déroulera le championnat. Et Sandra Williams, Radio-Canada, Montréal.
2: Et pour poursuivre la discussion sur ce que la population est prête à accepter, certains diraient endurer pour accueillir des grands événements internationaux. Avec nous ce soir, Marc-Antoine Vachon, il est titulaire de la chaire de tourisme Transat, professeur au département de marketing ESG UQAM. Marc-Antoine Vachon, merci d'être en studio.
9: Bien, merci de notre soir. Bonsoir.
2: Bonsoir. Marc-Antoine Vachon, il y a nécessairement des avantages et des inconvénients dans les événements sportifs internationaux. Comment déterminer quand les retombées pèsent plus lourd que les désagréments?
9: Je suis d'accord avec vous que c'est un balancier. Mais ici, il y a beaucoup d'éléments intangibles qui rentrent en ligne de compte. Et c'est pour ça que c'est difficile de faire un calcul, 1 plus 1 égale 2. Comme ici, oui, les retombées économiques, on comprend les hôtels, les restaurants. En même temps, il y a d'autres restaurants qui vivent,
2: qui
9: perdent. Mmh. Mais au final, la tarte me semble ici positive, elle semble grossir. Parce qu'on amène de l'argent frais dans l'économie. Alors, ce ne sont pas les Québécois qui dépensent au Québec, c'est des internationaux qui apportent de l'argent frais. C'est là où on voit le multiplicateur, le levier qui entre en ligne de compte. Ça, c'est les éléments qui sont tangibles, d'ailleurs, qui sont de l'argent sonnant. Mais il y a tout l'aspect de carte postale, j'aimais l'expression de votre expert. C'est une belle vitrine et on l'utilise. C'est-à-dire que les grands événements font partie de la campagne d'un plan de communication, de mise en valeur d'une destination. Ici, on a le Grand Prix. Là, justement, on essaie de se battre pour garder le tennis ici, l'Omnium de Banque Nationale. Alors, cette carte postale a un impact en dehors des marchés locaux.
2: Est-ce que c'est possible de calculer l'impact d'une carte postale? Parce que j'imagine qu'il faut qu'elle se rende, qu'elle soit vue. Puis après ça, on voit, est-ce qu'il y a des touristes qui ne seraient pas venus, qui viennent finalement à Montréal? Est-ce qu'il y a des modèles qui nous permettent d'évaluer les retombées?
9: Bien, il y a des modèles, oui, mais c'est beaucoup plus facile quand on est dans la récurrence. Donc, par exemple, le Grand Prix, c'est plus facile. On sait combien de millions de spectateurs. Là, on ne l'a jamais fait.
2: Mm-hmm. Donc, on l'a fait en 1964.
9: Bon, je suis d'accord avec vous. J'étais pas né, alors je suis désolé. Mais effectivement, donc, là, j'entendais là, Mme Blois dire 250 millions de téléspectateurs. Bon, de le prouver, ça reste quand même un défi. Mais il y a un adage qu'on dit en affaires, c'est que je sais que je vais perdre 50 % de mes investissements publicitaires. C'est juste que je ne sais pas lequel, les 50 %. Alors, c'est très difficile. Si c'était 1 plus 1 ou 1 $ investi en publicité m'amène 4 $ et demi, ben personnellement, je n'aurais pas d'emploi à enseigner le marketing touristique en Europe, ici, et même invité en Asie parfois. Sur la planète, on se demande tous cette question-là. Comment mesurer les retombées? Mais on est certain que ça a un impact.
2: Oui. Vous dites que c'est de l'argent neuf. Ce sont des gens d'ailleurs qui arrivent ici. Évidemment, il y a les équipes. Ces cyclistes-là n'arrivent pas tout seuls. On peut imaginer qu'il peut y avoir des touristes qui viennent spécifiquement pour voir la course. Mais quand on pense, par exemple, à la FIFA, la Coupe du monde de soccer, on a réalisé après coup que les touristes étaient peut-être moins nombreux que ce qui avait été projeté. Donc ça, c'est un risque aussi, j'imagine.
9: Il faut se mettre en mode cahier de charge aussi. La Coupe du monde avait des exigences qui étaient très, très difficiles à accepter pour une ville comme Montréal, qui base sa...
2: Qui ne l'a pas accepté par ailleurs.
9: Exactement, par le biais de la ministre, entre autres Caroline Proulx, que je salue à l'époque. Alors, on se disait, OK, il faut carrément fermer le centre-ville, il faut éviter il faut fermer des événements qui font pourtant notre réputation depuis des années. Alors, et aussi, on parle d'éléphant blanc potentiel. Si on a la Coupe du monde, est-ce qu'on fait la réflexion de certains stades, la création de certains stades? Le stade olympique, on l'a payé longtemps et encore aujourd'hui, il y a plusieurs détracteurs, plusieurs ambassadeurs.
2: Alors, là, on a repavé des routes, ce qui n'est pas nécessairement une mauvaise chose.
9: Ce qui n'est pas une mauvaise chose. Alors, tant mieux, l'occasion fait le larron.
2: Oui. Alors, vous avez dit, bon, certaines personnes, je reprends, je m'excuse, c'est ma faute. Il y a quand même des gens qui vont être agacés parce que... Ils vont circuler plus difficilement. On entendait dans le reportage ces parents qui doivent prendre congé parce que l'école des enfants est fermée. Comment faire en sorte de ne pas se mettre à dos ces gens-là pour accueillir un événement du genre?
9: En premier lieu, c'est la transparence. Donc, de bien signifier qu'est-ce qui va se passer, parce que ça, c'est assez prévisible. On sait quelles sont les rues, à quel moment ça va être barré. Alors, une belle campagne d'information et de mettre les médias en collaboration. Là, j'ai entendu, il y a des émissions spéciales de radio, de trafic et tout ça qui va dire spécifiquement, plus même pour les piétons, pour les citoyens. Alors ça, c'est une bonne nouvelle qu'on les a mis un petit peu dans la loupe, comme on dit. J'ai même vu aussi la STM, système où là, je ne sais pas la gouvernance, comment ça s'est rendu, mais il va y avoir une carte spéciale de 55 $ je pense, pour prendre les transports en commun.
16: À Montréal.
9: À Montréal. Alors, on a ce plan de contingence. Peut-être qu'il aurait pu être communiqué plus tôt. En même temps, quand on est trop tôt, quand on arrive à l'événement, c'est oublié. Alors, je sens que c'est on essaie de faire la bonne chose dans ce cas-ci.
16: Mais justement, je voulais vous poser la question. Que pensez-vous de cette décision, dans ce cas-ci, de tenir la compétition? Et que pensez-vous de la gestion jusqu'ici?
9: Moi, je suis enchanté de ça. Et d'ailleurs, je spécifie publiquement que je ne suis pas un amateur de vélo. Mmh. Et je m'inscris souvent dans ceux qui raillent contre la place qu'on donne au vélo ou encore au comportement de certains cyclistes. Alors, je ne suis pas un vendu tatoué, mais je trouve que factuellement, c'est une bonne chose.
16: Comment? Pourquoi?
9: Parce qu'on est en plein dans les valeurs que l'on veut développer au Québec. OK? Alors, prenons par exemple la formule électrique. Bon, on dit, OK, c'est encore des gars dans des bolides, puis ils vont prendre encore la... Là, on est dans du vélo. Et on s'entend que, est-ce que les Québécois bougent beaucoup? Je pense que Pierre Lavoie pourrait être au micro ici, il embarquerait dans mon bandwagon. On veut bouger plus. Et le vélo semble quand même une activité qu'on devrait plus pratiquer. Alors de dire, ah, le Québec, on est de plus en plus une nation vélo. Donc, il n'y a pas juste Amsterdam, il n'y a pas juste en Europe. Ça. Fait que là, on le montre au monde entier et on se convainc nous-mêmes, hey, les meilleurs au monde viennent faire du vélo chez nous. Mm-hmm. Peut-être qu'on pourrait en faire nous aussi. Alors, il y a cet aspect aussi citoyen qui est intéressant, en plus de la carte postale pour montrer, hey, le cyclotourisme se développe partout dans le monde. Le tourisme n'est pas seulement contemplatif. Le tourisme actif est très, très fort. Et aussi, on modifie présentement notre façon de planifier le tourisme. Auparavant, on cherchait une destination. Tu sais, je veux voir Florence. Alors, je cherche Florence. Qu'est-ce qu'il y a à faire à Florence? Maintenant, c'est plus comme ça que ça marche. Maintenant, ça fonctionne en termes de motivation ou de passion. Et l'intelligence artificielle générative nous aide. Maintenant, je vais dire, donne-moi le top 5 des randonnées. Ah, les Hautes-Gorges de Charlevoix. Connaissais pas? Et là, c'est le fil d'Ariane se lance et finalement, des destinations peu connues, des secrets bien gardés vont se faire de mieux en mieux connaître. Alors, si nous, on prouve notre valeur cycliste, alors partout dans le monde, des gens qui cherchent à faire des rides, comme on dit, là, les cyclistes vont chercher des façons d'utiliser leur vélo dans d'autres endroits dans le monde, bien, peut-être que Montréal va se hisser dans l'ensemble de considérations et là, on va faire des petits là-dessus.
16: Et en quelques secondes, la gestion jusqu'ici?
9: C'est sûr qu'on dirait qu'on fait le saut. Fait que peut-être qu'on aurait aimé être informé quand même en amont un petit peu plus. Là, peut-être qu'on a attendu un petit peu trop avant d'annoncer certaines choses. En même temps, c'est difficile parce que des fois, si on n'annonce pas assez d'éléments, les gens vont se faire des peurs pour rien. Et là, ça grossit. Alors, c'est difficile de prendre une position claire. Moi, j'ai l'impression que les choses sont bien faites.
16: Puis, on va voir aussi le déploiement de tout ça. C'est pas encore commencé. Donc, on aura une meilleure idée de la façon du fonctionnement et peut-être de l'adhésion aussi de la population dans tout ça. Ça commence ce dimanche, ces championnats du monde de cyclisme. Marc-Antoine Vachon, merci beaucoup.
9: Merci beaucoup.
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16: On vous parlait hier de la proposition de la présidente de la Commission européenne de faire du Canada un membre associé de l'Union européenne. Aujourd'hui, c'était au tour de Mark Carney de prononcer un discours devant le Parlement européen à Strasbourg. Il a lui aussi plaidé en faveur d'un renforcement des liens entre le Canada et l'Europe. Selon lui, cette collaboration rendrait le Canada et l'Europe plus forts, donc mieux armés pour protéger leur propre souveraineté. Une suite, en quelque sorte, au discours remarqué de Mark Carney au sommet de Davos en janvier dernier. Notre envoyé spécial Christian Noël a suivi ce discours. Je lui en ai parlé un peu plus tôt aujourd'hui. Bonsoir Christian.
19: Bonsoir Madeleine.
16: Alors racontez-nous, qu'est-ce que Mark Carney a dit dans son discours?
19: Mark Carney avait à présenter sa vision d'un nouveau partenariat entre le Canada et l'Europe. Hier, la présidente de la Commission européenne, Ursula von der Leyen, a dit « Nous invitons le Canada à devenir membre associé ». Mark Carney a dit qu'il accueillait cette ambition-là à bras ouverts, mais il a voulu la quantifier. Parce que membre associé, le Canada n'aime pas nécessairement l'idée, parce que ça laisse sous-entendre une qualité d'un partenaire mineur, un partenaire qui est assis à la table des enfants lors du souper. Alors que le Canada veut plutôt donner l'impression d'un partenariat à parts égales. Donc, Mark Carney préfère parler d'une alliance pour le futur entre le Canada et l'Europe et non pas de membre associé. Mm-hmm. Mais peu importe l'étiquette qu'on y oppose. C'est clair que Mark Carney veut des liens plus étroits au niveau de la finance, au niveau de la défense, au niveau des minéraux critiques. Et il dit, dans ce monde turbulent, où il y a la guerre en Ukraine, où il y a une montée de l'autoritarisme, où Donald Trump fait des soubresauts sur les marchés internationaux en raison de ses accords commerciaux, sa guerre tarifaire, si un pays est un arbre, l'arbre ne peut pas soutenir la tempête tout seul, mais une forêt ensemble sera capable. Et c'est ce qu'il essaie de dire, Mark Carney. Le Canada et l'Europe doivent former un grand canopée pour protéger leur population.
16: Et comment ça a été accueilli au Parlement européen?
19: Juste avant le début du discours de Mark Carney, il y a un député qui a lancé peut-être à la blague « USA, USA » peut-être pour critiquer Mark Carney et montrer son appui au président Donald Trump. C'est pas très clair. M. Carney n'en a pas fait de cas. Juste avant son discours, il a rencontré une députée européenne qui avait pris la peine de mettre un chandail de l'équipe Canada avec le nom de Sidney Crosby, le capitaine canadien de l'équipe de hockey, pour montrer que l'Europe essaie de s'allier, en tout cas aimerait faire partie d'équipe Canada. C'est sûr que quand l'Europe essaie d'avoir accès à un marché canadien rempli de ressources naturelles, remplies de minéraux critiques dont ils ont besoin pour l'aérospatial, pour les appareils de guerre, pour leurs appareils électroniques, ils accueillent un rapprochement avec le Canada d'un bon œil, la plupart.
16: Ça soulève quand même des questions pour la suite parce que, bon, on parle depuis hier de la terminologie membre associé ou alliance pour le futur, mais comment ça peut s'articuler dans les faits, c'est pas encore très clair.
19: C'est pas très clair et ça reste encore à définir. Mark Carney a promis aujourd'hui, sous le questionnement des journalistes, de faire preuve de transparence. C'est-à-dire, il a dit qu'il va y avoir un débat public. Il va y avoir des négociations. D'ailleurs, il y a un grand sommet qui arrive à Montréal, le sommet Canada-Europe, le 29 et 30 octobre prochain. Et Mark Carney dit aussi que les parlementaires seront saisis du dossier. Il y aura, bien sûr, dit-il, un vote au Parlement une fois que cette nouvelle alliance sera à établir et à compléter et que la forme qu'elle doit prendre sera finalisée.
16: Et Donald Trump dans tout ça, parce qu'on comprend que même si ce n'est pas dit de façon explicite, il y a quand même une réaction à Donald Trump dans cette volonté d'avoir des liens plus rapprochés. Il a réagi déjà hier, Christian.
19: Donald Trump a dit d'abord, a essayé de dénigrer ce rapprochement en disant c'est risible, et ensuite de ça, a laissé planer l'idée que c'était peut-être un acte hostile de la part du Canada. Il a menacé de couper les ponts commerciaux avec l'Europe. C'est clair que ça le dérange, surtout que le Canada vient de rompre ses canaux économiques, ses négociations commerciales avec les États-Unis. Ce qui est clair aussi, c'est que Mark Carney aujourd'hui a dit on ne fait pas ça contre Donald Trump. Au contraire, dit-il, si on a un Canada fort et souverain, il le présente peut-être d'une façon plus calme pour amadouer Donald Trump. Il dit, nous serons à ce moment-là un meilleur partenaire avec les États-Unis si le Canada est fort et souverain.
16: Qu'est-ce qui attend Mark Carney à son retour au Canada? Parce que vous nous parlez, Christian Noël, juste avant que l'avion s'envole, on va vous attraper. Oui. À temps, j'espère. Qu'est-ce qui attend Mark Carney à son retour?
19: À son retour, c'est le retour du Parlement lundi. Les partis d'opposition, notamment les conservateurs, l'attendent de pied ferme. Ils ont dit, vous vous êtes battus pour ne pas faire du Canada le 51e État, et là, vous semblez prêts à faire du Canada le 28e État membre de l'Union européenne. Ça pose des questions d'autonomie, ça pose des questions de souveraineté. Est-ce que l'accès au marché viendra avec des conditions que le Canada devra respecter, des compromis au niveau de l'immigration, au niveau de la réglementation alimentaire, au niveau des fermes laitières, au niveau de la gestion de l'offre? Tout ça reste encore à déterminer et Mark Carney semble avoir convaincu pour le moment, en tout cas le contexte économique semble avoir convaincu pour le moment les Canadiens que ce rapprochement avec l'Europe est souhaitable selon la vaste majorité des sondages récents. Mais quand on commence à regarder les détails, peut-être que là, la popularité de tout ça va se mettre à descendre. Les partis d'opposition vont vouloir creuser davantage ce que ça veut dire pour le Canada, pour les Canadiens, pour le portefeuille des Canadiens. Et donc, c'est ce qui attend Mark Carney à son retour au Canada et alors qu'il reprend les travaux au Parlement lundi.
16: Courez, Christian, courez attraper cet avion parce qu'on a besoin de vous aussi pour couvrir cette reprise des travaux au Parlement. Christian Noël, notre envoyé spécial, merci beaucoup.
19: Je vous en prie, au revoir.

0: Sur quelle plateforme suivez-vous les informations venant des principaux partis politiques?
1: Sur Instagram, sur TikTok, ça m'arrive.
2: Ben Instagram, TikTok. J'écoute beaucoup, mettons, les petits journalistes, pseudo journalistes, whatever, sur TikTok.
1: C'est beaucoup par YouTube que les jeunes pensent encore.
3: On vient d'entendre des cégepiens de Montréal nous parler de la façon dont ils s'informent lors de la...

0: présente campagne électorale au Québec. Et vous l'entendez, les partis politiques ne peuvent pas faire abstraction du fait qu'une partie du public s'informe sur les médias sociaux. C'est particulièrement vrai chez les jeunes. Donc, les partis politiques vont jusqu'à s'associer à des créateurs de contenu pour faire la promotion de leurs idées. Ma collègue, la journaliste Élise Allard, s'est intéressée au phénomène. Bonsoir, Élise.
1: Bonsoir, Madeleine.
0: Donc, même si la présence de nos politiciens sur les réseaux sociaux, ça, ce n'est pas nouveau, ce qu'on voit de plus en plus, ce sont des influenceurs qui s'associent à des partis politiques.
1: Et on n'a rien inventé ici. Hein? On l'a vu beaucoup durant la campagne présidentielle aux États-Unis en 2024. L'animateur, par exemple, de balado, Joe Rogan, s'est associé aux Républicains en donnant son appui à Donald Trump. Il y a aussi Charlie Kirk qui a été assassiné par la suite. Mais lui, il avait des millions d'abonnés, des milliers de personnes qui suivaient sur les réseaux sociaux. Et il a fait campagne aussi pour les Républicains. Ensuite, du côté démocrate, il y a Josh Green, créateur de contenu progressiste, qui était rémunéré, lui, par diverses organisations démocrates pour aller chercher le vote des jeunes. Harry Sisson, même chose, très jeune créateur de contenu sur TikTok, était l'une des voix les plus visibles de la jeunesse démocrate. Et aussi le maire de New York, Zohran Mamdani, qui est un as des réseaux sociaux, selon le New York Times. On l'a vu, là, il invite même les influenceurs à venir dans son bureau pour faire des vidéos et ainsi mousser sa popularité sur leurs réseaux sociaux. Et je pourrais dire, Madeleine, qu'il y a différentes manières de faire campagne pour les influenceurs, pour les partis politiques, de manière plus organique, quand la personne crée du contenu parce qu'elle croit aux valeurs du parti, parce qu'elle croit aux objectifs aussi du parti en question. Et il y a une manière aussi plus organisée où les influenceurs sont parfois rémunérés pour faire campagne pour certains partis. Au Québec, on commence à voir tous ces cas de figure. Et je suis allée à la rencontre notamment d'Olivier Primeau, qui fait une tournée pour la CAQ en parallèle de celle de Christine Fréchette. Lui, il fait campagne rémunérée pour la Coalition Avenir Québec. Alors, je commence mon reportage avec lui.
2: Review de Poutine dans Belle Chasse.
1: La nouvelle a pris bien des Québécois par surprise. L'entrepreneur et influenceur Olivier Primeau sillonne depuis une semaine les routes du Québec dans un minibus aux couleurs de la CAQ. La mission de cette tournée parallèle, aller à la rencontre de chefs de petites et moyennes entreprises pour rendre compte de leur réalité sur ces réseaux sociaux.
3: C'est incroyable. L'accueil, bien, vous l'avez vu. Puis ce qui est le fun, c'est que les gens sont contents, bon, premièrement, de parler de l'histoire de leur entreprise, mais des problèmes, sans dire « Ah, tout est catastrophique », tu sais, c'est super constructif. Tu sais, là, t'es le premier qui me parle d'aluminium que t'as développé. Que là,
1: je rencontre Olivier Primeau dans le parc industriel de Beaupré, où il visite les locaux de l'entreprise Ferréol Ski. Le fondateur du Beach Club de Pointe-Calumet est suivi par plus de 720 000 abonnés sur Instagram, tous susceptibles d'être exposés à ce contenu associé à la CAQ.
3: Moi, je trouve ça super intéressant que un parti politique, à la place de dépenser de l'argent sur Meta, engage quelqu'un pour aller faire le tour du Québec, puis parler aux PME, puis utiliser sa visibilité que je donne comme ici à cette PME-là.
1: Olivier Primeau recevra environ 20 000 $ de la Coalition Avenir Québec pour cette tournée, un montant inclus dans les dépenses électorales du parti qu'il a choisi de remettre à des organismes qui viennent en aide aux PME. Une collaboration qui n'a rien d'illégal à première vue, estime le porte-parole d'Élections Québec, Gabriel Sauvé-Lesiège.
4: Quand un parti politique s'associe à un créateur de contenu qui va faire la promotion de ses idées, qui va travailler finalement pour le parti, ben, c'est une dépense électorale qui va devoir être consignée, colligée dans le rapport de dépenses électorales. Puis ça, c'est des choses qui sont vérifiées par la suite par Élections Québec.
1: Au Québec, chaque parti qui présente 127 candidats a un budget d'environ 12 millions de $ pour les dépenses électorales.
5: Moi, j'étais à la Convention démocrate il y a 2 ans. Et il y avait toute une partie qui était réservée aux créateurs de contenu pour Kamala Harris.
1: Pour la stratège en communication, Martine Saint-Victor, ce n'était qu'une question de temps avant que des créateurs de contenu s'associent à des partis politiques au Québec, à l'instar de ce qu'on a vu lors de la dernière campagne présidentielle aux États-Unis.
5: C'est des gens qui étaient embauchés pour créer du contenu numérique, des gens qui étaient pro-Kamala Harris, qui étaient payés pour le faire, à qui chaque matin, ces gens recevaient un briefing pour dire voici les nouvelles qui seront partagées aujourd'hui, etc.
1: Mais elle souligne le risque que représentent de telles associations pour les partis politiques.
5: Avant de s'associer à un créateur ou à une créatrice de contenu, il faut faire le travail d'investigation, de voir. Et des fois, il faut remonter à 10 ans derrière, 15 ans derrière, parce que on ne veut pas que ce créateur ou cette créatrice devienne, si on veut, un obstacle au candidat ou à la candidate.
1: Un risque partagé par les influenceurs qui s'associent à un parti.
5: Quand on est très, très associé à un parti, si le parti perd, ben là, on est associé à un parti qui a perdu. Si le parti a des politiques controversées, ben là, on devient associé à un parti qui a eu des politiques controversées. Donc, ce risque-là existe.
1: Martine Saint-Victor souligne par ailleurs le travail d'Élections Québec qui collabore avec des créateurs de

0: de contenu pour rejoindre les jeunes, moins présents sur les médias traditionnels que les générations précédentes.
1: C'est important parce que les groupes de 18 à 24 ans et 25-34, historiquement, sont les groupes qui votent le moins.
0: Selon Élections Québec, les jeunes votent beaucoup moins que les autres groupes d'âge. Environ 54 % des moins de 35 ans ont voté en 2022 au Québec, un écart de plus de 20 points de pourcentage par rapport aux personnes de 65 à 74 ans. Gabriel Sauvé, le siège d'Élections Québec.
2: On a cette année là, peut-être une dizaine de créateurs de contenu. Pas nécessairement des grands noms, des vedettes du web. Notre objectif, c'est vraiment de rejoindre des communautés ou des groupe d'électeurs, fait que de choisir le bon moyen pour leur passer le bon message pour que ça se rende à eux.
3: Ton vote, il va rien changer. Encore un mythe, chaque vote compte. Il peut même contribuer au
0: Une enquête Net Tendance de 2024 montre que près des deux tiers des répondants québécois de 18 à 34 ans utilisent les réseaux sociaux pour s'informer. D'ailleurs, d'autres partis que la CAQ font appel à des créateurs de contenu pour véhiculer leurs messages.
4: Je me trouve avec le chef du Parti libéral du Québec.
5: Salut!
4: Salut Charles, je vais te poser deux petites questions fun. Bon.
0: La directrice des communications du Parti libéral du Québec, Josanne Prévost.
6: On a parti un compte qui s'appelle Coulisses PLQ. C'est une jeune femme qui fait de la création de contenu dans la vie, mais qui n'est pas nécessairement influenceuse, qui, elle, n'a jamais suivi une campagne politique et on lui donne accès à la campagne comme elle le souhaite. Fait qu'elle vient couvrir des aspects un peu plus méconnus. Elle a assisté à sa première conférence de presse, elle pose des questions à Charles quand elle croit sur le terrain.
0: Chez Québec solidaire, la co-porte-parole Ruba Gazal fait elle-même appel à des créateurs de contenu sur les réseaux sociaux. Bien qu'ils ne soient pas embauchés par le parti, Québec solidaire convie des influenceurs à un événement le 25 septembre pour les guider dans la création de contenu en soutien à la formation.
7: Voici des mimes québécois qui me font penser à la plateforme de Québec solidaire.
0: La conseillère numérique chez Québec solidaire, Marianne Lamoureux.
8: On n'a pas comme des employés là, comme moi, mettons, qui sont influenceurs. Et ça nous arrive par contre d'avoir comme des échanges avec des influenceurs. Par exemple, sur Instagram, on s'écrit. Souvent, c'est eux là, qui nous approchent. J'aime ce que vous faites, comment je peux aider. Puis là, ben, on essaie de trouver des façons dans la limite de ce que la loi électorale nous permet aussi, parce qu'on peut pas, en campagne électorale, on ne peut pas recevoir des services d'influenceurs qui ne sont pas monnayés. On essaye de voir comment ça peut rentrer dans ce qui est légal puis dans notre stratégie.
0: Même chose au Parti québécois. Le directeur des communications du PQ, Lucas Medernac.
9: On peut avoir des relations amicales avec certaines personnes qui vont nous demander « Ah, regarde, j'aimerais faire une vidéo sur tel contenu, ça te tente-tu de me donner tes lignes pour que je puisse un petit peu mettre de l'avant des messages ?» Mais non, c'est pas le genre de choses qu'on voudrait rémunérer nécessairement, là, surtout en campagne. Je pense que légalement, c'est un peu plus compliqué aussi. Là.
0: Le Parti conservateur du Québec a pour sa part refusé notre demande d'entrevue. Une question demeure, est-ce que les créateurs de contenu inciteront les électeurs à aller voter? Difficile à dire pour l'instant, selon Martine Saint-Victor.
1: Tous les partis ont toujours eu des artistes qui se sont associés à eux. Donc, cette espèce de proximité a toujours existé. Les études ont toujours montré que ce genre d'appui d'artistes n'apporte pas vraiment des votes concrets aux partis politiques. Maintenant, est-ce que ça sera différent avec les créateurs de contenu? C'est ce qu'il faudra voir.
0: Ici Élise Allard, Radio-Canada, Montréal.

0: Chaque jour qui passe, on en apprend un peu plus sur les comportements incontrôlés de l'intelligence artificielle. En ce moment, les projecteurs sont braqués sur OpenAI, la compagnie américaine qui a laissé son intelligence artificielle s'échapper pour aller pirater l'été dernier les ordinateurs de la plateforme Hugging Face. Et hier, l'entreprise révélait qu'il y a eu, au cours des derniers mois, 6 autres incidents comportant des comportements inquiétants d'intelligence artificielle comme la tricherie ou la dissimulation. Mais en faisant cette admission, le géant OpenAI s'est targué du même coup d'être désormais plus transparent. Donc ce soir, on se demande, qu'est-ce qui pousse les grands acteurs de l'industrie à réclamer une forme de contrôle? On retrouve à San Francisco le journaliste du Monde, Arnaud Leparmentier, qui suit cette histoire. Bonsoir Arnaud Leparmentier.
1: Bonsoir.
0: Arnaud Leparmentier, ils ont été nombreux à agiter des drapeaux rouges ces dernières semaines. Là, on en a parlé ces derniers jours même. OpenAI, mais aussi Anthropic, Elon Musk. Est-ce que cette cascade d'avertissements vous surprend?
1: Non, elle ne me surprend pas parce que moi, je ne suis pas spécialiste, mais j'essaye de lire les spécialistes. Et si vous

0: pour garder les risques de danger de l'intelligence artificielle, c'est-à-dire qu'elle fasse n'importe quoi pour atteindre son objectif, c'est-à-dire qu'elle désobéisse, qu'elle mente, qu'elle fasse du hacking pour arriver à son objectif, c'est un peu les désalignements, ça a été prédit théoriquement depuis plus d'une dizaine d'années par ce qu'on appelle les doomers, les spécialistes de l'apocalypse, qui annonçaient que l'intelligence artificielle était très dangereuse, qu'elle allait prendre le pouvoir comme dans 2001, Odyssée de l'espace, où
1: Terminator.
0: l'ordinateur, voilà, l'ordinateur prend le pouvoir. Le problème, c'est que ça n'était pas arrivé. C'était pas arrivé. Pourquoi? Parce que les modèles, ils n'étaient pas assez développés. Mais au fur et à mesure qu'on a, depuis 2 ans, 3 ans, les modèles décuplent en capacité tous les mois. Et on arrive à ce que les large language models et les agents des entreprises d'IA se mettent à faire n'importe quoi pour arriver à leur fin et devenir très dangereuses. Et donc il y a eu cet énorme incident de Hugging Face, qui ça, je ne l'avais pas prévu, ça a quand même surpris tout le monde, où en fait, ce hacking a été hors de contrôle par OpenAI. Alors en plus, le tollé est tel qu'OpenAI est obligé d'être un petit peu transparent. Pourquoi il est obligé d'être un petit peu transparent? D'abord parce que sa responsabilité va être engagée. Deuxièmement parce qu'elle veut rentrer en bourse un jour et a besoin d'argent. Donc si elle ment, ça va pas être la bonne solution. Et donc, il commence à exposer de plus en plus tous les cas où la situation dérape. Alors, est-ce que c'est très grave, grave ou sous contrôle? Honnêtement, je ne sais pas qui le sait vraiment.
1: Et ce qu'on entend, ce sont des appels à ralentir, mettre le pied sur le frein. Est-ce que ces grandes entreprises auraient un avantage à ralentir? Parce qu'on se demande pourquoi elles ne le font tout simplement pas si c'est si dangereux, cette intelligence artificielle qui se développe trop rapidement.
0: Ben c'est le dilemme du prisonnier, c'est que s'il y en a un qui arrête et que l'autre le dépasse sans qu'il y ait d'accident, ben il perd son avantage compétitif. Il faut que vous regardiez quand même la violence de la compétition dans l'intelligence artificielle. Il y a 3 ans, c'était OpenAI qui était loin devant, et puis après Google a repris le devant, et puis après ça a été Anthropique qui s'est mis à être et qui est encore, à mon avis, le modèle leader. Donc tout ça est très très compétitif. Donc s'il y en a un qui dit j'arrête, ben naturellement, il va se faire dépasser par les autres. Donc il faudrait que tout le monde arrête en même temps et ils se sont pas mis d'accord encore là-dessus. Donc on est un petit peu dans cette situation.
1: Il y a le dirigeant de l'entreprise canadienne Coair, Aidan Gomez, qui a évoqué l'idée que ces avertissements pourraient être intéressés pour qu'une poignée de dirigeants puissent fixer eux-mêmes les normes et les limites au détriment de la concurrence. Encore une fois, on revient à la concurrence, mais vous pensez quoi de cette théorie?
0: Bah, la théorie, il y a deux théories. Il y a la réglementation à l'européenne, où vous réglez avant d'avoir découvert. Donc on règle, et puis résultat, bah, il n'y a pas de start-up européenne, ça n'existe pas, vous tuez tout. Et puis il y a la manière américaine, vous laissez les plus forts avancer devant, quitte à écraser les plus faibles, à prendre une énorme part de marché, à gagner beaucoup d'argent, et puis vous régulez après, quand vous avez commencé à faire des dégâts. Moi, je pense que c'est beaucoup plus efficace. C'est logique que ce soit OpenAI et Anthropique et Google qui régulent. C'est vous, c'est un fonctionnaire du ministère canadien, français ou même américain qui va avoir la compétence. On est quand même sur le cœur du cœur du cœur de la technologie. C'est très, très compliqué. Donc, je ne vois pas comment vous pouvez faire une réglementation qui n'émane pas de manière ou d'une autre des inventeurs eux-mêmes. Si on regarde le film, les gens comparent ça avec la bombe atomique et Oppenheimer. Donc Oppenheimer, quand il fait son test dans le désert du Nouveau-Mexique, il s'est quand même inquiété de savoir si sa bombe atomique allait tout détruire. Et puis ils ont réfléchi, puis ils ont dit que non. Mais on a été obligé de se fier aux experts, on a été obligé de se fier à Oppenheimer pour qu'il fasse lui-même son essai. Ben là, on est un petit peu dans la même chose. Alors, pour répondre à votre question qui était, est-ce qu'ils ont intérêt? Oui, ils ont un peu intérêt, parce que est-ce qu'on a besoin tout de suite d'autant d'investissements pour faire le cerveau humain plus, plus, plus? C'est pas sûr. Pour le moment, ces entreprises, elles ont besoin de gagner de l'argent, de lever des capitaux et d'avoir des entreprises qui achètent leurs services. Est-ce que vous avez besoin d'avoir le cerveau surhumain en ce moment, ou est-ce que vous avez besoin de mettre en œuvre petit à petit l'intelligence artificielle dans les entreprises? Donc, si vous avez besoin seulement de mettre en place l'intelligence artificielle dans les entreprises sans créer trop de dégâts, vous avez effectivement, objectivement, intérêt à faire une pause.
1: Pour le moment, Donald Trump ne veut pas de pause, de peur de perdre.

0: de la course face à la Chine, on l'entend rarement quand même prendre le contre-pied des géants de la tech ici.
1: Oui, mais d'abord, Mark Zuckerberg est du côté de Trump, Jensen Huang de Nvidia est du côté de Trump, donc la tech est divisée. Il y a quand même la tech qui vous dit c'est très dangereux ce qu'on fait, mais on continue, c'est Sam Altman et Amodei pour Anthropic et

0: la Fed et le Trésor pour voir si ça allait pas attaquer les banques. Le patron de la CIA a dit que c'était une sorte de bombe atomique numérique. Donc vous ne pouvez pas dire que l'administration Trump est irresponsable. Quand il y a un modèle trop dangereux, il a aussi dit, Trump, il a interdit aux Européens, aux étrangers de les avoir. Alors on n'était pas contents, les Européens, les Canadiens, mais c'est un signe que la Maison-Blanche surveille très fortement ce qui se passe. Le tout, c'est qu'ils sont pas d'accord, effectivement. Ils sont pas d'accord entre se dire, on va pas avoir trop de dangers, c'est pas trop risqué, on avance, il faut surtout pas se faire rattraper par les Chinois, et ceux qui disent, faut faire une pause. Ça, c'est vrai que la situation n'est pas très claire, et Donald Trump est, je trouve, entre les deux. Il faut noter, hein, Donald Trump, vous avez vu, il défend les data centers contre son électorat. Il dit qu'il faut avancer contre la tech. Donc, il y a plutôt une conviction, ou en tout cas, un espèce de mi-chemin. Moi, je ne fais pas partie de ceux qui critiquent Donald Trump, parce que on critique toujours Donald Trump. Mais là, je trouve que les États-Unis sont en phase de réflexion, peut-être brouillonne, mais ils essayent de trouver un chemin.
1: Arnaud Le Parmentier, je rappelle que vous êtes correspondant à San Francisco pour Le Monde. Merci.
0: Merci, au revoir.
1: Et c'est ce qui met fin à l'émission ce soir. Je vous rappelle notre adresse, sanousregarde@radio-canada.ca. Ici Madeleine Blais-Morin. Bonne soirée à tous. À demain.

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4: Bonjour, ici Nathalie Babin-Gagnon. La chef caquiste Christine Fréchette a finalement donné davantage de détails sur les emplois qui pourraient être touchés par la guerre commerciale avec les États-Unis. Elle a indiqué que le gouvernement surveille une soixantaine d'entreprises qui emploient environ 30 000 travailleurs. Elle avait refusé de révéler cette information jusqu'ici. Ses adversaires ont réagi. Voici le péquiste Paul Saint-Pierre Plamondon, le libéral Charles Milliard, la solidaire Huba Gazal et le conservateur Éric Duhaime.
5: Alors là, Madame Fréchette tente de cacher un peu d'informations parce que faut pas être alarmiste, mais faut être réaliste. Puis moi, j'ai dit qu'il fallait être réaliste dans cette campagne-là. C'est beaucoup plus que 30 000 emplois qui sont potentiellement affectés, selon moi.
6: D'arriver avec un chiffre qui est peut-être élevé, ou en tout cas qui n'est pas le plus optimiste des scénarios, n'a aucun sens à la lumière de ce qu'elle a elle-même dit dans les deux débats.
7: 30 000 emplois à risque d'être perdus, qu'est-ce qu'elle propose?
8: Puis on parle, évidemment, il faut pas faire paniquer le monde non plus. Là, c'est des emplois à risque. Là, ça veut pas dire que non plus que c'est pas du monde qui ont été mis à la porte hier. Là.
4: Les secteurs de l'acier, de l'aluminium, de l'ameublement, des textiles et des vêtements sont parmi ceux qui sont visés. Par ailleurs, la période de mise en candidature pour la campagne électorale au Québec a pris fin hier. Il n'est donc plus possible de se présenter dans une circonscription. Des électeurs, pour leur part, ont jusqu'à lundi pour s'inscrire à la liste électorale ou modifier leur circonscription. Un ressortissant yéménite qui résidait en Arabie Saoudite a été tué à la suite de l'interception d'un drone qui aurait été lancé par les rebelles Houthis soutenus par l'Iran. Cette mort est la première annoncée par la défense civile saoudienne depuis l'intensification des attaques Houthis dans la région. Pendant ce temps, les violences au Moyen-Orient continuent d'amplifier le nombre de déplacés. Greta Juris a plus de détails.
9: Ils sont des milliers de civils yéménites à avoir fui les combats dans l'ouest du pays entre les forces gouvernementales et les rebelles Houthis. Maria Ali est l'une d'entre eux. Elle raconte qu'elle a pris la fuite avec ses 6 enfants en laissant tout derrière elle. Des milliers d'autres ont quitté le Yémen et traversé la mer Rouge pour se rendre à Djibouti, petit pays de la Corne d'Afrique. Il y aurait un total de plus de 100 000 yéménites réfugiés et déplacés depuis l'escalade des combats ce mois-ci entre les forces armées appuyées par le gouvernement du Yémen et les rebelles Houthis, ainsi que les attaques qui se multiplient entre la milice Houthi et l'Arabie Saoudite.

0: alliés des États-Unis. Selon le professeur de relations internationales au Collège des forces canadiennes de Toronto, Miloud Chenoufi, les rebelles continueront leur lancée, surtout après avoir pris le contrôle du littoral yéménite de la mer Rouge, qui donne sur le détroit de Bab el-Mandeb, un passage devenu crucial pour les exportations de pétrole saoudien depuis le blocage par l'Iran du détroit d'Hormuz.
1: Les Houthis cherchent à être dans une position qui peut leur permettre éventuellement de perturber le transport maritime dans Bab el-Mandeb si jamais il y avait un regain d'escalade dans la guerre entre les États-Unis et l'Iran.
0: Il estime par ailleurs que les prix du pétrole demeureront élevés si les tensions dans la région perdurent. Ici Greta Joris, Radio-Canada, Montréal.
2: Le Manitoba restera à son tour à l'heure d'été de manière permanente. Le gouvernement Kinou a annoncé que la province ne changerait plus d'heure deux fois par année après un sondage mené auprès de ses citoyens. Le Manitoba rejoint ainsi les autres provinces et territoires de l'Ouest qui ont eux aussi renoncé à cette pratique. Julie Landry s'est intéressée aux conséquences de cette décision sur les échanges économiques.
3: Pendant six mois, à compter de novembre, le Manitoba sera à la même heure que le Québec et l'Ontario. Le premier ministre Wab Kinou dit avoir respecté la volonté de la majorité des Manitobains qui souhaitaient garder l'heure d'été.
4: Ça va être très certainement applaudi par beaucoup d'entreprises.
3: Simon Gaudreau, économiste en chef pour la Fédération canadienne de l'entreprise indépendante, indique que la majorité des entreprises au Canada sont en faveur de l'abolition du changement d'heure, même si certaines auraient préféré garder l'heure normale plutôt que l'heure avancée.
4: Avoir des répercussions sur la luminosité.
3: Autre défi, l'économiste croit qu'il faudra que les entreprises manitobaines s'adaptent au fait que six mois par année, les États au sud de la frontière n'auront plus la même heure. D'ailleurs, l'Ontario a déjà manifesté son intérêt à mettre fin au changement d'heure, mais seulement si le Québec et l'État de New York font de même. Au Québec, un sondage de 2024 démontrait que les Québécois y étaient largement favorables, mais le gouvernement indique qu'il continue d'analyser la situation. Jean-Luc Guéa, professeur au HEC Montréal, recommande pour rendre la vie plus facile aux clients de s'harmoniser avec les États limitrophes.
5: Or, si le gros de nos clients se trouve dans le fuseau horaire aux États-Unis, si eux ils changent, nous devons nous ajuster avec eux.
3: La Chambre des représentants a d'ailleurs adopté une résolution en juillet dernier pour que l'ensemble des États-Unis garde l'heure d'été toute l'année. Mais le projet n'a toujours pas reçu l'appui du Sénat. Dans l'est du pays, la Nouvelle-Écosse est ouverte à l'idée si les autres provinces de l'Atlantique y sont favorables.
4: La pression va s'accentuer sur les derniers châteaux forts là, au pays.
3: Ici Julie Landry, Radio-Canada, Vancouver.
2: Et Élections Alberta indique avoir reçu plus de 500 000 demandes de bulletins de vote par correspondance pour le référendum du 19 octobre. Le référendum comporte 10 questions dont l'une porte sur l'avenir de l'Alberta au sein du Canada. La date limite pour déposer une demande de vote par correspondance est fixée au vendredi 25 septembre à minuit. Voilà, c'était les informations. 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Bon début de journée.
6: Elle fut chinoise, britannique et à nouveau chinoise, acquise par la force au 19e siècle, puis rétrocédée à la fin du 20e, avec promesse de statut spécial. Ici Maxime Côtier, à Aujourd'hui l'Histoire, Hong Kong.
7: 5 hours from now, the Union flag will be lowered and the flag of China will fly over Hong Kong. More than a century and a half of British administration will come to an end.
6: Dans quelques heures à peine, le Union Jack sera remplacé par le drapeau chinois et les 150 ans de présence britannique à Hong Kong vont prendre fin. Les propos du prince Charles, aujourd'hui le roi Charles III, c'était le 30 juin 1997. Ce jour-là, les Britanniques pliaient bagages, respectant une vieille entente négociée 100 ans plus tôt. À l'époque, Hong Kong n'était qu'une simple bourgade, à mille lieues de la place financière qu'elle est devenue. Sa situation géographique particulière, de même que son statut, en ont fait une ville unique au monde. À la fois orientale et occidentale, capitaliste, libre, mais aujourd'hui de plus en plus soumise aux volontés de Pékin.

0: Quelques secondes avant minuit, le drapeau britannique était abaissé au son du God Save the Queen. L'orchestre de l'armée chinoise entonnait ensuite l'hymne national chinois pour signaler le moment où Hong Kong devenait une région administrative spéciale de la Chine. Le président Jiang Zemin souhaitait la bienvenue aux citoyens de Hong Kong qui revenaient à la mère patrie. Il promettait d'appliquer la politique d'un pays, deux systèmes pour protéger leur autonomie. Les citoyens de Hong Kong auront les droits et libertés prévus par la loi, disait-il. La région administrative spéciale développera progressivement un système démocratique qui convient à sa réalité.
1: Le journaliste Raymond Saint-Pierre à Hong Kong, c'était au Téléjournal le 30 juin 1997. Alors pour parler de l'histoire de Hong Kong, mon invité, Olga Alexeeva, professeure d'études chinoises au département d'histoire de l'UQAM, senior fellow à l'Institut de la Chine de l'Université d'Alberta avec nous en studio. Bonjour.
2: Bonjour.
1: C'est vrai que c'est une ville particulière. Qu'est-ce que ça représente pour vous? Si vous aviez à la décrire ou à la définir en quelques mots, Hong Kong.
2: Alors pour moi, c'est d'abord une ville refuge. Une ville qui a accueilli au 19e siècle plein des opposants régime Qing, donc dernière dynastie chinoise, donc les révolutionnaires. Ceux-là se rassemblaient en profitant justement du laxisme britannique.
1: Oui.
2: Ensuite, après la victoire communiste, c'était un terre de refuge pour toute la population qui était contre donc le régime. Mais c'est aussi une société hybride. Oui, un sort de mélange de plusieurs cultures chinoises, parce que c'est... des origines différentes, la culture britannique, culture occidentale. C'est une ville où on trouve absolument tout, peu importe les origines, donc de l'Asie, de l'Amérique, de l'Europe. C'est vraiment une espèce de mélange très séduisant.
1: Oui, effectivement, une ville monde. Hein. Parlons des origines, parce que jadis, puis on entendait le prince Charles le mentionner à l'époque, c'était rien, c'était un simple rocher, Hong Kong. Pourquoi les Britanniques ont envie d'y poser les pieds, puis surtout de se l'accaparer de force?
2: Alors oui, c'est une île montagneuse, donc rocher, mais il n'était pas vide. Donc ça, c'est un peu un mythe britannique colonial. Il y en avait donc un village avec des pêcheurs, avec des agriculteurs. Il y avait beaucoup de pirates dans le coin, parce que c'est l'un des plus beaux ports naturels dans l'eau profonde. Et donc les pirates, il y en avait tellement que les Chinois, en fait, étaient obligés de contacter les Portugais, qui avaient une flotte plus puissante, de les aider de se débarrasser de pirates. C'est ainsi que Macao apparaît.
1: Oui.
2: Et donc les Britanniques, qui sont les derniers venus, si vous voulez, en Asie, les Portugais sont là, les Espagnols dans les Philippines, les Hollandais, donc les Britanniques, et veulent aussi, en fait, de profiter de ce lieu d'échange, de faire du commerce avec la Chine, donc ils jettent leur dévoilu sur Hong Kong, après avoir tenté d'ailleurs de prendre Macao.
1: Parce que pour comprendre Hong Kong, il faut remonter aux guerres de l'opium. Hein. Les Anglais ont un déficit commercial important avec la Chine. Les Anglais achètent beaucoup de produits, mais les Chinois, à l'inverse, ne sont pas très intéressés par les produits britanniques. Et pour le combler, les Britanniques ont une idée. Hein. Ils décident d'inonder la Chine d'opium. L'opium qui est produit en Inde.
2: Oui. Alors, l'opium est interdit en Chine.
1: Oui.
2: Mais il est connu et beaucoup des populations deviennent donc des opiomanes. Les élites, mais aussi des gens donc de peuple ordinaire. C'est une c'est un trafic de contrebande. Des énormes bateaux britanniques viennent aux estuaires de rivières de perles. Et donc c'est là les trafiquants qui viennent et qui prennent leur part. Et donc c'est tout un écosystème de contrebande où aussi les fonctionnaires chinois sont impliqués par des biais de corruption. Et ça permet en fait de renverser la balance commerciale au profit de la Grande-Bretagne et de drainer le métal d'argent de la Chine.
1: Oui, ça, à ce point, hein, parce qu'on inonde donc la Chine d'opium, l'opium qui va faire des ravages, vous l'avez dit, hein, parce que bon, c'est une drogue au sein de la population chinoise, si bien que les autorités vont protester, et notamment à l'époque, auprès de la reine Victoria.
3: Lettre de Lin Zexu à la reine Victoria, 1839. On me dit que dans votre pays, il est interdit sous peine sévère de fumer l'opium. Cela signifie que vous n'ignorez pas à quel point cette action est nocive. Mais plutôt que d'interdire la consommation de l'opium, il vaudrait mieux en interdire la vente, ou mieux encore en interdire la production, ce qui est le seul moyen de purifier la contamination à sa source. Aussi longtemps que vous ne prendrez pas cette mesure vous-même et continuerez à faire de l'opium et inciter le peuple de Chine à l'acheter, vous vous montrerez soucieuse de la vie de vos propres sujets, et insouciante pour la vie des autres hommes, indifférente au mal que vous faites aux autres dans votre avidité pour le gain. Une telle conduite

0: répugne aux sentiments humains et est en désaccord avec la voix du ciel. Tout l'opium qui est découvert en Chine est jeté dans l'huile bouillante et détruit. Tout bateau qui, à l'avenir, viendra avec de l'opium à son bord sera mis à feu et tous les autres biens qu'il transportera seront inévitablement brûlés en même temps. Alors, non seulement vous ne parviendrez à tirer quelques profits de nous, mais vous vous ruinerez dans l'affaire.
1: Les écrits d'un haut fonctionnaire chinois, la reine Victoria en 1839, s'est tiré des chemins de la connaissance sur France Culture en 77. Donc, on entend beaucoup de mécontentement, mais les Anglais font fi du mécontentement des Chinois. Ils vont plutôt attaquer les ports, les bombarder, et c'est comme ça qu'ils obtiennent une parcelle de territoire.
2: Oui, en fait, c'est déjà en pleine guerre d'opium, en 41, un contingent des Britanniques débarque sur l'île et pose leur drapeau. C'est un drapeau
1: qu'on dit. C'est à nous.
2: Et donc ensuite, le traité de Nankin, le premier traité inégal, qui clôture la première guerre de l'opium, banalise. On inclut la sécession de Hong Kong, de l'île de Hong Kong, pour l'éternité à la Grande-Bretagne, dans la liste des conditions imposées à l'Empire chinois.
1: Donc, vous dites dans l'éternité. Or, on le sait, il y aura plus tard le fameux bail de 99 ans avec la rétrocession qui est prévue. Comment on en arrive à cette entente-là?
2: En fait, il faut savoir que Hong Kong, la colonie britannique, il y a trois parties. Donc, vous avez l'île de Hong Kong, puis la péninsule de Kowloon qui est juste en face, que les Britanniques obtiennent à l'issue de la seconde guerre d'opium en 1860. Puis, la population grandit. En 1895, il y a une épidémie de peste. Donc, les Britanniques se rendent compte qu'en fait, bon, il n'y a pas beaucoup de territoire, il leur manque des sources d'eau potable. Or, en face, il y a ce qu'on appelle les nouveaux territoires. Mmh. Et donc là, ils profitent de l'affaiblissement croissant de la Chine qui venait de perdre la guerre contre le Japon, la première guerre. Ils se disent, on va pousser, faire pression sur le gouvernement. Et c'est ainsi que pousse Pékin d'accepter donc le bail de durée de 99 ans. 1898. Et donc, c'est la fin de cette bail, de ce bail, 1997, qui, en fait, enclenche le processus, parce que c'est une contrat de location, si vous voulez. Ouais. Donc, on peut pas le prolonger, c'est pas céder à l'éternité.
1: Effectivement, contrairement, au premier traité, celui de Nankin. Donc, désormais, Hong Kong est britannique, la ville va connaître une progression assez rapide, puis elle va se forger aussi une réputation, vous l'avez dit, dès le départ, Hong Kong, c'est un peu le lieu de toutes les petites magouilles, c'est un lieu de piraterie, ça va, longtemps on va associer Hong Kong à ça, non? Lieu de tous les commerces, de tous les vices aussi.
2: C'est vrai, à l'époque on l'appelle Perle d'Orient.
1: Oui.
2: Il y a beaucoup de commerce, c'est une porte d'entrée sur le marché chinois, et avec l'ouverture du canal de Suez, ça a raccourci le temps pour venir de l'Europe jusqu'à cet endroit-là, donc si vous voulez, c'est une escale obligée. Oui. Pour beaucoup de personnes qui viennent donc de l'Occident. Et donc, c'est une porte d'entrée aussi pour toutes sortes de trafics.
1: Oui. Et bon, bien sûr, ça va profiter à l'économie souterraine de Hong Kong. La croissance de la ville va s'arrêter de façon assez abrupte beaucoup plus tard, durant la Seconde Guerre mondiale. 25 décembre 1941, Noël noir, Hong Kong capitule devant les Japonais. Malgré la résistance, un rappel ici dans les archives de l'INA en France.
3: Toute l'île, véritable forteresse, est défendue par d'innombrables fortins. De gigantesques réservoirs de pétrole et des dépôts de munitions sont parmi les objectifs visés. Au cours d'une opération particulièrement hardie, les troupes du Mikado sont parvenues à prendre pied dans la région de Kowloon, en face de la rade de Hong Kong. Les forces britanniques ont abandonné leur position de défense et se sont retranchées dans l'île même. Les transports japonais débarquent sans cesse de nouvelles troupes.
1: Hong Kong sous occupation japonaise durant la Seconde Guerre mondiale, c'est une période très très sombre pour la ville, qui va perdre une bonne partie de sa population à ce moment-là.
2: C'est vrai. En fait, les Japonais commencent par dire « on est venu pour libérer de jougs coloniaux ». Donc, ce qu'il fait, ils font défiler tous les Britanniques, tous les Occidentaux présents dans la ville, de leur lieu de domicile, vers les camps d'internement. Il y aura un camp d'internement pour les civils et pour les militaires, où il y a d'ailleurs beaucoup de Canadiens qui étaient là, présents pour défendre la colonie. Et donc, les gens, stupéfaits, imaginez, voient la chute du régime des anciens maîtres coloniaux.

0: Rio.
1: Oui, oui, oui.
0: Donc c'est une
1: pire du monde, oui.
0: Humiliation parfaite. On va fondre les statues de la reine Victoria, on va renommer les rues, mais très vite les habitants de Hong Kong se rendent compte que c'est un changement d'un maître pour un autre.
1: Oui.
0: Parce que Hong Kong devient, en fait, toute son économie est contrôlée par les Japonais. Il y a des colons japonais qui débarquent. 10 000 exécutions des soi-disant espions, des personnes suspectées par la Gestapo japonaise comme bétail d'être des espions. Donc, il y a la famine, la malnutrition, des destructions liées à des bombardements initiaux. Donc, vraiment, la ville est en ruine. Il est mal géré, mais les élites locales collaborent avec les Japonais parce que, franchement, ils n'ont pas d'autre choix.
1: Ben, bien sûr, bon, c'est la Seconde Guerre mondiale, mais Hong Kong va se relever au lendemain de la guerre. Mais son essor économique va aussi le devoir, hein, plus tard, à l'arrivée, de centaines de milliers de personnes qui vont décider de fuir la Chine communiste de Mao. Ça donne une impulsion, ça aussi, là.
0: C'est vrai, il y a à peu près 1 million de réfugiés qui débarquent à Hong Kong jusqu'à 1955. Les gens fuient, bon, la guerre civile d'abord, entre les nationalistes et les communistes, puis l'arrivée au pouvoir des communistes. Puis ces gens-là, ils ne viennent pas tout seuls. Ils viennent avec leur savoir-faire, certains viennent avec leurs capitaux. Vous avez même des industriels qui déménagent les usines.
1: Oui, oui. Parce que c'est aussi l'élite chinoise qui fuit là-bas.
0: Qui fuit, oui. Ouais. Donc, ce qui contribue finalement au relancement de l'économie de la ville, parce qu'il vient avec leur savoir-faire.
1: Savoir-faire, puis il y a aussi une période qui est la guerre froide, qui là encore, par sa position stratégique, puis son espèce de double identité à la fois asiatique et britannique, Hong Kong en profite de ça.
0: Oui. Parce que c'est aussi un lieu de ce qu'on appelle capitale des China Watchers. C'est les journalistes, les diplomates, les espions, tous les gens qui viennent là pour avoir plus d'informations qu'est-ce qui se passe en Chine. Ce qu'il faut imaginer, bon, on parle de l'Union soviétique, très peu de pays qui reconnaissent la République populaire de Chine. On n'a pas beaucoup de sources d'informations. Pour vous donner une idée, l'ambassade américaine, c'est l'un des plus grosses ambassades en Asie, il est à Hong Kong.
1: Ah oui, oui.
0: Et donc, en même temps, il y a la guerre de Vietnam. Donc, tous les soldats américains viennent à Hong Kong ici en permission. L'industrie hongkongaise contribue à l'effort de guerre. Tout ce qui est les uniformes, les toiles, les tentes pour les soldats qui sont de plus en plus nombreux au Vietnam.
1: Oui. D'ailleurs, les plus vieux se souviendront, il y a une époque où le Made in Hong Kong était très, très, très présent, y compris en Occident. Une période faste pour la ville, les années 60-70, Hong Kong est vraiment une ville en effervescence, comme le rappelle ce reportage de la CRPLF en 1978.
2: Les magasins regorgent de marchandises. Jade de Canton, chaussures Saint-Laurent, bourre de soie de Pékin, téléobjectif Canon. Toutes les 5 minutes, un avion qui passe. L'aéroport est au cœur de la ville. Et tout le temps, le bruit des tramways, le bruit des appareils à air conditionné qui vous bavent dessus en plein soleil. Et le bruit des marteaux-piqueurs. On construit sans arrêt à Hong Kong. Le métro, les buildings perchés sur le rocher ou les pieds dans l'eau, pas un centimètre à perdre, 50 000 francs le mètre carré, le terrain à bâtir.
1: On sent, oui, l'effervescence de cette grande ville dans les années 70, puis en même temps, les habitants de Hong Kong savent que le compteur tourne, hein, et dès le début des années 80, la Chine et le Royaume-Uni entreprennent des pourparlers. L'Angleterre veut imposer certaines conditions, notamment au sujet du libre-marché. On veut pas qu'Hong Kong bascule dans le camp communiste.
0: Oui, ça inquiète les investisseurs, les milieux d'affaires britanniques, qui poussent Margaret Thatcher, donc la dame de fer, d'agir. Et quand les Britanniques viennent pour entamer les pourparlers, ils sont persuadés qu'ils peuvent continuer à administrer la colonie. En tout cas, ils veulent persuader les Chinois qu'il faut les laisser faire en disant, en fait, la population de Hong Kong, majoritairement, selon les sondages de l'opinion, est favorable pour que la Grande-Bretagne reste. On va gérer la colonie comme l'entreprise pour votre compte.
1: Oui.
0: Et donc, en arrivant à Pékin, elle rencontre Deng Xiaoping, donc un vétéran des luttes politiques maoïstes, donc un homme aguerri, et qui, dès le départ, lui dit « La souveraineté de Hong Kong, la souveraineté chinoise n'est pas négociable.
1: Oui. »
0: Donc, il faut nous retourner les nouveaux territoires. Et sans les nouveaux territoires, en fait, même cette petite île de Hong Kong, elle pèse pas grand chose. Il y a pas d'eau potable. On peut pas, enfin, continuer à la survie de colonies sans les nouveaux territoires. Donc, ça pousse les Britanniques d'accepter ce compromis contre leur gré. Et d'ailleurs, ça, c'est l'image, le symbole, en fait, de ces négociations-là. En sortant du Palais du Peuple sur la place Tiananmen, Margaret Thatcher trébuche sur les marches.
1: Ouais.
0: Elle tombe et c'est filmé par les caméras du monde entier et ça devient sorte de symbole. Voilà, c'est la fin de l'Empire britannique.
1: Oui, ouais, le grand empire britannique. Ben, la période a changé. Hein, on n'en est plus à cette époque, même si, oui, Thatcher va tenter d'y mettre toute son influence. Mais bon, malgré la confiance exprimée, ce qu'elle fait ici, on l'écoute.
3: I bring to you the strongest possible commitment on the part of Her Majesty's government.
4: Je vous apporte le plus grand engagement qui soit de la part du gouvernement de Sa Majesté. Nous ferons tout ce qui est en notre pouvoir pour que cet accord soit une réussite. Les hauts dirigeants chinois que j'ai rencontrés à Pékin feront de même. Ils m'ont assuré que l'accord serait fidèlement mis en œuvre.
1: Les propos de la Dame de Fer lors d'une visite en Chine, on est en décembre 1984. Donc, les conditions sont réunies, la date, elle est fixée, hein, le 30 juin 1997, et la formule, plus tard, sera toute trouvée. Hein, un pays, deux systèmes. Et ça, ça vient des Chinois, c'est une façon de rassurer tout le monde, puis d'éviter aussi la fuite des capitaux. Parce que Hong Kong, autant, bon, il y a eu le Made in Hong Kong dans les années 60-70, Hong Kong est devenu une des grandes places financières du monde.
0: Oui, c'est une sorte de porte de sud pour la Chine, oui. Parce que, en fait, jusqu'à 95, les deux tiers d'investissements qui entrent en Chine, c'est soit les investissements hongkongais, soit les investissements internationaux qui passent par la bourse de Hong Kong. Parce que ça permet à la Chine d'avoir déjà de jouir de deux systèmes à ce moment-là, un système capitaliste par le biais de Hong Kong, et bon, tout en gardant un contrôle très étroit sur les réformes économiques en Chine qui se mettent en place en 78.
1: Oui. Donc cette fameuse formule, cette promesse aussi, hein, que Hong Kong aura un statut spécial, mais en même temps, bon, on connaît la suite. Malgré les promesses, l'influence de Pékin, elle est de plus en plus difficile à contenir.
0: C'est vrai, donc la promesse, c'est 50 ans, jusqu'à 2047, oui. Que Pékin contrôlera seulement la défense et les relations internationales et le reste, donc l'état de droit, les libertés civiles, l'autogestion... que ça va continuer comme à l'époque britannique, mais comme vous le savez, bon, il y a plusieurs tentatives de un peu redresser la colonie, de reprendre le dessus. Dans le dernier en date, c'est donc la loi sur la sécurité datant de 2020.
1: Oui. Mais de quelle façon cette influence, elle se fait sentir, justement, aujourd'hui, là?
0: De un, en fait, on a promis, les Britanniques, en partant, ont promis une sorte de démocratie, que la législature sera élue au suffrage universel. C'est une promesse qui n'a pas été tenue. En réalité, bon, c'est un système indirect, complexe. Et finalement, ce sont des candidats désignés par Pékin qui gèrent la colonie. Mmh. Alors que la population se sent trahie. Il y avait une promesse, en tout cas de la part des Britanniques, les Chinois n'ont jamais rien promis, qu'il y aurait une sorte de démocratisation, mais qui n'a jamais eu lieu. Au niveau de suffrage universel, d'autogestion, de rôle des conseillers municipaux, etc., de la population, qui n'a pas de droit direct d'élire le chef d'exécutif.
1: Et en terminant, quelle place elle occupe aujourd'hui? Parce que bon, Hong Kong est devenue chinoise depuis 97, ça commence à faire un bail quand même. Mais quelle place occupe encore l'héritage britannique là-bas?
0: Alors, je pense que pour les jeunes qui sont nés après la rétrocession, ils ont une vision de la présence britannique un peu rose.
1: Oui, oui. C'est souvent le cas lors de situations similaires d'anciennes colonies, par exemple. Hein, on a tendance à idéaliser le passé.
0: Associer, si vous voulez, la Grande-Bretagne avec la démocratie, alors que bon, c'était pas vrai. Que les Britanniques se sont souvenus qu'il faut démocratiser Hong Kong dans les années 90. Et les Chinois, d'ailleurs, vont les rétorquer en disant « mais vous avez entendu longtemps ». Mais pour les générations plus âgées, ils gardent encore un souvenir de ces difficultés, de malnutrition, de mauvaises conditions de logement, etc. Donc, c'est un vrai gap entre les personnes qui sont nées à l'époque britannique, les personnes d'un certain âge, qui se rappellent la corruption de la police, des gangs, triades. Il y avait une loi, par exemple, qui permettait d'arrêter les gens sans jugement pendant un an, en fait. Donc, il y a toutes ces politiques discriminatoires. Puis, vous avez une nouvelle génération qui est née après la rétrocession et qui associe, en fait, British Rule avec plus de démocratie, plus de liberté d'expression, liberté de mouvement. C'est pas aussi, du coup, la même vision de l'histoire et de l'avenir de la ville.
1: En tout cas, on verra ce que l'avenir réserve à Hong Kong. Hein. On le sait, bon, dans quelques années, il y aura des changements importants, mais on sent certainement la présence de Pékin et l'influence de la Chine de plus en plus présente. Mon invité, Olga Alexeeva, est professeure d'études chinoises au département d'histoire de l'UQAM, senior fellow à l'Institut de la Chine de l'Université d'Alberta. Merci beaucoup d'avoir été là.
0: Merci.
1: Merci également à toute l'équipe d'Aujourd'hui l'Histoire, à la recherche et aux archives, Ariane Léonard et Marie-Claude Lamotte, médiathécaire Sophie-Hélène Gibson, au site web Ronald George, réalisation Marie Caillé. On aime vous lire, alors n'hésitez pas à nous écrire, que ce soit sur Facebook ou via l'icône de la bulle de conversation que vous trouverez sur l'application Radio-Canada Audio. Et puis si vous avez envie d'écouter ou bien de rattraper l'une des émissions d'Aujourd'hui l'Histoire, tout est disponible sur Radio-Canada Audio. Ici Maxime Coutier, merci d'avoir été là. Bonne soirée, à une prochaine, au revoir.

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10: Une femme peut-elle faire un one-man show? Les emprunts à l'anglais one-man show et one-woman show désignent des spectacles ne mettant en scène qu'un seul artiste. On trouve maintenant ces mots dans la plupart des dictionnaires, avec la mention d'anglicisme cependant. Le terme français recommandé pour désigner cette réalité est spectacle solo. Spectacle solo présente l'avantage de convenir aux hommes et aux femmes. Depuis quelques années, le terme « seul en scène » gagne en popularité. Lorsqu'on l'emploie en parlant d'une femme, « seul en scène » se féminise. On écrit donc « S-E-U-L-E ». Toutefois, on dira tout de même « un seul en scène » en parlant d'une femme, puisque le mot « spectacle » est sous-entendu. Il s'agit d'un spectacle où la femme est seule en scène.
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12: Vous en avez probablement entendu parler ces jours-ci, particulièrement les auditeurs de la région montréalaise. La grande bibliothèque, édifice de verre et de béton rue Berry, fête ses 10 ans aujourd'hui.
13: C'est un moment rare dans l'histoire d'un peuple que celui d'inaugurer un lieu qui peut prétendre contenir presque la totalité de son savoir.
12: Jean Charest, premier ministre du Québec en 2005, lors de l'inauguration de cette bibliothèque qui est, 10 ans plus tard, la plus fréquentée de toute la francophonie. Gageons que son architecture y est pour quelque chose.
14: On aurait pu avoir quelque chose beaucoup plus fermé en disant « Vous allez à la bibliothèque, c'est un lieu qui est réservé au silence, etc. » Là, c'est le contraire. Vous allez à la bibliothèque et la ville est toujours présente.
12: L'architecte et urbaniste Jean-Claude Marsan, il y a 10 ans. Mais derrière ce succès, il faut savoir que la bibliothèque publique telle que nous la connaissons de nos jours au Québec a connu une histoire semée d'embûches. Il y avait des livres en Nouvelle-France. Ça, on le sait. 60 000 livres vers la fin de la colonie. Essentiellement, ce sont les notables, les marchands et les religieux qui en possèdent. La plus importante collection à l'époque étant celle des Jésuites à Québec. C'est cependant après la conquête qu'arrive le premier prototype de bibliothèque publique. Pendant qu'à Montréal, l'imprimeur Fleury Méplet publiait tracts et journaux critiquant le régime britannique, le gouverneur Frédéric Haldimand met sur pied à Québec une bibliothèque dont le but était de contrer la propagande indépendantiste américaine.
15: Bibliothèque où on retrouvait, avec un assez bel équilibre, les proportions de livres anglais et français que les gens de Québec pouvaient aller emprunter.
12: Et on l'a nommé d'un nom très bilingue.
15: C'était la Québec Library, la bibliothèque de Québec.
12: C'était en 1779, mais l'accès était réservé aux membres. Il fallait payer. Ce modèle de bibliothèque privée se poursuit au 19e siècle.
16: Alors, il va y avoir de plus en plus d'associations de gens qui vont payer une cotisation, qui vont se regrouper en société et cette cotisation va servir à acheter des livres.
12: C'est à Québec en 1848 que naît la bibliothèque de l'Institut canadien, qui est la première véritable bibliothèque publique. Mais sa collection est régie par l'Église, qui voit à ce qu'on y retrouve aucun livre mis à l'index. Pendant que se multipliaient les bibliothèques municipales publiques aux États-Unis, ici, on avait droit aux bibliothèques paroissiales, contrôlées par les curés, où les romans étaient rares. Et quand Raymond Préfontaine, maire de Montréal, obtient en 1901 $150,000 du philanthrope américain Andrew Carnegie pour l'aménagement d'une grande bibliothèque publique, les ultramontains se scandalisent et bloquent le projet. Pas question d'avoir une bibliothèque qui échappe au contrôle de l'Église. De fait, la première grande bibliothèque publique de la ville de Montréal sera celle des Sulpiciens, ouverte en 1915, où évidemment les censeurs faisaient la pluie et le beau temps. Acquise par le gouvernement du Québec en 1941, la bibliothèque des Sulpiciens devient la Bibliothèque nationale du Québec en 1967. La Bibliothèque nationale conserve son emplacement rue Saint-Denis jusqu'à la création, en 2005, de la Grande Bibliothèque.
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10: Les agences de voyage ont-elles des prétentions littéraires? La littérature, c'est l'ensemble des œuvres des écrivains, des poètes et des dramaturges. Depuis quelques années, on appelle également littérature les ouvrages d'importance sur un sujet donné. On parlera de littérature scientifique ou de littérature sportive, par exemple. C'est sous l'influence de l'anglais qu'on dit parfois que les agences de voyage offrent de la littérature sur une destination. En français, on considère comme abusif l'emploi du mot littérature pour désigner une publication de nature commerciale ou publicitaire. On évitera donc de demander à un agent de voyage s'il a de la littérature sur une destination donnée. Il vaut mieux lui demander s'il a de la documentation sur cette destination.
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0: Bonjour, bon vendredi, bon début de journée. J'espère que vous allez bien. C'est Mathieu Bellumeur au microphone. Bienvenue à cette nouvelle édition d'À la Une. On va revenir ensemble sur la campagne électorale au Québec qui a repris après avoir, si on veut, fait une pause de deux jours en raison des débats. Plusieurs choses hier, notamment réaction des différents chefs de parti à cette très triste histoire, ce bambin retrouvé dans un campement pour itinérants à Montréal. Ça fait réagir les chefs, donc l'itinérance qui s'est en quelque sorte invité dans ce débat de la campagne électorale, dans ces discussions de la campagne électorale, forte réaction aussi de la mairesse de Montréal. Sur un autre front, sur le front économique, il y a la chef de la coalition Avenir Québec qui a finalement donné un chiffre sur le nombre d'emplois potentiellement menacés en raison de cette guerre tarifaire entre le Canada et les États-Unis. Jean-Philippe Robillard va nous résumer tout ça dans les prochaines minutes. Tour de table d'abord avec mes collaborateurs aux actualités culturelles. C'est Élise Jeté qui est là ce matin. Bonjour Élise.
1: Bonjour Mathieu.
0: On va parler ensemble des révélations Radio-Canada dévoilées hier.
1: Oui, et pour la 19e édition cette année, il y avait des artistes en lice. Donc, depuis le début de l'été, on savait qu'il y avait 13 projets qui avaient été choisis. Et là, hier, les 6 révélations ont été annoncées par Nicolas Ouellet à l'émission Nouveau son sur ICI Musique. Mm-hmm. Donc, je vais vous faire un petit tour de

0: horizon de qui a été choisi.
1: Survol un peu plus tard, donc, oui, avec vous, Élise, à tantôt. La météo avec Véronique Mérand. Bonjour, Véronique.
2: Bonjour.
1: Dernière fin de semaine de l'été.
2: Oui, on peut le dire déjà comme ça, officiellement.
1: Ça va être beau?
2: Oui, quand même. Quand même beau, mais à saveur d'automne. Dernier week-end d'été à saveur d'automne. L'automne qui va nous arriver officiellement mardi prochain. Puis mardi tard, là, 20h05.
1: Ah, OK.
2: Quand même. On a encore le temps de profiter de l'été. C'est correct. Mais ce qui s'en vient, c'est quand même intéressant. Oui, des conditions qui seront généralement ensoleillées aujourd'hui. Donc, du beau temps, mais du temps frais. C'est peut-être le week-end le plus frais à Montréal, là, depuis le mois de mai dernier. Je pense qu'il faut remonter au 9-10 mai dernier pour trouver des températures comme ça de 16-18 degrés. Ça fait quand même un petit bout de temps qu'on n'a pas vu ça. Les nuits seront évidemment plus fraîches. On a déjà goûté au gel un petit peu plus tôt cette semaine, secteur de la Naudière, Mont-Tremblant également. Ce sera pas nécessairement le cas sur le sud du Québec, mais ça peut nous rappeler que l'automne n'est pas très, très loin, là, disons-le comme ça. Alors, beau temps aujourd'hui, les vents seront du nord-ouest et un peu de brouillard ici et là. Ce matin, les températures, c'est du 19 à 21 degrés. Il fera très beau samedi, 16 à 18 degrés, pas trop de vent, un petit peu de brouillard le matin. Et dimanche, il y a un ennuagement dans la nuit de samedi à dimanche, alors plus nuageux dimanche matin surtout. Ça se redégagera au cours de l'après-midi. Très, très faible probabilité d'averse, surtout vers les secteurs de l'Estrie. Les températures seront encore autour de 16 à 18, peut-être 20 du côté de l'Outaouais pour dimanche. Alors, dans l'ensemble, ça va bien. Et la semaine prochaine aussi, on a du beau temps en vue. Du côté de l'Abitibi, même scénario. 13 aujourd'hui, une quinzaine de degrés cette fin de semaine. Du beau temps dans l'ensemble. Saguenay-Lac-Saint-Jean, Bas-Saint-Laurent, Gaspésie, Côte-Nord, on est un peu sous l'emprise du système du creux, là. Donc, c'est généralement nuageux. On a des éclaircies, oui, mais on a encore des probabilités d'averse. Et c'est surtout venteux. L'est du Québec, il y a de bonnes rafales de vent, principalement du côté de la Gaspésie. Les températures 13 à 16 degrés également aujourd'hui. Et la meilleure des deux journées en fin de semaine pour les gens de l'est, ce sera celle de samedi. Dimanche, pas vilain, mais ce sera plus nuageux. En territoire ontarien, plutôt beau dans l'ensemble. Secteur de Windsor, les nuages sont plus présents. Les températures sont dans la jeune vingtaine. Ottawa, le soleil sera bien présent toute la fin de semaine également. Pour ce qui est de l'ouest du pays, ça s'est dégagé à Vancouver. Le beau temps se poursuit. 19 à 24 degrés. Les températures vont remonter dans l'ouest cette fin de semaine. Edmonton, Calgary, il fera beau, ça se dégage aujourd'hui. Plus chaud en fin de semaine avec du soleil. Quand je dis plus chaud, c'est du 24 à 27 degrés. Et du côté de Regina, Winnipeg, encore nuageux, hésitant aujourd'hui. Faible probabilité d'averse. Les températures autour de 22 pour la Saskatchewan, le sud, et 13 sur le sud du Manitoba. Mais en fin de semaine, ça remonte et il y aura du soleil également. Donc, beaucoup de soleil dans l'ouest, quand même pas mal du tout dans l'est du pays. Si vous voulez vraiment une meilleure des deux journées, c'est celle de samedi. Mais dimanche, pas vilain non plus.
1: Merci Véronique.
2: Bonne journée,
1: bonne fin de semaine. Olivier est là au sport, Olivier Pellerin. Bonjour Olivier.
3: Bonjour.
1: Parlons de tennis. Félix Auger-Aliassime va mener une jeune équipe canadienne lors de l'affrontement de la Coupe Davis en fin de semaine.
3: Contre la France, qui se déroule à Québec au centre Vidéotron. Belle visite au cours du week-end. Donc aujourd'hui et demain, ce seront les activités de ce match de barrage qui permettrait à Donnant de Victoire du Canada de passer en ronde finale de cette Coupe Davis. Et ce sera une jeune équipe, effectivement, parce que les blessures ont un peu, changé les plans de l'équipe canadienne, parce que Gabriel Diallo n'y sera pas, Denis Shapovalov non plus. Donc, deux grands joueurs qui auraient pu certainement aider cette équipe à peut-être affronter de manière plus ferme les Français. Donc, Félix Auger-Aliassime, qui est cinquième au monde, sera la tête d'affiche de l'équipe, la seule tête d'affiche à proprement dit de cette équipe canadienne. Donc, les matchs débuteront aujourd'hui avec des matchs de simple, deux matchs de simple. Liam Draxler du Canada affrontera Arthur Rinderknecht, qui est 31e joueur mondial. Donc, ce sera quand même à la faveur des Français. C'est ce premier match, mais sinon, match numéro 2 entre Félix Auger-Aliassime et Quentin Alice. Donc là, peut-être que le Canada pourrait aller mettre un premier point en banque. Le Canada devra remporter 3 des 5 matchs qui seront présentés au cours du week-end, parce que demain, il y aura match de double et 2 matchs de simple. Donc le Canada devra assurément s'appuyer sur Félix Auger-Aliassime et espérer qu'il remporte ces 2 matchs de simple, et peut-être même en double avec son coéquipier Duncan Chan. Donc tout un défi quand même pour le Canada, mais Félix Auger-Aliassime a parlé de l'importance de la Coupe Davis en l'absence des gros noms. Il y aura peut-être une chance là pour les jeunes Canadiens de se révéler. On l'écoute.
4: La Coupe Davis, ça donne une opportunité, puisqu'il y a une équipe, de faire rayonner des fois des jeunes joueurs dans leur pays, puis de leur donner une première chance de, selon des fois certaines circonstances, d'être appelé à jouer pour leur équipe et de se démarquer. Donc, il y a beaucoup de qualités à ma droite et à ma gauche. Puis j'espère que le public, dans les futures années, si c'est pas cette Coupe Davis, mais que le public canadien, les amateurs de tennis au Canada vont découvrir ces joueurs aussi qui sont soit à l'université ou qui font leur début sur le circuit professionnel. Mais croyez-moi, il y a beaucoup, beaucoup, beaucoup de qualité dans notre équipe.
3: Donc, on se reverra ça dès aujourd'hui.

0: aujourd'hui pour ses premières rencontres tout au cours du week-end et on s'en reparlera certainement lundi. Et Québec, oui, présentement est vraiment en mode tennis, très heureux de pouvoir accueillir cet événement.
1: C'était ouverture du match local des Bills de Buffalo hier dans leur nouveau stade d'ailleurs, et ça a permis un certain moment d'apaisement dans ce contexte de tension commerciale entre le Canada et les États-Unis.
0: Parce que les Bills de Buffalo ont décidé de présenter le Haut-Canada, même s'il n'y a pas d'équipe canadienne qui vont disputer le match là-bas, ont décidé, par respect pour leurs voisins canadiens, mm-hmm, on sait que la frontière est très près et qu'il y a beaucoup d'échanges qui se font entre la ville de Buffalo et les villes limitrophes qui sont au Canada. Donc, on a présenté hier le Haut-Canada lors de ce match d'ouverture et ce sont les Bare Naked Ladies qui nous ont offert ce Haut-Canada, bilingue d'ailleurs.

0: C'est toujours
1: et la foule chantait.
0: Oui, et la foule l'avait fait d'ailleurs lors des séries éliminatoires l'an dernier. Hockey, ouais. Souvenez-vous, alors qu'il y avait une petite défaillance et la foule s'était mise de la partie pour terminer l'hymne canadien. Donc un beau geste. Et je pense que c'est toujours important de mettre les Canadiens de leur côté et d'avoir le Canada de son côté. Hier, ça a peut-être aidé les Bills justement dans cette victoire de 41-31. Toute une soirée de travail pour Josh Allen, mais certainement qu'il y avait un peu du Canada.
1: Non, mais vous avez vu aussi, je pense c'est avant-hier, il y a eu deux bateaux au pied des chutes Niagara. Donc évidemment dans les eaux américaines, dans les eaux canadiennes. Et là, il y avait le ballon. On a lancé le ballon de football comme ça d'un bateau à l'autre.
0: C'est extraordinaire.
1: Encore une fois, c'était organisé.
0: Mais le message est beau, le message est fort, je pense.
1: Voilà, si le sport peut rassembler un peu dans ce contexte, tant mieux.
0: Et cette fin de semaine, simplement vous mentionner en terminant, c'est le coup d'envoi des fameux mondiaux cyclistes dont on a beaucoup parlé, de ces fameux dérangements, de ces routes fermées. Ben là, les routes fermées le seront pour une bonne cause parce que là, on aura de la course cette fin de semaine. Ça débute dimanche avec les courses féminines et masculines du contre-la-montre individuel. Ce sera comme ça, 13 épreuves qui seront présentées au cours de la prochaine semaine. Et là, on aura droit justement de la compétition. Donc peut-être qu'on va laisser de côté un peu les désagréments et on pourra apprécier justement le spectacle qui nous sera offert tout au long de ces mondiaux. Et je terminerai aussi avec le début de saison préparatoire pour les équipes de la Ligue nationale de hockey. Toutes les équipes canadiennes seront en action, entre autres demain, avec les deux matchs du Canadien, un match à Montréal et un match à Toronto, avec une équipe partagée. On aura ça au cours de ce calendrier préparatoire. Mais c'est vrai aussi pour les Canucks de Vancouver, pour les Oilers d'Edmonton et les Jets qui seront aussi en action. Donc, ça débute cette fin de semaine pour ces premiers matchs.
1: Merci, Olivier.
0: Un plaisir.
1: Salut.
0: Au revoir.

À la une des différents quotidiens ce matin, je vais commencer par la presse qui revient sur ce bambin retrouvé dans un campement pour itinérants à Montréal. Sa mère a besoin d'aide, titre la presse, qui a pu parler donc avec le père de l'enfant. Je vous rappelle que c'est un bébé d'un an environ qui a été retrouvé vendredi dernier dans un campement sur la rue Notre-Dame à Montréal. Le bambin qui était en compagnie de sa mère, enceinte d'un autre enfant, selon ce qu'a appris la presse. Au cours des derniers mois, la mère dans la mi-trentaine, le petit et son père vivaient dans leur logement de Rosemont, entend dans le journal La Presse. Donc, et le père a raconté en entrevue que le directeur de la protection de la jeunesse, la DPJ, a remis l'enfant mardi dernier, donc au père. Il dit, on s'amusait encore dans les dernières semaines, on est allé aux pommes au parc Safari, mais voilà que le couple se serait querellé, toujours selon la version du père, le 11 septembre dernier. C'est à ce moment-là que la mère, après avoir consommé de l'alcool et du cannabis, a quitté le logement avec son enfant. Le père dit à ce moment-là qu'il s'est assoupi et c'est le lendemain, lorsqu'il s'est réveillé, que le service de police de la ville de Montréal est parvenu à le joindre pour une première fois. Vers midi, la DPJ l'a avisé finalement que son bébé avait été retrouvé dans un campement. Je savais pas comment réagir. Je trouve ça dégueulasse. Je trouve ça horrible. La presse s'est aussi rendue dans le campement où on raconte justement avoir vu pour la première fois un enfant, cet enfant-là, dans le campement en question. Certains disent que ça n'était jamais arrivé. Le père en question, en entrevue à la presse, dit justement que la mère a besoin d'aide et vous avez donc les détails à lire dans le quotidien La Presse de cette triste histoire qui a fait réagir en campagne électorale hier au Québec et on va en reparler avec Jean-Philippe Robillard dans les prochaines minutes. En une du Globe and Mail, photo de Mark Carney devant le drapeau de l'Union européenne qui parle évidemment de cette alliance, ce projet d'alliance entre le Canada et l'Union européenne. Le Globe fait aussi sa une avec des systèmes d'intelligence artificielle qui ont utilisé des raccourcisseurs de liens de l'Université de Toronto pour communiquer entre eux. Ce sont ces outils qui permettent à une adresse très très longue sur Internet d'être raccourci. L'Université de Toronto qui a appris un peu plus tôt ce mois-ci qu'un outil qu'elle utilise pour faciliter le partage de liens avait été détourné par des agents d'intelligence artificielle d'OpenAI, la société mère de ChatGPT, pour communiquer entre eux à l'issue des créateurs humains, donc derrière ces robots d'intelligence artificielle. Et c'est un exemple, dans le fond, de ce qui peut inquiéter des robots qui prennent des décisions par eux-mêmes. L'utilisation donc de cet outil par l'Université de Toronto n'avait pas été autorisée. Alors, l'Université de Toronto a déclaré que l'incident ne constituait pas une faille de sécurité. Aucune donnée n'a été compromise, mais ça soulève quand même des questions quand justement des robots d'intelligence artificielle décident par eux-mêmes d'aller chercher sur des sites Internet certains éléments sans qu'on leur ait donné spécifiquement l'instruction de le faire. En une du Devoir, les canalisations pètent de partout. Les villes réclament un engagement pour résorber le déficit de 50 milliards de dollars dans l'infrastructure de l'eau. On en a beaucoup parlé au cours des derniers jours avec cette sortie des mairesses de Longueuil et de Montréal. Crise, problème récurrent donc avec des infrastructures, notamment en eau. Et puis à La Pêche, une municipalité de l'Outaouais, on donne cet exemple dans le Devoir, on est obligé de mettre sur pause la construction planifiée de 200 logements, on le sait, alors qu'il en manque des logements, parce qu'il est impossible de brancher de nouvelles résidences au réseau d'égouts. Le système de traitement des eaux usées approche de sa limite. Donc, on voudrait construire, tout le monde est prêt à construire, mais il y a un problème d'infrastructure en eau. Il y a des dépenses nécessaires pour cette petite municipalité d'un demi-million de dollars. Ça peut paraître peu, mais sur un budget de 25 millions de dollars pour 2026-2027, c'est énorme. Il y a notamment le témoignage du maire de la municipalité, Guillaume Lamoureux. Vous pourrez retrouver ça dans le Devoir de ce matin. Et puis, en une de du Journal de Montréal, une femme de 63 ans qui vit dans une petite chambre d'hôpital depuis un an en attendant d'être placée, d'avoir un endroit où elle peut aller vivre. Elle ne peut pas parce que sa santé ne le permet pas, retourner chez elle. Donc, témoignage de la femme et de sa famille, c'est à lire dans le Journal de Montréal.

0: Maintenant, on va parler de l'Union européenne qui propose de faire du Canada un premier membre associé. Et voilà que la première ministre sortante, Christine Fréchette, réclame un statut particulier pour le Québec dans cette éventuelle alliance. Jean-Philippe Robillard est avec nous. Que demande exactement la chef caquiste,
1: Jean-Philippe? Elle veut que le Québec prenne part, Mathieu, participe activement aux pourparlers qui vont se dérouler, aux négociations qui vont avoir lieu pour définir cette alliance avec l'Union européenne. On le sait, il y a beaucoup de travail à faire. C'est une première. C'est la première fois qu'un pays, qu'un État non membre pourrait devenir un membre associé. Comme c'était le cas, vous savez, un peu, donc, dans les négociations qui ont eu lieu dans les années 2010, quand le Canada a négocié avec l'Union européenne un accord de libre-échange. À ce moment-là, c'était Stephen Harper qui était au pouvoir à Ottawa, Jean Charest qui était au pouvoir au Québec. Mais le Canada, le Québec avait joué un rôle, là, avait pris part aux discussions, aux pourparlers qui s'étaient déroulés à l'époque. Et ce que demande Christine Fréchette, c'est Mathieu, une place formelle pour le Québec, dans tout ce qui touche les pourparlers, les négociations qui touchent les champs de compétences de la province, on l'écoute.
2: L'Union européenne offre un immense potentiel, d'une part parce que, bon, on a des liens historiques quand même avec plusieurs des membres de l'Union européenne. On a des liens commerciaux également avec eux, mais il faut les accroître. Il y a beaucoup, beaucoup de potentiel de ce côté-là. Et je suis contente de voir que le fédéral est en rapprochement avec le Canada. Puis nous, on va s'assurer d'avoir notre statut spécial qui soit maintenu.
0: Et pour la première fois, Jean-Philippe, la chef caquiste a reconnu ou a donné des chiffres sur l'impact possible sur les pertes d'emplois de cette guerre tarifaire entre le Canada et les États-Unis.
1: Oui, alors qu'elle était talonnée, on s'en souvient, depuis plusieurs jours sur cette question-là. Alors donc, Christine Fréchette, la chef de la CAQ, qui a indiqué hier, Mathieu, qu'il y aurait une soixantaine d'entreprises au Québec qui pourraient subir les contre-coups de cette guerre tarifaire avec les États-Unis. Guerre tarifaire, on le sait, les tarifs qui ont été imposés par l'administration Trump. Mm-hmm. Et qui pourrait y avoir jusqu'à 30 000 emplois là, qui pourraient être touchés. On écoute la première ministre sortante, Christine Fréchette.
2: Je veux pas être alarmiste, hein, je veux pas nécessairement lancer un chiffre, mais en même temps, je comprends que les gens souhaitent avoir un portrait. Il y a un total de 60 entreprises qui créent 30 000 emplois, qui sont actuellement surveillées étroitement par le ministère. Et bien sûr, si la crise s'allonge dans le temps, perdure dans le temps, la liste risque de s'allonger.
1: Et ce sont des entreprises qui sont dans les secteurs de l'acier, de l'aluminium, bien sûr, du meuble et des vêtements. Et ça, ça fait réagir, bien sûr, les adversaires de Mme Fréchette. On les écoute.
3: D'arriver avec un chiffre qui est peut-être élevé, ou en tout cas qui n'est pas le plus optimiste des scénarios, n'a aucun sens à la lumière de ce qu'elle a elle-même dit dans les deux débats.
4: Pas faire paniquer le monde non plus, là, c'est des emplois à risque, là, ça veut pas dire que non plus que c'est pas du monde qui a été mis à la porte hier, là.
5: Quand on fait une extrapolation du nombre d'emplois, du nombre de secteurs touchés, c'est impossible que ce soit seulement 30 000.
6: Là, elle donne les informations au compte-gouttes. 30 000 emplois à risque d'être perdus, qu'est-ce qu'elle propose?
0: Et Jean-Philippe, il y a un député qui s'est retrouvé dans l'eau chaude, a-t-on appris hier?
1: Oui, c'est le député de Rousseau, Louis-Charles Thouin, le député sortant, évidemment, là, qui est également encore candidat pour la CAQ dans sa circonscription. Et ce qu'il a fait, lui, c'est le Journal de Québec, Mathieu, qui a révélé ça, qui a révélé cette affaire-là, c'est qu'il distribuait des chandails et des casquettes à son effigie dans les bingos de son comté, dans lesquels il glissait des billets de 10 $ et de 20 $ La chef de la CAQ a parlé d'une grave erreur, mais elle a dit, Mathieu, qu'elle avait encore confiance dans son candidat, ce qui a fait réagir, bien sûr, ses adversaires, dont le chef péquiste et le chef libéral.
3: Je vais dans un bingo ce soir. C'était prévu avant que l'actualité vous parle de bingo. Et vous pouvez avoir l'assurance que je ne glisse pas de billets de 20 $ ou de 100 $ ou de 5 $ pour tenter d'influencer les électeurs.
5: J'apprends que le candidat dans Rousseau distribue des casquettes dans des résidences de personnes âgées avec des 20 $ cachés dedans. Alors, s'il y a quelqu'un qui pense que la CAQ ne comprend pas c'est quoi le gaspillage, on en a la preuve encore une fois.
0: Merci beaucoup, Jean-Philippe.
1: Merci, au revoir.
0: Bonne journée. Et jeté de retour en studio pour nous parler des 6 révélations Radio-Canada 2026-2027.
7: Oui, c'est une cohorte qui ratisse vraiment large cette année, Mathieu. Il y a Marie-Céleste, qui est un quintet d'Allemands qui mélange rock, folk et électro. Camilou, qui navigue entre le rap, le trap et le jazz. Et Anima Aura, le projet de Danica Siwi, qui est une membre de la Première Nation Wendat. Elle propose de son côté une pop alternative aux sonorités électro. Oh,

0: On retrouve aussi Marvin Caleb, originaire de la Guadeloupe, avec un mélange très rythmé d'afrobeat, de R&B et de compas. Duo étrange réunit la soprano Vanessa Krum et la violoncelliste Sahara Von Attenberger autour d'une approche très actuelle de la musique de chambre contemporaine. Ça, c'est très spécial. Je vous inviterai à prêter l'oreille. Et finalement, il y a Patch, un collectif montréalais qui fait dans la musique électronique instrumentale, beaucoup dans l'improvisation aussi. 6 projets qui vont rayonner sur nos ondes durant la prochaine année.
1: Le premier long métrage de Noémie D. Leclerc arrive au cinéma aujourd'hui.
0: La meilleure façon, c'est par accident, c'est le premier long métrage de Noémie. Un film autobiographique qui se promène quelque part entre le documentaire et la quête identitaire avec une approche très, très libre. Au Festival de cinéma de la Ville de Québec la semaine dernière, le film a remporté 2 prix. Le prix du jury et le prix du meilleur film québécois, donc 2 grands prix. Lors de la première montréalaise mercredi soir, j'ai vu des gens rire, des gens pleurer, des gens crier pendant ce film. Ah oui. Ça suscite énormément d'émotions. Et en même temps que le film qui arrive au cinéma aujourd'hui, ce qui arrive sur les plateformes d'écoute, c'est la musique que vous entendez actuellement, la musique du film composée par Hubert Lenoir, le complice de Noémie, autant dans la création que dans la vie. Et la pièce que vous entendez s'intitule « Bienvenue à Québec ».
1: On va maintenant parler du 18 septembre. Ça, c'est la journée d'aujourd'hui. C'est vendredi. C'est la journée « J'achète un album québécois », un peu semblable à « J'achète un livre québécois ».
0: Oui, c'est ça. Donc, si le 12 août dernier, vous avez acheté un livre québécois, c'est le moment d'acheter un disque québécois. L'initiative veut surtout nous donner le réflexe d'écouter, de partager, et pourquoi pas d'acheter de la musique, ce qui est assez rare, de plus en plus rare, en fait, d'acheter des albums. Une 20aine d'artistes, des disquaires et des petites salles de spectacle à travers le Québec participent à la journée. Donc, il y aura plein d'activités pour faire rayonner la musique d'ici.
1: Bonne idée, allez-y. Ça fait effectivement longtemps que s'acheter un disque.
0: Oui.
1: Ben écoute, les vinyles reviennent
0: beaucoup,
1: pas mal.
0: Mais
1: oui, c'est vrai. Laurent Jalbert célèbre ses 35 ans de carrière. Ben, en fait, les 35 ans du lancement de son tout premier album.
0: Son tout premier album qu'on pourrait acheter aujourd'hui en tant que artiste québécoise. Nouvelle version remasterisée qui sort en vinyle, en CD et sur les plateformes numériques aujourd'hui même. C'est l'album qu'il avait véritablement fait connaître au début des années 90 avec les chansons Tomber et Au nom de la raison, qui s'était vendu à plus de 180 000 exemplaires. Mathieu, on n'est plus à la même.

0: À la une, on va surveiller bien sûr aujourd'hui la campagne électorale où seront les chefs et entre autres Christine Fréchette qui doit rencontrer le maire de Québec, Bruno Marchand. Paul Saint-Pierre Plamondon, lui, se rendra au sommet de l'UMQ. Oui, c'est vrai, il y a le sommet de l'Union des municipalités du Québec aujourd'hui. Même chose pour Charles Milliard, Ruba Gazal qui vont s'y rendre. Éric Duhaime, lui, doit faire un point de presse avec le maire de Lévis, Gilles Leoulier, ou l'ancien maire, devrais-je dire, de Lévis, Gilles Leoulier. Voilà pour cette édition d'À la une. Bonne journée, bonne fin de semaine, vos équipes du matin. Je suis à l'instant.
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0: Bébé retrouvé dans un campement pour itinérants à Montréal. L'histoire fait réagir les chefs en campagne électorale au Québec.
7: On a tous un rôle à jouer.
8: On veut sortir les gens de la rue. Ça va prendre du logement.
9: On doit investir à avoir davantage d'intervenants pivots, davantage de logements sociaux et abordables.
0: Les chefs seront aujourd'hui à Québec pour une rencontre avec les membres de l'Union des municipalités du Québec. Churchill Falls, les élus de Terre-Neuve et Labrador votent pour l'entente cadre. Et un homme que la police lie à la mafia détient les guichets du casino de Wallignac.
10: Lorsqu'une situation au niveau des bonnes mœurs est portée à son attention, il doit aviser la Sûreté du Québec.
0: Bonjour, ici Mathieu Bellumeur, bienvenue au Radio-Journal. La crise de l'itinérance a occupé une place importante hier dans la campagne électorale. Triste histoire qui a suscité beaucoup de réactions, celle de cet enfant d'à peine 1 an et demi qui a été retrouvé dans un campement pour personnes en situation d'itinérance à Montréal. Jean-Philippe Robillard est avec nous. Tous les chefs hier ont été interpellés sur le sujet.
11: Oui, Mathieu, et ça a suscité beaucoup d'indignation. Il y a la mairesse de Montréal, Soraya Martinez de Ferrada, qui a dénoncé le manque de leadership du gouvernement du Québec dans ce dossier-là. Il y a également les intervenants du milieu de l'itinérance qui ont déploré le manque de moyens pour faire face à cette crise de l'itinérance qui touche Montréal, on le sait bien, mais qui touche également, et ça c'est nouveau, plusieurs autres villes au Québec, dans plusieurs régions, ce qui n'était pas le cas auparavant. Et il y a les chefs des partis qui ont affirmé la nécessité et leur volonté d'agir. Alors je vous propose d'écouter la chef de la CAQ, celle de Québec solidaire, puis les chefs du Parti québécois, du Parti libéral et des conservateurs.
12: Mais écoutez, ça fend le cœur. Hein? Je suis une maman, d'abord et avant tout. Je peux pas croire.
13: Je vous le dis, j'en parle puis j'en shake. On est en 2026 dans le Québec, un Québec riche, puis qu'on en soit rendu là, c'est totalement inacceptable et choquant.
14: C'est gênant pour notre société. On est une société riche, là. On devrait pas accepter ça.
9: Tous les élus qui ont un pouvoir devraient intervenir dans cette situation-là parce que là, il y a eu des manquements graves. On parle de vie humaine.
15: C'est totalement inacceptable dans une société comme la nôtre.
0: Jean-Philippe, par ailleurs, la chef caquiste, elle a chiffré pour la première fois hier l'impact de la guerre tarifaire avec les États-Unis.
11: Oui, alors qu'elle était talonnée sur cette question depuis plusieurs jours, Christine Fréchette a indiqué hier qu'il y a 60 d'entreprises au Québec qui pourraient subir les contre-coups des tarifs imposés par Donald Trump et qu'il pourrait y avoir jusqu'à 30 000 pertes d'emplois, ce qui a fait réagir ses adversaires.
14: D'arriver avec un chiffre qui est peut-être élevé ou en tout cas qui n'est pas le plus optimiste des scénarios, n'a aucun sens à la lumière de ce qu'elle a elle-même dit dans les deux débats.
15: Pas faire paniquer le monde non plus, là, c'est des emplois à risque, là, ça veut pas dire que non plus que c'est pas du monde qui a été mis à porte hier. Là.
16: Quand on fait une extrapolation du nombre d'emplois, du nombre de secteurs touchés, c'est impossible que ce soit seulement 30 000.
13: Là, elle donne les informations au compte-gouttes. 30 000 emplois à risque d'être perdus, qu'est-ce qu'elle propose?
0: Merci beaucoup, Jean-Philippe.
11: Merci, au revoir.
0: Et puis aujourd'hui, les chefs vont assister au sommet de l'Union des municipalités du Québec qui se déroule justement à Québec. Le chef Charles Milliard a quand même prévu présenter certains engagements. Et Ruba Gazal aussi, elle va parler d'environnement donc chez Québec solidaire.

0: Dans cette campagne, les créateurs de contenu, aussi appelés influenceurs, sont de plus en plus impliqués dans certaines campagnes. Les partis politiques font appel à eux afin de rejoindre davantage des jeunes qui votent traditionnellement moins aux élections. Élise Allard.
1: Review de Poutine dans Belle Chasse.
2: L'entrepreneur et influenceur Olivier Primeau sillonne le Québec dans un minibus aux couleurs de la CAQ. Le fondateur du Beach Club de Pointe-Calumet, suivi par plus de 720 000 abonnés sur Instagram, se dit envoyé spécial auprès des PME.
3: Moi, je trouve ça super intéressant qu'un parti politique, à la place de dépenser de l'argent sur Meta, engage quelqu'un pour aller faire le tour du Québec.
2: Olivier Primeau a choisi de remettre les quelques 20 000 $ que lui offre la coalition Avenir Québec à des organismes qui viennent en aide aux PME. La CAQ n'est pas la seule formation politique à faire affaire avec un créateur de contenu rémunéré au cours de cette campagne.
4: Je me trouve avec le chef du Parti libéral du Québec.
5: Salut.
4: Salut Charles.
2: La directrice des communications du Parti libéral du Québec, Josanne Prévost.
4: On a parti un compte qui s'appelle Coulisses PLQ. C'est une jeune femme qui fait de la création de contenu dans la vie, mais qui n'est pas nécessairement influenceuse. On lui donne accès à la campagne.
2: Des embauches qui respectent à première vue la loi électorale du Québec, selon le porte-parole d'Élections Québec, Gabriel Sauvé-Le-Siège.
6: Quand un parti politique s'associe à un créateur de contenu qui va faire la promotion de ses idées, c'est une dépense électorale qui va devoir être consignée, colligée dans le rapport de dépenses électorales.
2: Bien que des créateurs de contenu s'associent publiquement au Parti québécois ou à Québec solidaire, ces partis n'ont pas embauché d'influenceurs au cours de la présente campagne. Le Parti conservateur du Québec a pour sa part refusé notre demande d'entrevue. Ici Élise Allard, Radio-Canada, Montréal.
0: Les députés de Terre-Neuve et Labrador ont approuvé avec une majorité de 21 voix contre 18 l'accord cadre conclu avec Hydro-Québec sur le chantier énergétique de Churchill Falls. Le vote s'est tenu à l'issue d'un débat spécial de 4 jours qui a donné lieu à des échanges animés et émotifs. Tous les députés de l'opposition, sauf un, se sont prononcés contre l'entente. Patrick Butler.
7: The motion has been carried.
8: Victoire pour les progressistes conservateurs de Tony Wakeham.
9: I'm very proud of this agreement.
8: Le premier ministre est fier de l'entente qui vise à remplacer le contrat de 1969 de Churchill Falls avec un accord qui est plus équitable, selon lui. Le prix de l'énergie augmente et en échange, Hydro-Québec peut construire de nouvelles installations hydroélectriques au Labrador.
10: It's a little exciting.
8: Le ministre des Finances, Craig Party, se réjouit de la manne que l'entente représente pour sa province lourdement endettée. 49 milliards de dollars au cours des 50 prochaines années.
11: That's a pretty slim razor thin.
8: Le chef libéral John Hogan souligne que le vote a été très serré. Si les membres de son caucus reconnaissent les revenus que l'entente peut générer, ils ne sont toujours pas convaincus que leur province profite pleinement de l'énergie produite au Labrador. Le NPD a aussi voté non. Leur chef Jim Dinh voulait un examen indépendant de l'accord.
12: So it's a matter of seeing past the rhetoric.
8: Une façon de voir plus clair, dit-il, est de s'assurer de signer la meilleure entente possible. Il souligne aussi que les Inuits du Labrador n'appuient pas l'entente. Ils ont demandé aux députés de s'y opposer. Les deux provinces veulent finaliser les accords définitifs d'ici la fin de l'année. Reste à voir si le gouvernement va changer à Québec lors des élections du 5 octobre.
9: Prepared to sit down with any government in Quebec.
8: Tony Wakeham promet de travailler avec le prochain gouvernement, peu importe sa couleur. Ici Patrick Butler, Radio-Canada, Saint-Jean-Terre-Neuve.
0: Le premier ministre Mark Carney est rentré au pays après une visite en France où le Canada a été invité à devenir membre associé de l'Union européenne. Les libéraux fédéraux vont se réunir à Ottawa aujourd'hui et demain pour préparer la rentrée parlementaire de la semaine prochaine. Le premier ministre a passé la semaine, lui, à multiplier les événements visant à diversifier les partenariats commerciaux pour le Canada. D'abord à Toronto avec le sommet des investisseurs, puis à Strasbourg où de nombreux députés européens ont salué ce nouveau rapprochement entre Bruxelles et Ottawa. Voici l'eurodéputé Bernard Guetta.
13: Nous voyons ça d'abord comme un rapprochement, si vous me permettez l'expression, politico-culturel. Mais enfin, vous avez besoin de diversifier vos relations commerciales, mais nous en avons besoin, nous aussi.
0: Le caucus libéral devrait discuter aujourd'hui de grands dossiers tels que la guerre tarifaire avec les États-Unis et le coût de la vie. Un homme d'affaires exploite des dizaines de guichets automatiques au Québec, dont certains au casino de Wallignac dans le centre du Québec, malgré sa proximité avec la mafia. L'homme est sur le radar des enquêteurs depuis plus de 15 ans, même s'il n'a jamais fait l'objet d'accusations criminelles. Voici de l'émission Enquête, Gaëtan Pouliot.
14: Antonio Lucifero est propriétaire d'une soixantaine de guichets automatiques au Québec. Or, cet homme d'affaires a des liens directs avec le crime organisé italien, selon un rapport de renseignement du service de police de la ville de Montréal, obtenu par Radio-Canada. Cela contrevient à la loi, selon l'avocate Chantal Hamel.
5: Les personnes qui entretiennent des liens avec le crime organisé ne peuvent détenir de guichets automatiques.
14: Antonio Lucifero a pourtant la bénédiction de Revenu Québec pour exploiter ses guichets. Selon l'avocate Chantal Hamel, il pourrait perdre son permis d'exploitation à la suite d'une enquête d'intégrité de la Sûreté du Québec que le gouvernement peut déclencher à tout moment.
5: Lorsqu'une situation au niveau des bonnes mœurs est portée à son attention, il doit aviser la Sûreté du Québec et le corps de police où est établie l'entreprise de services monétaires.
14: L'industrie des services monétaires est bien encadrée. Dans le passé, des guichets automatiques ont été utilisés pour blanchir de l'argent. Rien n'indique toutefois qu'Antonio Lucifero blanchit de l'argent avec ses guichets. 5 guichets de M. Lucifero se trouvent au casino de Wolinac, situé dans le centre du Québec. Ces guichets sont essentiels au bon fonctionnement du casino, puisque les machines à sous utilisent de l'argent comptant. Le casino de Wolinac dit que c'est à la police et au gouvernement d'évaluer l'intégrité des propriétaires de guichets automatiques. Pour sa part, Antonio Lucifero n'a pas voulu commenter ses liens allégués par la police avec le crime organisé. Ici Gaétan Pouliot, Radio-Canada. Montréal.
0: Voilà, c'était le Radio-Journal. 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Bonne journée.

0: Bienvenue à l'émission. Je suis très heureuse de vous retrouver, Camille Grirois, au microphone en ce vendredi, dernière journée de la semaine de travail pour les gens qui ont des semaines de travail régulières. Ça s'annonce être une belle journée de fin d'été à Toronto, ensoleillé, maximum de 22. Quand il y a très peu de détails dans les prévisions météo, c'est toujours bon signe. Ça veut dire qu'il va faire beau. C'est tout. C'est tout ce qu'on a à dire. Maximum de 20 à 22 degrés un peu partout dans nos régions. Ça va être ensoleillé aussi un peu partout, un peu plus nuageux peut-être en après-midi. Midi à Hamilton. Et en ce moment, il fait déjà 15 à Toronto, 13 à Hamilton et Kingston, à Barrie 14, 17 à Welland. Ça se passe assez bien sur les routes en ce moment. Attention pour les parents, une petite note pour les parents des élèves qui vont à l'école Monseigneur de Laval à Hamilton. On nous signale un retard sur le parcours H34 de l'autobus scolaire. Retard à prévoir peut-être de 25 à 30 minutes, donc à surveiller ce matin. Catherine Moras est la réalisatrice de cette émission. Bonjour Catherine.
1: Salut Camille.
0: De quoi est-ce qu'on va parler ce matin?
1: On va parler d'abord de relations internationales. On parle beaucoup dans les médias ces jours-ci du fameux discours de Mark Carney en Europe, mais on parle moins de sa rencontre, plutôt cette semaine, avec son homologue britannique Andy Burnham. Il y a une intention, en tout cas une annonce qui est sortie de cette rencontre-là, et c'est que le Canada a déposé sa candidature pour rejoindre la force expéditionnaire conjointe dirigée par le Royaume-Uni, et ce, en tant que membre à part entière. Ce serait une coalition militaire composée de 10 pays alliés, dont la Finlande, l'Islande, la Suède et les Pays-Bas. Donc, à 7h15, on recevra une professeure de relations internationales pour décortiquer cette annonce-là.
0: Et on va revenir aussi sur un sujet, les lunettes intelligentes.
1: Ouais, une annonce qui a retenu notre attention récemment. Il y a une boîte de nuit à Toronto de Wiggle Room qui a annoncé qu'elle allait interdire ces lunettes intelligentes. Vous savez, c'est ces lunettes qu'on peut utiliser pour filmer ce qui se passe autour de nous. Mm-hmm. Mais parfois aussi, ça sert à filmer les gens à leur insu. On parlera des enjeux de sécurité que ces lunettes-là, cette technologie-là soulève. Ce sera à 8h15 dans cette... Pas à 8h15, j'ai en train de dire n'importe quoi. Reste avec nous, ce sera un certain moment de l'émission. Dans la deuxième heure de l'émission, exactement.
0: Merci Catherine. Mais restez avec nous tout au long de l'émission. Katia Saint-Jean est à la culture. Bonjour Katia.
2: Salut Camille.
0: Bon, marathon du TIFF, on le sait, chaque jour, ça continue. On est presque rendu à la ligne d'arrivée.
2: Presque rendu. On est à jour 9 du TIFF sur ce qui est considéré 11 jours de festival. Oui. Bon, du 10 au 20 septembre. Donc, oui, on arrive à la fin du marathon. Et autre que de revenir sur la dernière soirée, le prix du public, etc. C'est un peu notre dernière grande journée où on va plonger au cœur de ce festival. Ensemble, ce matin, je vous offre mon coup de cœur du TIFF cette année. Donc, un film que j'ai beaucoup apprécié et que j'ai vraiment aimé regarder. On a la réalisatrice aussi qui nous a donné une entrevue. Donc, on va aller comprendre un peu son processus. Et puis, dans les prochaines minutes, on va parler des films d'animation au festival qui prennent de plus en plus de popularité. Bref, on parle pas de films d'animation pour enfants ou quoi que ce soit. On parle vraiment de films d'animation pour un public adulte. Donc, on va aller comprendre le phénomène et comprendre aussi là, qu'est-ce qui a été dans la programmation cette année.
0: Oui, j'ai hâte de savoir votre coup de cœur, Katia. C'est ce que j'aime du TIFF, c'est que vous pouvez poser la question à 10 personnes différentes. Ouais. Quel est votre coup de cœur? Et vous allez avoir 10 films différents.
2: Donc, absolument.
0: C'est vraiment très éclectique. À tout à l'heure, Katia. Aux informations ce matin, Luna Marchais. Bonjour, Luna.
3: Bonjour.
0: D'abord, la démolition de la bretelle est de l'autoroute Gardiner refait surface dans la campagne électorale à Toronto.
3: Oui, 5 ans après son retrait pour renaturaliser la rivière Don, plusieurs candidats du quartier Beaches East York réclament une accélération des travaux pour désenclaver l'est de la ville. Un plan municipal prévoit déjà la reconstruction de la bretelle à la hauteur de la rue Cherry, mais la candidate Natalie Johnson souhaite que la ville et la province devancent le calendrier. De leur côté, d'autres aspirants conseillers rappellent que le projet est déjà enclenché et appellent à concentrer les promesses sur d'autres urgences comme les infrastructures scolaires. Les électeurs voteront le 26 octobre.
0: Et la police de Toronto souligne une baisse importante de la violence par arme à feu dans la ville.
3: Oui, selon des chiffres publiés sur ses réseaux sociaux, 57 fusillades ont été recensées depuis le début de l'année. C'est le deuxième bilan le plus bas observé à cette période-ci de l'année en deux décennies. C'est une diminution de 61% par rapport à 2005. Les autorités qualifient ce résultat de progrès significatif.
0: Merci Luna, vous nous préparez un bulletin un peu plus long pour 6h30. Au hockey, on le disait hier, c'était le début du camp d'entraînement des Maple Leafs. plus. Et le premier choix au repêchage de cette année, Gavin McKenna, a commencé son camp en compagnie de John Tavares et William Nylander. Dans le groupe des joueurs de la LNH, le patineur de 18 ans, originaire du Yukon, a été joueur de l'année dans la Ligue canadienne de hockey en 2024-2025. Et les Leafs ont réussi à mettre la main sur lui parce qu'ils ont terminé au dernier rang de la sélection de la section Atlantique l'année dernière. Ils ont remporté la loterie pour le premier rang au repêchage et donc ils avaient ce premier choix de repêchage. On va évidemment surveiller comment ça se passe de ce côté-là. Je vous mentionnais aussi hier, c'était les demi-finales du championnat du monde de basketball en fauteuil roulant. Ça se passe au Canada, à Ottawa. Et l'équipe féminine canadienne était de cette demi-finale. Elle a remporté son match contre les Néerlandaises, double championne du monde en titre et médaillée d'or des Jeux paralympiques de Paris. Et donc, l'équipe canadienne va passer en finale, va rencontrer les Américaines. Ça va se passer demain, toujours à Ottawa. Et donc, première victoire canadienne face à ces joueuses des Pays-Bas au championnat du monde depuis 2014 à Toronto. Le match va être retransmis. Si ça vous intéresse, le match va être transmis en direct sur ici-tout.tv demain à partir de 16h40. Et je vous mentionne que les Jays vont reprendre de l'action au baseball ce soir au Texas. Nouvelle série de 3 contre les Rangers. Ça commence à 20h05.

0: 16, presque 17 minutes. 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Bon, Catherine, vous l'avez sans doute remarqué, les auditeurs l'auront peut-être remarqué aussi, le prix du carburant qui augmente, mais parlons aussi du prix du diesel.
1: Ouais, ce matin, le segment économique va un peu prendre la forme d'une revue de presse parce que ça fait beaucoup couler d'encre, ce prix du diesel-là. Je rappelle donc que le diesel, c'est rarement l'essence qu'on utilise pour les voitures. C'est le carburant de travail de l'économie. Donc, c'est le carburant des transports routiers, de l'agriculture, dans la construction également, et en l'espace d'un an, la hausse du prix du diesel s'est chiffrée à pratiquement 70 %. Donc, c'est près du double. Je vous donne des chiffres. Aux États-Unis, le prix moyen d'un gallon de diesel a frôlé cette semaine les 6,30 $ américains. C'est un record de tous les temps. Et au Canada, on en est à environ 3 $ le litre. On peut écouter cet extrait d'une entrevue de mon collègue Castonguay, de notre collègue, oui, Alec Castonguay, à l'émission Midi Info. Il en a parlé avec Philippe Bourbeau, qui est co-directeur de l'Institut international de diplomatie économique. Il est aussi professeur à HEC Montréal. Le voici.
2: Il y a trois facteurs essentiels. Le premier, de toute évidence, la géopolitique. La guerre en Iran, le blocage du détroit d'Hormuz. Il faut pas oublier non plus les attaques sur les raffineries russes, donc le conflit Ukraine-Russie. Ça, c'est le premier élément. Le deuxième élément, dans un contexte nord-américain, c'est que les raffineries mondiales tournent à peu près là, à 98-97% de la capacité aux États-Unis. Donc, on n'a pas beaucoup de marge de manœuvre pour augmenter la production. Et le troisième élément, non le moindre, c'est que les stocks de diesel, l'entrepôt, si on veut, ben c'est au plus bas dans beaucoup, sinon toutes les régions du monde.
1: C'était le professeur à HEC Montréal, Philippe Bourbeau. Et je le disais, on le voit dans l'économie canadienne, les transporteurs, les agriculteurs, les producteurs d'alimentation en paient le prix. Je vous nomme quelques nouvelles qui font les unes des différents médias ce matin. Dans une entrevue au 98.5, une radio au Québec, une entreprise de transport qui explique que faire le plein d'un camion de 18 roues frôle désormais les 1000 $. Du côté de Radio-Canada, à l'Île-du-Prince-Édouard, il y a l'Office de commercialisation des pêcheurs de homard qui explique que le diesel engloutit aujourd'hui presque un tiers de revenus des pêcheurs. Est-ce que les consommateurs vont en ressentir les conséquences? La réponse, c'est que c'est probablement déjà le cas. Pas directement à la pompe, mais via un effet domino, puisque ça coûte maintenant plus cher de transporter des biens, de produire des aliments. Maintenant, la question que tous se posent, est-ce que le prix du diesel va bientôt baisser? Ça dépend à qui vous posez la question. J'attire votre attention sur cet article de notre collègue Hélène Barry de La Presse, qui dit que la réponse la plus facile serait qu'il y ait une atténuation du conflit avec l'Iran. Elle parle avec des experts qu'ils disent c'est peu réaliste à court terme puisqu'on ne voit pas le début de la fin de cette crise. S'il y a une bonne nouvelle dans tout ça, c'est que le Canada, pour sa part, n'a pas à craindre d'en manquer puisque le Canada est un exportateur net de diesel. Alors, il y a au moins toujours ça dans l'équation.
0: Oui, merci Catherine.
1: Je vous en prie.
0: Katia, pour terminer notre couverture du TIFF, on va parler des films d'animation qui sont en augmentation dans la programmation du festival.
3: Ouais, on a 9 longs métrages à l'affiche cette année qui sont des films d'animation. Le genre qui bénéficie d'une reconnaissance grandissante au sein du festival. Et ça, c'est sans compter les courts métrages aussi, où on a vu quelques réalisateurs travailler dans ce genre. Bref, c'est un style qui est de plus en plus utilisé pour raconter des histoires. Et ici, je veux vraiment parler des histoires qui sortent du stéréotype de ce genre de film. On n'est pas dans les films pour enfants, on n'est pas dans les histoires qui sont basées sur des bandes dessinées. On est vraiment dans la création originale et les cinéastes indépendants. J'en ai justement discuté avec ma collègue Sarah Tomlinson qui s'est penchée sur ce genre au festival cette année. Elle qui commence par nous décrire quels films sont au programme.
4: Pour cette édition, le programme Centerpiece, qui vraiment c'est une vitrine au cinéma contemporain international, a présenté 8 films. On parle de Julian, Tangles, Mouilly, Carmen, L'Oiseau Rebelle, Iron Boy, Light Pillar et The Violinist, auxquels s'ajoute In Waves dans la section Discovery. Donc 9 films au total. Moi, mon coup de cœur personnel, c'était Tangles. Mm. Je l'ai vu. C'est un film qui a été réalisé par la Vancouveroise Lea Nelson et qui est arrivé au TIFF, faut le dire, après un accueil critique assez favorable. Donc lors de sa première mondiale au Festival Cannes, le long métrage a reçu une ovation debout de 7 minutes avant de poursuivre sa diffusion au Festival international d'animation d'Annecy. Donc quand même une belle réception. Et c'est un film qui a été inspiré du roman graphique autobiographique de Sarah Lovett. Et ça suit une jeune illustratrice queer qui retourne chez ses parents pour s'occuper de sa mère, dont la personnalité est un peu à peu effacée par la maladie Alzheimer. Donc c'est un film qui œuvre un peu dans ce monde-là. Et donc les critiques soulignent que c'est un sujet évidemment triste, c'est grave, c'est un peu sombre, mais il y a quand même des moments d'humour dans le film et moi c'est ce que j'ai apprécié. J'avais l'impression de pleurer puis de rire puis de pleurer à nouveau. C'était comme
3: un ballon. Il y avait vraiment un voyage à travers ce film là.
4: Vraiment. Mm. Et dans la salle, on entendait les gens pleurer, donc on voyait que même si c'est de l'animation, et eh ben on réussissait vraiment à rejoindre les émotions des gens.
3: Ouais.
4: C'est un bon exemple d'un film comme ça. Puis aussi, on a eu Julian, qui a été réalisé par l'Irlandaise Louise Bagnall, qui fait, je dirais, partie de cette vague d'animation d'auteurs à portée universelle, tout comme Tangles. Bon, Julian retrace l'histoire d'un garçon dominicain de 7 ans qui passe l'été chez sa grand-mère à Brooklyn et il rêve de devenir une sirène et de participer à la Coney Island Mermaid Parade. Donc, c'est un récit un peu qui... raconte son histoire d'acceptation, de transmission culturelle et de liberté d'expression. Et en gros, sa grand-mère l'aide à confectionner son costume de sirène. Mm. Donc, elle arrive peu à peu à l'accepter comme il est. Voici la réalisatrice irlandaise Louise Bagnall.
5: We were looking not just to tell Julian's story, but to tell it in a way that felt joyful, that felt celebratory. And I think for me, that was really possible through animation. There is just this wonderful range of stories being told, like, you know, topics that are difficult. Animation does make them more accessible.
4: Voilà, elle dit qu'elle a voulu raconter la quête identitaire de Julian, mais de manière joyeuse et festive. Et en gros, l'animation, selon elle, était la meilleure manière d'y parvenir, que ça permet de raconter des histoires qui peuvent être difficiles, des sujets difficiles à aborder. Mais avec l'animation, ça rend tout ça plus accessible, plus joyeux. Et cette capacité à traiter des thèmes intimes, sociétaux, eh ben, on le retrouve également dans un autre long métrage d'animation, Mouilly, qui a été réalisé par le Français Julien Cheng. C'est un récit qui a été inspiré des récits familiaux dans la Chine rurale des années 1970 et qui explore le cheminement vers l'émancipation d'une adolescente dans un village matriarcal de la Chine. Voici Julien Cheng.
6: Je pense que l'animation peut même adresser des sujets complexes et très dramatique d'une façon beaucoup plus accessible que le live action ou le documentaire. Il y a un endroit où l'animation va toucher même les enfants sur des sujets très complexes. Je crois qu'avec Mouilly, j'essaye aussi de faire ça sur le sujet de ces femmes, mais que ça puisse traiter de sujets familiaux universels. Et je crois que c'est vraiment tout notre challenge et notre démarche aujourd'hui, les auteurs de notre génération d'essayer d'apporter ça au grand public.
3: Et on le voit de plus en plus, un engouement mondial pour ce genre de film et le retour vers la base de l'animation. Mais malgré les sommes atteintes au box-office, la réalité des créateurs peut être beaucoup plus complexe que ça. Expliquez-nous un peu.
4: On parle pas forcément des grands films de Disney qui, eux, dans les 3 dernières années, ont vraiment brisé des records. Mais les films au type d'animation, le cinéma d'animation d'auteur, il faut dire que celui-ci repose sur une économie fragile qui est même proche de l'artisanat. Donc, quand on pense en France et en Europe, au Canada, eh bien, ces films peuvent coûter entre 7 et 8 millions d'euros et au Canada, entre 5 et 15 millions de dollars canadiens. Et on repose énormément sur des fonds publics, des coproductions générales. Et donc, ça peut parfois être difficile de financer des films d'animation quand on n'est pas forcément associé aux grandes compagnies comme Disney, Pixar, Illumination. Et aux États-Unis, la situation est encore plus complexe parce que, en fait, on dépend encore plus du financement privé et financièrement risqué. Ce qui peut dire que ce qu'on voit au TIFF, si jamais le film a réussi à être financé, à avoir cette visibilité, c'est quand même une chance.
3: Oui, une chance. Puis bon, on comprend très rapidement que malgré que l'engouement est là, c'est pas toujours facile de créer ce genre de film-là. Mm-hmm. Ça coûte cher. Ça veut pas dire qu'il va être nécessairement distribué par la suite non plus. Donc, il y a toujours des enjeux face à ce genre cinématographique, malgré qu'il y a un intérêt plus élevé que les années précédentes au TIFF cette année. C'était ma collègue Sarah Tomlinson là, qui s'est penchée sur les films d'animation dans la programmation du TIFF. 9 films au total, 9 longs-métrages cette année. Et plus tard à l'émission, on va discuter des différents styles d'animation aussi qui ont été présentés au TIFF cette année et tout l'aspect de l'intelligence artificielle qui vient certainement se faufiler dans ce genre. Hein, un grand débat par rapport à son utilisation dans ce genre de film. Donc ça va être autour de 8h50.
0: Merci, Katia.

0: C'était Anaïs Cardo avec Corazon, A Colors Show. On va passer aux informations régionales. Et on retrouve Luna Marché. Vous nous parlez d'abord d'une nouvelle qui va marquer l'imaginaire. Imaginez conduire sur une autoroute lorsque votre véhicule prend feu soudainement.
1: Oui, c'est ce qui est arrivé en juin dernier à un Tourotois le lendemain des réparations chez le concessionnaire. C'est une situation qui soulève bien des questions. Philippe de Montigny nous raconte.
2: Jason Pelletier a eu la frousse de sa vie en juin dernier. Il venait de récupérer son Santa Fe après des réparations chez le concessionnaire Hyundai et le lendemain, en conduisant sur une autoroute achalandée au nord de Toronto, son véhicule a pris feu.
3: 20 secondes après que je sois sorti, il y a eu une grosse explosion qui a fait sauter le devant du véhicule.
2: Ce n'est pas un cas isolé. Une enquête de CBC a identifié plusieurs cas où des moteurs de véhicules Hyundai s'étaient arrêtés ou avaient pris feu spontanément. C'est préoccupant lorsqu'une tendance se dessine, affirme Murray Thompson, expert en combustion et professeur de génie mécanique à l'Université de Toronto.
4: Well, definitely the manufacturer is responsible for the safety of their vehicle.
2: Les fabricants automobiles sont responsables du bon fonctionnement et de la sécurité de leurs véhicules, dit-il. Trois mois plus tard, Jason Pelletier attend toujours un dénouement à cette affaire.
3: Pour qu'un véhicule prenne en feu tout seul de même sur l'autoroute puis explose le lendemain d'un service, c'est curieux.
2: Hyundai Canada a refusé de nous accorder une entrevue, mais répond par courriel que la sécurité est sa priorité absolue. L'entreprise dit être au courant de cet incident et d'y examiner les circonstances qui l'entourent. Ici Philippe de Montigny, Radio-Canada, Toronto.
0: Dans le monde du football, maintenant, pour la première fois de leur histoire, les Bills de Buffalo ont fait jouer l'hymne national canadien lors de leur match d'ouverture à domicile.
1: Oui, il a été interprété en version bilingue par le groupe Bare Naked Ladies qui vient de Scarborough et ça voulait être un hommage aux quelques 10 000 détenteurs de billets de saison canadiens de l'équipe.
5: J'ai vraiment hâte de voir ça. Je suis fier de l'entendre aussi. C'est comme il y a beaucoup de premières aujourd'hui, premier match, première fois, qui vont chanter l'hymne national canadien. Donc, on a vraiment hâte.
6: Je pense que c'est une belle affaire qu'on peut partager cette opportunité et de faire reconnaître qu'il y a des Canadiens qui aiment ça, le football américain.
1: Ouais, malgré les tensions commerciales à la frontière et les vives réactions sur les réseaux sociaux, l'organisation de Buffalo a confirmé son intention de faire jouer l'hymne canadien lors de ses matchs à domicile tout au long de la saison.
0: Maintenant, dans la région de York, le retour des policiers dans les écoles est actuellement à l'étude.
1: Les conseillers scolaires ont voté à l'unanimité pour explorer le rétablissement du programme d'agents de liaison communautaire supprimé il y a 5 ans en raison de l'inquiétude sur le bien-être des élèves. La présidente du syndicat des enseignants du secondaire de la région, Mouna Kadri, s'oppose à cette initiative et estime que les jeunes ont plutôt besoin de plus de professeurs, de travailleurs sociaux et de psychologues. Le personnel du conseil scolaire a maintenant 6 mois pour présenter un rapport détaillant les modalités d'un éventuel retour des forces de l'ordre dans les établissements.
0: Par ailleurs, le marché du condo est en pleine mutation à Toronto.
1: Ouais, pendant 10 ans, le marché immobilier torontois a été dominé par des petits studios prisés par les investisseurs. Mais aujourd'hui, les promoteurs adaptent leurs projets en concevant des logements plus spacieux pour attirer des familles et des résidents occupants. On écoute Magali Lévesque.
7: Lorsque le promoteur Steve Gopta avait imaginé son nouveau projet immobilier il y a 10 ans, il avait envisagé d'y construire 700 logements. À l'époque, la demande était pour des petits logements abordables, raconte-t-il. Mais aujourd'hui, les gens veulent des logements plus grands, où il fait bon vivre, poursuit-il. Il a donc retravaillé ses plans pour créer plus de logements à 2 et 3 chambres avec de plus grandes superficies.
8: Là, comme on est sur un marché où les investisseurs sont quasiment retirés du marché pour la préconstruction, les développeurs sont obligés de s'orienter un peu plus vers les end users, vers les personnes qui vont occuper, c'est-à-dire quelqu'un qui va acheter la préconstruction pour lui-même et pas pour le louer.
7: Thomas Delespierre est agent immobilier chez Royal LePage à Toronto.
8: Et ces personnes-là vont préférer plus d'espace.
7: Selon Pian Safapour, le coprésident du groupe Devron, c'est une bonne nouvelle pour le marché torontois. Selon lui, l'espace et la qualité des condominiums doivent être de nouveau mis de l'avant afin de répondre aux besoins des propriétaires occupants. Il croit que le marché est en train de revenir à une formule plus saine de faire les affaires. Ici Magali Lévesque, Radio-Canada, Toronto.
0: Et puis, des framboises surgelées de marque Alasco font l'objet d'un rappel dans cette province.
1: Oui, ça inclut l'Ontario et le Québec. L'Agence canadienne d'inspection des aliments prévient d'un risque de contamination au norovirus. C'est un virus qui cause la gastro-entérite. Elle confirme que des cas de maladie ont déjà été signalés. Le rappel vise les sacs de 1 kg et de 5 kg qui sont vendus aux consommateurs ainsi qu'aux restaurants et aux institutions. Les autorités recommandent de ne pas consommer ces framboises, de les jeter ou de les rapporter en magasin.
0: Merci Luna.
1: Merci.
0: Un autre sujet qu'on suit de près, le syndicat Unifor a confirmé hier que les négociations avec Stellantis pour une nouvelle convention collective sont dans une impasse. La présidente Lana Payne affirme que l'avenir de l'usine d'assemblage de Brampton est au cœur de cette impasse. Le constructeur automobile a annoncé la semaine dernière avoir signé un protocole d'entente avec le fabricant canadien de véhicules blindés Rochelle concernant la vente éventuelle de cette installation. La production y est à l'arrêt depuis 2023. Stellantis avait entamé la réorganisation de l'usine pour y fabriquer le modèle électrique de la Jeep Compass, mais elle a changé d'avis. L'an dernier, Stellantis a annoncé qu'elle déplacerait cette production aux États-Unis dans le contexte de la guerre tarifaire. Ma collègue Martine Laberge a fait le point avec Yann Simon, professeur de stratégie à la Faculté des sciences de l'administration de l'Université Laval. Lana Payne appelle le gouvernement fédéral à tout mettre en œuvre pour empêcher la vente ou la fermeture de l'usine. Voici la réaction de Yann Simon.
9: C'est un appel qui est important dans la mesure où c'est assez particulier qu'on souhaite fermer une usine pendant qu'on négocie avec le syndicat d'une part. D'autre part, vous l'avez dit, hein, c'est un point d'achoppement entre le syndicat et l'employeur. Oui. Ça sonne aussi des cloches très inquiétantes sur l'empreinte du Canada dans l'industrie automobile nord-américaine. Et je vous dirais que c'est une décision qui est surprenante et pas surprenante. C'est-à-dire que si on examine la stratégie de Stellantis et ses rapports financiers récents, on s'aperçoit que dans la stratégie 2030, Stellantis veut revoir son empreinte pas qu'au Canada ou en Amérique du Nord, mais dans le monde. Et par ailleurs, la priorité du président, pas celui du Canada, bien évidemment, mais celui de Stellantis au complet, qui s'occupe évidemment du portefeuille nord-américain, et de faire croître les activités aux États-Unis et le marché américain. Donc, le Canada, dans ce cas-ci, est peut-être pas nécessairement vu comme un pays où on veut développer, plus que comme un pays où on veut consolider, garder certaines activités. Mais c'est clair que en ce moment, Stellantis donne la part belle aux États-Unis.
10: Ouais. En sachant tout cela, M. Simon, que devrait faire concrètement le fédéral et le gouvernement provincial de l'Ontario pour inciter Stellantis à garder cette usine-là en fonction? Est-ce qu'il y a quelque chose à faire?
9: Ben déjà, les appels très récents, là aujourd'hui et hier, du premier ministre Ford, de la ministre Joly, disant que Stellantis devait respecter sa parole d'une part, ou d'autre part, les menaces de poursuite là pour éventuellement rembourser le fédéral, ou en tout cas...
10: Parce qu'on a mis de l'argent là-dedans.
9: Financier. Ben et ça, c'est assez intéressant comme façon de négocier, c'est-à-dire que je crois que les deux gouvernements veulent en fait augmenter les coûts de Stellantis pour les coûts de sortie de Stellantis et donc ce serait un incitatif de plus pour Stellantis à rester au Canada. Est-ce que ça fonctionnera? Je pense que l'espoir ici est un peu mitigé, mais ça vaut la peine d'essayer parce que si l'usine ferme définitivement, c'est pas que l'usine hein, que le Canada perd, que l'Ontario perd, c'est une partie importante probablement de la chaîne d'approvisionnement, ce sont des emplois qui sont des emplois de qualité et qui sont ensuite difficiles à aller rechercher parce que, bon, redémarrer de zéro une usine automobile, c'est plus difficile que d'en avoir une sous la main et de la redémarrer alors qu'on l'a et qu'elle est fonctionnelle.
10: Est-ce que ça a un effet sur d'entraînement, selon vous? Est-ce qu'il faut à tout prix garder cette usine-là ouverte dans le sens où sinon, ça envoie un message clair comme quoi l'industrie automobile au Canada est largement fragilisée. Peut-être que le futur, c'est aux États-Unis.
9: On sait déjà que l'industrie canadienne est fragilisée parce que les États-Unis sont des prédateurs sur nos activités manufacturières dans ce domaine-là, des prédateurs auprès d'abord de nos activités d'assemblage et ensuite de nos fournisseurs importants. Et ils l'ont dit hein, clairement, là, je ouais. n'invente rien, le secrétaire au commerce, M. Lotnick, l'a dit presque dans ses mots d'ailleurs. Une fois que c'est dit, une usine comme ça, il faut travailler très fort pour la garder parce qu'elle est très difficile à remplacer. Pas que dans l'écosystème économique, mais dans l'absolu, au-delà de l'industrie, là, dans l'absolu pour l'économie canadienne et de l'Ontario. Encore une fois, difficile à substituer. Dans ce cas-ci, on parle d'une possible entente avec Rochelle, le fabricant de véhicules blindés. Évidemment, ça veut dire que ce serait une bonne nouvelle au sens où l'actif servirait à quelque chose. Bonne nouvelle au sens où c'est une entreprise canadienne qui en bénéficierait. Malheureusement, mauvaise nouvelle puisque c'est une autre chaîne d'approvisionnement à bâtir. Ce sont des employés à engager, à entraîner et c'est pas garanti que tous les employés qui étaient rattachés à cette usine-là se retrouveront un emploi dans les activités du repreneur. Donc, ça laisse beaucoup de nuages gris là planer.
10: Vu les circonstances, comment est-ce que vous voyez la suite des événements?
9: Ben, écoutez, on peut choisir de voir le verre à moitié plein. Oui. Malheureusement, les probabilités avec l'entente potentielle avec Rochelle, les probabilités de réouverture sont un peu moins bonnes qu'elles l'étaient il y a quelques semaines. Ceci étant dit, tout espoir n'est pas perdu dans la mesure où s'il y avait une action concertée des gouvernements provincial et fédéral, ajouter à cela le fait qu'on peut examiner quels programmes peuvent aider à soutenir cette industrie-là, pour au moins consolider ce segment de l'industrie et de Stellantis qu'on peut conserver ici. Une des choses qui est très importante pour Stellantis hein, dans les années suivantes, dans son plan stratégique, c'est l'innovation. Alors là, il y a peut-être une poignée aussi pour le Canada pour essayer de se distinguer. Il faudra le faire rapidement avec doigté et surtout ne pas laisser aller cet actif-là facilement, ne pas laisser aller cette activité-là facilement. Et pour le faire, eh ben, il faut utiliser des outils qui vont faire comprendre à Stellantis que de quitter le Canada, ça peut être très coûteux pour eux, mais que d'y rester, ça peut aussi générer des bénéfices importants. Ce qui est inquiétant dans ce qu'on nous a dit du discours de Stellantis, c'est que Stellantis avait examiné beaucoup d'options. Hein. Vous vous souvenez peut-être qu'il y a un an, on parlait que un de ses partenaires chinois pouvait éventuellement reprendre certaines activités de fabrication. Mais ça n'a pas été concluant. Et Stellantis nous dit qu'après avoir examiné toutes les options, eh ben, il n'y en a pas qui sont concluantes. Peut-être qu'il y a des moyens d'aider Stellantis à comprendre que il y a des avantages à faire affaire au Canada. Malheureusement, il faut le faire de façon raisonnée et pas avec un fusil sur la tempe, comme ça semble être le cas en ce moment.
0: C'était Yann Simon, professeur de stratégie à l'Université Laval, également directeur du Centre interuniversitaire de recherche sur les réseaux d'entreprises, la logistique et le transport. Il était au micro de ma collègue Martine Laberge à l'émission Dans la Mosaïque. Rochelle a dit hier par courriel être prête à fournir des lettres d'engagement qui garantiraient un examen prioritaire aux travailleurs du syndicat Unifor qui ont été mis à pied pour les réembaucher dès 2026. La présidente d'Unifor, Lana Payne, a répondu que la capacité de l'entreprise à embaucher le personnel de Stellantis dépendra de ses contrats gouvernementaux. On va maintenant parler de cinéma avec vous, Katia, parce que le TIFF tire à sa fin, ça y est, et vous voulez nous présenter l'un de vos coups de cœur du festival.
11: Exactement, un des films qui m'a beaucoup marqué cette année. Je me suis dit que c'est la parfaite manière de terminer, si on veut, ce petit marathon qu'on a fait ensemble. Et aujourd'hui, oui. Je veux vous présenter le film Benimana de Marie-Clémentine Doussa Bejambo. Elle est une réalisatrice du Rwanda qui raconte dans ce film l'après-génocide des Tutsis au Rwanda, mais elle évoque la perspective des femmes qui ont vécu ce génocide. Ça se déroule dans une communauté rurale où les survivants cohabitent dans un climat assez tendu et ça pose la grande question, est-ce que c'est possible de pardonner l'impardonnable? Et à travers des histoires qu'elle entremêle dans le film, on comprend la lourdeur et l'atrocité des événements vécus, alors que certaines femmes veulent prendre la parole pour avoir justice, d'autres femmes veulent simplement être entendues. Bref, c'est dans cet entre-deux très, très délicat que le film navigue. La réalisatrice qui explore comment on vit ensemble suite à ce genre d'atrocité. On peut écouter Marie-Clémentine Doussa Bejambo.
12: pour moi, c'était très, très important comment les gens se racontent dans le moment présent. Qu'est-ce qu'on fait quand le passé vient nous attraper dans le moment présent? Comment est-ce qu'on répond à ça? Et pour moi, ce qui m'intéressait, c'était les gachacha, les tribunaux populaires qui s'est passé au Rwanda. C'était des espaces de libération de parole et c'était des espaces aussi de transmission. Et pour moi, je voulais vraiment filmer le poids des mots parce que les mots, voyage dans des sens, si je peux dire, la personne qui parle et la personne qui écoute, on doit tous digérer le poids de cette parole. Et pour moi, je voulais vraiment capter ça sur les écrans. Et il y a toujours des triangles entre le victime, le tueur, le juge. Et à chaque fois, pour moi, je me disais, c'était important de donner l'espace à l'imagination du spectateur aussi, parce qu'il y a toujours quelque chose qui s'impose quand on regarde les choses à l'image, mais quand on écoute, il y a cet espace d'imagination, l'espace de libération des émotions, et c'est ça que je voulais en premier lieu. C'est pour ça que j'ai pas fait recours au flashback, à la recréation des événements en image du génocide. Et surtout que d'abord, avant que les choses soient mises en acte, ils sont dans la parole. Comment est-ce que cette parole se transmet? Comment est-ce qu'on le vit jusqu'au moment où ça devient des actes?
11: Et on doit dire que pendant longtemps, le cinéma rwandais était principalement présenté par des cinéastes étrangers qui racontaient un peu le génocide des Tutsis en replongeant dans les archives ou en tentant de recréer un peu les histoires qu'on connaissait. Mais Marie-Clémentine Doussabé-Jambeau fait partie d'une nouvelle génération de cinéastes qui redéfinissent un peu le style et l'esthétique aussi du cinéma rwandais en racontant leurs propres histoires. On peut entendre un peu sa perspective là-dessus.
12: Même le style que j'ai adapté, d'avoir plusieurs personnages, d'avoir plusieurs histoires qui s'entremêlent, c'est vraiment des histoires dans une histoire. Et ça, c'est la manière dont on raconte nos histoires. Je parle du Rwanda parce que c'est ça que je connais. On peut commencer par, je peux commencer à te raconter une histoire de ma mère avant que j'aille même à 2 secondes de cette histoire, ça me ramène chez le voisin chez sa cousine, et je reviens, et ça, toutes ces choses toute cette manière de raconter qui n'est pas linéaire, mais qui inscrit toute la communauté, parce qu'on vit en collectivité aussi, et ça, c'est vraiment quelque chose de l'intérieur. Et aussi, ça va avec la topographie du Rwanda, c'est des collines. Il y a des collines qui s'entremêlent. Et là, c'est comme ça que les histoires s'entremêlent.
11: On vient d'entendre Marie-Clémentine Doussabé-Jambeau, qui est la réalisatrice du film Benimana, mon coup de cœur au TIFF cette année. Film qui a remporté la Caméra d'or au Festival de Cannes. Et ça, on comprend pourquoi. Le cadrage et l'éclairage sont excellents. Elle ne cache pas les faits, mais elle n'est pas aussi indulgente, plus qu'il faut, dans le traumatisme de ces femmes à l'écran. Bref, j'ai trouvé que tout était si bien nuancé dans ce film-là. Donc, c'est pour ça que c'est mon coup de cœur. Il reste une projection grand public au festival. C'est demain, samedi 19 septembre, au théâtre Scotiabank. C'est à 15h30.
13: Oui, c'était sur ma liste de films à voir au TIFF, mais bon, vous savez comment ça marche. On fait toujours une longue liste longue et finalement, liste. Selon la disponibilité des billets, on en cible certains, mais je vais surveiller certainement la sortie en salle plus tard. Merci beaucoup, Katia.
11: Avec plaisir.
13: On va maintenant s'informer avec Luna Marchais. La panne majeure du service 911 qui est survenue hier relance les inquiétudes sur la vulnérabilité des infrastructures critiques du pays.
1: Oui, l'interruption de service qui a affecté plusieurs régions du Manitoba jusqu'au Maritime a été causée par un problème technique au sein du nouveau réseau d'urgence de l'entreprise Bell. Les mécanismes de secours entre concurrents qui sont censés éviter une telle interruption n'ont pas fonctionné. Le Conseil de la radiodiffusion et des télécommunications canadiennes, donc le CRTC, exige maintenant un rapport détaillé de Bell d'ici 2 semaines pour déterminer les causes de la panne et éviter qu'elle ne se répète.
13: Et puis, de nouvelles révélations secouent la police de Toronto dans le cadre de l'enquête pour corruption Project South.
1: Ouais, selon les documents judiciaires dévoilés hier, deux agents auraient été surpris par écoute électronique à vendre et consommer de la cocaïne, l'un d'entre eux ayant même consommé dans son véhicule de patrouille avant son service. Les enregistrements révèlent également qu'il prévoyait d'ouvrir des dispensaires de cannabis illégaux et des salons de massage érotique, l'un projetant d'offrir une projection policière en échange de pots de vin. Au total, 8 policiers et 19 civils sont inculpés dans cette vaste affaire et ces allégations n'ont pas encore été testées devant les tribunaux.
13: Enfin, dans une dizaine de minutes au Radio-Journal, on va parler des libéraux fédéraux qui vont se réunir à Ottawa pour préparer la rentrée parlementaire.
1: Ouais, le caucus devrait aussi discuter de grands dossiers comme le coût de la vie ou la guerre tarifaire.
13: Merci Luna. Vous savez, c'est la campagne électorale municipale partout en Ontario et un des enjeux de ces élections le mois prochain, c'est la participation des électeurs. En Ontario, le taux de participation moyen aux dernières élections municipales était de 33% et Mississauga était bien en dessous de la moyenne provinciale. Là-bas, c'était seulement un électeur sur cinq qui a voté. On en parle avec la journaliste Annie Poulain que vous connaissez bien à l'émission. Bonjour Annie.
14: Bonjour Camille.
13: D'abord, vous vous êtes rendue sur le terrain pour parler aux résidents de Mississauga.
14: Oui, ça a été la première étape de ma démarche parce que je voulais savoir à quel point les résidents étaient renseignés par rapport aux différents enjeux autour des élections dans leur ville. Et mon constat, là, c'est que parmi les résidents que j'ai rencontrés au centre-ville de Mississauga, ils bien peu suivent la politique municipale. Ils étaient nombreux à ignorer qu'un vote était prévu le mois prochain et peu d'entre eux connaissaient les candidats. On écoute quelques-uns des commentaires que j'ai récoltés.
15: Tout ce que je sais, c'est qu'il y a élection en octobre, au mois d'octobre qui arrive. Donc, c'est tout ce que je sais pour l'instant. Maintenant, le programme de chaque candidat, vraiment, je n'ai pas pris le temps de véritablement m'enquérir de ce qu'il propose.
16: Et est-ce que vous saviez qu'il y avait une élection municipale qui s'en venait le 26 octobre?
15: Non.
16: Ah non? Vous
15: non.
16: Vous l'apprenez?
15: Oui. On n'a pas vraiment le temps d'aller dehors ou dans des endroits où on peut voir certaines informations. Donc, je dirais que c'est certainement ça. C'est pas que ça ne nous intéresse pas. C'est parce qu'on n'a pas vu l'information qu'il faut, voilà, pour pouvoir donner notre avis.
17: Je veux voter NDP si c'est une, if it's an option.
14: Donc voilà Camille, on vient d'entendre cette dame qui dit vouloir voter pour le NPD, oui. Mais ça ne fait pas partie des choix puisqu'il n'y a pas de parti politique pour les élections municipales, comme c'est le cas sur la scène fédérale ou provinciale. Je vais y revenir un peu plus tard.
13: Et la ville de Mississauga reconnaît qu'il y a un manque d'intérêt.
14: Oui, au lendemain des élections municipales de 2022, les élus ont constaté que le taux de participation avait été de 21,8%. Ça, c'était une baisse d'environ 5 points de pourcentage par rapport à 2018. Mississauga est donc, avec Oshawa, une des villes en Ontario où les électeurs se sont le moins rendus aux urnes aux dernières élections municipales. Il y a le comité municipal sur la gouvernance à Mississauga qui est composé d'élus et de citoyens qui a décidé de se pencher là-dessus. Jennifer Green-Frank est membre citoyenne du comité. Elle m'a expliqué pourquoi c'était important pour eux de s'attarder à la question.
18: On trouve que ceux qui votent, c'est les mêmes qui votent. Hein? Alors, si on veut que la personne qui soit choisie on veut que la personne représente les résidents de Mississauga. Puis si la majorité ne vote pas, c'est pas une représentation des résidents. Alors, c'est surtout les plus âgés qui votent, les résidents qui sont ici plusieurs années. Mais on veut que tout le monde vote.
14: Donc voilà, pour des raisons de représentativité, de légitimité et de confiance envers les personnes qui sont responsables de prendre des décisions qui vont toucher l'ensemble de la population.
13: Est-ce qu'on sait pourquoi les électeurs ne se présentent pas aux urnes en plus grand nombre?
14: Eh bien, le comité de la gouvernance a cherché à comprendre et pour y arriver, ils ont demandé à Lydia Milgen, qui est professeure de sciences politiques à l'Université de Windsor, de se pencher sur la question et de rédiger un rapport. Je l'ai contactée et je lui ai demandé c'est quoi les constats qu'elle a fait.
19: Immigrants who have voter status are less likely to vote than people who've been here a long time. We also find.
13: Donc, elle explique que les immigrants qui ont le droit de vote sont moins portés à voter que ceux qui sont au pays depuis plus longtemps. Alors qu'on sait là, il y a une forte population, une forte immigration à Mississauga. Elle souligne aussi le fait que c'est une ville où les résidents ont tendance à changer de quartier, ce qui, selon elle, les rend moins attachés à leur communauté locale et donc moins enclins à voter. Un autre facteur, selon elle, c'est que les électeurs ont de la difficulté à suivre la politique municipale. Elle explique qu'en politique fédérale et provinciale, il y a des partis politiques, ce qui simplifie quelles sont les grandes lignes là, auxquelles adhèrent les candidats. On a entendu cette femme un peu plus tôt là, qui disait vouloir voter pour le NPD, mais du côté municipal, ça demande souvent de faire plus de recherches pour identifier le candidat qui correspond à nos idées. Lydia Mildian m'a aussi souligner qu'il y a très peu de roulement des élus en élections municipales. Selon elle, dans certaines municipalités en Ontario, les élus sortants qui décident de se représenter se font réélire 9 fois sur 10. Donc, selon elle, il n'y a pas chez les électeurs ce sentiment que leur vote pourrait vraiment changer quelque chose.
11: Mmh. Est-ce qu'il y a des solutions qui sont identifiées?
13: Mais mieux informer le public sur... ça fait partie des solutions. À Mississauga, il y a dans la région de Peel, il y a un groupe communautaire, le Voice the Vote, qui travaille là-dessus. C'est une organisation qui est soutenue par l'Université métropolitaine de Toronto et par l'organisme Centraide. Elle organise des événements, distribue de l'information. Il y a également le comité de la gouvernance de la ville qui travaille aussi sur la mise sur pied d'une enquête auprès des électeurs. Ça devrait être immédiatement après les élections. C'est pour en savoir plus sur les raisons pour lesquelles ceux qui s'abstiennent ne vont pas aux urnes. Ils cherchent aussi des moyens de rendre le vote plus facile en permettant éventuellement, par exemple, à des électeurs de voter de la maison. Selon la professeure Lydia Mildian, une autre solution serait de mettre une limite au nombre de mandats des élus en politique municipale pour laisser place à un certain roulement et susciter de l'intérêt.
11: Et est-ce qu'on peut s'attendre à ce que le taux de participation peut-être soit plus élevé cette année?
13: Selon Lydia Mildian de l'Université de Windsor, oui, mais surtout pour des raisons politiques. Parce que cette année, à Mississauga, il y a l'ancienne mairesse Bonnie Crombie qui tente de déloger la mairesse sortante Caroline Parrish et ça semble être une lutte très serrée là-dessus. On écoute Lydia Mildian.
19: When you have that kind of clash between two well-known candidates, really does enhance voter turnout.
13: Donc, elle dit que ce genre de rivalité entre deux candidates bien connues, eh bien, ça peut donner un bon coup de pouce à la participation. Mm-hmm. Ça reste toujours à voir. Le vote est prévu le 26 octobre. Donc, on va bien entendu suivre les résultats et être avec vous là, dès le lendemain pour vous les donner.
11: Merci beaucoup, Annie. Un petit point météo avant de conclure cette première heure de l'émission à Toronto, 15 degrés ce matin. Ça va être ensoleillé avec un maximum de 22. Portrait un peu semblable dans toutes les régions. Hamilton aussi, maximum de 22. Welland, avec du soleil, un peu plus de nuages peut-être en après-midi du côté de Hamilton. À Barrie, ensoleillé maximum de 18. Il fait 14 degrés pour le moment ce matin. À Kingston, 13 degrés ensoleillé, maximum de 20. Et on aura une soirée et une nuit dégagée aussi un peu partout. Donc, profitez-en pour le moment. C'est vraiment une des dernières, je pense, belles journées de l'été, en tout cas officiellement de l'été, parce que l'automne s'en vient la semaine prochaine. On aura d'autres sujets à explorer dans la prochaine heure de l'émission avec vous, notamment le Canada qui veut rejoindre la force expéditionnaire conjointe dirigée par le Royaume-Uni. Qu'est-ce que ça signifie? C'est quoi cette force? Anessa Kimball, qui co-dirige le réseau canadien sur la défense et la sécurité, sera avec nous vers 7h15.

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3: Troisième jour de la campagne électorale au Québec, tous les chefs se rendent dans la capitale pour une rencontre avec les membres de l'Union des municipalités du Québec. Entente sur Churchill Falls, les élus de Terre-Neuve et Labrador votent en faveur de la proposition énergétique.
4: I'm very proud of this agreement.
3: Et un véhicule prend feu sur l'autoroute après une visite chez le concessionnaire et révèle de graves défaillances mécaniques sur certains modèles de voitures.
5: Pour qu'un véhicule prenne en feu tout seul de même sur l'autoroute et explose le lendemain d'un service, c'est curieux.
3: Bonjour, ici Mathieu Bellumeur, bienvenue au Radio-Journal. Il sera question d'affaires municipales aujourd'hui dans la campagne électorale alors que le sommet de l'Union des municipalités s'ouvre à Québec et les chefs des 5 principaux partis seront sur place. Ils vont prononcer un discours à tour de rôle devant les maires et mairesses du Québec. Jean-Philippe Robillard est avec nous. Faut dire que les attentes du milieu municipal sont grandes.
6: Oui, parce que les besoins sont grands dans le monde municipal, les demandes également. Il y a la question des infrastructures qui est au sommet, Mathieu, là, des priorités, les infrastructures d'eau, les routes. À l'UMQ, on évalue le déficit d'entretien de ce type d'infrastructure à 50 milliards de dollars.
3: Et Jean-Philippe, il y a aussi la crise de l'itinérance qui risque de s'inviter.
6: Oui, qui touche maintenant des villes partout au Québec, dans toutes les régions. Et ça aussi, ça préoccupe beaucoup de maires un peu partout au Québec, parce qu'on estime qu'il y a 12 000 personnes en situation d'itinérance au Québec, dont près de la moitié seulement à Montréal. Les villes, Mathieu, veulent plus d'argent, plus de leadership du gouvernement, mais également des candidats dans ce dossier. On écoute la mairesse de Montréal, Soraya Martinez-Ferrada.
7: Je n'ai toujours pas rencontré Christine Fréchette ni Paul Saint-Pierre Plamondon. Je m'attends à les rencontrer. Quand 50% du problème, presque 50% du problème, c'est à Montréal. Hein, la plupart de l'itinérance se vit ici. Elle se vit partout. Elle est une crise nationale.
3: Les chefs ont été interpellés à ce sujet hier.
6: Oui, après qu'un enfant d'à peine un an et demi a été retrouvé là, dans un campement de personnes en situation d'itinérance à Montréal. Et ça a soulevé beaucoup d'indignation. On écoute la chef de la CAQ, celle de Québec solidaire, puis les chefs du Parti québécois, du Parti libéral et des conservateurs.
8: Ben écoutez, ça fend le cœur. Hein? Je suis une maman, d'abord et avant tout. Je peux pas croire.
9: Je vous le dis, j'en parle puis j'en shake. On est en 2026. Dans le Québec, un Québec riche, puis qu'on en soit rendu là, c'est totalement inacceptable et choquant.
10: C'est gênant pour notre société. On est une société riche, là. On devrait pas accepter ça.
11: Tous les élus qui ont un pouvoir devraient intervenir dans cette situation-là, parce que là, il y a eu des manquements graves. On parle de vie humaine.
12: C'est totalement inacceptable dans une société comme la nôtre.
3: Merci Jean-Philippe.
6: Merci, au revoir.
3: Campagne électorale toujours. Christine Fréchette a tenu à revenir sur les agissements hier en fin de journée, les agissements de son candidat Louis-Charles Thouin. Le Journal de Québec rapportait que le député sortant de Rousseau glissait des billets de 20$ et de 10$ dans des casquettes et des chandails à son effigie qu'il distribuait aux gagnants de bingo fréquentés par des aînés. Pour la chef de la CAQ, il s'agit d'une grave erreur de jugement, mais elle conserve sa confiance envers le candidat. Les libéraux fédéraux se réunissent à Ottawa pour préparer la rentrée parlementaire de la semaine prochaine. Le caucus devrait aussi discuter de grands dossiers comme la guerre tarifaire et le coût de la vie. Mark Carney a conclu à passer une semaine à multiplier les événements visant à diversifier les partenariats commerciaux pour le Canada, que ce soit avec l'Union européenne ou lors de ce sommet d'investissement à Toronto. Hier soir maintenant à Saint-Jean-de-Terre-Neuve.
13: The ayes 21, the nays 18.
14: The motion has been carried.
3: À l'issue d'un débat spécial parfois très tendu, les députés de Terre-Neuve et Labrador ont approuvé une entente cadre historique avec Hydro-Québec. Cet accord porte principalement sur l'avenir du complexe hydroélectrique de Churchill Falls au Labrador, mais autorise aussi la construction de nouvelles installations hydroélectriques sur le fleuve Churchill. Je retrouve à Saint-Jean-de-Terre-Neuve Patrick Butler. Patrick, donc, le gouvernement progressiste conservateur crie victoire, même si le résultat du vote a été plutôt serré.
15: Ouais, 21 voix contre 18. Le premier ministre Tony Wakeham, entouré

0: de son caucus s'est dit très fier de cette entente cadre qui vise à remplacer le contrat de 1969 de Churchill Falls avec un accord qui serait plus équitable, selon lui. Son ministre des Finances, Craig Purdy, a souligné la manne importante que l'entente représente, 49 milliards de dollars pour le Trésor provincial au cours des 50 prochaines années. On écoute.
1: It's a little exciting, I would say, to look at the numbers.
0: Alors, il se réjouit de cet argent qui pourrait, selon lui, transformer les finances publiques de la province la plus endettée du pays.
2: Et Patrick, presque tous les députés de l'opposition et les Inuits du Labrador s'opposent à l'accord cadre.
0: Ouais, les Inuits ont demandé aux députés de voter non hier soir, surtout en raison d'une dispute amère avec le gouvernement concernant l'histoire du peuple Inuit au Labrador. Pour leur part, les députés de l'opposition ne sont toujours pas convaincus que leur province profite pleinement de l'énergie produite au Labrador. Le NPD voulait un examen indépendant de l'accord, ce qui ne semble pas intéresser le gouvernement. Québec et Terre-Neuve et Labrador espèrent finaliser ces accords, les accords définitifs, d'ici la fin de l'année.
2: Merci Patrick.
0: Merci à vous.
2: Rémunérer les stages d'études, c'est une idée dont on parle depuis plusieurs années. Voilà qu'un jeune Gatinois forcé d'abandonner ses études universitaires faute de moyens financiers interpelle les partis politiques en campagne et leur demande de s'engager à rémunérer les stages. L'étudiant en travail social ne parvient pas à payer ses factures tout en faisant ses stages non rémunérés à temps plein. Anne-Sophie Gagné.
3: C'est quelque chose qui me passionne, le travail social. Donc, pour pouvoir continuer ma passion, je trouve ça plate.
4: C'est une rentrée crève-cœur pour Philippe Richer. Le Gatinois de 27 ans ne retourne pas à l'Université du Québec en Outaouais cette année, faute de moyens financiers.
3: Je ne sais pas si vous le savez, mais les stages en travail social ne sont pas rémunérés. Il y a aussi l'école. C'est quoi? C'est quasiment 1000 $ pour seulement deux cours à l'université. Le coût de la vie est extrêmement cher. Je vous parlerai pas de mon prix de loyer, là.
4: Les associations étudiantes militent depuis plusieurs années pour que tous les stages du secteur public soit rémunéré. Voici la vice-présidente du regroupement des étudiants en travail social de l'UQO, Laurence Verville.
5: Je pense que si on n'aide pas les travailleurs maintenant, ils vont juste arrêter de vouloir aller dans ce domaine-là de la sociale, la santé, puis c'est pourtant les domaines qui sont super importants selon moi.
4: La coalition Avenir Québec dit déjà investir pour aider les étudiants, mais ne s'engage pas à bonifier l'aide financière aux études. Le Parti libéral et Québec solidaire promettent d'élargir les critères de ce programme pour que plus d'étudiants y aient accès. Ils sont aussi en faveur de stages rémunérés, tout comme le Parti québécois. Le Parti conservateur ne promet rien en raison de l'état des finances publiques.
3: C'est la future génération là, qui s'en vient aussi.
4: Philippe Richer, lui, presse le prochain gouvernement d'agir avant de perdre d'autres futurs travailleurs. Ici, Anne-Sophie Gagné, Radio-Canada, Gatineau.
2: Imaginez conduire sur une autoroute lorsque votre véhicule prend soudainement en feu. C'est ce qui est arrivé en juin dernier à un Torontois, le lendemain d'une réparation chez le concessionnaire. Une situation qui soulève bien des questions. Compte rendu de Philippe de Montigny.
6: Jason Pelletier a eu la frousse de sa vie en juin dernier. Il venait de récupérer son Santa Fe après des réparations chez le concessionnaire Hyundai et le lendemain, en conduisant sur une autoroute achalandée au nord de Toronto, son véhicule a pris feu.
7: 20 secondes après que je sois sorti, il y a eu une grosse explosion qui a fait sauter le devant du véhicule.
6: Ce n'est pas un cas isolé. Une enquête de CBC a identifié plusieurs cas où des moteurs de véhicules Hyundai s'étaient arrêtés ou avaient pris feu spontanément.
8: When it's multiple vehicles, when a pattern develops, that is of concern.
6: C'est préoccupant lorsqu'une tendance se dessine, affirme Murray Thompson, expert en combustion et professeur de génie mécanique à l'Université de Toronto.
9: Well, definitely the manufacturer is responsible for the safety of their vehicle.
6: Les fabricants automobiles sont responsables du bon fonctionnement et de la sécurité de leur véhicule, dit-il. Trois mois plus tard, Jason Pelletier attend toujours un dénouement à cette affaire.
7: Pour qu'un véhicule prenne en feu tout seul de même sur l'autoroute puis explose le lendemain d'un service, c'est curieux.
6: Hyundai Canada a refusé de nous accorder une entrevue, mais répond par courriel que la sécurité est sa priorité absolue. L'entreprise dit être au courant de cet incident et dit examiner les circonstances qui l'entourent. Ici Philippe de Montigny, Radio-Canada, Toronto.
2: Le Québec et l'Ontario font de plus en plus bande à part en poursuivant la tradition du changement d'heure avec les provinces de l'Atlantique. Elles sont maintenant les seules à revenir à l'heure normale à l'automne. Le premier ministre du Manitoba, Wab Kinew, a annoncé que sa province va conserver désormais l'heure avancée à partir du 1er novembre prochain. Avec l'Alberta et la Colombie-Britannique, elle devient ici la troisième province à prendre cette décision cette année. La Saskatchewan ne faisait déjà pas de changement d'heure. Montréal se prépare pour la tenue des championnats du monde de cyclisme sur route. Les premières épreuves seront présentées dimanche et les compétitions vont se poursuivre pendant une semaine. Près de 1000 cyclistes de plus de 80

pays vont se disputer 13 titres. Il s'agit de la plus importante compétition sportive internationale organisée dans la métropole depuis les Jeux olympiques de 1976. Près de 500 000 spectateurs sont attendus et vont pouvoir assister gratuitement à l'événement aux abords du parcours qui empruntera les rues de Montréal. Voilà, c'était le Radio-Journal. Ici Mathieu Bellumeur au nom de toute l'équipe. Merci d'être à l'écoute. Bonne journée, bon vendredi.

0: Bon vendredi à tous. On est le 18 septembre et il semblerait que ça va être une très belle journée de fin d'été à Toronto. On prévoit des maximums de 22 degrés. Même chose à Hamilton, même chose à Welland. Il fait déjà 15 degrés en ce moment à Hamilton. Donc pas trop chaud, mais des belles températures et ensoleillées. C'est vraiment ça qu'on retient. Du soleil partout sur nos régions. Profitez-en aujourd'hui. Sur le réseau routier, ça commence à être un petit peu plus encombré aux endroits habituels. Je vous mentionne, il y a une collision sur l'autoroute 401 à Pickering en direction ouest sur la bretelle de sortie à hauteur de White Road. Donc, l'accotement de vous et la voie de gauche sont fermés. Et on nous signale aussi quelques petits retards dans le transport scolaire ce matin. Donc, ça concerne les élèves qui vont à l'école Monseigneur de Laval à Hamilton. Le parcours H034, 25 à 30 minutes de retard. L'école Norval-Morisseau à Richmond Hill, là aussi, on parle de 25 à 30 minutes de retard pour le parcours Y034. Et l'école Renaissance à Aurora, le parcours Y029, à peu près 10 minutes de retard. Donc un petit peu moins, mais quand même à surveiller ce matin dans votre routine avant de sortir de la maison. Catherine Moras est la réalisatrice de Y'a pas de matin. Pareil, rebonjour Catherine.
1: Salut!
0: On va parler dans quelques minutes des Forces armées canadiennes.
1: Oui, parce que cette semaine, le Canada a officiellement déposé sa candidature pour rejoindre la Force expéditionnaire conjointe dirigée par le Royaume-Uni. C'est une force de réaction rapide qui a été créée en 2014 et qui est composée d'une dizaine de pays alliés comme la Norvège, la Finlande, par exemple. Les forces armées canadiennes ont déjà collaboré avec eux, mais ils n'en sont pas un membre permanent. Tout ça s'inscrit dans le contexte du rapprochement du Canada par rapport à l'Europe. Et on en parlera dans quelques instants avec une professeure en relations internationales.
0: Et un peu plus tard, toujours dans cette heure de l'émission, on va parler de lunettes intelligentes.
1: Ouais, parce que récemment, il y a une boîte de nuit à Toronto qui l'a interdite. Ça arrive dans une controverse mondiale entourant cette technologie-là, parce que plusieurs personnes, notamment des femmes, retrouvent des vidéos d'elles-mêmes en interaction avec des étrangers. Ça se retrouve sur les réseaux sociaux. Elles ont été filmées à leur insu dans beaucoup de cas. Alors, quels sont les risques de ces technologies-là et pourquoi on interdit les lunettes mais pas les téléphones? On en parlera un peu plus tard dans cette heure-ci avec un professeur de l'Université d'Ottawa.
0: Merci Catherine. Luna Marchais aux informations. On apprend que Via Rail met fin à son service à deux gares régionales du Grand Toronto.
2: Oui, à partir de vendredi prochain, ces 30 passagers ne s'arrêteront plus à la gare de Moncton à Mississauga et à la gare de Guildwood à Scarborough. Cette décision est dénoncée par les passagers qui utilisent ces trains pour se rendre au centre-ville de Toronto ou pour voyager vers l'extérieur de la région. Via Rail souligne cependant que l'abandon du service à ces gares va lui permettre de raccourcir les temps de déplacement pour ses autres clients.
0: Et puis le syndicat Unifor accuse Stellantis de vouloir abandonner définitivement son usine d'assemblage de Brampton.
2: Oui, selon la présidente nationale du syndicat, Lana Payne, les négociations de la convention collective sont dans la passe en raison du projet de vente du site aux fabricants de véhicules blindés Rushall. À 3 jours de l'échéance de la convention collective, elle prévient qu'un arrêt de travail est une possibilité réelle. Unifor demande l'intervention du gouvernement fédéral pour bloquer cette transaction et préserver les emplois dans la construction automobile. De son côté, Stellantis justifie sa décision par l'évolution des conditions du marché et estime que la vente à Rushall permettra de réutiliser le site de manière productive.
0: Enfin, dans une quinzaine de minutes au bulletin de nouvelles de 7h30, vous allez nous parler du Project South.
2: Oui, Catherine Brulotte va nous parler de ces policiers inculpés dans une affaire de corruption et qui auraient planifié une multitude d'opérations clandestines. Ce sera un peu plus tard à 7h30.
0: Merci Luna. Katia Saint-Jean, d'autres actualités culturelles. Mm-hmm. Le spectacle de Roxane Bruno, on l'a appris hier, qui était prévu aujourd'hui en fait à Toronto, est annulé.

0: Ouais, justement, hier matin, on a eu cette nouvelle, mais au cas où que certains auditeurs n'étaient pas branchés, on vous donne les détails ce matin. Roxane Bruno, qui devait se produire sur les planches du studio Glenn Gould de Toronto ce soir. Toutefois, on a indiqué que la chanteuse devait annuler sa performance en raison de soucis de santé. Les organisateurs du spectacle sont actuellement en discussion afin de reporter le spectacle à la fin mars 2027 dans le cadre de Bonjour Printemps, dans le mois de la francophonie de Toronto. Les détenteurs de billets seront remboursés. Bon, on va avoir des détails. C'est certainement un courriel qui vous a été envoyé. Donc, vérifiez votre boîte mail si jamais vous aviez des billets pour voir Roxane Bruno.
1: Et l'Irlande va boycotter le concours Eurovision en raison de la participation d'Israël.
0: Oui, c'est la deuxième année consécutive que l'Irlande boycotte le concours pour cette raison. En plus de ne pas envoyer de représentants au concours de 2027 en Bulgarie, elle ne diffuserait pas l'émission non plus sur sa chaîne RTE. Jusqu'à présent, le diffuseur néerlandais Arvrotos a aussi annoncé le mois dernier qu'il boycotterait l'édition de l'année prochaine. Donc, jusqu'à présent, c'est deux pays qui ont choisi de ne pas participer à cette prochaine édition, comparativement à cinq qui ont refusé de le faire cette année. Bon, le Canada, hein, qui va marquer sa première participation en 2027, le processus de sélection qui était déclenché, on avait jusqu'au 9 septembre pour signaler un intérêt. Donc, on va certainement le connaître quel artiste va représenter le Canada à l'Eurovision lors des prochaines semaines.
1: On a hâte de voir. Merci, Katia. Dans le monde du sport, c'est le camp d'entraînement des Maple Leafs de Toronto qui se poursuit au hockey. Le premier choix au repêchage de cette année, Gavin McKenna, fait partie de l'équipe torontoise. Il a commencé son camp en compagnie de John Tavares et William Nylander, donc directement dans le groupe des joueurs de la LNH. Le patineur de 18 ans qui est originaire du Yukon, qu'on va surveiller évidemment sur la glace. Et puis les Blue Jays de Toronto au baseball vont reprendre de l'action ce soir au Texas. Ils ont pris l'avion. Nouvelle série de 3 contre les Rangers. Ça commence à 20h05. Je rappelle qu'il reste 9 matchs à jouer seulement au calendrier pour les Jays. Si vous voulez nous écrire, nous faire part de vos commentaires, vous pouvez le faire en tout temps. Matin Toronto à commercialradio-canada.ca, c'est notre adresse courriel. Et il y a aussi la bulle de conversation sur l'application audio. On a beaucoup parlé cette semaine de ces tentatives de rapprochement entre le Canada et l'Union européenne, l'Europe, en fait l'Europe plus largement, et le Canada qui a officiellement déposé sa candidature pour rejoindre la force expéditionnaire conjointe dirigée par le Royaume-Uni en tant que membre à part entière. Londres soutient cette candidature, c'est ce qu'a indiqué le cabinet du Premier ministre Mark Carney. Monsieur Carney qui d'ailleurs a rencontré Andy Burnham, son homologue britannique, en personne pour la première fois un peu plus tôt cette semaine. Donc cette force conjointe est une coalition militaire composée de 10 pays alliés, dont la Finlande, l'Islande, la Suède et les Pays-Bas. Pour en savoir un peu plus et pour comprendre ce que ça impliquerait pour le Canada de faire partie de cette coalition, je joins Anessa Kimball, professeure titulaire au département de sciences politiques de l'Université Laval, également à la co-direction du réseau canadien sur la défense et la sécurité. Bonjour à vous.
2: Bonjour.
1: Quel est l'objectif de cette force expéditionnaire conjointe dirigée par le Royaume-Uni?
2: Ben, cette force-là date il y a plus qu'une décennie. C'était quand même mis sur pied dans le moment un peu de le fin de la guerre en Afghanistan. Mm-hmm. Donc, en fait, on a vu à ce moment-là, il y avait plusieurs choses qui entraient dans la donne. Entre autres, on était dans le moment vraiment de lancer la sortie du Royaume-Uni de l'Union européenne. Donc, ils voulaient avoir une certaine façon d'avoir une connexion au niveau de la défense avec les alliés européens sans avoir besoin de faire courir à l'OTAN. Donc, ils ont quand même proposé ça sous leur leadership, bien sûr. Et certains autres États, au fur et à mesure, ont décidé d'adhérer.
1: Et pourquoi est-ce que le Canada s'y intéresse? Quel serait l'intérêt du Canada de rejoindre la coalition?
2: Ben, ce qu'on voit tranquillement, c'est un peu le désengagement des Américains de l'OTAN. Donc, il y a plusieurs questions qui soulèvent en Europe. On parle de plus en plus d'une OTAN 3.0. Et dans ce contexte-là, on pense beaucoup que est-ce que l'OTAN va être capable d'agir quand on se trouve, quand il y a le besoin, étant donné que c'est vraiment difficile.

0: essayer de trouver du consensus au sein de l'OTAN. Donc, l'idée, c'était justement d'essayer d'avoir une coalition des États qui sont bien équipés, qui sont capables, justement, d'intervenir avec une vitesse qu'on veut là, lorsqu'il y a des crises.
1: Mmh. Qu'est-ce que ça implique comme engagement de la part du Canada si on en fait officiellement partie?
0: Oui. C'est quand même une force qui est assez flou à la limite, que c'est pas comme avoir une armée qui est organisée. Oui. C'est les États qui s'engagent de offrir des ressources s'il y en a besoin. Mais ils ont quand même décidé d'avoir une limite au moins de 10 000 soldats disponibles. Mais encore une fois, cette force-là a jamais été déployée dans les zones terrestres. Ils ont fait des missions maritimes, mais un déploiement là, dans une mission très claire, là, on n'a pas observé cela jusqu'à date.
1: Oui. Évidemment, bon, on sait que les États-Unis réagissent beaucoup à ce que fait le Canada en ce moment. Si ça se concrétise et que le Canada rejoint cette force, quelle sera selon vous la réaction de l'administration américaine?
0: C'est sûr que ça va dépendre un peu de qu'est-ce que le Canada prévoit de dédier à cette force-là. En sachant qu'on parle énormément du fait qu'on a des capacités militaires qui sont limitées, on a quand même des exigences, des promesses envers le commandement de NORAD. Et donc, encore une fois, c'est sûr que du point de vue de Trump, qui pense que nous autres, on est négligents dans notre défense, de voir que peut-être on va engager nos ressources d'ailleurs là, en Europe, ça peut lui frustrer, là, avec un peu de raison. Mais par contre, dans la réalité où beaucoup des alliés des États-Unis sentent une certaine incertitude face à leur engagement, là, on fait quand même quelque chose qui est assez stratégique puis est très rationnel.
1: Il y a un autre projet dont on parle régulièrement depuis un petit moment, c'est la banque de défense, le banque de la défense qui doit s'établir prochainement au Canada. Et justement, dans ces discussions avec le Royaume-Uni, selon des informations obtenues par Radio-Canada, le Royaume-Uni, qui avait sa propre initiative de financement de la défense, serait prêt à rejoindre les rangs de la banque de la défense au Canada. Qu'est-ce que ça signifierait si le Royaume-Uni rejoint le projet?
0: Et déjà là, le projet a certains États qui se sont attirés, mais c'est pas des États qui ont des grandes économies. Et comme le projet vise justement de créer des fonds pour aider les États qui ont la misère d'avoir des économies d'achat dans les échelles de la défense, ben, ajouter le Royaume-Uni, c'est quand même très intéressant parce que c'est une économie qui est assez large. Par contre, Carney vient un peu de vendre cette banque-là comme peut-être une alternative de moyenne puissance jusqu'au contrer un peu les dynamiques de grande puissance. Donc, est-ce qu'il vient un peu de contrer sa propre rhétorique en invitant le Royaume-Uni? Ça se peut.
1: Oui. On a aussi appris que le Royaume-Uni va investir plus de 18 millions de dollars d'ici 2031 dans l'unité d'entraînement de l'armée britannique de Suffield en Alberta. Qu'est-ce que l'armée britannique fait sur cette base?
0: Oui, c'est une base dans laquelle, c'est une base terrestre dans laquelle ils font beaucoup des tests de développement des drones. Donc, on a quand même beaucoup d'espace en Canada. Donc, avec l'actualité de la guerre, il y a de plus en plus des exercices avec un soutien aérien des drones, même offensif et défensif. Puis, étant donné en Europe, là, c'est quand même assez compliqué d'avoir un gros espace pour faire ce type d'exercices militaires. Ben, ils bénéficient d'avoir un allié comme le Canada qui les invite puis dit, OK, nous autres, on va collaborer ensemble. Puis, en Alberta, on a plein de l'espace.
1: Oui. Peut-être juste pour résumer un peu tout ça, dans l'optique de ces rapprochements entre le Canada et l'Europe, et ça inclut pas seulement l'Union européenne, clairement c'est aussi l'Europe avec le Royaume-Uni. Est-ce que vous avez l'impression que l'aspect militaire va vraiment être un aspect important de ces rapprochements-là?
0: C'est sûr que ça va dépendre. On est quand même dans une zone qui est un peu floue à la limite quand on vise à développer beaucoup nos capacités militaires. Puis même chose avec nos alliés européens. Donc, il y a quand même certaines opportunités. Mais aussi, on voit justement que Trump est vraiment sensible que Trump est quand même et tout cela en sachant qu'il y a certaines capacités militaires qui sont juste disponibles chez les États-Unis. Donc, on est en train de faire un peu une danse qui est un peu délicat, mais entre autres, ce qu'on devrait faire, c'est justement bâtir

0: notre autonomie stratégique et donc aller chercher davantage des coopérations avec des alliés européens qui sont pas dans le contexte de l'OTAN, c'est quand même quelque chose qui est important justement de démontrer cette capacité.
1: Oui. Anessa Kimball, professeure titulaire au département de sciences politiques de l'Université Laval, vous co-dirigez aussi le réseau canadien sur la défense et la sécurité. Merci d'avoir un peu démystifié cette nouvelle sur cette force, parce que c'est, des fois pour les gens, c'est pas tout à fait clair ce que ça implique. Merci d'avoir été avec nous.
0: Merci beaucoup.

retour en 2001 ce matin avec Fou n'importe où de Daniel Bélanger. C'était paru sur son album Rêver mieux. Vous avez peut-être vu cette nouvelle passer à New York, le maire Zoran Mamdani qui veut lutter contre les images et les vidéos générées par l'intelligence artificielle dans le domaine de l'immobilier. Il dit « Les New-Yorkais devraient savoir si l'appartement qu'ils visitent est réel. Trouver un logement à New York est déjà assez difficile sans générer artificiellement plus de problèmes. » C'est pas une pratique uniquement propre à New

0: New York, ça peut-être que ça vous est déjà arrivé de parcourir des annonces immobilières, voir des belles photos, finalement vous rendre compte sur place que ça n'a rien à voir. Mais pour ce qui est de New York, on a vraiment franchi une étape concrète avec un projet de loi à l'Assemblée de l'État de New York. Si le projet de loi est adopté, des règles de transparence strictes pour les agents immobiliers, les vendeurs, les gestionnaires immobiliers seront appliquées. Il faudra qu'il y ait une mention obligatoire de l'utilisation de l'IA. Qu'on dit que soit pour les images générées ou bien même juste retouchées par l'intelligence artificielle, les photos originales aussi seront obligatoires sur l'annonce. Donc ce sera certainement à suivre de ce côté-là. Un peu plus tard à l'émission, on aura justement un sujet aussi technologique pour parler de lunettes intelligentes. Mais tout de suite, c'est les informations avec Luna Marchais. Et on commence à Toronto. Des policiers inculpés dans une affaire de corruption auraient planifié une multitude d'opérations clandestines.
1: Oui, la Cour a levé des interdits de publication sur certains documents qui démontrent l'étendue des activités criminelles reprochées aux 8 policiers inculpés dans l'opération Project South. Catherine Brulotte nous explique.
2: Les conséquences potentielles n'étaient pas une préoccupation pour le policier de Toronto accusé d'avoir fourni les informations personnelles d'un agent correctionnel à des criminels. Selon les documents obtenus par CBC, le policier Timothy Bernhard savait que ces informations pouvaient faciliter des gestes de violence. Des demandes d'accès à l'information et une nouvelle décision du tribunal permettent désormais de publier des informations contenues dans les documents qui ont été utilisés pour obtenir des mandats dans le cadre de l'enquête Project South. Cette vaste enquête sur la corruption policière a débuté au printemps 2025. Les policiers ont alors démantelé un plan qui visait l'assassinat d'un haut placé des services correctionnels. L'agent Bernhard et Brian DaCosta, le civil à qui le policier aurait remis les informations, sont tous deux en détention. Ils font face à des accusations qui n'ont pas encore subi les tests des tribunaux. Ici Catherine Brulotte, Radio-Canada, Toronto.
0: Le cabinet de Doug Ford rectifie le tir et affirme que le premier ministre ne soutiendra aucun candidat à la mairie de Toronto.
1: Et mercredi, lors d'une conférence de presse aux côtés de Olivia Chow, Doug Ford avait pourtant qualifié leur relation d'extraordinaire. Mais face aux réactions de l'opposition, son cabinet a rapidement clarifié la situation, affirmant qu'il ne s'agissait pas d'un appui officiel et qu'il ne soutiendrait aucun candidat dans la course à la mairie. Son bureau a rappelé qu'il collaborerait avec n'importe quel élu pour faire avancer les intérêts des Ontariens.
0: Autre nouvelle, le milliardaire Frank Stronach n'ira pas en prison.
1: Oui, le juge a mis sa décision en délibéré jusqu'à la mi-décembre, tout en écartant une peine de prison en raison de son âge de 94 ans. Le fondateur de Magma International a été reconnu coupable en juin d'attentat à la pudeur. Il avait été acquitté des 11 autres accusations en lien avec 7 plaignantes qu'il accusait d'agression sexuelle. Le compte-rendu d'audience de Jean-Philippe Nadeau.
3: La déclaration de la juge a eu l'effet d'une douche froide sur la couronne qui réclamait 6 mois de prison contre Frank Stronach. Elle avait même demandé à ce que le milliardaire soit inscrit durant 10 ans dans le registre des délinquants sexuels. Selon la couronne, l'incarcération est appropriée. Elle fait référence à Peter Nygaard qui a été condamné à la prison à 84 ans. Peu importe le passage des années, dit-elle, les délinquants doivent être tenus responsables même s'ils ne représentent plus aucun danger. À la demande de la juge, la couronne a suggéré en échange une peine d'assignation à résidence de 6 mois. Elle relève de nombreux facteurs aggravants comme l'impact émotionnel que l'attentat à la pudeur a eu sur la victime, aujourd'hui âgée de 74 ans. La défense a plutôt demandé une absolution inconditionnelle, c'est-à-dire aucune sanction ni période de probation. Elle explique qu'une peine de prison est contraire à l'esprit canadien, plus enclin selon elle à la réinsertion sociale qu'à la punition. La défense a énuméré les accomplissements de son client en rappelant qu'il n'avait aucun casier judiciaire, mais qu'il avait été traîné dans la boue par les médias. Il a déjà été assez puni, conclut-elle, ce qu'il a fait en 1977 ne peut détruire toute une vie. Ici Jean-Philippe Nadeau, Radio-Canada, Toronto.
0: Le syndicat Unifor accuse Stellantis de vouloir abandonner définitivement son usine d'assemblage de Brampton.
1: Mais selon la présidente nationale du syndicat, Lana Payne, les négociations de la convention collective sont dans la passe en raison du projet de vente du site au fabricant de véhicules blindés Rushall. À 3 jours de l'échéance de la convention collective, elle prévient qu'un arrêt de travail est une possibilité réelle. Unifor demande l'intervention du gouvernement fédéral pour bloquer cette transaction et préserver les emplois de la construction mobile.
0: Et pour la première fois de leur histoire, les Bills de Buffalo ont fait jouer l'hymne national canadien lors de leur match d'ouverture à domicile.
1: Oui, il a été interprété dans les deux langues par le groupe Bare Naked Ladies de Scarborough.

0: C'est un hommage aux quelques 10 000 détenteurs de billets de saison canadiens de l'équipe.
1: J'ai vraiment hâte de voir ça. Je suis fier de l'entendre aussi. C'est comme il y a beaucoup de premières aujourd'hui, premier match, première fois qu'ils vont chanter l'hymne national canadien. Donc on a vraiment hâte.
2: Je pense que c'est une belle affaire qu'on peut partager cette opportunité et de faire reconnaître qu'il y a des Canadiens qui aiment ça, le football américain.
0: L'organisation de Buffalo a confirmé son intention de faire jouer l'hymne canadien lors de ses matchs à domicile tout au long de la saison, malgré les tensions.
3: Merci Luna. Je prends une petite minute pour vous rappeler que si vous voulez nous écrire en tout temps, vous pouvez le faire, c'est facile. Il y a la bulle de conversation sur l'application audio juste en dessous du logo de l'émission en cours. Vous pouvez également nous écrire à radio à Matin Toronto à commercialradio-canada.ca. C'est le moment de la chronique économique avec ce matin Carl Rétineau-Parazelli. Bonjour.
4: Oui, bonjour Camille.
3: Le débat est lancé. On en a beaucoup entendu parler cette semaine concernant la privatisation des principaux aéroports du pays. Et un groupe qui représente l'industrie aérienne dit que c'est une mauvaise idée.
4: Oui, je rappelle que Mark Carney a confirmé en début de semaine ce qui avait été télégraphié dans son dernier budget, c'est-à-dire l'intention de privatiser la gestion des aéroports de Montréal, Toronto, Calgary et Vancouver. Ce qui veut dire, Camille, que le privé s'occuperait de la gestion, mais le gouvernement resterait propriétaire des actifs et des terrains. Et ça a créé toutes sortes de réactions dans les jours suivants. Le premier ministre Doug Ford en Ontario qui dit « Moi, je suis 100% favorable à ça oui. ». À l'inverse, il y a des partis politiques, le Bloc québécois, le NPD et d'autres groupes aussi qui ont dit « Attention, ça va faire grimper les prix pour les consommateurs, donc c'est une mauvaise idée ». Et oui, il y a une autre voix qui s'ajoute à ce débat-là ce matin, une voix importante, c'est celle de Nick Carreen. Nick Carreen, c'est un vice-président à l'Association du transport aérien international, l'IATA. Mm-hmm. Ça, c'est l'association qui représente des centaines de compagnies aériennes sur la planète, y compris des compagnies qu'on connaît au Canada, Air Canada, WestJet et tout ça. Alors, ce que ce monsieur Carreen dit dans une entrevue au Globe and Mail, c'est que non, selon lui, la privatisation, c'est pas une bonne idée, parce que ça va effectivement faire grimper les frais imposés aux compagnies aériennes qui vont ensuite nous refiler la facture à nous comme consommateurs. Et donc oui, on comprend que ça ferait monter les prix selon ce qu'avance ce vice-président à l'IATA. Oui. Il cite notamment l'exemple du Royaume-Uni, de l'Australie pour appuyer ses dires. Et donc l'argument en gros, c'est de dire oui, le privé va rendre les aéroports plus efficaces. Oui, ça va permettre d'investir dans de nouvelles infrastructures, des restaurants, des beaux terminaux tout neufs, tout vitrés, mais par définition, le privé veut faire des profits et donc ça va nécessairement nous coûter plus cher à nous comme passagers. Alors, c'est intéressant parce que le débat effectivement est lancé cette semaine, mais c'est pas terminé. Il y aura des consultations organisées par le gouvernement fédéral dans les prochaines semaines. Alors, on peut parier que ces avis-là, à la fois pour et contre, vont alimenter les discussions dans ce débat-là.
3: Parlons aussi d'un autre dossier qui alimente beaucoup de discussions, les rapprochements entre le Canada et l'Union européenne. Le premier ministre Mark Carney a évoqué hier une nouvelle alliance pour le futur. Est-ce que c'est significatif pour notre économie?
4: Oui, est-ce que c'est significatif? Est-ce que c'est symbolique? C'est dur à dire sur la base de ce qu'on a appris hier parce qu'il manque des détails. Mais quand même, c'est un rapprochement qui est certainement intéressant parce que je disais hier, le Wall Street Journal, à sa une, qui évoquait la plus importante tentative de réorientation de l'économie canadienne depuis l'accord de libre-échange nord-américain en 1994. Mm-hmm. Alors, du point de vue américain, du moins, ça semble très, très important. Je pense que quand même, il faut se rappeler qu'on part pas de zéro avec l'Europe. On a eu, il y a 10 ans de ça, l'entrée en vigueur de l'accord économique et commercial global, l'AECG. Oui. Ça, Camille, ça fait en sorte qu'on a fait tomber d'un seul coup presque toutes les barrières tarifaires en termes de marchandises. Et depuis 10 ans, quand on fait le bilan, on voit justement que le commerce de marchandises bilatéral, donc dans les deux sens, ça a bondi de plus de 75%. Selon les chiffres du gouvernement fédéral. Pour ce qui est des services, hausse encore plus élevée, 97%. Alors, c'est pas comme si on partait de zéro, effectivement. Et on a déjà des résultats de ce rapprochement qui est en cours depuis longtemps maintenant. Mm-hmm. Et c'est pas tout. On a aussi réalisé d'autres avancées dans les derniers mois, les dernières années. À l'été 2025, on a signé avec l'Europe un partenariat de sécurité et de défense, notamment pour approvisionner l'Europe en matériel, en technologie militaire. Et en mars dernier, on a lancé aussi des négociations avec l'Europe pour ce qu'on a appelé un accord de commerce numérique, donc faciliter le commerce en ligne, grosso modo. Alors, voyez, c'est pas le début cette semaine de ce rapprochement-là. Ça fait longtemps que ça a commencé. Oui. Et donc, on a déjà les outils aussi pour en

0: faire plus. On peut ajouter des outils, on peut ajouter des clauses, des ententes et tout ça, mais c'est un peu comme si l'autoroute est construite. On peut ajouter des voies, l'allonger si ça nous tente, mais on circule quand même pas mal plus facilement et plus rapidement entre le Canada et l'Europe depuis un bon nombre d'années maintenant.
1: Oui. Maintenant, un autre grand dossier qu'on suit, l'intelligence artificielle. On a entendu les craintes au sujet de l'avenir de l'humanité et il y a des travailleurs qui continuent d'être inquiets pour leur emploi.
0: Oui, des experts, des analystes disaient cette semaine, est-ce que ça vaut la peine de s'inquiéter pour notre emploi si l'humanité carrément est en jeu? Je vous laisserai juger de ça, mais oui, les craintes pour les travailleurs sont bien réelles si on se fie à un nouveau sondage international du Pew Research Center, dans lequel on apprend que quand on demande aux citoyens de 37 pays, y compris le Canada, êtes-vous inquiet pour votre emploi? Pensez-vous que l'IA va éliminer plus d'emplois qu'elle ne va en créer au cours des 20 prochaines années? Au Canada, on est le cinquième pays où les gens sont les plus inquiets. Il y a plus de 60 % des Canadiens qui disent oui. On pense que l'IA va effectivement faire perdre plus d'emplois qu'elle ne va en créer. Alors visiblement, même si, il faut le dire, on n'a pas encore de preuves tangibles qu'il y a des pertes d'emplois massives liées à l'IA au Canada, les craintes pour l'avenir de notre emploi à cause du développement de l'IA, c'est bien réel, c'est bien tangible.
1: Ouais, mais ça n'empêche pas le géant américain Nvidia de garder la pédale au plancher.
0: Oui, Nvidia, numéro un mondial, je le rappelle, des puces électroniques qui pulvérisent les attentes des investisseurs presque à chaque trimestre, était invité donc, cette entreprise-là et son patron, Jensen Huang, à un grand sommet hier en Écosse organisé par le roi Charles III concernant justement les risques liés à l'IA. Et ce qu'il a dit, Monsieur Huang, hier, il a dit deux choses. D'abord que les compagnies qui développent des modèles d'IA, ce qui n'est pas son cas en passant, que ces compagnies-là doivent les tester, ces modèles-là, de manière rigoureuse, ne pas déployer un produit si c'est pas sécuritaire. Mais en même temps, il a dit une autre chose importante, c'est qu'il s'attend à vendre deux fois plus de puces électroniques l'an prochain par rapport à cette année. Donc non, il n'a pas l'intention de ralentir la cadence, au contraire. Et ça, je trouvais intéressant de le souligner parce que ça illustre bien les contradictions des géants de l'IA. Qui disent oui, on veut de la prudence, mais en même temps, on veut pas sacrifier le chiffre d'affaires. Et donc, c'est le grand débat qu'il faudra aussi régler. Est-ce qu'on peut faire les deux en même temps? C'est pas certain pour la suite.
1: Oui, merci beaucoup, Carl. On se reparle bientôt.
0: À bientôt, à la semaine prochaine.
1: Tout se passe bien en ce moment sur le réseau du métro. Par contre, je voulais vous signaler, si vous devez prendre le métro, la ligne 1, en fin de semaine, il n'y aura pas de service entre les stations Saint-Clair et College. En fait, le service sera remplacé par des navettes. Donc, samedi et dimanche, les 19 et 20 septembre, c'est en raison de travaux planifiés sur les voies. C'est ce que nous dit la CTT. Il fait toujours beau en ce moment. On commence à voir les premiers rayons de soleil à Toronto et 15 degrés à Welland 14. Et ça va monter jusqu'à à peu près 22 degrés cet après-midi. Et donc, il faut profiter, je vous dirais, de ces journées-là parce que on sent que peut-être l'air de l'automne est à nos portes. Ça va commencer à être un petit peu plus frais, surtout la nuit. Donc, sortez si vous le pouvez cet après-midi et regardez le soleil, en toute sécurité, bien sûr. On va parler ce matin de lunettes intelligentes. Récemment, une boîte de nuit de Toronto, Wiggle Room, a annoncé qu'elle interdisait les lunettes intelligentes dans son établissement. Ces lunettes sont de plus en plus controversées partout dans le monde parce qu'elles permettent de filmer des personnes à leur insu. Plusieurs personnes, notamment des femmes, ont retrouvé des vidéos de leur interaction avec des étrangers sur les réseaux sociaux alors qu'elles ne savaient même pas qu'elles étaient en train d'être filmées. Mais si ces lunettes soulèvent des questions en ce qui concerne la surveillance des personnes, qu'en est-il aussi d'autres technologies comme, par exemple, tout simplement les téléphones? On va faire le point ce matin avec Ibrahim Bechrouri, professeur agrégé en sciences sociales à l'Université d'Ottawa. Bonjour.
2: Bonjour.
1: Pourquoi, selon vous, est-ce qu'on interdit ces lunettes, mais pas forcément les téléphones, alors qu'on sait qu'on peut se faire filmer aussi avec un téléphone?
2: Je pense qu'il y a deux choses de ce point de vue-là. La première, c'est que les lunettes connectées sont effectivement une technologie différente. C'est une technologie qui nous fait passer d'un système où la surveillance est visible, c'est-à-dire qu'on aura du mal à cacher le fait qu'on filme une personne avec son téléphone ou avec une caméra numérique. C'est beaucoup plus facile de le cacher quand on porte ses lunettes. Même si ses lunettes ont une diode qui clignote dans un coin du cadre des lunettes, cette diode peut être, c'est un peu plus difficile qu'avant, peut être désactivée ou masquée. Et par ailleurs, cette diode est très discrète et beaucoup de personnes ne prêtent pas attention.

0: on fait qu'une diode clignote au coin des lunettes pour signaler un enregistrement. La deuxième chose, c'est que en termes de surveillance, en général, on s'intéresse toujours à la régulation des formes de surveillance les plus récentes. C'est-à-dire que, par exemple, on ne pense pas, par exemple, à la surveillance, à la patrouille de police comme une forme de surveillance qu'il faudrait réguler, parce que c'est une forme de surveillance qui est beaucoup plus ancienne.
1: Oui.
0: Donc, il y a ces deux tendances qui font que on cherche à réguler les lunettes connectées parce qu'elles sont nouvelles, mais aussi parce qu'elles représentent une manière beaucoup plus discrète de faire de la surveillance dans l'espace public.
1: Oui, très discrète. Surtout que c'est souvent des lunettes qui ressemblent en fait à des modèles très populaires et communs de lunettes. Par exemple, les lunettes de Meta associées avec la marque Ray-Ban, on pourrait penser que c'est juste des lunettes ordinaires. Quels sont les
0: Absolument.
1: recours si on est filmé à son insu et qu'on s'en rend compte?
0: Alors, la loi sur le sujet est souvent vague et elle dépend des contextes. Ce qu'il est important de comprendre, c'est que souvent le droit à l'image n'est pas aussi protecteur qu'on le pense. Donc, le fait de faire des recours pour le fait d'avoir été filmé, simplement pour le fait d'avoir été filmé dans l'espace public, pas pour le fait d'avoir été harcelé via ses lunettes, etc., etc., sont assez faibles en fait. Il y a peu de voies de recours pour les personnes qui auraient simplement été filmées. Donc il manque un cadre effectivement qui permettrait de limiter la manière dont ces lunettes dans l'espace public peuvent filmer les personnes et diffuser leurs images par la suite.
1: Et j'ai lu qu'il y a par exemple quelqu'un qui a lancé une application pour détecter les lunettes. Est-ce vous pensez qu'on va peut-être voir de plus en plus ce genre de choses, des outils pour voir s'il y a des lunettes intelligentes autour de nous?
0: Alors vous me l'apprenez ça. Par contre, sur les applications qui permettent de détecter les lunettes intelligentes, j'imagine que c'est des applications qui utilisent également la vidéo, qui repose sur l'intelligence artificielle et donc la détection de modèles de lunettes en particulier. Donc ça peut être faillible, ça peut détecter, je pense, les mauvaises lunettes. Et par ailleurs, ça peut aussi être des technologies qui en elles-mêmes produisent des formes de surveillance. Et ce qu'il faut comprendre avec ces formes de surveillance, c'est qu'on peut avoir l'impression d'entrer dans des formes de surveillance ou de contre-surveillance, mais en réalité, souvent, les applications qu'on utilise ou les outils qu'on utilise vont transmettre les images, les données qui sont filmées à une entreprise. Par exemple, pour les Meta Glasses, c'est Meta, donc Facebook, Instagram, WhatsApp, etc., qui va utiliser ces données pour entraîner des outils IA, mais qui va aussi soumettre ces données à leurs employés pour qu'elles soient vérifiées, pour qu'on explique à l'outil IA ce qui est en train de s'y passer, etc., etc. Et donc, on s'expose en fait à avoir nos images qui sont vues ou qui sont utilisées par des grandes compagnies pour alimenter leurs algorithmes, pour alimenter leur chasse aux données, la chasse aux données qu'elles font constamment.
1: Oui, vous l'avez bien expliqué plus tôt. Il y a toutes sortes de manières d'être surveillé à l'heure actuelle. Bon, il y a les façons plus traditionnelles comme les forces policières, les caméras de surveillance, les téléphones, maintenant les lunettes qui s'ajoutent à cette liste. Quel est l'impact selon vous sur nos sociétés de savoir qu'il y a toutes ces moyens de surveillance autour de nous et peut-être davantage sur les jeunes?
0: Ah, je dirais qu'il y a deux impacts qui sont presque quasi paradoxaux. Le premier, c'est la banalisation de la surveillance. C'est-à-dire que plus on multiplie la présence de ce type d'outils dans l'espace public, plus on s'habitue à la surveillance, plus on la normalise et moins on la conteste. Et ça, c'est quelque chose de très dangereux, en particulier dans un contexte où, au niveau global, on est dans une phase de fascisation. Bon, on est rentré dans certains contextes dans le fascisme, et où ces outils de surveillance peuvent être utilisés pour réprimer des mouvements sociaux, pour s'attaquer aux libertés individuelles, aux droits individuels, etc. La deuxième chose, c'est que ça crée ce qu'on appelle des chilling effects, donc des effets inhibiteurs. Les personnes vont commencer à de plus en plus réguler leur comportement dans l'espace public pour adhérer à une norme réelle ou imaginée. Et donc, on va arriver à une sanitisation, pardon, de l'espace public
1: Oui.
0: à l'extrême où chacun contrôlera ses comportements de manière extrême.

0: extrêmement visible, extrêmement dur.
1: Oui, et puis il y a la surveillance, mais il y a aussi le fait que volontairement ou pas ou inconsciemment, on donne énormément de données sur nous parce que la plupart des services qu'on utilise sont en ligne, on a nos montres connectées, qui savent beaucoup de choses sur nos vies. Alors d'un côté, on s'inquiète de ces moyens de surveillance, mais d'un autre côté, on continue à donner autant d'informations à plein de services en ligne. Est-ce que c'est contradictoire?
0: C'est contradictoire, mais c'est quelque chose qui est conçu de cette manière. C'est-à-dire que c'est pas quelque chose qui est une aléatoire. C'est pas un accident. C'est-à-dire que c'est ces grandes compagnies qui créent ces produits, donc les montres connectées, les téléphones portables, les lunettes connectées, créent des objets qui sont des objets centrés sur le désir de voir, le désir d'être vu, et le plaisir, donc le plaisir d'utiliser des technologies qui nous facilitent la vie et des technologies qui souvent sont construites, même en tant qu'objet, comme quelque chose d'assez plaisant. C'est-à-dire qu'un téléphone est un objet plaisant, c'est un objet qu'on aime à utiliser, qu'on aime à toucher. Et un peu ce genre de cristal transparent qui constitue une porte d'entrée sur le monde véritablement. Et du coup, quand on pense à ces technologies, il faut comprendre qu'elles sont conçues pour ça, conçues pour nous faire oublier qu'elles nous traquent, et conçues pour que même si on se rend compte à terme qu'elles nous traquent, qu'elles nous surveillent, qu'elles nous suivent à tout moment, on ne puisse pas s'en détacher parce qu'elles concentrent tout un ensemble de désirs qui caractérisent notre existence aujourd'hui.
1: Oui, très intéressant. Ibrahim Bechrouri, vous êtes professeur agrégé en sciences sociales de l'Université d'Ottawa. Merci d'avoir pris quelques minutes pour nous ce matin.
0: Merci à vous.
1: Imaginez conduire sur une autoroute lorsque votre véhicule prend feu soudainement. C'est ce qui est arrivé en juin dernier à un Torontois, le lendemain de réparation chez le concessionnaire. Une situation qui soulève bien des questions. J'en discute avec Philippe de Montigny, chef du bureau économique de Radio-Canada à Toronto. Bonjour Philippe.
2: Bonjour Camille.
1: Donnez-nous un peu de contexte sur cette histoire. Qu'est-ce qui s'est passé exactement?
2: Ben c'est ça. C'était en juin dernier, une scène vraiment digne d'un film d'action là. Jason Pelletier était en route vers le boulot. Il roulait sur l'autoroute 400. Une autoroute, on le sait bien, très achalandée au nord de Toronto, lorsque soudainement il aperçoit une épaisse fumée noire, des flammes qui ont surgi du capot de son Santa Fe. Le moteur et les freins ne fonctionnaient plus. Le directeur d'école s'est donc arrêté sur le bord de la route. Il a réussi à s'enfuir du véhicule juste à temps.
3: C'était vraiment stressant, j'ai eu peur. J'ai juste eu la chance de prendre mon sac pour le travail avec mon ordinateur. Mais la porte, elle rouvrait pas tout de suite. Fallait que je zigonne avec un petit peu. Parce que c'est tellement automatisé, les véhicules à cette heure, que bon, en tout cas. Fait que là, fallait que je zigonne un peu avec la porte. J'ai fini par sortir, puis 20 secondes après que je sois sorti, il y a eu une grosse explosion qui a fait sauter le devant du véhicule.
1: Ouais, c'est déjà très impressionnant en soi de vivre ça. Sauf que dans cette histoire-là, il y a un autre paramètre. Il venait de récupérer son véhicule chez le concessionnaire la veille.
2: Oui, il devait remplacer un joint d'étanchéité du moteur. C'est une petite pièce là souple qui permet d'empêcher les fuites d'huile, de carburant, de liquide, de refroidissement. Le gérant de service lui aurait dit qu'une petite odeur d'huile était possible, que c'était bien normal. Et le soir même, après avoir ramassé son auto, Jason Pelletier remarque effectivement une odeur de brûlé en conduisant son Santa Fe. Il y avait aussi de la fumée, ce qu'il signale par texto au concessionnaire, mais il ne s'en inquiète pas outre mesure. On s'était fait dire c'est bien normal, donc il ne s'inquiète pas trop. Ce n'est que le lendemain matin, lors de son trajet pour le travail, qu'un message apparaît sur l'écran tactile de son véhicule. On pouvait y lire « Un problème potentiel a été détecté au niveau de votre système de commande du moteur. Il est recommandé de procéder à une vérification complète du système dès que possible. » Donc là, à ce moment-là, il envoie un autre texto au gestionnaire du service de Downtown Hyundai qui n'avait toujours pas donné suite aux autres messages qui avaient été envoyés la veille. Les flammes s'emparent du moteur quelques minutes plus tard. On écoute de nouveau Jason Pelletier.
3: Moi, je connais pas les véhicules. C'est pour ça que je vais chez Hyundai puis je paye le prix. Je vais pas chez Bob le garagiste. Je vais au concessionnaire pour mon véhicule. Fait que tu payes plus cher, mais tu sors avec l'assurance que ton véhicule va être correct puis que tu vas être en sécurité. Fait que tu sais, je viens de le sortir du concessionnaire à peine 10 minutes. Puis tu sais, je détecte un petit quelque chose, mais pour qu'un véhicule prenne en feu tout seul de même sur l'autoroute puis explose le lendemain d'un service, c'est curieux.
2: Hyundai Canada a refusé de nous accorder une entrevue. Par courriel, l'entreprise affirme que la sécurité est sa priorité absolue. Elle dit être au courant de l'incident et d'y examiner les circonstances.

0: en ce qui l'entoure.
1: Mais Philippe, vous avez constaté que c'est pas un cas isolé.
0: Oui, une enquête de CBC il y a quelques années avait identifié d'autres cas de panne de moteur et d'incendie de véhicules Hyundai, et ce, même après l'installation d'un système destiné à alerter les conducteurs de ce type de défaillance-là. Dans le cadre d'un rappel, le modèle Santa Fe 2019 de Jason Pelletier avait été équipé en 2020 de ce système qu'on appelle un système KSDS. J'en ai discuté avec Murray Thompson, spécialiste de la combustion et professeur de génie mécanique à l'Université de Toronto.
2: One thing can happen for a variety of reasons, but when it's multiple vehicles, multiple odors and stuff, then yeah, when a pattern develops, yeah, that is of concern.
0: Donc, il dit qu'un incendie peut survenir pour toutes sortes de raisons, mais c'est très préoccupant lorsqu'une tendance se dessine. Il estime qu'une répétition de ce genre d'incident mérite qu'on s'y attarde. Et selon lui, il faut les communiquer auprès de Transport Canada parce que ça peut mener à des rappels de sécurité. Le ministère peut effectivement soulever des problèmes là auprès des constructeurs directement.
1: Oui, vous avez justement obtenu des données de Transport Canada sur les incendies de véhicules. Hyundai revient très souvent dans les chiffres.
0: Oui, au cours de la dernière décennie, donc du 1er janvier 2016 au 8 septembre 2026, Transport Canada a reçu 1140 signalements d'incendies de véhicules, toutes marques, tous modèles confondus. Hyundai compte pour sa part 15% des incendies signalés durant cette période, avec 168 signalements. La compagnie figure en fait au deuxième rang, tout juste derrière Ford. Et ces chiffres ne seraient que la pointe de l'iceberg parce qu'ils reflètent uniquement les incendies signalés directement à Transport Canada. Or, il n'y a pas d'obligation au Canada de signaler les incendies au ministère. Le ministère souligne par ailleurs que ces incendies peuvent découler de différents facteurs tels qu'un entretien inadéquat, des réparations inappropriées ou encore des défauts de fabrication. Mais chose intéressante, c'est que dans ces chiffres-là, il y a aussi les incendies criminels qui sont inclus. Donc, faut mettre les choses en perspective. Transport Canada a mené, de son côté, plusieurs enquêtes ciblant Hyundai spécifiquement, dont une enquête qui est toujours en cours visant le module d'éclairage de remorque de ces Santa Fe 2019 à 2023. Le ministère ajoute que deux incendies, lui, ont été signalés et seraient possiblement liés à cette pièce-là. On écoute encore une fois Jason Pelletier.
3: Moi, j'ai l'impression, c'est qu'ils roulent les dés avec la vie des gens. Ils rappellent pas le moteur, ils font pas la réparation, puis ils souhaitent que personne meure dans un accident, mais j'ai passé proche en tabarouette.
0: Oui, donc son Santa Fe est une perte totale, entreposée en ce moment à Oshawa, et trois mois plus tard, ça fait toujours l'objet d'une enquête. Le Torontois attend avec impatience quand même un dénouement à toute cette affaire-là, mais entre-temps, s'est acheté un nouveau véhicule qui, on le devine bien, n'est pas de marque Hyundai.
1: Oui, et vous, je mentionne que votre article « Sa voiture explose sur l'autoroute après une visite chez le concessionnaire » est sur notre site internet ce matin, radiocanada.ca. Merci beaucoup, Philippe.
0: Ça fait plaisir.
1: Quelques informations avec Luna Marchais. Le cabinet de Doug Ford rectifie le tir et affirme que le premier ministre ne soutiendra aucun candidat à la mairie de Toronto.
4: Oui, alors que mercredi, lors d'une conférence de presse aux côtés d'Olivia Chow, Doug Ford pourtant avait qualifié leur relation d'extraordinaire, invitant le public à lire entre les lignes sur son appui à la mairesse sortante. Face aux réactions de l'opposition, le cabinet de Doug Ford a rapidement rectifié la situation, affirmant qu'il ne s'agissait pas d'un appui officiel et qu'il ne soutiendrait aucun candidat dans la course à la mairie. Son bureau a rappelé qu'il collaborerait avec n'importe quel élu, quelle que soit sa couleur politique, pour faire avancer les intérêts des Ontariens.
1: Et puis la panne majeure du service 911 survenu hier relance les inquiétudes sur la vulnérabilité des infrastructures critiques du pays.
4: Oui, l'interruption du service ayant affecté plusieurs régions du Manitoba jusqu'au Maritime a été causée par un problème technique au sein du nouveau réseau d'urgence de l'entreprise Bell. Les mécanismes de secours entre concurrents qui sont censés éviter une telle interruption n'ont pas fonctionné. Le Conseil de la radiodiffusion et des télécommunications canadiennes, le CRTC, exige maintenant un rapport détaillé de Bell d'ici deux semaines pour déterminer les causes.
1: Oui, dans quelques minutes aussi au Radio-Journal Montréal, accueille les championnats du monde de cyclisme sur route.
4: Oui, ce sera du 20 au 27 septembre prochain et c'est le plus grand événement sportif à être présenté à Montréal depuis les Jeux olympiques de 76.
1: Et nous, à l'émission, on va aussi vous parler de basketball féminin après les nouvelles. On va faire le point sur la saison du Tempo de Toronto. À tout de suite.

0: Jour 23 de la campagne électorale, les chefs de parti attendus aujourd'hui devant l'Union des municipalités du Québec. Infrastructures, itinérance et changement climatique au menu. Les élus de Terre-Neuve et Labrador approuvent l'entente cadre de Churchill Falls avec Québec.
1: I'm very proud of this agreement.
0: Début à Montréal en fin de semaine des championnats du monde de cyclisme sur route, le plus important événement sportif international depuis les Jeux olympiques de 76.
2: C'est 250 millions de téléspectateurs à travers le monde qui vont avoir les yeux rivés sur Montréal.
0: Bonjour, ici Mathieu Bellumeur, bienvenue au Radio Journal. Campagne électorale au Québec, tout d'abord, les chefs des principaux partis seront dans la capitale nationale aujourd'hui pour participer au sommet électoral de l'Union des municipalités du Québec. C'est un rendez-vous incontournable pour les chefs qui vont prendre à tour de rôle la parole devant les maires et mairesses de la province. Marie-Josée Paquette-Comeau est sur place. Marie-Josée, l'enjeu de l'itinérance risque de rebondir à ce sommet de l'UMQ.
3: Oui, avec cette histoire triste d'enfants au campement Notre-Dame. Mais vous savez, l'UMQ demande depuis longtemps au gouvernement de faire de l'itinérance une priorité nationale. Autre priorité, les infrastructures. Les municipalités font face à un déficit de maintien des actifs évalué à plus de 50 milliards de dollars. Et le coût de mise à niveau explose, sans compter les changements climatiques qui accentuent la pression. Voici Guillaume Tremblay, le président de l'UMQ.
4: Puis on n'est pas contre les écoles, on n'est pas contre la santé, loin de là. Mais à un moment donné, on le sait que le Québec a été bâti dans les années 60-70. Puis tout ce qui s'appelle souterrain, il faut y mettre énormément d'amour, mais si on n'est pas capable de le faire tout seul, c'est pour ça qu'on a une position qu'on dit on est prêt à faire notre part. Je pense qu'on a de l'audace, on a du courage. Mais de l'autre côté, il va falloir que le gouvernement du Québec soit à nos côtés.
3: Certains partis se sont déjà engagés à prioriser les infrastructures existantes, dont le Parti libéral qui ajouterait 28 milliards sur 10 ans dans le PQI, le Programme québécois des investissements. Il sera également question de développement économique lors de ce sommet électoral et d'immigration. Tous les partis ont proposé de régionaliser l'immigration, mais la baisse de moitié des travailleurs temporaires proposée par le Parti québécois inquiète notamment certains élus en région. Donc, les chefs prendront la parole à partir de 12h30 au Centre des congrès de Québec où a lieu ce sommet de l'UMQ.
0: Merci Marie-Josée.
3: Au revoir.
0: Élections toujours, il y a plus de 160 000 personnes immigrantes qui vont pouvoir voter pour la première fois aux élections du 5 octobre. C'est environ 50 000 de plus que lors de la dernière élection, selon les données d'Élections Québec. Benoît Chapdelaine est allé à leur rencontre.
5: Je pense que c'est vraiment important. C'est à nous, les gens, de décider.
6: Paola Alvarez ne rate pas une occasion de voter depuis qu'elle a quitté le Honduras pour s'établir au Québec dans les années 80. Elle a un message pour les chefs de parti.
5: Toujours penser à nous et de ne pas penser vraiment à avoir un poste pour gagner l'argent ou favoriser nos amis.
6: Gisèle Pérez Acosta, d'origine cubaine, est conseillère à l'accueil aux immigrants de l'Est de Montréal. Elle observe une montée de l'intolérance envers les immigrants.
7: Par exemple, la crise des logements, dans le pensée de tout le monde, c'est à cause qu'il y a beaucoup d'immigrants. Mais ce n'est pas les immigrants les coupables, c'est la gestion, c'est l'organisation des plans stratégiques qu'on fait pour l'immigration.
6: Le directeur général de la table de concertation des organismes au service des personnes réfugiées et immigrantes, Stéphane Reichold, juge cependant le débat actuel beaucoup plus sain qu'en 2018, quand la coalition Avenir Québec a accédé au pouvoir.
8: Il y a eu vraiment des discours anti-immigrants, là, assez d'histoires d'expulser les gens s'ils réussissent pas les tests des valeurs.
6: La professeure adjointe à l'École de politique appliquée de l'Université de Sherbrooke, Joannie Bouchard, constate que le thème de l'immigration polarise les débats.
9: C'est un des enjeux clivants par excellence au niveau des campagnes électorales qui ressort de façon récurrente.
6: Le Québec a accueilli l'an dernier un peu plus de 60 000 immigrants à titre de résident permanent. Ici Benoît Chapdelaine, Radio-Canada, Montréal.
0: Les députés libéraux vont se rencontrer ce matin à Ottawa pour préparer la reprise des travaux parlementaires lundi prochain aux communes. L'économie risque fort de dominer la session d'ici les fêtes. Notre chef de bureau à Ottawa, Daniel Thibault, se joint à nous. Daniel, le premier projet de loi au feuilleton concerne un rabais de taxes.
10: Ouais, la taxe d'accise sur l'essence, Mathieu, qui devait venir à terme à la fête du travail, que le gouvernement a prolongé pour la rétablir graduellement d'ici le printemps. C'est la question économique qui va dominer, toute la question commerciale, évidemment, avec les États-Unis. Et ce qui est arrivé, comment on se retrouver avec une entente qui n'a pas fonctionné, comment on va organiser les prochaines semaines, les suivis sur les investissements, les grands projets nationaux, les priorités législatives de l'automne, entre autres le budget qui sera déposé dans quelques semaines, une rencontre, évidemment, qui se déroule sur fond. Une nouvelle très positive.

0: positif pour les libéraux qui sentent la popularité de leur chef et qu'ils voient dans les sondages. C'est un contraste avec l'ambiance qui règne chez les conservateurs qui sont rencontrés pendant 2 jours. On les sent un peu démoralisés. Elles ont l'impression qu'ils n'ont plus de voix au Parlement, que le mouvement vers la droite du Premier ministre est venu piller leur programme et qu'ils sont incapables de capter l'attention des Canadiens. Si certains se montrent en coulisses critiques du leadership de Pierre Poilievre, personne ne semble disposé à mener la charge pour forcer sa démission.
1: Et Mark Carney sera à Saint-Pierre-et-Miquelon ce dimanche.
0: Pour rencontrer Emmanuel Macron, visite officielle du premier ministre canadien en sol français, une façon d'entretenir les liens avec l'Europe, un peu comme il l'a fait devant le Parlement européen plus tôt cette semaine. Le premier ministre ira là-bas quelques heures seulement et sera de retour à Ottawa dimanche après-midi.
1: Merci Daniel.
0: Au plaisir.
1: Les députés de Terre-Neuve-et-Labrador ont approuvé avec une majorité de 21 voix contre 18 l'accord cadre conclu avec Hydro-Québec sur le chantier énergétique de Churchill Falls. Le vote s'est tenu à l'issue d'un débat spécial de 4 jours qui a donné lieu à des échanges animés et parfois émotifs. Tous les députés de l'opposition sauf un se sont prononcés contre l'entente. Voici le résumé de Patrick Butler.
2: The motion has been carried.
3: Victoire pour les progressistes conservateurs de Tony Wakem.
4: I'm very proud of this agreement.
3: Le premier ministre est fier de l'entente qui vise à remplacer le contrat de 1969 de Churchill Falls avec un accord qui est plus équitable selon lui. Le prix de l'énergie augmente et en échange, Hydro-Québec peut construire de nouvelles installations hydroélectriques au Labrador.
5: It's a little exciting.
3: Le ministre des Finances, Craig Party, se réjouit de la manne que l'entente représente pour sa province lourdement endettée. 49 milliards de dollars au cours des 50 prochaines années.
6: That's a pretty slim, razor thin.
3: Le chef libéral John Hogan souligne que le vote a été très serré. Si les membres de son caucus reconnaissent les revenus que l'entente peut générer, ils ne sont toujours pas convaincus que leur province profite pleinement de l'énergie produite au Labrador. Le NPD a aussi voté non. Leur chef Jim Dinh voulait un examen indépendant de l'accord.
7: So it's a matter of seeing past the rhetoric.
3: Une façon de voir plus clair, dit-il, est de s'assurer de signer la meilleure entente possible. Il souligne aussi que les Inuits du Labrador n'appuient pas l'entente. Ils ont demandé aux députés de s'y opposer. Les deux provinces veulent finaliser les accords définitifs d'ici la fin de l'année. Reste à voir si le gouvernement va changer à Québec lors des élections du 5 octobre.
4: Prepare to sit down with any government in Quebec.
3: Tony Wakem promet de travailler avec le prochain gouvernement, peu importe sa couleur. Ici Patrick Butler, Radio-Canada, Saint-Jean-Terre-Neuve.
1: Les championnats du monde de cyclisme sur route seront lancés ce dimanche à Montréal. La compétition qui s'échelonne sur 8 jours sera le plus grand événement sportif à être présenté dans la métropole depuis les Jeux olympiques de 1976. Tourisme Montréal affirme que l'événement fera rayonner la ville partout dans le monde, mais certains jugent que les entraves engendrées par la compétition sont excessives. Voici le reportage d'Andrian Williams.
8: Les préparatifs du circuit vont bon train sur l'avenue du Parc à Montréal. L'artère est fermée en direction sud pendant 1 mois, entre le boulevard Saint-Joseph et la rue Sherbrooke.
9: Un peu de bordel.
10: Compliqué, c'est mais content pour les vélos.
8: Les championnats du monde de cyclisme débuteront dimanche. Pendant une semaine, quelques 1000 cyclistes en provenance de 80 pays vont s'affronter dans les rues de la métropole et de la Montérégie. La porte-parole de Tourisme Montréal, Aurélie Deblois.
11: C'est 250 millions de téléspectateurs à travers le monde qui vont avoir les yeux rivés sur Montréal.
8: La métropole accueillera environ 500 000 de spectateurs durant l'événement, selon Tourisme Montréal. L'Association hôtelière du Grand Montréal, elle, s'attend à un taux d'occupation des hôtels de la région de 90 à 95 %. Mais sur l'avenue du Parc, plusieurs restaurants comme Malakaltaouk sont pratiquement vides, et cela même en pleine heure de lunch. Son gérant, Don Elmo.
12: Tu parles à une perte de 80 000 à peu près par mois.
8: Le co-directeur de l'Observatoire international en management du sport, Franck Ponce.
13: Il faut transformer la ville, ça a un coût important. Il faut pénaliser certains commerces, mais c'est le prix à payer.
8: La Ville de Montréal affirme avoir investi près de 4 millions de dollars pour l'événement, en plus de 18,7 millions en biens et services. Ensemble, Québec, Ottawa et le secteur privé ont contribué à hauteur de 25 millions de dollars. Ici Andréane Williams, Radio-Canada, Montréal.
1: Voilà, c'était le Radio-Journal. 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Ici Mathieu Bellumeur, au nom de toute l'équipe, merci d'être à l'écoute. Bonne journée, bon vendredi.

0: Bonjour tout le monde, c'est Camille Grirois qui vous parle. On est le vendredi 18 septembre. Bon vendredi à tous. Ça va être une journée, je pense, très agréable pour ce qui est de la météo. Il fait déjà 16 degrés à Toronto, 14 à Hamilton, 15 à Welland, 13 à Barrie, 14 à Kingston. Et on va avoir des maximums autour de 20-22 degrés cet après-midi, mais surtout du soleil. C'est ça qu'il faut souligner. Une journée ensoleillée, très peu de nuages, peut-être un peu plus de nuages en après-midi du côté de Hamilton. Mais pour l'instant, vraiment, ciel bleu pour ce qui est de toute la région de Toronto et le reste de nos régions de diffusion. Il y a d'autres sujets dont on veut parler dans cette troisième heure de l'émission. On a toujours beaucoup de choses à aborder et notamment Catherine Moras, on va parler de basketball féminin dans quelques minutes.
1: Oui, parce que c'est déjà la fin de la première saison de l'équipe canadienne en WNBA. Le temps passe vite, hein? Elles ont été inaugurées il y a quelques mois à peine et à la fin de cette première saison-ci, elles se retrouvent en 13e position du classement sur 15 équipes. Alors pourquoi ce bilan décevant pour certains? On entendra le reportage, la chronique, oui, de notre collègue à tout faire, Andrea Sarajeva, qui est réalisatrice associée, recherchiste et journaliste.
0: Et un peu plus tard, on va aussi parler des élections municipales à Mississauga.
1: Oui, parce que il y a pas beaucoup d'intérêt pour les élections municipales à Mississauga. C'est pas moi qui le dis, ce sont les chiffres. Au scrutin de 2022, seulement un électeur sur cinq a voté. C'est un taux en dessous de la moyenne provinciale qui était de 33 %. Le manque d'intérêt est tellement marqué qu'un comité de la ville a demandé à une chercheuse de l'Université de Windsor de l'examiner. Notre collègue journaliste Annie Poulin sera là pour nous en parler.
0: Merci Catherine. Katia Saint-Jean, on arrive à la fin du TIFF. Certains, comme vous, serez peut-être essoufflés. D'autres, on sont tristes de voir le festival bientôt finir, mais vous voulez encore nous en parler ce matin.
2: Ouais, exactement. On va continuer à faire le tour, du moins, des grands thèmes du festival avant la fin de semaine. Aujourd'hui, on va parler des films d'animation qui ont quand même été plus populaires cette année que les éditions précédentes. Donc, on va comprendre un peu le phénomène de tout ça sur quel style d'animation on a utilisé parce qu'il y a une belle variété de ce côté-là, mais aussi comment l'intelligence artificielle s'incruste dans cette conversation en ce moment dans le monde de l'animation, thème qu'on a beaucoup vu lors de la dernière semaine. Dans les prochaines minutes aussi, j'ai décidé ce matin de vous offrir mon coup de cœur du TIFF, donc le film que j'ai le plus apprécié jusqu'à présent pour l'édition 2026. Bref, ça va bien boucler la boucle sur l'événement cette année.
0: Oui, on vous reparle dans une dizaine de minutes. Merci, Katia. Luna Marchais aux informations ce matin. Le syndicat Unifor accuse Stellantis de vouloir abandonner définitivement son usine d'assemblage de Brampton.
3: Ouais, selon la présidente nationale du syndicat, Lana Payne, les négociations de la convention collective sont dans la passe en raison du projet de vente du site au fabricant de véhicules blindés Rushall. Elle prévient qu'un arrêt de travail est une possibilité réelle à 3 jours de l'échéance de la convention collective. Unifor demande l'intervention du gouvernement fédéral pour bloquer cette transaction et préserver les emplois de la construction automobile.
0: Des framboises surgelées de marque Alasco font l'objet d'un rappel dans 7 provinces.
3: Oui, ça inclut l'Ontario et le Québec. L'Agence canadienne d'inspection des aliments prévient d'un risque de contamination au norovirus, un virus qui cause la gastro-entérite. Elle confirme que des cas de maladie ont déjà été signalés. Le rappel vise les sacs de 1 kg et de 5 kg vendus aux consommateurs ainsi qu'aux restaurants et institutions. Les autorités recommandent de ne pas consommer ces framboises, de les jeter ou de les rapporter en magasin.
0: Et dans le prochain bulletin de nouvelles vers 7h30, on parle d'immobilier à Toronto.
3: Oui, les promoteurs adaptent leurs projets en concevant des logements plus spacieux pour attirer les familles et les résidents occupants.
0: Merci Luna. 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Il y a la petite bulle de conversation, on veut vous lire. On va donc parler de basketball. Le Colisée Coca-Cola accueille ce soir à 19h30 l'un des derniers matchs de la saison du Tempo. Et avant de faire notre au revoir à l'équipe du Canada en double.

0: WNBA. On va revenir sur cette première année avec vous, Andrea Sarajeva. Bonjour.
1: Bonjour Camille. En effet, le Tempo affronte le Fever d'Indiana, donc c'est l'équipe de Caitlin Clark, beaucoup de personnes connaissent, pour une dernière fois cette saison. Pour rappel, les deux derniers matchs qu'elles avaient joués contre le Fever, elles les avaient perdus. Ouais. Et puis, il faut dire que ça a été une première saison plutôt compliquée pour l'équipe, puisqu'elle a perdu 29 matchs et elle en a gagné uniquement 11 sur 40. Donc là, il reste encore 4 matchs pour la fin de cette saison. L'équipe se retrouve ainsi en 13e position du classement. Pour rappel, il y a 15 équipes dans la ligue, donc c'est un bilan plutôt compliqué. Et je pense qu'il y a beaucoup de partisans qui sont peut-être déçus par ce bilan, parce qu'ils attendaient cette équipe avec beaucoup d'impatience. Pour rappel, on avait annoncé qu'une nouvelle équipe d'expansion de la WNBA allait être créée à Toronto en mai 2024. Donc ça fait déjà quelques années qu'on savait que ça allait exister et je pense que beaucoup de personnes mettaient tout leur espoir là-dessus.
0: Ouais, il y avait certainement un engouement autour de tout ça. Comment est-ce qu'on explique ces défaites selon vous?
1: Bon, je pense qu'il y a plusieurs facteurs. D'abord, bon, comme j'ai dit, il s'agit d'une équipe d'expansion. Ça veut dire qu'il faut tout construire dans cette équipe. L'équipe doit non seulement créer son identité auprès de son public, mais également à l'intérieur d'elle-même, si on veut. Donc, par exemple, les joueuses, elles se connaissent pas forcément, et puis elles doivent apprendre à se connaître, à jouer ensemble, à tisser des liens, parce qu'au final, la fluidité du jeu, c'est ce qui est le plus important si on veut vraiment aller chercher une victoire et avoir des matchs qui sont qui fonctionnent bien. Et ça vient avec le fait de connaître les coéquipières, en fait, de bien se connaître. Et d'ailleurs, j'ai parlé à la pivot Temi Fagbenley mercredi, alors qu'elle s'entraînait pour le match de ce soir. Je vous laisse l'écouter, puis on en parle.
2: We have a great relationship with each other as much as we can off the court. You know, we all laugh with each other. It's great. I'm so thankful for that because it could be.
1: Donc, elle explique qu'elle a une bonne relation avec les autres joueuses, qu'elle est très reconnaissante que ce soit le cas, parce que c'est pas toujours le cas, en fait. Elle et d'autres de ses coéquipières, elles ont déjà fait partie d'équipes où l'ambiance était pas facile. Elle parle d'un véritable cauchemar. Puis, elle m'a aussi avoué toutefois que ça a pris beaucoup de temps pour créer ces liens, parce qu'il y a eu beaucoup de blessures. Donc, les joueuses, elles étaient plutôt focalisées sur le fait d'aller mieux, de guérir, que de créer des relations, ce qui est tout à fait compréhensible. Et d'ailleurs, ça me fait venir à mon prochain point, c'est que les blessures, c'est peut-être l'un des plus gros problèmes, l'un des plus gros obstacles pour le Tempo et qui explique cette saison un petit peu chaotique. Je pense notamment aux têtes d'affiche de l'équipe, comme par exemple Marina Mabry, Brittany Sykes. Elles sont toutes les deux blessées et puis elles vont plus jouer les quatre prochains matchs. Et même tout au long de la saison, il y avait souvent, je pense pratiquement toutes les joueuses se sont arrêtées de jouer à cause d'une blessure. Et elles ont dû à un moment se réhabituer à jouer. Enfin, en fait, ça casse énormément le rythme, c'est ce genre de blessure. Et je pense que ça a posé énormément de problèmes.
0: Ouais, surtout quand ça s'enchaîne comme ça, c'est pas facile. Vous avez parlé aussi à l'entraîneuse du Tempo mercredi. Quel bilan est-ce que elle tire de cette première année?
1: Bon, faut pas oublier que l'entraîneuse Sandy Brandello, elle avait avant même le premier match du Tempo en mai dernier, elle avait assuré que elle allait mener l'équipe à la victoire. Bon, évidemment, je lui ai posé du coup la question parce que je voulais savoir si elle n'était pas un petit peu déçue du fait que l'équipe n'est même pas allée aux séries éliminatoires. Je vous laisse écouter sa réponse et on en reparle.
3: We're here to win. That's a long-term process. But you know, expansion teams—they're not going to win a championship in the first year. So ours was a four-year plan. So that's what I was obviously looking at.
1: Elle m'a expliqué donc qu'elle n'a pas changé d'avis, hein. Elle est toujours là pour gagner, mais qu'en fait quand elle a dit ça, qu'il s'agissait d'un plan sur 4 ans, donc sur le long terme. Bon, je suis pas 100% sûre que c'était vraiment ça. À l'époque, ça sonnait un petit peu comme si c'était cette année, mais bon, tant mieux pour elle. Et puis, c'est vrai que les équipes d'expansion, généralement, elles gagnent pas leur première année. Donc, elle-même ne s'attendait pas à cela, et je pense que c'est normal peut-être que ce soit pas le cas. Elle m'a aussi dit que s'il n'y avait pas eu toutes ces blessures, elle pense que le Tempo aurait pu passer aux séries d'élimination cette année quand même. Et puis, pour l'instant, ce qu'elle veut voir, c'est qu'elle va sûrement se focaliser sur quelques joueuses clés qui manquent encore au jeu de l'équipe. Donc, pour l'année prochaine, c'est sur ça qu'elle va vraiment se focaliser. Elle pense que sans les blessures et avec certaines nouvelles joueuses, ça

0: Ça ira beaucoup mieux.
1: Vous avez vous-même suivi la saison. Quels moments vous ont marqué?
0: Bon, bah pour moi, c'était quand même le match d'inauguration.
1: Ah oui.
0: C'était vraiment très spécial. Non seulement parce que dans la salle, il y avait plusieurs athlètes, femmes comme hommes d'ailleurs, très importants de Toronto. Donc, je pense les autres équipes de Toronto qui étaient là pour soutenir cette nouvelle équipe torontoise et canadienne, en fait, pour le coup.
1: Oui.
0: Mais aussi, je pense, dans le Colisée, on sentait vraiment que l'atmosphère était assez spéciale. Je pense que la plupart des gens se rendaient compte que c'était un moment historique parce que ça fait 30 ans que la WNBA existe. C'était le premier match de la première équipe canadienne, donc c'est pas n'importe quoi. Et puis, je pense un autre souvenir que je vais garder en tête par rapport à cette saison, c'est le match contre les Sparks de Los Angeles en juin, où Marina Mabry, elle avait battu le record du plus grand nombre de points marqués en un seul match, parce qu'elle avait marqué 53 points ce soir-là.
1: Ouais, mais vous l'avez bien dit, première équipe canadienne de cette ligue, c'est quand même remarquable, ne serait-ce que ce fait-là en particulier. Donc, je rappelle, le match ce soir, c'est à 19h30 au Colisée Coca-Cola à Toronto. Merci, Andrea, d'avoir pris le temps pour nous.
0: Merci, Camille.
1: Katia, le TIFF tire à sa fin, mais vous vouliez nous présenter l'un de vos coups de cœur du festival.
2: Oui, une belle manière, je pense, de terminer la semaine, hein, alors qu'on parle du TIFF depuis plusieurs jours déjà. Mon coup de cœur cette année, c'est le film Benimana de Marie-Clémentine Doussa-Bejambo. Elle est une réalisatrice du Rwanda qui raconte ici l'après-génocide des Tutsis au Rwanda. Elle a choisi de le raconter de la perspective des femmes qui ont vécu ce moment. Elle qui a vraiment voulu partager les témoignages de femmes qui ont voulu prendre la parole, certaines pour avoir justice, d'autres tout simplement pour enlever une lourdeur sur leurs épaules par rapport à ce qui s'est déroulé à la fin des années 90. Bref, elle nous apporte dans une communauté rurale où les survivants de ce génocide doivent cohabiter dans un même espace, dans un climat tendu. Et elle pose cette grande question, est-ce que c'est possible de pardonner l'impardonnable alors que, bon, on doit cohabiter ensemble suite à tout ça. C'est dans cet entre-deux délicat qu'elle navigue ce film, qu'elle nous présente aussi des histoires qui sont entremêlées par rapport à la prochaine génération aussi de Rwandais qui y habitent. Bref, on peut entendre à ce sujet Marie-Clémentine Doussa-Bejambo.
3: Pour moi, c'était très, très important comment les gens se racontent dans le moment présent. Qu'est-ce qu'on fait quand le passé vient nous attraper dans le moment présent? Comment est-ce qu'on répond à ça? Et pour moi, ce qui m'intéressait, c'était les gachacha, les tribunaux populaires qui s'est passé au Rwanda. C'était des espaces de libération de parole et c'était des espaces aussi de transmission. Et pour moi, je voulais vraiment filmer le poids des mots parce que les mots voyage dans des sens, si je peux dire, la personne qui parle et la personne qui écoute. On doit tous digérer le poids de cette parole. Et pour moi, je voulais vraiment capter ça sur les écrans. Et il y a toujours des triangles entre le victime, le tueur, le juge. Et à chaque fois, pour moi, je me disais, c'était important de donner l'espace à l'imagination du spectateur aussi, parce qu'il y a toujours quelque chose qui s'impose quand on regarde les choses à l'image, mais quand on écoute, il y a cet espace d'imagination, l'espace de libération des émotions, et c'est ça que je voulais en premier lieu. C'est pour ça que j'ai pas fait recours au flashback, à la recréation des événements en image du génocide. Et surtout que d'abord, avant que les choses soient mises en acte, ils sont dans la parole. Comment est-ce que cette parole se transmet? Comment est-ce qu'on le vit jusqu'au moment où ça devient des actes?
2: Et c'est vrai qu'on se base beaucoup sur le dialogue dans ce film-là pour comprendre la lourdeur, l'atrocité des événements qui ont été vécus. Elle qui ne cache pas les faits de ce génocide, mais qui n'est pas indulgente plus qu'il faut dans le traumatisme de ces femmes. On laisse l'émotion se passer entre les silences, entre les moments de témoignage. Je me suis même posé la question à un certain point dans le film, est-ce qu'on est dans un film de fiction ou dans un documentaire? À tel point on est vraiment immersé dans l'environnement, dans le vécu de ces femmes-là. C'est vraiment très intelligent comme film. Intelligent, oui, dans les propos, mais aussi dans l'approche cinématographique. C'est un film qui a remporté le prix de la caméra d'or au Festival de Cannes cette année. Et on comprend pourquoi. Le cadrage est excellent, l'éclairage est sublime. Elle utilise des plans très serrés par moments aussi. Ça, ça bâtit bien son histoire. Marie-Clémentine Doussabé-Jambeau, qui fait partie un peu d'une nouvelle génération de cinéastes qui redéfinissent le style, l'esthétique de ces histoires, qui vient apporter là une couche narrative aux histoires rwandaises. On peut l'entendre à ce sujet.
3: Même le style que j'ai adapté, d'avoir plusieurs personnages, d'avoir plusieurs histoires qui s'entremêlent, c'est vraiment des histoires dans une histoire. Et ça, c'est la manière dont on raconte nos histoires. Je parle du Rwanda parce que c'est ça que je connais. On peut commencer par, je peux commencer à te raconter une histoire de ma mère avant que j'aille même à 2 secondes de cette histoire. Ça me ramène chez le voisin chez sa cousine, et je reviens. Et ça, toutes ces choses toute cette manière de raconter qui n'est pas linéaire, mais qui inscrit toute la communauté, parce qu'on vit en collectivité aussi. Et ça, c'est vraiment quelque chose de l'intérieur. Et aussi, ça va avec la topographie du Rwanda, c'est des collines. Il y a des collines qui s'entremêlent. Et là, c'est comme ça que les histoires s'entremêlent.
2: On vient d'entendre Marie-Clémentine Doussabé-Jambeau, qui est la réalisatrice du film Benimana. Mon vrai coup de cœur cette année lors du festival. Excellent film. Il reste une seule projection lors du TIFF. C'est demain après-midi au Théâtre Scotiabank. Ça va être à 15h30. Bref, il y a tout le temps la rush line, si jamais. Il y en a quelques-uns là qui ont été touchés par ses propos ou par le propos du film et qui veulent aller le voir.
1: Oui, je l'avais moi-même dans ma liste de films à voir au TIFF. Bon, malheureusement, ça s'est pas concrétisé, mais j'espère que le TIFF Lightbox, peut-être un peu plus tard cette année, va le présenter. Bon, on va suivre ça. Merci beaucoup, Katia. On va faire une brève pause musicale avec Flamme Mocha.

0: 8h30, c'est le moment des informations régionales avec Luna Marchais. D'abord, le marché du condo est en pleine mutation à Toronto.
1: Oui, pendant 10 ans, le marché immobilier torontois a été dominé par de minuscules studios prisés par les investisseurs. Aujourd'hui, les promoteurs adaptent leurs projets en concevant des logements plus spacieux pour attirer des familles et des résidents occupants. Magali Lévesque.
2: A two-bedroom unit with 2.5 bathrooms.
3: Lorsque le promoteur Steve Gopta avait imaginé son nouveau projet immobilier il y a 10 ans, il avait envisagé d'y construire 700 logements. À l'époque, la demande était pour des petits logements abordables, raconte-t-il. Mais aujourd'hui, les gens veulent des logements plus grands, où il fait bon vivre, poursuit-il. Il a donc retravaillé ses plans pour créer plus de logements à 2 et 3 chambres avec de plus grandes superficies.
4: Là, comme on est sur un marché où les investisseurs sont quasiment retirés du marché pour la préconstruction, les développeurs sont obligés de s'orienter un peu plus vers les end-users, vers les personnes qui vont occuper, c'est-à-dire quelqu'un qui va acheter la préconstruction pour lui-même et pas pour le louer.
3: Thomas Delespierre est agent immobilier chez Royal LePage à Toronto.
4: Et ces personnes-là vont préférer plus d'espace.
3: Selon Pian Safapour, le coprésident du groupe Devron, c'est une bonne nouvelle pour le marché torontois. Selon lui, l'espace et la qualité des condominiums doivent être de nouveau mis de l'avant afin de répondre aux besoins des propriétaires occupants. Il croit que le marché est en train de revenir à une formule plus saine de faire les affaires. Ici Magali Lévesque, Radio-Canada, Toronto.
0: À Toronto, toujours, des policiers inculpés dans une affaire de corruption auraient planifié une multitude d'opérations clandestines.
1: Mais la Cour a levé des interdits de publication sur certains documents qui démontrent l'étendue des activités criminelles reprochées aux 8 policiers inculpés dans l'opération Project South. Catherine Brulotte explique.
5: Salons de massage érotique, dispensaires illégaux de cannabis, trafic de cocaïne, collecte de dettes illégales. Les documents révélés dans le cadre de l'enquête Project South rapportent une multitude d'activités criminelles dans lesquelles 8 agents actifs ou retraités du service de police de Toronto auraient été impliqués. Si un complot contre un agent des services correctionnels et le transfert d'informations à des membres allégués du crime organisé par des policiers est au cœur de l'affaire, des conversations interceptées entre les agents laissent entrevoir l'étendue des gestes criminels qui leur sont reprochés. L'agent Timothy Barnhart, principal accusé dans cette affaire, aurait utilisé la banque de données de la police à plusieurs reprises pour obtenir des informations ensuite échangées contre de l'argent. Il aurait aussi remis à ces mêmes individus des pièces de l'uniforme du service de police en sachant que les acheteurs souhaitaient personnifier des policiers pour des actes criminels. Les documents utilisés par les enquêteurs pour obtenir des mandats dans le cadre de l'opération ont été rendus publics après que des médias, dont CBC, aient contesté l'interdit de publication dont ils étaient frappés. 27 personnes ont été arrêtées dans le cadre de l'opération. Les accusations déposées contre elles n'ont pas été testées par les tribunaux. Ici Catherine Brulotte, Radio-Canada, Toronto.
0: Maintenant, imaginez conduire sur une autoroute lorsque votre véhicule prend feu soudainement.
1: Ouais, c'est ce qui est arrivé en juin dernier à un Torontois au lendemain de ses réparations chez le concessionnaire. C'est une situation qui soulève bien des questions. Philippe de Montigny nous raconte.
6: Jason Pelletier a eu la frousse de sa vie en juin dernier. Il venait de récupérer son Santa Fe après des réparations chez le concessionnaire Hyundai et le lendemain, en conduisant sur une autoroute achalandée au nord de Toronto, son véhicule a pris feu.
7: 20 secondes après que je sois sorti, il y a eu une grosse explosion qui a fait sauter le devant du véhicule.
6: Ce n'est pas un cas isolé. Une enquête de CBC a identifié plusieurs cas où des moteurs de véhicules Hyundai s'étaient arrêtés ou avaient

0: It pre feu spontanément.
1: When it's multiple vehicles, when a pattern develops, yeah, that is of concern.
0: C'est préoccupant lorsqu'une tendance se dessine, affirme Murray Thompson, expert en combustion et professeur de génie mécanique à l'Université de Toronto.
1: Well, definitely the manufacturer is responsible for the safety of their vehicle.
0: Les fabricants automobiles sont responsables du bon fonctionnement et de la sécurité de leurs véhicules, dit-il. Trois mois plus tard, Jason Pelletier attend toujours un dénouement à cette affaire.
2: Pour qu'un véhicule prenne en feu tout seul même sur l'autoroute puis explose le lendemain d'un service, c'est curieux.
0: Hyundai Canada a refusé de nous accorder une entrevue, mais répond par courriel que la sécurité est sa priorité absolue. L'entreprise dit être au courant de cet incident et dit examiner les circonstances qui l'entourent. Ici Philippe de Montigny, Radio-Canada, Toronto.
3: Et on termine sur une note plus triste. Un troisième beluga qui faisait partie d'un transfert massif de 30 cétacés de Maryland est décédé.
4: Oui, la presse canadienne et les médias espagnols rapportent que Jelly Bean, qui avait été transféré à l'océanographique de Valence, est mort subitement aujourd'hui. Deux autres belugas de Maryland sont morts quelques semaines après leur transfert, après que l'attraction touristique de Niagara Falls est fermée.
3: Merci Luna. 8h36, un petit coup d'œil sur nos routes. On nous signale un véhicule en panne sur l'autoroute 401 en direction est. C'est au niveau du transfert des voies express aux voies collectrices à McCowan, donc à Toronto. La voie de droite et l'accotement de droite sont fermés. Et je voulais vous mentionner, si vous devez prendre le métro en fin de semaine, la ligne 1, il y aurait une interruption de service entre les stations Saint-Clair et College à partir de demain samedi. Donc samedi et dimanche, c'est en raison de travaux prévus sur les voies. Les stations Summerhill et Rosedale vont être fermé et le service va reprendre de manière normale à partir de lundi à peu près 6h du matin. On va parler des élections municipales. Un des enjeux des élections du mois prochain, c'est la participation des électeurs. En Ontario, le taux de participation moyen aux dernières municipales était de 33% et Mississauga était bien en dessous de la moyenne provinciale. Là-bas, c'est seulement un électeur sur cinq qui a voté. Annie Poulain a voulu débroussailler un peu cette question. Bonjour Annie.
5: Bonjour Camille.
3: Vous vous êtes rendu à Nice sur le terrain pour parler aux résidents de Mississauga.
5: Oui, ça a été la première étape de ma démarche. Je voulais savoir à quel point les résidents étaient renseignés par rapport aux différents enjeux autour des élections dans leur ville. Et mon constat, c'est que parmi les résidents que j'ai rencontrés au centre-ville de Mississauga, eh bien, bien peu suivent la politique municipale. Ils étaient nombreux à ignorer qu'un vote était prévu le mois prochain et très peu d'entre eux le connaissaient, les candidats. On écoute quelques-uns des commentaires que j'ai récoltés.
6: Tout ce que je sais, c'est qu'il y a élection en octobre, au mois d'octobre qui arrive. Donc, c'est tout ce que je sais pour l'instant. Maintenant, le programme de chaque candidat, vraiment, je n'ai pas pris le temps de véritablement m'enquérir de ce qu'il propose.
5: Et est-ce que vous saviez qu'il y avait une élection municipale qui s'en venait le 26 octobre?
7: Non.
5: Ah non? Vous
7: non.
5: Donc, vous l'apprend.
7: Oui. On n'a pas vraiment le temps d'aller dehors ou dans des endroits où on peut voir certaines informations. Donc, je dirais que c'est certainement ça. C'est pas que ça ne nous intéresse pas. C'est parce qu'on n'a pas vu l'information qu'il faut, voilà, pour pouvoir donner notre avis.
8: Je veux voter NDP si c'est une, if it's an option.
5: Donc, on vient d'entendre cette dame qui m'a dit vouloir voter pour le NPD, mais aux élections municipales, ça fait pas partie des choix, comme c'est le cas là, sur la scène fédérale ou provinciale. On va y revenir un peu plus tard.
3: Oui, parce qu'il n'y a pas de parti politique sur la scène municipale en Ontario. La ville de Mississauga reconnaît qu'il y a un manque d'intérêt.
5: Oui, au lendemain des élections municipales de 2022, les élus ont constaté que le taux de participation avait été de 21,8%. Ça, c'était une baisse d'environ 5 points de pourcentage par rapport à 2018. Mississauga, donc, avec la ville d'Oshawa, eh bien, ça fait partie des villes ontariennes où les électeurs se sont le moins rendus aux urnes aux dernières élections municipales. Il y a le comité municipal sur la gouvernance à Mississauga qui est composé d'élus et de citoyens qui a décidé de se pencher là-dessus. Jennifer Green-Frank est membre citoyenne de ce comité. Elle m'a expliqué pourquoi c'était important pour eux de le faire.
9: On trouve que ceux qui votent, c'est les mêmes qui votent. Hein? Alors, si on veut que la personne qui soit choisie, on veut que la personne représente les résidents de Mississauga. Puis si la majorité ne vote pas, c'est pas une représentation des résidents. Alors, c'est surtout les plus âgés qui

0: vote, les résidents qui sont ici plusieurs années, mais on veut que tout le monde vote.
1: Donc voilà, c'est pour des questions de représentativité, de légitimité et de confiance envers les personnes qui sont responsables de prendre des décisions qui vont toucher l'ensemble de la population.
2: Mmh. Et est-ce qu'on sait pourquoi les électeurs ne se présentent pas aux urnes en plus grand nombre?
1: Eh bien, le comité de la gouvernance a cherché à comprendre et pour y arriver, ils ont demandé à Lydia Milgen, qui est professeure de sciences politiques à l'Université de Windsor, de se pencher sur la question et de rédiger un rapport. Je l'ai contactée et je lui ai demandé quels sont les constats qu'elle a faits.
3: Immigrants who have voter status are less likely to vote than people who've been here a long time. We also find that.
1: Elle explique que les immigrants qui ont le droit de vote sont moins portés à voter que ceux qui sont au pays depuis plus longtemps, alors qu'on sait là, il y a une forte concentration d'immigrants à Mississauga. Elle souligne aussi que c'est une ville où les résidents ont tendance à changer de quartier, ce qui les rend moins attachés à leur communauté locale et donc moins enclins à voter, selon elle. Autre facteur, c'est que les électeurs ont de la difficulté à suivre la politique municipale. Elle explique qu'en politique fédérale et provinciale, il y a des partis politiques, ce qui simplifie quelles sont les grandes lignes auxquelles adhèrent les candidats. On a entendu cette dame un peu plus tôt là, qui disait vouloir voter pour le NPD, mais du côté municipal, il n'y a pas de parti. Donc, ça demande souvent de faire plus de recherches pour identifier le candidat qui correspond à nos idées. Lydia Milgen m'a aussi souligné qu'il y a très peu de roulement des élus en politique municipale. Selon elle, dans certaines municipalités en Ontario, les élus sortants qui décident de se représenter se font élire 9 fois sur 10. Donc, selon elle, il n'y a pas ce sentiment là chez les électeurs que leur vote pourrait vraiment changer quelque chose.
2: Mmh. Maintenant, est-ce qu'il y a des solutions qui sont identifiées?
1: Mieux informer le public fait partie des solutions. À Mississauga, il y a par exemple un groupe communautaire Voice the Vote qui participe, qui travaille là-dessus. C'est une organisation qui est soutenue par l'Université métropolitaine de Toronto et l'organisme s'entraide. Elle organise là, des événements, distribue de l'information, donne des formations, tout ça dans le but de faire augmenter la participation. Il y a également le comité de gouvernance de la ville de Mississauga qui travaille sur la mise sur pied d'une enquête auprès des électeurs. Ça, ce serait immédiatement après les élections pour en savoir plus sur les raisons pour lesquelles ceux qui s'abstiennent ne vont pas aux urnes. Et selon la professeure Lydia Milgen, une autre solution, ce serait de mettre une limite au nombre de mandats des élus en politique municipale pour laisser place à un certain roulement et de cette façon-là susciter l'intérêt. Toutefois, là, je dois dire que j'ai vu aucune démarche en ce sens.
2: Est-ce que cette année, on peut s'attendre, espérer peut-être quand même un taux de participation plus élevé?
1: Mais il y a quelques démarches dont je viens de vous parler. Il y a également quelques observations de la professeure Lydia Milgen de l'Université de Windsor qui me dit que c'est surtout pour des raisons politiques qu'elle s'attend à une hausse parce que cette année, à Mississauga, il y a l'ancienne mairesse Bonnie Crombie qui tente de déloger la mairesse sortante Caroline Parrish et ça semble être une lutte très serrée. On écoute là-dessus Lydia Milgen.
3: When you have that kind of clash between two well-known candidates, really does enhance voter turnout.
1: Donc, elle dit que ce genre de rivalité entre deux candidates qui sont quand même assez bien connues, eh bien, ça peut donner là un bon coup de pouce à la participation. Ça va donc être à suivre. Le vote est prévu le 26 octobre. Et bien entendu, on va vous donner les résultats dès le lendemain.
2: Oui, c'est toujours un chiffre qu'on surveille, le taux de participation. Merci beaucoup, Annie, d'avoir dressé ce portrait et d'avoir mis le doigt sur ce qui se passe à Mississauga. Récemment, une boîte de nuit de Toronto, Wiggle Room, a annoncé qu'elle interdisait les lunettes intelligentes dans son établissement. Ces lunettes sont de plus en plus controversées partout dans le monde parce qu'elles permettent de filmer des personnes à leur insu. Et plusieurs personnes, notamment des femmes, ont d'ailleurs retrouvé des vidéos de leur interaction avec des étrangers sur les réseaux sociaux alors qu'elles ne savaient pas qu'elles étaient en train d'être filmées. Pourquoi est-ce qu'on interdit ces lunettes et pas forcément les téléphones alors qu'on peut aussi filmer à notre insu, se faire filmer à notre insu avec ces deux objets? Plutôt à l'émission, j'ai pu poser la question à Ibrahim Bechrouri, professeur agrégé en sciences sociales de l'Université d'Ottawa. Le voici.
4: Je pense qu'il y a deux choses de ce point de vue-là. La première, c'est que les lunettes connectées sont effectivement une technologie différente. C'est une technologie qui nous fait passer d'un système où la surveillance est visible. C'est-à-dire qu'on aura du mal à cacher le fait qu'on filme une personne avec son téléphone ou avec une caméra numérique. Mm-hmm. C'est beaucoup plus facile de le cacher quand on porte ses lunettes, même si ses lunettes ont une diode qui clignote. Oui.

0: dans un coin du cadre des lunettes. Cette diode peut être, c'est un peu plus difficile qu'avant, peut être désactivée ou masquée. Et par ailleurs, cette diode est très discrète et beaucoup de personnes ne prêtent pas attention au fait qu'une diode clignote au coin des lunettes pour signaler un enregistrement. La deuxième chose, c'est que en termes de surveillance, en général, on s'intéresse toujours à la régulation des formes de surveillance les plus récentes. C'est-à-dire que, par exemple, on ne pense pas, par exemple, à la surveillance, à la patrouille de police comme une forme de surveillance qu'il faudrait réguler, parce que c'est une forme de surveillance qui est beaucoup plus ancienne.
1: Oui.
0: Donc, il y a ces deux tendances qui font que on cherche à réguler les lunettes connectées parce qu'elles sont nouvelles, mais aussi parce qu'elles représentent une manière beaucoup plus discrète de faire de la surveillance dans l'espace public.
1: Oui, très discrète. Surtout que c'est souvent des lunettes qui ressemblent en fait à des modèles très populaires et communs de lunettes. Par exemple, les lunettes de Meta associées avec la marque Ray-Ban, on pourrait penser que c'est juste des lunettes ordinaires. Quels sont les
0: Absolument.
1: recours si on est filmé à son insu et qu'on s'en rend compte?
0: La loi sur le sujet est souvent vague et elle dépend des contextes. Ce qu'il est important de comprendre, c'est que souvent le droit à l'image n'est pas aussi protecteur qu'on le pense. Donc le fait de faire des recours pour le fait d'avoir été filmé, simplement pour le fait d'avoir été filmé dans l'espace public, pas pour le fait d'avoir été harcelé via
1: Oui.
0: ses lunettes, etc., etc., sont assez faibles, en fait. Il y a peu de voies de recours pour les personnes qui auraient simplement été filmées. Donc il manque un cadre, effectivement, qui permettrait de limiter la manière dont ces lunettes, dans l'espace public, peuvent filmer les personnes et diffuser leurs images par la suite.
1: Vous l'avez bien expliqué plus tôt, il y a toutes sortes de manières d'être surveillé à l'heure actuelle. Bon, il y a les façons plus traditionnelles comme les forces policières, les caméras de surveillance, les téléphones, maintenant les lunettes qui s'ajoutent à cette liste. Quel est l'impact selon vous sur nos sociétés de savoir qu'il y a toutes ces moyens de surveillance autour de nous et peut-être davantage sur les jeunes?
0: Ah, je dirais qu'il y a deux impacts qui sont presque quasi paradoxaux. Le premier, c'est la banalisation de la surveillance. C'est-à-dire que plus on multiplie la présence de ce type d'outils dans l'espace public, plus on s'habitue à la surveillance, plus on la normalise et moins on la conteste. Et ça, c'est quelque chose de très dangereux, en particulier dans un contexte où, au niveau global, on est dans une phase de fascisation, où on est rentré dans certains contextes dans le fascisme, et où ces outils de surveillance peuvent être utilisés pour réprimer des mouvements sociaux, pour s'attaquer aux libertés individuelles, aux droits individuels, etc. La deuxième chose, c'est que ça crée ce qu'on appelle des chilling effects, donc des effets inhibiteurs. Les personnes vont commencer à de plus en plus réguler leur comportement dans l'espace public pour adhérer à une norme réelle ou imaginée. Et donc, on va arriver à une sanitisation, pardon, de l'espace public
1: Oui.
0: à l'extrême, où chacun contrôlera ses comportements de manière extrêmement visible, extrêmement dure.
1: C'était Ibrahim Bechrouri, professeur agrégé en sciences sociales à l'Université d'Ottawa, qui revenait un peu plus tôt ce matin sur les risques que les lunettes intelligentes peuvent poser à la vie privée. Pour entendre ou réentendre l'entrevue au complet, vous pouvez aller sur la page web de Y a pas de matin pareil ou bien dans l'application audio, vous cherchez Y a pas de matin pareil, c'est dans l'audiophile de l'émission. Dans le monde du sport, on surveille toujours ce qui se passe du côté du camp d'entraînement des Maple Leafs de Toronto, qui a commencé hier, et déjà la nouvelle recrue des Leafs, qui est arrivée premier choix au repêchage cette année, Gavin McKenna, qui a déjà commencé à être associé à John Tavares et William Nylander sur la glace, le patineur de 18 ans, originaire du Yukon, qui a rejoint l'équipe de Toronto. Et les Jays, eux, les Blue Jays au baseball, vont reprendre de l'action aussi ce soir. Ça se passe au Texas, nouvelle série de 3 matchs contre les Rangers. Ça commence à 20h05. Le calendrier arrive à sa fin et il reste seulement 9 matchs à jouer pour les Jays dans cette saison. On va faire une conclusion de notre couverture du TIFF avec vous, Katia, et on va parler notamment des films d'animation qui sont en augmentation dans la programmation du festival.
2: Oui, il y a 9 longs métrages à l'affiche cette année dans ce genre. Hein, on a de plus en plus de reconnaissance pour les films d'animation qui viennent un peu défaire les stéréotypes qu'on a.

0: face à ce genre cinématographique. On pense souvent, bon, à des films pour enfants, à des films qui ont été adaptés de bandes dessinées. Mais on parle vraiment ici de films qui racontent une histoire, comme n'importe quel autre long métrage, mais qui utilisent les moyens de l'animation pour le faire. J'ai justement discuté un peu plus tôt avec ma collègue Sarah Tomlinson des films qui sont dans la programmation cette année. Elle revient maintenant pour nous parler des différents styles d'animation que l'on voit dans cette programmation. Sarah Tomlinson, qui est ma collègue journaliste culturelle.
1: Chaque réalisateur a choisi une approche différente. Bon, on parle tellement de l'intelligence artificielle dans le milieu culturel. Et donc, plusieurs créateurs ont un peu fait un pari d'un retour à l'artisanat et à l'imperfection du trait pour cette édition. C'est notamment le cas du film Carmen, l'oiseau rebelle. C'était une réinvention audacieuse de l'œuvre de Georges Bizet, portée par le réalisateur à qui j'ai eu la chance de parler, Sébastien Lodenbach. Il a choisi de raconter l'histoire à travers la perspective des enfants de Séville et du personnage de Bélin. Et tout ça pour un peu bousculer le mythe classique pour dénoncer le patriarcat et les violences faites aux femmes. Donc visuellement, l'histoire s'écarte de la version originale, mais en plus, visuellement, l'œuvre conserve la vitalité d'un premier jet. Donc il utilise des lignes de pinceau brisées, épaisse, fine, libre et parfois même instable. Et en fait, on a l'impression que certaines images sont peut-être inachevées. Et Sébastien Lodenbach, le réalisateur, va vous expliquer pourquoi.
2: Effectivement, j'ai demandé à mes équipes d'animateurs et d'animatrices, ce que je fais depuis longtemps, de ne pas terminer les images parce que j'aime l'idée d'inachevé. C'est une proposition, je comprends que cette proposition ne soit pas acceptée, mais il me semble que c'est une proposition qui a plus que jamais aujourd'hui, aussi avec l'intelligence artificielle qui copie des choses, qui copie le réel, a plus que jamais sa pertinence. Tout devait être un moyen d'interpréter le réel, un moyen d'interpréter des sensations, des sentiments, et tout devait être au service du récit. La couleur, pour moi, est un personnage, comme Salvador ou Carmen sont des personnages, comme la ligne est un personnage, comme le fleuve est un personnage, comme dans la peinture, et notamment dans la peinture impressionniste, est un moyen de transmettre quelque chose qui est presque indicible, qui est de l'ordre de la sensation pure. On s'est rapproché de peintres comme Bonnard ou Maurice Denis, voilà, des peintres qui sont contemporains des impressionnistes, mais un peu plus tard, jusqu'à aller même vers les fauves, où on a des couleurs quelquefois très tranchées, des couleurs vraiment qui nous sortent du naturalisme et du réalisme.
1: C'est un engagement et une volonté partagée par un autre réalisateur, Julien Cheng, dans Mouilly. Il fusionne le savoir-faire de l'animation 2D avec l'art de la calligraphie chinoise et il va de son côté vous expliquer pourquoi.
3: J'ai toujours voulu infuser le style de l'art calligraphique chinois et la peinture chinoise dans mon travail. Tout ce qui est travail sur le plein, le délié, la ligne, le vide, puis l'action, le calme. Et à un âge où vraiment la technologie avance très vite, je crois que c'est presque notre devoir en tant qu'auteur et réalisateur de montrer tout le savoir-faire humain qu'il y a derrière ce genre de film.
0: Ouais, puis de vraiment permettre à ces artistes de prendre le plus de place possible à travers ce processus-là, je pense. Mais bon, on a quand même, et on le voit de plus en plus, un engouement mondial pour ce genre de film et le retour vers la base de l'animation. Mais malgré les sommes atteintes au box-office, la réalité des créateurs peut être beaucoup plus complexe que ça. Expliquez-nous un peu.
1: On parle pas forcément des grands films de Disney qui, eux, dans les trois dernières années, ont vraiment brise des records, mais les films au type d'animation, le cinéma d'animation d'auteur, il faut dire que celui-ci repose sur une économie fragile, qui est même proche de l'artisanat. Donc quand on pense en France et en Europe, au Canada, eh bien, ces films peuvent coûter entre 7 et 8 millions d'euros, et au Canada, entre 5 et 15 millions de dollars canadiens. Et on repose énormément sur des fonds publics, des coproductions générales, et donc ça peut parfois être difficile de financer des films d'animation quand on n'est pas forcément associé aux grandes compagnies comme Disney, Pixar, Illumination. Et aux États-Unis, la situation est encore plus complexe parce que en fait on dépend encore plus du financement privé. Et donc voir le cinéma d'animation d'auteur aux États-Unis, une production entièrement américaine, eh bien ça devient de plus en plus rare et financièrement risqué. Ce qui veut dire que ce qu'on voit au TIFF, si jamais le film a réussi à être financé, à avoir cette visibilité, c'est quand même une chance. Donc, est-ce qu'on verra des films d'animation dans d'autres festivals, dans d'autres éditions du TIFF? On verra. Ça va dépendre évidemment du bouche à oreille, l'audace des distributeurs pour faire voyager ces œuvres. Mais à mon avis, je pense aussi c'est l'irremplaçable singularité du coup de crayon. Voilà, les styles.

0: émissions qu'on a vues cette année. Est-ce qu'on les verra dans d'autres années? On va devoir suivre les autres éditions.
1: Sarah Thomasine, journaliste culturelle qui s'est penchée sur les films d'animation qui sont dans la programmation du TIFF cette année avec 9 longs métrages. C'est vrai que cette question de l'intelligence artificielle fait en sorte qu'on pousse vraiment vers un retour aux sources, retour aux traditions hein, de une image dessinée à la main pour créer un film, ce qui fait en sorte qu'on redéfinit ou on rapporte un peu au devant de l'écran la technique de l'animation. Il y a beaucoup de projections restantes ce soir et cette fin de semaine pour ce genre de film. Je rappelle que le TIFF se termine dimanche, donc c'est votre moment d'aller visiter le site web peut-être une dernière fois pour regarder s'il reste quelques places pour les films. Il y en a un peu pour tout le monde au TIFF et c'est ça qui est beau année après année. Je prends justement ce moment-là pour souligner toute l'équipe qui a couvert le festival cette année et vous rappeler qu'on a un dossier spécial sur la page de radiocanada.ca avec nos articles, avec nos critiques, avec tous les sujets qu'on a couverts jusqu'à présent pour vous donner un peu là une idée de c'est quoi le festival. Sarah qui va être avec vous lundi matin pour discuter de la suite et vous annoncer le prix du public.
2: Il y aura aussi une autre émission spéciale à laquelle vous avez participé à la télévision qui sera diffusée au courant de la fin de semaine sur différents canaux RDI, ICI Télé, Tout.tv. Bref, surveillez ça. Allez sur notre site internet si vous voulez en lire plus, en entendre plus sur le TIFF parce que on sait que ça passionne beaucoup de monde. Merci, Katia.
1: Avec plaisir.

0: le groupe Commande de bord avec Coucou, comment ça va? J'espère que ça va bien de votre côté à vous tous. Katia, Saint-Jean, ça va? C'est la
1: ça
0: fin
1: va,
0: du tir.
1: C'est vendredi. Là, moi, je prends ça avec douceur ce dernier petit week-end. Là, petit long week-end pour moi aussi. Bref, par contre, si vous êtes de passage dans le quartier Kensington, il y a le festival de jazz qui est de retour dès aujourd'hui et jusqu'à dimanche. Donc, profitez-en.
0: Merci, Katia Saint-Jean à la culture. Luna Marchais aux informations. Qu'est-ce que la salle de nouvelles suit?
2: Ben, les Raptors de Toronto vont organiser une série d'événements pour célébrer la retraite de Kyle Lowry. Donc, on va surveiller un peu tout ça, un tournoi de golf et des initiatives de caritatives.
0: Merci beaucoup, Luna. Merci à tout le reste de l'équipe, Annie, Catherine, Nadjani, Andrea. On se retrouve tout le monde lundi à partir de 6h10. Très bonne fin de semaine à tous.

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0: politico-culturel. Mais enfin, vous avez besoin de diversifier vos relations commerciales. Mais nous en avons besoin, nous aussi.
1: Le caucus libéral devrait discuter aujourd'hui des grands dossiers tels que la guerre tarifaire avec les États-Unis et le coût de la vie. Une nouvelle école pour former des pilotes de chasse a ouvert ses portes à North Bay hier. 21 pilotes de pays alliés du Canada, dont l'Ukraine, s'entraînent au Centre international d'entraînement tactique. L'objectif est de porter ce nombre à 100 étudiants dans un avenir proche. Dave Lowes, directeur général de l'École internationale des pilotes d'essai qui gère le centre, affirme que North Bay, dans le nord de la province, a été choisi en partie en raison de son emplacement. Il explique notamment qu'ils ont accès à un espace aérien abondant qui fait l'envie de leurs alliés européens, ce qui permet à leurs étudiants de prendre l'air et d'effectuer en moins de 10 minutes des exercices d'entraînement tactique dans le ciel de North Bay. Le président ukrainien Volodymyr Zelensky a visité l'école vendredi dernier. Le milliardaire Frank Stronach n'ira pas en prison. La juge a mis sa décision en délibéré jusqu'à la mi-décembre, tout en écartant une peine de prison en raison de son âge de 94 ans. Le fondateur de Magna International a été reconnu coupable en juin d'attentat à la pudeur. Il avait été acquitté des 11 autres accusations en lien avec 7 plaignantes qui l'accusaient d'agression sexuelle. Le compte-rendu d'audience de Jean-Philippe Nadeau.
2: La déclaration de la juge a eu l'effet d'une douche froide sur la couronne qui réclamait 6 mois de prison contre Frank Stronach. Elle avait même demandé à ce que le milliardaire soit inscrit durant 10 ans dans le registre des délinquants sexuels. Selon la couronne, l'incarcération est appropriée. Elle fait référence à Peter Nygaard qui a été condamné à la prison à 84 ans. Peu importe le passage des années, dit-elle, les délinquants doivent être tenus responsables même s'ils ne représentent plus aucun danger. À la demande de la juge, la couronne a suggéré en échange une peine d'assignation à résidence de 6 mois. Elle relève de nombreux facteurs aggravants comme l'impact émotionnel que l'attentat à la pudeur a eu sur la victime, aujourd'hui âgée de 74 ans. La défense a plutôt demandé une absolution inconditionnelle, c'est-à-dire aucune sanction ni période de probation. Elle explique qu'une peine de prison est contraire à l'esprit canadien, plus enclin selon elle à la réinsertion sociale qu'à la punition. La défense a énuméré les accomplissements de son client en rappelant qu'il n'avait aucun casier judiciaire mais qu'il avait été traîné dans la boue par les médias. Il a déjà été assez puni, conclut-elle, ce qu'il a fait en 1977 ne peut détruire toute une vie. Ici Jean-Philippe Nadeau, Radio-Canada, Toronto.
1: L'arrivée de l'entreprise de covoiturage Uber dans le nord de l'Ontario bouscule déjà les habitudes. Depuis la fin août, l'entreprise américaine s'est implantée dans la région, forçant les compagnies de taxi traditionnelles à réévaluer leurs opérations. Nicolas Mongeant nous en dit plus.
3: À peine débarqué, Uber fait des vagues. Dans le Grand Sudbury, l'impact est immédiat et douloureux pour les acteurs établis.
4: Uber is causing us to lay off drivers, park vehicles that used to be host to someone making a passable wage.
3: Michael Sanders, président d'Aaron Taxi, a dû réduire sa flotte d'un tiers en seulement quelques semaines dans la ville du Nickel. Pour lui, le constat est amer. Il dénonce une concurrence qui force la mise à pied de chauffeurs et qui fait chuter les revenus des travailleurs. À Timmins, l'onde de choc est plus modérée.
5: With Uber, we're seeing a bit with the call volume go down just a little bit.
3: Nicole Lambert, copropriétaire de Timmins Taxi Service, observe une légère baisse de son volume d'appels. Pour rester dans la course, son entreprise mise sur la technologie en offrant les mêmes options de paiement en ligne que son concurrent. Face à ces critiques, Uber Canada défend son modèle. Laura Miller, chef des politiques publiques, insiste sur l'importance d'offrir plus de flexibilité aux consommateurs et aux visiteurs. Elle souligne aussi qu'Uber prévoit de s'implanter prochainement ailleurs dans le nord de l'Ontario, notamment sur Sainte-Marie, Kenora et Thunder Bay. Ici Nicolas Mongeant, Radio-Canada, Sudbury.
1: Le Québec et l'Ontario font de plus en plus bande à part en poursuivant la tradition du changement d'heure. Avec les provinces de l'Atlantique, elles sont maintenant les seules à revenir à l'heure normale à l'automne. Le premier ministre du Manitoba, Rob Quignon, a annoncé que sa province conservera désormais l'heure avancée à compter du 1er novembre prochain. Avec l'Alberta et la Colombie-Britannique, elle devient aussi la troisième province à prendre cette décision cette année. La Saskatchewan, elle, ne faisait déjà pas de changement, mais c'est l'heure normale qui y est observée. En terminant, les électeurs russes sont appelés aux urnes pour des élections législatives, les premières depuis le début de la guerre en Ukraine en 2022. Le vote pour renouveler les 450 sièges du Parlement est censé se dérouler jusqu'à dimanche. Sans grande surprise, le parti du président Vladimir Poutine

0: Bonjour et bienvenue à cette émission du vendredi. Pénélope McQuaid avec vous et la bande des quatre est déjà bien installée. Catherine, Nathalie, Marc, Karine, bonjour.
1: Bonjour.
0: Juste une petite minute pour vous dire ce qu'il y aura dans l'émission après cette première heure culturelle. Je traite vraiment sur le sujet de la deuxième heure parce que j'ai appris plein de choses. Puis dans ce temps-là, je me dis, ben, je suis peut-être pas toute seule à pas savoir que l'ingénierie low-tech existe à ce point.
2: Oui.
0: Basse technologie, tu connais ça, toi?
2: La corde à linge.
0: Ah ben oui, ça c'est pas plus, on peut pas faire plus low-tech que ça. Effectivement. Parce que souvent quand on parle d'ingénierie, on parle de ces grands projets qui coûtent cher, complexes, avant-gardistes, etc., etc. Mais il y a des projets qui se font, qui sont à l'opposé de ça. Au service de cause sociale, au service de l'humanitaire également, on va recevoir deux ingénieurs. On va apprendre plein de choses sur ce qui se fait ici, notamment dans les campements pour sans-abri. On a des solutions pour ça. Et puis ce qui se fait aussi avec Ingénieurs sans frontières Québec dans le monde, parce qu'on aura Vincent Roy, qui est directeur des projets internationaux, et on aura Philippe Terrier, qui est professeur enseignant à l'ETS. Nos amis du Transcontinental, aujourd'hui, nous allons retrouver Bis Petit Pas à Sept-Îles, et une nouvelle se joint à nous de Toronto aujourd'hui, Camille Gris-Roy. Donc ça, ce sera en deuxième heure, et puis nous allons terminer l'émission aujourd'hui avec un segment qui a été pensé par Isabelle Craig et son équipe à l'époque, Douce France. Donc on prend des nouvelles de l'actualité française. On va notamment voir si en France, Mark Carney fait autant de bruit et les manchettes qu'ici. Il est à la une du Libé aujourd'hui. Mm-hmm. Donc, entre autres, il sera question de ça avec Katia Chapoutier et Pascal Brouard. Mais nous allons commencer avec en faisant le menu peut-être de 7 heures. De quoi sortir question, Catherine?
2: Je suis allée voir la version qui n'intéresse personne. C'est l'adaptation de ce roman, évidemment, qui a été primé, qui a été très remarqué.
0: Emmanuel
2: à sa sortie
0: Pierrot.
2: Il y a 2 ans d'Emmanuel Pierrot. Voilà, c'est au théâtre d'aujourd'hui.
0: Sois pas surprise, Nathalie, je vais te demander de quoi tu vas parler.
3: Moi, je vais parler des derniers mandarins. Le dernier polar de Louise Peigné, écrit à 4 mains avec Mélissa Fung.
0: Hey, moi, j'ai tellement hâte de t'entendre.
3: Non,
0: parce que
3: toi.
0: Ta relation à Louise Peigné, elle est, comme bien les relations.
4: Complexe.
0: Riche.
4: On a estimé à 50% de satisfaction, de toute satisfaction avec Nathalie.
0: Des fois, c'est heated rivalry. Puis des fois, c'est pas ça. Donc, j'ai très hâte d'entendre ça. Karine.
4: Je vous parle de Bonne Nuit Chuck, qui est la suite de la série Bon Matin Chuck, où l'art de réduire les méfaits, ça arrive sur Crave.
0: Finalement, est-ce que c'est en noir et blanc?
4: Non, c'est en couleur.
0: OK, d'accord. Ouais,
4: disponible depuis hier, d'ailleurs.
0: Marc.
5: Moi, je vous parle d'un film charmant, nostalgique, qui nous replonge dans les années 80. Ça s'appelle Juste une illusion, comme Just an Illusion, d'Éric Toledano et d'Olivier Nakache, qui avait fait Intouchable, Le sens de la fête. Mmh. Et puis c'est encore une fois un gros succès populaire en France.
0: Avec Camille Cotin.
5: Avec Camille Cotin et Louis Garrel, qui est hilarant.
3: On l'aime
5: avec
3: moins dans...
5: Ouais.
3: Ouais. The movie, comme on dit.
0: The movie. OK, alors, triste nouvelle. 2 personnalités culturelles très importantes nous ont quittés cette semaine. J'ai envie de vous entendre sur Serge Lozic.
6: Ce qu'on avait promis au public, qu'il y aurait des vedettes, on a eu ces vedettes. Bien sûr, je ne pouvais pas demander à Gloria Swanson de rester 10 jours, 11 jours. Elle est restée 24 heures. La même chose est passée avec Ingrid Bergman. Mais... malgré tout, leur présence a signifié au monde entier qu'il y a un grand festival qui se déroule à Montréal. Le but du festival, comme vous avez remarqué, n'était pas de devenir un festival uniquement commercial. Le but de ce marché était justement d'aider ce cinéma dit difficile. Il y a eu de 35 offres d'achat de films. C'est déjà énorme pour un premier quand même festival. Et je crois de ce côté-là, Montréal peut devenir plaque tournante dans le marché du cinéma.
0: Et ça a été effectivement le cas pendant quelques décennies. Alors, c'était en 1977, après la création de cette première édition-là, qui n'était pas une édition où il y avait des films en compétition. Ça, c'est arrivé l'année d'après avec la présidence du jury Alain Delon. Quand même pas rien pour la première. Et effectivement, pour cette première édition en 77, il y avait eu Ingrid Bergman et Gloria Swanson, notamment. Nathalie, un mot sur Serge Lozic.
3: Ben, monsieur cinéma, en fait, on dirait qu'il a pris la... la culture très nichée des ciné-clubs. C'est parce que c'était dans les ciné-clubs qu'on pouvait voir ces films-là. Ou ben non, dans les cours de cinéma. Ses cours de cinéma et ceux de Marc Gervais, qui était mon prof. Et puis, il a amené ça pour en faire un grand...
5: Vas-y, qu'est-ce que tu l'as eu comme prof?
3: Non, j'ai eu Marc Gervais. Ah, Marc Gervais, c'est ça. Donc, un grand rassemblement cinématographique qui a vraiment, il nous a permis de découvrir des cinématographies venues de partout à travers le monde. Moi, j'ai connu la belle époque, la grande époque dorée du Festival des films du monde dans les années 80, début 90, avec toutes ces vedettes, les grandes pointures du cinéma. Je me rappelle, Fassbinder était là. Enfin, ils étaient tous là. Puis, tu sais, au Méridien, il y avait tous les...
0: C'était incroyable dans les bonnes
3: c'était
0: années.
3: C'était le fun. C'était tout. Et j'ai malheureusement aussi... Et c'était aussi l'époque, n'oubliez pas, aux Parisiens, où les gens prenaient leurs vacances pendant deux semaines pour aller voir le plus de films possible. C'était incroyable. Et puis, j'ai aussi assisté au lent et inéluctable déclin de ce festival.
5: Par
3: la faute de Serge. Parce que, c'est comme j'ai dit, tout ce qui a fait sa force, son entêtement, sa détermination, son acharnement, tout ça, ben c'est ça qui s'est retourné contre lui.
0: Parce qu'il y a eu donc ce rapport très accablant de la firme Secor en 2004. Ouais. 10 ans après, il a perdu son financement. Après ça, Revenu Québec s'est mis là-dedans en 2018 et puis ça a été...
3: Il n'y a pas eu de relève. Il y a pas, il était accroché après son festival.
5: Mais il voulait pas de relève.
3: Il voulait pas de relève. Mais là, à un moment donné, c'est ça.
0: Alors, et je veux juste revenir sur sa vie de professeur parce qu'effectivement, en 1962, l'université qui était nommée Sir George Williams à l'époque et Concordia, on lui offrait un poste de professeur de littérature. Il accepte, mais à question d'enseigner le cinéma. Donc, j'accepte le prof, le cours de littérature. Et donc, il a créé et donné le premier cours crédité de cinéma en Amérique du Nord.
3: Mais là, c'est parce que moi, j'étais à Loyola, parce qu'il y avait Sir George Williams, il y avait Loyola, et Marc Gervais donnait le même cours que lui.
0: Ils l'ont peut-être co-créé ensemble, peut-être.
3: Ouais, peut-être, un petit peu avant.
0: OK, Catherine.
1: Moi aussi, j'ai connu la très belle époque. Je prenais des vacances de début de session. J'étais à Laval, à l'Université Laval, à Québec, puis je prenais quelques jours pour venir camper à Montréal puis voir le plus de films possible. Et tu parlais de ciné-club, oui. Mais en même temps, dans des ciné-clubs, souvent, c'est des cinématographies qui sont déjà consacrées. Lui, en plus, il dénichait des jeunes cinéastes iraniens, chinois, russes. Qu'après ça, on a revu là, Pavel Lunguin. Moi, c'est un de ceux à qui j'ai repensé. J'ai eu la chance de l'interviewer 10 ans après avoir vu Taxi Blues. Je l'ai interviewé pour La Noce. Mais à l'époque de Taxi Blues, c'était son premier film. Puis il était déjà là au Festival des films du monde. Mmh. Alors ça, il faut donner ça à Lozic. Il y avait ce flair. Puis c'était vraiment des vacances à Montréal pour faire le tour du monde, parce que c'était vraiment ça, la force de ce festival-là. Puis après, j'ai pu, à l'époque du 7e émission de cinéma Télé-Québec, il y a eu des grandes années. On a fait une ou deux années le FFM en quotidienne. Et là, ça roulait. Là. C'était l'époque, là, il y a eu beaucoup de grands cinéastes français que j'ai adoré retrouver à plusieurs reprises, comme Claude Miller, Bertrand Tavernier, Patrice Lecomte, qui étaient vraiment
3: des
1: habitués.
3: Louche,
1: Liv Ullmann, qui est venu. Mm-hmm. Donc, il y a eu encore de la très, très belle visite. Mais évidemment, Serge Lozic, c'est aussi, là, tu l'as dit, il faisait tout pour arriver à ses fins.
0: Non, mais pour mentionner, c'était une personne extrêmement difficile qui faisait des colères,
1: du tordage de bras.
0: Jusque même dans des émissions de cinéma, si je comprends bien, Catherine.
1: Exactement, il pouvait prendre le téléphone et appeler une recherchiste pour lui donner de la misère, parce qu'il n'était pas content de la manière dont on avait traité ceci ou cela. Mais cette détermination-là partait d'un amour viscéral pour sa cause. Moi, je dirais que c'était un peu le maire drapeau du cinéma.
3: Ouais,
1: là,
3: c'est vrai.
1: Quelqu'un qui a tellement sa cause tatouée en lui.
0: Un peu folie des grandeurs.
1: Il y a un peu ça aussi.
3: Mais ça prend ça des fois aussi, tu sais, pour créer quelque chose.
0: Pour créer quelque chose, mais tu peux pas le maintenir.
3: Il faut dire qu'à l'époque, là, le TIFF à Toronto, ils étaient morts de jalousie de voir bien
0: Malmé. Quand est-ce que ça a changé? Puis que le TIFF à Toronto, c'est devenu finalement...
5: C'est arrivé à la fin des années 90, c'est-à-dire qu'avant ça, le TIFF, ça s'appelait The Festival of Festivals. Et c'était un festival qui, essentiellement, prenait les bons morceaux des autres festivals. C'était un best-of.
0: Les morceaux populaires aussi.
5: Les morceaux populaires. Mais est devenu un festival qui est devenu la rampe de lancement de Hollywood et des Oscars.
3: Et des Oscars.
5: Dans les années 90, moi, je me souviens, la première fois que je suis allé, c'est à la fin des années 90, là, Boys Don't Cry.
3: Puis aussi American Beauty.
5: American Beauty.
3: C'est comme le point tournant.
5: Le prix public. Mais Lozic, c'était un personnage, c'est ça, il acceptait pas la critique, il acceptait pas d'autres points de vue.
3: Il nous haïssait.
5: Ma seule poursuite dans ma carrière, c'est Serge Lozic. J'étais tout jeune, une poursuite d'un quart de million. même pas pour un je relayais un truc qui avait été dit dans une agence de presse par Maurice de Hadeln, qui est devenu son espèce d'ennemi.
2: De némésis, exact. Ouais.
5: Mais en même temps, il pouvait te poursuivre d'un côté, puis ensuite, il y avait de l'humour, il y avait de l'esprit, il était sympathique en même temps.
2: Moi, j'ai une grande pensée pour ces trois enfants. Évidemment, Anne-Marie, bien entendu, qu'on connaît bien. Alors, pensez à toute sa famille. Karine, un mot sur ça?
4: Quand j'ai couvert le festival, c'était au milieu des années, à la fin des années 2000. J'étais à Flash à l'époque, donc c'était des années moribondes. Il était là. Il était toujours là, dans un coin avec sa casquette. C'est comme quelqu'un, un propriétaire qui surveillait sa place avec son trousseau de clés. J'ai rencontré Maggie Chung, j'ai rencontré Gérard Jugnot aussi. Donc, il y avait cet attrait-là. Des stars françaises, par exemple, nous arrivaient ici, puis entraient dans le circuit des émissions culturelles. Mais au-delà de ça, non, j'ai pas connu les belles années du tout.
2: C'est vraiment autre chose pour toi, Karine, concernant cette autre triste nouvelle cette semaine, le décès de Catherine Régé.

0: Tu as dansé là-dessus, toi?
1: Hey, c'est la bande sonore de mes années de cégep. Les Rita Mitsuko, Marcia Bella, Andy, il y a de la haine.
2: C'est comme ça.
1: Ben oui, non, mais qu'est-ce qui te fait rire?
0: C'est parce que c'est ça que j'ai écrit, mes années cégep, mais c'est pas les mêmes.
1: Oui, mais c'est quoi?
2: Toi, je pense que c'était pas tes années
1: cégep. Non, parce que c'est 1984, par exemple. Mais par contre, donc moi, c'était presque 20 ans plus tard et je me suis rendu compte que ces chansons-là avaient pas pris une ride. Non. Parce que chez les Rita Mitsuko, il y avait de l'audace, il y avait de l'originalité, il y avait une théâtralité qu'on retrouvait pas dans la musique francophone, mm-hmm. en tout cas, celle qu'on entendait. Peut-être qu'on l'entendait chez Jean Leloup, par exemple, ici.
0: Oh, et chez Bachung, en France, oui. aussi. Il y avait Bachung et eux, il me semble.
1: Mais Bachung, c'était souvent plus sérieux. On dansait pas sur du Bachung dans les parties de cégep. Oui. Donc, c'était ça. Puis je me demandais hier, c'était quoi le leg? Puis je pense que le leg, c'est cette liberté-là. Mm-hmm. Puis après ça, il y avait tout l'aspect visuel aussi. Ils mettaient un soin. Tu sais, il y a de la haine à gagner un MTV Award en Grande-Bretagne. C'est des chansons qui ont voyagé. Au-delà de la langue, il y avait un tel soin, un amour des arts visuels aussi qui se ressentait. Puis ce qui était curieux avec Catherine Ringer, parce que j'ai jamais interviewé Fred Chichin, c'est que il y avait une sobriété quand même chez la femme. En entrevue, par exemple, c'était pas...
0: Ah oui,
2: absolument. Moins la punk.
1: Pas du tout, en fait.
3: C'était sérieux. Ouais.
1: Exactement, ouais. Dans sa démarche, alors qu'on a l'impression qu'on allait tomber sur des énergumènes qui faisaient toujours le party.
4: Moi, je l'ai interviewée ici il y a quelques années et elle était formidable. On l'avait interviewée en France avant qu'elle débarque ici. On essaie de faire ça des fois pour pas être dans le même trafic que tout le monde. Là. Elle venait présenter ici un coffret et puis je l'interview. Et là, genre une semaine ou deux après, on la croise sur l'étage. Puis tout le monde était comme, oh mon Dieu, j'étais dans la toilette. Dans la salle de bain. Avec Catherine Ringer, tout le monde était bien énervé. Marc?
2: Moi aussi, des souvenirs de danser université, cégep. Ça me rappelle, moi j'ai étudié en France aussi, puis dans des parties, Marcia Baila arrivait, oui. C'est comme ça, puis tout le monde chantait, là, c'était le... Puis moi, mon souvenir, en fait, on nous a demandé une chanson en particulier. Moi, c'est Les Amants. C'est une chanson qui a été écrite pour Les Amants du Pont-Neuf de Léos Carax. Ah. C'est la dernière scène. Juliette Binoche, Denis Lavant, ils sont sur une espèce de paquebot là sur la scène. Et la musique commence, puis ça m'a toujours ému, cette chanson-là, parce que j'adore ce film aussi.

Je viens de texter à Eugénie Lépine-Blondeau, qui est celle qui va faire notre liste de lecture pour notre grand party radio ce soir chez moi. Et je viens de lui dire, hey, es-tu dernière minute, peux-tu ajouter du Ritalin Dubé, s'il te plaît? Puis là, elle a fait fête. Alors voilà. OK, merci pour vos témoignages sur Serge Lozic et Catherine Ringer qui nous ont quittés donc tout récemment. On commence les critiques avec Catherine qui a vu l'adaptation théâtrale du roman La Version qui n'intéresse personne d'Emmanuel Pierrot.

0: Plusieurs personnes autour de cette table l'ont vu.
1: Oui, ça c'est la musique d'ouverture. On est dans la pénombre et il y a sur scène, dans l'ombre, un groupe de personnes. Ce qu'on devine, c'est qu'ils ont tous un chien à leur côté collé contre leurs jambes. Et au milieu de tout ce monde-là, ou plutôt non, devant, il y a une jeune femme qui est à genoux, qui est Sacha, dont on va suivre l'histoire. Sacha a pas de chien. Ça c'est la scène d'ouverture. Eux quittent la scène, puis elle nous dit bon, je suis là parce que je voulais pas me retrouver dans un cul-de-sac où on meurt. Et je voulais pas laisser la haine gagner. Son discours d'ouverture revient un petit peu à ça. Et Sacha est jouée par Mélissa Higuère. Pour moi, c'est une révélation, cette jeune actrice. Elle est toute petite, elle est ronde, elle a une présence incarnée, une voix de théâtre magnifique, qui est naturellement puissante. Et elle a aussi un look là pour ce rôle-là. Punkette, les cheveux roses, les tempes rasées, des bas rasés, le short en jeans. Et elle va incarner Sacha avec un naturel complètement fou. Et on la retrouve donc avec Tom. Tom, il est joué par Karl Bobanovitch, un tout jeune acteur lui aussi que je ne connaissais pas du tout, qui est très bon lui aussi. Ouais. Tom et Sacha, on les retrouve là instantanément 8 ans à peu près auparavant. Et on va comprendre en quelques scènes, qu'est-ce qui les unit. Ils se connaissent depuis l'enfance, c'est les meilleurs amis. Ils ont en commun d'avoir eu des parents incompétents, fêlés. Et eux, ils disent qu'ils ont été élevés grosso modo par Louis-José Hood, entre autres, et Mike Ward. Et surtout Mike Ward. Et là, ils peuvent réciter à l'unisson des extraits de sketch et s'écrouler de rire à terre, et on y croit complètement. Et là, ils disent, pour une première fois, et ça va revenir souvent, on est la même personne. Donc, Sacha et Tom, c'est fusionnel. Alors, on l'a pas rappelé là à l'instant, mais c'est tiré du roman, la version qui n'intéresse personne, d'Emmanuel Pierrot.
0: Tiré de sa propre vie.
1: Oui, en partie. C'est l'adaptation de Marie-Claude Saint-Laurent et la mise en scène est de Marie-Ève Milo. C'est présenté au théâtre d'aujourd'hui. Donc, ils sont la même personne. À 18 ans, ils sacquent leur camp au Yukon et ils adoptent un chien assez rapidement. Et là, faut faire une parenthèse pour parler de ces chiens. Les chiens en général, mais le chien de Sacha, c'est quelque chose d'extraordinaire.
0: Non?
1: Oui, il y a une collaboration.
0: Nous en parler,
1: il y a une collaboration avec le théâtre de l'œil qui se consacre beaucoup à la marionnette. Et c'est des chiens, c'est des têtes de chiens. La plupart des autres chiens, c'est juste la tête que l'acteur va tenir près de lui. Mais Sacha, son chien, c'est un immense malamute et la marionnette est immense, très réaliste. Un magnifique animal avec des yeux qui ont l'air vivants, des yeux touchants. Et je dois souligner, tellement bien manipulé par Catherine Deléant. Elle devient ce chien-là, elle fait corps avec la marionnette. Puis c'est très délicat le travail d'un marionnettiste parce que il faut pas qu'il prenne la vedette sur son personnage, mais ce qu'il va être capable de lui donner, de lui insuffler, ça peut ajouter énormément. Et elle, justement, elle regarde son chien marionnette avec des yeux d'amour pour un chien, puis des yeux d'amour qu'elle va donner à son personnage. C'est très, très fort ce qu'elle arrive à faire tous les sons du chien aussi. Il y a tout un vocabulaire de toutes sortes de petits sons qu'elle arrive à moduler parfaitement. Alors, cet amour de chien, ça va être une révélation pour Sacha. Et très vite aussi, il y a une phrase qui va revenir pendant la première partie. On partira jamais d'ici. Parce qu'ils ont trouvé, Sacha et Tom, un espace de liberté parmi des marginaux comme eux. Puis on entend des phrases qui comprend qu'est-ce qui les relie. Personne nous a jamais montré comment bien aller. Alors, ils vont se trouver ensemble une façon d'aller pas trop pire. Malgré leur poc, avec leur fulgurance aussi, il y a souvent des gros parties, des shooters en masse, de la bière, de la dope, du gros fun. Il y a entre autres une partie de hockey unijambiste qui vaut le détour. Mais il y a les pocs de hockey, donc, mais il y a les vrais pocs. Puis de temps en temps, on comprend un petit peu l'origine de certains personnages. Il y a Ray qui, amené, raconte que son père biologique l'a appelé pour la première fois en 17 ans. Les autres font « Ah ouais ?» Puis on dirait qu'ils savent qu'il faut pas qu'il y ait trop d'attente. Puis là, elle dit ouais, il voulait 200 piastres. Mmh. T'sais. Des petites choses comme ça qui montrent bien cette communauté là. Qu'est-ce qui les lie entre eux. Il y a Larry, le bon gars mais qui est explosif, qui a plus le droit de voir ses enfants, qui devient très vite agressif avec le chien de Sacha, avec Luna. Mmh. Bon, ceux qui ont lu le livre vont reconnaître tous ces petits bouts là. Et à peu près à ce moment là, après une des premières grosses crises de Larry contre Luna, Sacha va de nouveau se retourner vers nous parce que vous vous rappelez que dans le roman, elle nous raconte pour ne pas mourir. Puis Peut-être ce procédé-là aurait même pu revenir un petit peu plus dans la pièce, mais ils l'ont ménagé. Mais là, elle va revenir vers nous pour nous dire, à la fin, je vais être presque morte. Puis ça nous rentre dedans, cette phrase-là. Depuis toujours, Tom et Sacha, je le disais, sont complètement fusionnels, mais ils ont toujours vécu leurs aventures sexuelles, amoureuses, chacun de leur côté. Et là, Sacha va développer une relation peut-être juste un petit peu plus... personnel, je dirais, avec un de ces marginaux du Yukon, Cosma. Et tranquillement, Tom va se revirer contre elle, va devenir possessif. Et là, ce qui m'a frappé dans la version théâtrale, ça va devenir le catalogue, mais c'est pas dogmatique, puis c'est pas exposé sociologique du tout, mais c'est après coup, je me suis dit, ouais, c'est un peu le catalogue des violences faites aux femmes. Là, excusez les étiquettes en anglais, mais il y a du slut-shaming, du gaslighting, on essaie de lui faire croire que c'est elle qui comprend
2: Sacha
1: pas les vrais...
2: À Sacha.
3: Mais dans le roman aussi.
1: Dans le roman aussi. Mais comme c'est au théâtre, là, on dirait que...
2: Ça s'enchaîne, c'est ça, de manière...
1: Il y a l'effet de meute qui va se créer aussi. Puis, il y a, à travers tout ça, un personnage qui est celui de Buddy qui s'est auto-diagnostiqué Asperger. Puis, c'est devenu un peu comme son excuse pour se comporter comme un incel assez de plus en plus violent. Donc, c'est pour ça que je dis, il y a toutes ces étapes-là. Et c'est, je trouve, très près de ce qu'on ressent quand on lit le livre, ce qui est un tour de force de ramener ça à un peu plus de 2 heures. Est-ce que c'est trop long? Moi, j'ai pas trouvé ça trop long. En sortant, j'ai entendu quelques personnes dire, c'est un peu long.
2: Toi aussi, quand même. Un peu long. Pas la même soir, en plus.
4: Non, je parlais le même soir. Moi, la représentation d'hier, je l'ai trouvé encore plus longue que 2h15. Peut-être que je me trompe, mais c'est que le livre, on peut le déposer quand ça devient trop, quand les violences faites à Sacha s'accumulent, puis que, parce que là, c'est sur plusieurs années, alors que la pièce, on est en otage.
2: Comme un film.
4: Comme le film. Donc, ça renforce l'idée de Sacha qui peut pas se sauver, qui a nulle part où aller. Elle peut pas se sauver du Yukon. En plus, la COVID arrive là-dedans. Donc, physiquement, elle est prise là-bas. Mais il y a cette espèce d'idée-là de, oh mon Dieu, je prendrai un break. Oh mon Dieu, je prendrai un break. Donc, ça a rien à voir tant avec la longueur du spectacle qu'on peut pas se sauver.
1: C'est vrai. Mais tu fais bien de faire cette nuance-là parce que si on l'avait télescopé, je suis pas sûre qu'on y croirait à l'escalade.
2: Exactement.
1: Alors, il faut, ce temps-là est un peu nécessaire.
4: Ça fonctionne très bien, en tout cas.
1: Tu l'as vu aussi?
5: Alors, moi, je l'ai vu. Moi, j'ai adoré le livre, qui est dur, qui est cru, qui est tout. Et pendant 1h30 du spectacle, c'est-à-dire de la pièce qui dure 2 heures, pendant 1h30, je me suis dit, quelle mauvaise idée d'en faire une pièce. C'est juste quand ça devient dramatique, quand on tombe dans, où elle est, en fait, tout le monde est contre elle. Là, tout à coup, ça prend une dimension théâtrale. Mais avant ça, c'est comme, je me disais, mon Dieu, que le théâtre est pauvre par rapport à la littérature.
2: Pendant
5: 1h30, là, je me disais, mon Dieu, que c'était une mauvaise idée.
2: Après ça, c'est vrai qu'à la fin, la
5: dernière demi-heure, ou même les derniers trois quarts d'heure.
2: Ben là, c'est dur à dire, mais si t'avais pas lu le livre. Mais toi, t'es pas une fan des adaptations de choses que t'as déjà lues ou vues avant.
5: Ben là, c'est parce que moi, c'est qu'il y a tellement, ce roman est tellement, je sais pas comment dire, il y a tellement une dimension que le théâtre n'arrive pas.
4: C'est-à-dire l'espace, le Yukon.
5: Le Yukon.
4: On rend le Yukon de l'intimité, on rend le côté oppressant d'une petite communauté.
1: Ce que j'ai trouvé dommage, c'est que le décor évoquait très bien la petite communauté bric-à-brac. On s'invente
2: une
1: vie.
2: Moi, la marionnette du chien,
4: Nathalie, ça marche tellement bien.
1: Mais ce qui manquait peut-être, c'est l'évocation de l'immensité, la beauté, parce que le contraste aurait pu être très, très fort.
4: On le sent vers la fin, il y a des moments magiques. On a utilisé un grand rideau de fond qui est métallique, qui reflète bien la lumière. Dans la fin, il y a une séquence sur les aurores boréales.
1: Qui fonctionne
4: très, très bien.
1: Mais tout le reste du temps, ça a l'air un peu d'une tôle de garage. Tu comprends ce que je veux dire? C'est ce qui fait qu'on n'a pas cette silhouette, parce que dans le roman, c'est une chose que je trouvais très, très puissante. L'espèce d'humain chaos qui se cherche. Et le paysage qui lui est là dans toute sa splendeur, qui va évoluer sur des millions d'années.
4: Qui a toujours existé.
1: Et ça, je trouve que la scène aurait pu le reproduire un petit peu plus. Mais moi, j'ai trouvé les acteurs tellement bons, convaincants.
2: Donc, on y va?
1: Moi, je pense que oui. Et je dirais même, si vous avez venu, peut-être encore plus si vous n'avez pas lu le livre, parce que c'est une bonne histoire.
5: Si vous n'avez pas lu le livre, ça, c'est une autre histoire. Mais si vous l'avez lu, soyez prévenus.
2: En tout cas, moi, je trouve bien chanceuse d'avoir été capable d'avoir de l'énergie pour 2h30 de cette pièce. La version qui n'intéresse personne. C'est à la salle Michel Rossignol du Centre du Théâtre aujourd'hui jusqu'au 17 octobre. Ensuite, ça s'en va au Trident à Québec pendant presque tout le mois de novembre. Donc, adaptation de Marie-Claude Saint-Laurent d'après le roman d'Emmanuel Pierrot. Mise en scène, Marie-Ève Milot, assistée de Josiane Dulon-Savignac. Merci beaucoup, Catherine. Marc a vu le film avec Camille Cottin, Juste une illusion.
6: Informatisation de l'entreprise. J'écoute. Sandrine.
7: Oui.
6: Apparemment, c'est pour vous.
7: Allô?
8: Ah! Raccroche le téléphone, je te balance par la fenêtre.
7: Je suis désolée.
8: Raccroche!
7: Mais il y avait une fille qui m'a balancé par la fenêtre! Eh ben, qui te balance? Ah! Non, mais on habite au premier, c'est pas très haut. Oh.
9: Bonsoir.
7: Salut, maman.
9: Qu'est-ce que tu fais?
7: Un ping-pong.
9: Je crois qu'on y va au parfum, on est pas mal, hein? Il s'appelle comment?
2: Ça a l'air bon.
3: Oui, on est dans un autre registre. Là, c'est oui. très léger. Juste une illusion d'Éric Toledano et Olivier Nakache. C'est leur 9e long métrage ensemble. En fait, c'est le duo célèbre derrière Intouchables, Le sens de la fête. Évidemment, ils font des succès populaires en l'un après l'autre.
2: Le sens de la fête, c'est avec Bakri?
3: Avec Bakri, oui, qui organise des mariages. Ouais, là, c'est assez...
2: Moi, j'ai... Et Agnès Jaoui.
3: Oui, je pense que c'est mon film préféré de ce duo. C'est un film qui a fait quand même 2 millions d'entrées en France. C'est campé dans les années 80, en banlieue parisienne, dans les espèces de grandes tours résidentielles, les cités, ce qui est devenu les cités. Autour d'un personnage qui s'appelle Vincent, qui est joué par Simon Boublil. Il a 12 ans, presque 13 ans. C'est un amateur de funk, de post-disco, comme on entendait dans la chanson-titre du groupe Imagination. Et il partage à son corps défendant sa chambre avec son grand frère Arnaud, qu'on entendait aussi dans la bande-annonce, qui est joué par Alexis Rosenstiel. Lui, c'est un ado rebelle. Il aime le New Wave. Il y a des posters de Cure et Joy Division sur son mur. En fait, il occupe tous les murs, puis il y a un petit espace de rien du tout pour Vincent qui cherche sa place et dans la vie et dans sa chambre et dans sa maison. Il se pose aussi beaucoup de questions sur son identité, sur sa famille, sa religion, parce qu'il prépare sa bar mitzvah qui s'en vient donc à 13 ans. Et il a un béguin pour une camarade de classe qui, elle, évidemment, même pas remarqué sa présence dans la classe.
4: Parce qu'elle aussi, elle a 11-12 ans, c'est ça?
3: Elle a 12 ans, puis ouais, les garçons de 11-12 ans ne l'intéressent pas vraiment. Ça va tout chambouler dans la vie de Vincent, et ça va occuper évidemment toutes ses pensées. Ses parents, ils sont de la classe moyenne. On en parlait, donc joué par Louis Garrel et Camille Cottin. Ils s'appellent Yves et Sandrine dans le film. Ils se disputent sans fin à l'approche donc de cette bar mitzvah. Camille Cottin travaille comme son personnage. Sandrine travaille comme secrétaire dans un bureau où, évidemment, c'est les années 80, tous les cadres sont des hommes, donc elle sert le café, mais elle aspire à mieux que cette espèce de boys club de fumeurs. Et donc, c'est elle qu'on entendait, là, elle reçoit un appel de ses fils dans la bande-annonce. Le père Yves, lui, il se dit fier d'être un cadre en trench coat beige chez Moulinex, mais lui aussi a de la misère à prendre sa place dans le trafic, comme dirait Francis Cabrel. Il y a beaucoup, beaucoup de musique des années 80, c'est très drôle. Il y a Pierre Lottin qu'on a vu récemment dans L'étranger de François Ozon. Lui, c'est l'espèce de l'homme à tout faire de l'édifice. Il remplace des ampoules. Il monte l'ordinateur IBM au grand plaisir de Sandrine.
2: Alors que, 80.
3: Ouais, une grosse affaire au grand plaisir de Sandrine, alors que Yves ne sait faire rien de tout ça.
4: J'allais dire, est-ce qu'il y a une intrigue amoureuse
3: En tout cas, l'homme à tout faire, il est un peu séduisant. Et puis,
2: simple comme Sylvain, tout le monde.
3: Yves aime pas bien ça. C'est un récit d'apprentissage qui est, comme je vous disais, charmant, drôle, attendrissant, sur fond sonore, donc des années 80. Il y a du... Nathalie parlait d'Erita Moutico, mais il y avait aussi Téléphone à l'époque.
2: Ah oui, Téléphone, oui!
3: Il y avait la Manon Negra, les Graisses Vertes.
2: C'est vrai, c'est vrai. Attends, je réécris à Eugénie Lépine.
3: C'est ça. Alors, il y a The Cure, il y a du Joy Division, il y a aussi du Simply Red, Pointer Sisters, la musique des années 80. Oui, juste pour ça, c'est le fun. C'est aussi un regard sur la France des années 80, la crise économique, le chômage, l'immigration, les difficultés de l'exil, notamment de cette famille, donc qui est une famille juive séfarade qui arrive du Maghreb. Elle, je pense qu'elle vient de l'Algérie. Lui, Yves, il vient du Maroc. C'est autour de la vie familiale qui est peut-être faite de plusieurs illusions. Je pense qu'il y a un peu peu cette référence dans le titre, mais aussi une époque, l'adolescence, la préadolescence, où on a encore l'impression qu'on peut changer le monde et que c'est pas juste une illusion. Donc pour une génération d'adolescents, puis ça, ben ça va pour les adolescents d'hier comme les adolescents d'aujourd'hui et de demain. Donc oui, il y a une préoccupation sociale dans le film qui est au cœur de pas mal toutes les œuvres du duo Toledano-Nakache. Ils sont en quelque sorte, tu parlais de Pénélope de Bakri Jaoui, ils sont d'une certaine manière les héritiers de Bakri Jaoui dans leur meilleur film là. Mais ici on est beaucoup plus près de la comédie légère que du drame social là. Il y a pas de Ken Loach là-dedans là, cherchez pas ça. Ça rappelle plutôt un peu La Boum avec Sophie Marceau ou Les Beaux Gosses de Riyad Satouf, je sais pas si vous aviez vu ça, ou ça me faisait penser aussi à The Wonder Years, télésérie avec Fred Savage là, des années 90 aussi, je pense que c'est ça. Il y a des pastiches, des clins d'œil à Un homme et une femme de Lelouch notamment. Il y a beaucoup d'effets de réalisation qui sont très efficaces, très comiques.
2: Des fois, ça peut taper ses nerfs, les effets de réalisation, mais là, ça marche.
3: Mais là, oui, c'est Louis Garrel. Louis Garrel, on l'a jamais vu, il se fait plaisir, on l'a jamais vu aussi burlesque. Il y a des mimiques, des grimaces, des fois c'est tourné au ralenti. Lui et Camille Cotin, ils forment un duo comique redoutable, mais vraiment, c'est pour Louis Garrel, je disais,
4: il y a une grosse
3: Permanente à trench coat. Ouais. C'est l'anti-sex symbole. Oui. C'est pas le Louis Garrel qu'on connaît habituellement. Ouais. Le jeune Simon Boublil, un visage angélique, qui est aussi très convaincant. Lui, c'est le fils de Philippe Torton, l'acteur Philippe Torton pour Potin. Lui et sa bande d'amis, donc, ils essayent de voler des cassettes porno au vidéoclub du coin. Il y a un film qui s'appelle La ruée vers l'or, L-A-U-R-E. J'espère que leurs parents soient partis assez longtemps pour pouvoir se rincer l'œil. Ça donne lieu évidemment à des situations cocasses. Ça, d'ailleurs, La ruée vers l'or, j'ai lu que c'est un des anachronismes du film parce que c'est un vrai film XXX qui est sorti, mais dans les années 90. Que là, il y a des petits problèmes. Il y a une part autobiographique à ce scénario donc de Nakache et Toledano. Ils ont puisés dans leur jeunesse. Ça donne, je trouve, une espèce d'assise authentique au film. Les dialogues sont crédibles. Il y a quelque chose de très efficace là-dedans. C'est un film doux amer qui est aussi touchant quand il traite du parcours, une espèce de parcours en dentis de l'adolescence, de la candeur au constat, les pertes d'illusions. Et c'est à la fois une période qui est d'adaptation pour les jeunes, mais aussi pour les parents. Puis on est beaucoup là-dedans, dans le rapport familial, les parents, les enfants.
2: Est-ce qu'on pourrait amener les ados?
3: Oui, absolument. Okay. Moi, j'ai dit, allez-y en famille. Ah. C'est assez fort pour eux, mais conçu pour nous, pour parler d'une vieille pub des années 80. C'est un voyage dans le temps. C'est très nostalgique. On est vraiment dans et comique et mélancolique. Puis, évidemment, moi, j'avais 12 ans en 1985, donc ça me parle particulièrement dans l'esthétique sonore, dans le visuel aussi. J'ai ri, j'ai été ému. J'en demande pas plus de ce genre de film. Il faut pas bouder son plaisir. C'est pas une grande œuvre cinématographique, mais c'est un très bon film populaire.
2: Oh, wow, OK. Juste une illusion, réalisé, scénarisé par Éric Toledano et Olivier Nakache, qui prend l'affiche en salle aujourd'hui. Merci, Marc. C'est une très charmante critique pour un très charmant film. Karine a vu la série. Je pense qu'on change de ton, là. Bonne nuit, Chuck, avec Nicolas Pinson.
10: T'as 50 ans. Je t'ai jamais appris à dealer avec les émotions fortes sans prendre de coke ou de boisson. Ça se fera pas du jour au lendemain.
11: OK. Mais qu'est-ce qu'ils font, les gens normaux, quand ils vont mal?
10: Ils souffrent, Charles. Ils vivent leur peine au lieu de la geler.
4: Ouais, c'est ça. Bonne nuit, Chuck.
2: Quelle phrase incroyable.
4: Qu'est-ce qu'ils font, les gens normaux?
2: Ils souffrent.
4: Mais oui, alors quand on s'en est sauvé de cette souffrance-là pendant toutes ces années-là, un jour, elle nous revient au centuple. Et c'est dans cet état-là qu'on retrouve le personnage de Chuck, qu'on avait rencontré dans la première saison de... Ça s'appelait Bon matin, Chuck, ou l'art de réduire les méfaits. Bon matin, Chuck, parce que c'était un petit clin d'œil à l'émission qu'animait Chuck. Bon matin, un café, qui est comme un pastiche de Salut, bonjour, dans la saison 1. Donc, personnage imaginé par Nicolas Pinson, inspiré de ses propres batailles avec les dépendances. Et la saison 1, on le disait tantôt, a été réalisée, co-réalisée par Jean-François Rivard, Les Invincibles, Série Noire, et Mathieu Cyr. Et je vais y revenir plus tard, mais donc, on y avait une proposition forte qui était le noir et blanc. En tout cas, ensuite, la série était sortie en couleur, mais la première fois qu'on l'avait vu, c'était en noir et blanc. Donc, on n'est pas là. On n'est pas dans le film d'art du tout, là. C'est autre chose. Il y a des avantages à ça, puis ça change un petit peu le ton de la série aussi. Alors là, cette fois-ci, c'est réalisé seulement par Mathieu Cyr, qui fait un très bon boulot. Par ailleurs, Casse-gueule, ça, c'est Mathieu Cyr. Et les textes sont signés par Pierre-Marc Drouin, Casse-gueule aussi, In Memoriam, Les Armes. Je sais que tu l'aimes beaucoup, hein, Nathalie. Je pense le travail de Pierre-Marc Drouin. Alors, on part de là. Donc, petit résumé de ce qu'était Bon Matin Chuck, avant de tomber dans Bonne Nuit Chuck. Alors, Chuck, animateur d'une matinale télé, a étiré l'élastique tellement fort qu'il a pété d'en face et il va tout perdre à cause de ses problèmes de consommation, de cocaïne notamment. Et il sera dans la saison 1 kidnappé par les propriétaires d'une maison de rétablissement qui s'appelait la Maison L'Aube. Ils étaient au bord de la faillite. Ils espéraient à la fois sauver Chuck, cette espèce d'idole nationale, de Gino Chouinard de la TV, et en même temps peut-être sauver leur maison de rétablissement. Sans tout divulgacher de la saison 1, si vous l'avez pas vu, parce que je pense vraiment qu'elle mérite d'être découverte, sachez que la suite s'amorce à peu près de la même façon que la première. Alors Chuck est de retour dans un bar à poudre tenu par Frédéric Bédard, qu'on est heureux de retrouver, là, que vous allez revoir à Zénith en janvier. Donc, Chuck sniffe sa vie, refait le monde. On le retrouve au terme d'un marathon de coke. Il n'a pas dormi depuis 3 jours. Et là, il est en mode genre, comment je vais faire pour revenir au devant de la scène? Il a déjà décidé qu'il allait continuer de consommer. Et il s'inspire vraiment des plus grands, entre autres, du retour à la vie publique d'O.J. Simpson après son procès.
2: Voyons, une belle source d'inspiration.
4: Oui, parmi les autres idées de génie que va brasser Chuck dans ce bar à poudre-là avec un gars là, qui est de passage, animer un balado sur la dope, ou encore un petit peu plus tard dans l'émission, élaborer un concept qui rivaliserait avec Bon Matin un café, mais où les invités auraient des animaux avec eux. C'est comme un mélange de Salut Bonjour puis Les Poilus. Alors,
2: j'écouterais ça.
3: Ben oui,
4: c'est ça. Alors, j'aurai l'occasion de le voir dans la saison 2.
12: Le producteur n'est pas convaincu.
4: Vous allez voir, le producteur va changer d'idée. Le seul problème avec Chuck, c'est qu'il a tout perdu. Alors, il a perdu sa job, il a perdu sa blonde, il a perdu sa dignité, et c'est dangereux parce que la seule chose qu'il garde en vie, essentiellement par ces projets-là, c'est son chien, Cristal, qui va disparaître, lui aussi. Ce qui va éventuellement amener Chuck à accepter d'entrer en cure pour 28 jours. Et il va entrer dans un centre montréalais tenu par l'excellent Martin Dubreuil. On apprend que Martin Dubreuil est capable de jouer autant les aidants que les psychopathes, avec la même justesse.
2: Il y a une très bienveillance
12: qu'on lui a rarement vue, effectivement.
4: On y croit complètement. Posé. Alors, à ce centre-là, on passe nos rages de coke à coups de toast au beurre de peanut puis à la confiture. Mais Chuck est un pas fiable. Le rétablissement va être long. Il va finalement résister jusqu'à ce qu'un jeune adulte, assez poqué, Zach, qui est joué par Tom Elliott, débarque au centre, amené par sa mère. Il paraît qu'il est un fan de Bon Matin, un café, et que le contact avec Chuck pourrait l'aider à arrêter de consommer. En tout cas, c'est un petit mensonge blanc qui va permettre au personnage de Martin Dubreuil de jumeler Chuck et Zach en espérant faciliter leur parcours au centre. Et par un revirement de situation assez hollywoodien, puis là, je suis pas un divulgateur, Chuck comprend qu'il est le père de Zach. Et la nouvelle va pas passer aussi bien que prévu, et Zach va se pousser du centre. Avec un Chuck nouvellement sobre qui, lui, va partir à sa recherche. Et c'est ça que vous avez entendu l'extrait. C'est le début du deuxième épisode où là, Chuck est passé à travers ce 30 jours-là. Et nous, moi, j'ai pu voir seulement 2 épisodes, donc je peux juste vous donner un petit peu ce que j'ai ressenti de ces 2 épisodes-là. J'ai encore été touchée par le jeu de Nicolas Pinson, qui rend vraiment bien l'euphorie du consommateur, mais la déchéance que la dépendance provoque chez lui. Le chemin vers la sobriété est pavé d'embûches. Elles vont être nombreuses pour Chuck. D'ailleurs, à la saison 1, il disait au personnage joué par Chantal Fontaine, là, qui tenait la maison de rétablissement, le problème, Marie, c'est pas la dope, c'est la vie. Et la vie sera pas facile avec Chuck dans cette saison-là. On va aussi mieux comprendre les traumatismes qui l'ont poussé à consommer, mais aussi comprendre que le monde de la télé, où il s'est construit, a peut-être poussé Chuck à s'auto-médicamenter. Donc, c'est dangereux pour lui.
2: C'est un milieu tellement simple.
4: Et cette superficialité-là autour du monde des médias va ressortir par moments chez Chuck. C'est comme une deuxième nature. Là, il va regarder des gens de haut. Il va vite, des fois, se retrancher dans sa posture d'animateur vedette, alors qu'il n'est plus un animateur vedette. Disons, bon... Si la saison 1 était peut-être une comédie dramatique, mais qui tirait beaucoup sur le drame, noir. Il y avait beaucoup d'humour aussi, noir, là, ouais. D'humour noir. Là, on va multiplier les blagues de mauvais goût. Ça dépend votre degré de tolérance à ça. Parfois, on tombe dans le cabotinage, mais ça donne des petites bouffées d'air dans le drame réel.
2: Fait qu'on prend plus de place. Le drame prend plus de place.
4: Non,
2: avec des...
4: okay. Non, c'est dosé. C'est juste qu'on passe des fois du réalisme, tu sais, de ce que vous avez entendu, là, tu sais, qui nous amène presque au bord des larmes.
2: Quelque chose d'un peu plus gros, là.
4: Genre un chien qui dégèle dans un congélateur. Donc, des fois, le dosage est là. On se fait un petit peu malmener, mais ça m'a pas dérangé. Vous allez retrouver des personnages de la première saison, Bernard Fortin notamment, qui est le mentor de Chuck, Amélie Bessimard, Ben Antoine, qui jouait un député. L'action va se déplacer du côté de Québec, donc eux aussi, on va suivre leur parcours de sobriété qui seront pas faciles. Et il y a l'arrivée d'un personnage assez intéressant et intriguant, Tyrell, qui est un agent de sécurité joué par Hugolin Chevrette, qui joue un grand fan de Chuck, qui l'appelle le Dalai Lama de la TV.
2: Après le pape de la télé, c'est ça, le Dalai Lama.
4: Et Tyrell, on devine que c'est un gars qui a un passé difficile et cette belle intensité-là peut, si elle est mal canalisée, pourrait créer des problèmes dans la vie de Chuck, mais il veut vraiment aider Chuck à retrouver son fils. Je vous parlais de la saison 1 qui était donc caractérisée par des effets stylistiques forts, le noir et blanc. Il y avait des séquences d'animation, la musique originale aussi de Olivier Langevin qui tirait dans les accents jazz. Ça sonnait parfait. C'est presque comme un film noir par moment. On n'est plus là-dedans du tout. Okay. Quoique la direction photo de Philippe Roy est dans le cru, le sale, ça fonctionne bien. La musique de Gabriel Gagnon, Clément Leduc appuie bien parfois des séquences où Chuck là bad trip un peu. Mais on n'est vraiment pas dans l'intensité de la saison 1. Et puis, pour vrai, mention spéciale au fait que cette saison 2 là soit tournée l'hiver, ce qui arrive pas si souvent dans notre télé, pour plein de raisons, à Québec aussi. Et puis là, y a toute une intrigue là qui se développe tranquillement. Chuck va finir à Québec à travailler avec un travailleur de rue, un peu là, à la Ali Nestor dans un ring de boxe. Et là, on sent que c'est vers là que ça s'en va tranquillement. Mais somme toute,
2: donc, c'est se sauver soi-même à travers sauver les autres.
4: Ouais, en fait, c'est exactement ça la quête qu'on comprend que Chuck entame. Cette saison-ci, il y aura 8 épisodes. Ils sont déposés à coup de 2, je pense, chaque jeudi.
3: C'est
4: déjà
3: 45 minutes.
4: C'est des heures.
3: Ah, c'est des heures.
4: C'est bien dense, là. C'est bien dense.
2: Sur Crave.
4: Nouveau Crave.
2: Bonne nuit, Chuck. Donc, c'était la critique de Karine Lefebvre. Merci beaucoup, Karine.
4: Plaisir.
2: Nathalie.
5: Oui, alors, Les Derniers Mandarins, c'est un polar écrit à 4 mains par Louise Pemmy.
4: Pourquoi elle écrit plus à 2 mains? Pourquoi il faut toujours qu'elle écrive à 4 mains?
5: Non, pas toujours. Non, c'est la deuxième fois. Justement, la première fois, c'était en 2022 avec État de terreur avec Hillary Clinton. Ouais. Et j'en avais parlé à cette émission et j'avais beaucoup aimé ça parce que c'était, tu sais, géopolitique hyper informé à cause de Hillary. C'était vraiment percutant. Ce coup-ci, donc, elle écrit avec une amie journaliste sino-canadienne, Melissa Foon, qui est née à Hong Kong, a grandi à Vancouver, est devenue journaliste pour la CBC. Et en 2008, elle est partie faire un reportage en Afghanistan et elle a été kidnappée pendant 28 jours. Et donc, au retour, elle a écrit le livre qui s'appelle « Under an Afghan Sky ». Alors, dans ce cas-ci, je dirais que l'amitié entre les deux femmes a un résultat littéraire un peu moins convaincant qu'avec Hillary Clinton et surtout beaucoup trop long. Avec 472 pages, il y a beaucoup de passages que j'aurais passé à la tronçonneuse. En même temps, on découvre sur leurs plumes respectives une Chine plus complexe, moins cliché que ce qui s'écrit habituellement, une Chine aussi traversée par toutes sortes de courants de pensée et notamment par un mouvement intérieur nostalgique de la Chine impériale. Ça, c'est comme un des points tournants. Alors, de quoi s'agit-il? D'un complot mondial pour l'anéantissement de l'humanité? Rien de moins. Ce qui était très d'actualité cette semaine avec l'Anthropic, le lanceur d'alerte. Bon, elles vont pas aussi loin que ça, Louise Penny et Melissa Fung, mais elles jouent quand même avec l'idée dès le début de l'intrigue. Alors, nous sommes dans un restaurant à Washington où les deux héroïne du polar, une mère et sa fille déjeunent ensemble. Et d'ailleurs, dans État de terreur, on avait une relation mère-fille, complice et soudée. Ici, c'est le contraire. Alors, Alice Lee, une blogueuse culinaire, vit dans l'ombre de sa célèbre mère, Vivienne Lee, une militante anticommuniste qui a fait partie des étudiants dissidents de la place Tiananmen. Elle est réfugiée aux États-Unis. C'est une activiste vedette que le président des États-Unis consulte à l'occasion. Évidemment, pas Trump, là. Mais les relations entre les deux femmes sont très, très tendues. D'ailleurs, je vais juste lire un passage. Dès l'accouchement, dès le moment où le cordon ombilical avait été coupé, la distance entre elles s'est accrue jusqu'au fossé actuel, abîme rempli de ponts brisés et recouvert d'indifférence. Donc, vraiment, pas une belle relation.
3: Et ça fait, dans lesquels âges, tu dirais 30 ans?
5: Oui, c'est ça, exactement. Alors, Alice espère qu'après le déjeuner à Washington, elle va pouvoir fuir loin de cette femme froide qu'elle haït. En fait, c'est à peu près ça. Manque de chance, les deux vont devoir collaborer. Sauf que je trouve que les pages consacrées à leur conflit prennent beaucoup de place. C'est assez superficiel, je trouve. En même temps, je sais qu'ils voulaient décrire cet aspect-là, mais honnêtement, ça finit par être redondant. Et de toute façon, elles vont se liguer, elles vont se genre. Alors, mais ce qui est incroyable,
4: c'est qu'on devine trop vite que c'est ça qui va arriver, que c'est agaçant.
5: Ben oui, parce que ça empêche le récit d'avancer.
4: Oui, c'est ça. Toujours, quand on dit, parce que ah ouais, réconciliez-vous, on le sait que vous allez vous réconcilier.
5: Exactement, parce que le polar commence de manière très saisissante avec des alarmes de tous les téléphones cellulaires de la Terre qui se mettent à sonner. Ça commence comme ça, la première page, sans aucune raison. Évidemment, c'est une référence au téléavertisseur du Hezbollah que les services secrets israéliens ont fait exploser au Liban et en Syrie en 2024. Et évidemment, ces alarmes, personne ne comprend pourquoi, sont une sorte de prélude à un supra-attentat mondial, puisqu'une semaine plus tard, à peu près, tous les ascenseurs de tous les buildings en Occident, et même, en fait, en Chine aussi, vont d'abord s'immobiliser au sommet, et puis ils vont s'écraser tous ensemble. Ils vont faire des milliers de morts.
4: Tous les ascenseurs du monde.
5: Ouais, c'est ça.
4: Connectés, pas de casque, de quelle façon?
5: C'est l'intelligence artificielle. Un ascenseur à la fois.
3: À cause des téléphones.
5: Alors, le président américain, qui s'appelle dans ce cas-ci Pardington, et non Paddington comme l'ours, l'ourson, qui a rien à voir avec Donald Trump, il va faire donc venir Vivienne Lee et sa fille à la Maison Blanche. Il soupçonne que la Chine est derrière, le président Chen, sauf que les ascenseurs en Chine aussi se sont écrasés. Donc, et c'est à partir de ce moment-là que la mère et la fille vont se lancer dans une course contre la montre pour sauver l'humanité. Rien de moins. Puis on s'entend-tu qu'ils vont le sauver à peu près, je pense, dans les dernières 30, même pas 3 secondes avant
13: la fin du monde. Mais Nathalie, à chaque fois, on devrait lire les premières pages et les dernières pages.
5: Exactement.
13: C'est tellement... Tout le bout du milieu, c'est la tronçonneuse. Là. C'est un petit confetti sur son plancher de salon.
5: Non, parce que ce qui est bien aussi, c'est que dans cette course, là, au début, là, Washington, machin, ils vont aller à Hong Kong et là, ils vont aller dans la nécropole du premier empereur de Chine avec son armée de terre cuite. Je ne sais pas si vous les avez vues, les photos. Cette armée, c'est un ensemble de 8000 statues de soldats et de chevaux, grandeur nature, qui protègent la mausolée du premier empereur. Et ça, elle a été découverte, ça, je ne savais pas, par hasard. En 74, par des agriculteurs qui creusaient un puits, et elle est évidemment inscrite au patrimoine mondial de l'UNESCO. Elle va jouer un rôle très, très important vers la fin, là, quand ça devient le fun, le livre. Bon. Pour moi, je vous l'ai déjà dit, la force d'un livre, c'est l'écriture. Et ici, franchement, là, c'est une écriture complètement scénaristique. Ça veut dire que c'est un canevas pour un film d'action qui serait absolument palpitant, probablement. Mais à le lire, des fois, c'est assommant. Vraiment, là. Heureusement, il y a des touches d'humour, d'ironie. Il y a des descriptions de nouilles asiatiques savoureuses. Là, ils vont aller manger dans des restaurants.
4: Ah, parce qu'elle est blogueuse culinaire. Ben oui, que ça sert quand le monde est en train d'étonner.
5: D'ailleurs, ça me faisait penser, tu sais, le crying in the Kmart.
4: Oui, dont on avait parlé,
5: on dirait qu'elle s'est inspirée un peu de ça. Alors, ces choses-là rendent le tout un peu plus digeste, mais je vous le dis, c'est vraiment pas mon Louise Penny préféré. Mais bon, pour ce qui est de la Chine et tout ça, c'est intéressant, mais c'est ça.
13: Pourquoi
2: continue de t'envoyer les livres de
5: Justine? Je vais leur dire d'arrêter.
2: Mais non. Non, moi, ce que je crois, oui, c'est que tu fais vendre des livres de Louise Penny.
5: Tu penses?
2: Oui, c'est sûr. C'est absolument.
5: Je pense qu'elle n'a pas besoin de moi pour vendre des livres.
4: Est-ce qu'il y a une différence quand elle écrit, toi qui les lis tous, quand elle écrit à quatre mains, puis quand tu dis que l'écriture, tu la trouves seulement, est-ce que c'est parce qu'à force d'écrire à deux, on devient plus générique dans la manière d'écrire?
5: Moi, j'ai l'impression que c'est peut-être la relation, parce que vraiment, le livre avec Hillary Clinton, je l'avais beaucoup aimé, puis ça coulait. Là, ici, je sais pas, c'est traversé par toutes sortes de tiraillements entre la relation mère-fille, il va l'écrire là-dessus, il va l'écrire sur le conflit.
4: Puis est-ce qu'on sait comment elles font?
5: Oui, c'est ça. Là, ils ont dit que chacune écrivait un chapitre, et après ça, à la fin, Louise Penny passait, unifiait le tout. Alors, mais c'est juste la deuxième fois qu'elle écrit.
2: Oui, c'est ça, je vérifie, on a l'impression. Comme Karine, j'avais l'impression aussi que
5: c'était plusieurs fois. Moi, son avant-dernier, là, qui se passait avec Armand Gamache.
4: C'est ça,
5: avec,
4: quand t'es dans le Pine, c'était correct, là.
2: Là, le 20 octobre, il y en a un Armand Gamache qui sort en anglais.
5: Non.
2: Oui.
4: Oh non.
2: Comment ça, non? Mais tu l'aimes?
5: Oui, ben oui, ça dépend.
2: Alors,
5: oui,
2: okay. C'est, pour l'instant, c'est en anglais. Miss Walcott's Ghost.
5: OK.
2: Nouvelle aventure de l'inspecteur Armand Gamache, 20 octobre prochain.
5: Bon. En
2: moi, j'ai déjà hâte de t'entendre.
5: On va attendre.
3: On va attendre que Thérèse Paradis vienne nous en parler.
2: OK. Alors, voilà pour ce qui était de vos critiques. Comme il nous reste plusieurs minutes à cette heure-ci, on vous avait demandé, parce que c'est la deuxième édition de la journée de l'album québécois, si vous aviez un album à suggérer à nos auditeurs et auditrices. Catherine?
4: J'ai pensé à regarder du côté des nominations au Gala de la Disque.
2: Bonne idée.
4: C'est dans la catégorie disque classique de l'année. C'est tellement, il y a plus beaucoup de catégories, là. Et ça va de l'orchestre symphonique au solo. Alors, je sais pas comment les juges vont faire, mais moi, j'ai choisi le solo. Valérie Milhaud à la harpe, parce que c'est un disque qui s'écoute bien tout seul comme ça, même si c'est la trame sonore, on pourrait dire, d'un spectacle qui est magnifique, qui s'appelle Nébulé, que j'ai vu l'an dernier, où Valérie Milhaud s'avère une excellente conteuse. Mmh. Elle s'est inspirée beaucoup des écrits d'Hubert Reeves pour faire toutes sortes de liens entre l'astronomie, puis la musique, puis la harpe. C'est amusant, c'est très divertissant, puis la musique est juste magnifique.
2: Ben oui, inspirée donc d'un spectacle, ça c'est intéressant, ça, oui. Musique inspirée
3: d'un film. En fait, je suggère quelque chose qui sort aujourd'hui même. C'est la musique du film La meilleure façon, c'est par accident, le film de Noémie Desleclerc. Musique d'Hubert Lenoir, qui est son compagnon. Tu les as reçus à Québec la semaine dernière.
2: Tu as fait une entrevue
3: avec eux. C'est fascinant. En fait, c'est de la musique directe. Ça part de bruit de tous les jours. Avec une orchestration, ça s'écoute vraiment très bien.
2: Ah oui, ok. C'est beau. Vraiment, ils sont tellement talentueux, ces deux-là. OK, rapidement, Nathalie.
5: Au cœur du pays, un album de reprise de Vigneault, sous la direction de Louis-Jean Cormier, avec Lou Adrienne Cassidy, Michel Rivard, Ariane Moffat. Et c'est tellement beau d'entendre...
4: C'est le sujet, Catherine, la semaine
2: dernière. La semaine dernière, j'en ai parlé à côté de toi.
4: C'est très beau, en effet.
2: Mais donc, on le suggère, c'est l'album que Nathalie suggère. Pour ceux qui n'étaient pas là la semaine dernière, merci de ces informations. Karine?
4: Deux mots, Marie, Céleste.
2: Oui.
4: Tout ce qui brille, ces garçons-là sont tombés dans la pension quand ils étaient enfants. Ils sont tellement, tellement talentueux. Il y a du charlebois des années 70 et 80 là-dedans. Il y a du carquois, il y a du harmonium, il y a cette belle joie de vivre et ce talent musical. Des chœurs aussi, mon Dieu que j'aime ça. Ils sont en nomination pour Révélation Radio-Canada aussi, mais vous ne vous trompez pas avec cet album.
2: Dévoilé hier, c'est ça?
4: Exactement.
2: Marie-Céleste, petit chouchou, je crois, du milieu, parce qu'ils ont quand même une très belle couverture.
4: Ils sont tellement bons.
2: Et donc, de toute évidence, bien mérité. Ouais. Merci beaucoup, belle bande des quatre. On se retrouve la semaine prochaine. Bon, on se retrouve ce soir.
3: Oui.
2: Au party. Et la semaine prochaine pour les auditeurs et auditrices. OK, voilà comment cette première heure d'émission se termine. On se retrouve après les infos. À tout de suite.

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4: Bonjour, ici Ernst. Je dis bienvenue à ce bulletin d'information. Via Rail met fin à son service à deux gares régionales du Grand Toronto. À partir de vendredi prochain, ces trains de passagers ne s'arrêteront plus à la gare de Malton à Mississauga et à la gare de Guildwood à Scarborough. Cette décision est dénoncée par les passagers qui utilisent ces trains pour se rendre au centre-ville de Toronto ou pour voyager vers l'extérieur de la région. Via Rail souligne cependant que l'abandon du service à ces gares va lui permettre de raccourcir les temps de déplacement pour ses autres clients. Le marché du condo est en pleine mutation à Toronto. Pendant 10 ans, le marché immobilier torontois a été dominé par de

0: sont quasiment retirées du marché pour la pré-construction. Les développeurs sont obligés de s'orienter un peu plus vers les end users, vers les personnes qui vont occuper, c'est-à-dire quelqu'un qui va acheter la pré-construction pour lui-même et pas pour le louer.
1: Thomas Delespierre est agent immobilier chez Royal LePage à Toronto.
0: Et ces personnes-là vont préférer plus d'espace.
1: Selon Pian Safapour, le coprésident du groupe Devron, c'est une bonne nouvelle pour le marché torontois. Selon lui, l'espace et la qualité des condominiums doivent être de nouveau mis de l'avant afin de répondre aux besoins des propriétaires occupants. Il croit que le marché est en train de revenir à une formule plus saine de faire les affaires. Ici Magali Lévesque, Radio-Canada, Toronto.
2: Dans le nord de l'Ontario, alors que des milliers d'étudiants entament leur rentrée, la Chambre de commerce du Grand Sudbury et ses partenaires lancent la toute première édition du Downtown Student Fest. Le rendez-vous est fixé de 16h à 18h30 au Parc Mémorial. L'objectif de cet événement entièrement gratuit est de permettre aux nouveaux arrivants de découvrir leur milieu de vie et de tisser des liens serrés avec la communauté locale. Sur place, les étudiants postsecondaires pourront aller à la rencontre d'entreprises, d'organismes communautaires et découvrir une foule de possibilités de bénévolat ou d'emploi. Pour Joanne Le Breton, présidente du conseil d'administration de la Chambre de commerce, l'enjeu est de taille. Plus les étudiants se sentiront accueillis et attachés à la région, plus ils seront enclins à y bâtir leur avenir et à intégrer la future main-d'œuvre locale. À présent, dans le sud-ouest, l'aéroport international de London annonce sa plus grande offre jamais proposée de vol vers le sud. Les responsables de l'aéroport indiquent qu'ils collaborent avec Porter Airlines, Air Transat, WestJet et Sunwing pour proposer ces nouveaux vols. Les destinations proposées sont Orlando et Fort Lauderdale en Floride, Cancun au Mexique, Montego Bay en Jamaïque, ainsi que Punta Cana et Puerto Plata en République dominicaine. Le président directeur général de l'aéroport de London, Scott McFadden, explique que cette expansion s'inscrit dans une démarche visant à tirer le meilleur parti de l'aéroport. Le Québec et l'Ontario font de plus en plus bande à part en poursuivant la tradition du changement d'heure. Avec les provinces de l'Atlantique, elles sont maintenant les seules à revenir à l'heure normale à l'automne. Le premier ministre du Manitoba, Rob Kino, a annoncé que sa province conservera désormais l'heure avancée à compter du 1er novembre prochain. Avec l'Alberta et la Colombie-Britannique, elle devient ainsi la troisième province à prendre cette décision cette année. La Saskatchewan, elle, ne faisait déjà pas de changement, mais c'est l'heure normale qui y est observée. Les élections législatives ont commencé en Russie, les premières depuis le début de la guerre avec l'Ukraine en 2022. Les Russes sont appelés à renouveler les 450 sièges du Parlement, un scrutin qui se déroule au moment où les frappes russes sont de plus en plus intenses et les attaques ukrainiennes en Russie de plus en plus fréquentes. Et comme le rapporte Virginie Pironon, le Kremlin s'est assuré de faire taire toute voix dissonante avant le début de ces élections.
3: Oui, le seul parti qui osait encore s'opposer à la guerre, le parti Yabloko, a été exclu du scrutin, plusieurs de ses dirigeants emprisonnés. En Russie, les électeurs sont donc privés de la possibilité, via leur vote, de demander à mettre fin au conflit contre l'Ukraine, alors que les deux tiers de la population, selon plusieurs sondages, se disent pour la fin des hostilités. Selon les observateurs, l'objectif de ces élections pour le Kremlin est de montrer un pays tout entier soutenant Vladimir Poutine et sa guerre en Ukraine. Pour cela, une mécanique implacable a été mise en place pour favoriser le parti au pouvoir, Russie Unie, candidat interdit de se présenter, mise en place d'un vote électronique opaque, absence d'observateurs indépendants. Si l'issue du scrutin fait peu de doutes, une victoire sans faille est importante pour le chef du Kremlin, car cette Douma sera en place en 2030, date du prochain scrutin présidentiel. Au pouvoir depuis 27 ans, Vladimir Poutine aura besoin, à ce moment-là, d'une assemblée docile et loyale pour faire passer toutes ses décisions.

0: Isabelle Craig à l'époque, donc on a décidé de continuer à faire du millage là-dessus, prendre des nouvelles de ce qui se passe en France, de ce qui fait les manchettes avec Katia Chapoutier et Pascal Brouard. Ce sera donc dans une heure. On va parler notamment du nouveau sport des Français, c'est-à-dire suivre la vie amoureuse de leurs politiciens comme s'il s'agissait d'une télé-réalité. Et il y a des choses pas mal moins drôles qui se passent là-bas, notamment des violences dans le milieu de la petite enfance. On va revenir là-dessus, ainsi que sur la maltraitance dans la haute gastronomie, mais on va surtout vouloir savoir si Mark Carney, parce que nous ici, son passage en Europe, ce qui se passe avec l'Union européenne fait couler beaucoup d'encre. Est-ce que c'est le cas aussi en France? Ben, on va le savoir, mais déjà, je vous dis qu'il est à la une du Libé. Donc, déjà, ça fait jaser. Ça sera dans une heure. Et dans une trentaine de minutes, nos collègues du Transcontinental aujourd'hui, Camille Gris-Roy à Toronto et Bis Petitpas à Sept-Îles pour savoir ce qui se passe dans leur coin de pays. Vous savez, on associe souvent le métier d'ingénieur à des projets d'envergure, complexe, avant-gardiste, qui coûte cher, qui déploie beaucoup d'énergie, par exemple. Mais l'ingénierie, ça peut aussi être de la basse technologie, ce qu'on appelle low-tech. Vous allez entendre ce terme-là si c'est pas familier pour vous, ça l'était pas pour moi. Donc, ça peut être justement à l'opposé de ces méga projets-là. Et ça peut être mis au service de causes sociales ou humanitaires. Alors, nos invités utilisent leur expertise pour des projets très concrets en ce sens. Philippe Terrier, bonjour.
1: Bonjour, Pénélope.
0: Professeur enseignant à l'École de technologie supérieure, qu'on va appeler ETS pour le reste de ce segment, et qui a aussi été un des premiers directeurs, de, si je comprends bien, de ce que vient nous présenter Vincent Roy aujourd'hui. Bonjour Vincent.
2: Bonjour Pénélope.
0: Vous êtes directeur des projets internationaux, donc à Ingénieurs sans frontières Québec. Est-ce que, Monsieur Terrier, on peut commencer par jeter les bases de ce que c'est que le low-tech? Est-ce qu'on dit la low-tech? Le low-tech?
1: On peut dire plutôt la low-tech parce qu'en fait, technologie. C'est une démarche. Oui,
0: okay.
1: Oui, mais c'est lié au fait que ce soit une démarche. C'est pas un catalogue de technologies, c'est pas une sorte de technologie qui en exclurait d'autres. Et si on creusait un peu, on pourrait voir que, par exemple, l'IRM dans un hôpital, même si ça paraît hyper high-tech, peut être considéré comme une low-tech parce que c'est le plus bon niveau technologique.
0: Ah oui.
1: Pour faire quelque chose, on n'aurait peut-être pas d'autres alternatives. Donc c'est pas, ça exclut rien la low-tech, ça exclut pas des puces électroniques. Donc c'est une démarche où on essaye de mettre le plus bon niveau technologique pour répondre à de réels besoins.
0: OK. Ça, c'est un des critères. Je présume qu'il y en a d'autres, là,
1: oui,
0: des contours.
1: Bien sûr,
0: de...
1: bien sûr. Donc, on a répondre aux besoins. Il y a le fait de développer des choses qui sont donc réellement utiles.
0: Mm-hmm.
1: Il faut que ces solutions qui sont développées par une approche low-tech soient accessibles aux usagers. Généralement, qu'ils en aient possiblement la maîtrise, qu'ils soient capables de les réparer, de les comprendre, que ce ne soient pas des boîtes noires. Donc, utile, accessible. Et bien sûr, la troisième dimension d'une approche low-tech, c'est la durabilité.
0: Mmh.
1: On essaye de minimiser les impacts environnementaux négatifs et maximiser les impacts sociaux positifs.
0: Okay. Donc,
1: c'est pas mal ça, le canevas de base.
0: OK. En humanitaire, Vincent Rouen, est-ce qu'on... Pourquoi j'ai l'impression qu'on fait plus de low-tech en humanitaire alors que c'est probablement pas le cas, là, je sais pas. La place de la basse technologie?
2: Je vous dirais que dans nos projets, en fait, c'est exclusivement de la low-tech, en raison principalement des contraintes sur le terrain, en fait, là, auxquelles on fait face, que ce soit des fois l'accessibilité à une source d'électricité, que ce soit aussi au niveau, justement, de l'accessibilité à des pièces pour entretenir, maintenir les équipements, l'accessibilité aussi à des personnes qui sont adéquatement formées pour les entretenir. Donc, pour toutes ces raisons-là, on doit s'assurer, justement, d'avoir des équipements ou des infrastructures qui sont suffisamment simples en fait pour durer dans le temps,
0: mm-hmm.
2: puis d'éliminer complètement la relation de dépendance une fois que le projet est terminé.
0: Ça, c'est super intéressant parce que ça vise dans l'humanitaire, puis on verra aussi dans le social, l'autonomie des gens qui vont utiliser ce que vous allez créer pour eux.
2: Exactement, parce qu'on voit en fait le grand défaut qu'on peut voir en fait dans certains projets, c'est justement la relation de dépendance qui est maintenue. Donc l'objectif ici, c'est vraiment d'arriver à un statut où est-ce que on est indépendant en termes de pièces, on est indépendant en termes d'expertise, puis on s'assure aussi que la technologie dure suffisamment longtemps pour pas avoir justement des besoins qui sont très très élevés là en termes de budget, de maintenance et ainsi de suite.
0: C'est
2: parce que des fois on intervient aussi dans des communautés là où est-ce que les ressources financières là sont très difficiles à obtenir.
0: Il ne faut pas aussi que ça génère des déchets de toutes sortes qu'on ne sera pas capable après ça de gérer dans ces communautés-là.
2: Exactement, c'est un très bon point, surtout que dans plusieurs des communautés, pour le moment, en fait, il n'y a pas nécessairement de système de gestion des matières résiduelles. Donc, le moins possible, on peut générer de déchets, le mieux c'est. Puis après, ben, c'est de trouver une façon...

Deuxième heure d'émission. Merci beaucoup d'être resté avec nous ou de vous joindre à nous. Ça nous fait toujours plaisir de vous savoir à l'écoute. Ce qu'on a à vous proposer pendant les 90 prochaines minutes, il y aura notre segment Douce France. En fait, c'est un segment qui a été inauguré par

0: de traiter ces déchets-là en fin de vie. Donc, des fois, avec le peu de ressources qu'on a, ça peut être complexe. Donc, le moins de pièces ou électroniques très compliquées qu'on a, le plus facile, c'est pour nous de contrôler les externalités négatives de nos projets.
1: On va arriver avec des exemples très concrets dans vos deux domaines respectifs. Mais avant, je veux juste fouiller encore un peu plus cette question-là de l'OTEC. J'ai dit ETS, mais on dit ETS pour l'École de technologie supérieure. Hein, c'est ça, M. Théry. Ça fait donc, vous avez un laboratoire consacré à ça, à l'École de technologie supérieure.
2: Oui, c'est un laboratoire que j'ai cofondé avec une de mes collègues en 2013 et qui s'appelle le LID, le Laboratoire d'ingénierie pour le développement durable. Mm-hmm. Et nous, nos axes de recherche, c'est la technologie appropriée, c'est un peu lié à la low-tech, c'est de la technologie pour l'aide au développement. Un peu comme comme Vincent fait au sein d'ISFQ. Mais on fait aussi l'approche low-tech. On a d'autres axes comme le biomimétisme qui sont très connectés finalement.
1: C'est quoi le biomimétisme?
2: S'inspirer du vivant pour innover et tout en ayant des principes qui sont les mêmes principes qu'on retrouve dans les écosystèmes. Donc moins d'impact, plus d'approvisionnement local. Donc on partage une communauté de valeurs avec ce champ-là aussi de recherche. Mais nous, au sein du lab, ce qu'on essaye de faire, c'est travailler sur la diffusion de la low-tech, développer des méthodologies, casser des mythes comme le mythe du technosolutionnisme. Le technosolutionnisme en ingénierie, c'est plus qu'un mythe, là, c'est une tendance de fond où les ingénieurs, en règle générale, pas chez ISFQ, mais développent généralement des solutions technologiques à tous les problèmes.
1: OK, comme par exemple, captage de carbone.
2: Par exemple.
1: OK.
2: Voilà. Alors
1: OK, donc on a un problème, au lieu d'éliminer... parce qu'on peut pas éliminer le problème rapidement, ou au lieu d'éliminer le problème, on va créer quelque chose pour gérer les effets négatifs de ce problème.
2: Voilà, qui généralement va générer un effet rebond, déplacer le problème, empirer le problème ou le déplacer ailleurs. Donc nous, notre approche est plutôt de réfléchir d'abord, on a comme une méthode en trois étapes, on réfléchit d'abord dans la sociosphère. Est-ce qu'on peut influencer les comportements, remettre en question les besoins? Puis ensuite, on va voir si dans la biosphère, il y aurait pas des solutions. C'est justement là qu'entre en jeu l'approche biomimétique. Mmh. Et ultimement, quand on a fait le tour de ces deux approches, on rentre dans la technosphère, on se dit, il n'y a pas d'autre solution, on peut pas changer les comportements, il n'y a pas de solution naturelle à ça, donc on y va par une couche technologique, mais avec plus de frugalité. Donc on veut aussi, en axe de recherche, là, redonner du prestige à la frugalité, à la simplicité.
1: OK. On va prendre un exemple très probant de ce que vous avancez, puis on ira voir après ça avec Vincent Roy, d'Ingénieurs sans frontières Québec, d'autres exemples. Parlons de ce réchaud pour les personnes en situation d'itinérance. On est extrêmement loin des technologies de pointe, mais c'est aussi ça, l'ingénierie. Donc, qu'est-ce que ce réchaud?
2: Alors, le réchaud auquel vous faites référence, donc c'est un projet qu'on a développé sur un an et demi environ avec une étudiante à la maîtrise de notre labo et en partenariat avec les intervenantes de terrain auprès des populations de personnes en situation d'itinérance.
1: Notamment le camp Notre-Dame.
2: Oui, le Boisé Steinberg. Mmh. On était en relation avec l'anonyme, avec plein milieu, avec plein d'organismes qui connaissent les réalités. Parce que là, loin de nous, l'idée d'arriver en disant, nous, on a la solution technologique à votre problème sans connaître vraiment la situation des gens qui vivent le problème. Donc, on fait remonter les informations du terrain, puis ensuite, on essaye de développer une solution qui réponde aux besoins des gens, qui les autonomise. On n'est pas arrivé là avec un camion rempli de réchauds qu'on a fabriqué. On en a fait quelques-uns pour des situations d'urgence qu'on peut distribuer, mais l'idée, c'est d'augmenter les compétences, de renforcer les compétences des gens.
1: Donc, avec des choses qu'ils retrouvent dans leur quotidien.
2: Voilà, ça c'est une contrainte. On avait des contraintes qui nécessitent beaucoup de créativité et d'ingéniosité. Ils n'ont pas d'outils. Ils n'ont pas de matériaux, ils vont pas au Rona acheter des vis. Donc, il faut fonctionner avec le minimum de pièces d'assemblage, avec le minimum d'outils. Et on a donc vu que dans l'environnement, on avait accès à des boîtes de conserve parce que si les gens vont manger dans des cuisines collectives, il y a des boîtes de conserve de divers formats. Donc, on est parti de ça. On est parti de ça comme base de matériaux accessibles. Puis ensuite, il fallait qu'il y ait le minimum de transformation pour que les gens puissent le faire sur leur campement. Puis après, on avait un autre enjeu, l'enjeu de la combustion. Donc,
1: les dangers reliés à ça.
2: Les dangers d'intoxication, monoxyde de carbone, d'incendie. Donc là, on s'est dit, comme les gens veulent avoir chaud dans leur tente, mais qu'ils doivent cuire leurs affaires à l'extérieur, on va stocker l'énergie dans une réserve. Et là, la réserve, pour nous, c'est des roches disponibles dans la rue, sur un chantier. Bon. T'empruntes des roches. Mm-hmm. Tu les mets dans une double paroi du petit poêle, qu'on appelle le rocket stove. Et ça permet de stocker de l'énergie pendant la cuisson ou le chauffage de l'eau à l'extérieur de la tente. Mm-hmm. Et ensuite, on rentre à l'intérieur de la tente.
1: On a éteint la source d'énergie.
2: Bien sûr, on vide les cendres. Il n'y a pas de risque d'incendie, il n'y a pas de risque d'intoxication. Et là, on peut réchauffer pas toute la tente. Ça serait

0: illusoire, il y a trop de pertes. Chauffer nos mains.
1: Ouais.
0: Parce que ce qui compte, c'est d'avoir une autonomie pour faire des tâches, préparer, fermer
1: son zip. Les roches restent chaudes longtemps, plusieurs heures. Ça peut être à l'intérieur d'un sleeping bag, ça peut être à pas trop loin, tout ça. Et ça sert comme une double, il y a une double fonction.
0: Il y a une double fonction. C'est ça qu'on a réussi à faire.
1: Est-ce que vous savez, monsieur Philippe, si ça a été répliqué, refait, si ça circule, puis maintenant on en retrouve plusieurs?
0: Ça, c'est toujours un enjeu d'aller voir sur les campements et de faire un suivi. Mmh. On a diffusé. On a eu beaucoup de demandes d'organisation de terrain, que ce soit à Gatineau ou ailleurs au Québec. On a eu beaucoup de demandes aussi de personnes, de citoyens qui se sont dit, moi, il y a un campement près de chez moi, je veux aider. Donnez-moi les plans, je vais en fabriquer, je vais aller voir les gens. On a su qu'il y a des citoyens dans l'est de l'île de Montréal qui en ont fabriqué plus que 80, qui sont allés les distribuer. Oui. On a eu ces informations-là. Okay. Après, est-ce que les personnes en situation d'itinérance ont par elles-mêmes réussi à en faire beaucoup? J'en ai rencontré quelques-uns au Boisé Steinberg qui en avaient fait, mais j'ai pas le nombre. Et c'est très difficile de faire le suivi. On pourrait, mais
1: OK, d'accord.
0: On n'a pas l'info.
1: On est avec Philippe Therrier, vous venez de l'entendre, professeur, enseignant à l'École de technologie supérieure. Et on est avec Vincent Roy, directeur des projets internationaux d'Ingénieurs sans frontières Québec, qui est aussi chargé de cours à l'ETS. Avant d'aller sur certains projets, peut-être juste nous dire un mot sur Ingénieurs sans frontières Québec.
2: Oui, donc Ingénieurs sans frontières Québec, c'est un organisme de coopération internationale. Donc, on réalise des projets, là, je vous dirais, principalement en Afrique de l'Ouest puis aussi en Amérique du Sud. On a eu aussi des projets dans le nord du Québec, au Nunavik. Donc, nous, notre vision, notre mission, en fait, là, c'est de vraiment utiliser l'ingénierie comme un catalyseur de développement. On vient répondre à des besoins qui émanent des populations des pays du Sud global via des appels à projets. Puis, on veut vraiment s'assurer, en fait, qu'on n'arrive pas avec notre conception du développement dans les communautés dans lesquelles on intervient. Donc, c'est pour ça qu'on leur laisse tout le temps, en fait, là, la possibilité, justement, de s'exprimer, que ce soit à travers des appels à projets ou est-ce qu'on a vraiment une bonne idée de leurs besoins. Puis, on travaille avec elles, en fait, à résoudre certaines problématiques de développement auxquelles elles font face.
1: Il y a combien de gens? Vous êtes présents dans sur combien de territoires?
2: Depuis la création d'Ingénieurs sans frontières Québec en 94, c'est plus d'une soixantaine de pays dans lesquels on est intervenu. Actuellement, on a 7 projets en cours. Donc, on a 5 projets en Afrique de l'Ouest, 1 projet en Amérique du Sud, donc en Bolivie, et puis 1 projet au Nunavik.
1: OK. Il y a eu plus de 350 ingénieurs coopérants volontaires à travers ces années-là. Oui. Quelques exemples de projets ici. Avec Maïté, notre recherchiste, vous en avez dégagé quelques-uns pour nous. Alors, il y a un projet qui vise la santé, qui concerne la santé au Bénin des machines à oxygène médical. Qu'est-ce que vous pouvez nous dire là-dessus?
2: Oui, donc, en fait, c'était une problématique qu'on avait observée puis qu'on avait reçue, en fait, une demande de projet, justement, par 2 professeurs, entre autres de l'ETS, qui sont collègue de Monsieur Philippe. On avait su en fait qu'il y avait un très gros problème en fait d'accès à l'oxygène dans les hôpitaux au Bénin. Donc l'accès à l'oxygène, l'oxygénothérapie, c'est très utile en fait pour plusieurs soins, notamment les soins lors de l'accouchement pour la mère, le nouveau-né, mais également pour tout ce qui est aussi les maladies respiratoires qui sont omniprésentes là, sur le continent. Donc à travers ce projet, qu'est-ce qu'on a fait, c'est qu'on n'a pas implanté de nouvelles technologies. Donc ils utilisaient déjà sur place ce qu'on appelle des concentrateurs d'oxygène. Généralement, au Québec, nous, on a de l'oxygène médical qui vient directement de la tuyauterie, donc ça sort du mur lorsqu'on est à l'hôpital, alors qu'eux utilisent des machines qui sont similaires à ce qu'on utilise ici pour l'apnée du sommeil.
1: Okay.
2: Donc, c'est des machines qui sont souvent conçues, en fait, pour être utilisées par une seule personne dans un environnement relativement contrôlé, alors que là, ce sont des machines qui étaient utilisées 24 heures sur 24 dans des hôpitaux où est-ce qu'on ne contrôle pas nécessairement la température, l'humidité, la poussière.
1: Donc, c'est pas l'idéal.
2: C'était pas l'idéal du tout. Donc, la durée de vie de ces machines-là dans les hôpitaux était environ de 6 mois à 1 an avant l'intervention. Puis aujourd'hui, ça fait presque 6 ans qu'on est intervenu, puis 95% des machines sont encore fonctionnelles.
1: Ah oui, OK. Oui. Comment? Oui. Comment on arrive là avec un système qu'ils utilisent qui est pas optimal? Puis comment on fait avec ce qu'ils ont déjà là pour rendre ça super optimal?
2: Oui, ben en fait, d'un, c'est de très bien comprendre la problématique. Donc, d'aller sur place, de faire des enquêtes, de parler aux personnes sur place qui travaillent aussi en tant que techniciens dans les hôpitaux. Puis, on s'est rendu compte, en fait, que la problématique était principalement liée à leur utilisation, puis aussi à la maintenance qui était effectuée. Donc, on a réglé les enjeux d'utilisation. Ça veut dire, en fait, de s'assurer qu'ils étaient branchés sur une source d'électricité qui était...

0: stable parce qu'il y a beaucoup de variations de courant.
1: Beaucoup de coupes de courant.
0: Exactement, là, qui endommagent les machines. Aussi, il y avait beaucoup d'enjeux au niveau de la maintenance. Donc, en fait, là, certaines pièces n'étaient pas disponibles. On avait aussi des personnes dans les hôpitaux qui ne savaient pas nécessairement comment réparer certaines composantes de l'équipement. Donc, ça, on a travaillé beaucoup sur le renforcement de capacité. On a aussi mutualisé les ressources en créant un atelier de réparation centralisé où est-ce que, justement, on avait un technicien qui était vraiment spécialisé dans les concentrateurs d'oxygène puis qui appuyait les différents hôpitaux. Donc, lorsqu'on n'était pas capable de faire la réparation directement dans l'hôpital, on envoyait le concentrateur à l'atelier centralisé. Il se faisait réparer puis on avait acheté quelques concentrateurs pour permettre d'éviter les bris de service. Donc, quand on avait un qui se fait réparer, on en envoie un autre. Puis, il y avait aussi toute une problématique avec les filtres, en fait, là, qui sont des particules qui s'appellent de la zéolite, qui souvent, à cause de l'humidité, devenaient rapidement saturées. Donc, on n'était pas capable, en fait, de... Le concentrateur délivrait simplement de l'air ambiant. Donc, on n'était pas dans un... On n'avait pas d'oxygène qui était concentré, qui était délivré au patient parce que le filtre ne fonctionnait plus. Donc, on a aussi travaillé à recycler ces filtres-là, donc à recycler la matière qui est à l'intérieur des filtres pour prolonger la durée de vie des concentrateurs d'oxygène.
1: Et ça, tout ça, c'est considéré low-tech?
0: Oui, ben en fait, on travaille avec ce qui est disponible sur le terrain avec très peu de ressources. Pour vous dire, en fait, là, on intervient dans des hôpitaux qui touchent à peu près 75% de la population du Bénin. Puis on est intervenu dans un projet là, qui est de relativement petite envergure, puis on était capable de faire ça. Donc au final, c'est essentiellement d'avoir quelques pièces pour permettre la réparation, aussi d'avoir justement des personnes qui sont compétentes, qui sont en mesure de faire les réparations sur place, donc beaucoup de renforcement de capacité, puis s'assurer que les professionnels médicaux soient en mesure d'utiliser adéquatement la technologie. Donc au final, on n'a pas travaillé à réimplanter quoi que ce soit, on a travaillé avec l'existant puis à renforcer l'existant.
1: C'est super intéressant. Philippe Terrier, est-ce que vous avez d'autres exemples de projets où l'environnement a été respecté, la durabilité a été respectée, l'autonomie de la communauté s'est vue renforcée?
2: Mais là, on travaille actuellement sur un projet qui peut paraître en fait de presque insignifiant, mais on veut développer un petit système mobile, un petit atelier mobile qui arriverait donc tiré par un vélo sur une base d'une petite remorque avec un minimum d'outillage pour que sur les campements des personnes en situation d'itinérance, on est toujours dans ce domaine-là parce que on a repéré que ce problème était très peu couvert par les solutions d'ingénierie là, les gens qui vivent dans des situations d'itinérance dans les grandes villes. Donc nous, c'est l'idée d'avoir un atelier mobile qui permet de renforcer les compétences. Donc quand les gens sont en situation d'itinérance, ils ont quelques objets qui facilitent leur vie au quotidien, et bien souvent ces objets-là sont brisés, ils n'ont pas accès à des capacités de réparation. Et donc là, on veut essayer de répondre à ce besoin-là. Donc on travaille par exemple sur ce développement d'une solution optimum qui réponde vraiment à leurs besoins. Qu'est-ce qu'ils ont besoin comme outillage, comme accompagnement, comme matériaux de base. Et donc ça va être un projet qu'on voudrait déployer au cours des prochains mois.
1: Comment Vincent Roy, ingénieur sans frontières Québec, on s'assure quand on arrive en Guinée, par exemple, que ce que vous implantez, les solutions que vous implantez soient respectueuses de l'environnement, garantissent l'autonomie aussi des communautés concernées?
0: Oui, donc
1: si
0: en fait,
1: cet exemple-là ou d'autres, là, si vous voulez.
0: C'est un très bon exemple. En fait, au niveau de l'environnement, c'est sûr qu'on veut essayer d'éviter les effets rebonds qui peuvent souvent survenir. Par exemple, si on est dans un projet où est-ce qu'on veut protéger une partie du territoire ou reboiser une partie du territoire, ce qu'il faut s'assurer d'éviter, en fait, c'est que les personnes qui auparavant, par exemple, allaient puiser leur bois dans cette section de forêt-là, ça ne fait pas simplement déplacer le problème. Parce que ça, c'est des choses qu'on observe souvent. Au même titre, en fait, là, que certaines activités, des fois agricoles, pourraient nuire à l'environnement. Donc, comment on a travaillé avec les populations en Guinée, c'est de proposer, en fait, un groupe d'activités qui sont synergiques les unes avec les autres. Je vous donne un exemple. On travaille beaucoup en agroforesterie. Donc, en fait, là, c'est de combiner la culture maraîchère avec aussi des arbres fruitiers, souvent, qu'on va utiliser sur place. Pour ces activités-là, souvent, on va avoir besoin de fertilisants, par exemple. Mais en même temps, pour éviter d'utiliser des fertilisants chimiques de l'extérieur. On a aussi mis sur pied en fait des activités d'aviculture, donc la culture de volaille. Mm-hmm. Puis avec les fientes de poulet, on est capable justement d'alimenter nos champs, au même titre aussi qu'avec tout ce qui est déchets alimentaires. Donc on peut mettre ça ensemble puis avoir un compost de qualité qui nous permet d'alimenter nos champs. Donc ça, c'est une façon justement

0: d'éviter d'avoir des intrants chimiques extérieurs, puis de travailler vraiment dans un circuit qu'on appelle fermé, puis de réutiliser en fait les extrants d'une activité comme un intrant de l'autre, puis d'avoir des activités qui sont synergiques les unes avec les autres.
1: Quand vous arrivez dans une communauté, sur un territoire, avec un problème X, puis vous proposez une solution, comment on s'assure de pas arriver avec nos gros sabots? Comment on s'assure? Puis que ça va durer dans le temps,
0: oui,
1: ce qu'on fait?
0: Oui, c'est une très bonne question. De notre côté, la principale façon qu'on s'assure de ça, c'est en fait de procéder par un appel à projet. Donc, on n'est pas dans une dynamique où est-ce qu'on arrive sur place puis on propose une solution. Les communautés dans lesquelles on intervient ont déjà souvent la solution à leurs problèmes. Nous, on agit vraiment plus comme un catalyseur. Donc, si par exemple, ils nous disent, à travers un plan de gestion communautaire de nos forêts, on souhaite faire des activités de culture de riz, culture de poisson et culture maraîchère, ben nous, notre objectif, c'est d'arriver sur place puis de les appuyer dans ce développement-là. Puis après, ben, on va aller voir s'il y a certains angles morts auxquels ces communautés-là n'ont pas pensé, puis on va les appuyer à éliminer ces angles morts-là. Mais essentiellement, en fait, on est vraiment là pour être à leur écoute, être en fait leur répondre à leurs besoins directement. Donc ça, c'est une façon de s'en assurer. Il y a beaucoup de projets dans le passé qui n'ont pas procédé de cette façon-là. Mm-hmm. Puis souvent, en fait, ce qui arrive, c'est que justement, il y a un rejet à la fin du projet. Donc, il y a personne qui va reprendre les activités par la suite. Donc, je vous dirais là, que la principale façon, c'est vraiment de passer par les besoins des communautés en premier. Nous, la façon qu'on a trouvé qui était le plus efficace, c'était d'y aller avec un appel à projet. Puis en fonction de nos capacités, on va choisir les projets qu'on va mettre de l'avant puis exécuter.
1: C'est ça, selon vos capacités, ça c'est intéressant. C'est intéressant aussi à entendre. On surévalue pas ce qu'on est capable de faire dans un endroit et on est, je présume, rempli d'humilité.
0: Oui, puis ça peut être complexe en fait parce que les balises du travail des ingénieurs à l'international sont très grises. Donc en fait, là, des fois, faut faire attention parce qu'on a vu dans le passé dans certaines organisations des cas où est-ce que des personnes qui n'ont pas les compétences pour exercer certaines activités au Québec se permettent d'exercer des activités à l'international.
1: Ah, ouais.
0: Donc ça c'est quelque chose qu'on proscrit évidemment puis auquel on fait très attention.
1: Que les gens qu'on arrive sur place n'ont pas ces compétences-là.
0: Exact.
1: Ou qu'ils ne pourront pas les acquérir, par exemple. Mais on comprend qu'on n'est vraiment pas là-dedans avec vous. Oui, allez-y. J'étais curieuse de vous entendre, Philippe Terrier, là-dessus.
2: Oui, bien, j'ajouterais à la démarche menée par ISFQ, dont Vincent a parlé.
1: Et dont vous étiez un des premiers directeurs généraux à la Fondation il y a plus de 30 ans.
2: Et déjà, on opérait un peu avec la même approche, mais on s'était rendu compte qu'il se pouvait que parfois l'intervention qu'on faisait sur le terrain, qu'on allait faire sur le terrain, pouvait renforcer des structures de pouvoir ou de domination qu'on voulait pas renforcer. Alors ceux qui sont capables de lancer des appels de projets, c'est ceux qui dominent. Et c'est pas évident de savoir qu'est-ce que ceux qui sont dominés pensent de ce projet-là. Et bien souvent, ça prend de multiples yeux sur le terrain et pas juste un seul acteur qui parle soi-disant au nom d'un groupe en disant c'est ça dont démocratiquement le groupe a besoin. Et ça, c'est quand même un enjeu avec la distance.
1: Oui. Et je vois un autre aspect dont on n'a pas parlé dans tout ce qui est cette ingénierie au service du social ou de l'humanitaire, par exemple, c'est toute cette idée de co-construction. C'est une collaboration véritablement concrète, là, Monsieur Terry, sur le terrain.
2: Oui, ben on le voit nous dans l'approche qu'on a choisie au sein du labo là pour le développement des petits pois low-tech. Ben, c'est sûr qu'on s'est appuyé sur l'expérience, la connaissance du terrain fine des intervenants sur les campements. Mm-hmm. Et puis on voulait en avoir une multitude. Parce qu'on pouvait arriver en pensant, nous, détenir la bonne chose. Mais après, c'est sûr qu'il y a toujours des limites, hein, parce que ceux qui parlent au nom du groupe...
1: absolument.
2: Qui sont-ils? Sont-ils légitimes? Sont-ils les plus forts? Détiennent-ils une structure de pouvoir? Bon, il y a un moment donné, on peut pas se rendre à consulter tout le monde, mais c'est sûr qu'il faut faire attention quand même.
1: C'est super intéressant. Vous êtes professeur enseignant, Philippe Terrier, à l'ETS. Vincent Roy, vous êtes chargé de cours à l'ETS. Cette place de l'ingénierie dont on parle ce matin, à l'intérieur de la grande famille du génie, c'est quoi? Elle se place comment? Elle est vue comment de l'interne? Est-ce que vous avez assez de visibilité? Est-ce qu'on vous donne assez de crédit socialement pour ce que vous faites?
2: Je vous dirais que ça change. Bon, c'est sûr que c'est très marginal. Notre approche, c'est pas

0: l'approche classique de l'ingénierie. Mais j'observe quand même un changement avec, parce que je vois passer des générations d'étudiants.
1: Oui, c'est ça, exact.
0: Et je leur fais faire à tous, si vous me permettez, une petite expérience de pensée assez, qui leur fait prendre conscience que l'allotech, ça répond peut-être à ce qu'ils attendent de la part de la technologie. Je leur pose deux questions simples. Quand je vous dis le mot futuriste, à quoi pensez-vous? Tout de suite dans leur tête, peut-être la même chose que vous, Pénélope, en ce moment, futuriste, pour beaucoup de gens, c'est des voitures volantes, l'IA qui domine tout. Puis après, je leur dis, dans votre vie, quelles sont les expériences significatives, dans quelle sphère s'inscrivaient-elles? Sociosphère, lien avec vos amis, biosphère, balade en forêt, ou technosphère, vous visitez un data center. La majorité des gens vont dire, les expériences significatives de ma vie, c'était avec mes amis ou c'était dans la nature.
1: Bon, c'est sûr, si on travaille pour la NASA, puis on est allé sur la station spatiale, là, c'est autre chose. Je comprends ce que vous voulez dire.
0: Mais la majorité des gens, donc, on voit qu'on a déjà des récits préconstruits du futur, où on se projette à cause de toute la structure en place dans un monde qui correspond pas à ce qu'on attend. Et là, je leur dis, l'allotech, ça vous permet d'avoir la méthode pour cheminer vers le récit différent du futur. On peut le construire. On peut construire le futur qu'on souhaite.
1: Le futur, c'est la prochaine saison. Pour les campements, c'est l'hiver.
0: Ouais.
1: Puis après ça, c'est l'été pour reconstruire. Les campements vont réapparaître. Ils vont, donc le futur, ça dépend vraiment de la posture qu'on prend. Et ce sont des questions vraiment intéressantes que vous posez là-dessus. OK. En terminant, est-ce que, Vincent Roy, ce qu'on dit low-tech ou basse technologie, c'est moins cher, plus rapide et presque 100% garantie efficacité?
2: Si c'est bien implanté, oui. Parce qu'en fait, une grosse partie de notre travail, c'est pas nécessairement de travailler sur soit la technologie, l'équipement ou l'infrastructure qu'on va mettre sur place, mais de travailler sur le système humain qui l'entoure. Donc, s'assurer que les personnes soient en mesure de l'entretenir, soient en mesure de l'utiliser. S'assurer aussi qu'elles sont bénéfiques pour ces personnes-là, qu'elles ne bénéficient pas nécessairement à un très petit nombre de personnes, un nombre restreint de personnes. Donc, il y a beaucoup, beaucoup plus de travail qui est fait sur le système humain autour de la technologie que la technologie elle-même. Mais généralement, quand ce travail-là est fait adéquatement, je dirais que oui.
1: Mais l'efficacité n'est pas garantie. Puis dans ce temps-là, ça doit être quand même assez décevant pour tout le monde. Il faut faire attention à ça aussi dans les communautés, d'arriver avec quelque chose qui finalement sera un échec.
2: Oui, ben en fait, c'est les projets dans lesquels on intervient, on a souvent plusieurs années pour les réaliser. Donc, ça nous permet d'ajuster en cours de route. Mais certainement qu'il faut éviter parce qu'il y a beaucoup d'attentes de la part de ces personnes-là lorsqu'on arrive sur place. Parce qu'on
1: pense, ce sont des solutions à des problèmes criants, là, souvent. Là.
2: Oui, c'est des besoins de base. Donc, la sécurité alimentaire, la sécurité économique. Donc, il y a plein de choses sur lesquelles on va travailler. Mais je vous dirais que oui, là, on est en mesure quand même de bien contrôler ces aspects-là. Puis la plupart de notre travail, en fait, n'est pas du travail d'ingénierie, mais plus du travail justement de gestion, en fait, de tout ce qui est social, le renforcement de capacité. On s'entoure de beaucoup de personnes de l'extérieur du génie pour réaliser nos projets. Donc, on a des équipes qui travaillent comme agents communautaires. On a des personnes qui travaillent aussi dans le secteur médical. Donc, selon les projets, on va s'entourer des bonnes personnes pour nous appuyer.
1: On aurait pu aussi parler de produits de gestion de déchets, de gestion des eaux, de salubrité, parce que ça fait partie aussi, bien entendu, des projets d'ingénieurs sans frontières Québec. Oui, en terminant, M. Terrier?
0: Oui, je voulais juste rebondir sur votre les indicateurs de performance.
1: Ouais.
0: Là, vous avez parlé d'efficacité, vous avez parlé c'est moins cher. Bon, tout ça là, ça
1: il y avait un clin d'œil, hein.
0: Oui, oui, parce que
1: dans la question.
0: Que, la question. Ouais. Juste au niveau de, ça coûte moins cher, ça coûte plus cher, ça dépend ce qu'on externalise. Qui va supporter le coût d'une technologie quand c'est fabriqué à un certain endroit en utilisant des ressources? Il y a un coût qui n'est pas parfois dans le coût final. Puis en low-tech, ce qui compte, c'est le cheminement. Parce que même si vous dites le projet, la pompe ne fonctionne pas, le projet est un échec du point de vue conséquentialiste, on veut que ça marche, mais ça marche pas. Mais il y a tout un processus d'apprentissage. Donc, on n'a pas perdu notre temps.
1: Exact,
0: c'est ça, c'est que les gens ont acquis une autonomie et puis la prochaine fois, ils feront différent. Donc, il faut peut-être qu'on sorte des indicateurs classiques de c'est un succès, c'est efficace, ça coûte moins cher. C'est un chemin plus qu'une destination, un objectif à atteindre.
1: On adore tout ce qu'on entend. On est vraiment ravis que vous ayez pris du temps pour venir nous expliquer chacun vos projets, mais plus largement de parler de ce génie donc au service de la société, au service de toutes les sociétés finalement. Avec Philippe Terrier, professeur enseignant à l'École de technologie supérieure, Vincent Roy, chargé de cours à l'ETS, mais aussi directeur des projets internationaux, Ingénieurs sans frontières Québec. Merci beaucoup à vous deux.
2: Merci.
0: Yep.

Marie-Pierre Arthur avec la pièce Miroir tirée de l'album paru l'an dernier, l'album bleu, la version deluxe. Ce qu'on vous invite à faire maintenant, c'est d'embarquer dans notre voyage en train transcontinental pendant lequel on va à la rencontre de nos collègues ailleurs au pays qui nous racontent les petites et les grandes histoires qui se déroulent chez eux.

0: devrais dire chez elle, parce qu'aujourd'hui, on est avec Bis Petit Pas. Bonjour, Bis.
1: Bonjour, Pénélope.
0: Animatrice de Bonjour la Côte en semaine le matin, donc en direct de, en fait, partout sur la Côte-Nord, en direct de cette île. Et une petite, ben pas une petite, une nouvelle, je dis toujours un petit nouveau, une petite nouvelle. Camille Grirois, bonjour Camille.
2: Bonjour Pénélope.
0: Première participation avec nous au Transcontinental. Animatrice de Y'a pas deux matins pareils en ce moment sur Ici Première à Toronto. Alors Camille, on va commencer ensemble. Est-ce que vous connaissez Bis, Camille? Camille Bis?
2: Simplement de nom, on s'est jamais, oui. On s'est jamais parlé.
0: Okay.
2: Donc, très contente.
0: Voilà.
1: Camille vous êtes... me sort les mots de la bouche.
0: Allons-y, Camille, avec ce qui se passe chez vous. Donnez-nous des nouvelles du TIFF.
2: Oui, le TIFF. 51e édition du TIFF. On avait célébré les 50 ans l'an dernier. Je ne sais pas si vous avez déjà eu l'occasion, Pénélope ou Bis, de venir à Toronto pendant le TIFF.
0: Absolument.
2: C'est vraiment un moment spécial. Personnellement, c'est ma saison préférée de l'année. Je le formule comme ça parce qu'il y a vraiment cette effervescence au centre-ville, tous les commerces, les restaurants qui se mettent en mode TIFF, qui adaptent leur menu parce qu'il y a beaucoup de monde, beaucoup de fréquentation, des gens qui marchent partout au centre-ville. Nous, on a la chance d'avoir les locaux de CBC Radio-Canada à une rue du cœur du festival, donc le cœur du festival qui est sur la rue King à Toronto, là où il y a plusieurs salles de projection. Et par exemple, l'autre jour, je sortais du bureau et je tombe sur Helen Mirren. Ça fait très chic de le dire de cette façon. Bon, évidemment, c'était un tapis rouge. Je l'ai aperçu de loin. Mais le TIFF, c'est vraiment les vedettes. Le TIFF, d'une part, c'est les vedettes cette année. Je peux vous citer quelques noms des gens qui ont visité Toronto pour le TIFF. Penelope Cruz, Javier Bardem, Isabelle Huppert, Virginie Efira, Jesse Eisenberg, Seth Rogen. Je pourrais continuer et il y en a toujours beaucoup, beaucoup. C'est les vedettes, mais c'est aussi les films, évidemment. Le TIFF, 225 longs métrages et séries cette année qui étaient présentés. Il y a des premières mondiales, il y a aussi des films qui viennent.

viennent de passer par les autres grands festivals, Cannes, Venise, par exemple, la Palme d'Or de Cannes, Fjord, du réalisateur roumain Christian Mungiu, était au TIFF et le réalisateur était présent lui-même pour l'occasion. Il y avait aussi les deux films qui viennent de remporter successivement le Lion d'Or et le Lion d'Argent à Venise, parce que Venise a lieu à peu près en même temps que le TIFF. Bon, ces films-là étaient également présentés au TIFF. Des films qui viennent évidemment aussi de partout dans le monde, parce que c'est le Festival international du film de Toronto. Donc, outre les grosses productions peut-être américaines, on a des films qui viennent de pays qu'on n'aurait pas la chance de voir ailleurs, je vous dirais. Cette année, par exemple, un film du Ghana. C'est très rare qu'on ait accès au cinéma ghanéen. Un film qui vient du Ghana qui parle d'une réalité que très peu de personnes, je pense, connaissent, mais qui braque les projecteurs sur les porteuses des marchés qui récupèrent tous les vêtements de seconde main qui viennent de l'Occident. Donc, on s'intéresse à la réalité de ces femmes dans ces marchés à Accra. Également, il y a des années où il y avait des films, par exemple, du Bangladesh. Et puis aussi, belle représentation, parce que Festival international, mais Festival du film de Toronto, des films canadiens. Et cette année encore, c'est une belle sélection pour les films canadiens. Il y a une trentaine de films qui sont... un peu plus d'une trentaine de films qui sont produits par le Canada. Le film de clôture est un film québécois. Le film sur Gilles Villeneuve, donc ça va être présenté demain soir en clôture du TIFF. Il y a également un documentaire sur Terry Fox, un film psychédélique sur Brian Mulroney. Vous en avez peut-être déjà entendu parler, réalisé par Matthew Rankin, un cinéaste dont on avait beaucoup parlé pour son film Une langue universelle, donc qui est de retour au TIFF cette année encore. Ça va faire la tournée des festivals après. Et le TIFF donc est fier de cette sélection canadienne, fier de la mettre de l'avant, d'autant plus dans le contexte actuel, évidemment, de ces tensions qu'on a avec la guerre commerciale avec les États-Unis, les rapprochements du Canada avec l'Europe. Le premier ministre Mark Carney était sur l'un des tapis rouges en fin de semaine. Le tapis rouge des TIFF Tributes, c'est les prix hommages qu'on remet chaque année. Et il était là pour défendre, entre autres, la culture canadienne. Il y a d'autres vedettes qui ont pris l'occasion pour justement également défendre la culture canadienne. Helen Mirren, que je mentionnais un peu plus tôt, qui s'est exprimée en français, dans un très beau français, au micro de l'équipe de Radio-Canada sur place, qui a déclaré qu'elle voulait défendre le Canada, qu'elle aurait voulu faire un T-shirt sur lequel elle aurait écrit « We are all Canadians », nous sommes tous des Canadiens. Elle n'a pas eu l'occasion de faire le T-shirt pour le moment clé, mais elle était là pour en parler. D'autres, par exemple, Penelope Cruz, qui a glissé un mot sur le fait qu'elle adore venir tourner des films au Canada. Donc, je pourrais continuer à vous citer encore une fois des vedettes qui se sont exprimées sur ce dossier. Mais l'aspect canadien au TIFF est vraiment un aspect important. Mais je vous dirais, parce que je voulais vraiment mettre l'accent sur ce qui, pour moi, fait du TIFF un festival unique. Il y a aussi le fait que c'est vraiment une relation à long terme, le TIFF, que le festival construit non seulement avec les créateurs. Il y a beaucoup de jeunes cinéastes dont le premier film va être projeté ici à Toronto, qui deviennent par la suite des cinéastes aguerris. Denis Villeneuve en est, et de ces cinéastes, il est souvent venu à Toronto présenter ses films. Par exemple, aussi cette année, il y avait deux Mexicains, Gael Garcia Bernal, Diego Luna, que vous connaissez peut-être comme acteur, des acteurs mexicains assez connus, qui étaient à Toronto au TIFF il y a 25 ans pour la première de leur film en tant qu'acteur. À l'époque, c'était le film Y tu mamá también, et qui était de retour à Toronto cette semaine, chacun pour présenter un film comme réalisateur. Donc, vous voyez des belles carrières qui se poursuivent au fil des années et qui ont ce lien, ce point tournant avec le TIFF. Et les réalisateurs sont toujours très enthousiastes de venir présenter leur film à Toronto. Pourquoi? Parce que ce qui fait l'unicité du Festival de Toronto, c'est le public. Cannes, Venise, le public n'a pas accès aux projections. Ici, c'est vraiment le grand public. On prend un billet, ça coûte $30. Bon, c'est peut-être un petit peu plus cher qu'une séance régulière, mais on peut aller voir les films. Et les réalisateurs, par exemple, on posait la question au réalisateur de la Palme d'Or de Cannes cette année, Christian Mungiu, qui, on lui disait, votre film a déjà fait la tournée, il était à Cannes il y a plusieurs mois, pourquoi est-ce que vous venez encore ici présenter, défendre ce film? Il dit, mais parce que je veux entendre ce que les gens ont à dire, et ici j'ai la chance justement d'échanger
avec le public, de voir les réactions. Il y a d'ailleurs souvent après les projections, il y a des périodes de questions-réponses avec l'équipe du film, et on reconnaît les festivaliers confirmés au TIFF, parce que c'est ceux qui se lèvent pas à la fin du générique qui savent qu'il va y avoir la partie plus intéressante après, et qu'on va pouvoir parler avec les créateurs. Il y a aussi c'est un peu une règle non écrite au TIFF où on parle à son voisin de siège sans aucun gêne. C'est pas un problème. On se met à jour sur la liste des films qu'on a vus. On se

0: verra jamais entre voisins de siège. On se reparle pas après la projection, mais avant, on parle de cinéma. Peu importe si vous avez vu un film ou 20 films. J'étais assise l'autre jour à côté d'un homme qui avait 27 films à l'horaire pendant le tir. Il avait pris deux jours de congé. Donc, même pour les Torontois de tous horizons, il y a une publicité qui circule avant les films en ce moment qui montre que tous les Torontois s'improvisent critiques de cinéma pendant le tir. Du chauffeur de taxi à la serveuse, au café, au groupe de mamans, au parc. Donc, c'est vraiment un festival que les Torontois ont à cœur. Et aussi, et je terminerai là-dessus en disant que je rappelle que c'est pas un festival compétitif. C'est pas comme Cannes, Venise ou Berlin. Il y a une seule catégorie compétitive au TIFF qui s'appelle le prix plateforme. Par contre, il y a le prix du public, le choix du public. Et on le rappelle, on le répète année après année, souvent le film qui gagne le choix du public, c'est un film qui va se retrouver dans la course aux Oscars. Ouais. Donc les spectateurs torontois savent de quoi ils parlent.
1: Moi, je pense avoir j'ai vécu des tapis rouges exceptionnels. La seule fois que j'ai réussi à parler à Madonna dans ma vie, c'était son arrivée était incroyable. J'ai réussi à l'approcher avec le micro. Oh, je me rappelle pas c'est quand, c'était un film. Je pense que c'est un film de Guy Ritchie. Je pense qu'elle était là pour c'était son chum qui présentait de l'époque, qui présentait son film. George Clooney qui est arrêté, qui arrêtait lui, il fait tout le monde sur le tapis rouge parce que son père a été journaliste. Fait que lui, il a le respect. Fait qu'il fait, on est toujours arrivé super tôt pour George Clooney parce qu'il va arriver tôt puis il va répondre à toutes vos questions. Oh, mais des affaires qui se peuvent juste pas. Le Steve Martin, la première fois que je suis allée au Festival de Toronto, ça avait pas de sens. C'est vraiment un festival incroyable à couvrir aussi comme journaliste.
0: Absolument.
1: Donc c'est super. Bon, ben merci beaucoup pour ça, Camille. Bis, changeons complètement de sujet maintenant. Allons sur les changements climatiques en Basse-Côte-Nord parce que, ça fait une des premières fois qu'on est capable de vraiment mesurer des choses?
2: Oui, ben la Basse-Côte-Nord, je vous en parle quand même souvent. C'est vraiment de l'autre côté du bout de la route, la fameuse 138, donc à l'extrémité est du Canada à peu près. Puis, c'est ce lieu-là où finalement les villages ne sont pas reliés entre eux. C'est comme des petites îles sur le continent. Et là, c'est la première fois qu'il y a une équipe de recherche, l'équipe de la professeure Laurie Guimond, c'est le département de géographie à l'UQAM. Elle a un attachement particulier, c'est sûr, à cette portion du territoire. Mais là, elle a vraiment travaillé avec son équipe pour documenter ce que les changements climatiques peuvent causer comme chamboulement, comme transformation, mais à tous les points de vue. Parce que ce qu'il faut comprendre, c'est que quand on parle d'érosion des berges, par exemple, quand on a une route, c'est plus évident de se déplacer, de contourner, de parler d'adaptation au territoire. Mais là, il y en a pas de route. Donc, ce qui arrive, c'est que ça a un impact très, très, très important. La route blanche, qui est la route de motoneige, qui relie les villages l'hiver, il y en a plus, là. Depuis les dernières années, c'est des tronçons, des petites sections qui sont ouvertes. Je veux dire, tu sais, c'est quelque chose, habitant en Basse-Côte-Nord, là. S'il y a pas de route blanche, admettons, l'été, ça va être... par embarcation, mais là, ça va être les plans B, là, si ça marche pas parce qu'il y a de l'ensablement. Là, on peut penser à l'aéroglisseur, on peut penser à des rivières qui ne sont pas aussi, je dirais, généreuses en eau qu'à l'habitude. Ça veut dire que le plan B, c'est quoi? Ben des fois, c'est l'hélicoptère, mais des fois, il y a trop de brouillard. Donc, c'est le quotidien
1: complexe.
2: Extrêmement marqué par ce changement-là dans le train-train quotidien. Et là, elle a documenté ces changements-là, ces 42 entrevues individuelles, des ateliers de cartographie participative pour savoir comment ça se transforme le territoire. Écoute, c'est gigantesque, là. C'est 1290 pages, à peu près, là, de transcription, d'entrevues. Non, c'est un travail qui est colossal. Ça a pris plus d'un an. Et là, je veux dire, au-delà des déplacements, de la mobilité, des ponts de glace, là, c'est vraiment de s'entretenir avec les gens dans leur train-train quotidien. Puis tout ça, là, c'est documenté. Si vous voulez avoir une idée, là, c'est quoi, là, la Basse-Côte-Nord, elle a créé une carte narrative. Donc, vous allez, là, c'est facilement accessible, la carte narrative, le Basse-Côte-Nord. Et là, on voit bien les petits villages qui ont été visités, où ça a été documenté. Et on comprend, on voit, il y a des vidéos où on comprend, là, quand on dit qu'ils vendent sur la Basse-Côte-Nord, là, que le brushing tient pas, là, c'est clair, de toute évidence qu'il y a des vents. Et là, on réalise à quel point ça peut avoir un impact sur la santé mentale des gens qui sont sur place, sur les habitudes, les manières, là, de se procurer un panier d'épicerie, d'avoir accès à des médicaments en pharmacie, à des soins de santé. Il y a une soixantaine de recommandations qui sont issues de ce rapport important. Et évidemment, la 138, je vous en parlais, ça a tout le temps été, la revendication pour avoir accès

0: au reste du pays, mais là, on parle vraiment de la 138 comme d'un moyen de s'adapter au changement climatique pour continuer d'être capable de vivre dans cette portion du territoire, d'avoir accès à des services de santé. Quand on parle de recommandations en santé, une des premières recommandations, c'est de soutenir la population en termes de santé mentale, parce que les changements climatiques amènent un lot d'anxiété important. Sérieusement, c'est à lire, c'est facilement accessible et c'est une réalité nécessaire.
1: OK, donc accessible sur le web. Est-ce qu'on sait vers où on tape quoi?
0: Je vous dirais, sans donner là, l'adresse au complet, là, rapport de recherche changement climatique.
1: Parfait. OK, on va faire des
0: recherches. Les fameux moteurs de recherche, là, avec l'intelligence artificielle, c'est magique.
1: Merci pour les mots-clés, Bis. Alors, vous venez de l'entendre, Bis Petitpas est à Sept-Îles, Camille Grirois est à Toronto, vous êtes à bord du Transcontinental. Alors, en bonne collègue de Nicolas Haddad, à qui on parle habituellement, Camille, ça aurait pu être lui, là. Est-ce que vous partagez sa passion pour le basket?
2: Pas autant, mais effectivement, bonne héritière de Nicolas. Je pense qu'il serait fier de moi si il nous écoute. On va parler des Raptors, Pénélope. Un gros nom revient chez les Raptors, Kawhi Leonard. Vous avez sans doute déjà entendu ce nom. Un des artisans de la victoire des Raptors en 2019 au championnat de la NBA. Les Torontois le connaissent bien, pas seulement ceux qui ont suivi les séries aussi. Partout au Canada en 2019, on avait suivi les séries. Donc, en dehors de Toronto, les gens le connaissent. Et finalement, donc, il revient à Toronto à la suite d'une transaction qui a pris un petit moment. Ça fait un petit moment qu'on en parlait. Et pourquoi on en parlait depuis un moment? C'est parce qu'il y avait une enquête. En fait, ça a pris du temps parce qu'il y avait une enquête de la NBA sur Kawhi Leonard et sur son équipe d'avant, les Clippers de Los Angeles. Enquête sur contournement du plafond salarial. L'enquête s'est conclue. La Ligue a infligé une amende de $700,000 à Leonard. D'autres sanctions plus sévères envers les Clippers, son ancienne équipe, notamment une amende de $30 millions américains, suspension d'un an du propriétaire de l'équipe. Mais bref, l'échange a quand même été approuvé après tout ça. Et donc, Leonard qui passe de Los Angeles à Toronto, qui revient ici. Vous savez, on n'a jamais réussi à répéter l'exploit de 2019 pour les Raptors, et ni même à s'en rapprocher. Mais à chaque début de saison, c'est comme si les partisans... On garde espoir, on se dit cette année, on va avoir une bonne équipe. Et là, ça redonne de l'espoir de savoir qu'il y a ce grand nom qui revient. Par contre, un grand nom qui revient, un autre qui part, je voulais le mentionner aussi, Kyle Lowry, qui a lui aussi été un des artisans de la victoire en 2019. Il prend officiellement sa retraite en fin de semaine. Il y a toute une fin de semaine de célébration que l'équipe organise pour lui dire au revoir.
1: D'accord, merci Camille. On va terminer avec Bis. Bis, l'équipe de police d'une communauté Innu sur la Côte-Nord veut mieux intervenir auprès des personnes neurodivergentes.
0: Oui, et c'est une équipe de police de la communauté Innu de Ouachat-Macmayotenam sur la Côte-Nord. C'est un projet innovateur qui a été mis de l'avant. Ce serait la première fois là, dans la communauté, mais plus largement peut-être là, dans les services de police, en tout cas qui ne sont pas ceux de Montréal, parce que c'est une patrouilleuse, une agente de police, Marie-Pierre Vachon de la communauté, qui a eu cette idée-là. Elle a été inspirée par les propos du directeur du SPVM, Yadi Daguerre, et puis elle a trouvé que sa manière d'intervenir ou en tout cas de voir le type d'intervention, c'est inspirant. Donc là, elle est allée voir la directrice d'Autisme Côte-Nord à Sept-Îles, puis elle a dit, écoute, nous, on veut apprendre à intervenir de la meilleure façon possible avec les personnes qui sont neurodivergentes, qui ont des problèmes de santé mentale. Pouvez-vous nous aider? Donc là, la directrice, les deux bras ouverts, ben oui. Donc là, se sont mis là-dessus, sur ce projet-là, pour former les patrouilleurs, mais pas seulement les patrouilleurs, c'est aussi ceux qui travaillent, là, par exemple, dans les bureaux, puisque ça veut dire, c'est que ils vont bâtir aussi une liste pour savoir qui sont les personnes peut-être plus susceptibles d'avoir affaire avec la police
1: et d'être mal comprises.
0: Oui. Pardon?
1: Et d'être mal comprises par elles. Donc, qui sont ces gens qui sont plus à risque de pas avoir de bons services?
0: Comme par exemple, comment est-ce que en tant que patrouilleur, on peut comprendre qu'une personne est peut-être moins à l'aise avec un type de bruit en particulier, des lumières par exemple, des gyrophares, comment on les approche? Ils ont des trousses maintenant d'objets sensoriels à l'intérieur des autos de patrouille pour être capable de calmer des personnes peut-être qui ont certains signes là de stress particulier. Et là, c'est le début là vraiment de cette formation là, parce que ça devrait se poursuivre dans le temps, puis comme ça être capable d'outiller véritablement les patrouilleurs

0: pour intervenir non seulement dans les communautés, mais je veux dire ici là, les communautés autochtones allochtones, c'est proche là. Donc d'être capable de manière plus générale là, d'intervenir avec l'équipe, il y a de plus en plus là aussi d'itinérance visible. On est la région là où il y a eu la hausse la plus importante cette année. Et puis ben avec les gangs criminalisés aussi là qui sont de plus en plus présents dans la région, ça pourrait faire là une fameuse différence.
1: D'accord. Alors Bis Petit Pas, vous animez Bonjour la Côte en semaine le matin. Vous êtes en direct en ce moment de cette île. Camille Gris, roi animatrice en ce moment de Il n'y a pas deux matins pareils à Toronto et c'est de là qu'on vous parlait. Merci beaucoup à vous deux.
0: Merci. Merci. Une bonne fin de semaine tout le
1: bonne
0: monde.
1: Bonne fin de semaine à vous. Voilà comment cette deuxième heure d'émission se termine. J'en profite parce que oui, nos amis du Transcontinental, ce sont effectivement membres de l'équipe, mais cette équipe, elle veille tous les jours à vous proposer cette émission. Donc, je n'ai pas la liste sous les yeux. Alors, excusez-moi, parce que vous allez dire, mais là, c'est ton équipe, franchement, t'as-tu vraiment besoin d'avoir des noms sur une liste? Oui, parce qu'oublier quelqu'un, je m'en voudrais. À la recherche, donc, notre chef recherchiste, Étienne Larivé-Roy. À la recherche, Jean-François Blais, Catherine Amélie Murray, Marie-Josée Dion, Christine Chevary, Maïté Belmire et Vanessa Quintal. À la technique, c'est Pierre Plante, notre équipe des Dimestres et ceux qui s'occupent de vous sur les réseaux sociaux, Ronald Georges, Hamza Abouel Wafa et Christian Côté. Adjointe à la réalisation, Pauline Pénicaud, et à la réalisation, c'est Caroline Reed Triantafilos. Alors, ce que nous allons faire après votre bulletin d'information, un segment qu'on n'a pas eu encore cette saison ici, mais qu'on fait régulièrement. En fait, depuis qu'Isabelle Craig l'a instauré, ce segment est intitulé « Douce France ». Ça brasse en ce moment en France. Elle n'est pas que douce. Elle n'est pas que dans la ouate, cette France. On va prendre des nouvelles de ce qui retient l'attention là avec Katia Chapin Poutier et avec Pascal Brouard. Notamment, on sait ici que Mark Carney fait beaucoup jaser avec ce qui se passe avec l'Union européenne, mais là-bas, en France, les échos sont lesquels? On vous parle de tout ça après les infos. À tout de suite.

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4: Bonjour, ici Ernst. Je dis bienvenue à ce bulletin d'information. Emmanuel Macron a tenté de rassurer les Français qui font face à la flambée des prix de l'énergie. Lors d'un discours à l'Élysée, le président français a martelé que cette situation est due intégralement aux guerres en Ukraine et au Moyen-Orient et à la fermeture du détroit d'Hormuz. Même s'il n'y a toujours pas de reprise de pourparlers de paix entre Washington et Téhéran, Emmanuel Macron estime qu'il y a de l'espoir pour une solution pacifique.
5: Des discussions que nous accompagnons existent entre Oman et l'Iran, et il existe là aussi des chemins diplomatiques qui permettraient la réouverture de ce détroit, et nous sommes donc disposés à accompagner celle-ci et à sécuriser le trafic.
4: Et puis, des menaces pèsent sur une autre voie stratégique d'approvisionnement, le détroit de Bab el-Mandeb, par lequel transitent 9 millions de barils par jour. Il n'est pas fermé, mais les nuages s'accumulent sur ce passage clé de la route Europe-Asie, un corridor maritime qui se faufile entre la péninsule arabique et l'Afrique. Voici Aurélien Collet.
6: C'est un corridor stratégique de 2000 km où s'accumulent désormais les menaces. La principale, c'est celle des rebelles Houthis. Ils contrôlent maintenant toute la côte yéménite sur la mer Rouge, jusqu'au détroit de Bab el-Mandeb, le verrou vers le canal de Suez. C'est tout le trafic maritime entre l'Europe et l'Asie qui est aujourd'hui à portée de leurs vedettes, de leurs missiles et de leurs drones. Une capacité de nuisance sans précédent. Autre

0: C'est plus de 3000 personnes ont aussi fui par la mer vers Djibouti. Il s'agit du dernier bilan révélé par l'Agence des Nations Unies pour les réfugiés. Le syndicat qui représente les travailleurs canadiens de Stellantis exhorte le constructeur automobile à maintenir son engagement de moderniser son usine de Brampton en Ontario, alors que l'entreprise semble prête à la vendre. Stellantis a annoncé vendredi dernier avoir signé un protocole d'entente avec le fabricant canadien de véhicules blindés, Rochelle, en vue d'une vente potentielle de son usine de Brampton. Lors d'une conférence de presse tenue hier à Toronto, la présidente nationale d'Unifor, Lena Payne, a déclaré que le syndicat n'acceptait pas la décision du constructeur automobile de vendre à ce site. Selon Yann Simon, professeur de stratégie à la Faculté des sciences de l'administration de l'Université Laval, la fermeture de l'usine représenterait une grande perte pour la province.
1: Si l'usine ferme définitivement, c'est pas que l'usine hein, que le Canada perd, que l'Ontario perd, c'est une partie importante probablement de la chaîne d'approvisionnement. Ce sont des emplois qui sont des emplois de qualité et qui sont ensuite difficiles à aller rechercher parce que bon, redémarrer de zéro une usine automobile, c'est plus difficile que d'en avoir une sous la main et de la redémarrer alors qu'on l'a et qu'elle est fonctionnelle.
0: Il rappelle que le travail de l'usine Stellantis contribue non seulement à l'économie de la province, mais aussi à celle des municipalités. Dans le sud-ouest, la ville de Windsor et ses environs s'imposent comme une destination de choix pour une retraite paisible. Les aînés qui s'y installent vantent un cadre de vie abordable, des hivers courts ainsi qu'un environnement qui favorise la pratique des activités en plein air presque tout au long de l'année. Gabriel Nkundana en a discuté avec quelques retraités de la région.
2: J'aurais pu choisir peut-être de déménager il y a longtemps de ça, mais ce qui m'a retenu ici, non seulement c'est la famille, mais aussi la qualité de vie.
3: Didier Marotte est retraité depuis 2 ans et demi, évoque la qualité de vie qui est abordable pour les aînés ayant choisi Windsor Essex.
2: Coût de logement, ce genre de choses, question de coût de nourriture, les restaurants, c'est un coût de vie adéquat, normal.
3: Astéline Koumana préfère également Windsor pour des soins de qualité dont les aînés ont souvent besoin.
4: Les soins de santé, ce n'est pas perdu comme dans les montagnes, où souvent le petit hôpital est fermé parce qu'il n'y a pas de travailleurs.
3: Elle décide de passer sa seconde partie de sa retraite à Windsor après quelques années en Colombie-Britannique.
5: We have this beautiful bridge and there's all kinds of trails and bike paths and there's
3: Toby De Jong est rencontré sur le pont international Goodie Howe sur vélo avec son épouse. Note que Windsor Essex dispose d'un nouveau magnifique pont de sentiers et de pistes cyclables partout à Pointe-Pelée ou près d'autres lacs. Toutefois, le couple déplore le conflit commercial entre le Canada et les États-Unis qui pousse certains à ne plus traverser la frontière. Selon le recensement de 2021, les aînés de 65 ans et plus représentaient près de 20% de la population de Windsor Essex. Ici Gabriel Nkundana à Radio-Canada, Windsor.
0: Voilà, c'était le bulletin d'information. 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

0: Nous terminons la semaine en prenant des nouvelles de l'actualité française avec le retour du segment Douce France qu'avait instauré Isabelle Craig et son équipe. Isabelle, qu'on salue d'ailleurs. On joint en Guyane française la journaliste et réalisatrice Katia Chapoutier. Salut Katia.
1: Bonjour Pénélope.
0: Ça fait longtemps qu'on s'est pas parlé. Très heureuse de vous retrouver.
1: Mais je suis trop contente. Trop contente qu'on se retrouve.
0: Bonjour Pascal Brouard.
2: Salut Pénélope, ça va?
0: Ouais, très heureuse de vous retrouver. Aussi, on s'était parlé au printemps dernier. Et vous êtes dans notre studio à Québec. Vous êtes réalisateur et documentariste. Alors, je vais commencer, Katia, parce que ici, là, on a vu beaucoup le visage de Mark Carney avec ce qui s'est passé avec l'Union européenne. Puis j'étais curieuse de savoir si en France, ben, ça faisait autant jaser qu'ici.
1: Eh ben, écoutez, oui, il fait la une du quotidien Libération et ça, c'est pas rien. Surtout quand on lit l'édito de Alexandra Schwarzbrot, qui est une très bonne éditorialiste, on se dit qu'il n'y a pas que Céline Dion qui va avoir un fan club. Elle parle d'une bouffée d'espoir dans un monde de brutes. C'est un édito complètement dithyrambique et où elle dit un premier ministre qui commence un discours en citant

0: minutes nous change agréablement des déhanchements de qui vous savez sur YMCA. Et c'est vrai que, vous savez, c'est une période un peu particulière en France, là, on voit nos extrêmes qui montent, on ne sait pas ce qui va se passer dans les mois à venir. Et ce qu'elle explique dans son édito, c'est qu'au moment où on a toutes les raisons de désespérer, ben, y a cette petite lumière qui arrive et qui nous fait du bien. Donc, comme on est prêt à s'accrocher à toutes les bonnes nouvelles, eh ben, il semblerait que votre premier ministre ressemble à une bonne nouvelle.
1: Et dans quelques jours, donc, il va rencontrer Macron, si je comprends bien.
0: Quelle chance!
1: OK, on sent un peu d'ironie là-dedans. Ça va se passer à Saint-Pierre-et-Miquelon. Qu'est-ce qui va se discuter, là, vous savez?
0: Alors, moi, personnellement, je ne sais pas. J'ai pas suivi ça de près encore, parce que comme je suis en Guyane, j'ai pas suivi ces informations là de près, mais peut-être que mon camarade Pascal sait mieux.
1: Est-ce qu'on sait, Pascal?
2: Non, je sais que c'est une... j'en sais pas beaucoup plus. Je sais que c'est une visite de rapprochement entre les deux, une visite amicale. Je pense pas qu'il y ait de grands thèmes qui aient été dévoilés pour le moment. Leur agenda n'a pas encore été dévoilé, mais je pense que l'emphase en ce moment est vraiment mise sur la rencontre entre ces chefs d'État pour faire un peu un lien un peu plus fort entre les
1: de chaque côté de l'Atlantique. Mais je pense que ça va être quelques heures, là. Si je comprends bien, ça va être une espèce d'arrêt de 4-5 heures. Donc à suivre de toute façon. On verra ça plus tard. Oui, Pascal?
2: Oui, puis de toute façon, Saint-Pierre-et-Miquelon, c'est 4 km par 3 km. Oui, donc, je pense pas qu'ils pourront faire un grand voyage ensemble à l'intérieur de l'archipel.
1: OK, Cassette, je reviens à vous. Parce qu'il y a un scandale, c'est très troublant, cette affaire de violence en milieu scolaire qui fait vraiment grand bruit à Paris.
0: Alors, je ne sais pas si vous êtes vraiment familière avec le mot périscolaire, parce que c'est là que se situe le nœud du problème, si j'ose dire. Le périscolaire, en France, c'est tout ce qui encadre les enfants autour du temps de classe. La garderie avant la classe, le midi, les activités du centre de loisirs, la garderie après l'école. Et alors, le souci, c'est que ça ne dépend pas de l'éducation nationale, ça dépend des municipalités. Donc, il y a très peu de communication entre les deux pôles. L'autre problème, c'est qu'il manque cruellement d'animateurs, parce que c'est un boulot qui est compliqué, vous travaillez que quelques heures par jour, vous êtes mal payé. Donc, comme il manque d'animateurs, ils prennent un peu tout et n'importe qui. Et ben voilà, il y a eu une cascade de scandales, d'agressions sexuelles et de violences. Et le problème, c'est que quand les enfants se plaignent en général plutôt à leur maîtresse, eh ben, l'information ne circule pas forcément ou ne va pas au bout parce qu'on est dans deux entités très différentes et qui ne se tiennent pas informées les unes les autres de ce qui se passe.
1: OK, donc, on parle de combien de cas, là? Ça ressemble à quoi tout ça?
0: Alors, par exemple, pour Paris, parce que c'est vraiment ce qui est sur le devant de la scène en ce moment et sur lequel le Sénat se penche, on parle de 235 procédures judiciaires qui sont actuellement en cours pour des violences physiques et sexuelles. Mais le pire, c'est que chaque procédure a souvent plusieurs victimes. Alors, une procédure, c'est pas forcément une condamnation. La suspension d'un agent municipal n'est pas forcément une culpabilité. Mais c'est toujours pareil, il faut à la fois écouter les enfants et garder la présomption d'innocence. Alors, après, ce qui est très flippant, j'ai envie de dire ennuyeux, c'est que ça ne vient pas de sortir maintenant. Il y a déjà eu un problème en 2014. Et à l'époque, la mairie de Paris avait fait une enquête sur le risque des violences sexuelles. Un rapport a été sorti en 2015. On avait mis en avant des problèmes de recrutement, de formation, de signalement et des problèmes de circulation de l'information. Il y avait eu tout un tas de recommandations et en fait, état des lieux, et ben 10 ans plus tard, la plupart de ces recommandations ne sont pas mises en action, d'où le problème.
2: Okay, alors, et ça a été aussi un gros enjeu, Katia, lors de la campagne électorale à Paris. Ça, il en a été énormément question et je pense qu'on a essayé aussi de jouer là-dessus. L'opposition a essayé de jouer là-dessus pour désarçonner.
0: Absolument. Et c'est là où Emmanuel Grégoire s'en est plutôt bien sorti dans cette histoire parce que lui-même a été, dans sa jeunesse, victime d'abus sexuels et il en a parlé à l'antenne de France Inter. Et du coup, ça donnait l'impression d'un candidat qui allait être particulièrement à l'écoute de Suze. Tout ce que je sais, c'est que moi, dans mes proches, j'ai vu une famille où en 2021, les enfants ont subi des attouchements sexuels. Et ce qui était effrayant, c'est de voir à quel point il y a eu une solitude. C'est comme si ils hurlaient dans le désert, en fait, parce que ils se sont sentis abandonnés par l'école. La mairie de leur arrondissement était complètement sourde. L'alerte qui a été lancée n'a abouti nulle part. Et aujourd'hui, on est en 2026 et leur cas commence tout juste à bouger. Donc, vous imaginez

0: quand vous êtes parent d'enfant dans cette situation, c'est extrêmement compliqué. La chance, c'est qu'en 2025, il y a pas mal d'affaires qui ont été médiatisées et que d'un coup, le fait qu'il y ait beaucoup de dossiers à la fois, et ben, qu'est-ce que ça donne? Ça donne la compréhension qu'il y a un problème de fonctionnement. Mmh. Et le problème de fonctionnement, c'est la chaîne d'information à partir du moment où l'enfant parle, et que le parent donne l'alerte. Il y a un professionnel qui entend quelque chose. L'information doit être transmise, elle doit être documentée, vérifiée. Et s'il y a le moindre raté dans cette chaîne, eh ben, ça part dans le néant. Et c'est horrible pour les parents parce qu'ils ont aucun contrôle sur ce qui se passe sur ces temps-là.
1: Mais il n'y a pas une procédure. Est-ce que la mairesse n'a pas été comme en bloc? Il n'y a pas comme quelque chose que les parents disent que ce soit, c'est la faute de la mairesse finalement parce que c'est de elle que relève le périscolaire?
0: Alors absolument, il y a eu même c'est une plainte qui est pour non-assistance à personne en danger auprès de Hidalgo et donc le nouveau maire Emmanuel Grégoire qui était un des adjoints. Alors effectivement, moralement, légalement, ils sont responsables. Et là, c'est là-dessus que le Sénat se penche aussi, comprendre quelle est leur part de responsabilité, quelle est la part de raté, jusqu'où ça va, et puis surtout probablement réorganiser tout ça, et puis s'assurer que les enfants sont entendus, que ça se perd pas en route. Et là, on parle beaucoup de Paris, mais en vrai, la problématique, elle est sur tout le territoire français. Et là, je suis en Guyane, et j'ai l'impression que c'est même encore plus fort en Guyane.
2: Okay, donc... je pense qu'Anne Hidalgo a été entendue hier par un comité. Il me semble avoir vu dans les nouvelles qu'elle a reconnu ses erreurs et qu'elle a reconnu l'erreur de l'armée, sa responsabilité.
1: Okay, donc en terminant, Katia, qu'est-ce que la France doit apprendre de cette crise?
0: Ben déjà, quand on met des règles en place, juste qu'on s'assure qu'elles soient suivies, qu'il y ait, en fait, c'est pas juste d'annoncer des règles. Il faut les mettre en place, les accompagner, avoir un peu plus d'organisation. Et puis, surtout, être beaucoup plus vigilant sur l'embauche. Parce qu'il y a des journalistes qui se sont fait embaucher avec des faux CV en l'espace de... Ils passaient l'entretien à 10h et à 11h30, ils étaient en charge d'enfants qu'ils accompagnaient aux toilettes. Donc là, et sans savoir comment ils devaient s'y prendre et jusqu'où ils devaient aller. Donc, on a vraiment un souci quand même.
1: Ouais, quand même. Ouais, ouais, absolument. OK, allons-y maintenant, Pascal. Brouard, là, on est à quoi? 6 mois de la présidentielle? En France, là?
2: Ouais, à peu près à 7 mois. Et en fait, ce que j'ai fait, Pénélope, je fais comme d'habitude, j'essaie de regarder un petit peu, de comparer un peu ce qui se passe chez nous au Québec et au Canada et ce qui se passe un peu en France. À 6 ou 7 mois d'une élection générale au Québec, on connaît les chefs, on connaît les partis, on connaît en gros les programmes. On sait à quoi on peut s'attendre lors d'une élection. En France, là, j'ai fait un petit peu le tour de voir combien ce qu'on avait de candidats à 7 mois d'élection. Écoute, je suis à peu près à 23, 24, 25. Ben, en tout cas, le compteur grimpe plus vite que l'addition de l'année étoilée Michelin. Et il y a ceux qui sont candidats, ceux qui pourraient l'être, ceux qu'ils seront si un autre libère sa place.
1: Okay. Bon, blala.
2: Trois messieurs de droite qui se regardent en chien de faïence et l'un des trois qui discrètement louche du côté de Marine Le Pen. Et une candidate qui mène la course, même dans la campagne, dépend d'un jugement de la Cour de cassation qui va être rendu, imaginez quand, à quelques jours des élections.
1: Ah ouais,
2: okay. Alors, si on fait le tour un petit peu des candidats qui sont sur la ligne de départ pour la prochaine élection présidentielle, mais Marine Le Pen, c'est probablement l'histoire la plus rocambolesque de cette campagne. Elle a été, pour rappel, elle a été jugée coupable avec d'autres élus du Rassemblement National d'avoir utilisé de l'argent du Parlement européen pour payer des employés qui travaillent en fait pour son parti en France, pas à Bruxelles du tout. Une histoire de fausses fonctions avec des vrais salaires payés par de l'argent public. Et en appel, surprise, et ça beaucoup de gens ont vraiment été surpris, sa peine a été allégée assez pour qu'elle ait techniquement le droit de se présenter. Sauf qu'elle a aussi décidé de contester ce jugement une dernière fois devant le plus haut tribunal du pays.
1: Et ce tribunal-là va rendre une décision finale quand?
2: Et Pénélope, ce tribunal-là va rendre une réponse début avril. Et l'élection, c'est le 18 avril.
1: Le premier tour.
2: Imagine, Pénélope, le casse-tête. À partir du mois de mars, les candidatures sont closes. On sait qui seront les candidats à l'élection présidentielle, puisqu'il faut ramasser 500 signatures d'élus locaux, maires, conseillers généraux, conseillers municipaux, sénateurs. Et à partir du mois de mars, si les candidatures sont complètement closes. Donc si Marine Le Pen, en avril, est déclarée inéligible, ça voudra dire que le Rassemblement National n'aura pas de candidat à l'élection présidentielle. Donc, autrement dit, elle va faire campagne pendant des mois, sans savoir elle-même si elle a vraiment

0: vraiment le droit d'être sur le bulletin de vote. Et les Français vont peut-être voter pour une candidate dont on apprendra après coup qu'elle n'avait pas le droit de se présenter. Ouais. C'est un petit peu, Pénélope, comme partir en Formule 1 sans savoir si ton char va être disqualifié avant, pendant ou après la course. T'sais, en gros, c'est ça.
1: Ouais, c'est ça. Mais ça. Oui, Katia?
2: Ouais, j'allais dire, c'est vraiment l'élection. Bon, j'ai 53 ans, j'en ai vu quelques-unes. C'est l'élection la plus bizarre et la plus anxiogène en termes d'élection présidentielle. Tous les dîners en ville, on se dit « et alors ?» Et on est tous dépités. Et la terreur de tout le monde, c'est qu'il y ait un second tour avec les deux extrêmes, parce que là, c'est un tapis rouge pour Marine Le Pen, quoi.
0: Donc, en fait, ce qui se passe, c'est que sur les 23-24 candidats, moi j'ai regardé un petit peu à la loupe, là, chacun d'entre eux, il y en a un qu'on sait qui va être, dont on sait qu'il va être candidat, c'est Jean-Luc Mélenchon. C'est le seul, car à droite, on ne sait pas s'il y en a un qui va faire basculer l'autre, qui va se rallier à l'autre. Les sociaux-démocrates, de qui est-ce qui va se rallier à qui est-ce qui va laisser la place à qui? La verte, Marine Tondelier, est-ce qu'elle va se maintenir? Le communiste. Donc c'est un.
1: Dans mon algorithme, moi je sais pas pourquoi, je reçois plein de trucs de Gabriel Attal et j'ai l'impression que lui c'est dans la poche, il va se présenter, mais vous me dites que c'est pas dans
0: non,
1: poche.
0: Non, du tout, parce okay, qu'en fait, Pénélope, il y a trois candidats qui sont à droite et au centre droit. Bruno Retailleau, qui fait partie des Républicains, qui est l'aile droite des Républicains, qui lorgne beaucoup plus au niveau idée du côté de Marine Le Pen, pas officiellement, mais et les deux autres candidats du centre droit, Gabriel Attal, ancien socialiste, qui fait partie du Parti Renaissance de Macron, et Édouard Philippe, ancien maire du Havre, ancien premier ministre. Donc deux anciens premiers ministres aux idées quand même assez proches. Ils ont fait un pacte ensemble en se disant, oh ben celui qui sera le mieux placé, ben il pourra partir, il pourra faire la course. Mais c'est un flou total. En même temps, Édouard Philippe essaye de proposer à Retailleau de se retirer. Donc c'est vraiment des jeux de poker, mais il y a personne pour distribuer les cartes. Donc ça va se mettre à aller vite, là.
1: En début 2027, ça va se mettre à aller vite, tout ça, possiblement.
0: À gauche, en même temps, c'est le mouvement inverse. Tout le monde se dit pour l'Union, mais personne veut être celui qui sortir. Mélenchon fait cavalier seul depuis le début, et lui, il bougera pas.
2: Il fera la politique de la terre brûlée,
0: Il fera la politique de la terre brûlée. Le problème, moi, j'ai l'impression, Mélenchon est en tête dans les sondages en ce moment, est deuxième ou troisième avec le candidat de centre-droit. Mais moi, j'ai l'impression que ce qui est fou, c'est que Mélenchon, même s'il arrive au deuxième tour, il y a 65% des gens, 65% des Français qui ne voteront jamais pour lui. Donc je me demande si pour lui c'est pas juste se dire je vais être en finale, au moins j'aurai gagné une victoire.
2: Ah ouais, c'est exactement ça. C'est ça. C'est pour ça qu'on parle de politique de la terre brûlée en fait. Parce que mis à part les jeunes qui ont beaucoup une passion pour Mélenchon, il y a beaucoup de gens qui ont une énorme aversion pour Mélenchon. Donc c'est ce que je disais. Si on a Marine Le Pen, Mélenchon, c'est un tapis rouge pour Marine Le Pen. Et alors là, moi j'arrive chez vous, hein.
0: Moi, j'y suis déjà depuis 38 ans.
1: Mais c'est compliqué l'immigration, mais on va essayer de vous accueillir.
0: Dernier petit coup de gueule, Pénélope. Moi, ça fait des mois, des années que j'entends parler ici de la montée de la droite. Et ici, je pense qu'il faut faire attention. La droite, Pénélope, c'est depuis la Révolution française qu'elle existe. Le terme droite-gauche vient de l'Assemblée constituante en 1789. Quand le roi est tombé, le président de l'Assemblée nationale s'est assis. À droite, il y avait ceux qui étaient pour toutes les prérogatives du roi, le veto du roi, les pouvoirs renforcés du roi. Et à gauche, il y avait ceux qui étaient pour limiter le pouvoir du roi. Donc droite et gauche, ça vient de là. En fait, ce qui se passe aujourd'hui, c'est que on mélange un peu la droite et l'extrême droite. Bolsonaro, Milei, Meloni, tout ça, c'est l'extrême droite. Des gens comme le premier ministre, le chancelier allemand, comme Chirac ou Helmut Kohl, ou c'était des gens qui étaient de centre droit. Et je trouve qu'ici, on fait facilement l'amalgame entre la droite et l'extrême droite. Et il y a une distinction phénoménale à faire entre les deux.
1: Même aujourd'hui, on parlerait jamais de Chirac comme quelqu'un d'extrême droite. Là.
0: Non. Mais ce que j'entends souvent dans les médias, la montée de la droite, c'est pas la montée de la droite, c'est la montée de l'extrême droite.
1: Oui,
0: c'est la montée de l'extrême droite. Et je pense qu'il faut faire la distinction entre les deux.
1: Absolument.
0: Un exemple, un seul. Oui. Peter Maguire, conservateur, catholique de droite en Hongrie, c'est pas un homme de gauche, il vient de dire, il faut absolument que les gens s'aiment, nonobstant leur orientation sexuelle. Il faut que les

0: couple gay puisse adopter. Bon, mais donc ça montre que la droite existe et elle n'est pas nécessairement xénophobe.
1: Elle n'est pas nécessairement homophobe, mais elle peut être non-homophobe. C'est complexe.
0: C'est complexe.
1: Il y a des croisements à travers tout ça et on n'a pas fini avec cette complexité puis cette espèce de catégorie politique aussi qui sont de plus en plus des vases communicants aussi, il faut le dire. OK,
0: tout
1: Katia, parlons maintenant de la... OK, ça c'est un autre sujet qui retient l'attention chez vous, la maltraitance dans le milieu de la gastronomie française.
2: Oui, j'aurais pu dire je vous emmenais au resto, mais là c'est plutôt dans les côtés coulisses et c'est pas très rigolo.
1: Ouais.
2: En vrai, moi j'ai beaucoup fait de tournage dans les restaurants gastronomiques et quand vous rentrez dans une cuisine, vous sentez tout de suite l'ambiance. Vous sentez tout de suite si c'est toxique, et il y a beaucoup d'ambiance toxique. Et pendant longtemps, on s'inquiétait pas trop de ça dans le sens où c'était le prix de l'excellence dans l'assiette et du coup, on ne parlait pas des humiliations, du harcèlement, de brûlures volontaires, de coups de poing, de cris. Enfin, c'était vertigineux. Alors évidemment, devant nous, on se retenait, mais nous, on sentait la tension. Mais ce qui est intéressant, c'est que depuis quelque temps, ça y est, on sort des témoignages anonymes. Il y avait un livre qui avait fait beaucoup de bruit qui s'appelait « La violence en cuisine, une omerta à la française ». Ça a permis à des employés, des anciens employés de prendre la parole. Il y a aussi le Covid qui a beaucoup changé les choses parce que maintenant, il y a peu de gens qui veulent travailler dans ce contexte-là. Donc, bon, les choses, on parle. Enfin, il y a des associations qui se mobilisent. Et alors, il y a eu vraiment une étape très, très importante il y a quelques mois quand le chef danois du plus grand restaurant au monde, le Noma, suite à une enquête du New York Times qui avait recensé 35 témoignages parlant de violences physiques, etc., etc., eh bien, il a fait amende honorable et il a quitté le job. Et bien là, à Paris, ça commence à être de plus en plus sérieux et on voit que la culture est en train de changer. Exemple, il y a Jean Humbert qui était un chef étoilé du Plaza Athénée, très belle maison, un palace très reconnu avec une belle réputation, sauf que Jean Humbert s'est fait attaquer de toutes parts pour des violences conjugales extrêmement intenses. Les témoignages étaient vraiment faisaient froid dans le dos. Et là, le Plaza Athénée s'est trouvé coincé parce que Jean Humbert, c'est celui qui amène Beyoncé, c'est celui qui amène toutes les grandes stars. Mais ils ont fini par se positionner pour lui demander de rendre son tablier. Il reste comme conseiller, mais il rend son tablier parce que pour l'image, c'est trop déplorable. Donc, ça me prouve que les choses sont en train de bouger. Et là, ce qui s'est passé récemment, Olivier Belin, qui est un chef emblématique de la Bretagne, 2 étoiles au compteur, un passionné, sa cuisine vraiment est référencée. Et là, c'est de lui-même qui a décidé de fermer son restaurant tellement il y avait eu des signalements et des plaintes pour harcèlement moral. Alors, il est présumé innocent pour l'instant, mais c'est quelque chose qui montre que finalement la pression qui est accompagnée par la pression des réseaux sociaux, ça ne suffit plus aujourd'hui d'avoir une assiette excellente, on doit faire autrement. Et alors, il y a eu un article dans Le Monde qui est vraiment passionnant, qui expliquait qu'il y a d'autres chefs, Manon Fleury, Eloi Spindler, Mehdi Favry, qui mettent aujourd'hui beaucoup plus l'accent sur un management respectueux. Et la main-d'œuvre, comme elle manque, eh ben on veut la chouchouter. Et là, actuellement, je suis en train d'écrire l'histoire d'un chef pâtissier qui était justement au Plaza et qui a été l'un des premiers à repenser le management de manière bienveillante. Et à l'époque, c'était totalement révolutionnaire. Et on comprend qu'il y a 2 systèmes possibles. La pâtisserie a été en avance, mais la cuisine, ça reste encore rude. Mais heureusement, la parole circule.
1: Effectivement, il faudra voir si ça fait bouger les plaques tectoniques de cette culture qui semble encore congestionnée à une autre époque. Mais à suivre, effectivement, Katia. Les mondanités politiques chez vous, là, Pascal Brouard,
0: France. Je voulais conclure sur quelque chose d'un petit peu plus estival. Pendant que les partis politiques se déchirent sur les alliances, les Français, eux, ont trouvé un autre sport national cet été. C'est suivre la vie amoureuse de leurs politiciens comme s'il s'agissait d'une télé-réalité. C'est drôle, mais c'est un petit peu triste en même temps. Jordan Bardella, président du Rassemblement National, celui qui parle souveraineté, frontières et fin de mois difficile, il sort depuis janvier avec une vraie princesse, pas une princesse au sens figuré, une vraie, avec le titre et tout, Maria Carolina de Bourbon, des deux Siciles, duchesse de Calabre et de Palerme, alias alias MCDBDDSDCP.
1: Bon, puis on a de la misère avec PSPP, alors j'imagine.
0: 23, oui, il est battu là avec ça. 23 ans. 300 000 abonnés Instagram, ça a commencé par une vidéo volée à la sortie d'une soirée mondaine au Grand Palais, et Paris Match avec William Paquet, avec un grand reportage photo en Corse. Puis le couple s'est affiché au Grand Prix de Monaco. Si on passe aussi pour le reste, ben Macron, lui,

0: il est allé Raphaël Glucksmann a fait la une de Paris Match avec sa femme Léa Salamé qui présente le 20h enlacée dans une chute d'eau, et puis quant à lui Macron en jet ski à Brégançon, torse bombé, lunettes de soleil, sous le titre dernier été aux commandes, alors que la France brûlait et crevait de chaud sous le point de soleil. Ouais.
1: Et ça a eu une très mauvaise écho, cette histoire. C'était incroyable,
0: Mais c'est qu'on est complètement déconnecté. Moi, j'ai l'impression, je me demande, c'est surtout pour les deux qui seront candidats probablement à l'élection présidentielle. Ben non, Bardella ne sera pas là, mais pour des politiciens en vue comme ça, je veux dire, qui demandent, qui souhaitent rallier la classe ouvrière, les gens qui se lèvent tôt, les gens qui n'ont pas d'argent, les gens qui ont des fins de mois difficiles. Comment est-ce qu'on peut projeter cette image de soi-même, une image aussi glamour, aussi jet-set, aussi bling-bling, quand la France va mal?
1: Mais je crois que malheureusement, Jordan Bardella et sa princesse, et c'est vraiment Ken et Barbie, ça parle à une certaine jeunesse des réseaux sociaux.
0: C'est vrai.
1: Et du coup, on s'en fout du fond, en fait. C'est juste que ça fait de la belle image, quoi.
0: C'est comme Trump qui parle au gars qui répare le char au Michigan, puis on se dit, s'il lui parle, c'est qu'il fait partie de nous, il fait partie de notre monde.
2: Exact. Juste précision, Léa Salamé n'est plus aux 20h. C'était dans vos notes, mais vous êtes passé rapidement là-dessus. Pascal Brouard, je voulais juste le préciser. Pascal Brouard, réalisateur, documentariste, Katia Chapoutier, journaliste et réalisatrice, merci beaucoup de nous avoir présenté ce segment de Douce France, pour qui, c'est pas si doux que ça, finalement. Je vous souhaite un week-end doux à tous les deux.
1: Merci.
2: Bye bye.
0: Merci,
2: à bientôt, bye. J'espère. Et à bientôt, j'espère, lundi matin, peut-être, qui sait. Bonne fin de semaine à vous. Au revoir.
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6: Salut, ici Alexis Delancère. J'anime Ça s'explique, un balado qui a pour mission de décortiquer l'actualité, un sujet à la fois. Cet été, tous les lundis, Ça s'explique s'invite à la radio avec des épisodes tirés de notre production des derniers mois. Aujourd'hui, j'aimerais vous faire écouter un épisode diffusé le 14 mai dernier portant sur une idée qui fait son chemin, celle des épiceries publiques. Les prix affichés à l'épicerie ces jours-ci nous font souvent grincer des dents. L'inflation et l'instabilité économique occupent de plus en plus nos pensées. C'est le contexte idéal pour qu'émergent des façons de faire différentes. Au cours des dernières semaines, l'idée des épiceries publiques soutenues par l'État a fait son chemin dans les cercles progressistes. Les promoteurs de cette initiative y voient une façon de garantir un meilleur accès à des denrées alimentaires à moindre coût. Mais cette proposition peut-elle passer le test de la réalité? Est-ce qu'il s'agit d'une initiative viable dans le contexte canadien? Voici à ce sujet mon entretien avec le professeur au département d'économie agroalimentaire et des sciences de la consommation à l'Université Laval, Maurice Doyon. Et c'est parti pour Ça s'explique, le balado qui s'invite à la radio.

0: Comment vous trouvez le prix de l'épicerie?
1: Ben, pour le moment, c'est trop haut, trop cher, vraiment.
2: On essaye de apprendre à nos enfants à manger santé, puis pas manger de malbouffe. Mais s'il y a de quoi de cher aujourd'hui, c'est manger santé.
3: Ça monte tout le temps, même de semaine en semaine, on s'aperçoit qu'il y a les affaires qui changent de prix tout le temps. Les salaires, ils n'ont pas monté beaucoup.
4: Nous autres, on surveille pas mal les spéciaux, tout ça.
5: D'un bout à l'autre du pays, c'est la même chose. L'inflation est sur toutes les lèvres. Dans ce cas-ci, au Nouveau-Brunswick, quelques commentaires colligés au sortir des épiceries là-bas par nos collègues. Tout ça alimente, sans jeu de mots, de plus en plus des idées telles que l'implantation des épiceries publiques dont on va parler avec notre invité du jour. Maurice Doyon, bonjour.
6: Bonjour.
5: Alors, explorons ça tout d'abord de façon contextuelle. Élaborons un peu plus sur le contexte qui favorise l'émergence de cette idée-là. Bon, bien entendu, si on veut, le facteur prédominant, c'est l'inflation.
6: Oui, vous avez tout à fait raison. Les gens cherchent des solutions. Donc, l'inflation alimentaire, là, on l'a constaté, a été supérieure à l'inflation générale depuis quelques années. Et puis, ça c'est avec un grand pic là, durant, suivant la pandémie. Et on est constamment rappelé, hein, à l'épicerie, ben, on y va souvent et on est constamment rappelé de ces que les aliments nous coûtent plus cher et donc ça vient, c'est un élément psychologique important et l'alimentation, ben, c'est quelque chose de très primaire également.
5: Ouais, c'est ça. Puis les perceptions sont teintées par le fait, comme vous le dites, là, qu'on y retourne à tous les jours. Ça occupe beaucoup d'espace mental, si on veut, là.
6: Oui, tout à fait. Écoutez, c'est on dit que dans les d'un point de vue psychologique là, on a un espace restreint là dans notre cerveau et puis on a des trucs qui nous reviennent comme ça constamment et dans le fond les coûts des aliments là quand il y a des hausses ça en fait partie. Là.
5: C'est donc en voyant tout ça qu'il y a des partis politiques, des groupes de pression, des groupes de recherche qui mettent de l'avant l'idée des épiceries publiques. Avant toute chose, rappelez-nous quels sont les grands objectifs de ces épiceries publiques, si ça voit le jour.
6: Un des objectifs, ce serait de réduire la facture alimentaire là, des citoyens. Et il y a un autre objectif aussi qui est parfois distinct ou qui est parfois concomitant, qui est de rendre des services à des endroits où ce service-là n'existe pas. Alors, on parle l'expression le désert alimentaire, notamment.
5: Ce sont des endroits, donc des déserts alimentaires où les épiceries telles qu'on les connaît, les grandes bannières ne sont pas présentes, c'est ça?
6: Oui, tout à fait. Pourquoi est-ce que ça arrive? Ben, parfois, c'est tout simplement que le secteur privé va juger que c'est un endroit qui est, par exemple, coûteux ou le prix des loyers est important ou encore que on estime que la clientèle ne va pas nous permettre de faire nos frais. Alors, on pourrait faire, si vous voulez, le parallèle avec Internet. On a vu au Québec, il y avait des régions qui n'étaient pas desservis par Internet parce que les entreprises se disaient, ben, je vais devoir passer des kilomètres de fil pour avoir quelques clients seulement. Et donc, ce que le gouvernement a fait, c'est, ben, on va mettre en place des programmes, on va subventionner, dans le fond, l'entreprise privée pour qu'elle amène le service chez les gens et puis par la suite, ce sera, une fois que c'est établi, ben les gens paient leur abonnement là, comme partout. Et même à des endroits où ce n'est pas possible, on a subventionné directement le consommateur pour un accès via satellite. Là. Alors, on peut imaginer un peu la même chose si un endroit où le privé au niveau distribution et particulièrement détail alimentaire n'est pas présent, le gouvernement pourrait vouloir s'impliquer pour offrir ce service-là, donc le choix alimentaire là, dans certains, ça peut être dans des quartiers de ville ou dans certains endroits.
5: C'est ça, colmater les brèches en quelque sorte, faire en sorte que ceux qui n'ont pas accès à une alimentation à bas prix puissent y avoir accès. Et justement, puisqu'on parle du privé, évacuons justement cet aspect-là avant d'explorer davantage la question des épiceries publiques. Là. Les grandes bannières au Canada, là, comment ça fonctionne? Comment fonctionnent ces oligopoles?
6: C'est une situation de pouvoir de marché, peut-être pas la définition pure d'un oligopole, mais je pense qu'on peut utiliser le terme quand même. On a cinq joueurs, dont trois majeurs, là, qui sont ceux qu'on connaît, Metro, Loblaw et Sobeys. Alors, ces marchands-là, puis après ça, le quatrième et le cinquième, ce sont Costco et Walmart, bien sûr. Alors, on a l'agriculture primaire et puis des transformateurs et il faut amener, il y a la fonction d'amener l'aliment aux consommateurs. Alors, on va passer via des centres de distribution, des entrepôts, et on va distribuer ça dans nos points de vente. Et cette fonction-là, ben, elle est physique, puis quelqu'un doit la faire. Et on a ces cinq joueurs-là qui occupent une très, très grande place au Canada là, pour nous amener nos aliments là, plus près de chez nous.
5: Et c'est dans ce panorama, dans ce paysage-là, que serait

0: intégrer les épiceries publiques. C'est le souhait de partis politiques désormais comme le NPD ou encore Québec solidaire au Québec.
1: J'annonce donc fièrement qu'un gouvernement solidaire s'attaquera au prix de l'épicerie en développant un réseau national d'épiceries publiques à but non lucratif. Créer un nouveau concurrent aux grandes bannières d'épicerie, ben c'est une manière efficace de créer de la compétition puis de faire baisser le prix de l'épicerie. L'État a une force de frappe que peu d'acteurs peuvent avoir sur le marché de l'alimentation. À terme même, les études montrent que le prix de l'épicerie pourrait baisser jusqu'à 30 % pour les familles. C'est pas rien.
0: Un réseau national d'épicerie publique à but non lucratif, c'est ce que met de l'avant Rouba Ghazal, co-porte-parole de Québec solidaire. C'était le 10 mai dernier. Elle veut créer de la compétition, faire baisser le prix de l'épicerie, ce qui pourrait se faire jusqu'à 30 % de baisse pour les familles, selon certaines études citées par la co-porte-parole de ce parti politique de gauche au Québec. Alors, Maurice Doyon, comment fonctionnent les épiceries publiques à travers les différents modèles proposés? Commençons par ce qu'évoque Rouba Ghazal, les modèles, je dirais, nationaux.
2: Alors, vous savez, les fonctions que j'ai expliquées précédemment, que jouent dans le fond que font les grandes chaînes, ben ces mêmes fonctions là elles doivent être faites par une chaîne publique ou un réseau public. Alors associé à ces fonctions là ben il y a des coûts, et puis la proposition de Québec solidaire ne parle pas de subventionnement mais parle vraiment de mettre en place un réseau qui n'aurait pas le profit comme objet principal, ce qui est l'objet de la majorité des entreprises privées. Alors, par contre, on nous promet une baisse de prix significative. On parle de 20 à 30 % et j'ajoute que là, on ne parle pas de subventionner là, dans le cas de Québec solidaire, ce qui est différent au niveau fédéral. Et il faut comprendre que les marges de profit de ces grands détaillants-là, c'est une opération qui repose sur de grands volumes. Alors, leur marge de profit est au maximum de 5 %. Là. Donc, ça joue entre 1,5 % et 5 %. Donc, je ne peux pas faire baisser le coût de l'alimentation de 20 % si le profit est de 5 %. Alors, la seule manière de le faire, ce serait de ne pas payer tous mes coûts. Et ne pas payer tous mes coûts, mais ça veut donc dire de subventionner. Et là, si on choisit de subventionner une opération, dans le fond, physique, qui est d'amener les aliments du transformateur jusqu'à dans un point de vente pour le consommateur, alors là, il y a des questions qui se posent. Est-ce que c'est la meilleure façon de faire? Est-ce que c'est une bonne utilisation des sommes que ça va nécessiter?
0: Alors, évidemment, ça demanderait des coûts significatifs, comme vous le dites, sur l'ensemble du cycle de production, de distribution, de vente avec les salaires des employés, si on y va avec la totale, si on veut. Mais qu'en est-il des modèles plus locaux? Il y en a à Toronto qui sont en train d'être mis en branle, c'est très embryonnaire. À New York aussi, ce l'est. Mais qu'est-ce qu'on propose dans un contexte municipal quand on parle d'épicerie publique?
2: On peut faire la distinction des deux fonctions discuté précédemment, c'est-à-dire est-ce que l'objet c'est d'amener un service, donc il y a un désert alimentaire et je veux qu'il y ait un service, ou bien c'est de faire baisser le coût de l'alimentation. Alors lorsqu'on regarde des villes comme Toronto et New York, bien que ce ne soit pas fait encore, ce qui semble ressortir, c'est qu'on va s'en aller dans des quartiers où le service n'est pas particulièrement intéressant. Donc, on vise peut-être davantage le désert alimentaire. On peut toujours parler de on va pas prendre de profit, ce sera des organismes à but non lucratif, mais ce sera pas une baisse très importante là, au niveau du prix qu'ils seront en mesure de donner, à moins que l'on subventionne encore une fois. Alors, ça, c'est un des modèles. L'autre modèle, c'est de l'objet principal, et c'est celui dont vous avez évoqué là, avec le discours de Québec solidaire, c'est de faire baisser les prix. Et là, mais il y a un problème. Il y a un problème mathématique. Comme je le mentionnais, je peux pas faire baisser les prix en ne prenant pas de profit. Si mes profits sont de 5 %, je peux pas faire baisser les prix de 20 %. Alors, et si je subventionne

0: allègrement, ben peut-être que ce serait préférable de prendre cet argent et puis de la donner directement aux gens qui en ont besoin. Parce que pour les gouvernements, il est facile d'identifier via les rapports d'impôts quels sont les revenus des citoyens. Si vous subventionnez les épiceries publiques et que vous les subventionnez allègrement, ben premièrement, est-ce que le public est en mesure de rendre le service de façon plus efficace que le privé? Alors on peut questionner ça. Et puis deuxièmement, on va mettre en place toute une infrastructure qui est coûteuse et je pourrais prendre cet argent-là et tout simplement la donner directement aux gens de façon ciblée. Parce que vous savez, si on subventionne des épiceries publiques, tous y auront accès, même ceux qui n'en ont pas besoin.
1: En même temps, ceux qui font la promotion de ces idées-là voient l'alimentation comme un droit. Et qu'en vertu de ce droit, ben, l'État peut et doit s'investir davantage, comme il l'a fait en santé, par exemple, en offrant l'accès universel à la santé avec tous les coûts que ça présuppose. Il y a aussi, par exemple, la SAQ au Québec et d'autres sociétés des alcools ailleurs dans les provinces qui sont les preuves et en santé et en matière de vente d'alcool que l'État peut intégrer une chaîne de production, de distribution et de vente au détail, ou sinon offrir un service comme la santé avec des coûts substantiels.
0: Oui, ben en fait, il faut distinguer la façon d'accomplir l'objectif versus l'objectif. Donc, je ne critique absolument pas l'objectif, je critique la façon de l'atteindre. Alors, par rapport à ce que vous venez de mentionner, écoutez, la SAQ, c'est un monopole. Donc, on ne peut pas dire, il est difficile pour moi de vous dire si demain matin la SAQ n'était pas un monopole, est-ce qu'elle survivrait? Est-ce qu'elle survivrait dans un environnement compétitif? Je n'ai pas la réponse puisqu'elle ne l'a jamais été. Et donc, vous mentionnez que, dans le fond, l'alimentation, c'est un droit universel et puis on peut tout à fait être d'accord avec ça, sans vouloir se diriger vers un réseau public là au niveau des épiciers ou de la distribution alimentaire, là. Alors, on peut assurer une bonne alimentation à tous en augmentant les revenus, tout simplement. Alors, l'offre, elle est déjà là. Et puis, il faut comprendre également que l'alimentation, là, les épiciers, les détaillants, distributeurs, c'est une opération qui est très sensible aux économies de taille. Ce que ça veut dire, ça, c'est que plus t'es gros, moins ça coûte cher. Alors, à moins que l'État québécois décide de nationaliser là, toutes les chaînes, tous nos distributeurs alimentaires, je vois pas comment l'État arriverait dans l'environnement actuel à se faufiler et à être suffisamment gros pour aller chercher ces économies de taille-là. Qu'est-ce que ça veut dire? Ça veut donc dire que l'épicier québécois là, de l'État, eh ben, il va avoir des coûts supérieurs à ceux qui sont déjà là. Alors, et si l'objectif, c'est de donner des économies aux gens, ben écoutez, ça va être des économies, somme toute, marginales, là, si mes coûts sont en partant plus élevés.
1: Donc, avec tout ce qu'on vient de se dire, M. Doyon, concluons de façon claire et limpide à quel point c'est réaliste en ce moment d'implanter ce type d'initiative dans notre contexte, le contexte canadien ou québécois.
0: En fait, si l'objectif, c'est de faire baisser les prix, la réalisation de ça, elle va être difficile. Toutefois, c'est quand même intéressant d'en discuter parce que c'est un enjeu qui est important pour les gens. Et ça nous amène aussi à discuter de d'autres modèles, d'autres alternatives. Et c'est particulièrement important aussi dans le contexte où on a des déserts alimentaires. Alors, quelle serait la meilleure façon ou la bonne formule pour résoudre ce problème-là? Alors, la discussion est certainement intéressante.
1: D'autant plus, comme vous le dites, qu'il y a d'autres modèles entre les oligopoles et les épiceries publiques, d'autres pistes de solutions, d'autres façons de voir les choses existent. Parmi celles-ci, l'entreprise Liquidation Marie.
2: Mais là, Loblaw, Sobeys, Metro, Costco, Walmart, à quel point tu bouscules leur marché?
3: On vend pas cher, c'est sûr que ça dérange.

0: mais en même temps, on n'est pas le même type de business. T'sais, moi, je promouvois du déclassé, je promouvois du date court. T'sais, le yogourt qu'on vient acheter à 88 sous, exemple, chez moi.
1: C'est mieux de le manger demain.
0: Ben, mais du yogourt, on s'entend, là, c'est bon vraiment longtemps, mais c'est ça la différence. C'est que nous, notre yogourt, au lieu d'avoir 4 semaines de date, ben, ouais. Ça se peut qu'il y ait 4 jours, là. Fait que, tu sais, c'est un choix que le consommateur a à faire. Est-ce que je suis prête à mettre 88 sous pour un yogourt qui reste 4 jours puis prendre le risque? Ben, tu sais, certainement, parce qu'avoir les gens qui se déplacent, tout le monde est content.
2: En voilà une autre initiative qui attire pas mal l'attention par les temps qui courent. Marie-Ève Breton, elle est fondatrice et présidente de Liquidation Marie. C'était en entrevue à l'émission Tout le monde en parle. Maurice Doyon, il y en a d'autres, comme je dis, de ces stratégies à explorer. Commençons par celle-ci. Comment ça fonctionne? Qu'est-ce qui est proposé?
3: Ben ici, on a un superbe beau modèle, mais qui est complémentaire à l'offre déjà existante. Donc, on ne vient pas se substituer à ce qui existe. Alors, cette entreprise-là, ben, elle reçoit de la part beaucoup des transformateurs de produits qui soit n'ont pas trouvé preneur chez le détaillant parce que il y a eu une erreur dans les commandes ou encore on a des retours parce que les détaillants lorsqu'ils ont des invendus c'est souvent les transformateurs qui doivent les reprendre alors où il y a un petit défaut dans l'emballage ou peu importe donc plutôt que de perdre ces produits-là, ils peuvent les vendre à un rabais extrêmement important à Liquidation Marie qui va repasser ce rabais-là au consommateur. Donc, on parle d'un rabais de 50 à 80% là, par produit. Mais c'est encore une fois un modèle qui est génial. Ça réduit le gaspillage alimentaire, mais ce n'est pas un modèle qu'on peut développer à grande échelle. Je veux dire, il va y en avoir d'autres, des ouvertures de ce type de commerce-là, mais c'est limité. Tous les Québécois ne pourront pas aller faire leur épicerie au complet chez Liquidation Marie. Là, ça, ce n'est pas possible.
2: Qu'en est-il maintenant des coopératives d'alimentation qui font aussi partie du portrait?
3: Bien, tout à fait. Alors, on a un modèle qui existe. On a plus de 70 épiciers coopératifs au Québec. Donc, étant moi-même membre d'un IGA coop là, à Québec, c'est un modèle qui est très intéressant également. Et vous savez, c'est à but non lucratif dans le sens où une coopérative doit gagner des sous pour survivre. Elle doit compétitionner dans cet environnement concurrentiel-là, mais elle va verser une bonne partie de ses profits à ses membres. Alors, dans mon cas, bon an, mal an, ça correspondait, parce que depuis un an ou deux, ça va peut-être un petit peu moins bien, mais historiquement, on recevait environ une semaine d'épicerie, ce qui représente près de 2%. Alors, c'est la marge qui existe lorsqu'on dit, ben, on va être un organisme à but non lucratif et on va distribuer nos profits. Alors, vous voyez, par rapport à faire baisser le coût de l'alimentation de 20%, il y a quand même une marge importante. Mais on pourrait également, dans les déserts alimentaires, tenter de favoriser ce modèle-là. Vous savez, les coopératives, un des enjeux lorsqu'elles veulent se mettre en place, particulièrement dans l'alimentation, c'est l'accès aux capitaux. Et le gouvernement pourrait très, très bien avoir des programmes qui vont les aider à ce niveau-là, qui vont leur faciliter la vie. Et on n'a pas besoin, dans le fond, de réinventer la roue. Là, on a déjà au Québec un mouvement coopératif qui est très fort et qui fonctionne très bien.
2: Réinventer la roue ou non, l'important est de brasser de nouvelles idées, je pense, d'explorer de nouveaux modèles, qu'ils soient complémentaires ou non. Voilà le mérite d'avoir ce genre de discussion comme on l'a eu avec vous aujourd'hui, Maurice Doyon. Merci beaucoup d'être passé nous voir.
3: Ça m'a fait plaisir, au revoir.
2: Je rappelle que vous êtes professeur au département d'économie agroalimentaire et des sciences de la consommation à l'Université Laval. On se dit à une prochaine.

Voilà pour cette autre mouture de Ça s'explique en version radio. Si jamais vous avez envie d'explorer davantage les épisodes de mon balado, je vous invite à vous rendre sur l'application Radio-Canada Audio. Aujourd'hui, à la technique Caroline Boivin, à la recherche Stella Dupuis, à la réalisation Geneviève Gagné. Quant à moi, je m'appelle Alexis Delancère. Je vous dis à la semaine prochaine. Allez, salut!

Salut, je m'appelle Catherine Pogonat. Une chanson qui a marqué ma vie, c'est Mylène Farmer, Sans contrefaçon. Bon, les années 80, c'est la décennie qui m'a vue grandir. J'étais toute petite. Et Mylène Farmer a toujours su jouer avec les codes de la musique synthétique, de l'électro, le son des synthés. Donc, elle a créé un son qui résonne encore beaucoup dans la musique d'aujourd'hui et qui était très, très, très, très moderne à l'époque. Aussi, dans sa façon d'aborder l'androgynie, de brouiller les codes entre le masculin et le féminin, Sans contrefaçon, joue justement là-dessus sur la question d'identité sexuelle. Elle était très avant-gardiste dans sa façon d'aborder cette question-là. C'était vraiment...

Bref, je trouve que c'est un modèle féminin très fort, Mylène Farmer, et sans contrefaçon, résume bien cette qualité que j'adore, moi, chez les artistes, de vouloir changer le monde une chanson à la fois. Et cette chanson-là a changé mon monde à moi aussi.

Le multi-instrumentiste d'origine cubaine Alex Cuba sait si bien combiner des influences de partout pour transcender les cultures. Ça donne des compositions novatrices, funky, joyeuses, qui ont rapidement fait de lui une figure incontournable de la musique latine contemporaine. Ses chansons restent solaires même quand il explore un peu plus la tristesse, ce qu'il fait sur l'album Indolé, qui signifie l'essence, la vraie nature des choses.

Cette chanson s'intitule Ella es oro, qui veut dire elle est en or. Sur ce disque, Alex Cuba visite davantage l'afro-cubain parce qu'il rend hommage à la diaspora africaine, à ses racines afro-latines. Et ça se manifeste entre autres à travers l'omniprésence des rythmes. Il a enregistré ce disque dans son studio maison à Smithers, qui est une petite ville à flanc de montagne en Colombie-Britannique, ville qu'on surnomme la Petite Suisse du Canada.

L'altiste Chloé Dumoulin et l'altiste Frédéric Lambert, célèbres des compositeurs contemporains avec des interprétations très sensibles d'œuvres de compositeurs québécois et canadiens. C'est une trame sonore parfaite pour des moments introspectifs. Je vous laisse sur Fulgurante Passion, qui est le troisième volet des trois poèmes pour alto et piano de Jeanne Landry. Écoutez combien le son est limpide et combien leurs instruments dialoguent avec émotion. Je m'appelle Ariane Cipriani. Merci d'être à l'écoute à notre antenne.

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2: Ce midi au Radio-Journal, les chefs des partis politiques au sommet de l'Union des municipalités du Québec. Immigration, infrastructure et itinérance au cœur des discussions.
3: Je suis bien prête à en faire davantage, mais donnez-nous les moyens de le faire.
2: Les libéraux fédéraux réunis pour préparer la reprise des travaux parlementaires aux communes la semaine prochaine. Et le président français Emmanuel Macron veut tenir un sommet du G7 sur la question de l'énergie.
4: Nous devons agir pour qu'il n'y ait pas de tension sur ce marché.
2: Bonjour, ici Jean-Sébastien Bernatché. Les chefs des cinq principaux partis au Québec sont dans la capitale nationale aujourd'hui pour participer au sommet électoral de l'Union des municipalités. Sébastien Desrosiers est sur place. Sébastien, les sujets de discussion ne manqueront pas.
5: Oui, ben parmi les priorités aujourd'hui, Jean-Sébastien, on pense tout de suite à l'enjeu de l'itinérance, encore plus dans le contexte où un bébé a été trouvé cette semaine au campement Notre-Dame à Montréal. L'Union des municipalités du Québec demande au gouvernement d'en faire une priorité nationale. Bon, et il y a aussi les infrastructures. C'est peut-être pas ce qui est le plus alléchant pour un politicien en campagne de promettre de réparer les égouts et les routes, mais c'est une préoccupation majeure des villes. Elles estiment que le déficit de maintien des actifs a atteint tout près de 50 milliards de dollars l'an dernier et il pourrait doubler d'ici 10 ans. On écoute là-dessus le président de l'UMQ, Guillaume Tremblay, et la mairesse de Montréal, Soraya Martinez-Ferrada.
6: Le Québec a été construit pas mal dans les mêmes années, 60-70. On a aimé au courant des dernières années, 10, 20, 30 années, couper des rubans, mais peut-être qu'on n'a pas pris très, très soin de nos infrastructures actuelles.
3: Mais moi, je suis bien prête à en faire davantage, mais donnez-nous les moyens de le faire et c'est entre autres ce qu'on a demandé au gouvernement du Québec.
2: Sébastien, les chefs ont tout de même pris des engagements qui touchent le monde municipal jusqu'ici.
5: Oui, la plupart d'entre eux se sont engagés, par exemple, à abandonner ce qu'on appelle la culture du ruban, donc prioriser le maintien des infrastructures existantes. Mais aujourd'hui, ne soyez pas surpris s'ils parlent davantage d'itinérance. On nous a prévenu dans certains cas qu'ils voulaient passer de la parole aux actes. Donc, les chefs arrivent dans un instant et les allocutions doivent commencer dans environ une demi-heure.
2: Merci, Sébastien.
5: Je vous en prie. Au revoir.
2: Maintenant, quelques annonces faites ce matin. Québec solidaire veut atteindre la carboneutralité en 2050 en misant notamment sur le transport collectif et l'autoparcours.

0: Avec les États-Unis, le premier ministre doit arriver à la rencontre du caucus flanqué des trois nouveaux députés libéraux qui ont été élus pendant des élections partielles cet été. Parmi eux, il y a Daniel Gobeil qui a remporté Chicoutimi-le-Fjord, une circonscription longtemps conservatrice. Puis Mark Carney va prononcer un discours devant le caucus. Tout ça alors que le premier ministre a passé la dernière semaine à tenter de diversifier les partenariats commerciaux. Il a participé au premier sommet sur les investissements à Toronto. Il s'est rendu aussi à Strasbourg, au Parlement européen, où le Canada s'est fait offrir de devenir membre associé de l'Union européenne. Et demain, Mark Carney va s'envoler pour Saint-Pierre-et-Miquelon, où il va rencontrer le président français Emmanuel Macron. On s'attend donc à ce que l'économie fasse partie des sujets abordés pendant la rencontre du caucus et que les troupes libérales soient aussi très motivées. Le premier projet de loi qui sera étudié au Parlement, qui débute ses travaux lundi, c'est celui qui prolonge le congé de la taxe d'accise sur l'essence.
1: Merci Estelle.
0: Au revoir.
1: Plus de huit mois après avoir annulé le résultat de l'élection fédérale dans la circonscription de Terrebonne au Québec, la Cour suprême du Canada précise ce qui a motivé sa décision. Catherine Dib a pris connaissance du jugement. Catherine, quels sont les motifs qui justifient la décision de la Cour?
2: Alors, le juge Mahmoud Jamal a expliqué que l'erreur d'Élection Canada était assez grave pour justifier l'annulation du scrutin par la Cour suprême. L'erreur en question réside dans le fait qu'un employé d'Élection Canada a laissé le mauvais code postal sur des enveloppes et n'a pas fait corriger cette faute, ce qui a empêché au moins une électrice de faire comptabiliser son vote par correspondance. Pour rappel, l'élection d'avril 2025 à Terrebonne avait été remportée par le Parti libéral avec une seule voix d'avance sur le Bloc québécois. La majorité des juges de la Cour suprême estime donc que cette faille administrative constitue une irrégularité au sens de la loi électorale.
1: Quelles seront les conséquences de cette décision sur le processus électoral?
2: Alors, Élection Canada a déclaré que l'organisme va établir les mesures à prendre une fois ses motivations analysées. Pour le professeur en droit Patrick Taillon, la décision et ses motivations s'inscrivent dans une continuité en droit électoral, mais elles viennent consolider les responsabilités administratives.
3: Elle aura comme conséquence pour l'avenir de mieux préciser à partir de quel seuil nous sommes en présence d'une irrégularité. Et là-dessus, elle fait un peu monter le fardeau qui pèse sur les épaules de l'administration électorale, dans ce cas-ci Élections Canada.
2: L'élection partielle qui a suivi la décision de février au mois d'avril a confirmé l'élection de la candidate du Parti libéral, cette fois par 731 voix.
1: Merci Catherine.
2: Je vous en prie.
1: Le président français Emmanuel Macron va convoquer un sommet du G7 dans les prochaines semaines pour se pencher sur la dégradation rapide de la situation internationale et la flambée des prix de l'énergie. Les prix à la pompe ne cessent de grimper aussi bien en France qu'au Canada et aux États-Unis où le diesel atteint des sommets. Je fais le point avec Greta Juris. Greta, quel est le but visé par Emmanuel Macron?
4: Eh bien, il a déclaré que l'un de ses objectifs est d'assurer, entre autres, une meilleure coordination sur les niveaux de stock de gaz naturel, de diesel et de kérosène en Europe, qui sont menacés en raison des guerres en Ukraine et au Moyen-Orient. Voici un extrait de ce qu'il avait à dire.
5: À la fois pour accroître la coopération et éviter des tensions inutiles entre les pays du G7 et nos principaux partenaires, pour aussi considérer les options de libération potentielle de stocks stratégiques ou de déblocage, comme nous l'avions fait d'ailleurs il y a quelques mois avec nos partenaires.
4: Par ailleurs, Emmanuel Macron a insisté pour dire que la flambée des prix à la pompe était due à la fermeture du détroit d'Ormuz et non pas à des décisions politiques intérieures. Emmanuel Macron a par ailleurs lancé un appel à l'unité face à la colère sociale qui monte en France en raison justement de l'augmentation des coûts de l'énergie.
1: Le président français a également confirmé qu'il rencontrera le premier ministre Mark Carney pour discuter de cette crise énergétique.
4: Voilà, la question sera abordée entre les deux dirigeants dimanche à Saint-Pierre-et-Miquelon. Voici Emmanuel Macron.
5: Pour renforcer nos échanges commerciaux en matière de produits pétroliers et de gaz naturel liquéfié.
4: C'est la première fois qu'un premier ministre canadien se rend dans l'archipel français pour une visite officielle.
1: Merci Greta.
4: Je vous en prie.
1: Et puis les électeurs russes sont appelés aux urnes pour des élections législatives jusqu'à dimanche. Sans grande surprise, le parti du président Vladimir Poutine devrait remporter le scrutin. Juste avant l'ouverture des bureaux de vote, la capitale Moscou a été visée par une attaque de drones dont une soixantaine aurait été abattue par la défense anti-aérienne russe. Nous vous avons présenté le volet national et international du Radio-Journal.
6: Bonjour, ici Andrea Pozo-Martinez pour un survol de vos nouvelles provinciales. Seulement un électeur sur cinq a voté aux dernières élections de Mississauga, des groupes

0: veulent convaincre les électeurs de se rendre aux urnes aux prochaines élections municipales le 26 octobre, comme l'explique Jennifer Green-Frank, qui est membre citoyenne du comité municipal sur la gouvernance de Mississauga. La ville figure parmi les villes avec les pires taux de participation.
1: On trouve que ceux qui votent, c'est les mêmes qui votent. Hein? Alors, si on veut que la personne qui soit choisie, on veut que la personne représente les résidents de Mississauga. Puis si la majorité ne vote pas, c'est pas une représentation des résidents.
0: La chercheuse Lydia Miljean de l'Université de Windsor ajoute qu'il est parfois difficile pour les électeurs de trouver l'information sur les candidats. Puis les enseignants du primaire de l'Ontario s'apprêtent à se prononcer en novembre sur leur volonté de faire grève. Cela fait d'eux le deuxième groupe d'enseignants à prévoir un tel vote. La Fédération des enseignants du primaire de l'Ontario indique dans une note adressée à ses 84 000 membres qu'elle s'organisera un vote en ligne du 9 au 18 novembre. L'Association des enseignants catholiques anglophones de l'Ontario a également prévu un vote de grève en novembre. Les conventions collectives actuelles du secteur de l'éducation ont expiré fin août. Et puis en terminant, un aquarium espagnol qui avait accueilli deux belugas dans le cadre d'un transfert de cétacés depuis Marineland en Ontario annonce que l'un des animaux est décédé. L'océanographique de Valence indique que Jelly Bean, âgé de 19 ans, est décédé aujourd'hui de manière soudaine et inattendue. Deux autres belugas de Marineland ainsi qu'un beluga résident au Shedd Aquarium de Chicago sont morts quelques semaines après leur transfert. Voilà, c'était vos informations.

0: Ici Rebecca McKinnon. Aujourd'hui, à Acteur de changement, mon invité est Catherine McKenna, ancienne ministre de l'Environnement et du changement climatique, puis ministre de l'Infrastructure et des collectivités au sein du gouvernement Trudeau. C'est elle la négociatrice clé de l'accord de Paris sur le climat. Elle a aussi piloté le premier plan climatique complet du Canada. En 2021, elle quitte la politique active pour se consacrer exclusivement à la lutte contre les changements climatiques en tant que PDG de Climate and Nature Solutions. Je la rejoins à Ottawa. Bonjour Catherine.
1: Bonjour.
0: Partons de la base. Partons de la base, Catherine McKenna. Dans votre livre Run Like a Girl, paru l'an dernier, qui est une espèce de scrapbook, vous racontez votre parcours à travers non linéaire à travers toutes sortes d'objets. Vous écrivez que la première fois que vous avez réellement réfléchi à l'environnement et au changement climatique, c'est en écoutant le discours de Severin Suzuki, qui est la fille de David Suzuki. C'était à la conférence des Nations Unies sur l'environnement et le développement. C'était à Rio de Janeiro en 1992. À l'époque, elle avait 12 ans, donc des décennies avant la fameuse Greta Thunberg. On va écouter un extrait.
2: If you don't know how to fix it, please stop breaking it. Here, you may be delegates of your government, business people, organizers, reporters, or politicians, but really, your mothers and fathers, sisters and brothers, aunts and uncles, and all of you are someone's child.
0: Alors, en gros, elle dit, si vous ne savez pas comment réparer quelque chose, ne le brisez pas. Vous êtes ici en tant que délégué, mais vous êtes aussi des mères, des pères, des sœurs, des frères et l'enfant de quelqu'un. Alors, vous regardez ça, Catherine McKenna, vous aviez 21 ans. Qu'est-ce qu'elle a allumé en vous, Severin Suzuki, avec ce discours?
1: Mais alors, c'était la première fois que j'ai compris que faire le changement, on doit être pas toujours être le chef d'État ou le PNG d'une compagnie. Que Severin Suzuki Cullis était une fille,
0: mais une ado, oui.
1: elle a utilisé sa voix et elle a fait du changement d'une la seule manière qu'elle pouvait, c'est de parler aux délégués qui étaient des personnes très très importantes, mais qui faisaient pas ce que devaient faire pour protéger l'environnement. Alors j'ai pensé à ça, j'ai dit waouh, c'est vraiment intéressant. Alors moi j'étais très heureuse de la voir, qu'elle disait la vérité aux gens en pouvoir qui pouvaient faire une différence, mais faisaient pas une différence positive.
0: À cette époque-là, 21 ans, cet âge-là, vous êtes à fond dans la natation, hein, vous êtes une ancienne nageuse de compétition et vous dites dans Run Like a Girl que ça vous a appris la discipline, l'esprit de compétition, mais que c'est aussi à cette époque-là où vous avez commencé la visualisation. Qui vous a servi en politique? Est-ce que vous pouvez me donner un exemple, Catherine McKenna, de quelque chose que vous avez visualisé?
1: Bien, alors, premièrement, c'est quoi la visualisation? Mmh. Quand j'étais nageuse, je faisais la natation, c'était le backstroke, le dos. Oui. Et alors, je fermais les yeux. J'imaginais comment j'allais faire la course et le temps que je voulais avoir à la fin. Alors, c'était très important parce que c'est pas seulement faire la répétition, faire des pratiques, c'est aussi dans l'eau, c'est aussi faire une pratique de visualisation. Mm. Qu'est-ce que je voulais atteindre et comment est-ce que je voulais que ça se passe? Alors, dans la politique, ça m'a servi très bien être nageuse, compétitive. Les gens me disaient, qu'est-ce que vous a préparé? C'est être un avocat, travailler à l'étranger, tout ça. Non, j'ai dit, c'est toujours parce que j'étais nageuse et je savais comment faire le travail, mais aussi la visualisation. Je l'ai utilisé des fois quand je devais être devant une caméra ou devant un microphone. Et j'imaginais comment ça allait se passer. Comment est-ce que j'allais répondre? Comment est-ce que même la respiration? Parce que quand on est femme, on doit être très, très discipliné.
0: Ouais.
1: Parce que tout le monde va dire, elle est, je sais pas comment on dit ça en français, mais elle est shrill.
0: On dit que c'est une harpie. Oui, elle a une voix agressive.
1: Elle est très fâchée. On peut pas être fâchée. Je sais pas pourquoi on peut pas être fâchée parce qu'on fait pas assez sur le changement climatique et on doit toujours se battre contre les compagnies fossiles, mais pas être trop émotionnel.
0: Ouais.
1: Alors, Et des fois, j'étais fâchée, c'est sûr. Ou des fois, j'étais très déçue. Ou des fois, c'était très difficile. Mm. Mais on doit être discipliné. Alors, ça m'a bien servi parce que des gens pensent que quand on est politicien, politicienne, on n'est jamais nerveuse. On peut aller devant un microphone. Non, moi, j'étais nerveuse beaucoup de fois.
0: Avant de vous lancer en politique, vous avez travaillé comme avocate, vous l'avez dit, et vous écrivez que votre intérêt pour faire de la politique s'est vraiment confirmé quand Stephen Harper est devenu premier ministre du Canada. Et après votre victoire, vous écrivez « I had never actually thought beyond the election ». Donc, j'avais jamais réellement pensé au-delà de l'élection. Alors, étiez-vous seulement motivé par l'idée de la chasser du pouvoir?
1: C'est sûr. Alors, moi, j'ai fondé avec une amie une entreprise avocat canadien à l'étranger. Ouais. J'ai travaillé pour les Nations Unies et j'ai vu que c'était pas juste que des pays en voie de développement, des organismes dans ces pays n'avaient pas d'appui des avocats. Où il y avait des questions de démocratie ou droits humains. Alors, et je savais, il y avait des avocats qui avaient du temps qui n'aimaient peut-être pas leur job et qui voulaient faire du travail pro bono, pas gratuit, pour aider. Mais j'ai vu, dans le temps de Stephen Harper, toutes les choses que j'avais au cœur, les droits humains, la place du Canada à l'étranger, la démocratie, bien même la lutte sur les changements climatiques, les droits des peuples autochtones, et il allait dans la direction inverse opposé de ce que je voulais, et même avoir un organisme caritatif. Moi, j'avais peur, on allait perdre notre status parce que on travaille dans ces enjeux. Mmh. Alors, moi, j'ai toujours, c'est quoi la théorie de changement?
0: Oui.
1: Alors, j'ai décidé, mais alors, je peux faire tout ce que je peux avec cet organisme, mais on change pas les choses si on change pas le gouvernement.
0: Vous vouliez renverser ces politiques, en fait.
1: Oui, alors, j'ai décidé un jour, je savais pas Justin Trudeau personnellement, mais j'ai regardé ce qu'il disait. On avait besoin d'une nouvelle équipe avec des gens nouveaux dans la politique. Moi, je savais comment faire le fundraising.
0: Oui.
1: Je savais pas comment vraiment gagner une nomination, mais je savais comment travailler fort. Je savais comment rassembler les gens. Alors, j'ai décidé. Alors, ça, c'est la théorie du changement.
0: Oui.
1: Je dois aller dans la politique. Mais c'était 2 ans. Plus de 2 ans que j'ai travaillé pour la nomination, puis aussi comme candidat, c'était une circonscription très difficile.
0: Oui, c'était Ottawa Centre. Mais vous l'avez remporté. Et en 2015, Justin Trudeau nomme le premier conseil des ministres paritaires au Canada. Et on se rappelle, hein, quand les journalistes lui avaient demandé

0: pourquoi vous avez fait le choix de la parité? Il a répondu, because it's 2015. Parce que c'est 2015, c'est une phrase qui a fait le tour du monde. Vous en faisiez partie. Comment c'était de faire partie de l'histoire, Catherine McKenna?
1: Ah bien, c'était extraordinaire. Parce que moi, vraiment, moi, je voulais seulement gagner ma circonscription. Et c'était deux ans, j'avais une équipe, on a frappé plus de 100 000 portes. Mais c'était un grand honneur. J'ai pas fait la politique pour être dans le cabinet. Oui, c'est bon d'être dans le cabinet, on peut faire beaucoup de changements. Mais quand il m'a nommé, c'était un temps où on voyait qu'on pouvait faire beaucoup des choses dans le monde. On pouvait attaquer au changement climatique. On pouvait avoir une meilleure relation avec les peuples autochtones. On pourrait regarder l'égalité des gens, des gens qui étaient dans les marges de la société. Alors ça, c'était très important pour moi. Et je me rappelle, on marchait aux résidences du gouverneur général et c'était un moment très extraordinaire. Et pour moi, j'étais nommée comme ministre de l'Environnement et des changements climatiques et c'était pas, je sais pas, expert dans le sujet. Et je devais aller à Paris quand le premier ministre m'a demandé.
0: Absolument, bien, vous êtes allé à la COP21 à Paris.
1: Il a dit dans 3 jours. Alors, moi, j'étais très honorée, mais j'étais très préoccupée. Je devais apprendre tout parce que c'était une grande négociation et il y avait une opportunité pour le Canada, mais si j'allais faire ce que je devais faire pour le Canada, pour les Canadiens, bien, I was gonna have to dig deep.
0: Oui, oui, mais comment on pourrait décrire cette courbe d'apprentissage-là? À partir du moment où vous savez, vous êtes ministre, vous allez à Paris dans quelques jours, the learning curve, là, la courbe d'apprentissage.
1: C'était quelque chose de très grand.
0: Ouais.
1: J'ai compris que c'était pas toujours les plus petits détails, c'était le monde devait entendre du Canada à ce moment où c'était très difficile dans les négociations, que le Canada était là, que le Canada croyait dans dans la science, que le Canada reconnaissait que c'était les pays qui ont fait le moins, qui sont les plus impactés, et on allait investir pour leur aider à attaquer au changement climatique, mais aussi à adapter et que le Canada voulait un accord ambitieux. Pas seulement un accord, mais un accord ambitieux.
0: Ouais.
1: Alors, quand on a ça à la tête, ça m'a beaucoup aidé à comprendre comment faire les négociations.
0: Ça fonctionne. Quand on fait cela, on augmente la pression sur les gouvernements, on hausse les ambitions climatiques, on encourage une forme de coopération internationale. Tout ça, ça n'oblige à rien. Il n'y a pas de sanctions si on le fait pas. Alors, comment est-ce qu'on peut espérer que ça fonctionne?
1: Mais alors, ça, c'est vrai. Il n'y a pas de sanction. Ah, il y a sanction que on ne va pas être reconnu comme sérieux. Et moi, on a des sanctions que on fait des promesses aux gens.
0: Mais vous savez très bien que les promesses sont pas respectées. Alors les gens ensuite, comment peuvent se dire non mais ça fonctionne, ça sert à quelque chose les conférences sur les climats.
1: Mais alors pour la première fois. Et je dis que c'est vraiment important, même si c'est difficile. Et les choses difficiles, ça veut pas dire que c'est pas important. C'est les choses les plus importantes. Avoir un accord pour la première fois où chaque pays dans le monde reconnaissait la science sur le changement climatique, mais aussi que tout le monde devait faire leur part et faire plus, améliorer chaque 5 ans. Ça, c'était extraordinaire.
0: Ouais.
1: Et je pense que c'était très important pour moi pour revenir au Canada et pour la première fois avoir un plan avec des politiques qui allaient atteindre notre cible. Parce qu'on n'a jamais fait ça avant, mais toujours le Canada dit « Oh, mais on est le Canada, on est extraordinaire dans le contexte étranger. » Mais vraiment, on doit livrer.
0: Vous avez souvent dit, Catherine McKenna, que le lobby des énergies fossiles fait tout ce qui est en son pouvoir pour retarder la lutte au changement climatique. Vous dites que les hauts dirigeants ont un accès privilégié même au gouvernement. De quelle façon? Qu'est-ce qui se discute là? Concrètement, là, comment ça se traduit ces pressions-là?
1: Bien, alors je ne sais pas si les gens savent. Le lobbying. Alors c'est quoi le lobbying? On entend beaucoup sur le lobbying. Ouais. Ça veut dire que il y a des bien les compagnies fossiles, mais les grandes entreprises ont une position privilégiée parce que si quelqu'un veut rencontrer un ministre, quelqu'un un citoyen, ce serait très difficile.
0: Ouais.
1: Peut-être ils vont les rencontrer dans leur bureau de circonscription, mais ça, c'est vraiment pour avoir une question d'immigration, quelque chose du gouvernement pour personnel. Mais les compagnies, grandes compagnies, comme les compagnies fossiles, ont bien eux-mêmes, mais aussi ils ont des lobbyistes qui payent beaucoup d'argent pour avoir accès au gouvernement. Et bien même dans le contexte du gouvernement, dans le gouvernement maintenant, ils ont eu plus de 1000 réunions dans un an. C'est avec le bureau du premier ministre, peut-être avec le premier ministre, avec des ministres, avec des public servants, avec beaucoup de gens.
0: Et ils disent qu'est-ce qu'ils font? Ils disent
1: on doit avoir plus de réglementation, on doit avoir plus de subventions et on doit avoir des pipelines qui sont payées par le public. C'est des choses comme ça, toujours.
0: Vous l'avez vécu en tant que ministre de l'Environnement?
1: Mais alors moi je faisais pas vraiment de réunions avec les compagnies fossiles, mais je vais dire que je dis pas pour être je suis pas extraordinaire, mais moi j'avais beaucoup de réunions avec les compagnies fossiles parce que on faisait des réglementations. Alors ça compte pas comme le lobbying si un ministre de ministry, le ministère font des réunions pour comprendre les choses. Aussi eux ils voulaient toujours rencontrer pour avoir des réunions avec le ministre des finances et tout ça, parce que eux, leur modèle, leur business model, leur modèle d'entreprise, c'est polluer le plus qu'ils peuvent, payer le moins qu'ils puissent payer pour réduire leurs émissions de gaz à effet de serre et avoir les plus de subventions. C'est sûr, c'est leur modèle d'entreprise.
0: Oui, mais vous savez qu'en vous entendant dire ça, Catherine McKenna, que bon, les lobbyistes ils ont accès aux des accès privilégiés au gouvernement et ça se discute tout ça. C'est le genre d'information, de constat qui va alimenter le cynisme politique. Vous insistez pourtant sur l'importance de la mobilisation citoyenne. Donc, quand on est un citoyen, on vous entend dire ça. Comment on peut sentir qu'on a le pouvoir d'influencer quoi que ce soit?
1: Mais alors, je vais donner un exemple. Alors, vous avez parlé au début de Greta Thunberg. Alors, c'était une fille qui a fait une décision. Elle allait prendre le vendredi pour mobiliser. Elle était seule. Ouais. Mais après, on avait une grande mobilisation, le monde entier. Et au Canada, on avait beaucoup de jeunes. Oui, on a vu des grands nombres de jeunes au Québec. Et moi, je rappelle parler avec bien le premier ministre et le cabinet. Alors, je vais pas avoir de secret, mais j'ai dit, quelqu'un a dit, peut-être le premier ministre a dit, est-ce qu'on devrait, ou quelqu'un du bureau du premier ministre, est-ce qu'on doit faire plus sur les changements climatiques? Et j'ai commencé à rire. J'ai dit, mais oui, parce que regardez dans les rues, et ils ont compris que la mobilisation des jeunes qui disaient, vous avez acheté un pipeline, et vous dites que vous voulez faire des choses sur le changement climatique, c'est sûr que vous devez faire plus. Alors j'ai dit c'est oui, on doit faire plus. Alors la mobilisation des gens est tellement importante. J'ai vu ça sur les changements climatiques, mais c'est aussi comment on vote. Et moi j'ai toujours dit, alors je sais que moi je veux pas faire que les gens soient plus cyniques contre la politique. Mais si on veut changer les choses, on doit parler des choses.
0: Oui, puis vous avez pas la langue dans votre poche, Catherine McKenna. Vous osez dire ce qui se passe là.
1: Moi, j'ai jamais entendu dire ça. J'ai pas la langue dans la poche. Mais je vais mettre ça dans ma poche et je vais utiliser ça dans le futur.
0: Il me semble que depuis que vous êtes plus en politique, c'est votre langue se délie.
1: Mais c'est parce que moi, je veux des changements.
0: Ouais.
1: Je veux qu'on attaque au changement climatique. Et on a une grande opportunité maintenant parce que les énergies renouvelables sont moins coûteuses. Et on a des solutions, et on voit que les changements climatiques sont beaucoup plus forts qui détruisent bien la nature et détruisent les communautés. Les gens meurent. On a vu en Europe à cause de la chaleur, Et on a vu ça, presque 700 personnes sont mortes en Colombie-Britannique quand il y a des années passées, quand il y avait un heat dome. On continue à voir les feux de forêt.
0: Ah oui, le grand dôme de la chaleur, oui.
1: Alors, les changements climatiques, on doit être là, on doit dire la vérité, on doit parler bien de combien il y a un impact sur les gens, sur notre économie, et combien on avait des solutions qui vont créer des emplois qui ont des solutions meilleures.
0: Et vous avez reconnu que l'approbation du pipeline Trans Mountain, c'est l'un de vos plus grands regrets. Avec le recul, qu'est-ce que vous auriez pu faire différemment à l'époque?
1: Bien, peut-être rien. moi, j'étais peut-être une personne, mais ce que j'ai appris après. Alors, j'ai beaucoup pensé au moment, pourquoi est-ce que j'ai supporté le pipeline? Bien, premièrement, je suis membre du cabinet. Et alors, je supportais pas ça. Bien, et je voulais être,
0: respecter
1: le bien ce qu'on a, le cas solidarité du cabinet. Je devais diminutionner. Et j'ai dit, comment ça va aider les choses? Mais surtout, c'est parce que on travaillait avec un gouvernement en Alberta, c'était le NPD avec Rachel Notley, qui avait un plan sur les changements climatiques, qui avait un prix sur la pollution, qui éliminait le charbon, qui avait des réglementations strictes sur le méthane. Alors, j'ai dit dans ma tête, alors, eux, ils travaillent très fort, ils réduisent leurs émissions, mais c'est une transition qui va pas être faite d'ici au lendemain. Mais ce qui est arrivé, et ça, c'est pourquoi je suis très cynique au sujet des compagnies fossiles. Ils ont fait beaucoup de promesses. Ils ont dit, oui, il allait être zéro émission nette. Oui, il allait faire quelque chose que je croyais pas vraiment, mais carbon capture and storage, il allait réduire les émissions. Oui, ils supportaient le gouvernement de Rachel Notley. Ils étaient sur l'étage avec Rachel Notley, mais quand elle a dit, oui, on va avoir une prise sur la pollution, on va éliminer le charbon, on va avoir des réglementations sur le méthane. Mais qu'est-ce qu'ils ont fait après tout ça? On a un pipeline, on a même payé, les Canadiens ont payé pour un pipeline et c'était beaucoup, beaucoup plus coûteux.
0: Alors, ces promesses-là,
1: n'étaient pas respectées. Et comme je dis, parce que je pense que c'est important de faire des comparaisons. Moi, quand j'étais ministre, j'ai fait beaucoup de pinky promises. Je sais pas comment
0: C'est quand on fait des promesses, on se croise avec quelqu'un, on croise son petit doigt, le plus petit doigt de la main.
1: Alors, j'ai fait beaucoup
0: avec des enfants. Vous avez fait des pinky promises avec des enfants.
1: J'ai fait des pinky promises avec mille ou plus d'enfants.
0: Ouais.
1: En des groupes et avec des enfants. Il me disait toujours ce qu'il faisait sur les changements climatiques. Comme il avait une paille qui était
0: en plastique.
1: Il réduisait la température dans la maison. Il prenait la bicyclette. Il faisait des clean-up de plastique sur la plage. Et eux, je sais, ils sont toujours là avec leurs promesses. Ils attaquent toujours au changement climatique. Ils protègent l'environnement. Mais les plus grands chefs, on allait dans la mauvaise direction.
0: Ouais.
1: Et qu'est-ce qu'ils font? Ils prennent l'argent des comptables, notre argent, et investent pour faire plus de pollution. C'est très important. Ils font des profits majeurs, des profits extraordinaires. Pourquoi? À cause d'une guerre, deux guerres, Ukraine et Iran. Et ils redonnent aux shareholders et ils sont surtout américains. Alors, je sais pas pourquoi on tolère ça et c'est pourquoi moi je parle toujours de comment c'est pas juste.
0: Ouais. Mais je trouve ça intéressant ce que vous avez dit sur les enfants, parce que ces enfants-là avec qui vous avez fait une promesse, qui sont toujours là, qui sont plus vieux aujourd'hui, qui ont cru en vous, they hold you accountable. Ils vous tiennent responsable. Et vous, ce que vous avez essayé de faire, c'est de tenir, et que vous continuez de faire, c'est de tenir les dirigeants d'entreprise et les gouvernements responsables. Alors, je reviens à ces enfants. Avez-vous l'impression de les avoir déçus, les avoir trahis?
1: Bien, j'espère que non. Parce que quand je parle, vous avez dit comment dans ma poche, c'était quoi l'expression?
0: J'ai dit que vous aviez pas votre langue dans votre poche
1: alors,
0: en ce moment.
1: Je pense la raison que j'ai pas ma langue dans ma poche, parce que je pourrais être moins fort sur les changements climatiques, ça serait plus facile, c'est sûr. Et je suis attaquée encore, j'étais beaucoup attaquée dans la politique. Mais c'est parce que je pense aux enfants. J'ai fait une promesse à eux. Je suis plus dans la politique. Alors, j'aime beaucoup les gens de Ottawa-Centre, mais je les représente pas.
0: Ouais.
1: Mais j'ai fait une promesse aux enfants. Et moi, j'ai 3 enfants.
0: Mm.
1: Alors, on doit avoir, il doit avoir des gens. Et il y a beaucoup d'environnementalisme, mais on doit avoir des gens qui n'ont pas peur de dire la vérité, qui n'ont pas peur de prendre les plus grandes compagnies de leur faire comptable, de dire la vérité sur la science, mais de ce qui se passe, la transition énergétique qui se passe dans le monde, qui est une grande opportunité, parce que sinon, qu'est-ce qu'on va perdre?
0: Mm.
1: Moi, j'ai pas décidé d'aller dans la politique parce que ça serait facile ou je voulais être quelqu'un. Je voulais faire quelque chose et je veux encore faire des choses. Et des jeunes, ils ont besoin des alliés. Et je sais qu'ils sont fatigués parce que c'était très difficile pendant la pandémie, parce que eux, ils pensent que ça va rien changer. Et c'est pas vrai. On peut toujours changer les choses. Les personnes en pouvoir, les grandes entreprises doivent entendre leur voix, mais aussi la voix de leurs parents, la voix des gens qui sont dans la communauté, qui ont peur des changements climatiques, qui voient qu'on peut avoir des solutions qui sont mieux, qui polluent pas, mais aussi créer de bons emplois. Alors, moi, je vais être toujours là. Et quand c'est difficile, des fois, je suis fatiguée aussi.
0: Ouais.
1: Mais on lâche pas.
0: Bon, on lâche pas. Ça m'amène à ma prochaine question, Catherine McKenna. En 2018, David Suzuki, encore lui, a réclamé votre démission. Il disait que si vous étiez sincère dans vos propos sur la lutte contre les changements climatiques, il fallait renoncer à votre poste, comme venait de le faire le ministre de l'Environnement en France, Nicolas Hulot. En conférence de presse à Halifax, vous avez répondu « Moi, je ne suis pas une lâcheuse. Démissionner, c'est facile. Notre travail est une transition à long terme. » Je résume. Est-ce que vous comprenez le départ de Stephen Guilbeault cette année?
1: Oui. Alors, c'était... Quand David Suzuki a dit ça, que je devais démissionner, je pensais vraiment fort. Mais qu'est-ce que ça changerait? Moi, je devais être dans la voie, dans le gouvernement qui voulait encore travailler très fort, plus fort, parce qu'on a acheté un pipeline. Et j'ai dit, c'était pas vraiment le moment.
0: Ouais.
1: Mais c'était très difficile pour Stephen Guilbeault de voir le gouvernement attaquer ou aller en arrière sur les promesses qu'on a fait. Et il a essayé de faire un changement, il n'a pas pu. C'est très personnel. On doit faire des choix, mais dans la vie, il y a aussi le cost d'opportunité. Alors, on doit faire une décision. Quand moi, j'ai démissionné, c'est pas parce que je croyais pas dans les changements climatiques ou que je pouvais avoir d'impact. Il y avait beaucoup de gens qui disaient, mais si vous êtes pas dans la politique, vous pouvez pas faire de changement. Pourquoi est-ce que vous démissionnez? Et j'ai dit, mais vous ne comprenez pas que ma théorie de changement a changé. Je dois le faire hors du gouvernement. Et je sais, Stephen Guilbeault, il a fait le même calcul.
0: Oui.
1: Il a dit, alors j'ai essayé de changer la vie du gouvernement, mais j'ai pas pu faire ça. Et moi, je vais la voir qui va être là pour aller en avance, pour avoir un futur plus propre.
0: C'est qu'il y a vraiment eu un recul parce que Mark Carney a conclu une entente avec Daniel Smith, donc on donne le feu vert à un éventuel oléoduc qui va traverser l'Alberta, la Colombie-Britannique, et on va suspendre l'application du règlement sur l'électricité propre en Alberta. Là. Stephen Guilbeault avait travaillé là-dessus quand il était ministre de l'Environnement, donc cette année, alors qu'il était ministre de Patrimoine et Héritage, il a dit que c'était contre ses valeurs, finalement. Il ne pouvait plus rester au sein du cabinet. Donc, est-ce que vous lui avez parlé?
1: Oui, oui. Alors, je parle beaucoup avec Stephen Guilbeault. Ah bien, je parle avec beaucoup de collègues qui sont encore dans la politique. Mais Stephen, il m'a beaucoup aidé quand j'étais ministre parce que j'avais besoin des environnementalistes qui étaient pratiques et lui m'a aidé sur les véhicules électriques, avoir une stratégie. Mais c'était quelqu'un que je savais, il comprenait bien la science sur le changement climatique, mais aussi il comprenait comment faire le changement et les politiques qui étaient nécessaires. Et je lui parlais Parce que, bien, premièrement, je voulais lui aider avant qu'il a démissionné, mais je pense pas qu'il y avait beaucoup que je pouvais faire. Mais aussi après, parce que vraiment, il a quelqu'un qui a travaillé tellement fort. Et je sais, il est tellement respecté au Québec, mais tout autour du pays, avec les gens qui reconnaissent qu'on doit aller en avant sur les changements climatiques. Ouais. Et il a beaucoup sacrifié. Parce que je ne sais pas qu'on, tout le monde comprend combien c'est un sacrifice. Oui, c'est un honneur d'être dans la politique. Mais comme moi, il était beaucoup attaqué.

0: Et il a travaillé très fort, faire des sacrifices, pas être avec ses enfants, je sais, beaucoup de soirs. Mais pour faire un changement qu'on a besoin de, au Canada, mais aussi autour du monde, aller pour une un futur plus propre. Mais alors c'était difficile. Moi j'ai beaucoup de respect pour Stephen Guilbeault et j'ai dit il faut faire une différence hors de la politique. Mm-hmm. On peut pas seulement faire la différence dans la politique et des fois il y a pas vraiment la chance dans la politique de faire la différence qu'on veut.
1: Catherine McKenna, vous insistez sur le rôle des femmes dans la lutte contre les changements climatiques. Elles seraient 2,5 fois plus susceptibles d'agir pour le climat. Est-ce que cette statistique-là se traduit maintenant dans les sphères dans lesquelles vous évoluez?
0: Oui. Alors, ça c'est une théorie de changement qui est basée sur les faits. Oui, alors moi j'ai vu ça, c'était quelque chose d'intéressant. Moi, je suis pas toujours à chaque jour. Ah, c'est qu'est-ce que les femmes font? Je suis pas comme ça. Mais j'ai vu dans l'accord de Paris combien les femmes étaient importantes. Il y avait Laurence Toubiana qui était l'ambassadrice pour la France, qui a beaucoup changé les choses, poussé les gens. Il y avait Christiana Figueres, qui était le chef des Nations Unies pour le COP. Il y avait des femmes comme qui étaient ministres comme moi. Et après, quand j'ai participé politique, j'ai dit, OK, c'est quoi mes théories de changement? Premièrement, oui, avec le secrétaire général, on doit tenir à comptable les compagnies, surtout. Ouais. Mais aussi, les femmes sont dans une position unique. Ils sont pas toujours les chefs d'entreprise ou les chefs de pays, mais ils sont là pour pousser très fort. J'ai vu ça des ministres, des chefs d'organismes, bien des femmes qui sont dans des compagnies. Alors, ça, c'était l'organisme qu'on a créé avec les femmes qui sont là surtout dans les tables de négociation ou des tables d'entreprise. Mais maintenant, on regarde comment est-ce qu'on peut faire que c'est plus grand.
1: Mais qu'est-ce qui explique
0: que les femmes régulières qui
1: ordinaires,
0: sont
1: ordinaires, oui.
0: les femmes ordinaires qui veulent avoir le changement positif, un futur plus propre.
1: Mais c'est ce que j'allais demander. Qu'est-ce qui explique ça, selon vous, que les femmes sont plus susceptibles d'agir pour le climat?
0: Je peux pas être dans la tête de toutes les femmes, mais je pense qu'il y a une solidarité aussi qui est très importante. Il peut être plus haut de la politique toujours.
1: Ah oui, la politique aérée, comme on dit. Mais les changements climatiques, c'est vraiment un sujet clivant là en politique. Vous en avez fait l'expérience. Votre bureau a été vandalisé. On vous a appelé plusieurs fois Climate Barbie. Qu'est-ce que vous retenez de cette expérience, Catherine McKenna?
0: Mais alors, c'était vraiment étrange parce que j'étais seulement une personne qui est allée dans la politique pour faire du changement positif.
1: Ouais.
0: Et alors, j'avais le dossier, c'était sur le changement climatique, et les, bien vraiment plus grand, la transition énergétique et l'environnement. Alors, j'ai essayé de faire mon job, mais je savais pas qu'il y avait des gens qui étaient préoccupés, non qui étaient seulement qui niaient le changement climatique, mais qui étaient misogynistes. Et Climate Barbie, c'était vraiment organisé, je pense, c'était pas seulement des gens, qui étaient des hommes qui étaient dans leur basements qui
1: dans faisaient. Leur sous-sol, oui.
0: C'était dans leur sous-sol. C'était quelque chose organisé par des agitateurs c'était leur model business model qui était attaqué aux femmes qui travaillent dans le domaine des changements climatiques. C'est pas seulement moi, c'était la ministre de l'environnement Shannon Phillips en Alberta. Elle a beaucoup reçu des attaques. Aussi la scientifique canadienne qui est Catherine Hayhoe qui travaille à Texas sur les changements climatiques. Mais alors, c'est une surprise qu'il y avait des gens qui faisaient ça, mais c'était aussi une surprise que combien c'était organisé.
1: Ouais. Et c'était pas juste des gens seuls, qu'il y avait comme une espèce de réseau de gens qui s'organisaient pour vous attaquer. Et quand on sait, Catherine McKenna, ce que vous avez vécu en matière d'intimidation, d'harcèlement, comment on peut convaincre les femmes de se lancer en politique?
0: Alors, moi, je pense que j'ai un devoir de dire la vérité. Je pourrais dire

0: C'était toujours beau, c'était toujours facile. Je pense pas que les gens croyaient ça parce qu'il y avait beaucoup de journalistes qui regardaient ce qui m'arrivait et écrivaient sur ça. Mais moi, mon devoir, moi, j'ai pas besoin de sympathie. Moi, je suis plus dans la politique, mais on a besoin de changement. Alors, moi, je te parle de ce que j'ai vécu, parce qu'on doit changer les choses. Moi, je veux plus de femmes. Moi, veux plus de diversité dans la politique. Mais j'aide pas les choses si je cache combien c'est difficile, parce que on a besoin de changement. Oui, on a besoin de lois pour arrêter ça. On doit tenir les réseaux sociaux
1: Responsable? Ouais.
0: responsables, et on doit aussi tenir responsables les politiciens qui font des attaques personnelles. Ça crée une atmosphère qui est très difficile. Alors, moi, je veux changer les choses. C'est pourquoi je parle de ça, et je pense que les gens doivent savoir, parce que moi, je veux que les gens disent qu'on a assez.
1: Oui, mais même si vous dites la vérité, c'est tout à votre honneur de ce que vous avez vécu, de pas vous cacher derrière ces événements, de dire que ça vous a affecté, qu'il y a eu un impact sur vos enfants, votre famille. En même temps, les femmes qui viennent vous voir puis qui vous disent j'ai envie de me lancer en politique, mais tout ce que vous avez vécu, ça me fait peur. Alors, qu'est-ce qu'on leur dit? Qu'il faut mettre ça de côté, qu'il faut y aller quand même?
0: Alors, je dis la vérité, que c'est difficile, mais on a besoin de plus de femmes.
1: OK.
0: Avec plus de femmes, on va avoir plus de changements. Et moi, je pense, on voit des changements parce que le gouvernement canadien avait un fonds pour aider. Alors, je sais, c'est pas tout, mais pendant la campagne qui s'est passée l'année passée, il y avait un nouveau fonds pour aider aux politiciens, pas seulement les femmes, mais s'il y avait des attaques, s'il y avait des risques. Je pense que les Canadiens, je leur entends dire, ah, c'est pas acceptable les attaques. Alors, je pense, on doit s'en parler parce qu'on veut changer les choses.
1: Ouais.
0: Alors, mais je dis toujours, je vais leur aider. Moi,
1: Vous allez les
0: j'ai
1: aider, ces
0: Oui,
1: femmes-là?
0: alors moi, dans la campagne passée, moi, je suis allée dans des circonscriptions au Québec, tout autour du pays, avec bien beaucoup de femmes, pas seulement les femmes, mais avec beaucoup de femmes que j'appuyais parce que je pensais si je pouvais leur aider, ça serait bon. J'ai fait ça de mon accord. C'était pas organisé. C'était organisé par moi-même parce que je crois dans la politique. Je crois qu'on a besoin des voix diverses. On a besoin des femmes. On a besoin des gens qui ont au cœur des changements climatiques.
1: Je sais pas si vous saviez ça, Catherine McKenna, mais récemment, des créateurs de contenu pour adultes sur la plateforme OnlyFans ont fait des capsules de vidéos un peu porno pour parler des changements climatiques, là, pour changer, pour conscientiser les gens. Ça s'appelle Headline Nudes. Donc, il y a un jeu de mots ici. Je me demandais, est-ce qu'il y a des stratégies pour parler des changements climatiques qui sont plus productives que d'autres? Comme, qu'est-ce que vous pensez de ce genre d'approche-là? Est-ce que ça peut réellement aider ou ça sert à rien?
0: Ah bien, je pense que ça aide toujours quand les gens parlent des changements climatiques. Alors, il y a beaucoup de recherches et moi, je travaille très fort sur bien comment est-ce qu'on devrait communiquer sur les changements climatiques. Alors, j'ai appris des choses. Bien, premièrement, oui, les femmes, on doit appuyer sur les femmes et c'est pas toujours des emplois. Je sais, tout le monde veut parler bien. Il y a des emplois, il y a une opportunité économique. Oui, ça dépend de avec qui on se parle. Quand on parle avec des gens qui sont bien, des gens qui sont préoccupés de l'emploi, l'économie. Mais les recherches montrent que ce qui a le plus grand impact, surtout sur les femmes, je pense que c'est avec les hommes aussi, c'est les enfants. Quand on parle de futur qu'on veut, pas toujours négatif, mais le futur qu'on veut, qu'est-ce qu'on veut? Moi,
1: Qu'est-ce qu'on veut
0: j'étais dans la
1: laisser aux
0: nature.
1: enfants? Oui.
0: Moi, je nage. Je sais, les gens qui regardent mes médias sociaux sachent que je nage toujours. Je suis dans la nature. J'aime tellement nager dans la nature. Mais si on veut ça, si on veut continuer d'avoir des opportunités de nager dans la nature, on doit attaquer au changement climatique. Si on a des enfants qui ont asthme, ils vont pas risquer leur vie. On doit attaquer le changement climatique, la pollution. Si on veut protéger la nature qu'on a au cœur, si on veut créer des emplois. Alors, il y a beaucoup de manières de parler d'une manière positive, mais de ce qu'on veut. Qu'est-ce qu'on veut? comme pays? Qu'est-ce qu'on veut comme communauté? Qu'est-ce qu'on veut pour notre famille, pour nos enfants? Mais alors, moi, je pense avoir dans les gens qui parlent de les changements climatiques, ça, c'est important. Parce qu'on a besoin, il y a un climate hushing maintenant qui se passe.
1: Hushing dans le sens de on tait certaines informations.
0: C'est plus grand que ça, c'est okay. sûr que, mais c'est que les gens pensent qu'ils ont pas vraiment la permission de parler des changements climatiques. Peut-être pas au Québec, mais je pense peut-être un petit peu au Québec. Quand on n'entend pas les leaders, quand on n'entend pas bien le premier ministre ou les premiers ministres des provinces, des chefs d'entreprise parler des changements climatiques, il y a un chill. Il y a des gens froid. Pensent qu'on oui. on n'a pas la permission de parler des changements climatiques.
1: Pourquoi?
0: Mais je pense parce que maintenant on doit parler de l'économie. Mais l'économie, les changements climatiques, c'est la même chose. C'est quelque chose de sécurité nationale. C'est quelque chose sur les autochtones. C'est quelque chose sur la nature. Alors il y a encore un mindset qui est de qui est en arrière. Pas qu'est-ce qui se passe dans le monde, mais on doit parler des sujets sérieux. Alors, sérieux comme l'économie, c'est pas les changements climatiques. Alors, c'est vraiment étrange parce que d'ici 10 ans, alors quand j'étais ministre et l'accord de Paris, alors les changements climatiques, on voyait pas les impacts si terribles qu'on voit maintenant, c'est sûr. Mais de l'autre côté, on n'avait pas les solutions. Les solutions sont extraordinaires, sont moins coûteuses. L'électricité solaire, c'est l'énergie renouvelable solaire, c'est l'énergie le moins coûteuse dans l'histoire du monde. On a des batteries qui disent que on peut garder l'énergie renouvelable. On peut l'utiliser quand on en a besoin. On a des véhicules électriques qui sont beaucoup mieux. Et c'est, dans beaucoup de contextes, moins coûteux, pour des solutions. Alors, mais je ne sais pas si il y a que c'est pas un enjeu sérieux qu'on est on doit parler de des oléoducs, on doit parler de l'énergie fossile parce qu'on doit être sérieux. Ça c'est quelque chose de sérieux. Alors c'est pas mon avis, mais ça c'est qu'est-ce qui se passe. Et quand on n'a pas les chefs, et il y a des recherches sur ça, quand les chefs parlent pas des changements climatiques, ça a un impact aux gens. Je veux dire quelque chose qui était très important. Les Canadiens pensent au changement climatique et veulent qu'on attaque au changement climatique. Mais peut-être c'est pas l'enjeu le premier ou deuxième, mais il y a l'impact de le fait que les chefs ne parlent pas des changements climatiques. Alors, si on avait les chefs, peut-être qui disaient, oh, ok, on va avoir beaucoup de feux de forêt cette année, ça va avoir un grand impact. Il y a des inondations, tout ça. Ça, c'est les changements climatiques et c'est un fait. On doit travailler sur, on doit attaquer ça et on doit avoir des politiques. Mais aussi la transition énergétique. Il y a des grandes opportunités pour le Canada. Ça va pas passer d'ici au lendemain. Mais dans le monde entier, on voit que ça se passe. Et pour le Canada, si on est seulement un pays qui a les énergies fossiles, c'est un grand vulnérabilité. Parce que moi, j'étais en Asie. Il n'y a pas de gens en Asie qui disent on a besoin d'un oléoduc du Canada pour avoir de l'énergie fossile dans 10 ans pour 50 ans. C'est pas quelque chose. Mais je pense qu'on a besoin des gens qui parlent de ça parce que je pense que les gens essaient de comprendre. Est-ce que c'est un problème vraiment? Je vois que c'est un problème, mais pourquoi est-ce que les chefs parlent pas d'un problème? Est-ce qu'il y a des solutions? Oui, il y a des solutions, mais on est en arrière au Canada avec des énergies, des véhicules électriques, avec l'énergie solaire. Alors, mais je pense, alors, votre question, est-ce que c'est important des gens réguliers qui parlent des changements climatiques, qui parlent des solutions, qui parlent de ça comme un enjeu, peut-être c'est un enjeu religieux, on voit le nouveau pape comme l'ancien pape parle de ça. Je pense que c'est important de parler des changements climatiques. C'est un jeu et on a besoin des solutions.
1: Oui, puis en plus, vous en avez parlé brièvement un petit peu plus tôt pendant l'entrevue, mais il y a des manifestations concrètes en ce moment, cette année, des changements climatiques. Les océans ont enregistré des records de chaleur en juin. Tout ça, c'est provoqué par les activités humaines. Mais qu'est-ce qui fait en sorte que les gens n'agissent pas avec urgence? Est-ce qu'ils sont paralysés par la peur? Est-ce qu'ils attendent d'être motivés par une approche? Est-ce qu'ils n'ont pas envie de sacrifier leur confort?
0: Mais alors, ce que je pense est important, c'est pas vraiment aux gens. Seulement aux gens ordinaires dans la vie, de faire des décisions qui ont peut-être un peu plus coûteux, avoir une véhicule électrique ou bien n'importe quoi. C'est vraiment aux politiciens et aux grandes entreprises et aux grands pollueurs. Dans le Canada, oui, c'est important qu'on aide les gens à avoir un heat pump. C'est l'énergie, c'est une technologie qui est mieux pour réchauffer, mais aussi pour refroidir. I don't know, too cool.
1: Les thermopompes, oui.
0: Oui, les thermopompes, c'est quelque chose on devrait aider les gens. On devrait avoir des subventions pour des véhicules électriques, oui. Ou bien faire qu'on a des véhicules électriques moins coûteux au Canada. On doit avoir des solutions. Mais vraiment, quand on regarde les émissions de gaz à effet de serre au Canada, c'est d'où ce qu'ils viennent? 30% vient de l'énergie fossile. 30% et ça monte. Alors, je sais, si on est une compagnie fossile, on veut dire, c'est aux gens. Les gens, eux, c'est eux à faire des décisions ou c'est trop coûteux pour nous. Non. L'idée que les pollueurs, les grands pollueurs doivent payer pour réduire les émissions de gaz à effet de serre et doivent agir, ça, c'est ce qu'on a besoin vraiment maintenant. Okay. C'est sûr qu'on doit aider les gens et les jeunes veulent faire partie
1: de la solution.
0: De la solution, mais on doit faire que eux, c'est un peu plus coûteux, on doit leur aider.
1: Ouais.
0: Mais vraiment pour faire une différence au Canada et la raison qu'on peut pas atteindre nos cibles, c'est les grands pollueurs.
1: En terminant, Catherine McKenna, comment on devrait envisager le futur?
0: Alors moi, je veux un futur qui est plus propre, qui est un futur qui est plus égalitaire, qui est un futur où nos jeunes peuvent être dans la nature, qui peuvent avoir les mêmes opportunités que moi j'ai eues comme enfant, qu'on n'a pas toujours doit penser au changement climatique et si on va avoir des inondations ou des grandes chaleurs ou notre communauté va être très impactée. Je veux un futur qui est meilleur. Mais on peut faire ça, un futur plus juste pour les jeunes. Alors moi, je veux qu'on regarde les changements climatiques comme un problème. C'est pas quelque chose de politique, comme on doit attaquer ou pas attaquer au changement climatique. C'est un problème comme n'importe quel problème qui a un grand impact. Alors on doit le prendre au sérieux. Et de l'autre côté, nous avons des solutions. Et qu'est-ce qu'on veut dans le futur? On veut qu'on a attaqué au changement climatique. Oui. On veut qu'on peut aller dehors dans l'été, que c'est pas trop chaud.
1: Oui.
0: Que les personnes ne meurent pas des changements climatiques, mais aussi que l'air est plus propre, que l'eau. C'est une future qui est meilleure. Et on peut faire ça. On peut le faire. Et on peut le faire maintenant, parce que nous avons des solutions. Mais, comme je dis toujours à mes enfants, les choix qu'on fait a des répercussions. Alors, fais vos choix.
1: En conséquence,
0: mais on doit considérer c'est quoi l'impact des choix. Et quand on dit toujours, mais on va continuer de polluer, peut-être on va même polluer plus avec l'énergie fossile, c'est un choix.
1: Ouais.
0: C'est un choix de quel futur qu'on
1: veut avoir.
0: Mais c'est aussi de qu'est-ce qu'on veut aujourd'hui. Parce que qu'est-ce qu'on va dire aux Canadiens quand il y a des grandes feux de forêt cet été, comme on a vu l'été passé, ou quand il y a des grandes inondations parce qu'on a des pluies qu'on n'a jamais vues avant. Quand on regarde autour du monde, et c'est pas toujours le Canada, on doit penser aux personnes en d'autres pays, parce que les températures sont trop
1: chaudes.
0: Mais
1: oui.
0: Des pays en voie de développement, ils ont fait le moins. C'est pas eux qui ont pollué, qui polluent. Alors, les choix ont des impacts. Et moi, je veux qu'on soit un peu plus rationnel. Mais pas émotionnel. Je veux qu'on fait des décisions qui sont des décisions qui font du sens maintenant et aussi pour le futur. Mais on peut avoir un futur qui est mieux. Parce que moi, je suis un progressiste. Alors, je crois qu'on peut on a des solutions qui sont mieux.
1: Ben, je vous remercie, Catherine McKenna. Merci de continuer la lutte. Merci de m'avoir accordé cette entrevue, votre livre.

Run Like a Girl est disponible en librairie. Merci également à l'équipe qui m'entoure pour ce grand entretien. Julie Yacoub à la recherche, Jérémy Sauvé à la technique et Soumaya Arbaoui à la réalisation. Je m'appelle Rebecca McConnell.

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1: Ici Émilie Perrault, Luc de la Rochelière en programmation musicale et en prestation pour ses 40 ans de carrière, et on découvre le CV de spectatrice de l'iconique Diane Tell. Tout de suite après, La journée est encore jeune.
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3: Bonjour, ici Ernst. Je dis bienvenue à ce bulletin d'information. Des groupes veulent convaincre les électeurs à se rendre aux urnes aux prochaines élections municipales le 26 octobre prochain. En Ontario seulement, un électeur sur trois a voté aux dernières élections municipales en 2022. Et Mississauga figurait parmi les villes avec les pires taux de participation. Annie Poulin a parlé avec des électeurs.
4: Est-ce que vous saviez qu'il y avait une élection municipale qui s'en venait le 26 octobre?
5: Non. Au centre-ville de Mississauga, de nombreux électeurs ignorent qu'ils sont appelés aux urnes le mois prochain.
6: Il faudrait que je me renseigne plus.
5: Aux dernières élections municipales, environ un électeur sur cinq a voté à Mississauga. C'est un problème selon Jennifer Greenfrank, qui est membre citoyenne du comité municipal sur la gouvernance.
7: Ceux qui votent, c'est les mêmes qui votent. Si la majorité ne vote pas, c'est pas une représentation des résidents.
5: Le comité a embauché la chercheuse Lydia Milgen de l'Université de Windsor afin de comprendre pourquoi la participation est particulièrement basse à Mississauga.
8: Immigrants who have voter status are less likely to vote.
5: Elle explique que les immigrants sont nombreux à Mississauga, mais selon elle, ceux d'entre eux qui peuvent voter le font moins que les citoyens de longue date. Elle ajoute qu'il est parfois difficile pour les électeurs de trouver de l'information sur les candidats. Des résidents abondent dans le même sens.
9: C'est pas que ça ne nous intéresse pas, c'est parce qu'on n'a pas vu l'information qu'il faut.
5: Le vote est prévu le 26 octobre prochain. Ici Annie Poulin, Radio-Canada, Mississauga.
3: Dans le nord-est de l'Ontario, l'industrie forestière traverse une période difficile. Entre compression et défis financiers, les entreprises de la région cherchent des solutions. Le gouvernement Ford leur tend une bouée de sauvetage. Il a annoncé hier des mesures pour le secteur forestier. Les détails de Nicolas Mongeon.
10: 2,5 millions de dollars, c'est la somme annoncée par la province pour soutenir des projets dans le secteur forestier. Une aide qui arrive alors que les tarifs douaniers américains sur le bois canadien continuent de peser lourd sur les épaules des entreprises régionales. L'argent sera réparti entre des entreprises situées à Thunder Bay, Kenora et Fort Francis. La majorité des fonds ira à Thunder Bay Pulp and Paper. Cette usine a cessé sa production de pâte et de papier en janvier dernier. Le financement servira à moderniser ses installations. Selon la province, ces améliorations devraient augmenter la rentabilité de l'usine de 11% et surtout protéger environ 700 emplois. Norm Bush, directeur général de l'entreprise, se veut rassurant. Lors d'une conférence de presse, il a affirmé que la compagnie est bien positionnée pour gérer l'impact des tarifs. Deux autres projets recevront aussi des fonds. Ils visent à explorer le potentiel de la biomasse dans le Nord-Ouest. Ici Nicolas Mongeon, Radio-Canada, Sudbury.
3: Le gouvernement fédéral alloue près de 900 millions de dollars pour permettre aux jeunes travailleurs d'acquérir une expérience professionnelle rémunérée dans des métiers spécialisés. Dès le début de l'année prochaine, ils pourront bénéficier de stages rémunérés d'une durée maximale.

0: famille, mais aussi la qualité de vie.
1: Didier Marotte est retraité depuis 2 ans et demi, évoque la qualité de vie qui est abordable pour les aînés ayant choisi Windsor Essex.
0: Coût de logement, ce genre de choses. Question de coût de nourriture, les restaurants, c'est un coût de vie adéquat, normal.
1: Astélie Nikoumana préfère également Windsor pour des soins de qualité dont les aînés ont souvent besoin.
2: Les soins de santé, ce n'est pas perdu comme dans les montagnes où souvent le petit hôpital est fermé parce qu'il n'y a pas de travailleurs.
1: Elle décide de passer sa seconde partie de sa retraite à Windsor après quelques années en Colombie-Britannique.
3: We have this beautiful bridge and there's all kinds of trails and bike paths and there's
1: Toby De Jong est rencontré sur le pont international Goodyear sur vélo avec son épouse. Note que Windsor Essex dispose d'un nouveau magnifique pont, de sentiers et de pistes cyclables partout à Pointe-Pelée ou près d'autres lacs. Toutefois, le couple déplore le conflit commercial entre le Canada et les États-Unis qui pousse certains à ne plus traverser la frontière. Selon le recensement de 2021, les aînés de 65 ans et plus représentaient près de 20% de la population de Windsor Essex. Ici Gabriel Nikunana à Radio-Canada, Windsor.
4: À l'étranger, les électeurs russes sont appelés aux urnes pour des élections législatives, les premières depuis le début de la guerre en Ukraine en 2022. Le vote pour renouveler les 450 sièges du Parlement est censé se dérouler jusqu'à dimanche. Sans grande surprise, le parti du président Vladimir Poutine devrait remporter ce scrutin. Juste avant l'ouverture des bureaux de vote, la capitale Moscou a été visée par une attaque de drone dont une soixantaine aurait été abattue par la défense anti-aérienne russe. Et en Australie, un homme est mort après avoir été attaqué par un requin alors qu'il nageait au large d'une plage très fréquentée près de Perth dans l'ouest du pays.
5: Ah, ça c'était un bon souvenir, un bon souvenir à prendre l'accordéon manuel. Je suis capable, oui, je peux me marier. Moi, là, les gazelles, je peux le faire, là. Le désert du Sahara,
6: oui,
5: si on me donne un Jeep, là, non, mais... non,
6: ça n'existe plus ici, les
5: ça existe de moins en moins.
6: Ça, je trouve ça dommage, parce que c'est vraiment agréable.
5: Sans perte de vitesse. Oui. Antoine Joubert, peut-être, du guide de l'auto, pourrait nous éclaircir là-dessus.
6: Antoine Joubert?
5: Ben oui, mais c'est parce qu'on texte au volant, on prend un café, on engueule, on a besoin de toutes nos mains, on peut plus conduire manuel.
7: Vous avez raison. Vous avez tout à fait raison, Pierre. Je vous remercie beaucoup. Vous voyez bien, c'est le moment du bonheur. Vous écoutez la journée. On est encore jeune sur ici première. Alors, Pierre, vous avez...
5: Merci de nous accueillir,
7: Olivier et moi. C'est toujours un plaisir. Vous savez, c'est une semaine de vélo, je ne sais pas si vous avez suivi.
5: Oui, et puis, est-ce que vous avez eu un appel de la direction? Vous avez le droit d'en parler autant que vous voulez? Ce n'est pas un reproche, je pose juste la question, parce qu'il y a sûrement des gens en ce moment qui se demandent, est-ce qu'on...
7: Il faut sous-peser les radios
5: C'est privées. Sur le long terme, là. Ah. Vous allez équilibrer avec quoi, là, quand ça va être terminé, tout ça? Vous allez
8: Canadien.
5: Ah oui, ok, parfait, c'est réglé.
7: Merci beaucoup.
5: Oui, Olivier. Oui. Mais non, mais c'est excitant.
7: Ben, vous savez, on cherche. Il y a Denis Coderre. Est-ce que vous avez vu?
5: Et
7: Denis Coderre.
5: Ouais, qu'est-ce qu'il a dit?
7: Ben, il appuie la semaine de ce qui se passe là, la semaine d'enfer qu'on est en train de vivre.
5: Non.
7: Et c'est rare que je suis d'accord avec Denis.
5: Ah oui.
7: Pas que ça me fend la face, mais il me dit et il nous dit enfin. Prenez votre gorgée d'eau, ça va bien aller là.
5: Bon, oui.
7: Vous comprenez ce que je veux dire? Ouais. Pour les chialeux, prenez beaucoup de liquide.
5: Exact.
7: En même temps, je trouve que c'est un drôle de conseil parce que prendre beaucoup de liquide, ça nous fait avoir envie de pipi, puis il n'y a pas nécessairement de toilettes partout.
5: Non, sur le circuit, évidemment, de course. Ouais. Et puis, qu'est-ce que je voulais ajouter à tout
7: ça? Je pense pas. Mais pas ici.
5: Non, mais c'est vrai, j'ai pas pris la protéine avant l'émission, là.
7: Vous mangez toujours avant l'émission?
5: Un petit fromage. Parce que moi, je termine, je sors de studio, je sors de scène. Avec, pouvez-vous répéter la question?
7: Qui sont vos invités cette semaine?
5: Patrick Emmanuel Abélard, Catherine Brunet.
7: Trois belles personnes. Continuez.
5: Et puis, Mathieu Kellel.
7: Vous êtes 5 cette semaine.
5: Non,
7: allez-y.
8: Ouais, j'ai un peu négligé la campagne de terrain dans les derniers jours, là, avec le tournoi de golf du Canadien, le face-à-face TVA, Albi le géant et le grand débat des chefs Nouveau Crave. Alors, je reviens sur quelques trucs parallèles. Hier, le Parti conservateur du Québec était dans un champ pour parler de ses propositions pour les agriculteurs. C'est ça qui était écrit sur leur lutrin.
7: Ils font exprès, non?
8: Je pense que oui. L'autre fois, c'était écrit trafic avec 2 F, ça, on peut comprendre quand même l'erreur. Mais agriculteurs, ça donne un petit peu l'impression que oui, ils font exprès. Pour qu'on parle d'eux. Je me sens un petit peu manipulé, Jean-Philippe.
5: Ouais.
8: C'est un certain Frédéric Poulin qui nous présentait les propositions en agriculture.
7: Et les vignettes aussi, Poulin. Moses.
8: Et lui, c'est un des candidats qui avait fait des publications louches sur les réseaux sociaux. Il avait traité Stephen Guilbeault de couilles molles et de petits pénis. Il avait aussi dit qu'il était favorable à ce que le Canada devienne le 51e État. Alors, les journalistes lui en ont parlé.
9: Est-ce que vous pensez toujours, M. Poulin, que...

0: le Canada devrait être annexé aux États-Unis? Il n'a pas eu l'occasion de s'expliquer là-dessus encore.
1: Écoutez, ça a été répondu par communiqué il y a, je pense, presque 3 semaines maintenant. Oui. Je pense que la position était claire là-dessus. Aujourd'hui, on est ici pour parler d'agriculture. On est avec plein d'agriculteurs qui ont de très grands besoins. Et je pense qu'aujourd'hui, on devrait garder le focus sur cette, voilà, sur cette annonce.
2: Ouais, voilà. C'est pas mal ça, la stratégie des conservateurs sur les questions qui touchent leur candidat louche. Genre, pourquoi avez-vous écrit petit pénis sur Facebook? Parlons plutôt de concombres, si vous voulez bien.
3: Il y a aussi... Les concombres libanais.
2: Pourquoi? Oui.
3: C'est facile.
2: Oui, oui, c'est vrai.
3: Oui,
2: les,
3: ben oui.
2: Les comprends. Cornichons. Génial. Il y a aussi le candidat Jimmy Gagnon qui a été condamné pour avoir... Pourquoi? Jimmy Gagnon qui a été condamné pour avoir vandalisé l'érablière de ses voisins septuagénaires et le juge a dit qu'il avait fait un témoignage fantaisiste, qu'il avait menti à la cour. Ouais. Éric Duhem a répondu, ben anyway, tout le monde ment à l'Assemblée nationale. Monsieur Gagnon lui-même a semblé ne pas dire la vérité sur le fait qu'il n'a pas dit la vérité.
4: Considérez-vous normal qu'on puisse mentir devant le tribunal et après ça demander un mandat à la population?
5: Bon, pour corriger le tir un petit peu, là, j'ai pas menti. J'ai donné ma déclaration au juge. Le juge m'a écouté et m'a pas donné raison. Je dis, j'ai pas menti, moi, non.
4: Est-ce que vous regrettez les gestes de vandalisme quand même qui ont été posés?
5: Écoutez, on fera pas mon procès ici, là. On n'est pas ici, on est vraiment ici pour l'obstétrique. C'est vraiment ça qui me tient à cœur, l'obstétrique.
2: Eh oui, c'est un passionné d'obstétrique avant d'être un vandale, faut pas l'oublier. Il y a aussi encore des publications de Dominique Doom-Dumas, l'ancien animateur de Radio X, qui ont émergé. Et il a trouvé c'était quoi le problème de ces publications. Il a donné le scoop à Radio X.
3: La CAQ fait couler tous ces tweets-là aux journalistes. C'est eux autres qui font la job.
6: Et les journalistes acceptent de faire la job, by the way.
3: Oui, je vous donne un scoop. L'article du Devoir, qui a eu la semaine dernière, là. Le journaliste du Devoir m'a appelé, puis j'y ai parlé pendant un bout, puis il me défilait plein de tweets, là, qu'est-ce que tu dis là-dessus, qu'est-ce que tu dis là-dessus, qu'est-ce que tu dis là-dessus. Mais il n'y a pas tout mis dans l'article. Et Martine Biron a donné une entrevue dans une radio, il y a ça deux semaines.
2: Okay.
3: Puis, oups, elle a parlé de tweets qui n'étaient pas dans l'article.
0: Oh!
7: On dirait une sirène.
2: Donc,
7: on dirait que je la pogne pas.
2: Ben, le problème pour lui, en fait, c'est que c'est pas tant ce qu'il a écrit, mais qui a trouvé les tweets qu'il a écrits. C'est un grand complot de la CAQ qui est démasqué. Ils ont utilisé la technologie secrète de faire défiler un écran avec leur pouce. Donc, j'ai juste trouvé une entrevue de Martine Biron qui cite ses anciens tweets qui sont tous publics, là. Alors, je sais pas, il y a peut-être une autre entrevue où elle dit autre chose. On va le croire sur parole. Je vois pas pourquoi on ferait pas confiance à un gars qui s'appelle Doom puis qui a effacé tous ses tweets juste au cas. Monsieur Doom qui participait aussi au débat des candidats dans Chaudière-Appalaches. Oui, la lettre troisième lien. Il y a un segment troisième lien dans ce débat qui a fini un peu en cacophonie devant l'animateur Bruno Savard.
8: On est le seul projet faisable qui coûte pas trop cher, qui peut être fait rapidement.
9: Une voix à chaque bord, ça marche pas.
10: C'est ça. Niveau.
11: Puis il n'y a pas d'accessibilité.
12: C'est incroyable. Après toutes ces années qu'on soit encore en train de parler de ce projet.
8: En effet, les vieux parties sont pas livrés.
2: Personne ne peut le croire, mon Bruno, qu'on est encore en train de parler de ce projet. Vous vous souvenez aussi du projet de téléphérique là, du maire de Lévis?
3: Oui.
2: Ben, pas la candidate libérale Nancy Labbé.
13: Que pensez-vous de la suggestion de construire un téléphérique entre Québec et Lévis?
14: Un téléphérique entre Québec et Lévis. Mais voyez-vous, en toute honnêteté, c'est la première fois que j'entends parler de ce projet-là. Est-ce que vous aviez déjà entendu parler de ce projet?
10: Oui.
14: Voilà.
2: Tout le monde en avait entendu parler, évidemment. C'était dans les journaux pendant 2 jours. Ça donne un petit peu l'impression que la libérale était pas trop préparée. Ce qui n'est pas le cas de sa collègue candidate Nada Boumefta, qui a fait, elle, une vidéo pour expliquer pourquoi elle se présente en politique.
15: C'est une nouvelle arène dans laquelle j'espère sauter, non seulement vulgariser, mais être porte-voix de vos priorités et de vos préoccupations. J'espère avoir la passe et scorer pour vous. Fun fact sur moi, ma mère a toujours dit que j'aurais dû avoir une vache dans ma cour. J'adore le lait, j'en bois comme si c'était source de vie pour moi. Alors j'espère encourager aussi local et des gens de chez nous, dont les producteurs que j'ai à cœur.
2: Oui, fun fact, le fait d'aimer le lait n'est pas un fun fact. c'est dans le comté de Maurice Richard, c'est ma circonscription.
3: Y a-tu bien des vaches?
2: Il y a pas bien de vaches dans ce coin-là. Autre fun fact, j'ai croisé Mme Boumefta exactement quand elle tournait cette vidéo-là près de chez moi, donc elle m'a dit salut.
3: C'est extraordinaire quand même.
2: C'est fou, hein?
3: Vous avez été sur les lignes d'un tournage.
2: Oui. Autre belle vidéo de réseaux sociaux, le député du PQ, Pascal Paradis, qui répond à la question que tout le monde se pose. Pourquoi il fait du vélo habillé en rouge?
16: Quand je roule à vélo, quand je fais du ski de fond aussi l'hiver, les gens réellement m'arrêtent en me disant « Mais Monsieur Paradis, comment ça se fait que vous êtes habillé en rouge pour un député péquiste? » Mes habits d'hiver pour le ski de fond...

0: mes uniformes pour le vélo sont rouges, ben notamment parce que je suis fier de me les procurer ici, d'acheter localement au coin de chez moi.
1: Donc voilà, il est habillé en rouge parce qu'il achète dans une boutique locale, ce qui nous dit absolument pas pourquoi il est habillé en rouge. Donc les politiciens, des fois, ils détournent les questions des journalistes. Lui, c'est une coche au-dessus, il détourne sa propre question.
2: Vous savez, vendredi, je suis passé par son comté parce que c'était la course de vélo.
3: Ah oui.
2: Vous pouvez croire, et j'ai vu sa pancarte, je l'ai pris en photo pour vous. Et j'oublie de vous la donner.
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3: Mais oui, passe en dessous.
2: C'est tous des noms inventés en plus.
1: Voyons, Jolicoeur.
3: Mais oui, ça n'existe pas, c'est un Namur. Ridicule, vendredi 18 septembre, donc c'est un rendez-vous. C'est une plateforme, on discute. C'est de l'interaction avec vous. On parle beaucoup d'intelligence artificielle. Oui.
2: Excusez-moi, vous m'avez donné un papier.
3: Plus tard.
2: Okay, pardon.
3: Bon, je vais pas vous mentir. Moi aussi, la AI, là, j'entretiens une relation avec des robots conversationnels comme ChatGPT, là. C'est normal. C'est la technologie.
2: Ouais, ben oui.
3: Je dois vous avouer que même, j'ai déjà même eu une relation intime avec une imprimante au laser. J'aimais le souffle chaud sur ma poitrine. Ah, là, c'était lors de ma dernière visite à San Francisco sur la banquette arrière d'un robot taxi. Voilà. Hein, ça s'invente pas. C'est de la technologie. Mais pour vrai, parfois, je pose des questions à saveur du sens de la vie à ChatGPT. Comme mercredi, je me rendais à un rendez-vous, je lui ai demandé, c'est vrai, c'est pour vrai, là. Ces temps-ci, j'ai envie d'être rempli de j'ai envie d'être impoli en public.
2: Impoli?
3: Oui, d'être vulgaire, plus de filtre, sans être trop brusque, là, quelque chose. Non, ça me passe. J'ai posé la question à ChatGPT, puis il m'a dit, je te suggère de faire la première partie d'Ed Sheeran. Alors,
2: là, vous comprenez. Elle est bonne, mais
3: elle manque de rire. Alors, Boston le 17, Phoenix le 24, suivi ma tournée sur edpedro.org. Maman Céline!
6: Le Céline Mania se poursuit.
2: Oui, bon, la Céline Mania se poursuit. On a la chance d'avoir dans nos studios en direct de Paris Sandrine Jacquet, qui est une des meilleures imitatrices françaises de Céline Dion.
7: Bonjour, je suis bien contente d'être là.
2: Alors, vous ne devez pas chômer ces temps-ci.
7: Non, mais moi, ce que je trouve important, là, c'est que je suis toujours resté moi-même. Puis je pense que mon harnais en haut, là, ben, il serait fier de moi.
2: Bon. On sait maintenant pourquoi vous avez commencé votre première présentation en retard. C'est Michelle Obama qui est en retard.
7: Oui, exact. Puis j'ai reçu un texto de Barack Obama qui me dit que c'est pas la première fois que Michelle est en retard. La dernière fois que c'est arrivé, c'est comme ça qu'on a eu nos filles. Rock on! Catégorie, voilà, c'est un duplex. La qualité est excellente au niveau de la qualité sonore. Catégorie, l'épilogue de l'épilogue. Là, les amis à la radio, les auditeurs, je vous amène dans les coulisses de la journée d'encore jeune. Les garçons, ça, cette expression-là. Non, tu sais, quand quelqu'un dit les garçons, hey! J'haïs ça, là. Hey, quelle caméra, là. Je suis pas ta mère. Bon, cela dit, les gars, vous souvenez-vous de la discussion qui a eu lieu après l'épilogue de vendredi dernier, quand l'émission était enregistrée?
6: Précédemment, dans l'épisode de vendredi dernier.
3: Je mets des gens dans le contexte. On venait de terminer l'enregistrement. On n'était plus en onde. Là, c'est tout juste après l'annonce du nouvel iPhone Duo, le téléphone qui se déplie pour 3 000 $. Là, j'ai vu, si vous aviez vu le regard de Olivier Niquet, il pointait son écran, pointait la photo. Là, Jean-Philippe, là, ça murmurait, check ça, conséquence. Et ça m'a été confirmé par l'équipe d'Il restera toujours la culture. Le service d'entretien a dû passer la mop 3 fois, tellement que ça salivait. Non, mais c'était l'émerveillement à
2: son
3: match. Ben oui, je sais. Et moi, j'avais l'impression, là, guys, d'être dans le laboratoire de Louis Pasteur quand il a découvert le remède contre la rage. Non, mais ça se donnait des tapes sur le sarreau. Viens voir ma découverte dans mon microscope. Check mon micro-organisme. Vraiment, là, merci. Merci de m'avoir donné accès à vos émotions.
2: Vous êtes pareil quand même.
3: Je suis pareil. Ouais, voilà, c'est une autobiographie, c'est de la projection. La menace de l'IA, j'ai pas le choix de me mouiller, mais personnellement, moi je trouve qu'on s'énerve beaucoup avec l'histoire de l'intelligence qui pourrait nous enlever la vie même. Tu sais, on se calme. Je sais, bon, qu'il y a eu une sortie du gars de chez OpenAI, là, c'est pas facile à dire,
2: c'est pas le gars de chez Anthropic plutôt.
3: Peut-être aussi, mais ça va moins marcher le reste de la chronique.
2: Non, mais c'est le gars de OpenAI.
3: Non, mais c'est le gars de OpenAI. Et puis moi là, tu sais, ça. Je me sens pas menacé. Tu me voles ma place de parking, je pourrais mordre.
2: Oui, ça c'est vrai.
3: La gang d'Oppenheim m'empêche de voir le film Oppenheimer. Là, je suis pas content. Tu me voles mon opener. Vous voyez que ça aurait pas marché.
2: Ouais, ouais.
3: Je me désorganise. Hey, c'était pas sur ma carte de bingo d'avoir autant d'anxiété. Là, j'angoisse tellement, je me sens comme un personnage de Pascal Renaud-Hébert dans Gâté pourri. Est-ce qu'on a le temps de jouer au petit quiz?
2: Oui,
3: rapidement. Donc, on a deux concurrents cette semaine. Olivier Niquet, Jean-Philippe Vautier. Ouais. Nouveau concept de questions. Pas de choix de réponse. Okay. Tout ça, c'est fini. Je pose... en fait, je mélange dans la même question trois sujets. On cherche la réponse.
2: Allez-y.
3: Combien la livre poitrine coûte? 10 nominations. Section Andriane, viande froide, déjà en gin. Oh oui, je sais, c'est pas facile. La réponse? 10 nominations à la 10 pour Angine, dont la poitrine est à 7,49 $ la livre chez Super C.
2: C'est pas facile.
3: Viande froide déjà prête. Louis-Adrien Cassidy, route du Québec tellement mauvaise. Elle-même 6 fois nommée, dont Cassidy de l'année. Et je vous rassure, ça sent pas des toasts brûlés. Ben alors voilà, c'était le ridicule. Il vous reste du temps.
1: Merci beaucoup, non, mon âme, c'est correct.
3: On va se débrouiller avec.
2: Dans calotte, Olivier.
1: Dans le bingo, grosse histoire hier, alors qu'on apprenait que le député de la CAQ, Louis-Charles Thouin, candidat Rousseau, distribuait des 20$ cachés dans des casquettes et des t-shirts lorsqu'il participait à des bingos pour la FADOC. Il sortait littéralement de l'argent de son chapeau. On a envie d'interpréter ça comme s'il voulait acheter des votes, alors il a réagi.
5: Alors, Louis-Charles Thouin a publié une déclaration dans laquelle il dit « Les prix ont été offerts gracieusement par ma campagne. Les récipiendaires ont été déterminés par le hasard. Si les prix étaient de peu de valeur, moins de 20$, si cela a été mal interprété dans le contexte des élections, je m'en excuse. »
1: Oui, comme des niaiseux, on a interprété un 20$ dans une calotte comme un 20$ caché dans une calotte. Christine Fréchette a dit que c'était une grave erreur. Mario Dumont à TVA a voulu remettre les choses en perspective.
8: Voilà, Madame Fréchette prend ça très au sérieux. Je pense que c'est ce qu'elle doit faire. C'est ça. Elle dit que c'est une grave erreur de jugement. C'est une erreur de jugement grave. Ouais. Aujourd'hui, on a un enfant qui a été trouvé abandonné dans un parc. Là.
1: Oui. D'ailleurs, il y a pas mal rien qui est grave quand tu compares ça à un enfant abandonné dans un parc. Charles Milliard aussi a tenté un lien étrange.
9: Là, j'apprends que le candidat dans Rousseau distribue des casquettes dans des résidences de personnes âgées avec des 20$ cachés dedans. Alors, s'il y a quelqu'un qui pense que la CAQ ne comprend pas c'est quoi le gaspillage, bon, on en a la preuve encore une fois.
1: On dirait qu'il n'a pas catché que le problème, c'est plus l'achat de vote que le gaspillage de 20$.
2: Oui, il est-tu dans une érablière? C'est pas le temps de l'année pantoufle. Bon Dieu, qu'il est nono, là.
3: Bon qu'il est léger.
2: En plein mois de septembre, en tout cas.
1: Peut-être une vidéo d'archives. C'est ça. J'imagine ne voulait pas insister, là, vu que son parti a des brownies dans son placard. Et Paul Saint-Pierre Plamondon, lui, il a fait une promesse.
10: J'aimerais également, vous avez vu dans mon avis média, dans mon horaire, je vais dans un bingo ce soir. C'était prévu avant que l'actualité vous parle de bingo. Et vous pouvez avoir l'assurance que je ne glisse pas de billets de 20$ ou de 100$ ou de 5$ pour tenter d'influencer les électeurs. Mais si vous voulez m'accompagner ce soir, je vais dans un bingo et vous pourrez vérifier la probité de mon comportement au bingo.
1: Avez-vous vu comment il est plus saupolé?
3: Hey, ce gars-là, relax.
1: Il
3: sourit.
1: Merci beaucoup, Olivier.
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2: Eh bien, ça a été un long travail, mais on a enfin convaincu un candidat péquiste de venir nous voir. On a Claude Villeneuve au bout du fil. Claude Villeneuve qui se présente dans la circonscription de Jean Lesage, la circonscription de Sol Zanetti, donc détenu par Sol Zanetti depuis 2018. Claude Villeneuve, bonjour.
12: Écoutez, Jean-Philippe, je tenais à venir vous voir auprès où j'étais sur le point de m'enchaîner là, à vous là, pour être sûr que vous ne me manquiez pas. Je suis là comme un seul homme.
2: On travaille fort pour avoir des candidats péquistes durant cette élection-là. Peut-être qu'on n'a pas les bons contacts, mais enfin, on a réussi. Monsieur Villeneuve, premièrement, merci de prendre le temps de nous parler. Je disais que vous étiez dans la circonscription de Sol Zanetti.
12: Absolument.
2: Est-ce que c'est pas risqué un peu de se présenter dans une circonscription où le chef est déjà élu?
12: Écoutez, moi, je connais ça depuis plusieurs années. On a mené des combats ensemble là, quand j'étais conseiller municipal à la Ville de Québec. Ouais. Déjà, les gens m'ont dit que ça pourrait être tendu, mais j'ai dit, écoutez, Sol et moi, on pourra pas se tirer les cheveux de toute façon. C'est sûr que ça va être cool. Alors, moi, je m'attends à une course très, très gentleman, tout en cordialité. Puis je vous dirais, j'ai commencé à aller me promener. Puis les gens, ils sont contents de nous voir. Ils nous aiment tous les deux. Puis moi, ce que je leur propose, c'est l'opportunité d'avoir un député qui sera au gouvernement. Alors oui, le co-chef, le co-porte-parole d'un parti politique, mais aussi un député qui peut changer des choses, agir pour eux, pour améliorer la qualité de l'air, par exemple. Alors moi, je trouve que j'ai une proposition tout à fait valable et c'est une course que j'ai beaucoup de plaisir à mener.
2: Écoutez, la réalité, c'est que dans votre région, il y a plusieurs députés, ou en fait futurs députés du Parti conservateur du Québec, qui sont projetés. Parce que, on le lisait dans la presse ce matin, je pense, les sondages pensent que ce sera le Parti conservateur qui va probablement faire ses premières percées dans votre coin. On regarde autour de vous, il y a du PQ, il y a de la CAQ, il y a un peu de PCQ, mais il y a aussi, dans le comté que vous êtes, Québec solidaire, qui est comme le seul à ressortir dans cette région-là. Est-ce que vous avez l'impression que vous vous battez dans une circonscription qui est presque ultimement déjà acquise? Qu'est-ce qui fait que l'électeur est si spécial dans Jean Lesage?
12: Ben, la première chose qui le rend spécial, c'est que c'est mes voisins, c'est les gens près de qui je vis. Moi, j'habite cette circonscription-là, ça fait 15 ans. Pour moi, c'est précieux. Aussi, ben, c'est vrai que la région de Québec, là, c'est l'ancien chroniqueur en moi qui vous parle.
2: Oui.
12: C'est intéressant parce que c'est la seule région où chaque parti pourrait potentiellement faire élire un député lors de la prochaine élection.
2: Exact.
12: Moi, j'ai bien l'intention qu'il y en ait du Parti québécois, qu'il y en ait beaucoup, et j'ai l'intention d'en faire partie. Puis, je vous dirais, c'est encore plus excitant à suivre parce que selon les agrégateurs de sondages, Jean Lesage, c'est une des circonscriptions, sinon la circonscription la plus serrée au Québec.
2: Ouais.
12: Alors moi, je m'attends à un fort match. Là, je pense même que vous devriez venir suivre la campagne électorale chez nous, là, Jean-Philippe.
2: Ah mon Dieu, j'étais presque là il y a pas longtemps. Donc, je peux dire que vraiment, je m'y suis investi.
12: Seriez bien venu sur la 3e avenue.
2: Mais évidemment, je dirais que l'enjeu, un des enjeux électoraux qui marque, qui marque la campagne jusqu'à maintenant, c'est les enjeux municipaux. Je dis qu'il marque parce que c'est l'UMQ, c'est le sommet électoral aujourd'hui, c'est l'Union des municipalités du Québec. La discussion entre les municipalités et le provincial fait manchette depuis longtemps. Vous avez travaillé et siégé au municipal longtemps. Paraît-il que Mme Fréchette a appelé Soraya récemment pour parler, oui, entre autres, du campement Notre-Dame, de l'itinérance. On a découvert évidemment un bébé et sa mère il n'y a pas très longtemps. Paraît-il que votre chef n'a pas encore fait cette démarche-là? Vous qui avez été élu municipal, vous le savez comment c'est important d'avoir le contact avec le provincial. Oui. Est-ce que vous lui avez dit à Paul Saint-Pierre que ça serait important de parler à ses homologues du municipal? Parce que souvent, quand on n'est pas capable de rejoindre nos patrons, je le dis entre guillemets, évidemment, c'est fâchant.
12: Ben déjà, vous savez, hier, mon chef, Paul-Saint-Pierre Plamondon, a eu l'occasion de rencontrer mon ancien adversaire, mais néanmoins ami, Bruno Marchand.
2: Oui.
12: Alors, on fait le tour. C'est ça, une campagne électorale. Ça dure 39 jours. On va voir tout le monde. Puis, madame, il y aura un moment là, où on pourra discuter avec madame Martinez-Ferrada. Mais sur l'itinérance, là, nous, on fait pas de cachette. Là, Paul-Saint-Pierre Plamondon l'a dit. Là, il va être le super ministre de la lutte à l'itinérance. Ça va être son dossier à lui. Bruno Marchand a salué notre engagement là-dessus. Et il y a pas de doute, là, il y a pas d'inquiétude à y avoir du côté des maires au Parti québécois, on va être des alliés. Mais oui, il y aura un petit moment là où Paul et Soraya pourront certainement là, s'asseoir, prendre un petit café et discuter de tout ça. C'est ce qui se passe dans une campagne électorale de 39 jours. Là, le tour de chacun viendra.
2: Quand on parle de municipal, évidemment, c'est le gouvernement le plus proche des gens. C'est un gouvernement, en fait, c'est une forme de gouvernement qui règle des trucs qui sont extrêmement tangibles. On parle d'infrastructures, c'est la demande que Soraya a fait cette semaine en compagnie de Bruno Marchand, en compagnie, en fait, de la mairesse de Longueuil, vous allez me rappeler son nom.
12: Catherine Fournier.
2: Catherine Fournier, merci beaucoup. Donc, cette demande-là sur les besoins d'infrastructures des villes, elle est criante. Vous avez siégé, vous le savez, oui, que c'est important. Est-ce que dans le gouvernement du Parti québécois, ça va être une des priorités? Puis comment on va réussir à la mettre en œuvre?
12: Ben, vous me permettrez de diverger un peu, pas de contourner le sujet, mais de préciser que moi, en ayant été un élu municipal, je me fais parler là, de tous ces dossiers-là, là, ce qui concerne les infrastructures, l'expérience des citoyens. Puis je le fais quand même parce que je trouve que quand on dit ça, c'est pas mon ordre de gouvernement, c'est municipal, on fait un peu comme le gars chez Kenzen Tower qui nous dit c'est pas mon département. Là, c'est important d'être capable de répondre aux citoyens. Puis c'est ça, c'est que les enjeux municipaux, les enjeux du gouvernement du Québec, ça se confond à un moment donné. Puis ça, c'est une priorité nationale. Puis Paul Saint-Pierre Plamondon en parle souvent. Il n'y a pas grand-chose de plus important dans cette campagne-là que l'entretien de nos infrastructures municipales, mais aussi, ouais, dans ma circonscription, j'ai une école qui a dû être évacuée à 2 semaines de la rentrée. Là. C'est notre parc immobilier, nos hôpitaux tombent en ruine. Puis ça, c'est sûr qu'il faut répondre présent. Il va falloir travailler en partenaire. Ça pourra pas être juste le gouvernement du Québec qui paye. Ça pourra pas être juste les villes non plus. Il va falloir que tout le monde y mette du sien. Puis moi, je pense qu'il n'y a pas beaucoup d'enjeux qui sont plus importants que ça dans cette campagne-là.
2: Il y a Pierre Brassard qui voulait vous demander, dans un Québec souverain, est-ce qu'il y aura encore des nids de poules?
12: Oui, mais les poules vont être bleues.
2: C'est bonne réponse. On n'a pas beaucoup parlé de culture dans cette campagne-là. Le gouvernement de Jean Lesage, en 1961, a créé le ministère des Affaires culturelles. Et bon, comme tout est dans tout, vous vous présentez dans Jean Lesage. On en est où pour la culture avec Paul Saint-Pierre Plamondon? On se rappelle, il y a quelques mois, il s'était un peu coltaillé avec la communauté culturelle. Donc, on en est où avec le Parti québécois et la culture?
12: Moi, j'ai beaucoup d'artistes qui vivent dans ma circonscription. J'ai beaucoup de journalistes aussi. Il y a beaucoup de gens là, dont il faut que je m'occupe bien. Si je veux que ça se passe bien pour moi le 5 octobre et au-delà. Une des propositions qu'on a amenées à venir jusqu'à maintenant, c'est qu'il faut remettre la culture québécoise au centre de l'école. Qu'on parle de littérature, qu'on parle des visites scolaires, c'est quelque chose... pour nous, là, c'est un grand chantier qu'on veut lancer. On pense que d'amener les jeunes à s'intéresser à la culture québécoise, justement, le plus tôt possible dans leur vie, c'est le moyen de s'assurer d'en faire des consommateurs de culture, des gens qui vont aller dans les théâtres, les bibliothèques, les musées, très tôt dans leur vie. Alors ça, c'est une de nos priorités, mais on aura l'occasion d'en reparler dans cette campagne.
2: Ben, Claude Villeneuve, merci d'avoir pris le temps de nous parler. Il vous reste une demi-campagne. On est rendu à la moitié. Alors, bon courage pour le reste. Et puis, on se reparle peut-être en tant que député de Jean Lesage le 5 octobre.
12: Ne vous en faites pas pour moi, j'ai de la pratique. On va aller au-delà.
2: Je vous remercie, Claude Villeneuve. Merci tout le monde. Merci. Passez un très, très bon week-end. Je vous rappelle, Pierre, qu'il y aura du vélo dimanche.
7: Non, mais j'aime bien le vélo. Il faut les verrouiller. Hein,
11: 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Bonjour.
13: Bonjour.
11: Est-ce que ça a été un exercice agréable, celui de la programmation musicale?
13: Oui, complètement.
11: Oui.
13: Vraiment.
11: Oh, j'aime ça. J'aimais c'est positif,
13: ça.
11: Des fois, il y a des gens qui disent, c'est tellement dur faire des choix.
13: Ah oui, c'est dur faire des choix, mais ça, j'ai accepté maintenant qu'il fallait en faire, puis de trop me poser de questions. Là, j'y étais sur l'élan du cœur, je dirais.
11: Le cœur était bien rempli. Ouais. J'ai très hâte qu'on reparle de ces choix-là. On t'a lancé cette invitation-là en marge de ta tournée « Paroles pour cordes sensibles ». Magnifique titre.
13: Merci.
11: Je trouve ça très beau.
13: Merci.
11: Tu revisites donc tes succès en mode intimiste. D'ailleurs, tu vas nous offrir deux prestations en deuxième heure. Merci, Luc, d'avoir accepté.
13: Ben ouais.
11: Et on va être doublement gâtés parce qu'en deuxième heure, il y a une autre icône de la chanson québécoise qui sera avec nous. On va découvrir le CV de spectatrice de Diane Tell. Yeah. Et d'ailleurs, je fais appel à vous, auditeurs, auditrices. Vous êtes mes ressources infinies d'histoire. Est-ce que vous avez des souvenirs marquants d'un spectacle, que ce soit de Luc de la Rochelière ou de Diane Tell? Je peux commencer. Moi, je garde un souvenir d'un magnifique spectacle à l'Ange Cornu, Luc de la Rochelière.
13: Oui.
11: Où tu étais pendant un été, comme en résidence. Hein,
13: t'étais venu là.
11: Je suis allée là, un soir de pluie. Alors, tu sais, avec le toit tôle, c'était magnifique comme soirée.
13: Oui. Ben, écoute, je me souviens bien. J'avais fait deux étés, en fait, avec une formule un peu semblable à ce que j'avais présenté au Vert Bouteille au début des années 2000. C'est-à-dire que, tu sais, je chantais mes chansons, mais sachant que j'allais revenir souvent, j'avais des invités surprises, des artistes qui n'étaient pas connus, comme Vincent Vallière.
11: À l'époque. Du monde comme ça. Les petits jeunes, là, de l'époque.
13: Les petits jeunes qui n'étaient pas connus.
11: Mais c'est tellement chouette, ce concept-là de résidence, quand on peut retourner voir un artiste souvent. Donc, je vous invite à nous écrire si vous faites ça via la bulle de conversation. Prenez le temps de vous nommer. On aime ça, vous saluer quand vous nous fournissez comme ça vos histoires. Et en deuxième heure, on aura aussi la visite d'un ami de l'émission. C'est Karl Bessette qui va jouer le rôle d'algorithme littéraire pour Diane Tell. Tous ces gens réunis pour prouver, encore une fois, qu'il restera toujours la culture.

0: cette semaine. C'est le grand Luc de La Rochelière qui a sauvé nos âmes en nous faisant vibrer au rythme de ses coups de cœur musicaux. Il célèbre cet automne 40 ans de carrière en poursuivant sa tournée Parole pour cordes sensibles. Il y a un album de réinterprétation de ses grands succès qui va être dévoilé à la fin du mois d'octobre. J'aurais pu le recevoir sur un extrait de Led Zeppelin 2, le premier album qu'il s'est procuré, qui a été une œuvre déterminante dans sa vie.
1: Complètement.
0: Mais on a plutôt choisi Take 5 de Dave Brubeck qui te ramène à l'aéroport Charles de Gaulle.
1: Oui.
0: On est dans une forme d'aliénation, si j'ai bien compris, Luc.
1: Écoute, oui, c'était à une époque, je pense, c'était sur Air France. Lorsque c'était le moment de sortir de l'avion, c'était comme la musique générique. Mm-hmm. Là, donc, ils mettaient ça pendant que les gens ramassent les bagages, puis tout ça, puis ils sortent de l'avion. Fait que, puis, en fait, je suis même pas sûr que c'était la chanson complète. C'était comme une boucle de la chanson qu'ils mettaient. Et cette fois-là, mon avion, il y avait un problème. Alors, on est resté 3 heures dans l'avion. Il avait arrêté la clim. Il n'y avait pas de circulation d'air. L'avion était plein. Et cette pièce-là jouait en boucle.
0: Juste pour ajouter là, la torture.
1: Oui,
0: là.
1: C'est ça. Fait que là, c'est sûr qu'aujourd'hui... Et tu sais, le pire, c'est que... Malgré tout, je l'aime, cette pièce-là. Mais ça m'a pris quelques années, avant de l'entendre sans retrouver dans cette sensation suffocante d'être pris d'un avion avec ça qui tourne en boucle pendant 3 heures de temps. Là. Pendant le temps que tu cherches ton air, t'es en train de suer.
0: Puis il n'y a personne qui a pensé l'arrêter. C'est magique.
1: On dirait
0: ça.
1: Que c'était pas possible. Je pense que c'était comme une affaire qu'une fois que c'était parti, il fallait que ça arrêtait juste quand il ouvrait les portes. Je sais pas c'est quoi l'affaire, mais ça n'a pas arrêté pendant 3 heures de temps.
0: Mais je te rassure, nous, on a le contrôle. On peut l'arrêter. Okay, on va l'arrêter.
1: Okay, merci.
0: Luc de La Rochelière, on est en mode 40e anniversaire de carrière. C'est quoi la date anniversaire pour ta carrière, toi, dans ta tête? Là? Tu le comptes
1: c'est ma
0: à partir de quand?
1: Au Festival de la chanson Grimby. Okay. Donc, officiellement, au moment où on se parle, ça n'a pas eu encore lieu. On est dans l'année. C'était le festival à l'époque était fin septembre, début octobre. Mm-hmm. Je suis pas sûr de la date, mais moi j'ai comme dans la tête à peu près le 3 octobre.
0: Okay.
1: Je suis pas bon avec les dates. Ma blonde pourra te le confirmer, les fêtes, j'oublie tout ça. Mais c'était début octobre 1986, je vais gagner le festival de la chanson de Granby. Puis à partir de là, j'ai jamais pu d'autres jobs que des jobs liés à la chanson, à l'écriture, faire des spectacles. Oui, un peu d'enseignement, mais c'était encore de la chanson.
0: Tout était lié à ça.
1: Tout était lié à la chanson.
0: Donc, le premier album, officiellement, c'est en 1988, mais dans ta
1: tête... 2 ans plus tard.
0: C'est vraiment quand t'as gagné Grammy.
1: Oui, puis il y avait des chansons qui étaient dont la chanson titre du premier album que j'ai gagné Grammy avec.
0: Amère America. En deuxième heure, tu restes avec nous parce que tu nous offres des prestations. On reçoit Diane Tell pour son CV de spectatrice. Et soyez là parce qu'elle a une anecdote assez savoureuse au sujet des premières parties. Elle en a fait plusieurs, mais c'est assez étonnant aussi de savoir qui a déjà fait la première partie de Diane Tell. Toi, là, est-ce que tu as eu le temps de faire des premières parties pour d'autres personnes ou ça a décollé?
1: Un peu. Ça n'a pas duré longtemps. Mais j'avais fait au tout début de ma carrière les premières... C'est ça, parti d'une chanteuse qui s'appelle Marie-Philippe, qui était sur la même étiquette que moi, les 10 Trafic. Et je faisais ça en formation duo avec mon bassiste de l'époque, qui était François Pérusse. Donc, c'était moi et François. Et ça, c'est vraiment les premiers shows, petits shows presque professionnels. Et ça, je faisais ça avant de sortir mon premier album. Donc, et puis après ça, j'ai refait une fois une première partie pour... j'ai comme un trou de mémoire, Nuit magique, Catherine Lara.
0: Ah!
1: Catherine Lara au Casino de Paris, j'avais fait 4 soirs...
0: En première partie.
1: Mais à ce moment-là, j'étais déjà un peu connu en France, en fait. Là, c'était une époque où j'étais
0: plus
1: un peu connu là-bas. Ouais.
0: Pris dans un avion avec
1: c'est clairement durant cette période qu'est arrivée l'aventure d'être pris 3 heures avec Take 5 de Dave Brubeck.
0: Mais moi, je fais appel aussi à nos auditeurs, nos auditrices. Il y a des gens qui ont vécu Luc de La Rochelière en première partie de Marie-Philippe avec François Pérusse à la basse. Là, je serais curieuse de voir.
1: Écoute, il y en a des fois qui m'en parlent.
0: C'est vrai, oui.
1: Oui, il y en a des fois qui m'en parlent. Surtout un show à Chicoutimi où j'avais oublié le spectacle. Parce que j'avais juste un show dans l'été, c'était ça. Si tu veux que quelqu'un oublie quelque chose, tu sais, ça va être parce qu'il y avait juste ça à faire. Alors, on m'avait averti, puis j'étais arrivé en urgence. En fait, eux autres aussi m'avaient oublié à Montréal, en fait.
0: Ben, là,
1: on m'a dit, Luc, où est-ce que t'es? Alors, on paye un avion. J'étais arrivé à Chicoutimi. Pour faire une première partie. Puis en arrivant à la salle, j'avais pas ma guitare. Mais là, les gens se foutaient de moi. Ils disaient, t'as oublié ta guitare en plus? Non, c'est Air Canada qui avait oublié de mettre ma guitare dans l'avion. Donc, c'était... Et ça... Ça, des années après, il y a des gens qui se rappellent de ça, qui m'en reparlent de ce show-là.
0: Mais voyons.
1: À la vieille pulperie de Chicoutimi, qui à l'époque était un bâtiment vide. C'était pas encore un musée.
0: Et il y en avait de l'argent dans ce temps-là dans l'industrie musicale pour faire venir la première partie en avion.
1: Ça n'avait pas rapport.
0: Tu sais qu'aujourd'hui, j'ai l'impression que.
1: Non.
0: Ça serait pas par avion,
1: Non, ben, je l'ai fait récemment pour un show pour le show de fermeture à Rouyn-Noranda. J'avais des invités. Et on en a fait venir un bout en avion.
0: Oui,
1: c'est sûr que ça gruge un budget.
0: C'est pas pareil.
1: Non.
0: Cette semaine, je recevais aussi Laurence Jalbert, qui, elle, est dans son 30e anniversaire du premier album. Puis elle me confie, en fait, qu'il y a une chanson qu'elle se tente jamais de chanter, c'est Corridor. C'est une chanson qui la suit depuis 1993. Elle dit même que c'est la chanson qu'elle a le plus de plaisir à faire.
1: Okay.
0: Tu sais, t'as ça, toi, une chanson préférée que t'as le plus de plaisir à faire?
1: Ma chanson... dont je me tanne le moins dans mes anciennes chansons, c'est ça tombe bien parce que c'est la chanson qu'on me redemande le plus. C'est la chanson Si fragile que j'ai pas de lassitude à la refaire, même si je l'ai faite 1000 fois. Puis c'est comme une chanson que je sais que les gens l'aiment, les gens l'attendent. Tu sais, il y a des gens qui viennent me voir en spectacle juste pour cette chanson-là.
0: Ouais.
1: Ça fait que j'ai vraiment avantage à la faire. Et puis, mais quand je l'ai fait, c'est jamais comme avec, c'est jamais en, comment dire, par dépit.
0: C'est jamais désincarné.
1: Oui, parce que dans ma propre vie, selon ce que je vis dans ce moment-là, cette chanson-là prend un sens différent pour moi aussi.
0: Ouais.
1: Donc c'est comme une chanson applicable à plein de circonstances, à plein de moments, puis ça marche avec moi aussi. Donc moi je peux la réactualiser constamment cette chanson-là quand je la fais.
0: En 2006, tu avais fait paraître l'album Voix croisée, qui est un album de duo.
1: Ouais.
0: La version que tu fais de cette chanson-là avec Gilles Vigneault, c'est quelque chose.
1: Gilles Vigneault
0: qui chante.
1: Quel honneur il m'avait fait. Puis c'est bizarre parce que ça m'a pris... c'est une des premières qu'on avait enregistrées dans ce concept-là. Puis ça a pris à peu près un an avant de réunir tous les duos pour que l'album sorte. Fait que je l'avais enregistré, je l'avais un peu oublié. Puis moi, je l'ai réécouté 4 mois après, puis le poil m'a levé ses bras. Et on a vraiment quelque chose.
0: On a fait ça, tu sais.
1: Oui, on a fait ça.
0: On commence à recevoir des messages d'auditeurs. Il y a Simon de Saint-Raphaël. Il dit, moi, mon souvenir du spectacle de Luc, c'est en début de carrière, Université Laval. Seul avec sa guitare acoustique, il nous faisait découvrir les chansons du premier album. J'ai pu acheter la cassette un an plus tard. Et ça a été pour moi l'occasion de rencontrer un artiste qui est devenu connu. Ça, on aime toujours ça se vanter. Moi, je l'ai vu là avant tout le monde.
1: Mais le gars qui m'avait fait venir à l'époque à l'Université Laval, c'est un gars qui s'appelle Martin Leclerc, qui est devenu un des gros producteurs au Québec.
0: Les productions Martin Leclerc.
1: C'était la première fois que j'ai vu Martin de ma vie, c'était là.
0: Ça fait longtemps qu'on a fait ça.
1: On a fait notre chemin tous les deux en parallèle.
0: T'es ici en tant que programmateur musical, Luc de La Rochelière. La musique, ça occupe quelle place dans ta vie quand c'est pas lié au travail, quand c'est pas toi qui l'as fait, la musique?
1: Ça occupe énormément de place. Oui, c'est comme... tu sais, de ce temps-ci, mon passe-temps préféré, c'est de jouer de la guitare électrique. Tu sais, je branche ma guitare électrique. J'ai jamais beaucoup pratiqué ça dans ma vie. Puis là, j'ai décidé que j'allais régler ça. Ça fait que je me mets des backtracks, qu'on appelle, puis je joue de la guitare électrique. Ça fait que, tu sais, finalement, mon passe-temps, c'est aussi en partie mon métier. Ben mon métier, c'est plus d'écrire des chansons, la guitare est là-dedans, mais j'écoute de la musique quand je soupe, je mets de la musique. Quand on a de la visite, il y a de la musique. Je pense que ça fait partie de. Puis même quand il y a pas de musique, il y a de la musique parce que j'en ai toujours dans la tête.
0: Il y a une mélodie dans ta tête.
1: Ouais, des bouts de mélodie en loupe, là, un peu comme Dave Brubeck dans le,
0: on s'en sort
1: dans l'avion. Il y a des bouts qui tournent.
0: Il y a un Dave Brubeck dans ta tête.
1: Ouais, c'est ça.
0: À la question, une œuvre que t'aurais aimé créer, tu réponds, il y en a beaucoup, mais je préfère être inspiré par quelqu'un que jaloux.
1: Ouais, définitivement. Oui, parce que oui, parce que les gens qui sont bons m'inspirent, tu sais, moi j'ai la chance, j'en fais de la musique. Fait que oui, j'en écris des chansons, mais quand j'entends quelque chose que j'aurais pas réussi à faire, je vais pas essayer de reproduire, mais ça, tu sais, ça me pousse, tu sais, le mot c'est challenge, je pense, c'est ça. Puis, mais ça peut être de la musique comme ça peut être autre chose. Moi, souvent, ça va finir par s'exprimer en musique, en chanson.
0: Mais ça peut être d'autres formes d'art.
1: Ça peut être une peinture, ça peut être une pièce de ce théâtre particulièrement bonne ou un show de danse, c'est ça, peu importe. Tu sais, quand je vois quelque chose qui me scie, moi, ça me donne envie de bâtir, en fait, c'est ça.
0: Mais on va aller écouter quelques artistes qui t'inspirent, mais dont tu n'es pas jaloux. On écoute d'abord celle avec qui on a ouvert ta programmation musicale.

0: Être programmateur musical, c'est faire des choix. Donc, dans l'œuvre de Marie-Pierre Arthur, il y avait plusieurs chansons qui auraient pu se retrouver là.
1: Oui, c'est sûr, il y en a plein, mais c'est comme j'ai répondu dans ce petit questionnaire. C'est comme si je... En fait, il y avait rien à faire. C'était quand même celle-là.
0: Il y a rien à faire. Même, c'est celle-là.
1: Oui, parce que je trouve que c'est une chanson de char parfaite. Moi, j'aime ça, les tunes de char. C'est l'été, c'est le... Mais c'est pas con en même temps. Là, on parle ici d'une super belle production. Puis, fait que oui, c'est comme, puis je suis très heureux parce que de ce temps-ci, je fais des shows en duo, mais je fais aussi quelques événements spéciaux, des invités spéciaux.
0: Et Marie-Pierre, elle va être là.
1: Marie-Pierre, elle en est, oui, c'est ça. Je suis très heureux qu'elle ait accepté de faire ça. Puis on chante ensemble, mais ça, oui, ça, c'est comme la toune de char parfaite pour moi.
0: Absolument, je suis bien d'accord avec ça. La prochaine chanson, on la met dans catégorie ton deuxième artiste ontarien préféré.
1: Okay.

0: c'est Damien Robitaille, oui. Maître de mon être, ton ancien élève.
1: Écoute, oui, j'ai été son prof. Est-ce que je peux dire que c'était mon élève? Parce que, tu sais, il y a des gens comme ça qu'on rencontre, parce que j'ai eu une période, j'ai fait beaucoup de formations, dont à l'École nationale de la chanson. Mais tu sais, très rapidement, tu sais, au début, je demandais à mes élèves, chantez-moi une de vos chansons, là, pour avoir une idée d'où est-ce qu'ils en sont. Puis, je pense que j'avais chanté une chanson qui s'appelait, Porc épic.
0: Oui,
1: qui avait
0: oui,
1: déjà
0: oui.
1: fait, qu'il venait de faire. Fait qu'il me chante ça, tu sais, puis moi, je me dis, tu sais, dans ma tête, c'est comme, tu vraiment quelque chose à apprendre à ce gars-là, tu sais, c'était comme, j'ai trouvé, je suis vite devenu un fan, ouais. mettons, là, tu sais, ben oui, si on est resté amis aussi avec les années, puis des fois, il est arrivé de me demander conseil lorsqu'il écrivait des chansons, d'être un genre de premier lecteur, commentateur, ouais. de, mais c'est un grand talent, puis quand on sait que ce gars-là, en fait, c'est un franco-ontarien, oui. mais le français est arrivé tard dans sa vie. Tu sais, il a son enfance, il a passé tout en anglais. Avoir cette capacité-là de jouer avec les mots, comme dans la chanson que j'ai choisie, oui. je trouve que c'est quand même vraiment... C'est un grand musicien, puis c'est un grand auteur, je trouve. C'est un grand auteur, c'est un grand parolier aussi.
0: Bien, il y a un plaisir contagieux à écouter du Damien Robitaille. Donc, on va rester en Ontario, on va aller écouter ton ontarienne.

0: Ballon rouge, ouais. Une chanson d'Andrea Lindsay.
1: Oui, ben oui, ben Andrea. Oui. Ben oui, écoute. Mais je, tu sais, on est ensemble, Andrea Lindsay et moi, pour ceux qui ne le sauraient pas. On est même officiellement mariés depuis 2 ans. Mais la première fois que je l'ai rencontré, je tombais en amour avec l'artiste, ouais. Aussi. Là, donc, c'est comme le
0: seul. Même si elle t'a battu au Juno.
1: Même si elle m'a battu au Juno, c'est vrai, l'année où je de mon album Un toit dans ma tête, en plus, c'est un de mes plus gros albums, là,
0: c'est ça.
1: Ben oui, puis je me suis dit, ben si tu peux pas la battre, il va vraiment falloir que tu t'allies à elle. Et c'est ce qui s'est passé. Oui.
0: J'aime beaucoup vos chansons en duo aussi. Vous avez fait de très beaux albums ensemble,
1: merci.
0: Andrea Lindsay et toi. Nos auditeurs sont rapides sur la bulle de conversation.
1: Ah bon, okay.
0: Denis Turcotte de Chicoutimi. Je confirme qu'on s'en souvient, Chicoutimi et la pulperie, Marie-Philippe, que j'étais venue voir. Et le petit jeune, en première partie, avait pas sa guitare. Ça s'annonçait mal. Mais j'ai été complètement conquis. Et depuis, je l'ai revu souvent en grande salle, en petite salle, en plein air, toujours avec le même plaisir depuis cette première fois. Ou la guitare.
1: Oui, ben, je dois dire quand même qu'un guitariste, Gilles, c'est ça, Tessier, pour le nommer, qui était le guitariste à Marie-Philippe, m'avait prêté sa belle... Stratocaster, fait que j'avais fait le show avec ça. Et à la fin, à la toute dernière chanson, un chauffeur de taxi est arrivé et a posé ma guitare sur le devant de la scène.
0: À la fin,
1: la dernière toune, ma guitare est arrivée, il a posé le case devant moi, j'étais sur scène. Ouais, voilà.
0: Ouais, on scénarise une affaire de même, puis
1: ben,
0: c'est
1: voilà,
0: pas possible.
1: C'est ça.
0: On va rester dans la solidarité musicale, parce que la prochaine chanson, elle est dans la catégorie des chansons que toi, t'as pu entendre avant tout le monde.

0: les chiens. Et ouais. L'âge de la chute, c'est ton bon ami Éric Goulet.
1: Ben oui, on se connaît, Éric et moi, depuis qu'on a 20 ans, en fait. On s'est rencontrés, voilà de ça, 20 ans. On a failli faire de la musique ensemble. Et puis finalement, on s'est perdu pendant 20 ans. Puis on s'est retrouvés après. Puis à un moment donné, on a décidé qu'on allait faire de la musique ensemble, mais qu'on allait faire comme si on avait fait de la musique ensemble, voilà de ça...
0: On a créé un
1: groupe qui s'appelle les Dévadés, ouais. Qui était le grand retour d'un groupe New Wave qui n'a en fait jamais existé parce qu'on n'a pas fait de musique ensemble à l'époque, mais là on a dit tiens, on va faire comme si. Puis
0: toute cette histoire là comme un documentaire en fait là.
1: Oui, un documentaire. Les gens peuvent aller voir ça sur YouTube, peuvent écouter l'album. On a fait un album, album là de chansons, puis ça sonne vraiment comme des années 80, là, cette espèce de post-punk New Wave.
0: Et lui, le reste du temps, quand il n'est pas avec les Dévadés, il est avec les chiens.
1: Ben, il est avec les chiens, puis pendant la tournée des Dévadés, il nous faisait entendre ces chansons-là, puis c'est un très bon album, vraiment, le nouvel album des chiens. Je le recommande à tous les fans de musique, en fait, j'allais dire rock alternative, mais de chansons aussi. C'est des bonnes chansons.
0: Éloge de la chute, c'est le titre de celle qu'on a fait jouer. Et là, on va être dans une catégorie presque CV de spectateur, meilleur show de rock québécois à vie.

0: Dragon Galaxy, ça réveille un vendredi après-midi. Je dis meilleur show de rock québécois à vie, mais tu l'as vu à Winnipeg.
1: Oui. Il y avait une émission de télé qui s'appelait, je pense, ça s'appelait Pour un soir seulement. Ils faisaient des rencontres d'artistes, des jumelages d'artistes. Et puis, ça se passait, c'était tourné à Winnipeg pendant le Festival des voyageurs.
0: Ouais.
1: Donc, c'est quand même un événement francophone.
0: Mm-hmm.
1: Et puis, c'était animé à l'époque, je pense, c'était Jim Corcoran qui animait cette émission-là. Après ça, c'était Archambault
0: Stéphane Archambault aussi.
1: Stéphane Archambault.
0: Et tu te retrouves à voir Galaxy.
1: Oui, parce que moi, je suis programmé cette année-là, mais ce soir-là, je joue pas. Et là, je vois Galaxy que j'avais jamais vu en spectacle encore. Et puis là, ça part, cette affaire-là. Puis, je suis pas trop à deux... À la première ou la deuxième chanson,

0: Fred Fortin, qui était au drum, tu sais, il pète sa peau de snare. Là, je dis, moi, j'ai jamais vu ça de ma vie.
1: T'en veux du rock? Hein?
0: Faut vraiment que ça, là, ça y allait solide, mais non, c'était un excellent, tu sais, la magie a opéré ce soir-là, puis j'en ai regardé un souvenir impérissable. Ils ont trouvé un autre snare.
1: Voilà. La prochaine chanson, c'est catégorie entremetteur.

0: Violette et Jordan.
1: Et Jordan Officer, ben oui.
0: Oui, on partira. C'est le titre de cette chanson. Pourquoi c'est... Pourquoi t'es un entremetteur, Luc?
1: Ben, en fait, non, je ne suis pas un entremetteur. J'étais un formateur au camp chanson cette année-là. J'avais ma... C'est ça, cohorte, le camp chanson à Petite-Vallée. Oui. Et au théâtre de la Vieille Forge, durant la semaine, il y avait un spectacle de Jordan Officer. Mm-hmm. Donc, j'avais dit à ma gang, ratez pas ça, c'est un musicien extraordinaire. Et dans ma, c'est ça, cohorte cette année-là, il y avait Violette. Donc, je
0: du
1: peux
0: duo,
1: dire...
0: Violette et Jordan.
1: Du viol... Oui, mais non, mais ça a pris des années quand okay. même. Là, après, là, ils se sont retrouvés bien des années plus tard. Mais je suis sûr que c'est la première fois que Violette a vu Jordan, c'était ce soir-là. Ça, ben, je suis sûr de ça.
0: On va essayer de confirmer cette information. Violette Lapierre, est-ce que c'est vrai?
1: Oh, mon Dieu!
2: Allô, Luc!
1: Allô, Violette!
2: Oui, oui, je confirme que c'est vrai. Je dirais que Luc a vraiment joué les entremetteurs.
0: Alors, Violette, c'est ce premier album pour votre duo Violette et Jordan s'est paru la semaine dernière. Ça s'intitule Dahlia. La chanson qu'on entendait, c'était On partira. Est-ce que c'est la première fois qu'on entend Jordan chanter en français?
2: C'est la première fois, oui, qu'on entend Jordan chanter en français. C'est vraiment excitant par rapport à ça, là, cette sortie d'album, parce qu'on découvre ce côté-là de Jordan. Oui, c'est la première fois.
0: Il y a un bel engouement autour de votre collaboration. Bon, on a fait jouer cette chanson-là cette semaine dans la programmation de Luc de la Rochelière, mais hier aussi, je sais pas si t'as entendu, mais Dominique Tardif nous en a parlé.
2: Oui, j'ai eu la chance d'entendre sa vérité.
0: Alors, c'est le début de ce duo-là, mais vous vous partez donc en tournée ensemble?
2: Oui, c'est ça. Les spectacles commencent au mois de novembre. On va être à Valmorin. Après ça, on fait un lancement à Richemont. Puis on va jouer à Montréal en février au Lion d'Or.
0: Qu'est-ce qui t'a charmé dans ce duo-là, Luc?
1: Ben, c'est tout simplement charmant. Là. Mm-hmm. C'est déjà, moi, je suis un, ben, tu sais, je suis un fan fini Jordan Officer mm-hmm. de tu sais, à peu près tous les projets qu'il a fait. C'est un de mes guitaristes préférés dans le monde. Mm-hmm. Là. Et puis cette rencontre-là, c'est sûr que pour moi, c'est presque un petit clin d'œil à mon projet Lindsay de la Rochelière, d'une
0: ben
1: certaine façon. Où là, c'était l'inverse. Là, c'était la fille qui est anglophone, puis que le cette espèce de rencontre-là aussi. C'est ça. Donc
0: des conseils pour la tournée qui s'en vient pour eux?
1: Aucun conseil. Vivez ça. Vivez ça au jour le jour. Amusez-vous. Amusez-vous. Mais ça, c'est le conseil absolu dans ce métier-là. Même si des fois, il faut qu'on s'en rappelle, qu'il faut s'amuser parce qu'on est des paquets de nerfs. Souvent, on est souvent des beaux insécures. Mais après un ou deux shows, en général, le plaisir arrive à plein. Et puis, j'ai eu la chance de les avoir à ma fête. Parce que moi, j'ai eu 60 ans cette année. Et ma blonde m'avait organisé un party.
0: Avec
1: surprise.
0: Prestation de Violette.
1: Ça c'était pas prévu, mais Jordan est arrivé avec Violette, puis ils m'ont acheté un vieil ampli en fait des années 50. Mes amis, tu sais, ils sont cotisés, ils m'ont acheté ça. Et pour tester l'ampli, il y avait Jordan et Violette qui m'ont fait une chanson. Alors voilà, c'est là que j'ai entendu leur duo, donc lorsque j'ai eu à choisir une chanson. Je l'ai mis dans mon choix. Oups, bon. Ça veut dire que mon temps est terminé.
0: Voilà. Merci beaucoup, Luc. De toute façon, tu restes avec nous parce qu'en deuxième heure, on le dit, il y a des prestations. Oui. Je salue Violette Lapierre. Merci d'avoir pris un
1: Violette.
0: Moment.
2: Merci.
0: On invite les gens à aller écouter cet album-là. Dahlia, c'est disponible sur les plateformes Violette et Jordan. Merci beaucoup à tous les gens qui nous écrivent en Raymond Desmarteaux, 1986.

0: Mathis à Granby, j'étais juge quand Luc a gagné et il dit merci pour ce moment de radio. Ben, on salue Raymond Desmarteaux. Moi, je vous donne rendez-vous.
1: Oui,
0: donc.
1: Raymond!
0: Oui, wow. Fait partie de ton succès.
1: Allô,
0: aussi.
1: Raymond!
0: On se retrouve tout de suite après le bulletin de nouvelles, entre autres avec Diane Tell.
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6: Bonjour, ici Andrea Pozo-Martinez à Toronto. Il est 14h, voici vos informations. Le gouvernement de l'Ontario finance la création de presque 2000 places supplémentaires à Humber Polytechnique. Une enveloppe de 32 millions de dollars permettra de financer 1971 places supplémentaires dans les programmes de soins de santé et d'autres métiers proposés par l'établissement. Puis des groupes veulent convaincre des élus à se rendre aux urnes aux prochaines élections municipales le 26 octobre prochain. En Ontario, seulement un électeur sur trois a voté aux dernières élections municipales en 2022. Et Mississauga figure parmi les villes avec les pires taux de participation. Annie Poulain a préparé ce qui suit.
7: Est-ce que vous saviez qu'il y avait une élection municipale qui s'en venait le 26 octobre?
8: Non. Au centre-ville de Mississauga, de nombreux électeurs ignorent qu'ils sont appelés aux urnes le mois prochain.
9: Il faudrait que je me renseigne plus.
8: Aux dernières élections municipales, environ un électeur sur cinq a voté à Mississauga. C'est un problème selon Jennifer Greenfrank, qui est membre citoyenne du comité municipal sur la gouvernance.
10: Ceux qui votent, c'est les mêmes qui votent. Si la majorité ne vote pas, c'est pas une représentation des résidents.
8: Le comité a embauché la chercheuse Lydia Milgen de l'Université de Windsor afin de comprendre pourquoi la participation est particulièrement basse à Mississauga.
11: Immigrants who have voter status are less likely to vote.
8: Elle explique que les immigrants sont nombreux à Mississauga, mais selon elle, ceux d'entre eux qui peuvent voter le font moins que les citoyens de longue date. Elle ajoute qu'il est parfois difficile pour les électeurs de trouver de l'information sur les candidats. Des résidents abondent dans le même sens.
12: C'est pas que ça ne nous intéresse pas, c'est tout parce qu'on n'a pas vu l'information qu'il faut.
8: Le vote est prévu le 26 octobre prochain. Ici Annie Poulain, Radio-Canada, Mississauga.
6: Puis un aquarium espagnol qui avait accueilli deux belugas dans le cadre d'un transfert de cétacés depuis Marineland en Ontario annonce que l'un des animaux est décédé. L'océanographique de Valence indique que Jelly Bean, âgé de 19 ans, est décédé aujourd'hui de manière soudaine et inattendue. L'aquarium avait accueilli le beluga et un autre beluga nommé Cléopâtre fin août en provenance du parc d'attractions fermé de Niagara Falls ainsi que quatre dauphins, deux autres belugas de Marineland ainsi qu'un beluga résident du Shad Aquarium de Chicago sont morts quelques semaines après leur transfert. Le président français Emmanuel Macron va convoquer un sommet du G7 dans les prochaines semaines pour se pencher sur la dégradation rapide de la situation internationale et la flambée des prix de l'énergie. Les prix à la pompe ne cessent de grimper, aussi bien en France qu'au Canada et aux États-Unis où le diesel a atteint des sommets. Greta Juris fait le point.
13: Emmanuel Macron a déclaré que l'un de ses objectifs est d'assurer entre autres une meilleure coordination sur les niveaux de stock de gaz naturel, de diesel et de kérosène en Europe qui sont menacés en raison des guerres en Ukraine et au Moyen-Orient.
14: À la fois pour accroître la coopération et éviter des tensions inutiles entre les pays du G7 et nos principaux partenaires, pour aussi considérer les options de libération potentielle de stocks stratégiques ou de déblocage, comme nous l'avions fait d'ailleurs il y a quelques mois avec nos partenaires.
13: Par ailleurs, il a insisté pour dire que la flambée des prix à la pompe était due à la fermeture du détroit d'Ormuz et non pas à des décisions politiques intérieures. Emmanuel Macron a par ailleurs lancé un appel à l'unité face à la colère grandissante des Français en raison de l'augmentation des prix de l'énergie, dont le diesel, qui frôle l'équivalent de 5 $ le litre.
15: C'est exorbitant, on limite les déplacements.
16: Je peux rien dire, je peux rien faire parce que y a personne qui te coûte, il y a personne qui te voit.
13: La crise énergétique sera aussi abordée lors de la rencontre dimanche entre le président français et le premier ministre Mark Carney à Saint-Pierre.

0: corriger cette faute, ce qui a empêché au moins une électrice de faire comptabiliser son vote par correspondance. Pour rappel, l'élection d'avril 2025 à Terrebonne avait été remportée par le Parti libéral avec une seule voix d'avance sur le Bloc québécois. Le jugement publié aujourd'hui démontre que le vote perdu constitue donc une irrégularité au sens de la loi électorale.
1: Ça reste une décision qui va faire autorité, mais qui confirme les tendances déjà présentes.
0: Pour le professeur en droit public Patrick Taillon, l'arrêt et les motifs évoqués s'inscrivent dans la continuité en droit électoral, mais font peser plus de responsabilités sur les organismes qui administrent les élections.
1: Elle aura comme conséquence pour l'avenir de mieux préciser à partir de quel seuil nous sommes en présence d'une irrégularité. Et là-dessus, ben, elle fait un peu monter le fardeau qui pèse sur les épaules de l'administration électorale.
0: Élections Canada a indiqué que l'organisme va déterminer la marche à suivre une fois l'analyse des motifs de la Cour suprême complétée. Ici Catherine Dib, Radio-Canada, Montréal.
2: Voilà, c'est ce qui complète vos informations. On vous rappelle que pour plus de détails, vous pouvez télécharger l'application Radio-Canada Info. Et on vous souhaite une excellente journée à notre antenne.

0: ici Émilie Perrault. Il restera toujours La culture se poursuit avec Diane Tell. Bonjour Diane.
1: Bonjour.
0: Au CV de spectatrice. On va découvrir la spectatrice qui est Diane Tell. D'ailleurs, la chose qui te dérange le plus pendant un spectacle, Diane, ce sont les artistes qui boivent de l'eau.
1: Mon Dieu. J'ai répondu ça, j'ai dû remplir le questionnaire en pleine nuit, puis j'avais soif.
0: Donc, c'est quoi, quelqu'un qui... Parce que tu dis, au théâtre, là, les artistes, ils vont pas boire pendant la
1: représentation. C'est vrai que ça devient comme un tic.
0: Oui.
1: Les chanteurs, il faut qu'ils boivent dans une bouteille ordinaire d'eau entre chaque chanson. Et j'imagine au théâtre, après une belle scène d'amour de Shakespeare, le gars, il loupe sa gourde.
0: Sa
1: gourde, tu sais. Non, je sais pas, j'aime pas ça. Je me dis, va backstage, bois ton eau, puis reviens-nous quand t'auras plus soif.
0: T'as accepté donc de plonger dans tes souvenirs de spectatrice pour nous, Diane Tell, et je peux te dire qu'il y a beaucoup d'auditeurs, d'auditrices qui, eux aussi, sont en mode nostalgie en ce moment, qui nous écrivent. François Pichette nous a écrit « Automne 81 ou 82 ». On est au Café du Palais à Sherbrooke. C'était Gilberto, les cinémas-bars. Je suis tombée en amour. Je le suis toujours. Trop hâte de la revoir le printemps prochain.
1: OK.
0: Un rendez-vous avec François Pichette, Diane Tell. Il y a Andréane aussi qui nous écrit. J'ai vu la grande Diane Tell à la salle J. Antonio Thompson à Trois-Rivières au début des années 80. Mes amis et moi, on connaissait les paroles par cœur. On les chante encore lors de nos rencontres. Quel bel exemple pour l'ado que j'étais de voir une femme auteure, compositrice, interprète avec autant de talent.
1: Merci beaucoup.
0: Et tu sais que l'invitation au CV de spectatrice, ça inclut les services d'un algorithme littéraire personnalisé. Et aujourd'hui, c'est Carl Bessette qui va relever le défi parce que tu avais une demande très précise et très pointue.
1: Ah bon?
0: Oui, on est dans la période parnassienne.
2: Exactement.
0: Oui. Alors, Carl, on a fait appel, semble-t-il, par hasard à la bonne personne.
2: Oh que oui! S'il y a quelqu'un qui aime le vers réglé, c'est notoire dans le milieu de la poésie.
0: J'en profite pour te demander comment va ton corps parce qu'on a ouvert notre cinquième saison avec la vie culturelle d'un gars qui a passé l'été allongé à cause d'une hernie. Comment tu vas aujourd'hui?
2: Oui, ça va mieux. Ça ne va pas bien, mais ça va mieux.
0: Et vous l'entendez, Luc de la Rochelière est toujours avec nous. Merci, Luc.
3: Oui, je partage les hernies avec lui. C'est quelque chose qu'on a...
1: Mais je crois que tu le bats, non?
3: Commun, hein?
1: Oui. Tu le bats, non?
3: Oui, j'en ai trois, mais elles sont moins intenses que la sienne en ce moment.
0: Oui, mais je comprends donc que tu vis avec des hernies depuis longtemps.
3: Oui, c'est une affaire que tu vis avec, ça, après.
0: Un beau message d'espoir. Oui. Et dans cette deuxième heure, on va passer de ton rôle de programmateur à celui d'entertainer, Luc de la Rochelière, parce que tu nous as préparé deux medleys de tes succès qu'on pourra entendre dans ton...
3: En fait, j'en ai fait un, mais il était trop long.
0: Il était trop long,
3: on m'a demandé de le couper en deux.
0: Il y aura un entracte pendant ce medley. Merci beaucoup d'être avec nous, Luc de la Rochelière. D'ailleurs, pour les gens qui veulent recevoir ta programmation musicale, les titres des chansons, les interprètes, ceux qui nous écoutent en direct, là, vous pouvez dès maintenant texter le mot « culture » via la bulle de conversation de l'application Radio-Canada Audio.

0: c'est une icône, une artiste incontournable qu'on a le plaisir de voir se renouveler depuis maintenant un demi-siècle. D'ailleurs, c'est parmi les artistes qui ont été le plus souvent nommés par nos invités à l'émission. Elle trône au sommet avec Robert Lepage, Le Cirque du Soleil, hélas, la chanson Marcia Baila. Wow. Elle a grandi dans une ambiance de liberté, elle a toujours vécu entourée de livres et elle croit que ça a été déterminant dans sa vie. Diane Tell, on te reçoit sur une musique qui te met en joie, j'ai l'impression.
1: Oh, j'adore.
0: Alors, c'est News de Claire Laffut et Izzert.
1: Oui, oui,
0: et
1: oui.
0: Ça, ça te fait danser.
1: C'est pas mal sexy.
0: Oui, hein?
1: Quand j'ai un petit crush sur un gars, je lui envoie cette chanson-là, en général.
0: Ça fonctionne?
1: Non.
0: Mais en parlant de...
2: Mais là, ils vont le savoir à cette heure, ce que ça veut dire.
1: Oui, c'est ça. Mais peut-être qu'ils savaient pas, qu'ils pensaient que c'était comme une blague.
0: Mais là, parlant de chansons sexy, on dirait que j'ai tout de suite envie d'enchaîner avec ta nouvelle chanson, Diane Tell.
1: Oui, pas mal sexy, celle-là.
0: Ben, pas mal, oui, on l'écoute.
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0: Carl Bessette est séduit, j'ai l'impression. Ne dites pas « dites », c'est le titre de cette chanson-là qui est disponible sur les plateformes depuis le 28 août. Mm. Tu as eu du plaisir à enregistrer ça?
1: Oui, beaucoup. En fait, tu vas aimer, Carl, c'est un texte de Pierre Louis.
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1: Et Louis avec un Y, oui. Qui est un très grand écrivain français. Mais évidemment, comme il était un peu prime sautier, dès le départ, il a écrit des livres assez coquins, il faut dire ça de même. On peut même utiliser d'autres mots, mais...
0: Oui. des synonymes, là.
1: C'est ça. Non, il a vraiment fait des textes assez... D'ailleurs, celui-ci est extrait du manuel de civilité pour les petites filles. Mmh. Déjà, ça part mal.
0: On dirait oui.
1: Mais surtout, c'était une parodie parce que à son époque, donc début du siècle dernier, mon Dieu, il est mort dans les années 20, je dirais, fin des années 20, il y a à peu près 100 ans. Et ce manuel est sorti justement en 1926. Et c'était une parodie, en fait, parce qu'il existait manuels tout épouvantables que les madames écrivaient pour comment se conduire chez monsieur le curé, à l'école, machin. Mais, tu sais, c'était vraiment presque des cadenas là, pour les filles. Alors lui, évidemment, il a écrit quelque chose, une parodie épouvantable, mais j'adore. Moi, ça me fait rire.
0: Et Diane, je le disais, tu fais partie des artistes les plus souvent cités dans nos questionnaires, que ce soit au CV de spectateurs, dans les programmations musicales également. Puis je nommais aussi l'autre icône qui est souvent nommée, c'est Catherine Ringer, qu'on a perdue cette semaine, la chanson Marcia Baila. Marcia Baila, pardon, qui fait danser les gens. Je sais que tu as réagi au décès de Catherine Ringer. Qu'est-ce que t'inspirait cette chanteuse-là, d'Erita Mitsuko?
1: Déjà, c'était une femme d'une gentillesse incroyable dans la vie quand tu la croisais, parce que tu sais, en France, les artistes qui sont aimés, connus et adulés comme elle, ils sont comme sur une autre planète. Mm-hmm. Tu n'arrives pas à les toucher, ils te passent devant, tu es invisible. T'sais. Mais elle n'était pas comme ça. Elle était hyper reconnue par le métier, le public, tout le monde. Tout le monde aime Catherine Ringer. Mais quand tu la croisais dans les loges d'une émission de télévision, t'invitais dans sa loge pour discuter comment ça va, tout ça. Et puis, une femme vraiment exceptionnelle. Et puis, pour l'artiste féminine que je suis, tu sais, on est de la même génération. Ce qu'elle a fait, ça te met un coup de pied au derrière, mais quelque chose de grave, là, tu dis, bon, ok, on peut y aller comme ça d'abord.
0: C'est des permissions qu'on se donne aussi.
1: Ouais. Mais j'ai tellement de sentiments pour elle que le petit hommage que je lui ai fait, c'est carrément un abécédaire, parce que je trouvais, à chaque lettre, je trouvais un mot pour. Puis j'aurais

0: pu continuer toute la journée. J'étais vraiment émue. Il y a des disparitions comme ça qui nous font réfléchir beaucoup à cette chose qui fait que on parle beaucoup des gens quand ils partent, puis des fois on les oublie avant qu'ils partent, puis elle, ça fait cet effet-là, quoi. Ouais. On la voyait, mais moins quand même, et c'est triste. Et
1: donc les gens peuvent aller lire cet abécédaire que tu lui rends en hommage, c'est sur tes réseaux sociaux, Diane Tell. T'es au Québec pour la tournée 50e anniversaire qui va débuter dans quelques jours. C'est une tournée aussi qui va s'étirer jusqu'en 2027. Il y a déjà une quarantaine de dates qui sont confirmées, mais l'objectif, tu veux en faire 50.
0: Oh, c'est sûr qu'on va en faire 50. C'est comme des verres de vin. T'sais, quand tu dis je vais en boire 4, t'es sûr d'en boire 5.
2: Rendu là, tu sais.
0: Ouais, c'est pour ça que je pars jamais une soirée en disant je vais en boire 4.
1: On sait comment ça finit. Évidemment, en 50 ans de carrière, des spectacles, t'en as donné plusieurs. Ça nourrit l'imaginaire de bien des gens. Il y a quelques semaines, je recevais Gilles Renaud, comédien qui est un grand fan de Diane Tell. Il n'avait que de bons mots pour toi. Il dit c'est une artiste unique, populaire, artiste de jazz en même temps, féministe avant l'heure, une voix adorable. Mais il y avait un moment marquant, une anecdote qui te concerne. On écoute Gilles Renaud.
3: Petite anecdote, je suis allé la voir avec Louise. On est allé aux Îles-de-la-Madeleine dans un tout petit théâtre. Il y avait Diane Tell. On s'est garoché pour acheter des billets. On est arrivé, puis elle est rentrée sur scène avec des pancartes en disant « J'ai perdu la voix.
0: Oh, non.
3: Je ne peux pas vraiment chanter, mais je suis une excellente guitariste. Et mon bassiste chante très bien. » En tout cas, elle a donné un spectacle avec la voix un peu comme ça. C'était extraordinaire parce que là, on écoutait sa musique,
1: c'est
3: plus
1: ça
3: que sa voix. Tu sais, habituellement, on écoute sa voix est tellement en avant tout le temps. Et, tu sais, Claire chante, on comprend tout. Ça, c'est le fun.
1: Oui.
3: Hein? On comprend tout ce qu'elle dit, ce qui n'arrive pas avec tous les chanteurs et toutes les chanteuses. Et puis là, cette fois-là, ben, on écoutait beaucoup, beaucoup, beaucoup la musique. Et puis, c'était comme une révélation de voir à quel point sa musique est riche.
1: Oui. Gilles Renaud, donc, qui...
0: C'est vrai.
1: En plus, c'est vrai. Quel souvenir tu gardes, toi, de ce moment-là? Parce que ça doit être extrêmement paniquant pour une chanteuse de perdre la voix.
0: J'ai pris l'avion et en descendant de l'avion, il y avait un show comme le lendemain et puis c'était fini. Je pouvais même pas parler, quoi. Alors, je vais voir le docteur et puis on était à une tournée Rosec, là. Ouais, t'en as une à tous les jours pendant tout un été, genre. Et je vais voir un docteur, puis je dis « Ah, j'avais ça! » Bon. Fait que là, il m'écrit une ordonnance, puis tout ça, puis c'est écrit, tu sais, genre en vacances pendant 2 semaines.
1: Ben là, ça sera pas possible!
0: Ça va pas aller. Avec Serge Farley-Fortin, avec qui je travaillais, c'était lui qui m'accompagnait sur ce tournée-là. Lui, il a comme changé un peu l'ordre des dates, puis on s'est débrouillé, mais on en a annulé aucun. Mmh. Alors, c'était drôle parce que j'avais un petit sketch, je sais pas s'il s'en rappelle ou si, je sais même pas si je l'ai fait, mais je vous le fais vite, c'est que je demande au docteur, donc il me donne une ordonnance puis partir en vacances, ok, je demande à l'autre, il me dit autre chose, puis je demande à ma mère, puis elle me dit ben fais une prière. Ma mère était très très très dévote, elle priait tout le temps. Dès qu'il y avait un problème, il fallait prier un saint ou un autre, elle avait toute la liste là. Elle dit demande au bon Dieu t'aider, juste ça que je peux te dire. Fait que là, j'appelle le bon Dieu, je dis là, il me faut une voix, là, faut vraiment. Puis, tu sais, il était sur le répondeur parce qu'il est bien occupé, hein. Fait que sur le répondeur, je laisse le message, puis il m'a pas reconnu, il a cru que c'était Carla Bruni. Fait que quand il m'a répondu, il m'a renvoyé la voix de Carla Bruni, puis c'est ça que notre ami
1: Gilles Renaud a vécu.
0: Ouais, c'est ça qui s'est passé pour vrai.
1: Quand même, je trouve ça extraordinaire que tu aies eu le courage d'y aller quand même. Et c'est vrai que, ne serait-ce que pour ton jeu de guitare, c'est une excellente guitariste, Diane Tell, disons-le. Alors, on est ici pour découvrir la spectatrice en toi, Diane. Et on va commencer ça en force avec le premier spectacle que tu as souvenir d'avoir vu. C'est de mémoire, encore personne n'a nommé ça au CV de spectateur.

0: The Doors?
1: Oui.
0: Donc, tu vois ça au Forum. T'as quel âge à peu près?
1: Oh, je crois que j'ai même pas 12 ans. Là. Ah. Je dois être vraiment petite. J'ai deux plus grands frères que moi. Mm-hmm. Et très souvent, mes frères, quand ils voulaient faire quelque chose un peu douteux par rapport à mes parents, ils disaient, on va emmener Diane. Si on emmène Diane, c'est qu'il n'y a pas de problème. Ils m'ont emmenée aux danseuses, comme ça. Quand j'étais vraiment jeune, ils m'ont emmenée voir les Doors au Forum. Parce que, si tu veux, un show comme ça au Forum, c'était pas légal à l'époque, fumer du pot. Hein, mais c'est comme si c'était légal, tellement ça sentait le pot. Et il aimait bien ça, se retrouver dans cet univers-là. C'est un univers un peu... Mais le show n'était pas bon, par exemple.
0: Non.
1: Ben non, il est arrivé, il était pas en forme ce jour-là, notre ami qui chante là.
0: Jim Morrison n'était pas en pleine forme.
1: Jimmy était pas en forme.
0: Pour ce spectacle des Doors, mais tu dis quand même que le Forum, ça a été pour toi ton repère culturel à l'époque où justement on pouvait aller voir des spectacles à des prix complètement dérisoires. Là.
1: En 1976, David Bowie, ça coûtait 8,50 $ au Forum.
0: Okay? C'est fou ça.
1: Et si t'étais content avec ce que t'as entendu, t'allais à Fantasmagoria acheter son disque, t'es 9,50 $ pour le vinyle.
0: Ouais,
1: tu sais, c'est à peu près les mêmes prix.
0: Ouais. Donc t'en as vu des
1: gens allait,
0: comme ça.
1: On chaînait pas, tu sais. Mm-hmm. Ouais. C'était tellement accessible. Et puis, on oublie ça, mais Montréal, c'était vraiment une plaque tournante. Il y avait beaucoup de groupes anglais qui passaient par Montréal, qui n'étaient pas encore tout à fait connus aux États-Unis. Puis c'était vrai de certains groupes américains qui venaient à Montréal, puis qui n'étaient pas super connus en Europe. Puis c'était vrai aussi pour les musiciens de jazz. L'air de rien, Doudou Boissel, puis le Rising Sun, puis tous les petits bars de jazz.
0: Ça contribuait à ça.
1: Il y avait des musiciens incroyables.
2: Légendes qui jouaient dans une petite place.
1: Qui venaient dans une petite place. Poche.
2: Aujourd'hui, je regrette de tous ces shows que je ne suis pas allé voir, que j'aurais pu aller voir, parce que j'écoute ces gens-là sur 10 crèmes, j'aurais pu les voir à 4 pieds de moi. Là,
1: non, ça. Non, puis même fumer une clope avec eux autres, boire un verre.
0: Mais je sais que tu n'aimes pas ça être jaloux, Luc, mais je pense que tu vas l'être dans les prochaines minutes avec les noms qui s'en viennent. Okay. On a parlé de tes frères, mais il y a un spectacle qui te fait penser à ta maman, Diane Tell. Bien.

0: assez gai quand même.
1: Oui, hein. Soleil, soleil. Nana Mouskouri, oui. Tu l'as vu en spectacle à la Place des Arts.
0: Oui. Ouais, ouais. C'est le seul show que j'ai vu avec ma mère, parce qu'elle, elle aimait l'opéra. Hein. Et puis, moi, j'aime pas ça, l'opéra. Fait que, ben, j'aime ça, mais je trouve ça trop grandiloquent. Là. C'est trop d'affaires. Mon cerveau n'arrive pas à encaisser tout ce qu'on m'envoie. Et Nana Mouskouri, on est allé la voir ensemble, puis je pense que je me souviens quand même d'avoir trouvé ça bien le fun comme idée de métier.
1: Ah, ça fait une job, ça, chanteuse. On arrive dans la catégorie meilleur spectacle à vie. Toi, tu nous amènes un spectacle que tu as vu à Berlin. On écoute. Mmh.

0: Boys Genius.
1: Un boy genius, c'est un trio en fait.
0: Oui, c'est un trio de trois autrices, compositrices, interprètes qui font leur carrière séparément, mais qui ont, je sais pas comment on appelle ça, un super band, oui. Je pense que c'est ça.
1: Donc c'est Julian Baker, Phoebe Bridgers et Lucy Dacus.
0: Ouais, ouais. Et je les aime d'amour toutes les trois. Alors je me suis dit, bon, oups, un billet pour ça, on va aller à Berlin, on va aller voir trois shows en un. C'est génial. C'était vraiment bon comme show. Ouais.
1: Parce que c'est pas évident élire le meilleur spectacle à vie. Qu'est-ce qui fait qu'il y a quelque chose qui se passe ou qui se passe pas?
0: Ben, j'aurais pu, c'est sûr, en nommer d'autres, mais oui. Là, parce que c'est difficile. Mais à un moment donné, on se dit, OK, on va choisir celui-là. je crois que je vais voir des shows pour la musique, en fait. Mm-hmm. Je suis pas du genre à aller voir un show avec 40 ou 50 ou 80 000 personnes.

0: et regarder un écran au loin, puis boire des bières chaudes sur un sur une chaise pas confortable.
1: Ça fait rêver,
0: avec quelqu'un qui regarde le show avec son téléphone. C'est pas mon univers. Ouais. Puis dans ce genre d'endroit, comme cette salle à Berlin, en fait, je cours aussi beaucoup. Je regarde aussi où ça se passe, le spectacle. Et puis, il faut que ça se passe dans une salle qui... Là, par exemple, en l'occurrence, il y avait un genre de petite mezzanine, un peu genre VIP, avec le bar à côté, puis des glaçons, puis tout. Puis un beau siège confortable. Et puis...
1: Ah, ben ça aide.
0: Oui, ça coûte un petit 20 piastres de plus, mais ça vaut la peine.
1: Ça vaut la peine de l'investir.
0: Ben, si tu vas jusqu'à Berlin, ça vaut la peine.
1: Ouais. On est toujours donc dans le CV de spectatrice de Diane Tell. On t'a offert la possibilité de te vanter un peu. Un spectacle que t'es fière d'avoir vu, tu nous ramènes au Spectrum de Montréal en 1983.

0: Randy Newman. Alors là, c'est là où tu peux te vanter. Raconte-nous ce spectacle-là. Pourquoi est-ce que tu es particulièrement fière d'avoir vu cet artiste-là?
1: C'est un des meilleurs compositeurs vivants là, de nos jours. Auteur-compositeur aussi. Il a écrit des chansons incroyables. Les gens ne s'en souviennent pas, mais c'est lui qui a fait « You can keep your hat on ». Il a écrit...
0: La chanson pour Histoire de jouets, « You've got a friend ».
1: Il a écrit toute la musique.
2: De film,
1: beaucoup de musique de film. Son père était déjà un auteur de musique de film. Compositeur de musique de film. Mais en tant qu'auteur-compositeur, il a écrit des chansons incroyables. Et puis, je l'ai vu en solo. Ça, c'était le fun. On sent bien la qualité, la force des chansons quand elles sont jouées par un gars qui chante à peu près, puis qui joue par contre très bien du piano. Mais c'est pas un chanteur, tu sais, mais il fait ces chansons-là, c'est juste magnifique. Et il y avait Francis Cabrel qui était assis à côté de moi, puis on est allé manger après. Et on s'est dit qu'on était vraiment, vraiment chanceux d'avoir vu ça. Fait qu'on s'est fait un petit repas ensemble. C'était le fun.
0: On reste dans les grandes pointures pour le spectacle qui t'a grandement surprise. C'est où? Moi, je l'aurais mis aussi dans la catégorie spectacle dont tu peux te vanter. Un trompettiste.
1: Ah, mon Dieu, oui. Déjà, on le reconnaît tout de suite.
2: Ouais, une note, et on sait c'est qui.
0: Miles Davis. Miles Davis, comment c'était?
1: C'était terrible. C'était à Place des Arts. Okay. Je devais avoir, j'étais ado, 14-15 ans. Et surtout, je faisais de la photo à l'époque. Et puis, je me suis pas gênée. J'ai fait des très belles photos de lui. Proche. Il m'a tiré la langue.
0: C'est vrai?
1: Oui.
0: Hey, ça prend quand même du culot pour se lever avec son appareil.
1: Mais tu sais, quand t'es une petite fille de 14 ans, là, les gens, ils se disent « Hey, tu es cute avec son appareil photo. » Tu sais, comme, qu'est-ce qu'elle fait, là? La personne qui va t'engueuler. Mais si t'es un grand communicateur qui est là avec toute sa panoplie d'appareils, il va dire « Qu'est-ce qu'il fait, là, le grand? » Il nous gâche le show. Moi, je cachais rien.
2: C'est une langue sympa, en fait, c'est ça qui t'a tiré. C'était pas une langue, là.
1: Non.
0: Non, il était de connivence.
2: OK.
1: Mais il était très joueur, hein, puis il était tout le temps habillé. C'est incroyable. Hein. Il avait une ceinture incroyable et une tenue. Il a joué vraiment bien. J'ai adoré ce spectacle, évidemment.
0: On reste donc dans ton CV de spectatrice, mais là, je te ramène un peu sur ta carrière, parce qu'on aime ça avoir l'opinion des gens sur les premières parties, pour ou contre les premières parties. Et là, ça nous amène à découvrir que, toi, tu as fait la première partie de plusieurs artistes.
1: Des grands artistes.
0: Des grands noms, le Chris de Burgh, par exemple. Ouais. Mais il y a aussi une artiste qui a déjà fait ta première partie.
1: Ah oui. C'est bien vrai.
0: Tina Turner a fait la première partie de Diane Tell. Je veux tout savoir.
1: Elle était dans un creux, faut quand même l'admettre que j'ai juste pogné la bonne semaine où elle était dans un creux. Puis moi j'étais dans un moment de d'extase là où c'était un genre de festival en fait. On,

0: c'était plus un, je vais être honnête, c'était plus un double bill, oui. Mais elle a quand même joué avant moi.
1: Quand même, c'est ça. C'était à Québec, c'était où?
0: Je pense que c'était dans la région de Montréal, mais je me souviens plus du nom
1: dans
0: du festival.
1: Dans un festival, OK.
0: Je me souviens qu'il y avait une roulotte, je me souviens du costume, je me souviens de Tina Turner et je me souviens qu'il y avait 10 000 personnes. Pour moi, c'était beaucoup, là.
1: Mais oui.
0: J'étais jeune. Et je me souviens qu'ils m'ont coupé le son après 1h30 et 1 seconde.
1: Oui, là, c'est terminé.
0: Ouais, le show était fini, là.
2: Festival d'été, ils faisaient ça. C'était peut-être au festival.
0: Non, c'était, je crois que c'était, je sais plus. En tout cas, ils m'ont coupé puis j'étais bien fâchée. Wow. Fait que j'ai pitché mon micro.
1: Écoutez,
0: le lendemain, j'ai une critique épouvantable dans le journal.
1: Mais nous, on va retenir que Tina Turner a fait la première partie de Diane Tesh. On va aller dans le domaine de l'humour. Tu vas pas souvent voir des humoristes, Diane Tesh, mais il y en a un qui t'a charmé. Il faut dire aussi qu'il a repris, adapté une de tes chansons. On écoute Stéphane Rousseau.
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0: pas là, de nos jours.
1: Si j'étais une femme, Stéphane Rousseau, donc tu savais qu'il reprenait une de tes chansons?
0: Oui, je suis allée le voir parce qu'il reprenait une de mes chansons, parce que les gens se rendent savent pas ça, même des fois les artistes, on sait pas ça, mais t'as le droit de faire une parodie de chanson sans autorisation. Mm-hmm. Donc t'as pas besoin d'avoir l'autorisation.
1: En spectacle, non, c'est ça.
0: Ouais.
1: Pour l'enregistrer, il faudrait avoir
2: sur
1: la permission.
2: Disque, il faut,
0: voilà, mais en spectacle, non. Mm-hmm. Fait que, donc, je l'ai su par presque le candidaton qui faisait ça, fait que je suis allée le voir et puis il m'a reçu dans les loges, il était vraiment adorable, il était très gentil, puis c'était drôle, puis les Français, tu sais, ils aiment bien ça, ce genre d'affaires-là. Là. Ma chanson, elle a été reprise dans plusieurs films. Rappelez-vous de Chouchou?
1: Oui.
0: Gad Elmaleh, il faisait son coming out sur cette chanson-là.
1: Donc, c'est une chanson qui a été reprise souvent. Il y a Adam de Normandin ou Adam Normandin, là, ça, je ne sais pas, mais Adam nous écrit. J'ai entendu sa chanson « Si j'étais un homme » lors de ma première fréquentation. J'avais 16 ans, je suis devenue très romantique. Les paroles se sont imprégnées dans ma mémoire. Il dit ça, c'est rare en passant. Et maintenant, la famille me demande toujours de la chanter lors des rencontres. Mmh. C'est devenu la chanson d'Adam. Diane, elle t'a travaillé avec le duo Plamondon Berger sur la comédie musicale, oui. La légende de Jimmy. On se fait plaisir.

0: Donc, dans la chronologie, la légende de Jimmy, ça arrive après Starmania.
1: Oui.
0: Mais Starmania, tu dis que c'est un des spectacles que tu es allé voir par obligation. Est-ce que tu avais l'impression qu'il fallait que tu l'aies vu pour jouer dans la légende de Jimmy?
1: Non, au contraire. Je suis allée le voir bien après avoir fait la légende
0: c'est
1: de Jimmy.
0: Vrai? OK.
1: En fait, on m'a demandé souvent de participer à Starmania. Pas la première version, mm-hmm. mais après. Puis j'ai toujours dit non. Et la dernière fois qu'on m'a demandé, c'est Michel en personne qui me reçoit à souper. Puis on était en tête à tête. Puis il me dit, bon, tu sais bien pourquoi je suis là? J'ai dit, ben, je sais pas, mais oui, ils m'ont envoyé pour te convaincre de faire ça. J'ai dit, écoute, si tu fais autre chose un jour, je suis ton homme.
0: Ah! Mmh. Et ça s'est passé.
1: J'ai obtenu le rôle peut-être, je sais pas, 2 ans après. Et puis, j'ai été voir Starmania parce que les gens mélangent un peu les deux. Et il y a beaucoup de gens qui me côtoient comme ça dans la rue, puis ils me disent on t'a vu dans la légende de Jimmy, c'était tellement bon, on a tellement aimé ça. Fait qu'au début, je leur disais non, c'était pas moi.
0: Dans Starmania, oui.
1: Et puis, dans Starmania. Et puis, je disais, c'est dans la légende. Puis maintenant, je leur dis, oh oui, ça vous
0: fait plaisir, merci. La serveuse automate, oui, c'est moi. On reçoit encore plein de messages, magnifique message de Isabelle de Rimouski. Elle dit, j'ai grandi en Gaspésie où l'offre culturelle était limitée. Dans les années 80, ma mère s'occupait de la bibliothèque municipale. On pouvait emprunter des vinyles. J'empruntais Chimère de Diane Tell. Je le rapportais à la bibliothèque chaque semaine. Et je le dissimulais derrière d'autres vinyles pour l'emprunter à nouveau. Je l'écoutais en boucle. Je n'ai pas eu la chance de l'avoir en spectacle. Peut-être un jour. Isabelle, Diane Tell est en spectacle à Rimouski le 30 septembre.
1: Et puis la Gaspésie aussi. Oui. Faut regarder sur les réseaux. On a toutes les dates. On va partout. C'est pas compliqué.
0: Oui. Nancy Bourdage du Saguenay aussi. Elle dit Diane Tell, ma meilleure. J'ai 63 ans. Je l'aime depuis mes 18 ans. J'aime tous ses albums. Mais Entre nous et celui réalisé avec Fred Fortin, ce sont mes préférés. Et Diane sera au Saguenay le 28 octobre au Théâtre Palace d'Arvida. Merci beaucoup de prendre le temps de nous écrire comme ça. Merci Diane Tell. Ça a été très agréable de découvrir ce CV de spectatrice. Tu restes avec nous parce que dans un instant, il y a cet algorithme littéraire pour toi. Et on a la chance d'avoir un programmateur musical qui a 2-3 succès là, derrière sa guitare. Et il a accepté de nous offrir un condensé de quelques-unes de ses chansons. Alors on écoute Luc de la Rochelière.
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0: Luc de La Rochelière, tu peux venir nous rejoindre, oh. Luc. Si je te disais reviens d'abord, merci pour ça, c'est ma préférée. La route est longue, on a entendu J'ai vu, on a entendu évidemment Si fragile que t'aimes encore chanter, puis on l'entend. Il y a Manon Drolet de Québec qui nous a écrit la chanson Si fragile, m'a accompagnée lors de la cérémonie en hommage à mon conjoint décédé. Malgré que la maladie a fait en sorte qu'il ne pouvait plus exprimer ses volontés vers la fin, il était évident pour moi que cette mélodie que nous avions tellement écoutée et réécoutée ensemble serait celle qui devait être au centre de ce moment rempli d'amour et de fragilité. Merci, monsieur de La Rochelière, pour ce magnifique cadeau. Manon Drolet de Québec.
1: Ben, c'est beau, ça. Ben oui. C'est le plus beau compliment qu'on peut

0: recevoir pour une chanson, c'est merci. Hein? On a tous ce besoin-là d'être utile. Alors, quand on dit merci, c'est parce qu'on a vraiment touché quelque chose.
1: Ouais. On a servi à quelque chose.
0: On a servi à quelque chose.
1: Il y a Henriette Langlais aussi qui nous écrit un toit dans ma tête. Quel beau titre. Toutes les chansons de cet album-là sont magnifiques. On a entendu J'ai vu dans ce court medley. Et croyez-le, il reste d'autres chansons, d'autres succès de Luc de la Rochelière. Donc, restez avec nous parce qu'un peu plus tard, la deuxième partie.
0: La version pépé.
1: De cette prestation de Luc de la Rochelière. Alors, pour l'entracte, on passe à notre algorithme littéraire.
2: Oui. Littérature, l'algorithme littéraire.
1: Diane Tell, on le sait, tu es dotée d'une grande curiosité qui te fait constamment découvrir de nouveaux musiciens. Et je suis allée revoir la programmation musicale que tu as fait pour nous en 2023. Tu faisais déjà jouer du Alphonse Bizaillon, bien avant tout le monde, Diane Tell. Et quand on t'a demandé dans quel genre littéraire tu souhaitais avoir des recommandations sur mesure, tu nous as écrit toute la période parnassienne, good luck with that algorithme. C'est donc au poète et auteur Carl Bessette qu'on souhaite bonne chance avec ça. Si tu ne connais pas encore Carl, tu vas tomber sous le charme, Diane. Alors Carl, le micro est à toi.
3: C'est un grand plaisir. Parce que d'ailleurs, c'est un peu étonnant parce que quand on pense à la poésie, souvent l'image que les gens se font de la poésie dans leur tête, ce sont vraiment les poètes parnassiens qui représentent le plus cette image-là. Donc, je trouve que ce sont des poètes dont on ne parle pas assez. Et ça fait vraiment plaisir de pouvoir les aborder aujourd'hui. Surtout après, merci encore pour les chansons. J'ai plus de poils là, de chair de poule. Comment topper ça? En parlant du Parnasse!
1: Et voilà, on va parler poésie.
3: Le Parnasse, ça se passe au 19e siècle. Pour faire une histoire courte là, pour les gens qui ne savent pas c'est quoi. Donc, le 19e siècle, les années 1800, au début, il y a eu le romantisme, le sentiment contre la raison, Sturm und Drang, tempête et passion, l'emportement, l'émotion, et aussi changer le monde, se servir de sa parole, l'engagement de la parole citoyenne, tout ça. Et puis, à la fin des années 1800, il y a eu le symbolisme, qui est plutôt que la suggestion prend le relais de l'impression. On cherche la notion pure, l'éternel symbole. On utilise la force incantatoire des mots pour faire émaner le monde des idées, pour vêtir l'idée d'une forme sensible, viser le concept, atteindre le beau. Et donc, entre le romantisme et le symbolisme, au début et à la fin du siècle, il y a eu les poètes du Parnasse, qui se situent entre les deux. Et entre le romantisme et le symbolisme, donc, ce mouvement-là se défiait de l'inspiration. Disait, c'est louche, ces emportements, ses envolées des torses, disait non aux grandes envolées, et on exaltait une impassibilité, un travail froid et réussi que ne renierait pas un obsessif compulsif.
1: Oh, petit clin d'œil!
3: Donc, c'est très important. Hein? Pour eux, l'art poétique, c'est la beauté, la prudence et la pudeur, la retenue, la perfection, l'irréprochable dans la forme et, dans le fond, l'élévation. Donc, la rigueur, quoi! Et c'est bien parce que, je donne un exemple, Verlaine exprime une manière la position par la sienne dans un quatrain, il dit, il parle d'une noyade, là, donc un coup d'œil, il dit « Libre à nos inspirés, cœur qu'une noyade enflamme, d'abandonner leur être au vent comme un bouleau. Pauvres gens, l'art n'est pas d'éparpiller son âme. Est-elle en marbre ou non, la Vénus de Milo? » Donc, c'est une façon de dire, les poètes, là, il faut être orfèvre, il faut ciseler tout cela, vous voyez? Donc, il y a plusieurs poètes parnassiens, mais ils sont excessivement difficiles à trouver aujourd'hui.
1: C'est pas facile parce qu'il n'y a pas tant de recueils.
3: C'est pas populaire. Les gens ne lisent pas ça.
1: Et pourtant, Diane Tell est emballée en ce moment-là. C'est gens peuvent l'avoir.
3: Donc, ce que j'ai trouvé comme solution pour offrir, c'est que je vais vous offrir deux anthologies de poésie française. Une anthologie de la poésie française du 19e siècle, dans laquelle on trouve plusieurs parnassiens. Et 100 poèmes pour les amoureux des chats. Donc, ce sont des poètes en vers réglés. Et donc, il y a plusieurs parnassiens là-dedans. Et vous pourrez en découvrir plusieurs. Il y en a un en particulier sur lequel j'aimerais attirer votre attention, c'est François Copé. François Copé, je ne sais pas si vous le connaissez.
4: Non, mais c'est parce qu'il y a un... Non. Non, non, je pense qu'il y a un politicien qui s'appelle comme
3: Oh non!
4: Okay. Mais c'est pas lui.
1: C'est pas celui-là.
3: François Copé, peut-être qu'il, aussi, qu'il y a une relation avec notre chanteur Étienne Copé.
1: Oh, le chanteur Étienne Copé.
3: Mais il est très, très bon. Il a fait une quinzaine de pièces de théâtre à succès, une douzaine de romans, plus de 20 recueils de poèmes. Et je me suis dit qu'on pourrait se faire plaisir et lire un poème de François Copé. Ça nous donnerait une idée de à quoi ça ressemble la poésie du Parnasse.
1: Le niveau de bonheur de Carl Bessette et Diane Tell est dur à expliquer en ce moment-là.
3: Alors il dit... Je suis un pâle enfant du vieux Paris et j'ai le regret des rêveurs qui n'ont pas voyagé. Au pays bleu, mon âme en vain se réfugie. Elle n'a jamais pu perdre la nostalgie des verts chemins qui vont là-bas à l'horizon. Comme un pauvre captif vieilli dans sa prison se cramponne aux barreaux étroits de sa fenêtre pour voir mourir le jour et pour le voir renaître. Ou comme un exilé promeneur assidu regarde du coteau le pays défendu se déroule.

0: lire au loin sous l'immensité bleue. Ainsi, je fuis la ville et cherche la banlieue. Avec mon rêve heureux, j'aime partir, marcher dans la poussière, voir le soleil se coucher parmi la brume d'or derrière les vieux ormes, contempler les couleurs splendides et les formes des nuages baignés dans l'Occident vermeil. Et, quand l'ombre succède à la mort du soleil, m'éloigner encore plus par quelques agrestes rues dont l'ornière rappelle un sillon de charrue, gagner les champs pierreux sans songer au départ, et m'asseoir les cheveux au vent sur le rempart. Au loin, dans la lueur blême du crépuscule, l'amphithéâtre noir des collines recule, et, tout au fond du val profond et solennel, Paris pousse à mes pieds son soupir éternel. Le sombre azur du ciel s'épaissit. Je commence à distinguer des bruits dans ce murmure immense, et je puis, écoutant, rêveur et plein d'émoi, le vent du soir froissant les herbes près de moi, et parmi les chaos, les ombres débordantes, le sifflet douloureux des machines stridentes, ou l'aboiement d'un chien, ou le cri d'un enfant, ou le sanglot d'un orgue au lointain s'étouffant, ou le tintement clair d'une tardive enclume, voir la nuit qui s'étoile et Paris qui s'allume.
1: Carl Bessette qui nous lisait du François ouais. Copé. Est-ce que ça répond à la question pour...
0: François Copé, c'est lui qui a dit d'ailleurs, l'Alexandrin, est-ce que les oiseaux se cachent pour mourir?
2: Ah oui,
1: tu vois. Voilà.
0: Il est connu pour ça, oui.
1: Alors, ça répond aux besoins en poésie de Parnasse, Diane-t-elle?
2: Écoute, c'est merveilleux, vraiment.
0: Je vous offre les deux livres en direct.
2: Oh, merci, voilà. Merci.
1: Moi, je
2: c'est dommage que vous pouviez pas... Que vous ne puissiez pas venir me lire des poèmes pour m'endormir le soir.
0: Ce serait un grand plaisir. Génial.
2: Je fais une petite chose. J'ai ouvert comme ça, vite fait, et Jean Richepin, il est dans l'album... Polisson, dont est extrait la chanson que nous avons entendue tout à l'heure.
1: Et ça, c'est la magie des recueils de poésie qu'on peut ouvrir comme ça
2: ouais.
1: et découvrir ouais. un c'est sens. Carl Bessette, merci pour cette passion toujours contagieuse. Je rappelle que le troisième tome de ta série Load sur l'histoire d'Internet oui. apparaît le 28 octobre chez Main Libre. Et tous les détails, je le rappelle aussi, publié aux éditions de ta mère, maison d'édition qui célébrait cette semaine son 20e anniversaire.
0: Bravo, longue vie.
1: Et tous les détails, il faut lire ça, Diane-t-elle, c'est pour toi cette lecture-là. Est-ce qu'il y aura une version audio un jour de tous les détails? Moi, je voudrais Carl Bessette qui nous lit tous les détails.
0: Oui, ça serait un grand plaisir. Après avoir vu la réaction de la foule lorsque je lis ça...
1: Oui, parce qu'il nous en avait fait un extrait plaisir. Il y a deux ans à l'émission et c'était ouais, très, très populaire.
0: D'ailleurs, ça marche très bien.
1: Alors, c'est la fin de l'entracte.
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1: On vous l'a promis, il y a une deuxième partie à ce medley.

0: L'œil de la Rochelière, comme on l'avait promis, un medley encore plus généreux. Merci beaucoup, Luc. On a entendu Cassidy, Chinatown Blues, Ma Génération, Amer America, Sauver mon âme. Et il aurait pu en faire d'autres. Parce que c'est ça, il y en a tellement
1: c'est
0: des
1: succès. C'est le
0: medley
1: pépé.
0: Le medley pépé, cette fois-ci.
2: C'est le medley pépé.
0: Un peu plus de vitamines dans cette vie-là.
2: Je suis parti trop vite, là. J'ai vu comme ta face, Mandy. J'ai comme parti ça. Tu vois, peut-être fallait pas que je parte là.
0: Mais
2: là.
0: Non, c'est correct. On l'a vécu. On l'a vécu, ce moment-là.
2: Vous êtes resté dans le flow.
0: Merci pour la générosité, Luc de la Rochelière.
2: C'est très agréable.
0: On va pouvoir te voir sur scène, donc avec ton complice, Sylvain Quesnel, guitariste. Oui. Le titre de ce spectacle, Paroles pour cordes sensibles. Magnifique. Ouais. Donc, qu'est-ce que vous proposez dans ce spectacle-là? Ça ressemble à quoi, cette formule?
2: C'est un survol, en fait, vraiment. C'est 40 ans d'écriture de chansons. C'est bizarre, j'entendais ton affaire, puis on espère faire 40 shows. Fait que tu vois, je suis juste un petit peu moins ambitieux que toi. Mais j'ai 10 ans de moins aussi de carrière, mais on fait ça en même temps. Oui,
1: donc,
2: c'est ça. On est en anniversaire. Ouais, mais dans 10 ans, il va falloir que je trouve autre chose.
0: Donc, il y a quelque chose d'intimiste dans cette formule-là,
2: oui,
0: juste de
2: guitare. Oui, on est seulement deux. Et puis, je voulais avoir une formule comme ça parce que je voulais jouer partout. Mm-hmm. Tu sais, je voulais me promener vraiment partout.
0: Et c'est ce qui se passe,
2: dans ce show-là,
0: confirmer.
2: Oui, c'est ça. On va se promener partout. On va suivre probablement, Diane. Et puis, je vais avoir quand même à travers ça, c'est ça, 4 événements où là, on ne sera pas que deux. Oui. On va être full band. Il y en a un de déjà fait à Rouyn-Noranda. On a fait le show de clôture. Du festival.
0: Comment ça s'est passé?
2: C'était super. C'était vraiment le fun.
0: Donc, Luc et ses amis.
2: Luc et ses amis, avec justement, ben là, il y avait Marie-Pierre Arthur, André Lindsay, Damien Robitaille, c'est ça, Pierre Flynn, Jordan Officer était là. Et puis là, j'en fais un gros à l'Outremont, essayez pas d'acheter des billets, il y en a plus, c'est tout vendu, ça c'est le 5 décembre, il va y avoir à Sainte-Agathe au début de l'année, puis à Québec, au Grand Théâtre, et ça c'est des grands, c'est des grandes réunions, mettons, avec à peu près le même répertoire que ce que je fais dans mon show à deux, mais accompagné, puis avec des rencontres musicales, des duos.
0: Mais et ça c'est agréable de mélanger ta voix avec ceux des autres.
2: Oh oui,
0: d'être
2: ben
0: en
2: c'est
0: forme...
2: ça. Ben, tu sais, on a parlé de l'album de duo à l'époque. J'ai un peu parti l'affaire.
0: Oui,
2: là,
0: oui,
2: parce qu'après
0: absolument.
2: Ça, il y a eu une trollée. J'aurais dû mettre un copyright là-dessus.
0: Oui, parce qu'après, c'est vrai,
2: il y a eu
0: duo
2: beaucoup d'albums. Oui, il y a même eu une catégorie, je pense, à un moment donné, album duo. Là, tu sais, c'est que. Mais. Oui, j'aime les rencontres musicales. Ouais. Moi, j'ai commencé au début de ma carrière. J'étais très centré sur ma petite affaire dans ma bulle, mais au tournant du millénaire,
0: t'as
2: j'ai eu cette
0: envie-là
2: de rencontrer les gens parce que je me suis rendu compte, mais c'est ça, collègue.

0: collègues, mes consœurs, mes confrères, je les connais pas tant que ça. Mm. Chacun dans son petit monde. Je dis, il faut qu'on se rencontre, il faut qu'on fasse des choses ensemble. Je pense que cette idée-là fait des petits aussi dans l'absolu.
1: Est-ce que les gens lèvent la main pour te dire, moi, c'est celle-là que je veux faire? C'est toi qui leur proposes? Comment ça fonctionne?
0: C'est un mélange des deux. Des fois, les gens me proposent une toune. Des fois, je leur dis, mais malheureusement, elle est déjà prise. Fait que là, j'ai quelque chose d'autre.
1: Il fallait arriver un peu plus tôt.
0: À te proposer. Il fallait arriver avant. Ouais.
1: Est-ce que tu aimes ça, cet exercice-là, Diane, de chanter avec d'autres?
2: J'ai travaillé avec Luc. Il a créé un magnifique spectacle en hommage à Jacques Brel.
0: Oui, on a fait beaucoup.
2: Et on en a fait proche de 40.
0: Oui, à travers les années, parce que ça a été
2: Au début, c'était comme un one-shot. Là. Puis finalement, il y en a eu deux dans la journée. Et puis, c'était à la Maison Symphonique. On l'a fait avec le pianiste Benoît Sarrazin, qui est extraordinaire. Il y avait 10 chanteurs. Et puis après, on l'a fait avec l'Orchestre Symphonique. Mais Luc, c'est aussi un metteur en scène. Oui. Donc, il conçoit le spectacle. Il est scripteur, on dit au Québec aussi.
0: Ouais, ouais.
2: Et là, il a fait un extraordinaire boulot. Ce que j'aime avec lui, c'est qu'il engage des auteurs-compositeurs pour interpréter les chansons des autres. Et c'est le fun parce que ça amène... on amène un peu notre signature aussi.
0: Ouais.
2: Et ça, c'est particulier. Franchement, j'ai beaucoup aimé travailler
0: Tu sais, le show de Brel, il y avait comme un micro, on chantait tous dans le même micro. C'est comme si chacun, on allait prendre sa place.
2: Ouais.
0: Donc,
2: c'est très beau Brel, ce spectacle. Donc, ouais. Très beau souvenir pour moi.
0: Oui, ben merci, moi aussi.
1: Et Luc, tu seras aussi en mode hommage à Renaud.
0: Oui, c'est vrai.
1: C'est un hommage symphonique. Donc, c'est un spectacle pour célébrer 50 ans de carrière de Renaud. Donc, c'est les 9 et 11 octobre à Montréal et à Québec.
0: Exactement.
1: Plein d'artistes. Edith Butler aussi, qui va être là.
0: Ben oui, non, plein de monde.
1: Émile Bourgault, Marie-Jo Thériault et Luc de la Rochelière.
0: Multigénérationnel avec un orchestre jazz, mais aussi à cordes. Puis c'est Antoine Graton qui fait les.
2: Il est bon,
0: qui crée des arrangements originaux.
1: Il est vraiment bon. Oui, il est bon, le petit Antoine.
0: J'ai pas entendu toutes les tunes, mais la mienne est vraiment belle. Fait que juste pour ça, ça vaut la peine.
1: C'est laquelle?
0: Est-ce que je peux le dire?
2: Non, dis-le pas.
1: Je vais le dire.
0: Non, mais tu sais, je vais le dire parce que lorsqu'on m'a appelé pour faire ce show-là, je me suis dit oui, parce que je suis un fan de Renaud. Ça a été très important pour moi. Là, ça a été comme une école d'écriture de chansons pour moi, Renaud. Et puis, je me suis dit, j'aimerais vraiment ça, faire la chanson « Mort les enfants ». Et là, on m'a dit, c'est Renaud qui t'a choisi. Hein? Renaud voulait que tu sois dans le show. Puis nous, on aimerait ça que tu fasses la chanson « Mort les enfants ». Fait que là, je me suis dit,
1: je vais faire
0: la chanson « Mort les enfants ». Donc, c'était
1: une rencontre qui devait avoir lieu.
0: Ouais, mettons que j'ai pas le vent en face. Tu sais, ça part avec le vent dans le dos.
1: Bon. Alors ça se passe, je l'ai dit, les 9 et 11 octobre à Montréal et à Québec, hommage symphonique à Renaud. Et sinon, la tournée, on le disait, tu vas te promener un peu partout le 26 septembre à Lillo, Coude, 10 octobre à Bolton. Il y a aussi l'album « Paroles pour cordes sensibles » qui sort le 23 octobre.
0: Oui, qui va paraître. En fait, ce show-là, on l'avait créé, là, ça, deux étés, pour faire une tournée Rosec. Et puis, on le ressort pour le 40e. Puis, durant la tournée Rosec, à la fin du show, les gens nous disaient, est-ce que c'est possible avoir ces versions-là que vous faites en spectacle? Et la réponse était non, on ne l'a pas.
1: Maintenant, ce sera possible.
0: Là, on repart, puis là, on l'a fait avant de partir. Fait que voilà.
1: Merci beaucoup, Luc de la
0: Rochelière. Merci à toi.

0: C'est sur ce succès de Diantel que je remercie les fabuleuses personnes qui rendent cette émission possible. J'espère ne jamais les perdre. Je pense que je sais bien les aimer. En tout cas, je veux travailler avec eux souvent, longtemps, énormément. À la technique, Alex Leclerc, les édimestres Nicolas Vincent Bouchard et Marilyn Dumont-Sanche, recherchiste Anne-Marie Lachance, Sophie Laforêt, Philippe Lavallée, la chef recherchiste Julie Longuetin, l'adjoint à la réalisation Pierre-Antoine et le réalisateur Frédéric Corbet. Alain de Gatineau qui nous a écrit « Quel cadeau vous nous faites cet après-midi. » Vous parlez avec vos précieux invités de moments magiques qu'ils ont vécu. Je vous confirme qu'on en a vécu nous aussi. Merci. On souhaite un excellent week-end. On se retrouve lundi dès 13h30.
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6: Bonjour, ici Andrea Pozzo-Martinez à Toronto. Il est 15h, voici vos informations. Seulement un électeur sur cinq a voté aux dernières élections de Mississauga. Des groupes veulent convaincre les électeurs à se rendre aux urnes aux prochaines élections municipales le 26 octobre. Comme l'explique Jennifer Greenfrank, qui est membre citoyenne du comité municipal de la gouvernance de Mississauga, la ville figure parmi les villes les pires avec les pires taux de participation.
7: On trouve que ceux qui votent, c'est les mêmes qui votent. Hein? Alors, si on veut que la personne qui soit choisie, on veut que la personne représente les résidents de Mississauga. Puis si la majorité ne vote pas, c'est pas une représentation des résidents.
6: Selon la chercheuse Lydia Miljean de l'Université de Windsor, les immigrants sont nombreux à Mississauga. Elle indique que ceux d'entre eux qui peuvent voter le font moins que les citoyens de longue date. Elle ajoute qu'il est parfois difficile pour les électeurs de trouver l'information sur les candidats. Puis dans le nord-ouest de l'Ontario, l'industrie forestière traverse une période difficile. Entre compression et défis financiers, les entreprises de la région cherchent des solutions. Le gouvernement Ford leur tend une bouée de sauvetage. Il a annoncé hier des mesures pour le secteur forestier. Les détails avec Nicolas Mongeon.
8: 2,5 millions de dollars, c'est la somme annoncée par la province pour soutenir des projets dans le secteur forestier. Une aide qui arrive alors que les tarifs douaniers américains sur le bois canadien continuent de peser lourd sur les épaules des entreprises régionales. L'argent sera réparti entre des entreprises situées à Thunder Bay, Kenora et Fort Francis. La majorité des fonds ira à Thunder Bay Pulp and Paper. Cette usine a cessé sa production de pâte et de papier en janvier dernier. Le financement servira à moderniser ses installations. Selon la province, ces améliorations devraient augmenter la rentabilité de l'usine de 11 % et surtout protéger environ 700 emplois. Norm Bush, directeur général de l'entreprise, se veut rassurant. Lors d'une conférence de presse, il a affirmé que la compagnie est bien positionnée pour gérer l'impact des tarifs. Deux autres projets recevront aussi des fonds. Ils visent à explorer le potentiel de la biomasse dans le Nord-Ouest. Ici Nicolas Mongeon, Radio-Canada, Sudbury.
6: Puis le marché du condo est en pleine mutation à Toronto. Pendant 10 ans, le marché immobilier torontois a été dominé par de minuscules studios prisés par les investisseurs. Aujourd'hui, les promoteurs adaptent leurs projets en concevant des logements plus spacieux pour attirer des familles et des résidents occupants. Michael Lévesque.
9: The two-bedroom.
10: Lorsque le promoteur Steve Gopta avait imaginé son nouveau projet immobilier il y a 10 ans, il avait envisagé d'y construire 700 logements. À l'époque, la demande était pour des petits logements abordables, raconte-t-il. Mais aujourd'hui, les gens veulent des logements plus grands, où il fait bon vivre, poursuit-il. Il a donc retravaillé ses plans pour créer plus de logements à 2 et 3 chambres avec de plus grandes superficies.
11: Là, comme on est sur un marché où les investisseurs sont quasiment retirés du marché
9: Pour la préconstruction, les développeurs sont obligés de s'orienter un peu plus vers les end users, vers les personnes qui vont occuper, c'est-à-dire quelqu'un qui va acheter la préconstruction pour lui-même et pas pour le louer.
10: Thomas Delespierre est agent immobilier chez Royal LePage à Toronto.
9: Et ces personnes-là vont préférer plus d'espace.
10: Selon Kian Safapour, le coprésident du groupe Devron, c'est une bonne nouvelle pour le marché torontois. Selon lui, l'espace et la qualité des condominiums doivent être de nouveau mis de l'avant afin de répondre aux besoins des propriétaires occupants. Il croit que le marché est en train de revenir à une formule plus saine de faire les affaires. Ici Magali Lévesque, Radio-Canada, Toronto.
6: Le premier ministre Mark Carney a fait la liste des investissements annoncés par son gouvernement pour développer l'économie du pays lors d'un discours devant son caucus à Ottawa. De retour de Strasbourg, le chef libéral a réuni ses députés pour préparer la rentrée parlementaire qui aura lieu lundi aux communes. Il a vanté le projet de faire du Canada un éventuel membre associé de l'Union européenne, en plus d'aborder l'échec des négociations avec les États-Unis. Il s'est dit prêt à revenir à la table tout en s'engageant à défendre la souveraineté et les travailleurs canadiens face à Washington.
11: Nous savons que c'est en étant unis que nous sommes les plus forts. Lorsque nous veillons les uns sur les autres et que nous nous assurons qu'aucun enfant, aucune famille et personne n'est laissé pour compte. Cet esprit de solidarité et de générosité nous définit en tant que pays.
6: Le Premier ministre s'est aussi félicité des

0: Thierry Miquelon, pour renforcer nos échanges commerciaux en matière de produits pétroliers et de gaz naturel liquéfié.
1: Emmanuel Macron et Mark Carney comptent afficher leur unité et envoyer un message fort à Donald Trump, qui considère cette partie du monde comme sa chasse gardée et menace régulièrement d'annexer le Canada comme le Groenland. Voilà, c'est ce qui complète vos informations.

0: 7 minutes. Bonjour, bienvenue à tous à cette émission dans la mosaïque de ce vendredi. Nous sommes le 18 septembre. Je m'appelle Martine Laberge. Au nom de toute cette équipe, cette belle équipe, je vous souhaite la bienvenue. Contente de vous savoir là. Je signale la présence de Romain Cravignac derrière la console. Il est au choix musical également. Kamala Kaba, c'est la réalisatrice associée à la recherche de cette émission. Merci d'être là, Kama. Aujourd'hui, à la réalisation en remplacement de Ramin Pezeshki, Soraya Ketani. Merci, Soraya, d'être avec nous. Et on va aller retrouver dans les prochaines minutes Charles Le Bourgeois qui est de retour et qui se trouve dans un quartier de Toronto, un quartier, je pense, bien aimé de la grande ville de Toronto. Et j'ai nommé le Kensington Market. Je pense que c'est un des quartiers qu'on visite souvent avec peut-être des amis. Quand on a envie de se sentir cool à Toronto, peut-être que c'est un des premiers quartiers qu'on souhaite présenter à des amis, peut-être un peu grunge, un peu... Andrea Pozzo-Martinez, c'est celle que vous venez d'entendre évidemment au bulletin d'information et qui va continuer à nous informer oui, tout au long de cette émission. Ah, est-ce que c'est
1: oui,
0: un
1: oui.
0: quartier
1: non, Absolument, je dirais que si j'ai des
0: c'est
1: amis qui connaissent pas Toronto, je les amènerai certainement là-bas, surtout pour aller manger quelque chose ou aller faire regarder dans les friperies, des choses comme ça. C'est vraiment bien Kensington Market, j'aime beaucoup.
0: Je suis d'accord. Donc, pourquoi on en parle? Ben, on en parle parce qu'il y a une étude en fait qui se penche sur le marché Kensington, oui, le Kensington Market, puis sa gentrification. Parce que ça aussi, c'est arrivé dans les dernières années, quel effet ça a. Bref, c'est Charles qui est parti à la conquête de ce quartier-là, on va le retrouver tantôt. Sinon, Andrea, on va parler évidemment de plein de choses aujourd'hui. Plein feu sur le TIF, j'ai envie de dire. Je sais que ça fait 2 semaines qu'on est là-dedans. On est vraiment dans le dernier droit du Festival international du film de Toronto parce que il se termine en fin de semaine dimanche. Alors, on va en parler de deux différentes façons. Otin Moura, que vous connaissez, qui est notre chroniqueur cinéma, sera avec nous en troisième heure d'émission parce que lui, évidemment, que c'est comme j'ai envie de dire, c'est sa vie, le cinéma. En tout cas, c'est son cœur, le cinéma. Donc, il a écouté pour nous et il a visionné surtout pour nous des films cette semaine dont il va venir nous parler. Également, j'ai eu l'occasion de rencontrer un réalisateur qui s'est déplacé en studio plus tôt aujourd'hui. Vraiment, j'ai eu un coup de cœur incroyable. Je pense qu'on s'est pas recroisés, vous et moi, Andrea, mais j'avais comme des petites étoiles dans les yeux quand je suis sortie. C'est le genre de moment où, comme animatrice, on se dit « Ah, ok, oui, c'est pour ça que je fais ce genre d'émission-là ou ce travail-là. Oui. » C'est pour des rencontres comme celle-là qui nous réconcilient avec l'humanité, j'ai envie de dire, rien de moins. Oui, réalisateur franco-tchadien, Mahamat Saleh Haroun, qui signe son tout plus récent film ou qui vient le présenter au TIFF, Soum Soum. Beau film que j'ai aimé, mais la rencontre avec le réalisateur, vraiment, ça va me... Je pense que c'est une de ces rencontres qui va rester gravée dans ma mémoire pour très, très, très longtemps, sinon pour toujours. Bref, je vous présente dans la deuxième heure d'émission. Andrea, on recommence avec l'actualité du jour. Est-ce qu'on surveille, nous, les enseignants du primaire de l'Ontario qui s'apprêtent à se prononcer en novembre sur leur volonté de faire la grève ou non?
1: Exactement.

0: Donc, ça fait c'est le deuxième groupe d'enseignants qui prévoit un vote éventuel de possible grève. La Fédération des enseignants du primaire de l'Ontario indique dans une note adressée à ses 84 000 membres qu'elle organisera donc un vote en ligne. Ce sera du 9 au 18 novembre. Puis l'Association des enseignants catholiques anglophones de l'Ontario avait également prévu un vote de grève en novembre. C'est pour ça que ça fait maintenant deux groupes d'enseignants. Puis on rappelle que les conventions collectives actuelles du secteur de l'éducation, elles sont expirées depuis la fin août.
1: D'accord, oui, c'est vrai. Et un aquarium espagnol qui avait accueilli deux bélugas dans le cadre d'un transfert de cétacés depuis Marineland en Ontario annonce que l'un des animaux est décédé.
0: Oui.
1: Moi, je pensais, on en parlait plus tôt et quand j'avais vu la nouvelle,
0: oui,
1: je pensais que c'était celui qui était aux États-Unis, mais non, c'était.
0: Ben, en fait, ça fait plusieurs cétacés maintenant qui sont décédés depuis le transfert. Donc là, on parle de l'aquarium qui s'appelle l'océanographique de Valence.
1: D'accord.
0: Donc, ils ont indiqué que ce beluga-là, qui avait 19 ans, est décédé aujourd'hui, ils ont dit, de manière soudaine et inattendue. Mais effectivement, donc deux autres belugas de Maryland,
1: oui,
0: qui étaient un d'entre eux qui était à l'aquarium de Chicago, l'aquarium Shedd, sont morts également. C'était quelques semaines après leur transfert, Martine.
1: Et celui-là, il s'appelait Jelly Bean.
0: Jelly Bean, oui.
1: Jelly Bean, quel nom. Merci, Andrea. On se retrouve pour votre prochain bulletin d'information. C'est celui de 16h. Je prends quelques instants pour vous parler de météo. Windsor, au moment où on se parle, le temps est généralement nuageux, mais avec des percées de soleil ici et là, 21 degrés, c'est ce qu'on indique comme mercure chez Environnement Canada. Pour ce soir, cette nuit, ça va devenir carrément nuageux. Et il y a 30% de probabilité d'averse de pluie cette nuit, minimum de 13, et nuageux et de la pluie. C'est ce qu'on prévoit pour demain et pour dimanche. Des probabilités d'averse de 30 à 70 % pour la région de Windsor. Et maximum 21 pour demain samedi, 19 pour dimanche. Pour la grande région de Toronto, 21 degrés Celsius. Aussi, au moment où on se parle, avec essentiellement la même chose que Windsor, c'est-à-dire du temps généralement nuageux, mais avec des percées de soleil ici et là. Pour demain, ce soir, personnellement nuageux, minimum de 11. Pas de pluie pour ce soir, cette nuit, dans la région de Toronto. Et honnêtement, pour demain samedi, non plus. Normalement, on devrait avoir une journée sous des alternances de soleil et de nuages avec un maximum de 20. La pluie pourrait nous arriver dimanche. Il y a 30% de probabilité d'averse de pluie dans la grande métropole de Toronto pour dimanche avec un maximum de 19 degrés. Rapidement, survol vers la région de Kingston pour ce soir, cette nuit. Kingston, on prévoit du temps dégagé avec un minimum de 7 au moment où on se parle. C'est ensoleillé, ou en tout cas, si ce n'est pas le cas là, ce le sera plus tard aujourd'hui. 21 degrés. Demain, samedi, ensoleillé aussi. Belle journée, maximum de 19. Nuageux avec 30% de probabilité d'averse de pluie. Ça, c'est pour dimanche avec un maximum de 19. Je termine ma petite tournée météo avec le comté de Simcoe au nord, donc la région de Barrie plus particulièrement. Particulièrement, il fait 18 degrés en ce moment. On prévoit du soleil pour ce soir, ce soir, demain, samedi également, avec un maximum de 19. Nuageux pour dimanche, pas de pluie pour la région de Simcoe pour dimanche, mais avec un maximum de 19 degrés.

0: Commençons comme toujours avec une des nouvelles du jour, le prix du diesel qui atteint des sommets un peu partout à travers le monde, notamment aux États-Unis où le prix moyen d'un gallon de diesel a frôlé cette semaine les 6,30 $ américains. Le diesel, vous savez, reste une source d'énergie très importante pour l'économie. La hausse de son prix affecte plusieurs secteurs. Par exemple, évidemment, celui du transport et de la machinerie. On va se poser la question de savoir quels sont les impacts à prévoir ici au Canada. J'en parle avec Patrick Gonzalez, qui est professeur d'économie à l'Université Laval. Bonjour, Monsieur Gonzalez. Merci d'être là.
1: Bonjour. Ça me fait plaisir, Mme Laverge.
0: Ben, parlez-moi du prix du diesel. Pourquoi est-ce qu'il augmente autant?
1: Ah ben c'est la conséquence attendue de tous les troubles qu'on connaît depuis février dernier, plus c'est-à-dire la guerre entre l'Iran puis les États-Unis, mm-hmm. plus les attaques qui ont été menées par l'Ukraine contre les réfugiés.

0: raffineries en Russie qui ont enlevé beaucoup de capacités de traitement de diesel. Il faut se rappeler que les gros producteurs de diesel, mis à part les Américains, c'est des pays comme l'Inde ou la Corée du Sud qui n'ont pas été en mesure de recevoir le pétrole qu'ils sont habitués de recevoir à cause de la fermeture du détroit d'Ormuz. Donc, il manque de diesel et ça se manifeste en particulier en Europe, où le prix du diesel a atteint des sommets jamais vus. Mm-hmm. Et ça encourage les raffineries américaines d'essayer de compenser, mais ils ne parviennent pas à combler tout, donc le prix augmente partout.
1: Vous m'avez parlé de l'Europe, vous m'avez parlé des États-Unis. Et quelle est l'importance du diesel dans l'économie canadienne, M. Gonzalez?
0: Ben, c'est surtout important, comme vous l'avez dit, pour le transport, pour tout ce qui est machinerie, aussi dans l'agriculture, mais c'est vraiment ou la foresterie, par exemple, mmh. où il y a vraiment de la grosse machinerie qui est employée. Dans le transport, puis la machinerie, les hausses, ça peut représenter des hausses de l'ordre de c'est un intrant majeur, là, ça peut représenter jusqu'à 20% de leurs mmh. dépenses là, pour fonctionner, là.
1: C'est donc énorme, c'est beaucoup là. Donc les oui, impacts, la hausse de ce prix-là pour ces industries, c'est non négligeable.
0: C'est non négligeable. Même dans l'agriculture, ça sera pas énorme parce que je sais pas moi pour l'agriculture, c'est peut-être 2 ou 3% mmh. du prix de leurs intrants. Mais comme le prix du diesel a pratiquement doublé, plus que doublé à certains endroits dans le monde. Ben, ça veut dire qu'on va le sentir dans l'inflation éventuellement. Là, ça ouais. va se refléter là, par après, quelques points.
1: Là. Et là, je voudrais vous entendre sur. On a vu, bon, la Russie a cessé ses exportations. Vous en parlez un peu tantôt. Les États-Unis qui envisagent de garder leur diesel maintenant pour eux, dans l'objectif peut-être de faire baisser les prix. Pensez-vous qu'ils vont le faire réellement?
0: Ben moi j'y crois pas. Alors mais il y a bien des choses auxquelles je croyais pas qui se sont produites aux États-Unis.
1: Bon, oui, c'est ça. Je pense qu'on va tout le monde, on est un peu coupable de ça.
0: Ouais. Mais moi j'y crois pas parce que c'est les marges de raffinage sont énormes là, actuellement. Donc ce sont tous des entreprises privées qui font énormément d'argent. Ouais. Il y a des endroits dans le monde où il y a des directives pour garder les carburants. Je pense à la Chine, par exemple, qui aurait potentiellement une capacité d'alimenter le marché du diesel. Ben là, il y a des directives pour garder le diesel à la maison. Mais aux États-Unis, on n'est pas en temps de guerre, là. Ben, je peux pas voir, là. En tout cas, je serais très surpris s'il y avait une directive pour empêcher ces entreprises-là de faire des profits quand les occasions d'affaires sont bonnes pour elles.
1: Ouais, clairement, oui. Puis, ouais, on parle pas du même genre de gouvernement et du même genre. Je comprends ce que vous dites, là. Est-ce que le prix de l'essence augmente pour les mêmes raisons que celui du diesel? C'est une des questions qu'on avait. Monsieur Gonzalez.
0: Oui, pour les mêmes raisons, mais beaucoup moins que le diesel. Il y a des tensions sur le marché de l'essence, puis on le voit, tout le monde a vu les prix monter, oui. en particulier sur la côte Est, mais à Toronto aussi, ça a pas mal monté. Mm-hmm. Là.
1: Oui,
0: c'est le même phénomène, mais disons une coche en dessous de ce qui se passe dans le diesel. Là.
1: D'accord. Donc, à la question peut-être un peu innocente, est-ce que on peut s'attendre à ce que les prix baissent prochainement? J'imagine que la réponse
0: Non.
1: Voilà.
0: La réponse est non. Mm-hmm. Je pense pas que ça va baisser parce que il n'y a pas d'éclaircie sur l'horizon actuellement. Là. Déjà, les scénarios qui ont été établis par les grandes agences énergétiques prévoyaient déjà que pour la fin de l'année, là, ça s'arrangera pas. Si ça peut s'arranger, c'est en 2027. Mais dans les dernières semaines, on a eu que des mauvaises nouvelles là, avec les attaques qu'ils ont eues contre les infrastructures en Arabie Saoudite, là où le pipeline qui amenait du pétrole sur la mer Rouge est à l'arrêt suite à une attaque de drone. Plus les prises, la prise de l'île Périm par les outils près du détroit de Bab el-Mandeb. Il n'y a rien qui s'arrange. Donc, et les primes astronomiques qui sont payées pour réussir à faire passer des bateaux dans le détroit d'Ormuz, il n'y a rien de ça qui contribue à nous faire penser que... je pense qu'on est encore au plein milieu de la tempête. Là. Espérons que les choses s'améliorent, là, mais pour l'instant, je ne vois pas d'éclaircie sur l'horizon.
1: Est-ce que c'est pas mal le scénario auquel vous vous attendiez? Vous me disiez tantôt, bon, on le savait, on s'en attendait. Est-ce que si on remonte au mois de février, parce que tout le monde sonnait l'alarme, tout le monde le disait que ça allait augmenter, il me semble qu'on a peut-être vécu sur un petit nuage, comme quoi c'est bon, ou ça augmente, mais pas tant que ça, il y avait des réserves. Bon, là, je parle surtout au niveau de

0: du pétrole, mais est-ce qu'on est au pire, vous pensez, que ce qu'on a que du scénario qu'on avait envisagé ou qu'on a envisagé au mois de février?
1: Ben, rendu au point où on en est, parce que là, on a vécu sur nos réserves, là, essentiellement. Oui. On a fonctionné sur nos réserves. On est pas mal tendu, puis les réserves sont basses, là, puis ça se manifeste. Quand vous voyez des hausses de prix comme ça, ça veut dire qu'on est rendu à faire ce qu'on appelle de la destruction de la demande. Il faut qu'il y ait des gens qui consomment moins, parce que sinon, on n'arrive pas à équilibrer les comptes entre l'offre et la demande, là. Maintenant, je m'attends pas à ce que les choses deviennent pires. D'une part parce que ça fait quand même plus de 6 mois là, qu'on est dans ce régime-là. Ouais. Les gens essayent de s'adapter. Là, déjà, ils essayent de trouver d'autres voies pour sortir, par exemple, le pétrole du Moyen-Orient. Du côté des raffineries, on a vu des discussions entre les raffineries américaines et le gouvernement américain pour peut-être amener des aides pour augmenter la capacité de raffinage aux États-Unis. Bon, ça, c'est des... Donc, on essaye d'améliorer les choses. Donc, a priori, ça devrait s'améliorer, mais c'est pas des solutions qui vont tout régler en quelques semaines. Ça va prendre du temps, là, de ce point de vue-là.
0: Oui.
1: Maintenant, la plus grosse question, si vous me demandez si on a vécu sur un nuage,
0: oui.
1: Ben là, je sors un peu de ma zone de confort parce que moi, je suis un économiste, je suis pas quelqu'un en géopolitique. Mais personnellement, je vous avouerai que quand cette crise-là est arrivée au début, moi, je m'attendais à voir débarquer les bateaux français, les bateaux anglais qui allaient faire le ménage là-dedans, et ça s'est jamais produit. Ça m'a personnellement, mais là, comme je vous dis, je ne suis pas un spécialiste de la géopolitique, mais ça m'a surpris qu'il n'y ait pas davantage d'une réponse plus musclée des pays qui sont développés, là, qui ont des armées, parce que c'est une situation qui est intolérable du point de vue économique. On le voyait bien, puis là, on s'en rend compte là, dans ces jours-ci. Là.
0: Merci beaucoup d'avoir passé ce moment avec nous, Patrick Gonzalez. Je rappelle aux auditeurs, aux auditrices que vous êtes professeur d'économie, vous l'avez dit, et non pas politologue, mais malgré
1: oui,
0: que...
1: Tout à fait.
0: C'est important de le dire.
1: On a tous nos petites opinions.
0: Ben, voilà. Oui, Université Laval. Grand merci à vous. Bon week-end.
1: Merci, ça m'a fait plaisir. Au revoir.
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0: On se transporte ou on revient en fait ici dans notre région et je nous amène dans ce beau quartier, ce quartier Kensington Market, quartier qui est connu pour, vous le savez ou vous le savez peut-être pas, mais ses commerces indépendants, connu beaucoup pour sa diversité culturelle, essentiellement son identité très vraiment unique à Toronto. Je le disais tantôt avec Andrea, je pense que c'est un des quartiers où quand on invite, on a des invités, on les amène dans ce quartier-là à Toronto parce que c'est un quartier vraiment très cool, assez unique comme je le disais. Derrière cette image emblématique-là, c'est un quartier par contre qui est en pleine transformation. Il y a une étude récente de l'Université de Toronto qui s'est penchée sur l'évolution du quartier et sur ses conséquences pour la vie communautaire comme telle, parce qu'on l'oublie souvent. Charles Bourgeois est sur place dans le quartier Kensington, le chanceux. Bonjour Charles, bon vendredi.
3: Bonjour Martine, bon vendredi à vous.
0: Alors, c'est intéressant cette étude-là. Vous avez eu l'occasion de rencontrer justement des résidents, parce que, bon, moi, je parlais comme une touriste, une torontoise qui aime aller dans ce quartier, mais faut-il le rappeler, c'est un quartier où il y a des gens qui habitent, puis même depuis même très longtemps. D'abord, peut-être un mot sur qu'est-ce qu'il faut retenir de cette étude-là de l'Université de Toronto sur Kensington?
3: Ouais, ben en fait, ce qu'on apprend, Martine, c'est pas tant que le quartier est en train de se transformer, ça c'est normal, ça n'est pas nouveau.
0: Ouais.
3: Le problème, en réalité, c'est la nature de ce changement qui se fait au détriment des résidents. Et cette étude, eh bien, elle permet de mesurer justement cette transformation en s'intéressant à l'évolution des commerces dans le quartier. Alors le constat est clair, il y a de plus en plus de commerces pour les visiteurs et les touristes, mais de moins en moins de commerces qui répondent aux besoins du quotidien. Les épiceries, boucheries, boulangeries et autres commerces alimentaires ont quasiment diminué de moitié depuis 2009. L'étude souligne aussi une baisse importante des espaces sociaux et communautaires. Autre préoccupation, la hausse des loyers, le prix de l'immobilier. En résumé, Martine, la transformation.

0: de Kensington Market pourrait rendre le quartier moins abordable, moins pratique pour ses habitants et moins capable de préserver ses espaces artistiques, communautaires, sa diversité sociale également. Et donc, dans ce contexte-là, une question se pose, comment préserver ce qui fait l'identité de Kensington Market tout en permettant au quartier de continuer à évoluer? J'ai posé la question à plusieurs résidents qui se réjouissent de voir passer les visiteurs et les touristes. C'est un des joyaux de la diversité culturelle de Toronto, mais ils s'inquiètent aussi. Ils se rendent compte en regardant un petit peu les années qui ont passé et les boutiques qui ferment, alors que c'est des boutiques indispensables pour leur quotidien. Et j'ai discuté également avec Dominique Russel. Elle est co-directrice de la fiducie foncière communautaire de Kensington Market. Elle habite le quartier depuis plus de 30 ans. Alors, je lui ai d'abord demandé qu'est-ce qui l'a poussée à s'installer ici.
1: Moi, quand je suis venue, c'était vraiment le seul endroit à Toronto où est-ce que je me sentais à l'aise. J'ai comme respiré quand je suis ici. Là, je me disais, OK, ben il y a l'hôpital, il y a l'école, il y a tout ce que j'ai de besoin qui est à côté. Il y a les fruiteries, la poissonnerie, tout ça. Fait que c'était tout ce que je pouvais m'imaginer que j'allais avoir besoin à l'avenir. Au présent, c'était vivant, c'était... Et je m'y trouvais.
2: Et donc le quartier a changé, il s'est transformé au cours des dernières décennies, des toutes dernières années. Quelles sont les transformations que vous observez, vous, dans le quartier de Kensington?
1: Ce qu'on peut voir, c'est qu'il y a toujours eu les choses, les magasins, par exemple, qui attirent les gens de l'extérieur et ceux qui font face plutôt aux résidents. Et cet équilibre-là change de plus en plus, où est-ce qu'on retrouve de moins en moins de magasins qui sont vraiment l'essentiel pour les résidents et de plus en plus qui sont pour les touristes. Mettons qu'on n'avait pas vraiment, il y a 30 ans, on trouvait pas ça.
2: Vous dites donc que les business essentiels disparaissent au profit parfois de bars et de restaurants. Est-ce que ça correspond aux besoins des résidents ou pas?
1: Ben, il y a toujours eu les bars et les restaurants. Ce qu'on retrouve maintenant, c'est des magasins où est-ce qu'on trouve des articles de souvenirs ou des choses qui sont vraiment directement pour les touristes. Évidemment, il y a un équilibre à établir entre les bars et les restaurants et les résidents parce que ça, c'est bruyant, il faut faire attention. Mais moi, ce que je note, c'est plutôt ces choses où est-ce que je vois un nouveau magasin, je me dis, ah, j'aimerais ça y aller, mais il n'y a rien pour moi parce que je suis pas touriste.
2: Et on voit aussi la disparition de certains espaces qui autrefois étaient communautaires, religieux. Il y avait une synagogue qui s'est transformée en magasin. Qu'est-ce que cette transformation nous dit aussi de l'identité du quartier?
1: Ben, cette transformation-là s'est faite il y a très, très longtemps. C'est super intéressant de voir ces transformations, les bâtiments. On peut en faire une biographie où est-ce qu'on retrouve qu'il y a des changements qui sont vraiment constants depuis toujours. Et je pense que ça identifie quelque chose d'essentiel à Kensington, c'est ce renouveau constant, ces changements-là. Ça fait partie de l'identité du quartier, mais en quoi ça change? Mettons, ça, c'est une... parce qu'on voyait, bon, justement, la synagogue, c'est devenu un magasin de vêtements et ensuite un magasin de... C'est devenu un Loblaws à un moment donné, indépendant. Et ensuite, c'est devenu une... on achète la marijuana. Donc, ces transformations-là qui sont... C'est ce dernier changement, peut-être, qui a plus de poids sur... qui change l'identité aussi du quartier.
2: Et parmi les changements, peut-être qu'on peut aussi évoquer le prix des loyers, l'abordabilité. Parmi tous ces changements-là, quel est celui qui vous inquiète le plus?
1: L'abordabilité, c'est important pour les résidents et pour les commerces. Donc, ici, c'est un endroit où est-ce que les gens viennent avec nouvelles idées, qui viennent s'installer. Et si c'est pas abordable, on peut pas le faire. Peut-être le changement qui m'inquiète le plus, c'est que il y a, par exemple, il y a un restaurant qui est venu et parti, ça n'a pas duré, mais c'était un nouveau arrivant, mais qui vendait dans des hot dogs, un peu de tout. Et le monde, c'est comme, on peut retrouver ça n'importe où, dans n'importe quelle zone touristique. Et ça me fait de la peine parce que c'est comme, d'où est-ce que tu

0: bien? Qu'est-ce qui est spécial de chez toi que tu peux apporter ici? Donc, ces choses-là qui sont comme génériques, ça, c'est plus ce qui... c'est le changement qui m'inquiète le plus, c'est de retrouver des choses qui sont vraiment comme... Où est-ce qu'on peut les trouver n'importe où?
1: Et vous diriez que ça vient menacer l'identité, l'âme, le caractère de Kensington Market?
0: Je ne sais pas, on voit ça partout. Les zones qui sont super intéressantes, qui ont une richesse, qui ont une âme forte, et il y a une inondation de touristes, il y a des les espaces qui sont pour les résidents de Vienne, pour les touristes, que ça soit commercial, que ça soit résidentiel, parce qu'on a plus d'hôtels, ou c'est pas des hôtels officiels, mais les Airbnb, tout ça. On voit un nouveau bâtiment près de chez moi, par exemple, je suis comme, ah, super, on a des nouveaux voisins. Mais non, on n'a pas de nouveaux voisins, on est des touristes. Donc, ça, c'est ce qu'on voit en Europe, on voit un peu partout. Est-ce que quand une zone devient tellement inondée de touristes, on perd nécessairement les gens qui y vivent, et c'est les gens qui y vivent qui donnent l'âme. Mais je dirais que c'est pas mal impressionnant le fait qu'il y a tellement de choses qui restent à Kensington, il y a tellement de monde qui lutte, il y a tellement de monde qui sont attachés et ont décidé d'y rester. Donc ça me donne un peu d'espoir, même si je vois qu'il y a un mouvement. C'est très fort. Je veux dire, ça arrive partout.
2: Je ne savais pas.
3: Co-directrice de la fiducie foncière communautaire de Kensington Market. Elle est habitante du quartier depuis plus de 30 ans. Inutile de vous dire donc de quoi elle parle. Martine, je vous propose d'écouter la suite de notre conversation dans la prochaine heure autour de 16h20.
4: Merci Charles, on a manqué un tout petit peu le début de votre intervention là, mais donc je rappelle pour les gens qui nous écoutent, c'était Dominique Russell, donc celle qu'on entendait là, une résidente, comme le disait Charles. On se retrouve tantôt, merci Charles.
3: À tout à l'heure.
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4: Et de ce beau quartier Kensington à Toronto, on s'en va, en fait, je veux dire, on s'en va à Montréal. Parce que si vous êtes un amateur, une amatrice de cyclisme, c'est un événement qui est très, très attendu. Ça se passe donc cette fin de semaine à Montréal, du 20 au 27 septembre, devrais-je dire. Montréal qui devient la capitale mondiale du vélo parce qu'elle accueille les championnats du monde de cyclisme sur route de l'UCI, le plus grand événement sportif dans la métropole depuis les Jeux de 1976, imaginez. Près de 1000 athlètes de plus de 80 pays débarquent dans la province voisine pour se disputer 13 titres majeurs et le mythique maillot arc-en-ciel. J'en parle avec Joseph Limard, qui est directeur général des championnats du monde de cyclisme sur route. Monsieur Limard, bonjour.
2: Bonjour à vous et bonjour à tous les auditeurs cet après-midi.
4: Ouais, ben écoutez, c'est arrivé, moment tant entendu. Qu'est-ce qui se passe de votre côté? Tout est prêt, j'imagine, là, on en est, ça commence très très bientôt, les gens sont arrivés, les cyclistes sont arrivés, tout va bien, tout roule?
2: Ah oui, tout roule, c'est le cas de le dire, oui, effectivement. Ben déjà, chose qu'on attendait, c'était les prévisions météorologiques et on annonce une météo très clémente pour les 8 prochains jours. Et bon, notamment, ça va commencer
4: les
2: demain.
4: Les dieux du cyclisme sont avec vous.
2: Ah, oui, c'est ça. tout à fait. Et effectivement, donc après 4 ans d'attente et de préparation avec l'ensemble des services de la ville de Montréal, dès demain, nous donnerons le coup d'envoi des championnats du monde. Ça va commencer avec une rando vélo bénévin qui est ouverte à tous les Montréalais et même, je dirais, tous les Québécois qui veulent rouler sur les parcours des contre-la-montre qui commenceront lundi. Alors les contre-la-montre, chaque cycliste part, les cyclistes partent les uns après les autres toutes les 1 minute 30. Et c'est celui qui fait le meilleur temps, le meilleur chrono qui devient champion du monde. Et puis à partir de jeudi, le 24, jusqu'à dimanche le 27, on aura les épreuves sur route où là c'est le peloton qui s'élance. Et puis c'est le premier arrivé au bout de 90 km pour les juniors, mais au bout de 280 km pour les hommes élites.

0: Une magnifique course de 5 heures qu'on aura donc le dimanche 27.
1: Nous, ici à Toronto, on a eu la Coupe du monde de football cet été. Montréal n'avait pas voulu devenir la ville hôte pour des matchs. Donc, c'était ici à Toronto, à Vancouver aussi. Est-ce qu'on peut dire que c'est un peu votre Coupe du monde à vous, ce championnat mondial de cyclisme?
0: Félicitations à Toronto parce que je crois que l'organisation de la FIFA a été extraordinaire. Mm-hmm. Ça peut-être a coûté un petit peu plus cher que prévu, mais le résultat est là. Je veux dire, les retombées économiques étaient là et surtout l'image que l'on donne de par ces événements d'envergure internationale, hein, que ce soit à Toronto, ici à Montréal ou partout au Canada. Je veux dire, on a cette chance d'avoir des villes qui sont prêtes à aller de l'avant pour accueillir et organiser ces événements. Est-ce que c'est la Coupe du Monde? C'est pas le même public. Là, on s'adresse à un public qui est plutôt européen parce qu'on sait qu'en Europe, le cyclisme est une religion dans certains pays, en Belgique, aux Pays-Bas, mais également en France. Donc, on a beaucoup de touristes qui arrivent depuis quelques jours, les coureurs et les coureuses, puisqu'on a on a des épreuves femmes et des épreuves hommes avec une très belle parité au niveau de la répartition des épreuves. Les coureurs sont déjà là, s'entraînent, on les voit depuis 2 jours dans Montréal, au centre-ville, ils commencent à repérer les parcours pour se préparer pour dimanche, la première épreuve.
1: L'absence du champion du monde, Tadej Pogačar, en raison de sa blessure, est-ce que ça change la dynamique de promotion? Est-ce que la réponse du public pour les courses masculines, elle est la même?
0: Alors, c'est sûr que Tadej Pogačar était attendu pour rentrer dans l'histoire et gagner un troisième titre de champion du monde de suite et égaler le Belge Eddy Merckx, qui avait fait la même chose à Montréal en 1974. C'est la première fois que les championnats du monde sortaient d'Europe en 1974 et c'était déjà à Montréal.
1: Bon.
0: Donc oui, on avait l'histoire était alignée jusqu'à cette malheureuse chute lors du Tour de la Vuelta il y a quelques semaines qui empêche Tadej Pogačar de défendre son titre et d'être là. Maintenant, en termes de promotion, je ne crois pas que ça change grand-chose parce que on a eu les grands prix cyclistes de Québec et de Montréal la semaine dernière qui sont des épreuves World Tour. Alors ce sont les coureurs professionnels, les mêmes coureurs qui vont faire les championnats du monde au niveau des élites. Et on a vu lors des Grands Prix cyclistes de Québec et Montréal deux superbes courses enlevées de haut niveau, gagnées par Remco Evenepoel, qui est champion du monde, qui a gagné déjà le championnat du monde il y a quelques années. À Québec, c'est lui qui a gagné. Et puis à Montréal, on a eu une superbe bataille dans les derniers kilomètres entre deux jeunes coureurs, le Mexicain Isaac Del Toro qui a gagné au sprint face au Français Paul Sexas, qui ont tous les deux moins de 23 ans. Donc la relève est assurée, le spectacle était de grande qualité en fin de semaine et ça augure vraiment des courses qui commencent dimanche.
1: Donc monsieur Limard, si je vous demandais qui vous voyez comme favori pour enfiler le maillot arc-en-ciel chez les hommes?
0: Je vous avouerai que Remco Evenepoel sera l'homme à marquer. Quand on dit l'homme à marquer, c'est que tous les autres vont le regarder et caler leur course sur lui. Mais encore une fois, le dernier à avoir gagné à Montréal, c'est Isaac Del Toro. Donc c'est lui qui a, on va dire, l'avantage psychologique sur les autres coureurs. Et puis vous savez, eux sont ici. Donc à Montréal ou au Québec depuis quelques jours, bientôt même quelques semaines. Alors ils se préparent d'une façon adéquate en étant déjà sur place, en n'ayant pas de décalage horaire à combattre par rapport à ceux qui arrivent d'Europe, qui étaient sur la Vuelta ou qui étaient sur d'autres courses en Europe et qui arrivent. Mais là on a un autre Belge, Wout van Aert, on a Mathieu van der Poel, le Néerlandais, qui arrivent avec le couteau entre les dents et qui ne laisseront pas les autres s'en aller vers la victoire aussi simplement que ça.
1: Et donc, on verra. C'est la réponse.
0: Bien sûr, on verra.
1: À voir. Chez les femmes, une autre qui a vraiment le vent dans les voiles et qui a tout pour réussir, c'est la Canadienne native de Sherbrooke, Magdalene Vallière-Mill. Elle va défendre son titre à domicile. Et vous sentez une effervescence particulière pour elle, j'imagine?
0: Ah oui. Oui, vraiment, complètement. Magdalène, Quand elle arrive à Montréal, maintenant, on sait qu'elle est là, alors que il y a un an, elle était une coureuse professionnelle qui vivait en Europe. Maintenant, on reconnaît son maillot, le maillot arc-en-ciel de championne du monde. Donc, elle remet en jeu le 26 septembre. Alors, c'est dans un peu moins de 10 jours. Il faut absolument qu'on soit tous derrière elle pour la porter, et pourquoi pas vers un doublé historique. Déjà, c'était historique qu'elle gagne l'année dernière à Kigali, au Rwanda, lors de l'édition 2025 des championnats du monde. Mais là, elle de performer à la maison, parce qu'elle est vraiment à la maison, d'avoir tout le public derrière elle. Assurément, la montée de Camille Yaoud sera plus facile pour elle que pour toutes les autres coureuses.
1: Ouais, c'est ça. Et si je vous demandais en terminant, le moment de la compétition que vous attendez le plus, Monsieur Limard?
0: Ah, demain, c'est comme je disais en introduction, la rando vélo bénévin. C'est le moment où les Montréalais ou la population québécoise va s'approprier l'événement. C'est les 6000 cyclistes qui s'élanceront sur les parcours des contre-la-montre demain après-midi et qui convergeront vers le parc de la Nance à 17h pour la cérémonie d'ouverture. Ce sera le coup d'envoi de ce très très beau projet qu'on mène conjointement avec la ville de Montréal et de très belle façon. Mais après, je veux dire, chaque jour aura son moment de bonheur, chaque jour aura ses podiums, ses médailles, ses larmes, ses victoires. Nous, on a la chance d'avoir juste à ouvrir la porte parce que ben, nous sommes sur les routes et nous sommes dans Montréal. Donc les gens ont juste à sortir de chez eux, à ouvrir la fenêtre pour voir passer un championnat du monde. Mais venez nous voir, venez rendre une petite visite la semaine prochaine et vivre ce moment qui est historique, parce que ça ne reviendra pas avant au moins 15 ou 20 ans au Canada. À moins qu'on travaille très très bien et qu'on arrive à convaincre l'Union cycliste internationale de revenir plus souvent avec les championnats du monde.
1: Bah voilà, peut-être, qui sait. Merci beaucoup Joseph Limard. Je rappelle aux auditeurs et aux auditrices que vous êtes directeur général des championnats du monde de cyclisme sur route. Et bon championnat.
0: Merci beaucoup. Bonne fin de journée à tout le monde.
1: Au revoir.
0: Au revoir.
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0: On restait à Montréal avec cette chanson facile de Magnanimous, un beatmaker montréalais, cofondateur d'Art Beat Montréal. En tout cas, c'était quelqu'un de bien connu, donc qui fait essentiellement un regroupement et qui s'est entouré de gens de Montréalais pour cet album-là qui s'appelle Delta Force. 15h47 minutes. Et là, on va parler de d'arbres, mes amis. Pourquoi? Ben, vous savez, dans les dernières semaines, derniers mois, on a parlé entre autres de Toronto qui veut planter de plus en plus d'arbres et même et protéger de plus en plus de ces arbres dans la ville. Et c'est pas pour rien en fait. C'est que on comprend de façon générale aujourd'hui, je pense plus que jamais, que les arbres jouent un rôle essentiel dans notre écosystème, autant dans les villes, mais de façon générale dans nos forêts. Et donc, face au changement ou au réchauffement climatique et aux incendies aussi répétés qui menacent de plus en plus nos forêts, est-ce que simplement le fait de planter des arbres, est-ce que ça suffit? C'est une des questions sur laquelle une équipe de l'Université de Waterloo, en collaboration notamment avec le Service canadien des forêts, ministère des Richesses naturelles de l'Ontario aussi, c'est une des questions sur lesquelles ils se sont penchés, cette équipe-là. On s'est intéressé en particulier à une essence qu'on retrouve dans la forêt boréale, j'ai nommé l'épinette noire. Ils ont suivi, les gens qui ont fait cette recherche-là, 425 arbres provenant de 7 populations différentes et plantés sur 3 sites. 3 sites qui étaient donc soumis à des conditions climatiques très, très différentes. Certains dans le sud, un peu plus, d'autres dans le nord. Bref, on va tenter de comprendre cette étude-là, de son importance aussi et de ce que ça peut vouloir dire pour la suite des choses. Julie Messier, professeure assistante au département de biologie à l'Université de Waterloo et co-autrice de cette étude-là, est avec moi au bout du fil. Bonjour Julie Messier.
1: Oui, bonjour.
0: Alors, je le disais, dans cette étude-là, essentiellement, vous avez pris 425 épinettes noires plantées il y a 50 ans sur trois sites au climat très différent. Petawawa, là, on est plus dans l'est de l'Ontario, Chapleau dans le nord et Chibougamau, on est ailleurs dans le nord du Québec. Concrètement, qu'est-ce que vous cherchez à comprendre en comparant ces arbres-là qu'on pourrait pas comprendre, par exemple, en laboratoire?
1: Oui, ben c'est une bonne question. Donc, notre projet venait du fait qu'on essaye de comprendre la réponse des arbres au changement climatique. Mm-hmm. Puis, juste pour donner un petit peu de contexte, on sait en biologie qu'il y a 3 mécanismes généraux par lesquels les arbres peuvent maintenir leur présence malgré les changements climatiques. Mm-hmm. Donc, premièrement, elles peuvent soit migrer pour aller suivre le climat qui migre vers le nord.
0: Ouais.
1: Elles peuvent soit s'acclimater. Ça, ce que ça veut dire, c'est quand un arbre qui est déjà planté, donc il reste sur place, l'environnement change, mais il y a quand même une certaine capacité à changer leurs traits. Ou aussi, le troisième mécanisme, c'est que les espèces vont simplement évoluer. Puis, dans les études, dans la littérature scientifique, la migration et l'acclimatation sont beaucoup étudiées pour deux raisons. Bien, premièrement, logistiquement, c'est plus facile. Ensuite, aussi, c'est des réponses beaucoup plus à court terme. Donc, on a c'est intéressant pour savoir qu'est-ce qui va se passer dans le futur proche. Mais la troisième mécanisme,

0: ce qui est le mécanisme d'évolution, c'est très, très peu étudié. Donc, il y avait ici un trou dans nos connaissances qu'on cherchait à remplir, à savoir comment est-ce que les arbres vont évoluer face au changement climatique. Puis, c'est en parlant avec mes collègues au ministère des Ressources naturelles qui m'ont dit, écoute, Julie, il y a des études qui ont été mises en place dans les années, autour des années 1974, sur plusieurs sites à travers le Canada où les compagnies forestières ont planté les mêmes provenances parce que eux, ce qu'ils voulaient savoir, c'est que si tu as une compagnie forestière qui est située au Nouveau-Brunswick, ils veulent replanter des arbres qui poussent le plus rapidement possible. Fait que eux, pour leurs besoins, ils allaient tester toutes les différentes populations, qu'on appelle aussi les différentes provenances, pour voir qu'est-ce qui pousse le plus rapide. Mais là, le gouvernement, à ce moment-là, avait dit, écoutez, tant qu'à faire ça, on va essayer de se coordonner un peu. Pourquoi est-ce qu'on teste pas les mêmes provenances dans différents sites? Donc, nous, ici, on avait en place déjà des systèmes d'études qu'on appelle aussi des jardins communs qu'on pouvait utiliser pour aller voir quels traits sont associés à une croissance rapide des arbres, parce qu'à ce moment-là, on teste directement quels traits sont sous sélection naturelle, une sélection naturelle suite au changement climatique. Donc, ça nous donne une réponse à notre question, à savoir qu'est-ce qui va évoluer dans le futur suite à ces changements climatiques-là.
1: D'accord. Votre étude de terrain, vous observez une combinaison de critères qui rendrait les arbres
0: Oui.
1: plus résistants.
0: Oui.
1: Parlez-moi de ces critères-là. Comment est-ce qu'ils agissent dans l'ensemble?
0: Oui. Donc, en fait, on avait une dizaine de traits. Donc, des traits, c'est des propriétés physiques, tout simplement, qui, on pensait, pouvaient possiblement prédire, pas prédire, mais qui pouvaient être associés avec des arbres qui, en fait, croissaient plus vite, donc qui
1: Ouais.
0: performaient mieux dans des climats chauds et secs. Donc,
1: Julie,
0: le
1: merci.
0: climat chaud et sec.
1: Peut-être juste nous donner un exemple de ça. Je pense aux
0: Ah oui.
1: aiguilles. Oui, juste pour nous bien nous
0: Oui.
1: situer là.
0: Non, vous avez raison. Fait qu'un trait, une propriété physique, je pense par exemple à la densité du bois ou à
1: OK.
0: la profondeur racinaire ou à la densité des aiguilles sur une branche. Donc ça, c'est des traits physiques qu'on étudie dans nos arbres.
1: D'accord.
0: Puis on voulait savoir quels traits pouvaient donc prédire les arbres qui allaient pousser plus rapidement dans notre site chaud et sec. Puis on a trouvé que les arbres qui avaient une combinaison de trois traits spécifiques, ben c'était les arbres qui étaient les gagnants, donc qui poussaient le mieux dans notre site chaud et sec. Donc ces trois traits-là, c'était le nombre, la densité des aiguilles par branche, c'était l'efficacité de l'utilisation de l'eau, puis c'était le taux métabolique. Donc les arbres avec peu d'aiguilles par branche, donc ça c'est, on comprend ça parce que peu d'aiguilles par branche, ça veut dire qu'ils perdent moins d'eau. Ensuite, avec des aiguilles aussi qui sont conservatrices dans leurs utilisations de l'eau. Donc, encore une fois, le nom le dit, là. Donc, elles sont capables de faire de la photosynthèse sans trop perdre d'eau. Puis aussi, qui ont un taux métabolique faible. Fait qu'encore une fois, c'est une autre façon pour l'aiguille de faire sa photosynthèse sans trop perdre d'eau à la fois. Donc, quand il y avait ces trois traits-là ensemble, ben, les arbres, ils poussaient vraiment très bien dans notre site chaud et sec. Donc, ça nous dit que dans le futur, c'est applicable, c'est des résultats qui sont très intéressants, parce que dans le futur, si on voulait planter des épinettes noires qui, elles, allaient être déjà comme préadaptées au climat chaud et sec, on pourrait faire un screening, faire une étude pour voir quelles provenances qui existent, qui ont déjà cette combinaison de traits-là, puis on pourrait à la suite planter cette provenance-là spécifiquement.
1: OK. Et chaud et sec parce qu'on prédit qu'avec les changements climatiques, les forêts vont être plus chaudes et donc plus sèches. C'est ça, c'est un peu ça.
0: Oui, ben,
1: Ouais.
0: oui, donc c'est nos modèles climatiques pour le Canada. On s'attend clairement à un réchauffement partout. Il n'y aura pas nécessairement diminution des précipitations, mais quand il fait plus chaud, il y a plus d'eau qui est perdue à l'évaporation. Puis aussi, l'air est comme plus sec. Donc, les arbres vivent quand même plus de stress parce qu'ils ont moins accès à l'eau, même si les précipitations, en fait, n'ont pas changé.
1: Parce que là, vous me parlez de, justement, on fait une étude comme celle-là. Essentiellement, si j'ai bien compris, l'idée, c'est de pouvoir planter, choisir des espèces d'arbres et
0: Oui.
1: des caractéristiques d'arbres pour les planter pour que dans 50 ans, ils soient mieux résistants. Et donc, c'est pour prévoir la forêt de demain ou la forêt de dans il y a 50 ans. C'est un peu ça que je comprends, là.
0: Oui, c'est exact. Ah, puis, écoutez, on a étudié un gradient climatique actuel. Fait qu'on sait déjà que dans nos sites à Petawawa, qui était notre site, comme vous dites, le plus chaud et sec, c'est ces phénotypes-là ou ces arbres-là qui ont ces propriétés physiques-là qui performent le mieux. Mais ça veut dire qu'au fur et à mesure où ça va se réchauffer, probablement que le climat, par exemple, actuel à Chibougamau, qui est notre site froid, probablement que dans 50 à 80 ans, ça va ressembler à Petawawa.

0: même dans nos climats actuels qui sont moins chauds, moins secs, si on plante déjà des arbres qui sont adaptés aux conditions futures, ben ça veut dire que quand le climat va se réchauffer rapidement, ben elles vont être capables de persister puis de croître bien. Donc on veut préparer nos forêts au climat du futur.
1: D'accord. Mais là, OK, petite question juste de côté comme ça, mais là, si on plante celle-là, comment est-ce qu'on sait si lorsqu'on va les planter, s'ils vont pouvoir survivre jusqu'à la maturité? Il y a aussi ça, non?
0: Ben oui, vous avez raison. C'est sûr qu'on peut pas, comme par exemple, si on allait choisir des espèces tropicales puis qu'on les plantait dans nos climats actuels,
1: ben voilà,
0: tempérés, voilà, ça marcherait pas. Fait qu'il faut pas faire des trop gros pas de temps. Faut juste quand même faut, comme vous dites, que l'arbre soit capable, quand il est bébé, de survivre au climat actuel, puis aussi à performer mieux dans les climats futurs. Mais que ce que je vous parle là, c'est des petites différences de traits. C'est pas l'ordre de 2 fois plus élevé ou 5 fois plus élevé. C'est quand même des différences relativement mineures, mais qu'on a quand même trouvé que ça permettait à cette espèce-là de mieux performer.
1: Je l'ai mis ici en terminant parce qu'il nous reste quelques minutes seulement, mais est-ce que vous diriez que c'est, si je vous demandais quelles sont les limites actuelles de vos travaux, est-ce que ça s'installe là-dedans, là, c'est-à-dire ce qu'on peut faire maintenant?
0: Ben oui.
1: D'accord.
0: Ben oui, absolument. Puis aussi, cette étude-là, comme vous l'avez dit, c'est sur les pinottes noires. Fait que ça nous dit que c'est les traits qui sont associés à la performance dans des climats chauds et secs dans cette espèce-là. Mm-hmm. Mais je peux pas généraliser ça à d'autres espèces parce que chaque espèce a des différents gènes, ont des différentes propriétés physiques, les différents traits. Donc, je pourrais pas généraliser ça. Si on voulait comprendre, par exemple, l'érable à sucre ou même l'épinette blanche, il faudrait comme refaire l'étude, mais espèce par espèce. Donc, c'est sûr. Puis comme vous dites, faut prendre ça avec un grain de sel. On veut pas faire des trop gros changements trop rapidement. Puis d'un autre côté aussi, on sait que, comme vous avez dit, nos forêts aussi sont sous d'autres stress. Il y a des nouvelles insectes qui arrivent, il y a des feux de forêt. Fait que c'est pas les traits associés qui les rendent résistants au changement climatique qui sont nécessairement les traits qui vont leur permettre de mieux résister à d'autres stresseurs. Fait que faut quand même comprendre le contexte complexe de la forêt qui est sous différents stress, puis qu'on peut pas trop les changer dans une direction parce que ça va les rendre mal adaptés face à un autre stresseur.
1: Mais quand même, ça nous donne une bonne indication. Et merci beaucoup, Julie Messier. Moi, j'adore parler d'arbres. Je suis très, très, très contente de vous entendre à ce sujet-là. Je rappelle aux auditeurs et aux auditrices que vous êtes professeure assistante au département de biologie à l'Université de Waterloo, co-autrice donc de cette étude-là. Si je devais indiquer aux gens comment retrouver votre étude, ce serait de quelle façon?
0: Oui, mais merci, ça me fait plaisir aussi de vous parler. Je suis très contente que vous mettiez de l'avant nos recherches en écologie végétale. L'article est publié dans le journal qui s'appelle Annals of Botany, puis c'est 2024, puis je suis la première auteure. Donc, ça va être Messier 2024, Annals of Botany, que vous pouvez chercher sur Internet.
1: Grand merci, Julie Messier. Je vous souhaite un beau week-end.
0: Merci beaucoup à vous.
1: Au revoir.
0: Au revoir.
1: On se retrouve tout de suite après le bulletin d'information d'Andrea Pozzo-Martinez et quitter son travail pour être mieux rémunéré. C'est peut-être ce que la Gen Z essaie de faire. Il y a une étude publiée ce matin qui s'intéresse à ce phénomène-là. On parle de ça et de bien d'autres choses tout de suite après ce bulletin d'info.
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6: Oh! Bonjour, ici Andrea Pozzo-Martinez à Toronto. Il est 16h, voici vos informations. Un outil de raccourcissement d'adresse internet conçu par l'Université de Toronto aurait été détourné par des agents d'intelligence artificielle de l'entreprise américaine OpenAI en juin à l'insu de l'établissement. Un incident qui s'ajoute aux nombreux des derniers mois, relançant une fois de plus ses appels

0: à une meilleure régulation du secteur, Julien Charpentier.
1: Des agents d'intelligence artificielle auraient utilisé un outil de raccourcissement de type Bitly de l'Université de Toronto pour communiquer entre eux.
2: Link shorteners can be used to encode information.
1: Les raccourcisseurs d'adresse Internet servent à encoder un lien, mais aussi autre chose, explique le chef de la direction en matière d'IA à l'Université Western, Mark Daly. Les agents d'IA les utilisent pour coder et se transférer des données entre eux, poursuit-il. Les agents ont utilisé plusieurs moyens pour communiquer entre eux sans autorisation ces derniers mois. Jean-François Gagné, PDG de Nera et cofondateur de Element AI, n'est donc pas surpris par ce nouvel incident.
3: L'entraînement demande aux modèles d'intelligence artificielle, aux agents, de, par tous les moyens créatifs possibles, être meilleurs pour exécuter certaines tâches. Et ce qu'on voit, c'est que quand ils n'y réussissent pas, ils ont tendance à étendre leur champ de recherche et vont tenter de faire des choses qui graduellement contreviennent aux règles puis aux limites qu'on leur a données.
1: Selon l'université, il n'y a eu aucune atteinte à la sécurité et aucune propriété numérique de l'établissement n'a été touchée. Mais M. Gagné estime qu'il faut que de meilleurs mécanismes de transparence soient mis en place.
3: Si on lance des agents, on se doit de les surveiller.
1: L'université dit avoir désactivé son outil depuis et communiqué avec OpenAI. L'entreprise mère de ChatGPT n'a quant à elle pas répondu à notre demande de commentaires. Ici Lounane Charpentier, Radio-Canada, Toronto.
0: Des groupes veulent convaincre les électeurs à se rendre aux urnes aux prochaines élections municipales le 26 octobre prochain. En Ontario, seulement un électeur sur trois a voté aux dernières élections municipales en 2022. Et Mississauga figure parmi les villes avec les pires taux de participation. Annie Poulain.
4: Est-ce que vous saviez qu'il y avait une élection municipale qui s'en venait le 26 octobre?
5: Non. Au centre-ville de Mississauga, de nombreux électeurs ignorent qu'ils sont appelés aux urnes le mois prochain.
6: Il faudrait que je me renseigne plus.
5: Aux dernières élections municipales, environ un électeur sur cinq a voté à Mississauga. C'est un problème selon Jennifer Greenfrank, qui est membre citoyenne du comité municipal sur la gouvernance.
7: Ceux qui votent, c'est les mêmes qui votent. Si la majorité ne vote pas, c'est pas une représentation des résidents.
5: Le comité a embauché la chercheuse Lydia Milgen de l'Université de Windsor afin de comprendre pourquoi la participation est particulièrement basse à Mississauga.
8: Immigrants who have voter status are less likely to vote.
5: Elle explique que les immigrants sont nombreux à Mississauga, mais selon elle, ceux d'entre eux qui peuvent voter le font moins que les citoyens de longue date. Elle ajoute qu'il est parfois difficile pour les électeurs de trouver de l'information sur les candidats. Des résidents abondent dans le même sens.
9: C'est pas que ça ne nous intéresse pas, c'est tout parce qu'on n'a pas vu l'information qu'il faut.
5: Le vote est prévu le 26 octobre prochain. Ici Annie Poulain, Radio-Canada, Mississauga.
0: Le premier ministre Mark Carney a vanté les réalisations de son gouvernement lors d'un discours devant son caucus à Ottawa. Le chef libéral a réuni ses troupes afin de préparer la rentrée aux communes prévue lundi. Il a profité de l'occasion pour saluer les discussions visant à faire du Canada un éventuel membre associé de l'Union européenne, même si les termes exacts d'une telle alliance restent à définir. Mark Carney estime que le Canada suscite désormais l'envie de nombreux partenariats financiers à travers le monde.
10: Ce que ça signifie pour les Canadiennes et les Canadiens. Des bons jobs plus nombreux et de meilleure qualité. Des capitaux qui affluent vers les entreprises canadiennes. Des dizaines de milliers de carrières pour les électriciens, les ingénieurs, les gens de métier et les technologues dans toutes les régions du pays.
0: Les libéraux doivent aussi discuter de guerre tarifaire et de coûts de la vie durant leur rencontre de deux jours. Puis les Innus de Labrador s'indignent. La grande chef Jody Achini estime que son peuple ne peut plus soutenir un accord cadre avec Hydro-Québec, entente que les élus de Terre-Neuve et Labrador ont approuvé dans un vote hier soir. Patrick Butler.
11: L'entente cadre porte principalement sur la centrale existante de Churchill Falls, mais aussi sur le projet Gull Island, tous deux situés sur les terres ancestrales Innus. L'accord est une version renégociée de l'entente annoncée par l'ex-gouvernement libéral en 2024. Et selon la grande chef Innu, Jody Achini, cette renégociation aurait privé les Premières Nations de Shehajit et de Natwashish de la moitié des redevances qui leur étaient promises dans l'ancienne entente. Les Innu sont très en colère, soutient la grande chef. Elle ne précise pas la valeur exacte des redevances en question, mais elle indique que ses conseillers financiers lui ont fait part de leurs inquiétudes après avoir passé l'accord à la loupe. Jeudi soir, la Nation Innu du Labrador a envoyé une lettre à tous les députés provinciaux. Elle les a exhortés

Rebonjour, re-bienvenue parmi nous, 16h07, c'est Martine Laberge qui vous accompagne jusqu'à 18h ce soir dans la Mosaïque. J'espère que vous allez bien, vous passez un très très beau vendredi, je vous souhaite un très beau début de week-end. On va s'intéresser dans les prochaines minutes, vous allez voir, la génération Z. Vous savez, cette génération de gens nés entre 1997 et 2012, il y a une nouvelle étude publiée ce matin qui a attiré notre attention ici à l'émission. Mais juste avant, je vous parle un tout petit peu de météo parce que bon, c'est vendredi et donc on s'intéresse nécessairement au temps qu'il va faire cette fin de semaine. Au moment où on se parle, 20 degrés Celsius dans, je vous dirais pas mal l'ensemble des secteurs, là, autant à Toronto, bon, Windsor, 22 degrés, 21 aussi pour Kingston, un peu plus frais pour Barrie, 18 degrés. Ce soir, cette nuit, ce sera nuageux dans l'ensemble des secteurs. On prévoit peut-être un tout petit peu de pluie à partir de ce soir, cette nuit, pour la région de Kingston, avec un minimum de 8 degrés. Des pourcentages de des probabilités d'averse, devrais-je dire, c'est possible pour la région, notamment de Windsor demain. C'est vraiment ce qu'il y a à surveiller parce que la fin de semaine risque d'être assez pluvieuse du côté de Windsor. Demain, on prévoit des averses tout simplement débutant le matin avec un maximum de 21 degrés, 70 % de probabilité d'averses pour dimanche, maximum 19 degrés, toujours dans la région de Windsor. Partout ailleurs, peut-être un peu de pluie, mais plus pour dimanche que pour demain. C'est vraiment au niveau de Windsor là, que ce sera de la pluie et le plus nuageux, ce sera dans ces secteurs-là. Donc, si je vous disais que pluie, nuages, c'est beaucoup Windsor, ben au contraire, si on veut du soleil, notamment pour la région de demain, il faut aller à Kingston. C'est à l'est tout à fait que ça va se passer ensoleillé avec un maximum de 18 degrés.

0: Est-ce que vous avez déjà pensé à démissionner de votre poste actuel pour être mieux payé? Probablement que oui, mais il y a une étude révélée ce matin, étude canadienne de Robert Half. C'est un cabinet conseil, oui, en affaires et en solutions de gestion des talents. Donc, étude révélée ce matin qui révèle essentiellement que 46 % des professionnels de la génération Z, je vous le disais, née entre 97 et 2012, envisagent de chercher un nouvel emploi d'ici la fin de l'année. C'est contre 36 % un an plus tôt et ce serait pour, ben oui, gagner plus d'argent. Cette même étude nous révèle que 41 % des répondants estiment que changer d'employeur donnerait accès à une meilleure rémunération. Donc, ascension sociale, méritocratie, ce sont des mythes pour les jeunes. Est-ce que ce sont des mythes pour les jeunes? On va se poser la question avec Michael O'Leary, senior vice-président, au Robert Half, ce cabinet conseil. Bonjour, Monsieur O'Leary.
1: Bonjour.
0: 46 % des professionnels de la génération Z qui ont été interrogés, qui disent se chercher un nouvel emploi d'ici la fin de l'année. C'est beaucoup plus que l'an dernier, donc, où on était à 36 %. Comment vous expliquez cette progression-là de points en si peu de temps?
1: Mais premièrement, merci de me recevoir aujourd'hui. Deuxièmement, bon, concernant votre question, vous savez, la génération Z est beaucoup plus active sur le marché, est beaucoup plus active pour aller chercher des nouveaux

0: Avantage, c'est une génération qui est toujours à la recherche d'opportunités. C'est des gens, vous savez, qui toujours sont toujours prêts à aller chercher du nouveau. Donc, eux, présentement, sont définitivement assoiffés d'apprendre, assoiffés pour leur carrière et aussi chercher une plus grande flexibilité.
1: Votre étude porte un peu sur un peu plus de 300 professionnels de la génération Z quand même au Canada. Est-ce que vous pouvez généraliser ces résultats-là avec 300?
0: Bien. Oui, bien écoutez, c'est des résultats qu'on étudie à travers deux sondages, à travers le début d'année. Le dernier sondage qu'on a fait, c'était au mois d'avril. Je veux un peu vous parler un peu du marché ici au Québec. Moi, ça fait plus de 30 ans que je suis dans l'industrie et puis effectivement, on voit beaucoup, beaucoup de cette génération-là présentement, là, les gens, là, bon, sur le marché du travail, parce que la génération Z, c'est large, hein, on parle de 96 à 2012 approximativement. Donc, de 25 à 30 ans, les gens qui sont sur le marché de l'emploi. Donc, il y a encore une bonne part d'entre eux qui sont pas sur le marché d'emploi, mais quand on regarde cette génération d'individus, définitivement, il y a un changement, il y a un désir de changement présentement, et puis avec toute l'incertitude hein, qu'on connaît sur le dans le monde aujourd'hui, c'est quand même des gens qui sont un peu obscurs à cette incertitude-là.
1: Ouais.
0: Ils veulent quand même faire avancer leur carrière.
1: Là, vous me disiez, moi, je voulais vous parler du Québec. Est-ce qu'il y a des particularités au Québec qu'on n'a pas ici en Ontario? Est-ce que c'est ce que vous me dites dans
0: Bien.
1: votre étude?
0: Bien, moi, je suis basé au Québec, mais je gère aussi une partie de l'Ontario. Et puis, bon, naturellement, j'ai l'opportunité de discuter avec mes collègues à travers le Canada.
1: Ouais.
0: Mais il y a certains secteurs d'activité qui peuvent varier le Québec et l'Ontario et l'Ouest canadien. Mais je peux vous donner comme exemple là, l'industrie manufacturière hein, qui est très forte en Ontario et au Québec. Cette industrie-là qui est présentement quand même, on voit quand même une certaine demande. Et puis la génération Z, qui est quand même une génération qui est beaucoup axée sur l'intelligence artificielle, les optimisations et la pression qui
1: Ouais.
0: vient avec ça, est quand même très intéressé à tout ça et puis voit les opportunités et les investissements que le gouvernement veut faire au niveau de toute la productivité, l'augmentation, tout ça. Donc, voit des opportunités et puis c'est des choses qui sont très intéressées.
1: Je voudrais vous entendre sur, parce que c'est clair que essentiellement, ce qu'on comprend, c'est qu'il y a beaucoup de gens de la génération Z qui se disent, ben moi, pour avoir un meilleur salaire, ce qu'il faut que je fasse, c'est de changer d'employeur. C'est de la façon que je vais y arriver. Est-ce que c'est un signe, donc, que je veux dire, la fidélité que nous, on a connue, là, moi, je suis génération X, nous, on disait, ben, tu restes, puis tu gravis les échelons, puis c'est comme ça que ça fonctionne. C'est fini, ça? Et ça veut dire que la génération Z est plus du tout là-dedans. Est-ce qu'il reste une part de fidélité? Avez-vous pu mesurer ça?
0: Oui, on n'a pas pu mesurer ça, mais je peux vous donner mon évaluation du marché.
1: Oui.
0: Effectivement, la longévité d'emploi varie beaucoup, tout dépendant du type de poste qu'on occupe et de la pression que le poste a. Mais effectivement, les employés, avec le coût de la vie qui coûte très cher présentement, la rapidité des besoins que cette génération-là a, bon, naturellement, d'avoir un appartement, avoir un automobile ou s'acheter une première maison, avoir une plus grande autonomie, ces gens là recherche définitivement un salaire très compétitif sur le marché. Et puis, une des façons les plus rapides, c'est de changer d'emploi. Est-ce que c'est la meilleure? Bon, tout
1: On sait
0: dépendant
1: pas.
0: de la. On ne sait pas, mais tout dépendant du poste, des responsabilités, du rôle, de l'organisation. Mais je pourrais vous dire une chose que j'ai remarqué
1: Oui.
0: beaucoup, oui, en plus de l'argent, de l'expérience, la flexibilité, mais on parle beaucoup moins de flexibilité au niveau travail hybride aujourd'hui, là. Ces gens-là recherchent une carrière, donc ils veulent être vus et entendus dans le contexte professionnel, donc ils veulent être présents. Mais ils veulent avoir une

0: une flexibilité sur les heures de travail, comment qu'ils travaillent et puis le nombre d'heures qu'ils donnent, mais aussi l'expérience employée. Ce que je veux dire par là, c'est que ces gens-là recherchent une expérience en tant qu'employé pour se connecter à l'entreprise, pour être mieux reconnu et vu et avoir des opportunités. Donc, la communication en tant que gestionnaire aujourd'hui doit être beaucoup plus grande. Donc, au lieu dans le passé d'avoir des annuels, on ne doit plus avoir juste des annuels. On faut les rencontrer sur une base constante pour leur donner de la vision sur le type de poste qui a les opportunités qui sont en avant d'eux. Et on le sait, avec l'IA aujourd'hui, ça change beaucoup. Dans notre sondage, on a beaucoup parlé concernant l'utilisation de l'intelligence artificielle dans leur quotidien. Oui. Beaucoup d'entre eux l'utilise à grande capacité, mais seulement qu'en bas de 30% d'eux disent avoir utilisé l'IA dans un contexte professionnel. Donc, il y a encore beaucoup de retard. J'ai donné plusieurs conférences à travers le Canada sur des statistiques qui parlent de l'IA au travail et puis comment le Canada est en retard comparativement à tout le monde, là. Je peux vous dire que la génération Z, par exemple, sont beaucoup plus préoccupés par cette implantation-là parce qu'ils voient la productivité augmenter, la pression de productivité augmenter, la pression d'implantation de ces nouveaux outils-là. Donc, il y a aussi des warning signs, des signes qu'il faut faire attention en tant qu'entreprise, en tant que gestionnaire, pour bien cibler les employés qui sont sur le stress et la productivité. Parce que bon, quand on le sait, quand on regarde les chiffres à travers le monde au niveau de la productivité, le Canada, on le sait, il y a encore beaucoup de choses qu'on doit faire pour gagner en productivité. Mais cette génération-là est beaucoup affectée par ça.
1: Oui, parce que je suis contente de vous entendre parler de l'intelligence artificielle qui faisait partie beaucoup, là, si j'ai commencé notre entretien avec les données sur justement bon la génération Z qui veut changer ou qui prévoit changer d'emploi plus souvent pour pouvoir obtenir un meilleur salaire. L'intelligence artificielle fait beaucoup partie de l'étude que vous avez menée aussi. 73% qui disent l'utiliser à des fins professionnelles, 28% ils disent que son intégration dans leur travail a contribué à leur épuisement professionnel. Qu'est-ce que cette étude révèle là-dessus? C'est intéressant, ça.
0: Le cadre de l'intelligence artificielle, vous savez, est continuellement en changement. Les pressions organisationnelles pour l'implantation, l'optimisation, la performance est basée beaucoup avec cet outil-là. Hein? Donc, la sécurité d'emploi joue pour quelque chose. Donc, la capacité d'apprendre au niveau comment l'outil va nous permettre d'avancer dans nos tâches, optimiser les processus. Il y a beaucoup, en plus de faire notre travail quotidien, hein, parce que bon, on parle, il y a quand même du travail qui se fait. L'implantation de ces outils-là doivent se faire en conjoncture et puis avec les ressources limitées que les entreprises ont. Donc, ça met une pression.
1: OK. Vraiment intéressant. On se quitte là-dessus, mais je signale que bon, votre cabinet, c'est Robert Half. C'est la première une grande entreprise de solutions spécialisée en matière de gestion des talents et de services conseils aux entreprises au monde. Michael O'Leary, vous en êtes le vice-président senior. Il y a cette étude-là qui a été dévoilée ce matin sur la génération Z. Merci beaucoup d'avoir été des nôtres.
0: Ça me fait un plaisir et bonne journée.
1: Au revoir, M. Leary. Oui, au revoir.

0: De l'album Bernard Lavillier, Arrêt sur image, c'était Délinquance. 16h25 minutes dans la mosaïque et on va retrouver sur place au marché Kensington, quartier donc bien connu pour ses commerces indépendants ici à Toronto, Charles Lebourgeois, mon collègue qui y est. Salut, rebonjour Charles.
1: Rebonjour Martine.
0: Je disais oui, Kensington Market, c'est vrai qu'on connaît ce quartier-là pour sa diversité culturelle, identité très très unique qu'on y reconnaît à ce Kensington Market, mais derrière cette image-là emblématique, c'est un quartier évidemment qui est en pleine transformation. Vous allez me dire oui, comme tous les autres, mais il y a une récente étude de l'Université de Toronto qui s'est penchée sur justement l'évolution de ce quartier-là, en particulier sur les conséquences pour la vie communautaire. Charles Bourgeois, vous en avez parlé avec des résidents là.
1: Ouais, j'en ai parlé avec des résidents qui voient effectivement évoluer cette transformation de quartier, et c'est pas la nouvelle du jour, la transformation.
0: Non.
1: Ça n'a rien de nouveau. Je pense que chaque quartier dans la ville Rennes évolue un petit peu à sa vitesse, mais le problème dont on parle ici, Martine, eh bien c'est la nature de ce changement qui en fait se fait au détriment des résidents. Et donc l'étude dont vous parliez, celle de l'Université de Toronto, eh bien elle permet de mesurer cette transformation. Elle s'intéresse

0: notamment au commerce dans le quartier. Et le constat est clair, il y a de plus en plus de commerces pour les visiteurs et les touristes, mais dans le même temps, de moins en moins de commerces qui répondent aux besoins du quotidien, d'où la problématique pour les résidents. Ils ont vu disparaître progressivement les épiceries, les boucheries, boulangeries et autres commerces alimentaires. Ils ont quasiment diminué de moitié depuis 2009. Wow. Par ailleurs, l'étude souligne une baisse importante aussi des espaces sociaux et des espaces communautaires, pourtant importants ici à Kensington Market. Préoccupation également du côté de la hausse des loyers, du prix de l'immobilier. Si je devais résumer, Martine, la transformation de Kensington Market pourrait rendre le quartier moins abordable, moins pratique aussi pour ses habitants et moins capable de préserver ses espaces artistiques et communautaires. Et donc la question qui se pose, c'est comment peut-on à la fois préserver ce qui fait l'identité de Kensington Market et en même temps permettre au quartier de continuer à se développer. J'en ai discuté avec Dominique Russel, elle est co-directrice de la fiducie foncière communautaire de Kensington Market. Dans notre échange, elle a parlé à plusieurs reprises de l'âme de ce quartier. Alors, je lui ai demandé justement de me décrire l'âme de Kensington Market.
1: C'est difficile à faire, mais une chose qui est pas mal impressionnante, c'est qu'ici, il n'y a pas de grande marque. Il n'y en a pas, il n'y en a jamais vu. Et il y en a eu, ils ont été chassés, genre Nike est venu, Sucking Cup, mais ça n'a pas fonctionné. Donc cette indépendance, cet esprit d'entrepreneur, je pense que ça fait partie de l'âme. Mais aussi cette idée de, c'est un endroit où est-ce qu'on peut commencer, une nouvelle idée, des nouveaux arrivants qui viennent s'installer, créer quelque chose. Et c'est pour ça peut-être aussi que pour moi, ce qui m'inquiète, c'est que quand il y a les nouveaux arrivants qui apportent pas ce qui viennent de chez eux, mais plutôt ce qu'on peut imaginer que ce serait intéressant, ça c'est ça le pour moi ce qui est inquiétant. Mais en même temps, l'âme, c'est de venir dire, OK, ici, je vais trouver quelque chose de nouveau. Les immigrants qui sont ici, le fait qu'on peut passer, que ça soit du côté résidentiel, que ça soit du côté commercial, où est-ce qu'on peut dire, ah, portugais, chinois, jamaïcain, la richesse multiculturelle, je pense que c'est encore là. Ça me ferait de la peine que si on perdait ça.
2: Vous dites que des enseignes ont essayé de s'implanter ici, ça n'a pas fonctionné. À défaut de voir s'installer près de chez vous de nouveaux voisins, vous voyez plutôt des touristes. Comment est-ce qu'en fin de compte, vous imaginez le Kensington Market dans les 10, 15, 20 prochaines années?
1: Je veux dire, il y a des grands changements qui viennent aussi parce qu'on va refaire les rues, il y a de la construction. Il y a des grands changements qui arrivent. Je sais pas si ça va. Je pense qu'il va y avoir plus de tourisme. J'espère qu'on puisse garder les résidents et les commerces qui sont vraiment le cœur de ça enracine le quartier. J'espère que ça va rester. Je pense qu'il va y avoir toujours des îlots de communauté. Mais nous, dans la fiducie foncière de Kensington, ce qu'on essaie de faire, c'est de garder cet esprit de communauté, quels que soient les changements. Parce qu'il y a des gens comme moi qui vont... moi, j'ai pas d'autre place à Toronto. Fait que c'est important pour moi qu'on garde les communautés qui sont le cœur de Kensington.
2: Et puisque vous parlez des communautés, qu'est-ce que les résidents de Kensington peuvent faire pour préserver l'identité de leur quartier? Comment est-ce qu'ils peuvent se mobiliser s'il le fallait?
1: Ben, on se mobilise pour les développeurs qui viennent faire des grandes constructions au niveau politique. On a de moins en moins de voix là-dedans parce que la province s'impose. Et ça veut dire que la mobilisation au niveau de quartier est peut-être de plus en plus difficile, mais ça veut dire qu'on doit aller chercher de l'appui dans d'autres quartiers qui font la même expérience. Mais je pense aussi que la fiducie foncière a un rôle important à jouer. Et là, on a besoin de bénévoles et de travail et d'investissement pour pouvoir garder au moins quelques bâtiments, qu'on en a trois en ce moment. Mais cet esprit de Kensington aussi, je pense qu'on va bientôt bientôt accueillir 70

0: 18 nouveaux logements à prix très abordable dans ce qui était anciennement le stationnement. Et là, c'est super important. Ça me donne là aussi de l'espoir de voir les gens qui viennent et disent, OK, comment on va faire pour accueillir ces gens-là, pour faire sûr qu'ils retrouvent leur place? Alors ça, cet esprit de générosité, je pense que ça aide beaucoup. C'est tellement important.
1: Est-ce que vous vous voyez vivre ici à Kensington Market jusqu'à la fin de votre vie?
0: Oui. J'aurai besoin de plus d'arbres et plus de jardins parce que la nature me manque un peu. Mais je pense que c'est quelque chose qu'on peut... Il y a des choses qui manquent qu'on peut ajouter. J'espère qu'on puisse le faire.
1: En terminant, qu'est-ce que vous aimeriez dire à ceux et celles qui viennent à Kensington Market pour la première fois, qui viennent découvrir ce quartier?
0: C'est super important d'aller, on dit, ah, c'est super intéressant, il y a un petit magasin, mais aller aux magasins qui sont là depuis longtemps, aller vers l'authentique, découvrir et d'être un peu plus, peut-être, aller voir, ah, c'est quoi ça? C'est un magasin de tofu? C'est intéressant, ça, la poissonnerie, oser un peu d'aller au-delà de ce qu'on reconnaît déjà, mais d'aller voir un peu le cœur du marché. Et le cœur du marché, c'est les magasins qui sont là depuis très longtemps. Et justement, la fiducie, on vient de faire une carte de Kensington. Alors, retrouvez-la, et puis ça vous indique un peu les magasins qui sont là depuis longtemps. Et ça, c'est important d'aller visiter.
1: C'était Dominique Russel, co-directrice de la fiducie foncière communautaire de Kensington Market. Donc, elle réagissait à l'évolution de ce quartier où elle habite depuis plus de 30 ans. Et je vous annonce au passage, Martine, oui, et ceux et celles qui nous écoutent, que ce soir, à Kensington Market, il y a le festival de jazz annuel de Kensington Market.
2: Ah,
1: justement, c'est une institution dans le quartier. Donc, voilà, si vous êtes curieux, si vous aimez le jazz ou si tout simplement vous voulez profiter de cette ambiance particulière de quartier à Toronto, eh bien n'hésitez pas donc à profiter de ce festival de jazz donc dans le quartier de Kensington Market.
2: Et vous en plus vous êtes déjà donc c'est parfait.
1: J'en profiterai pour vous, Martine.
2: Oui, absolument, je vais peut-être aller faire un tour. C'est un quartier que j'aime beaucoup à Toronto. Grand merci Charles. Je vous souhaite une belle fin de semaine, mon ami.
1: Merci Martine, bon week-end à vous, à lundi, bye bye.
2: On écoute Arpin Lépine, c'est une chanson d'amour en quelque sorte à son village natal. Voici

0: 16h36 minutes dans la mosaïque. Et ben, en ce vendredi 18 septembre, on est à quelques jours seulement du coup de départ, coup d'envoi de la 46e course Terry Fox ici à Toronto. Ça va se faire cette année, depuis plusieurs années maintenant, à partir du parc Wilkett Creek. C'est à quelques pas au nord de l'avenue Eglinton Est, au niveau de la rue Leslie, pour ceux et celles qui sont dans la région. J'en parle avec Lynn Benoit, directrice des activités communautaires et scolaires pour le Québec, pour la course, justement, Terry Fox au Canada. Bonjour, Mme Benoit.
1: Oui, bonjour. Ça va bien?
0: Ça va bien. Merci d'être avec nous. Donc, coup d'envoi ce dimanche. 46 ans. Déjà 46 ans, je regardais. Genre, c'est... ouais.
1: Comment... Ça rajeunit personne.
0: Non, ça rajeunit personne. Quelle place occupe encore aujourd'hui la course Terry Fox dans le cœur des Canadiens et Canadiennes pour vous? C'est encore là?
1: Oh mon Dieu, c'est certainement. Cette année, juste pour vous mettre une... pour commencer, à la fin de l'année fiscale, on a célébré 1 milliard d'argent amassé depuis la course, le départ de Terry. C'est énorme, énorme. Je suis certaine qu'il nous sourit d'en haut.
0: Sûrement.
1: Lui avait commencé très humblement là, un combat pour que justement que la recherche sur le cancer, c'est la clé, c'est la solution à ce que pour que les personnes ne décèdent pas et souffrent le moins possible. Donc, c'est encore très présent, je pense, parce que quelque part, vous mentionnez la course de Wilkett Creek, mais Wilkett Creek, c'est une course sur 186 qu'il y a en Ontario. C'est une course sur les 553 qu'il va y avoir à travers le Canada ce dimanche. C'est énorme. Donc, c'est très présent. Il est très présent aussi dans plus de 10 000 écoles à travers le Canada. Donc, le courage, la ténacité, le vouloir faire, la capacité de faire une différence, si on veut, toutes ces valeurs-là qu'il amène aux jeunes et aux moins jeunes, qui donnent aussi beaucoup d'espoir. Il y a beaucoup de gens qui s'accrochent aussi à penser à si lui a réussi à faire ça, donc moi aussi, je suis capable de faire une différence. Puis, au niveau de la recherche sur le cancer, il a commencé tellement humblement. Jamais il aurait pu penser qu'aujourd'hui, l'année passée, on vient de finir aussi notre rapport d'impact 2025-2026. C'est 51 millions qui ont été donnés à la recherche l'année passée.
0: Sur le cancer, c'est énorme. Là. Je vais rappeler pour ceux et celles peut-être qui ne connaissent pas Terry Fox, c'est ce Canadien décédé maintenant vous allez me rappeler, 1981. Il avait été amputé d'une jambe à cause d'un cancer des os. Terry Fox est mort après avoir parcouru plus de 5000 kilomètres à pied au Canada. Là. Donc, il voulait parcourir le Canada d'un océan à l'autre. Il n'a pas réussi tout à fait. Mais bref, depuis ce temps-là, chaque année, comme ça, il y a des courses partout. Vous aviez une chose en terminant à nous léguer peut-être pour cette fin de semaine, et léguer aux coureurs de ce dimanche, ce serait quoi, donc?
1: Moi, définitivement, pour tous ceux qui nous écoutent puis qui se sont déjà enregistrés à une course, j'aimerais très, très spécifier que ces courses-là sont tout sauf professionnelles. C'est un événement familial. On marche, on roule. C'est pas des courses professionnelles. Donc, on invite tout le monde. Si vous vous êtes pas enregistré, allez sur le terryfox.org. Vous pouvez choisir l'option français, chercher une course près de chez vous pour faire un don, vous enregistrer, aller participer, quoi que ce soit. Le cancer, c'est encore malheureusement très présent. On peut tous y faire face un jour. Beaucoup de gens y font face directement ou indirectement. Mais beaucoup de gens survivent et ils survivent.

0: vivent à cause de la recherche. Donc, il y a un espoir qu'un jour, il y en aura des cures pour tous les cancers. Mais il faut continuer. Je peux juste continuer à encourager les gens à connaître peut-être Terry. Allez aussi, pour si vous ne le connaissez pas bien, sur le site, vous allez voir.
1: TerryFox.org.
0: Oui.
1: D'accord. Merci beaucoup, Lynn Benoit, d'avoir été des nôtres. Donc, on se parlait de cette 46e course Terry Fox qui va avoir lieu ce dimanche 20 septembre partout à travers le pays. Rendez-vous sur le terryfox.org pour vous enregistrer, faire un don ou en apprendre davantage sur cette course-là et sur Terry Fox comme tel. Merci beaucoup à vous. Bon week-end. Merci.
0: Ben, c'est moi qui vous remercie. Ça va être un week-end occupé, mais ça va être le fun.
1: Oui, absolument. Au revoir.
0: Merci, au revoir.

0: artiste, auteur, compositeur et interprète originaire du Tchad qui vit et travaille maintenant au Canada. On entendait cette belle et douce voix de Elété avec la chanson Ailo Kundo. 16h44 minutes et c'est ce qui me mène à vous parler du film, du TIFF, du Festival du film international de Toronto. Je vous le disais d'entrée de jeu, on poursuit un peu notre couverture de ce festival qui prend fin ce dimanche avec une dernière proposition, une dernière incursion dans ce merveilleux festival cinématographique avec le plus récent film du réalisateur franco-tchadien Mahamat Saleh Haroun. Le film s'appelle Soum Soum. Il est vraiment très beau, tout en douceur. Monsieur Haroun est passé en studio un peu plus tôt aujourd'hui. Voici notre rencontre. Mahamat Saleh Haroun, bonjour.
1: Bonjour.
0: C'est votre première incursion dans le monde, j'ai envie de dire du fantastique, mais c'est plutôt, précisément, c'est le conte. Dans votre carrière, vous avez raconté, ça fait 25 ans que vous racontez la guerre dans votre pays natal, le Tchad, sans jamais tomber justement dans le misérabilisme, il me semble. Pourquoi aujourd'hui le conte? Qu'est-ce que le cinéma peut apporter à un pays qui est fissuré par la guerre?
1: Le cinéma peut aider un peu à la construction, je pense, d'une identité, au sentiment d'appartenir un peu à un même espace culturel, à partager des valeurs communes, à construire en fait du commun, quelque chose de collectif. Donc voilà ce à quoi le cinéma participe. Et si vous regardez le cinéma dans son ensemble, en fait tous les films, donc je parle pas seulement des miens, mais le cinéma de manière générale fabrique la mémoire de l'humanité. Si vous voyez les films, en fait ce sont essentiellement, nous voyons les fantômes. Tous ceux qui sont morts sont là, à notre disposition.

0: situations, on peut les voir vivre. Et ça, c'est le rôle du cinéma. C'est notre mémoire vivante, en fait. Voilà. Mmh. Donc, ça permet, à un moment donné, d'archiver les moments de bonheur, de malheur, mais aussi les moments de mouvement collectif, en fait, et d'avancer comme ça dans l'histoire. Donc, en cela, ça participe un peu de la construction de ce que je disais tout à l'heure, d'une identité nationale. Mmh. Et là, je suis passé par le fantastique, parce que, en fait, c'est pas tant du fantastique que du réalisme magique, un peu à la Gabriel ouais. Garcia Marquez.
1: Oui.
0: Et c'est des choses qui sont assez prégnantes là-bas, au Tchad.
1: Je voudrais qu'on parle justement, parce que vous ouvrez la porte vers ce territoire que vous avez tourné de façon magistrale, ces montagnes. On est dans la région de l'Enedi, au Tchad, un endroit qu'on voit pas souvent à l'écran. Et là, vous parliez justement du rôle du cinéma dans la fabrique sociale, dans la mémoire collective, et vous avez dit le cinéma, ça nous raconte. Ça raconte nos morts, ça raconte... Et les montagnes aussi, dans ce sens-là, dans votre film, c'est ce qu'on constate.
0: Absolument, oui. Les montagnes sont un peu les gardiennes de cette mémoire. Donc, quelque part, en fait, je pourrais dire que les conteurs, comme moi, je me considère comme tel.
1: Ouais, vous êtes
0: nous
1: un conteur.
0: Sommes des héritiers, en fait, de ces montagnes, parce qu'elles sont les gardiennes de tout ce qui se passe devant elles, dans la mesure où tout disparaît, tout meurt, tout ce qui est vivant. Les plantes disparaissent, les arbres peuvent être détruits par des sécheresses, etc. Ce qui reste, et ce qui est resté depuis la nuit des temps, ce sont ces montagnes-là. Le vent ne les emporte pas, les inondations non plus. Donc, si on devait se référer à ces montagnes-là, elles connaîtraient notre histoire depuis le commencement. Et donc, nous, on est, quelque part, les héritiers de ces montagnes-là, en prenant l'histoire à partir d'un certain moment. Et voilà, en cela, elles sont les figures de l'éternité.
1: Mmh. C'est beau ça, les figures de l'éternité, ces montagnes. Est-ce que, parce que je voyais dans votre cinématographie, habituellement vos films sont très basés dans, c'est beaucoup plus basés dans un réel, je parlais un peu du conte, mais aussi on est souvent dans des cités. Là, on est vraiment dans une région très, très rurale. On voit un autre Tchad. Qu'est-ce qui vous a donné envie de raconter ce Tchad-là, cette région-là, qui, je le dis au départ, n'est pas filmée. Habituellement, on ne la voit pas. C'est peut-être même la première fois qu'on la voit à l'écran, au grand écran.
0: Absolument. C'est la première fois qu'on la voit à l'écran. Et j'ai voulu... passer à travers le conte parce qu'il y a une dimension un peu légendaire, il y a des croyances, il y a quelque chose de fantastique, de magique, etc. Et ce sont ces croyances et ces rapports des gens qui habitent là avec ces montagnes, avec le vivant, en se disant que en fait ils ont partie liée avec ces montagnes-là. Donc c'est pour ça que vous avez parlé de conte, et effectivement, c'est un conte philosophique. Mmh. Et oui. J'ai voulu filmer cette partie du Tchad qui est magnifique, parce qu'elle participe de la fabrique de la mémoire collective de l'humanité. Vous savez que le cinéma nous permet à nous tous, on peut habiter au fin fond du Tchad et puis voir les films de John Ford, mm-hmm, et se dire, tiens, j'ai vu vivre devant moi le paysage de l'Arizona ou de je ne sais pas quoi. Et en fait, à partir de ce moment-là, ces images-là font partie de votre mémoire, comme si vous y aviez été.
1: C'est vrai.
0: Et c'est ça.
1: Et elles existent.
0: Et elles existent.
1: Parce que c'est un travail politique que vous faites aussi. Absolument. À travers vos films, c'est-à-dire votre choix que de représenter à l'écran devant le monde entier. Vous êtes aujourd'hui à Toronto avec ce film, Soussoum. C'est un choix politique aussi que celui de montrer le Tchad qui, essentiellement, je dirais, est dans l'oubli collectif.
0: Absolument, total, oui. Il est invisible et je voulais un peu que dans cette tragédie, hein, dans cette situation, dans ce chaos, il y a de la beauté et de la poésie, mm-hmm, en fait. Et
1: ah, c'est oui.

0: ça qui nous sauve, en fait, je pense que l'humanité, la poésie et la beauté nous sauvent, en fait, du tragique et du chaos en permanence. Donc, c'est ce que j'ai essayé de filmer aussi, d'être un peu, de mettre un peu de poésie. Et je crois que la poésie est à notre portée, pour peu qu'on accorde du silence, en fait, dans le brouhaha ambiant. Voilà.
1: Le silence, Mohamed Saleh Haroun, oui, la douceur. Il y a beaucoup, beaucoup de douceur dans ce film-là. Oui. Parlez-moi de cette douceur qui, je pense, s'est imposée naturellement.
0: Oui, c'est en fait une douceur qui est vraiment arrivée. Cela dit, moi, je déjà sur mon précédent film dans Lingui, ces deux femmes, la mère et la fille, qui se battaient contre un homme, enfin tout ça, il y avait, j'avais dans ma note d'intention, je parlais du fait que la tendresse pouvait s'opposer. Enfin, c'était le seul moyen à opposer à la violence pour qu'elle ne prospère pas. Et en fait, la douceur est... La douceur calme la violence, parce que c'est vraiment l'antidote en réalité. Et face à la douceur, même les violents en fait baissent les bras un peu, j'ai l'impression. Et que en tant que femme, dans ce film Soum Soum, Kellou, le personnage principal, et Aya n'ont pas d'autre chose face au patriarcat, à cette domination, que d'opposer une forme de douceur comme ça. Et cette douceur, elle finit par irriguer tout le film. Et cette douceur, elle est tout simplement apportée par la comédienne Maïmouna Miaouma, qui joue le rôle principal de Kellou, et qui est d'une douceur extraordinaire. Et moi, je n'ai pas voulu la brider. Je me suis dit, je vais la laisser exprimer cette douceur qu'elle a au quotidien. Et ça fait beaucoup de bien dans ce monde violent de voir un peu de douceur comme ça.
1: Absolument. Voilà. Je vous confirme que ce film fait beaucoup de bien, oui, par sa grande douceur, mais qui exploite quand même des thématiques importante, la violence contre la femme. Vous avez dit dans d'autres entrevues que j'ai écouté, parce que vous parlez beaucoup de femmes et de violence dans vos films. Vous dites que la guerre, elle passe malheureusement beaucoup, et elle inflige malheureusement beaucoup de violence envers les femmes. C'est un autre type de violence que vous explorez dans ce film-là.
0: Oui.
1: Parlez-moi de ce choix-là, que c'est pas tellement de la violence physique, en fait, qu'on retrouve dans ce film.
0: C'est de la violence morale, en fait, psychologique et tout, et qui est beaucoup plus destructrice, parce qu'elle se fait en silence, en fait. Et il faut trouver les mots pour, à un moment donné, l'exprimer aussi, exprimer ça. Donc, c'est cette souffrance que j'ai voulu explorer, cette violence faite aux femmes, dans une forme de harcèlement, en fait, comme ça, permanent. Comme une vague, en fait, qui revient sans cesse, ou comme des gouttes d'eau qui tombent toute la nuit. Vous savez, c'est une forme de torture, comme ça. Oui. Et face à ce harcèlement, cette violence, en fait, psychologique, mais elles essayent quand même de résister en essayant de créer du commun, en se reconnaissant comme étant, en fait, partageant le même destin. C'est ça qui pour moi est important, c'est cette conscience de partager à un moment donné le même destin, et que par conséquent il faut être solidaire. Ça, c'est ce que j'adore dans ce que j'arrive parfois à révéler, cette espèce d'amitié, je dirais, plus que sororité, d'amitié vraiment entre les femmes, dans ce film.
1: On va où à partir de, quand on observe votre carrière jusqu'à maintenant, avec ce film où on reprend, comme je le disais, il y a clairement des thématiques qui sont très très ancrées dans qui vous êtes, et qui font le cinéaste et l'homme que vous êtes, je pense. Où est-ce qu'on va à partir de après Soum Soum, pour explorer ces thématiques-là de la violence, mais du territoire aussi? Est-ce que le conte est en train de s'installer comme une nouvelle méthode pour vous, ou un nouveau moyen, nouveau médium?
0: Non, je pense pas.
1: C'est une incursion?
0: Non, c'est juste une incursion. Je pense que non. Ce qu'il faut, c'est continuer un peu le combat. C'est-à-dire, Lingui, c'est comment une femme s'occupe, une mère en fait, s'occupe de sa fille qui est victime de...

0: un viol, etc. Et c'est cette lutte-là, en fait, c'est cette construction d'une forme de solidarité, en fait, entre femmes que je vais explorer dans le prochain film. C'est toujours, en fait, aller vers l'épanouissement total, en fait, atteindre une forme d'épanouissement total dans ce pays-là. Donc, les luttes d'abord, et à un moment donné arrivera l'épanouissement total des corps, des esprits, enfin tout ça, oui, ça sera ce cheminement-là.
1: Et en ce sens-là, c'est tout à fait universel, que celui de la quête, de l'amour, de justement le bien-être collectif.
0: Absolument, oui. Ouais, c'est dès lors qu'on questionne, en fait, on est tous porteurs, c'est ça que parfois on oublie, mais on est tous, en tant qu'être humain, porteurs d'universel, et pour peu qu'on... parler de soi ne n'exclut pas de parler des autres, en fait. C'est comment amalgamer le questionnement sur un endroit donné, un territoire donné, avec une portée universelle, parce que les questions que vous soulevez dépassent le cadre, en fait, circonscrit de votre territoire, et que ça interroge toute l'humanité. J'ai toujours pensé qu'il fallait aller de chez soi, de ma petite terre du Tchad, vers quelque chose de plus grand. Et j'ajoute, ce que je n'ai pas dit sur Soum Soum, c'est que j'ai voulu aussi filmer cette histoire-là et ramener cela à un conte, parce que vous savez que le premier hominidé, donc l'ancêtre de l'humanité, jusqu'à preuve du contraire, hein, scientifiquement, il vient de cette région-là. Donc pour moi, c'est toute l'histoire de l'humanité part de là, en fait. Et que donc... à la fin du film, on dise que ces montagnes-là, en fait, les morts dans cette partie-là se transforment, en fait, en montagnes pour veiller sur l'éternité. Je trouve ça assez splendide. Voilà.
1: Et il est splendide, votre film aussi. On l'écoute pour sa beauté, oui, pour voir le Tchad, pour voir cette région-là, comme vous disiez, berceau de l'humanité, et pour voir notre humanité à travers votre film. Merci beaucoup, Soum Soum, donc du réalisateur Mohamed Saleh Haroun. Merci d'être passé en studio.
0: Merci à vous. Merci beaucoup.
1: Dire le bonheur que j'ai eu à rencontrer ce cinéaste, je ne trouverai pas les mots. J'espère que vous allez apprécier cette entrevue autant que moi. On se retrouve tout de suite après ce Radio Journal de 17h. Restez là.

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4: Aujourd'hui au Radio-Journal, les chefs de parti au Québec à la rencontre du monde municipal qui réclament plus d'argent pour les infrastructures.
5: C'est très important de réparer ce qu'on a bâti.
4: Et pour lutter contre l'itinérance.
6: Je ne peux pas me substituer au gouvernement du Québec.
4: Les troupes de Mark Carney rassemblées pour préparer la rentrée aux communes.
7: Nous bâtissons un Canada fort et ce n'est que le début.
4: Et CNN, Politico et MS Now bannis de la Maison-Blanche, Donald Trump les accuse de mensonges et de corruption. Bonjour, ici Jean-Sébastien Bernatché. Les chefs des cinq principaux partis au Québec ont tendu la main aux maires et mairesses réunis dans la capitale nationale à l'occasion du sommet électoral de l'Union des municipalités. Ils ont chacun présenté leurs engagements en matière d'infrastructure et d'itinérance, notamment, à un auditoire qui les attendait de pied ferme. Reportage de Sébastien Desrosiers.
8: Bienvenue au sommet électoral de l'Union des municipalités du Québec.
9: Le président de l'Union des municipalités du Québec, Guillaume Tremblay, est venu, comme des centaines de collègues, écouter ce qu'ont à proposer les chefs des cinq principaux partis en ce qui concerne leurs priorités.
8: Le plus grand défi auquel nous faisons face aujourd'hui, c'est le financement des infrastructures municipales.
9: Les villes estiment notamment que le déficit en maintien d'actifs atteint 50 milliards de dollars et qu'il pourrait doubler d'ici 10 ans.
5: C'est très important de réparer ce qu'on a bâti.
9: Ruba Gazal de Québec solidaire, par exemple, propose d'investir 2 milliards de plus dans les infrastructures municipales. Éric Duhaime du Parti conservateur est parmi ceux qui veulent consacrer au moins 3/4 du budget qui y est dédié à la rénovation.
10: C'est un enjeu qui est plus important qu'un parti politique ou qu'un engagement électoral.
9: Sauf qu'une autre priorité s'impose. Un bébé retrouvé dans un campement à Montréal cette semaine témoigne de l'urgence de s'attaquer à l'itinérance.
11: Ça n'a pas de sens. On peut pas accepter ça.
9: La chef de la CAQ, Christine Fréchette, s'engage à créer un fonds d'urgence pour répondre aux besoins. Celui du Parti québécois, Paul Saint-Pierre Plamondon, souhaite réduire l'itinérance de moitié d'ici 2030.
12: Je serai ce super ministre en charge de réduire de moitié le nombre de personnes en situation d'itinérance.
9: Un enjeu qui rejoint également le libéral Charles Milliard.
13: Tous ici, on vise l'itinérance zéro.
9: Les occasions comme celle-ci sont rares où tous les chefs parlent d'une seule voix. Encore faut-il que le prochain gouvernement passe de la parole aux actes. Ici Sébastien Desrosiers, Radio-Canada, Québec.
4: Et après son passage à Québec, la chef caquiste Christine Fréchette a mis le cap sur Montréal. Elle a modifié son horaire de la journée pour aller rencontrer la mairesse de la métropole qui l'a interpellée au sujet de la situation au campement Notre-Dame. Soraya Martinez-Ferrada veut que le gouvernement du Québec reconnaisse sa part de responsabilité pour faire face à la crise de l'itinérance. Étienne Perrault.
14: Au campement Notre-Dame, certains s'inquiètent après la découverte d'un bébé d'un an retrouvé dans une tente plus tôt cette semaine.
15: J'ai jamais vu d'enfant qui demeurait dans ce milieu-là.
16: Je vois mal les familles venir s'installer ici.
14: La mairesse de Montréal, Soraya Martinez-Ferrada, a plaidé pour un meilleur financement afin d'empêcher ce genre de situation. Elle demande aussi que Québec assume pleinement ses responsabilités face à la crise de l'itinérance et envisage même de saisir les tribunaux au besoin.
17: Est-ce que je vais en cour pour que soient clairement établies les responsabilités financières, opérationnelles avec le gouvernement du Québec? Moi, je ne peux pas me substituer au gouvernement du Québec.
14: Selon l'avocate et membre du Collectif québécois pour la prévention de l'itinérance, Pearl Eliadis, même si les municipalités sont souvent en première ligne dans la lutte contre l'itinérance, l'enjeu tombe aussi dans la cour de la province.
18: Les municipalités dérivent un peu, relèvent de la compétence provinciale. Mais cela dit, est-ce qu'ils ont les leviers financiers, entre autres, pour gérer la situation? Et forcément, mis à part la question juridique, la réponse est non.
14: Mais au campement Notre-Dame, on se soucie peu de savoir si l'argent vient de Québec ou de Montréal. Ce qu'on veut, ce sont des solutions concrètes.
19: Ça prend des logements, sacrément. Je suis fâché.
14: En 2026, Montréal consacre près de 30 millions de dollars à la lutte contre l'itinérance. Ici Étienne Perrault, Radio-Canada, Montréal.
4: Le premier ministre Mark Carney a vanté les réalisations de son gouvernement lors d'un discours devant son caucus à Ottawa. Le chef libéral a réuni ses députés pour des séances de travail de 2 jours afin de préparer la rentrée parlementaire de lundi. Tout juste revenu d'Europe, il a parlé de la nécessité pour le Canada de diversifier ses partenariats économiques. Estelle Côté-Sroka a préparé ce qui suit.
20: Les libéraux rentrent à Ottawa gonflés à bloc. Avec 3 nouveaux élus dans leur rang qui ont remporté des élections partielles pendant l'été.
21: We do have some momentum.
20: Devant son caucus, Mark Carney a vanté le travail accompli dans les dernières semaines.
21: Notre plan commence à fonctionner et cette voie passe par plus d'une marché.
20: L'économie sera la priorité, mais les libéraux ont du pain sur la planche. Ils devront notamment définir la nouvelle alliance entre le Canada et l'Union européenne. La ministre de l'Industrie, Mélanie Joly.
22: Il y a encore beaucoup de travail à faire, mais il y a des éléments qui sont clairs, c'est-à-dire que les Européens ont besoin de notre énergie et de nos minéraux critiques.
20: Les libéraux fédéraux gardent aussi un œil sur les élections provinciales au Québec. Le ministre Joël Lightbound.
23: Je pense qu'il est loin d'être souhaitable pour le Québec de engagé dans un processus référendaire.
20: Les travaux parlementaires débutent lundi, le même jour où Mark Carney s'envolera pour New York pour participer à l'Assemblée générale des Nations unies. De quoi donner des munitions à ses adversaires qui pourraient lui reprocher, encore une fois, de ne pas passer assez de temps au Parlement. Ici Estelle Côté-Sroka, Radio-Canada, Ottawa.
4: Aux États-Unis maintenant, Donald Trump lance une nouvelle attaque contre les médias. Le président a annoncé sa décision d'interdire l'accès à la Maison-Blanche à 3 médias, dont la station de télévision CNN, en leur reprochant de diffuser de fausses nouvelles. Et il prévient que d'autres pourraient subir le même sort. On joint Manon Globinski à Washington. Manon, qu'est-ce que cette annonce veut dire en réalité pour les médias concernés?
24: Mais...

Bizarrement, Jean-Sébastien, on ne le sait pas encore vraiment, puisque ces médias, ils sont toujours dans le périmètre de la Maison-Blanche. Certains assistaient au point de presse de M. Trump qui a eu lieu il n'y a pas très longtemps. Et donc, on

0: sûr la réaction de CNN là, qui dit que cette attaque, c'est une attaque contre ses droits fondamentaux. Donald Trump dit pas du tout, ce n'est pas une violation du premier amendement de la liberté de presse. Ils peuvent écrire ce qu'ils veulent, juste je ne leur donne pas accès à la maison du peuple.
1: Ce n'est pas la première fois que Donald Trump a maille à partir avec les médias.
0: Non, effectivement, dans son premier mandat contre un journaliste de CNN qui finalement a réussi à ravoir ses accréditations et puis dans ce mandat-ci contre Associated Press qui refusait de parler du Golfe de l'Amérique, ils ont vu leurs accès partiellement rétablis.
1: Merci Manon.
0: Au revoir.
2: Sport.
1: Le plus grand événement sportif international à se tenir à Montréal depuis les Jeux olympiques de 1976 est sur le point de commencer. Les championnats du monde de cyclisme sur route s'ouvrent dimanche. Les événements qui rassemblent, en fait, cet événement rassemble l'élite de ce sport et, selon ses organisateurs, devrait être suivi par plus de 250 millions de téléspectateurs de partout sur la planète. 13 titres mondiaux seront en jeu pendant les 7 journées de compétition. Marc Véraud s'est rendu au centre névralgique de l'événement près du Mont-Royal.
3: On a simplement ouvert la porte, ouvrir la fenêtre et plusieurs Montréalais pourront voir la course passer chez eux.
4: La vice-présidente du comité exécutif de la ville, Christine Black, invite les Montréalais à se masser près des différents parcours qu'emprunteront près de 1000 cyclistes de plus de 80 pays. Près de 500 000 spectateurs sont attendus. Plusieurs rues seront fermées lors des compétitions.
5: Ce qu'on demande surtout aux citoyens, c'est de prévoir leur déplacement, de se planifier à l'avance, parce qu'effectivement, ça va être difficile. Il va y avoir des enclaves et il va y avoir des entraves, surtout dans la ville. Mais il est important de rappeler aussi que ce n'est pas tous les jours au même endroit. Donc, la course, les courses, parce qu'il y a 13 épreuves dans le cadre des championnats, vont se dérouler un peu partout dans la ville et ça va bouger de jour en jour.
4: Tourisme Montréal évalue à 150 millions de dollars les retombées économiques de l'événement. Son PDG, Yves Lalumière.
6: Pour la semaine, on parle de 150 000 chambres qui sont vendues. Ça, c'est des gens qui vont au restaurant, qui achètent dans nos commerces de détail, qui font vivre le centre-ville.
4: Un centre de coordination a été mis en place. Les services policiers, pompiers de santé et municipaux y sont réunis afin d'agir rapidement en cas de besoin. Ici Marc Véraud, Radio-Canada, Montréal.
1: Donc, les championnats du monde de cyclisme commencent dimanche avec les contre-la-montre individuels élite chez les femmes à 9h et chez les hommes à 12h45. Sachez que toutes les courses U23 et junior ainsi que le relais mixte seront diffusées sur tout.tv lundi et mardi, puis jeudi et vendredi. Nous vous avons présenté le Radio-Journal. Pour d'autres nouvelles, je vous invite à consulter notre application mobile Radio-Canada Info. Bonne soirée et bonne fin de semaine de la part de toute l'équipe de la salle des nouvelles.

17h10 minutes. Bonjour, bienvenue parmi nous dans la Mosaïque. On est ensemble jusqu'à 18h. C'est Martine Laberge qui vous parle en direct des studios du centre-ville de Toronto. J'avais envie de vous reparler, vous reproposer une sortie pour ce week-end. En ce vendredi soir, le spectacle de Roxane Bruno qui devait avoir lieu ce soir a été malheureusement annulé. C'est annulé, oui, c'est dans le cadre de Francophonie en fête, ce beau festival qui célèbre la francophonie torontoise, mais celui de Pierre Lapointe demain soir n'est pas annulé. Il va de l'avant à 20h, donc c'est au théâtre Glenn Gould, ici à Radio-Canada, au centre-ville de Toronto. Il y a toujours des billets qui sont disponibles. Francophonie en fête, c'est la façon de vous procurer des billets pour ce beau spectacle. Moi, j'y étais il y a 20 ans maintenant. J'apprenais ça dans l'entrevue de ma collègue Camille Grérois, qui interviewé Pierre Lapointe hier matin. Soit dit en passant, je vous invite à aller faire un tour sur l'audiophile de l'émission Il n'y a pas deux matins pareils d'hier matin. Donc, c'est évidemment sur la plateforme audio que vous connaissez bien. Ma collègue, donc Camille, qui a fait une entrevue avec Pierre Lapointe en direct de Paris.

Paris, là où il se trouvait. Pierre Lapointe qui sera à Toronto demain soir pour ce spectacle-là. Et belle entrevue. Il a été très généreux. Camille lui parlait justement de ce spectacle-là d'il y a 20 ans. Spectacle qu'il a offert au théâtre Glenn Gould. Et ça m'a rappelé tout plein de souvenirs parce que j'y étais il y a 20 ans. C'était à l'époque de La forêt des mal-aimés. Mais aujourd'hui, avec ce... Aujourd'hui ou demain, devrais-je dire, avec cet album qui nous présente chansons démodées. Bon, parce que là, je vous en parle, j'ai oublié le titre exact de l'album que je vais trouver tout de suite. Bref, c'était pour vous dire qu'il reste des billets et que franchement, moi, si je me fie au spectacle que j'ai vu il y a 20 ans, c'est absolument à ne pas manquer. J'ai hâte. En plus, j'y serai, moi, pour animer cette soirée-là. Donc, au plaisir de vous y rencontrer également. Alors, voilà, c'est les billets sont en vente. Francophonie en fête pour voir ce spectacle-là de Pierre Lapointe. C'est 10 chansons pour démoder pour ceux qui ont le cœur abîmé. C'est un concept de piano à voix mise à nu aussi, entourée de ses musiciens. Ce sera de toute beauté, j'en suis certaine. Demain soir, manquez pas ça, 20h au studio Glenn Gould, ici au 250 rue Front West à Toronto. 17h14 minutes.

0: Et bonjour, Atine Moura.
1: Bonjour, Martine.
0: C'est parce que je m'en allais ailleurs. Je pense que je suis un peu confuse. La journée, l'émission... Non, pas l'émission n'a pas été longue. La journée a peut-être été longue. Bonjour, je vous ai vu arriver en studio alors que j'étais en train de parler. Je pensais que j'avais un autre segment avant vous, que j'avais une autre entrevue, mais non, vous voilà. Donc, bonjour, bienvenue en studio.
1: Merci,
0: Atine Moura, que vous connaissez, donc spécialiste du cinéma, professeur à l'Université métropolitaine de Toronto, qui vient nous reparler, évidemment, du TIFF, tire à sa fin, là. C'est quoi, c'est dimanche?
1: Lundi,
0: OK. Alors, dernier week-end intense pour le Festival du film de Toronto. Dimanche, le festival va... C'est la raison pour laquelle je pensais à dimanche et à ce moment-là que le festival va dévoiler son palmarès là,
1: exactement,
0: des films.
1: Oui.
0: Là. Le prix du public, notamment, qui est très attendu ce dimanche. Je sais que vous l'attendez. On s'en reparlera de ça. Mais on va commencer pour l'instant en parlant de trois films que vous avez eu l'occasion de voir cette semaine. Trois films qui revisitent des moments importants de l'histoire de la communauté LGBTQ+. Atine Moura, on commence avec La Bola Negra, qui a remporté le prix de la mise en scène à Cannes. Vous dites que ce film-là utilise l'homosexualité de Federico Garcia Lorca pour raconter l'expérience gay à travers les générations. Là, vous allez me parler de quelle façon?
1: Bon, le film, il a eu le prix des mises en scène, c'est tout à fait merveilleux. Le film, les deux réalisateurs, en fait, Javier Calvo et Javier Ambrosi, Javier, tous les deux.
0: Oui.
1: Donc, c'est ils appellent comme ça. Ils sont jeunes, ils sont pleins d'énergie. Ils étaient là avec Penélope Cruz, qui est...
0: La magnifique Penélope Cruz.
1: Elle travaille aussi dans la production du film. Elle donne tout le soutien pour le film. C'est un très beau film, mais très complexe.
0: Ah.
1: Et aussi, cette information de Garcia Lorca, on va apprendre dans le film. Moi, je savais rien. J'adore voir un film sans rien savoir.
0: Moi aussi.
1: Justement pour avoir toute la surprise.
0: Mm-hmm. Mais... Puis voir aussi comment c'est ficelé. Quand on arrive devant un film et qu'on n'y connaît pas, on n'a pas nécessairement de contexte, c'est là où on voit vraiment toute l'habileté du réalisateur, non?
1: Exactement. Mm. Il faut savoir qu'on n'est pas espagnol. Hein?
0: Mm.
1: On ne connaît pas exactement les nuances de la guerre civile des 36. Donc voilà, le film est 1936 et 2017. Donc il a ces deux moments importants dans l'histoire. On est un peu perdu là-dedans. Ça se parle d'un... La Bola Negra, c'est en fait le titre d'une pièce de théâtre de Garcia Lorca, un des plus grands dramaturges espagnols, écrivains. Et donc, ils vont faire une histoire assez intéressante par rapport à ces manuscrits qui étaient perdus, qu'il y a juste seulement 4 pages. Et c'était très, très, très...

0: intelligent, très créatif. Mais par contre, je ne sais pas, je suis perdu là-dedans, je ne sais pas où on allait avec toute cette histoire. Mmh. Mais c'est un beau film, c'est un beau film, le casting est très bien. Mais moi, j'étais un peu frustré avec l'histoire, en fait, à la bon, je ne peux pas raconter la fin, mais... C'est-à-dire,
1: pas divulgateur à cette émission.
0: C'est un film tragique.
1: D'accord.
0: Et ça, voilà, c'est un peu...
1: OK. Vous avez été frustré
0: oui, voilà.
1: par la fin.
0: Oui, c'est-à-dire, okay. c'est encore... On va encore voir un film triste sur l'histoire des homosexuels, c'est-à-dire, les gays, on devrait avoir une fin plus gay, quoi.
1: Ça, j'aime ça. D'accord. Alors ça, c'était La Bola Negra, donc quand même qui a remporté le prix de la mise en scène à Cannes. OK. Deuxième film, cher Hudson, Elsinore. C'est ça?
0: Oui.
1: Ça raconte les derniers mois de l'acteur britannique Ian Charleston, atteint du sida. Alors qu'il décide, malgré tout, d'interpréter Hamlet au National Theatre de Londres, est-ce que, Hudson, est-ce que c'est un film qui parle surtout de la maladie et de la mort ou est-ce qu'on est, justement, on disait, ça nous prend du... Il faudrait que ce soit plus gay pour un film gay.
0: Oui,
1: est-ce qu'on est dans un film gay?
0: C'est un peu au-delà de cela. Il utilise beaucoup la maladie, la mort. C'est central dans le film. C'est assez... c'est un drame. Ça, on ne peut pas...
1: Mais
0: il y a de l'humour. Les acteurs sont d'une qualité extraordinaire. Olivier Colman, Andrew Scott, il est tellement bien dans ce film. C'était la première fois que j'ai vu à la salle de TIFF un applaudissement de 10 minutes.
1: Oh!
0: Alors, c'était quelque chose d'incroyable. Les gens, ils ont adoré le film. Et c'est un excellent film. C'est vraiment.
1: Mais, c'est la première fois que vous voyez une ovation de 10 minutes?
0: Ah oui.
1: Ah oui, hein?
0: Ouais.
1: OK. Ben, je ne sais pas, j'aurais pensé que vous auriez
0: non, normalement, même avec Penelope Cruz, même Angelina Jolie, je n'ai jamais vu quelque chose aussi long, aussi, avec ferveur. Et on pensait que ça allait arrêter, mais il continuait avec une force. Je trouvais ça extraordinaire.
1: C'est pour dire à quel point les gens ont été...
0: Il est très bien ficelé, il est très bien travaillé. Donc... principalement la répétition de la pièce de théâtre Hamlet. Il est très bien engrainé avec sa vie personnelle, donc ça vaut vraiment la peine de voir ce film.
1: Alors ça c'était Elsinore que vous avez beaucoup aimé et vous n'êtes pas le seul, on le comprend. Troisième film dont vous vouliez nous parler, troisième film là qui raconte l'histoire de la communauté LGBTQ+. The Man I Love d'Ira Sachs, qui est construit autour des répétitions d'une pièce inspirée notamment de l'univers de Michel Tremblay. Là, vous parliez des répétitions, que c'était très important dans le dernier film. Et vous dites que dans ce cas-ci particulièrement, les répétitions sont très, très importantes dans le film. De quelle façon?
0: Oui, mais ça ne marche pas. C'est ça le problème.
1: Okay. Ça, c'est le contraire.
0: La répétition, elle est aussi importante. Elle est... presque même plus importante que dans Elsinore, mais ça marche pas. Donc, on voit pas la pièce de Tremblay prendre la relève, prendre importance dans la vie personnelle de l'acteur, parce qu'on est dans la répétition. On va voir la même scène s'y répéter, on va voir toute la physicalité du théâtre, que c'est très importante. On va voir, il est aussi atteint de sida, donc il y a toute cette histoire. Mais on se demande, moi, je ne connais pas toute la pièce de Tremblay, mais on voit quelques extraits du film avec Denise Filiatro. C'était très drôle parce que je la connais.
1: C'est ma voisine d'en face, je la connais. Non, c'est Denise Filiatro.
0: Et donc, voilà, c'était un plaisir énorme de voir le film, en fait. C'était familier, c'était quelque chose que j'ai beaucoup aimé.
1: Auquel vous attendiez pas nécessairement
0: non,
1: dans
0: pas
1: ce type
0: du tout. J'ai lu rien sur le film. Je connais Ira Sachs parce qu'il est un professeur à New York University. Et donc, c'est du milieu académique. Et aussi, c'est un réalisateur très, très bien. Mais le scénario, il y a aussi Rami Malek. Il n'est pas bien dans son rôle.
1: Ah,
0: donc, ce n'est pas seulement moi qui ai vu ça. J'ai parlé avec d'autres personnes.

0: Ils en trouvaient trop, plein de manières qui ne correspondaient pas trop complètement le personnage.
1: D'accord. Alors, ça, c'était The Man I Love de Ira Sachs. Donc, sur ces trois films-là, si j'ai bien compris, il y en a vraiment un qui est à voir. Si vous deviez proposer un film, c'est...
0: Et je pense que Andrew Scott pourra être nommé aux Oscars pour ce film-là.
1: Elsinore.
0: Oui.
1: Parfait. On suit ça. Donc, on verra et on s'en reparlera, Hudson. OK, on va parler d'un autre film maintenant qui vous a particulièrement marqué. On Behalf of My Son. C'est du cinéaste brésilien Gabriel Martins qui pourrait représenter, dites-vous, le Brésil aux Oscars, qui sera bientôt disponible aussi sur Netflix. Ça, c'est intéressant parce que nous, comme un des mortels qui n'avons pas eu accès au TIFF, on pourrait peut-être le voir. Oui, On Behalf of My Son, pourquoi ça vous a marqué ce film-là?
0: C'est un film d'une force extraordinaire parce qu'on ne s'attend pas, et c'est ça, j'aime beaucoup l'élément surprise. Et ce film, malgré l'histoire, c'est un drame épouvantable. C'est quelque chose qu'on ne sait pas d'où vient autant, comment gérer autant de douleurs.
1: Vous avez eu l'air de gérer beaucoup de douleurs pendant ce TIFF. Je vous entends, là, il me semble qu'il y a eu beaucoup de sélections qui étaient difficiles. En tout cas,
0: et là, je parle des meilleurs films. Je n'ai pas parlé des pires, des pires expériences encore.
1: Ce qui est
0: intéressant, c'est qu'on va découvrir de peu à peu cette trajectoire de cette madame qui va demander pardon au nom de son fils, des morts qu'il a causées. Donc à chaque rencontre, elle veut rencontrer la famille de ces gens qui sont morts. Et à chaque rencontre, il y a quelque chose de nouveau, il y a quelque chose qu'on ne s'attend pas. Les gens ici posent la question à cette madame, pourquoi? Pourquoi vous demandez pardon? Parce que vous êtes sa mère. Est-ce que cela, c'est une raison pour demander pardon? Donc, le drame s'est construit progressivement, presque dans un crescendo. Donc, c'est-à-dire qu'on va découvrir des choses et c'est d'une humanité incroyable. Ça vaut la peine de vous le voir.
1: C'est l'humanité derrière ce film-là. Donc, On Behalf of My Son. Donc, vous le disiez, elle décide, la mère, la protagoniste, décide de rencontrer une à une les familles des victimes de son fils. Vous dites, pourquoi est-ce que c'est important dans ce film-là en particulier?
0: Parce que, d'ailleurs, le titre en français s'appelle « Vicentina demande pardon ».
1: C'est
0: le titre portugais, c'est « Vicentina pede desculpas ». Donc, c'est véritablement, c'est toute cette
1: homilie
0: qu'elle va faire. Et c'est très important, l'espace. C'est une grande ville, très, très chaotique, s'appelle Belo Horizonte, au Brésil. Donc, on voit cette madame qui, elle arrive à marcher parce qu'elle a un problème dans sa jambe. Et donc, elle va faire toute cette trajectoire avec beaucoup de souffrance, mais elle sent le besoin de le faire. Ça, on ne sait pas exactement pourquoi elle le fait, mais c'est quelque chose qui fait partie de son deuil. Il deuille, chacun a le sien, sa manière de le faire. Et là, c'est la beauté aussi parce que c'est un film... Et ça, c'est un peu rare dans le cinéma brésilien d'avoir un film où tous les acteurs sont noirs. Donc, c'est un film d'une force incroyable, d'un cinéaste noir. Donc, oui, ça vaut vraiment la peine de le voir.
1: Il y a aussi ça comme position, en tout cas, positionnement politique.
0: Oui, social. Absolument.
1: Ouais. D'accord, ça, c'était pour On Behalf of My Son. En terminant, on va se parler peut-être du fait que, bon, vous avez vu beaucoup de films, évidemment, depuis le début du TIFF. Les grandes déceptions, on y arrive. Je vous disais, vous vous êtes infligé beaucoup de mal dans les dernières semaines. Ça se sent, mon cher ami. Et là, vous me disiez, c'est même pas les pires films. On y arrive aux pires films. Les grandes déceptions du festival pour vous. Je vous cède la parole.
0: moi, j'ai pensé de donner certains titres, mais Je ne pense pas que c'est la meilleure chose. Ceux qui sont plus intéressés peuvent voir sur mon site web.
2: Oui.
0: J'aimerais plutôt remercier Mariam et Inera, elles font partie de TIFF Press Office. Elles étaient incroyables parce que moi, j'ai une critique par rapport à ce festival. Je pense que le festival est encore très élitiste. Il y a trop de films. 300 films, on n'arrive pas à voir les mêmes films. Donc, c'est-à-dire que si on n'arrive pas à voir les mêmes films, c'est-à-dire qu'on n'arrive pas à avoir une conversation sur ces films-là. Donc, peut-être que j'ai parlé avec d'autres personnes, parce qu'on attend une demi-heure pour chaque film. On attend une demi-heure à l'extérieur de la salle, et après, une demi-heure à l'intérieur de la salle jusqu'à ce que le film commence. Donc, il y a beaucoup de temps que ça se passe. Et je pense qu'on peut avoir moins de films et plus de sessions. Donc, ces moments, plus de monde peut voir le même film, avoir une conversation. Je pense que pour l'engagement, c'est plus intéressant. Et aussi pour le prix. Peut-être un prix plus abordable pour tout le monde.
1: C'est effectivement très cher.
0: Je trouve que le TIFF, elle peut, principalement avec le marché maintenant, qu'on va répondre de ce côté industriel très important, et principalement pour le cinéma canadien, je pense que le marché va être excellent pour le cinéma canadien. On peut faire quelque chose d'autre, différent.
1: Pour les festivaliers.
0: Pour les festivaliers, voilà. Pour le public, c'est pour qu'ils puissent... véritablement régalé avec autant de films, parce que c'est toute une histoire.
1: Oui, et c'est vrai que peu de gens quand même, moi je connais, outre les journalistes qui sont attitrés évidemment et vous, mais je veux dire, dans ma vie personnelle, il n'y a personne qui a pu aller voir un film du TIFF, et pourtant, c'est un beau moment, je veux dire, c'est un beau moment pour la ville, et c'est un beau festival.
0: Et aussi parce que dans les 12 films, je pense que j'ai vu comme une dizaine de films, j'ai vu quelques films que je n'ai pas aimés, je trouve qu'il y a plusieurs films qui ne devraient pas
1: on
0: être là.
1: On aurait pu resserrer là, au niveau de... D'accord. On se retrouve dans 2 semaines, chers amis, pour découvrir d'autres nouveautés du 7e art. Oui, je vous invite à retrouver l'ensemble des critiques de notre chroniqueur sur son site. Il vous disait, il y en a qui ont moins aimé, hudsonmoura.com, pour tout savoir. Merci, c'est toujours un bonheur de vous accueillir en studio. Grand merci, bon week-end.
0: Merci, Martine.

0: Ah, vous savez, on est début septembre comme ça. On redit bonjour à des chroniqueurs, des gens que vous connaissez, qui avaient pris peut-être une petite pause durant l'été, la saison estivale, mais qu'on retrouve avec grand bonheur en ce mois de septembre. C'est le cas d'Alexandre Courteau, que je retrouve, animateur de Tellement Courteau sur Ici Musique, tous les jours de semaine entre 17 et 19 heures. Bonjour Alexandre, bon retour.
1: Bonjour Martine, bonjour à tous, très content de vous retrouver.
0: Oui, bien contente, donc vous êtes en forme, c'est bien ça.
1: Et super en forme.
0: Et en forme aussi, je le vois avec votre sélection musicale, ce que vous nous proposez. Bon, clairement, je le disais, on est au mois de septembre, on est aux portes de l'automne. On y va dans tous les sens, il y a beaucoup de jazz dans ce que vous nous proposez aujourd'hui, ce qui me rend franchement très heureuse. Entre autres, on commence par Aaron, ce jeune jazzman, oui, américain.
1: Exactement, et je le mentionne aux auditeurs, aux auditrices, ça s'écrit à la fin de son nom avec un point d'exclamation, ouais. Si vous voulez le retrouver, parce que je suis certain, là, ou à peu près, que vous allez avoir un coup de cœur pour ce jeune musicien américain. C'est un multi-instrumentiste, il est aussi à l'aise au piano qu'à la guitare, il chante comme un ange, c'est un compositeur. Il vient de la Caroline du Nord, et j'en parle depuis un an à Tellement Courteau, en disant aux gens, vous allez voir, il y a un album qui s'en vient, parce qu'il y avait quelques chansons qui étaient sorti, ça va être populaire, vous allez voir, et paf, il est venu en concert au Festival international de jazz de Montréal. Donc, c'était au début de l'été, c'était un concert gratuit. Évidemment, je me suis précipité sur scène. Martine, le coup de cœur, mais vraiment, il m'a épaté, il m'a charmé parce qu'il maîtrise son instrument, enfin, tous ses instruments, parce qu'il est charmant, parce que ses chansons sont très, très bonnes. Il nous séduit avec des chansons, effectivement, un peu jazzy, mais un peu indie aussi. Beaucoup de sensibilité, beaucoup d'élégance là-dedans. Puis c'est des vraies chansons avec des accords recherchés. Pas de formatage ici. Il y a un côté même un peu vintage qui est franchement pas piqué des verres. Parfois, on pense au jazz des années 1950, à Blossom Derry, entre autres, et des belles collaborations sur ce nouveau disque, entre autres avec l'anglaise Dodie et sa copine May Simonès. Je fais pas trop dans le potin, Martine, vous le savez, mais j'ai appris ça récemment. Et c'est une artiste qu'on aime beaucoup aussi à Tellement Courteau, qui est américano-japonaise, hallucinante, elle aussi, qui donne dans une espèce de jazz nouveau, chanson très, très originale. Alors, je vous propose un titre, ça s'appelle Wonderful Thing. Son premier album s'appelle Too Close for Running. Aaron.

0: On dirait que c'est la trame sonore de l'automne qui s'en vient, clairement.
1: Exactement ce que je me disais. Oui. Je me disais, Martine, les feuilles ont-tu commencé à changer de couleur pendant la chanson?
0: Oui. Je dis... C'est vrai.
1: C'est vraiment ça. Je me vois déjà dans 2-3 semaines en faire une marche à la campagne en écoutant ça. C'est vraiment un disque absolument délicieux.
0: Ah bon. Et là, vous nous amenez, je suis contente. Parce que clairement, je suis une fille, une ado des années 90, Beck. Parlez-nous de ce nouveau Beck, 15e album en studio.
1: Exactement. Beck qui revient aujourd'hui même avec Ride Lonesome. Et c'est un très, très beau disque. Martine, évidemment, j'écoute tout ce qu'il fait parce que moi aussi, j'ai grandi dans les années 90. Puis on l'a adoré, I'm a Loser, etc.
0: Mais pas que.
1: Devil's Haircut, la liste est longue. Et là, je me faisais un malin plaisir en me disant ce matin, ah, je vais écouter ça, on va voir de quoi il en retourne. Déjà, il y avait 2-3 extraits qui étaient sortis qui m'avaient beaucoup plu. Et là, franchement, je suis tombé en bas de ma chaise. Ah oui, c'est beau, c'est bon, c'est un grand disque. Beck a un peu deux côtés, j'ai envie de dire, un côté un peu plus groovy funk, puis un côté un peu plus folk, dépouillé, country presque parfois. Et là, c'est ce deuxième côté qu'il nous offre, et c'est un album somptueux. Franchement, les arrangements de cordes sont magistraux. Il y a des envolées magnifiques. On a l'impression parfois de traverser l'Amérique devant ces paysages majestueux. C'est un grand disque parce qu'il y a quelque chose d'intime dans ces chansons, puis il y a quelque chose de grand aussi. J'ai pensé, entre autres, au chanteur des années 1960-70, Nick Drake, chanteur mythique qui a marqué l'histoire de la musique. J'ai pensé aussi à certains disques de Françoise Hardy des années 70. Ah non, mais il y a des cordes cinématographiques. Je pense, entre autres, à une chanson qui s'appelle In the Light. Et Beck a enregistré son disque au United Studios à Hollywood avec ses musiciens de studio, de tournée, des amis de longue date. Il a réalisé lui-même, qui a été mixé par le disque par Nigel Godrich. C'est son collaborateur qui a travaillé avec lui sur Sea Change et Mutation, deux autres très bons albums. Mm-hmm. Et il sera à Toronto. Alors, attention, vous avez de la chance parce qu'il s'arrête juste à Toronto et Vancouver. Fait que là, moi, je pense que je vais faire ma chronique du 14 et 15 octobre prochain en direct de Toronto pour aller voir Beck. On va l'entendre ici avec un extrait de la chanson-titre Ride Lonesome.

0: dos, Alexandre.
1: Oui.
0: Beck a pris un coup de vieux.
1: Oui, mais ça donne un grand frisson. Et c'est bon. Et c'est. Vous entendez, là aussi, c'est très automnal. C'est beau. Wow. C'est magnifique. Vraiment un très, très beau disque.
0: Mais on est ailleurs, là. OK.
1: Oui, on est ailleurs.
0: Okay.
1: On est un peu ailleurs, mais ça lui va très, très bien. C'est une couleur qui est faite pour lui.
0: OK. Ezra Collective.
1: Exactement. Wimbledon. On s'en va maintenant en Angleterre. Écoutez, je vais vous donner un petit choc électrique là, avec le Ezra Collective, parce que là, on s'en va dans un autre monde. Alors, dans le monde plus jazz, afrobeat, parfois un peu latin, et aussi une belle plongée dans le dub et la musique antillaise avec leur tout nouveau disque qui s'appelle Because of Hope. Donc, ici pour l'espoir. Est-ce que vous connaissez, Martine, le Ezra Collective?
0: Ben non. Non.
1: Parce que c'est un groupe majeur là maintenant. Et il est arrivé quelque chose d'assez incroyable. C'est qu'ils sont partis assez petits et les membres se sont rencontrés. Ils se connaissent depuis qu'ils sont enfants. Ils se sont rencontrés dans une organisation pour la jeunesse qui offrait aux jeunes musiciens un espace pour apprendre, s'exercer et jouer. Et c'est comme ça que les gars se sont rencontrés. Entre autres, dans le groupe, oui, exactement. C'est parti d'une œuvre sociale.
0: Oui.
1: Et il y a deux frères dans le groupe et puis ils ont commencé à faire de la musique puis tranquillement, ben de plus en plus populaire. Et à un moment donné, 2023, ils ont remporté le Mercury Prize. Et ça, c'est vraiment pas rien. C'est peut-être le prix le plus avec les Brit Awards là, dans les prix les plus importants qu'on peut remporter en Angleterre. Et c'était la première fois qu'un groupe de jazz principalement instrumental, remportait ce prix-là. Donc après, ben, ça a vraiment lancé leur carrière, j'ai envie de dire, à l'international. Donc ce nouveau disque, il est très, très bon. Les lignes de basse sont imparables. Les cuivres puissants, les invités remarquables. Ça punch, là. C'est vraiment... Écoutez bien un extrait de ce morceau-là. Puis là, tu sais, on change vraiment d'ambiance.
0: D'accord.
1: Avec ce morceau
0: Merci
1: qui s'appelle...
0: Merci pour l'avertissement.
1: Exactement. El Corazon par le Ezra Collective.

0: Ah oui, c'est la fête, hein?
1: C'est la fête, ouais, c'est vraiment la fête. Il y a des morceaux qui sont un peu plus dub, un peu plus reggae, mais souvent l'ambiance est à la grosse fête avec le Ezra Collective. Ici, c'est un morceau instrumental, mais parfois, il y a des invités et ça chante.
0: D'accord. The Sincere's.
1: Exactement, ils sont sincères dans leur intention, c'est-à-dire de chanter l'amour. Et j'adore ce groupe qui vient de Los Angeles. Je vous ai parlé un peu avant les vacances de Joey Quiñones, ce musicien de Los Angeles qui fait partie donc des Sincere's. Et vraiment, on est dans le même son avec son groupe. C'est-à-dire la musique soul des années 1950. On a l'impression de faire la queue dans un diner en attendant de rencontrer l'amour, en commandant un milkshake, en se mettant du glaçage dans les cheveux là, exactement. C'est vraiment ce qu'on ressent avec ce disque là nouvel album, deuxième, qui s'appelle Love Story. On est dans la romance, dans la douceur, dans la tendresse, dans un truc complètement hors du temps, et aussi dans parfois quelques tourments de l'amour également. C'est pas juste un disque rose, on parle parfois des histoires d'amour qui se terminent mal. Et c'est le soulman, Kelly Finnegan qui a réalisé cet album. Ça donne envie de rouler en décapotable et encore de passer du bon temps. Je vous propose un extrait de la chanson Didiano de Sincere's.

0: Ouais, décapotable, mais avec justement des feuilles aussi qui tournent au orange là, au moment où on roule.
1: Exactement. Puis ouais. En même temps, c'est tellement humain, les oui. albums que je vous propose aujourd'hui. C'est pas de l'intelligence artificielle, c'est pas du formatage, ça sonne comme rien, c'est très originaux. Et celui-là, ben, il est absolument incroyable, ce disque-là. Donc, Love Stories.
0: Dans mes oreilles. Et on se termine, puis on va se quitter là-dessus, Alexandre, parce qu'on aura l'occasion, nous, d'écouter la pièce au complet. Violette et Jordan.
1: Oui, exactement. Violette et Jordan, ce sont deux Québécois. Alors, elle est pianiste. Elle vient de Granby. Elle est maintenant établie à Sherbrooke. Jordan, on le connaît, Jordan Officer, parce qu'il a joué longtemps avec Suzy Arioli. C'est un jazzman, lui aussi auteur, compositeur, interprète. Et apparemment, ils se sont rencontrés dans un petit local sur la rue Ontario à Montréal, au-dessus du Lion d'Or. Ça, c'est une salle mythique. Il y a eu des histoires dans les années 20 au Lion d'Or. Je vous le dis, je suis déjà allé dans les coulisses. Et en bas, dans la cave, il y a encore des trous de balles de l'époque des gangsters. OK? Wow. On est vraiment... C'est un monument de la vie montréalaise de Lion d'Or. Et ils se sont rencontrés là-bas et ils se sont dit, hey, on pourrait peut-être juste improviser ensemble. Et comme ça, leur petite rencontre, sont devenus au fil du temps des chansons en français et en anglais. Et maintenant, donc, un album qui s'appelle Dahlia. Et on est à la croisée ici du jazz, du folk et du blues. J'ai beaucoup aimé leurs deux voix ensemble. C'est ce qui me charme dans ce disque-là. Et l'album a été enregistré en 4 jours. C'est un très beau disque, tout en simplicité, dépouillé également. Écoutez bien celle-là, ça s'appelle « On partira ». Je vous dis là-dessus à bientôt. Merci de me faire une petite place dans votre émission, Martine. C'est toujours un plaisir de discuter avec vous.
0: Absolument. Ça finit bien notre vendredi, non?
1: Ah ben super, parfait. Ça fait plaisir ça. Bon week-end à tous, puis à bientôt, bye-bye.

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0: Mais moi, je suis fan de Jordan Officer depuis, ma foi, je ne sais plus combien d'années. Et me voilà complètement charmée. J'espère que vous aussi. Jordan Officer avec Violette Lapierre qui forme Violette et Jordan. Dahlia, c'est le titre de cet album-là. On vient d'entendre la pièce « On partira ». 17h50, voici votre bulletin d'information régionale et provinciale avec Andrea Pozzo-Martinez.
1: Merci beaucoup, Martine. Un outil de raccourcissement d'adresse Internet conçu par l'Université de Toronto aurait été détourné par des agents d'intelligence artificielle de l'entreprise américaine OpenAI en juin à l'insu de l'établissement. Un incident qui s'ajoute aux nombreux des derniers mois, relançant une fois de plus ses appels à une meilleure régulation du secteur. Lunen Charpentier explique.
2: Des agents d'intelligence artificielle auraient utilisé un outil de raccourcissement de type Bitly de l'Université de Toronto pour communiquer entre eux.
3: Link shorteners can be used to encode information.
2: Les raccourcisseurs d'adresse Internet servent à encoder un lien, mais aussi autre chose, explique le chef de la direction en matière d'IA à l'Université Western, Mark Daly. Les agents d'IA les utilisent pour coder et se transférer des données entre eux, poursuit-il. Les agents ont utilisé plusieurs moyens pour communiquer entre eux sans autorisation ces derniers mois. Jean-François Gagné, PDG de Nera et cofondateur de Element AI, n'est donc pas surpris par ce nouvel incident.
4: L'entraînement demande au modèle d'intelligence artificielle, aux agents, de, par tous les moyens créatifs possibles, être meilleur pour exécuter certaines tâches. Et ce qu'on voit, c'est que quand ils n'y réussissent pas, ils ont tendance à étendre leur champ de recherche et vont tenter de faire des choses qui graduellement contreviennent aux règles puis aux limites qu'on leur a données.
2: Selon l'université, il n'y a eu aucune atteinte à la sécurité et aucune propriété numérique de l'établissement n'a été touchée. Mais M. Gagné estime qu'il faut que de meilleurs mécanismes de transparence soient mis en place.
4: Si on lance des agents, on se doit de les surveiller.
2: L'université dit avoir désactivé son outil depuis et communiqué avec OpenAI. L'entreprise mère de ChatGPT n'a quant à elle pas répondu à notre demande de commentaire. Ici Lunan Charpentier, Radio-Canada, Toronto.
1: Dans le nord-ouest de l'Ontario, maintenant, l'industrie forestière traverse une période difficile. Entre compression et défis financiers, les entreprises de la région cherchent des solutions. Le gouvernement Ford leur tend une bouée de sauvetage. Il a annoncé hier des mesures sur le secteur forestier. Les détails avec Nicolas Mangeant.
5: 2,5 millions de dollars, c'est la somme annoncée par la province pour soutenir des projets dans le secteur forestier. Une aide qui arrive alors que les tarifs douaniers américains sur le bois canadien continuent de peser lourd sur les épaules des entreprises régionales. L'argent sera réparti entre des entreprises situées à Thunder Bay, Kenora et Fort Francis. La majorité des fonds ira à Thunder Bay Pulp and Paper. Cette usine a cessé sa production de pâte et de papier en janvier dernier. Le financement servira à moderniser ses installations. Selon la province, ces améliorations devraient augmenter la rentabilité de l'usine de 11 % et surtout protéger environ 700 emplois. Norm Bush, directeur général de l'entreprise, se veut rassurant. Lors d'une conférence de presse, il a affirmé que la compagnie est bien positionnée pour gérer l'impact des tarifs. Deux autres projets recevront aussi des fonds. Ils visent à explorer le potentiel de la biomasse dans le Nord-Ouest. Ici Nicolas Mangeant, Radio-Canada. Sudbury.
1: Des groupes veulent convaincre les électeurs à se rendre aux urnes aux prochaines élections municipales le 26 octobre prochain. En Ontario, seulement un électeur sur trois a voté aux dernières élections municipales en 2022. Et Mississauga figure parmi les villes avec les pires taux de participation. Annie Poulain a préparé ce qui suit.
6: Est-ce que vous saviez qu'il y avait une élection municipale qui s'en venait le 26 octobre?
7: Non. Au centre-ville de Mississauga, de nombreux électeurs ignorent qu'ils sont appelés aux urnes le mois prochain.
8: Il faudrait que je me renseigne plus.
7: Aux dernières élections municipales, environ un électeur sur cinq a voté à Mississauga. C'est un problème selon Jennifer Greenfrank, qui est membre citoyenne du comité municipal sur la gouvernance.
9: Ceux qui votent, c'est les mêmes qui votent. Si la majorité ne vote pas, c'est pas une représentation des résidents.
7: Le comité a embauché la chercheuse Lydia Milgen de l'Université de Windsor afin de comprendre pourquoi la participation est particulièrement basse à Mississauga.
10: Immigrants who have voter status are less likely to vote.
7: Elle explique que les immigrants sont nombreux à Mississauga, mais selon elle, ceux d'entre eux qui peuvent voter le font moins que les citoyens de longue date. Elle ajoute qu'il est parfois difficile pour les électeurs de trouver de l'information sur les candidats. Des résidents abondent dans le même sens.
11: C'est pas que ça ne nous intéresse pas, c'est parce qu'on n'a pas vu l'information qu'il faut.
7: Le vote est prévu le 26 octobre prochain. Ici Annie Poulin, Radio-Canada, Mississauga.
1: Voilà Martine, c'est ce qui complète vos informations.
0: Merci Andrea.
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0: Ouais, ce soir, amateur, amatrice de baseball, vous le savez déjà, de toute façon, les Blue Jays de Toronto seront en action à nouveau pour la première partie d'une série de trois contre les Rangers. Ça se passe du côté du Texas. Vous savez comme moi, toutes les parties sont importantes à cette période-ci de l'année et à ce moment du calendrier, si vous voulez, du baseball majeur. Aujourd'hui, ça se passe donc 20h05 ce soir. Cette partie-là, il y en a une deuxième demain, 19h05, et une troisième dimanche après-midi, toujours du côté du Texas. Mais bon, clairement qu'on surveille ça de près pour que les Blue Jays puissent s'assurer se laisser passer pour les séries mondiales. Sinon, je vous invite à être à l'antenne de la radio Radio-Canada demain matin à partir de 7h10. Et c'est mon collègue Léo Molinier qui sera là demain matin à l'antenne et à la barre de l'émission à échelle humaine. Demain, on va en profiter pour célébrer la francophonie. Vous savez, la journée des franco-ontariens, franco-ontariennes, c'est la semaine prochaine, vendredi prochain, en fait, le 25. Et c'est demain que vraiment l'émission à échelle humaine en parle, célèbre la franco-ontarie, entre autres avec Nathalie Nadon, que vous connaissez, qui revient encore cette année avec ses billets d'humeur et d'humour. Entre autres, Nathalie, cette semaine, s'intéresse évidemment au monde franco-ontarien. Elle avait envie donc de se promener, elle a rencontré tout plein de gens pour parler de la franco-ontarie. C'est aussi la journée J'achète un livre franco-ontarien et donc on va en parler demain avec Véronique Sylvain qui travaille dans ce domaine-là, qui est autrice elle-même. On va accueillir aussi demain le Flo Franco pour sa sortie de son nouveau single Encore et encore. Le Flo Franco, oui, qui est un artiste franco-ontarien de la région d'Ottawa, si je ne m'abuse. Et demain, en troisième heure, Pierre Lapointe s'invite en studio. Il sera donc l'invité de Léo Molinier. Pierre Lapointe, auteur, compositeur, interprète de plus quoi de 25 ans maintenant, qu'il fait partie de l'univers de la musique québécoise et franco-canadienne, j'ai envie de dire. C'est Francophonie en fête qui l'accueille, qui l'a invité. Il sera donc à Toronto demain soir. Je vous rappelle, il y a encore des billets si vous voulez voir Pierre Lapointe au studio Glenn Gould ici au 250 rue Front au centre-ville de Toronto. C'est demain soir 20h. Il y a encore des billets qui sont disponibles. Francophonie en fête en ligne. Justement, il sera de passage dans nos studios demain pour la troisième heure de à échelle humaine. Alors, je vous invite à écouter cette émission-là et en particulier cette entrevue. Je suis certaine que ce sera un très, très beau moment. Juste à l'entendre parler, Pierre Lapointe qui a aussi offert une belle entrevue à ma collègue Camille Grérois, plutôt hier matin à l'émission, il n'y a pas deux matins pareil. Pierre Lapointe qui se disait très heureux de revenir dans la ville reine. Lui qui était venu justement se produire dans ce mythique studio maintenant, Glenn Gould. Très, très beau studio pour le genre musical de Pierre Lapointe qui nous offrira demain un spectacle en toute intimité. 10 chansons démodées. C'est le titre de l'album de Pierre Lapointe. Il était là au studio il y a une vingtaine d'années, donc se reproduit sur cette scène-là. J'espère que vous y serez également demain soir, 20h. Moi, j'y serai demain soir, 20h, pour présenter justement ce spectacle-là. Merci à Francophonie, en fait, de faire venir comme ça des grands artistes pour nous faire vivre de beaux, grands moments dans notre francophonie torontoise.

0: Je vous rappelle que vous pouvez toujours réentendre nos émissions, toutes les entrevues. C'est disponible sur la plateforme audio. Vous cliquez, entre autres, sur cette émission dans la mosaïque pour aller réentendre l'ensemble de ces émissions et de ces entrevues. Je m'appelle Martine Laberge. Au nom de toute l'équipe, je vous souhaite une très, très belle soirée, un bon fin de semaine, bonne francophonie en fête. On se retrouve lundi après-midi.
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7: Ici Madeleine Blais-Morin. À ça nous regarde ce soir.
8: Le plus grand défi auquel nous faisons face aujourd'hui, c'est le financement des infrastructures municipales.
7: Infrastructures, itinérance, les maires du Québec réclament de l'aide et entendent les promesses des chefs de parti.
9: 2 milliards de dollars.
10: Un autre milliard de dollars.
11: 1 milliard de dollars.
12: Un nouveau pacte entre Québec et les gouvernements de proximité.
13: 100 000 logements par année.
7: On reçoit en entrevue le maire de Québec, Bruno Marchand, et on se penche sur un enjeu cher aux municipalités, le transport collectif.
14: Le transport en commun sur la Rive-Sud est ridicule.
7: Se rendre du point A au point B n'est pas toujours simple. Y a-t-il un chemin vers de meilleurs services? Aussi à l'émission, nouvelle attaque de Donald Trump contre les médias.
15: CNN is fake news. MS Now is fake news. It's all fake news.
7: Il veut bannir CNN, MS Now et Politico de la Maison-Blanche. Et plus tard, dans le milieu financier, certains lui vouent un culte. À 96 ans, Warren Buffett, l'oracle d'Omaha, quitte la présidence de son conglomérat. Bon vendredi soir à tous. Vous nous écoutez peut-être en ce moment dans votre voiture, ou êtes-vous peut-être dans le métro ou à bord d'un autobus. L'année dernière, Statistique Canada rapportait que les Canadiens mettent en moyenne 27 minutes à faire le trajet entre la maison et le travail, mais c'est plus long pour les usagers de transport collectif, pour qui c'est 44 minutes en moyenne pour l'aller seulement. Puisque se déplacer fait partie intégrante de nos vies, puisque la mobilité est l'une des priorités de l'UMQ qui tenait son sommet électoral aujourd'hui à Québec, on a décidé ce soir de commencer notre émission en parlant du transport collectif. Et c'est ma collègue Emma Guerrero-Dufour qui s'est penchée sur le sujet. Emma, bonsoir.
16: Bonsoir, Madeleine.
7: Et c'est un sujet qui n'a pas été tant débattu en campagne. Et pourtant, le transport collectif, c'est plus qu'un enjeu de transport.
16: Oui, c'est transversal. Ça touche l'aménagement des municipalités, le développement et l'attractivité économique des différentes régions. Ça touche la qualité de vie des citoyens. On le sait parce qu'améliorer l'offre de transport en commun, ça enlève des voitures de la route, c'est moins coûteux pour les usagers. Et évidemment, ça touche à l'environnement aussi parce qu'on doit quand même le rappeler, on est en crise climatique et la majorité de nos émissions qui en fait, au Québec, proviennent du transport. Mm-hmm. C'est 45 % des émissions de GES qui sont attribuables au transport au Québec. Et vous l'avez dit, l'Union des municipalités du Québec demande au prochain gouvernement d'assurer un financement prévisible, flexible et équitable du transport collectif. Les défis sont importants. Hein. Déjà, si on veut préserver le réseau existant, c'est quand même près de 41 % des infrastructures de transport collectif qui sont en mauvais ou très mauvais état, selon l'Association du transport urbain du Québec.
7: Et il y a quand même des propositions des différents partis au sujet du transport collectif.
16: Il y en a plusieurs qui sont différentes selon les régions. On sait que la réalité n'est pas la même partout. On va en mentionner quelques-unes, oui, promesses de partis. D'abord, il y a le Parti québécois qui propose une passe universelle de transport en commun. Il coûterait 95 $ par mois aux usagers et serait valide pour toutes les sociétés de transport de la province. Le Parti libéral veut plus de projets structurants à Québec, à Montréal et en région. Le PLQ souhaite aussi consacrer le quart du budget des infrastructures à de nouveaux projets de transport collectif. Ça correspond environ à 49 milliards de dollars sur 10 ans. Il y a Québec solidaire aussi qui promet un investissement de 23 milliards de dollars sur 10 ans pour le transport collectif qui servirait à entretenir les trains, les autobus, les voies réservées partout dans la province. Le parti veut aussi la gratuité des titres pour les jeunes et les aînés. Il y a aussi la CAQ qui veut un système de transport structurant pour l'Est de Montréal. Le Parti conservateur, lui, voudrait que les villes aient le droit de se retirer d'une société de transport collectif si elles le souhaitent et qui s'oppose à l'implantation du tramway à Québec. Et enfin, au niveau fédéral, il y a ce projet de train à grande vitesse qui doit relier Québec et Toronto. La CAQ, Québec solidaire et le Parti libéral appuient ce projet, mais pas le Parti conservateur ni le Parti québécois.
7: Et Emma, il y a des citoyens qui demandent un meilleur service dans les grands centres urbains comme dans certaines plus petites municipalités.
16: Oui, il y a des demandes un peu partout, dans la région de la Capitale-Nationale, dans le Bassin-Laurent aussi. Et moi, je me suis rendue sur la Couronne-Sud de Montréal. Mm-hmm. Il y a des usagers qui veulent que le prochain gouvernement du Québec prenne à bras-le-corps ce problème-là. On demande plus de services, services plus fréquents. Il y a des maires et des préfets de MRC qui se sont mobilisés là-dessus dans les dernières semaines. Voici mon reportage. Devant le cégep Édouard Montpetit à Longueuil, des étudiants et des membres du personnel attendent l'autobus.
9: Ça me prend 1h10.
16: Alexia Gloria Carcin étudie en sciences nature, volet santé. Chaque jour, elle met environ 2h30 à faire l'aller-retour entre chez elle à Belleuil et son cégep à Longueuil. Son autobus, la ligne 200, passe une fois par heure.
9: Si je manque mon bus, je manque ma matinée pratiquement quand même.
16: Il faut vraiment, vraiment que tu te lèves, là.
9: Vraiment, c'est ma motivation de ne pas manquer de bus.
16: Et de la motivation, elle en a besoin. La jeune femme espère rentrer en médecine dans 2 ans.
9: Donc, ça peut être fatigant à un point, surtout si l'écho qui finissent à 18h, rentrer chez soi à 19h30 environ, notamment de l'embouteillage, etc. Donc, c'est pas très évident pour les études. Donc là, il faut juste bien s'organiser par rapport à ça.
16: Plus loin, Marie-Ève Mathieu, enseignante, attend elle aussi l'autobus.
14: En fait, le transport en commun sur la Rive-Sud est ridicule. En fait, on aurait besoin d'avoir une offre étendue. Puis c'est pas dans le radar de la majorité des partis. On peut dire que le PQ a une proposition intéressante avec un quelque chose qui est minimum, en fait,
16: ça
14: de tarif.
16: À 95
14: exactement. Ouais. Mais ce qui est problématique, c'est l'offre de service. C'est ça. C'est vraiment... Et par ailleurs, ensuite, je vais manquer mon bus. OK, plein d'ailleurs. Je m'excuse. Je vais prendre mon bus.
16: Marie-Ève, comme Alexia, déplore que les autobus qui desservent les différentes villes de la Montérégie ne passent pas plus souvent et en dehors des heures de pointe.
11: Il y a eu des bons coups. Mais de manière générale, quand on regarde l'offre de service, c'est le statu quo, même dans certains cas, une dégradation des services.
16: Samuel Pagé-Plouf coordonne l'Alliance Transit, un regroupement d'une cinquantaine d'organisations qui fait la promotion de l'amélioration des services de transport collectif. À travers les 8 années au pouvoir de la CAQ, il salue entre autres la création de nouveaux pouvoirs qui facilitent la construction de logements à proximité de certaines gares du réseau. Mais il déplore le manque global de planification.
11: Bien sûr qu'il faut aussi des grands projets de transport collectif parce que c'est ce qui peut, après ça, avoir un effet structurant sur le développement des villes.

là. Mais reste quand même que si on veut avoir un impact sur la vie des gens là, dans les 4 prochaines années, il faut davantage réfléchir à comment on va donner les moyens financiers d'améliorer à nouveau là.

0: conditions sont nombreuses. Avec les coûts d'exploitation en hausse et le maintien des infrastructures nécessaires, la facture est devenue trop élevée pour les municipalités. Le maire de Delsun, Christian Ouellette.
1: Vous savez, quand on est une ville, on s'appelle pas toute Longueuil, on s'appelle pas toute Montréal ou Laval. Quand on est une ville qui a 4 autobus qui passent sur le territoire et qu'on dit qu'il faut que tu coupes 25 %, ben, c'est 3 autobus qui passent.
0: La majorité des lignes de train et d'autobus ont été bouleversées par l'arrivée du réseau express métropolitain. Et le transfert des usagers du train de banlieue vers le REM a engendré des déficits pour les municipalités qui aimeraient que Québec compense financièrement. La mairesse de Mercier et préfète de la MRC de Roussillon, Lise Michaud.
2: Il y a une expression que je peux pas m'empêcher de dire. C'est-à-dire qu'il faut gérer ses fougères. Et le train, c'était une fougère du gouvernement provincial qu'on a essayé de nous mettre dans notre cour, puis qu'aujourd'hui, on nous dit qu'on gère mal notre fougère. Dans les faits, c'est pas notre fougère. Fait qu'on veut savoir, c'est quoi votre solution pour régler ces déficits qui sont insupportables pour les municipalités?
0: Dehors, dans la ville de Mercier, la rue principale est passante. Les camions qui traversent la municipalité de 14 000 résidents sont nombreux.
3: Je vais chez nous avant d'aller chercher mes enfants.
0: Cette mère de famille a quand même opté pour la marche aujourd'hui, pour aller chercher ses enfants à la garderie.
4: Je sais pas si vous prenez le transport en commun.
3: Non, j'ai une voiture, c'est juste que des fois, je décide de marcher. Okay. Je le prends jamais.
4: Ah ouais, vous prenez pas parce non. Que c'est pas... Il n'y en a pas vraiment ici.
3: Non, il n'y en a pas. Il n'y en a pas vraiment. Fait que c'est juste ça, dans le fond.
4: Quand vous allez, à Châteauguay, vous prenez votre auto.
3: Oui, je prends ma voiture, oui.
0: Faute de transport adéquat, de nombreux citoyens optent pour l'auto solo. Et la croissance de la population dans la région augmente la pression sur le système autoroutier. L'impact économique lié à la congestion routière pourrait coûter jusqu'à 10 milliards de dollars par année aux contribuables d'ici 2030, selon des estimations de la communauté métropolitaine de Montréal. Reste à savoir si le prochain gouvernement voudra investir pour maintenir et bonifier les services de transport collectif sur la rive sud. L'élection du 5 octobre prochain va d'ailleurs en partie se jouer dans les circonscriptions du 450. Ici Emma Guerrero-Dufour, Radio-Canada, sur la rive sud de Montréal.
5: Je le disais, la mobilité est l'une des priorités de l'Union des municipalités du Québec, l'une des 6. Et cette année, l'UMQ a surtout insisté sur les infrastructures. On va en parler dans un instant avec le maire de Québec, Bruno Marchand. Mais d'abord, voici un aperçu de ce que les 5 chefs sont venus dire aux élus municipaux aujourd'hui. Vous allez l'entendre, un sujet est revenu, celui de l'itinérance. Écoutons Ruba Gazal de Québec solidaire, Christine Fréchette de la CAQ, Paul-Saint-Pierre Plamondon du Parti québécois, Éric Duhaime du Parti conservateur, suivi de Charles Milliard du Parti libéral.
6: Quand un enfant se retrouve dans un campement, personne ne veut imaginer la suite, puis on veut pas qu'elle arrive.
7: Ça n'a pas de sens. On peut pas accepter ça. C'est pas le Québec, ça. Moi, comme maire, ça me fend le cœur.
8: Je serai ce super ministre en charge de réduire à 6 000 personnes, donc de moitié, le nombre de personnes en situation d'itinérance.
9: C'est un enjeu qui est plus important qu'un parti politique ou qu'un engagement électoral.
10: J'espère que tous ici, on vise l'itinérance zéro. C'est un concept pour l'instant, mais ça devrait être une ambition politique également.
5: Bruno Marchand, maire de Québec, bonsoir.
11: Bonsoir, Madame Blais-Morin.
5: Monsieur Marchand, on va parler avec vous d'itinérance d'infrastructures de transport collectif, mais on vient d'entendre un extrait de ce que les chefs de parti sont venus vous dire. Vous étiez là. Ce que vous avez entendu aujourd'hui, est-ce que ça vous encourage ou pas?
11: Ah oui, absolument. On n'a jamais été, dans les dernières années au Québec, aussi proche d'avoir cette volonté politique qui est à la base de toute capacité à transformer une tendance, à réduire le nombre de personnes itinérantes. Ça part d'une volonté, ça part de chefs qui s'engagent, qui donnent des objectifs et qui sont imputables. Et 4 des 5 partis, tous les partis sauf le Parti conservateur, tous les autres partis ont décidé de nous engager vers la voie de l'itinérance zéro et de mettre les moyens pour le faire. Ils ont annoncé des promesses, ils ont annoncé qu'ils s'y engageaient personnellement et qu'ils allaient être imputables. Ça commence toujours comme ça, une capacité à changer les choses. Et ça, on a eu ça aujourd'hui. Et moi, j'étais du sommet de l'Union des municipalités du Québec il y a 3 ans. On était exactement il y a 3 ans quand on a parlé d'itinérance. Il y avait à peu près juste les groupes communautaires qui en parlaient. Mm-hmm. L'UMQ a fait en sorte qu'on l'a ramené avec les groupes communautaires plus d'actualité. Puis aujourd'hui, même si ça va pas assez vite, même s'il y a du monde dans la rue, même s'il y a du monde qui souffre, aujourd'hui, on est plus loin qu'on n'a jamais été. Maintenant, le 6 octobre, peu importe qui sera élu,

0: faut se mettre dans l'action et agir.
1: Oui. Alors, il y a eu des promesses de tous les partis. Le Parti conservateur dit quand même qu'il veut former des médecins communautaires, là, 125 communautaires, en parlant d'itinérance. Là. J'aimerais vous parler d'infrastructure, Bruno Marchand, parce que c'est la grande priorité cette année de l'UMQ lors de ce sommet électoral. Je me demandais comment l'UMQ fait pour décider ça, parce que bon, on parlait d'itinérance, il y a aussi les changements climatiques, il y a le développement économique. Comment vous faites ce choix?
0: Ouais, c'est une très bonne question, parce que les priorités sont nombreuses. Quand vous parlez à quelqu'un dans une municipalité du nord de Montréal, il peut avoir des défis d'immigration pour sa main-d'œuvre, pour ses employés, ses entreprises. Quand vous parlez à quelqu'un de la Gaspésie, ça peut être un enjeu de transport collectif, comme le reportage que vous venez de faire, parce qu'on n'est pas capable de se déplacer d'une ville à l'autre. Alors, il y a d'immenses défis de la régionalisation, de la développement économique, de la mobilité, mais celui-là a vraiment pris le dessus parce que toutes les villes sont concernées, qu'elles aient 5 000 habitants ou qu'elles en aient 2 millions. Toutes les villes vivent un déficit actuariel en termes d'entretien des infrastructures. Ça veut dire qu'on fait face à des besoins criants, des infrastructures qui sont arrivées à péremption, qui sont plus utiles ou qui répondent plus aux besoins. Et ça suppose donc de trouver un plan pour les entretenir. L'UMQ n'a pas dit qu'il faut tout faire ça dans un an, c'est impossible. L'Union des municipalités du Québec a dit ça nous prend maintenant une vision sur le long terme pour être capable de démontrer comment on va entretenir nos infrastructures et certainement pas passer un fardeau aux prochaines générations qui va leur coûter un prix de fou.
1: Mais est-ce que vous trouvez ça ingrat, Bruno Marchand, pour les élus de notre époque, comme vous, par exemple, de devoir vous occuper ou de vendre cette idée de remplacer des tuyaux là qu'on ne voit pas là?
0: C'est vrai que oui. C'est vrai que c'est pas sexy. C'est vrai que et vous savez que l'itinérance, ce qui a fait qu'on a pu bouger, c'est que malheureusement, on voit les effets de l'itinérance tous les jours dans des villes, des villages, des communautés. Alors que un tuyau qui pète, on a vu ça à Montréal.
1: Oui, c'est assez spectaculaire.
0: Oui, mais tant qu'on voit pas ça, on a l'impression que ça va bien. Mm-hmm. Tant qu'on voit pas des rationnements en eau, vous savez, Calgary, depuis un an, est sous le coup de rationnements en eau. Et à certains épisodes, on a demandé pendant des semaines aux citoyens de pas prendre des douches de plus que 3 minutes, de rationaliser l'utilisation de la laveuse ou du lave-vaisselle. C'est juste à partir de là qu'on fait, OK, ce qu'on prenait pour acquis, ce qu'on tenait pour acquis, est maintenant quelque chose qui est très fragile. Aujourd'hui, l'Union des municipalités du Québec publie un sondage fait avec Léger qui disait qu'une majorité de citoyens du Québec ont peur de manquer d'eau dans les 10 prochaines années. On est l'endroit au monde où il y a le plus de lacs d'eau douce et on a peur de manquer d'eau. Bien, une des peurs, c'est évidemment la contamination de nos eaux, qu'on juge potables aujourd'hui, mais c'est aussi l'approvisionnement en eau. Et ça, une fois qu'on est dans le chenoute, une fois qu'on est mal pris, une fois qu'on doit travailler en urgence, ça coûte plus cher. Et ça crée des problèmes chez les citoyens.
1: Oui. Donc, vous êtes prêts, c'est ce que je lisais là dans les priorités de l'UMQ, à faire chez les municipalités un effort fiscal additionnel pour financer l'entretien des infrastructures. Ça veut dire quoi, ça, Bruno Marchand?
0: Oui, c'est une bonne question. La première des choses, ce qu'on a fait, c'est qu'avec M. Nicolas Marceau et Mme Monique Jérôme Forget, deux anciens ministres des Finances, on a travaillé avec eux, l'Union des municipalités a travaillé avec eux pour sortir un rapport pour dire qu'est-ce qu'on peut faire. Qu'est-ce qu'on peut faire face à cet immense défi des infrastructures? Les citoyens n'ont pas la capacité de payer dans les villes tout seuls ce défi-là. Comment on peut faire pour résorber ça et pas passer, comme je le disais tantôt, aux générations futures, un fardeau terrible? Et dans le rapport, la première chose qu'on disait, c'est qu'il faut réduire le coût d'entretien et de réparation des infrastructures. On pense qu'on est capable de réduire de 40 % ce coût-là de différentes manières, mais notamment en réduisant certaines normes, notamment en réduisant certaines exigences qui font en sorte bien qu'elles soient pertinentes en soi et pour soi chacune, quand elles sont cumulées les unes aux autres, elles font un charadia terrible et elles augmentent les coûts. Mm-hmm. Un autre exemple de ça, il y a 200 programmes au gouvernement du Québec via les ministères où les villes, les villages peuvent appliquer pour obtenir des fonds pour une piscine, pour une route, pour une piste cyclable, pour du transport collectif. Alors, on s'évertue les villes. On évalue qu'au Québec, il y a 4000 employés municipaux qui ne font que des demandes et de la reddition de comptes au gouvernement du Québec. On évalue que c'est un coût de plusieurs centaines de millions pour attendre l'ouverture de programmes, oui, déposer des demandes, attendre les réponses, pas l'avoir, le faire, pas le faire. Ça a une perte d'efficacité énorme. Alors ça, là, c'est un des éléments importants, mais c'est pas le seul. On doit réduire les coûts et j'en arrive à votre question, on doit aussi se donner les moyens. Alors, les villes, ce qu'on a dit, c'est qu'on est prêt à se donner les moyens, mais il va falloir que le gouvernement du Québec embarque. On peut pas le faire seul. Alors, si le gouvernement du Québec est prêt à dire, nous, on va mettre les ressources qu'il faut, notamment dans notre plan d'investissement, pour soutenir l'entretien et la réparation d'infrastructures, mais les villes, on va répondre présent.
1: Dans un ratio de 3 $ gouvernementaux pour 1 $ municipal, c'est ce qui est indiqué dans votre rapport. On va devoir se laisser là-dessus. Bruno Marchand, maire de Québec.
0: Merci. On reparlera de transport collectif,
1: ben
0: c'est un
1: oui.
0: sujet passionnant.
1: Ben oui,
0: on est pas si bon que ça au Québec.
1: Entre autres, pour les petites villes, c'est ce que je voulais vous demander, si vous avez des
0: Absolument.
1: Conseils. Mais j'ai pas le temps de vous poser la question. Bruno Marchand,
0: invitez-moi.
1: Une prochaine fois. Au revoir.
0: À bientôt.

0: Mais si on manque de temps, c'est entre autres parce que cette nouvelle qui s'est ajoutée cet après-midi, la relation difficile entre Donald Trump et les médias d'information a grimpé d'un cran aujourd'hui. Dans une publication sur son réseau Truth Social, le président américain a annoncé l'interdiction immédiate de CNN, MS Now et Politico de la cohorte médiatique de la Maison-Blanche en prévenant que ce sort pourrait être réservé à d'autres médias. Ma collègue Manon Glebinski est à Washington pour nous en parler. Manon, bonsoir.
1: Bonsoir.
0: Bon, c'est pas la première fois que Donald Trump s'en prend à certains médias, là, c'est même récurrent, mais pourquoi les bannir et pourquoi les bannir maintenant?
1: Ouais, écoutez, c'est pas un secret pour personne, mais il a une mauvaise relation avec les médias en général, même ceux qui voient d'un bon œil. Aujourd'hui, là, il a mentionné Breitbart, il a mentionné Fox News. Ben, par exemple, pour Fox, il aime pas les sondages que Fox fait. Alors, tout, pour répondre au pourquoi, là, tout est une opposition entre sa version de la réalité et ce que les médias en disent. On va écouter ce qu'il avait à en dire là, durant son point de presse. En fait, il va expliquer un peu comment il se sent par rapport à la couverture des médias.
2: With all of the victories I've had, everything's been a victory. It's all been a victory. And I won the election like nobody's ever seen anything like it.
1: Donc, je n'ai que des victoires à mon actif et eux, les médias, donc, ils ne trouvent que des façons négatives de présenter ce que je fais. C'est ce qu'il avait à dire. Quand on lui fait valoir que ça contrevient au premier amendement, là, à la liberté de presse, c'est pas du tout son point de vue. Et les mots qu'il choisit sont révélateurs, Madeleine. Il dit, comment un pays peut-il permettre qu'on écrive des histoires sciemment négatives? Donc, même, on comprend déjà que le mot liberté a un autre sens dans sa tête, là. Et je le laisse continuer.
2: If they want to write them, that's fine. But I don't have to let them into the people's house.
1: Alors, s'ils veulent écrire ces histoires négatives, ça va, mais moi, je leur donnerai pas accès à la maison du peuple, puis vous l'avez entendu, il a failli dire ma maison.
0: Et c'est pas la première fois, là, qu'il bannit comme ça des médias.
1: Non, effectivement. En fait, dans son premier mandat, Jim Acosta, journaliste de CNN, avait vu son accréditation suspendue. CNN en a appelé devant les tribunaux et a gagné. Dans son deuxième mandat, donc, il a aussi écarté l'agence de presse Associated Press, là, qui est quand même un pilier du journalisme américain, là, pour son refus d'utiliser l'appellation Golfe d'Amérique au lieu de Golfe du Mexique. Et encore une fois, cette affaire, elle est devant les tribunaux. Là, il y a une partie des accès de AP qui ont été rétablis, mais pas tous les accès. Et puis, ben, naturellement, il faut mentionner l'arme préférée du président. C'est pas le bannissement, hein. C'est la poursuite. Contre ABC, ils ont réglé à l'amiable. Contre CBS, à propos d'une entrevue tronquée de Kamala Harris à 60 Minutes, ils ont réglé à l'amiable. Et contre la BBC, pour un montage de son discours du 6 janvier 2021. Alors ça, c'est toujours devant les tribunaux.
0: L'attaque au Capitole. Comment les médias ont réagi aujourd'hui là à cette publication sur son réseau Truth Social?
1: Alors, CNN, bien sûr, parle d'une attaque illégale sans précédent sur ses droits fondamentaux protégés par la Constitution. J'en parlais, c'est quand même le premier amendement de la Constitution, la liberté d'expression, la liberté de presse. Mais il faut... Puis les autres médias, je voyais Politico, ça va un peu dans ce sens-là. Mais pour l'instant, il faut que je vous le dise, personne n'a été expulsé, là.
0: C'est une menace qui n'a pas nécessairement de suite.
1: Voilà, on ne sait pas trop quelle forme ça va prendre. Puis à deux reprises, quand même, Donald Trump, dans son point de presse, a dit s'ils veulent amender leur façon de faire, ben peut-être.
0: Bon, alors, on suivra ça. Par ailleurs, Manon, ça s'accumule, là. Donald Trump vient d'y aller d'une autre déclaration sur son réseau Truth Social. Là, on change de sujet. Il dit qu'il a obtenu le contrôle permanent de la sécurité du Groenland. Le Groenland, c'est un sujet qu'on avait tellement suivi en début de deuxième mandat.
1: Oui, et c'est un très long message avec beaucoup de majuscules. Dans ce temps-là, moi, je me dis toujours, c'est peut-être parce que la nouvelle, elle est un peu enterrée dans tout ça. Et effectivement, rappelez-vous, il parlait d'annexion carrément, presque d'invasion. Et on sent là qu'on est complètement à côté de ça. Donc, vous le dites, améliorer une entente sans précédent pour que les États-Unis puissent exercer un contrôle sécuritaire. Donc, augmenter leur présence sécuritaire et aussi obtenir qu'aucun de leurs adversaires ne puisse jamais avoir de base au Groenland, de présence militaire au Groenland, même d'investissement sérieux au Groenland. Et ça a été confirmé, effectivement, par par le Groenland et le Danemark dans un communiqué qu'on prévoit de signer la semaine prochaine un accord visant à renforcer la sécurité dans l'Arctique. Donc, on verra quelle est la version définitive de cet accord. C'est peut-être pas tout à fait ce que Donald Trump en dit. On verra la semaine prochaine. Il y a une Assemblée générale des Nations unies à New York. J'ai l'impression que ça va se faire dans ce cadre-là.
0: Manon Globenski à Washington. Merci. Bonne fin de semaine.
1: Au revoir.
0: Au revoir.
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4: If you get to be 65 or 70 and later, and the people that you want to have love you actually do love you, you're a success.
0: Une page s'est tournée aujourd'hui dans le monde de la finance. Après plus de 60 ans à la tête de Berkshire Hathaway, Warren Buffett a annoncé qu'il quittait la présidence de l'entreprise à l'âge, écoutez, de 96 ans. On l'entendait ici il y a quelques années en entrevue avec Yahoo Finance définir le succès comme d'être aimé par ceux qui comptent lorsqu'on atteint 60 ou 70 ans. Philippe-Antoine, bonsoir.
5: Bonsoir, Madeleine.
0: Rappelez-nous, c'est quoi Berkshire Hathaway?
5: Ben, au départ, c'était une compagnie textile de la Nouvelle-Angleterre dont Warren Buffett a pris le contrôle en 1965 à l'âge de 34 ans. Et c'est à partir de cette compagnie-là que Warren Buffett a bâti un conglomérat qui vaut aujourd'hui plus de 1000 milliards de dollars américains. Mmh. Avec un succès indéniable, sous sa direction, le titre de Berkshire a augmenté presque deux fois plus vite que le S&P 500. Et Berkshire Hathaway détient une multitude de grandes entreprises comme Duracell, Dairy Queen, Benjamin Moore et est actionnaire d'autres très grandes marques comme Coca-Cola, American Express, Kraft Heinz, Mitsubishi, Apple et Alphabet. Warren Buffett dirige le conseil d'administration de l'entreprise depuis 1970 et les assemblées d'actionnaires qui se tiennent chaque année à Omaha, au Nebraska, attirent des milliers d'admirateurs. François Rochon, qui est président de la firme d'investissement Giverny Capital, c'est l'un de ses nombreux admirateurs de celui qu'on appelle l'oracle d'Omaha.
6: Quand j'ai commencé à m'intéresser au placement boursier, j'ai découvert sa philosophie là, par ses écrits, en lisant les lettres annuelles de Berkshire Hathaway. Donc, sont toutes disponibles depuis 1977 là, sur le site web. Là. Donc, j'ai tout lu les livres ou presque qui ont été écrits sur lui. J'ai rencontré quelques reprises, je crois pas très longtemps. Puis aussi, ben, je suis allé à toutes les assemblées de Berkshire Hathaway depuis 1999.
0: Et c'est quoi la philosophie de Warren Buffett?
5: C'est l'investissement à long terme en misant sur la valeur des entreprises plutôt que sur les fluctuations à court terme. C'est aussi le respect des actionnaires, le respect des gestionnaires, l'honnêteté, miser sur une certaine simplicité aussi. Et sa philosophie, il l'avait empruntée à l'investisseur Ben Graham, raconte François Rochon.
6: Ben Graham, là, dans le fameux livre « Investissement intelligent », il comparait la bourse avec une entité maniaco-dépressive. Là. Certains jours, il voit l'avenir tout en rose, puis d'autres journées, il voit l'avenir tout en gris. Alors, les journées qu'il voit tout en rose, il est prêt à payer n'importe quel prix pour les actions. Puis qu'il y a des journées qui fait gris, ben là, tout d'un coup, ils ne veulent plus du tout investir à la bourse, ils sont prêts à vendre leur action bien en bas de leur juste valeur. Donc, elle a la grande différence entre ceux qui adoptent l'approche de Warren Buffett / Ben Graham, c'est il focus sur la valeur intrinsèque des compagnies puis essaye de pas être affecté par les mouvements des cours boursiers et aussi les nouvelles géopolitiques et économiques.
5: Alors, il s'agit d'évaluer la valeur intrinsèque des entreprises avant d'y investir et donc de les comprendre parfaitement.
6: Mais ça, c'est beaucoup plus dur. Ça nécessite beaucoup de travail. Il faut analyser la compagnie.

0: faut étudier la compagnie en détail. Il faut aussi accepter que bien des compagnies, qu'on n'est pas vraiment capable d'estimer la valeur intrinsèque pour X raisons, là. Donc, ça nécessite beaucoup plus de travail, beaucoup plus de patience, beaucoup plus d'analyse que la grande majorité des gens sont pas prêts à faire, là. Donc, alors, Warren Buffett, lui, était prêt à faire ce travail-là. Il aimait ça, ce travail-là. Il était extrêmement patient. Ça ne dérangeait pas de lire 200 rapports annuels de compagnie sans jamais rien acheter.
1: C'est vrai que c'est un investissement de temps de lire 200 rapports annuels de compagnie. Qui dirige l'empire de Warren Buffett maintenant?
2: C'est maintenant son fils aîné, Howard, qui devient le président du conseil d'administration. Il siège au CA depuis plus de 30 ans. C'est donc lui qui sera le gardien de la culture et des valeurs de Berkshire Hathaway. La culture et les valeurs qui sont si importantes aux yeux de Warren Buffett. Encore une fois, François Rochon, président de Giverny Capital.
0: Il a dit quelque chose d'intéressant aujourd'hui dans sa lettre qu'il écrit aux actionnaires de Berkshire. Il a dit que la culture et les valeurs de Berkshire Hathaway étaient ses plus importants actifs. Et quand on pense à ça, les actifs totaux de Berkshire Hathaway, ça doit approcher un trillion de dollars, là, peut-être pas autant que ça, là, mais c'est plusieurs centaines de milliards de dollars. De dire que l'actif qui a le plus de valeur est même pas au bilan, là, je trouve que ça disait beaucoup là sur ce qu'il a bâti. Là. Pour lui, là, il a bâti pas juste une compagnie qui a plusieurs divisions, plusieurs actifs, mais surtout qui a mis en place une culture et des valeurs qui sont assez uniques dans le monde corporatif.
2: Au début de l'année, Warren Buffett avait cédé la direction de l'entreprise à Greg Abel, qui est un Albertain d'origine, mais l'oracle d'Omaha continuait de venir au bureau tous les jours, semble-t-il, à cet âge vénérable, et il habite toujours la même maison à Omaha, au Nebraska, depuis 1958.
1: Alors, c'est vraiment, comme vous l'avez dit, Philippe-Antoine, une page qui se tourne aujourd'hui. Merci beaucoup.
2: Merci.
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1: Depuis ce matin et pour 3 jours, la Russie va aux urnes pour des élections législatives. Ce sont les premières depuis l'invasion de l'Ukraine en février 2022. Les précédentes remontaient à septembre 2021. Le parti Russie unie de Vladimir Poutine avait alors obtenu plus de 70% des sièges à la Douma, le nom de la Chambre basse. François, bonsoir.
4: Oui, bonsoir.
1: Ce sont des élections complètement prévisibles.
4: Ah oui, oui. Tout presque est arrangé avec le godet vu, comme on dit en québécois. Dimanche soir, après 3 jours de scrutin, on va annoncer les résultats. Ce sera une majorité écrasante du parti du président. Russie unie, est-ce que ce sera plus ou moins que les 70% de la fois d'avant? On verra. Avec quelques autres formations qui sont là pour faire de la figuration. Il y a le parti communiste, il y a un parti dit libéral-démocrate qui est plutôt en fait ultranationaliste et fascisant. Plus une formation étiquetée officiellement libérale, mais toutes soutiennent le régime et toutes soutiennent la guerre. Les élections en Russie pendant la première décennie, ou même les 2 premières décennies de l'après-communisme, donc les années 1990, les années 2000, comportaient une marge d'incertitude, de surprise. Il y avait une vraie opposition à Boris Yeltsin, puis ensuite au premier Vladimir Poutine. Et malgré les tricheries, et malgré les divisions proverbiales de l'opposition, bien cette opposition était mesurable. Elle pouvait s'exprimer. Aujourd'hui, on voit plutôt une opération de propagande, de validation d'un régime autoritaire, et plus spécifiquement une validation de la guerre. Selon Poutine, il faut faire voir au reste du monde hostile que le peuple russe est uni contre ses ennemis extérieurs.
1: Validation de la guerre, ce sont les premières élections qui se tiennent sur fond de guerre.
4: Oui, la guerre qui avait commencé 5 mois après les élections précédentes, le complexe de la forteresse assiégée qu'il faut défendre avec acharnement, ça joue à plein dans le discours. Il y a des images de guerre dans la propagande électorale à la télé. Vous l'avez souligné, ce sera donc le premier parlement élu depuis l'invasion de l'Ukraine. L'installation de la Russie dans, je dirais, une situation de guerre quasi permanente malgré son coût économique, c'est devenu pratiquement l'identité du régime. Et ça va de pair avec l'évolution du système politique, avec ce que sont aujourd'hui devenues donc les consultations électorales dans ce pays. Après la semi-démocratie, on peut dire, des années 1990 et 2000, et après l'émergence, à cette époque-là, d'une société civile.
1: Oui, mais aujourd'hui, il n'y a plus de personnages indépendants en politique russe.
4: En effet, après l'élimination physique de personnages comme Boris Nemtsov en 2015 et Alexei Navalny en 2024, il y a bien Boris Nadiev, ancien partisan de Poutine et qui a rompu avec lui sur la question de l'Ukraine, qui avait rassemblé autour de lui l'ébauche d'un mouvement anti-guerre. Il a réussi à quitter la Russie cet été, il est maintenant réfugié en France. Et Le Devoir a eu une entrevue avec le bonhomme dans laquelle il dit que sans lui, le régime peut tricher sur les résultats, mais jusqu'à un certain point seulement, et que, là je cite, « Poutine n'est pas Staline, l'autorité de Staline reposait avant tout sur la peur. Poutine, lui, veut avoir le soutien réel de

0: la population et les résultats des élections ont une importance pour lui. En tout cas, c'est l'avis d'un des principaux et des plus crédibles opposants actuels au régime.
1: Oui, pour autant, on a l'impression d'un processus électoral où on n'a rien laissé au hasard.
0: En effet, même si la marge exacte de la victoire, le taux de participation, ça reste des inconnus à quelques points près. Le processus électoral a été minutieusement préparé, à commencer par l'attribution, par un tirage au sort incroyablement chanceux, de la première place sur les bulletins de vote accordés au parti au pouvoir. Tous les candidats indésirables ont été éliminés. J'ai mentionné Nadejdine. Il y a aussi Yabloko, le parti de la pomme, une formation libérale survivante des années 1990. Anti-guerre, il a été interdit par la Cour suprême il y a quelques temps. Pourquoi? Certains sondages semblaient montrer que ce parti, qui était dans les 3-4% depuis des décennies, avait fait un bond dans les deux chiffres du fait de l'exaspération d'une partie de la population devant la guerre. C'est le facteur caché, la guerre. Ajoutons-y à ça des méthodes de mobilisation qui rappellent l'époque soviétique, avec des ordres donnés aux gouverneurs, aux maires, aux directeurs d'entreprise, des recteurs, aux fonctionnaires et tout ça, sur la manière d'inciter leurs subordonnés, si j'ose dire, à voter, à les surveiller, en leur disant par exemple, faites un selfie, et ça c'est vrai. Faites un selfie dans l'isoloir pour prouver que vous êtes bien allé.
1: Et qu'est-ce qui se passe dans les territoires occupés en Ukraine? Est-ce qu'il y a des élections?
0: Oui, on y tient des élections, comme si on était en Russie, avec l'intimidation pour ceux et celles qui, citoyens russes contre leur gré, pourraient pas trop avoir envie d'aller voter. La légitimité du scrutin dans ces zones sous occupation est nulle. Et dans certains cas, l'ambiance serait proche de la terreur. Par ailleurs, je mentionne que ce vote, contrairement aux pratiques des années 90, 2000 et même 2010, n'est pas supervisé par des observateurs internationaux. Tout au plus, quelques délégués complaisants d'Asie centrale vont y aller. Il y avait eu à l'époque, dans d'autres élections russes, des Français du Front National, Rassemblement National, dont le numéro 2 de Marine Le Pen, Louis Alliot, qui était allé là-bas pour dire que la démocratie était fort belle en Russie. Je termine en soulignant que ce sera aussi un Parlement composé en grande partie de militaires, selon l'agence officielle russe RPK. Russie Unie prévoit faire entrer au moins 40-50 ex-militaires, des vétérans, au Parlement. Et tout ça, ça va avec la transformation d'un régime en période de guerre.
1: Merci François.
0: Au revoir.

0: On revient au pays, on va parler de culture, ça va faire du bien. La 51e édition du Festival international du film de Toronto tire à sa fin. Acteurs, producteurs, diffuseurs se sont réunis pour cette grande messe annuelle du cinéma au pays. Et Catherine Brulotte a profité du TIFF pour prendre le pouls de l'industrie du cinéma au pays.
1: Pendant deux semaines, les caméras sont braquées sur les tapis rouges du TIFF à Toronto.
2: It's a big day, it's great, it's fabulous.
3: It's everything, I mean.
1: Acteurs, producteurs, réalisateurs défilent de projection en projection.
4: We're feeling a Canadian pride that we have maybe not felt for a long time.
1: Ou une fierté canadienne est palpable, selon l'actrice Carrie-Anne Moss.
4: Canadian film and TV matters, and I think that's incredible.
1: Elle participe au projet Yaga de la directrice Kat Sengler, présenté en grande première.
5: Hopefully it's like a big moment. For Canada too, we're telling some crazy stories.
1: La série, comme une foule d'autres, côtoie films, courts et longs métrages sous les mêmes projecteurs.
6: Toute la culture du festival a changé. Ça reflète ce qui l'entoure.
1: Le mélange des genres au festival est un reflet de l'industrie, selon le critique et réalisateur Brian Johnson.
6: Mais c'est pas tout simplement TIFF et le cinéma, c'est la culture en général qui devient de plus en plus atomisée. Les grandes plateformes, c'est vraiment éparpillé maintenant.
1: En marge des projections, le Festival de Toronto a tenté de s'adapter à cette nouvelle réalité avec son marché culturel. L'objectif de l'espace, qui accueille plus de 800 diffuseurs, faciliter des rencontres entre les créateurs, les producteurs et les diffuseurs de partout dans le monde.
7: C'est intéressant parce que ça rassemble tous les vendeurs et tous les acheteurs.
1: Gilles Renoir est directeur du cinéma pour Unifrance.
7: Alors Unifrance, c'est la promotion du cinéma français à l'étranger. Donc on vient ici avec les sociétés françaises de vente pour mettre en avant le cinéma français et vendre des films français à l'international et sortir les films français dans le monde entier.
1: Des transactions organisées qui représentent un virage important dans la culture de l'industrie, selon Brian Johnson.
6: Traditionnellement, le marché, les deals qui se passent, ça se passe en coulisses, dans les bars, dans les parties, dans les hôtels. Il y a une formalité maintenant pour tout le business.
1: La plateforme permet aussi au public de se rapprocher des transactions.
8: We are super excited about our TIFF.
1: Une occasion que salue Yogesh Singh, venu représenter NDC Waves, un organisme gouvernemental indien qui fait la promotion des productions de Bollywood.
8: Get all the diaspora and Indian communities and work with international partners.
1: Il croit que la présence de la diaspora indienne de Toronto sur le plancher du marché peut aider à faire connaître les productions et à faciliter des collaborations.
9: This is a structural issue.
1: Même en conquérant un public, le plus grand défi pour un film est souvent de trouver un espace de diffusion. Selon Sonia Yokata-Williams, directrice du réseau de diffuseurs indépendants au Canada, NICE.
9: Independent cinemas are the places that people go to see, you know, Canadian films, indie films.
1: Son organisme vient de publier une étude qui démontre que les cinémas indépendants, qui ne représentent que 16% des espaces de diffusion au pays, sont pourtant les seuls à projeter plus de la moitié des films canadiens.
9: And we need that extra awareness to be able to build an audience.
1: Une statistique qui souligne les difficultés pour les productions de plus petite taille à trouver une place sur les grands écrans selon elle.
10: Il y a beaucoup de façons de créer ses propres opportunités maintenant.
1: Le scénariste émergent Philippe Doyle-Péan envisage plutôt la nouvelle scène cinématographique canadienne avec optimisme.
10: Et si on regarde le succès de, par exemple, Kane Parson, lui qui a fait Backrooms, qui est un YouTuber qui a pu faire un film qui est comme un des films de l'été. Je me dis qu'il y a quand même il y a plusieurs portes qui s'ouvrent dans des médias différents.
1: Mais le succès des projets autofinancés ou émergents ne peut pas être le seul gardien du cinéma canadien, selon le réalisateur Brian Johnson.
6: La culture du cinéma est une sorte de forêt de shrinking, de plus en plus petit. Les festivals, vraiment, c'est une sorte de préservation de cette culture. C'est ça ce qu'ils font, et c'est ça leur rôle.
1: Il croit que le TIFF, dans sa nouvelle mouture, pourrait avoir un impact bien après la fermeture de ses projecteurs. Ici Catherine Brulotte, Radio-Canada, Toronto.
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0: Vous venez d'entendre des candidats de 4 des 5 principaux partis de la campagne électorale au Québec. C'était lors d'un débat sur la culture organisé la semaine dernière à Montréal et le Parti conservateur n'y était pas. En règle générale, tous les partis promettent de ne pas faire de compression en culture et de s'assurer que nos jeunes y aient accès, peu importe comment. Il y a quand même des nuances et c'est le sujet de la chronique culturelle cette semaine. Marie-Christine Bouillon, bonsoir.
15: Bonsoir Madeleine.
0: Vous avez consulté les engagements des partis en culture.
15: Ouais, parce que c'est pas nécessairement en avant-plan pendant cette campagne électorale, mais ça reste un secteur de l'économie québécoise qui est important, qui constitue environ 3% du produit intérieur brut, donc du PIB, selon l'Institut de la statistique du Québec. Ça, c'est l'équivalent pour vous donner une idée de ce que produit le secteur forestier. Mm-hmm. Donc, c'est un secteur de l'économie. Les budgets en culture ont augmenté ces dernières années, mais les partis ont tout plein de promesses qui ont été élaborées, vous l'avez dit, lors d'un débat sur l'avenir de la culture organisé par plusieurs organismes culturels la semaine dernière. La Coalition Avenir Québec, le Parti libéral, Québec solidaire, le Parti québécois y ont participé. Le Parti conservateur du Québec avait été invité, mais n'y était pas. La promesse du Parti conservateur du Québec en culture, c'est de ne pas réduire les crédits d'impôt pour le milieu culturel et les médias. Mm-hmm. Voilà.
0: Allons-y pour les autres partis, un à la fois. Marie-Christine, quels sont les grands engagements de la CAQ?
15: De continuer dans la même voie que ce qui a été fait dans les dernières années, Madeleine, surtout avec la stratégie québécoise de l'audiovisuel 2026-2031 qui a été dévoilée au printemps dernier et qui comprend 610 millions de dollars sur 5 ans. C'est une stratégie qui inclut un soutien aux créateurs de contenu numérique, entre autres, et un rôle jeunesse plus important pour Télé-Québec. Et lors du débat, la CAQ avait envoyé sa candidate dans Deux Montagnes, Christine Maestrachi. On l'écoute.
16: Il y a aussi un chantier, comme vous le savez, sur la réforme et la refonte des crédits d'impôt. Ça va être extrêmement important et crucial. Et puis, aussi, toute la réflexion au niveau d'adapter le financement aux nouvelles réalités de consommation. Tout ça, c'est en cours. Tout ça, c'est en progression. Et puis, ça va s'inscrire avec l'autre morceau, qui est celui de la découvrabilité.
15: Selon le Front commun pour les arts, qui regroupe plus d'une trentaine d'associations dans tous les secteurs culturels, dans plusieurs régions aussi, les engagements de la CAQ vont, oui, dans la bonne direction, mais je laisse la porte-parole du Front commun, Julianne Richard, poursuivre.
17: C'est pas suffisant. C'est comme un

0: minimum vital. Il faut aller quand même un peu plus loin que ça. Ils se sont pas encore énormément mouillés. Ils ont dit, nous, on s'engage à poursuivre le travail qui a été fait. Donc, c'est quand même pas une grande révélation.
1: La CAQ parle de découvrabilité, soit un meilleur accès à la culture mise de l'avant, là, en ligne comme en personne. C'est aussi au cœur de la vision en culture du Parti libéral du Québec.
2: Oui, la découvrabilité de contenu francophone, notamment pour les jeunes, Madeleine. Les propositions du Parti libéral passent beaucoup par la valorisation du français. Mmh. Écoutons le candidat libéral dans Saint-Henri-Sainte-Anne, Benoît Clermont, qui a participé au débat la semaine dernière.
3: Comment on fait pour que les élèves québécois aient un livre entre les mains? Ben, ma réponse, c'est la réponse du Parti libéral est bien simple, on leur en donne un. Mmh. On s'est déjà engagé à donner à chaque élève du primaire à la fin d'une année scolaire un livre québécois, un livre jeunesse québécois en français.
2: Et comme le Parti québécois, Québec solidaire, le Parti libéral demande aussi de protéger les sommes dédiées aux sorties culturelles dans le milieu scolaire. Et sur ce point, le Front commun pour les arts se réjouit, mais avec modération, parce que rétablir cette protection, ces règles budgétaires, c'est pas un gain, c'est un minimum, selon Julianne Richard. Tous les partis ont aussi promis de ne pas réduire les sommes allouées aux subventions en culture. Courte réaction de Julianne Richard du Front commun.
0: Rien couper, c'est quand même pas la panacée non plus.
2: Québec solidaire est le seul parti qui s'engage, lui, à augmenter les budgets du Conseil des arts et des lettres du Québec et de la Société de développement des entreprises culturelles.
1: Parlons de Québec solidaire, justement, qui veut aussi améliorer les conditions de vie des travailleurs de la culture.
2: Avec un projet pilote de filet social, c'est l'un des engagements phares de la formation. QS s'engage à développer un modèle de sécurité du revenu et à le tester dans la région de Québec. Écoutons le co-porte-parole de Québec solidaire, Sol Zanetti.
4: 130 millions pour qu'on fasse un modèle qui va faire la fierté du Québec à l'international. Les gens vont parler du modèle québécois en termes de filet social lorsqu'on aura fait ça, on aura fait nos tests et qu'on pourra l'appliquer à la grandeur du Québec.
2: La réflexion est d'ailleurs déjà amorcée avec un chantier sur le filet social en culture mené, Madeleine, par Compétences Culture.
1: Terminons avec le Parti québécois qui a une vision pour la culture qui s'attache à l'indépendance du Québec.
2: Ouais, pour le PQ, la culture, c'est profondément lié à l'identité. La candidate péquiste Catherine Gentilcor soulève qu'il y a une effervescence autour des œuvres québécoises ailleurs dans le monde. Ces derniers temps, son parti veut donc saisir ce momentum.
5: Nous, ce qu'on promet de faire, au-delà du financement, c'est doubler le réseau diplomatique du Québec à l'étranger, particulièrement dans des pays francophones. On sait ce que ça peut faire comme aide, ce que ça peut apporter à nos artistes d'avoir des gens présents sur place pour en faire la promotion. Je pense que de mettre ce réseau-là en place puis de doubler ces effectifs-là, ça va notamment aider nos artistes, nos créateurs.
2: Une autre promesse du PQ, la formule 2 pour 1 pour les 25 ans et moins. Achète un billet dans une institution culturelle, tu en auras un deuxième. De bonnes propositions selon le Front commun pour les arts, mais ce qui manque, selon Julianne Richard, pas seulement pour le PQ, pour tous les partis, c'est une vision à long terme. On l'écoute.
0: Ça reste de petits éléments qui sont posés les uns après les autres. Donc, nous invitons les partis à dégager une vision future du Québec qui dépasse aussi la culture.
2: Et Madeleine, prochain débat mercredi prochain à Radio-Canada. À suivre, sous quelle forme les engagements en culture seront abordés?
1: Merci Marie-Christine.
2: Plaisir Madeleine.
1: Et c'est comme ça que ça prend fin cette émission ce soir. Jusqu'à la toute fin, on vous a gardé. Merci d'avoir été à l'écoute. Ici Madeleine Blais-Morin. Bonne soirée. Bonne fin de semaine. À lundi.

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1: L'accent des autres, c'est l'actualité de la semaine vue par la radio-télévision suisse, par Radio-Canada, par RFI, par ICI également en France et par la RTBF en Belgique. Et nous allons d'abord anticiper un tout petit peu aujourd'hui, parce que dans une semaine, les Suisses vont voter pour la première fois sur la neutralité de leur pays, Pierre Bavaud.
2: Les milieux nationalistes souhaitent une définition très stricte de cette neutralité, mais ils peinent à convaincre la population en cette période de grande instabilité géopolitique.
1: Il est aussi question d'un rapprochement qui s'accélère cette semaine, un rapprochement entre le Maroc et Israël, Nicolas Sûr.
3: Les deux pays ont renoué en 2020. Ils prévoient désormais d'ouvrir chacun une ambassade, mais aussi d'avancer sur un agenda de coopération bilatérale très dense.
1: Nous avons aussi retenu le discours de l'État de l'Union européenne prononcé par Ursula von der Leyen à Strasbourg. Et cette fois, Nadi Mubarak, l'Union ouvre ses portes au Canada.
4: La présidente de la Commission européenne veut que le Canada devienne le premier membre associé de l'UE, une idée que le premier ministre

0: ministre Mark Carney accueille à bras ouverts.
1: C'est la semaine européenne de la mobilité aussi, avec notamment une journée sans voiture à Bruxelles ce dimanche, l'occasion de réfléchir à une meilleure façon de se déplacer au moment où les prix des carburants atteignent de nouveaux sommets, Jacques Crémers.
2: Oui, c'est le cas notamment pour le diesel, dont le prix maximum à la pompe a dépassé les 2,40 euros le litre, et ce dans un pays où la voiture représente 78% des kilomètres parcourus.
1: Enfin, la sécheresse et les canicules de cet été, elles ont de sérieuses conséquences pour les producteurs de fruits et légumes en France. Nous serons dans une exploitation au nord de Limoges. Les Suisses sont donc appelés aux urnes dans une semaine, le 27 septembre, un rituel qui se tient 4 fois par an. Et cette fois, Pierre, ils sont appelés à se prononcer pour la première fois sur un principe qui leur est cher, la neutralité de leur pays.
3: Oui, puisque cette neutralité a préservé la Suisse des deux grandes guerres mondiales. La Suisse, en effet, n'a pas été entraînée dans ces conflits par le jeu des alliances. Et cette neutralité, qui est inscrite dans la constitution helvétique, elle permet également à la Suisse d'offrir régulièrement ses bons services pour la résolution des conflits. Le conseiller fédéral Ignacio Cassis, notre ministre des Affaires étrangères, l'a défini ainsi.
4: C'est très simple, ne pas être partie militaire des conflits armés. Donc, il n'y a pas d'envoi de matériel de guerre. Il n'y a pas d'envoi de troupes militaires et il n'y a pas d'alliance militaire comme l'OTAN à laquelle la Suisse peut faire partie.
3: Mais ce concept de neutralité n'est pas figé, il évolue avec le temps. Par exemple, il n'a pas empêché la Suisse d'adopter les sanctions européennes contre la Russie au début de la guerre en Ukraine. C'est ce qui a d'ailleurs décidé les milieux nationalistes de lancer l'initiative sur laquelle nous sommes appelés à voter. Eux souhaitent une définition beaucoup plus stricte de cette neutralité, comme l'explique Céline Amaudru de l'Union démocratique du Centre, l'UDC, seul parti gouvernemental à soutenir cette initiative.
5: Nous, ce qu'on veut, c'est amener la paix, la diplomatie et le dialogue. Et pour l'amener, il faut qu'on soit crédible avec une neutralité perpétuelle et armée.
3: C'est ainsi qu'on a vu fleurir au bord des routes des panneaux avec une colombe de la paix appelant à voter pour le oui.
1: Alors précisément, est-ce que le oui à une application plus stricte va l'emporter dimanche prochain ?
3: Eh bien, selon les sondages, non. En cette période d'instabilité et de menaces, de nombreux sondés craignent en effet l'idée que la Suisse doive compter sur sa seule armée pour se défendre et s'interdisent toute coopération militaire avec ses voisins. Mais en fait, l'enjeu ne réside pas uniquement dans l'issue du scrutin. La campagne est en effet portée par Christophe Blocher, riche industriel et artisan du succès de ce parti, l'UDC. À l'âge de 86 ans, ce sera d'ailleurs probablement sa dernière grande bataille et il la finance de sa poche. Et Christophe Blocher, il est passé maître dans l'art d'occuper l'espace politique et médiatique via des initiatives, l'art d'imposer des thèmes qui lui sont chers comme la non-intégration à l'Europe ou la lutte contre l'immigration et au final, l'art d'élargir sa base électorale, très sensible aux symboles identitaires. Et ça marche. L'UDC est aujourd'hui le plus grand parti politique de Suisse.
1: C'est une réalité depuis quelques années. Israël et le Maroc sont engagés depuis fin 2020 dans un rapprochement diplomatique sous égide américaine. Et ce rapprochement, Nicolas, eh bien, il pourrait bien connaître un coup d'accélérateur.
6: Oui, une série d'annonces ont été faites à New York en marge de l'Assemblée générale de l'ONU lors d'une réunion tripartite avec les États-Unis. Les deux pays annoncent d'abord que leurs représentations diplomatiques respectives vont être élevées au rang d'ambassade. À l'heure actuelle, ce ne sont que de simples bureaux de liaison. Aucune date n'a encore été avancée. En revanche, avant la fin de l'année, de nouvelles liaisons aériennes seront ouvertes et des accords économiques seront signés pour accélérer le rapprochement entre les deux États dans le secteur des technologies ou celui de la sécurité.
1: Et un rapprochement qui a permis à Rabat d'engranger les soutiens d'Israël et surtout des États-Unis dans le dossier du Sahara occidental.
6: Dans leur communiqué, Washington et Tel Aviv réaffirment leur reconnaissance de la souveraineté marocaine sur l'ensemble de ces territoires que se disputent le Maroc et les indépendantistes du Polisario. Dans le Royaume, toutefois, ce rapprochement avec Israël est loin de faire l'unanimité. Cette normalisation, comme on l'appelle, est ouvertement critiquée dans l'opinion publique depuis le déclenchement de l'offensive israélienne sur Gaza au lendemain des attaques du Hamas du 7 octobre 2023. Le Maroc a connu des dizaines de manifestations réunissant à chaque fois plusieurs milliers de personnes pour réclamer l'abandon de cette politique de rapprochement.
1: À propos de rapprochement, l'Union européenne souhaite que le Canada devienne son tout premier membre associé. C'est ce qu'a annoncé cette semaine la présidente de la Commission européenne.

0: et c'était à l'occasion de son discours sur l'état de l'Union, on a dit.
1: Oui, un discours auquel assistait d'ailleurs le Premier ministre canadien au Parlement de Strasbourg. Mark Carney a eu droit à toute une ovation des députés européens quand il a été proposé que le Canada obtienne ce statut inédit de membre associé, un statut qui reste à être défini. Et si Mark Carney a eu droit à un accueil aussi chaleureux, c'est surtout parce qu'il se tient debout face à Donald Trump, selon l'eurodéputé Chloé Riddell.
2: Nous admirons la façon dont le Premier ministre canadien a su résister aux intimidations de Donald Trump. Pour nous, il a su faire ce que l'Union européenne n'a pas su faire.
1: Mark Carney a précisé sa vision d'un partenariat entre le Canada et l'UE jeudi lors d'un discours prononcé devant le Parlement européen.
0: Alors précisément, qu'a dit le Premier ministre canadien à cette occasion ?
1: Eh bien, Mark Carney a rappelé les liens historiques et les valeurs communes qui unissent les Canadiens et les Européens. Il a par la suite tiré la sonnette d'alarme sur les bouleversements géopolitiques qui secouent présentement la planète en dénonçant les politiques de Donald Trump, mais sans le nommer.
3: Nos sociétés sont secouées par de nouvelles tempêtes. L'intégration économique est désormais utilisée comme une arme et les droits de douane comme un moyen de pression.
1: Mark Carney prêche pour une collaboration accrue avec l'Europe au niveau de la défense, des minéraux critiques, de l'intelligence artificielle et des marchés financiers. Il promet des débats sur ce partenariat au Parlement canadien et d'autres discussions lors du sommet Canada-UE le mois prochain à Montréal.
0: Et dernière question, on a dit comment a réagi le président américain ?
1: Eh bien, le rapprochement Canada-Europe semble un coup dur pour le chef de la Maison-Blanche après la rupture des négociations commerciales avec le Canada. Donald Trump dit que c'est une idée qui est risible, un acte hostile, et il menace de couper le commerce avec l'Europe. Mark Carney répond qu'un Canada plus fort, plus résilient et plus souverain sera un meilleur partenaire pour les États-Unis.
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0: Un dimanche sans voiture à Bruxelles, notamment ce week-end, c'est la traditionnelle semaine européenne de la mobilité. L'occasion de réfléchir à nos déplacements. Cette année, Jacques, cette semaine de la mobilité, elle est organisée au moment où le prix des carburants est au plus haut.
5: Et ce, dans un pays où 78% des kilomètres sont parcourus en voiture, le Belge serait même le champion d'Europe du plus long trajet domicile-travail, 57 minutes par jour en moyenne, le plus souvent en voiture personnelle ou de société. Alors, quand le prix maximum du diesel à la pompe dépasse les 2,40 euros le litre, les automobilistes réagissent.
6: C'est pas chouette, c'est pas évident, et j'imagine que c'est pas encore la fin.
7: Déjà, c'est beaucoup, c'est trop.
8: Moi, je ne sais plus, par exemple, tous les jours aller déposer mes enfants, je suis obligée de faire un jour sur trois.
0: Un jour sur trois, certains automobilistes s'efforcent donc d'économiser leur carburant. C'est ce que confirment d'ailleurs les données d'information routière recueillies, Jacques, auprès des communautés d'utilisateurs.
5: Oui, ces données montrent en effet une diminution du nombre de déplacements, une diminution de la distance moyenne pour chaque déplacement et dans une légère mesure une diminution de la vitesse. Si les automobilistes semblent donc adapter leur mode de conduite pour économiser essence ou diesel, d'autres demande une aide du gouvernement. C'est le cas de Lorenzo Stefani, porte-parole de Touring, une association de défense des usagers de la route.
9: Plus de la moitié du prix d'un litre d'essence, c'est des TVA et des accises. Donc si on diminue légèrement la TVA et l'accise sur le litre d'essence, eh bien on pourra continuer à avoir un meilleur pouvoir d'achat.
5: Mais le gouvernement a d'autres priorités, principalement trouver 10 milliards d'euros pour boucler son budget.
0: Oui, cela dit, en France, le gouvernement a promis que les aides suivraient la variation des cours des carburants, des aides pour les pêcheurs dans la foulée de cette mobilisation, précisément des pêcheurs de Méditerranée. Ils avaient bloqué deux ports et un dépôt pétrolier ces derniers jours avant de finalement lever leur barrage. L'essence et le gasoil trop chers, et puis il y a aussi la sécheresse, les canicules de l'été et leurs conséquences pour les producteurs de fruits et légumes en France. Il parle carrément de la pire récolte depuis 10 ans. Illustration dans la commune de Château-Ponsac, au nord de Limoges. C'est un reportage de Jérôme Osterman pour Ici.
10: Un groupe électrogène pour pomper le peu d'eau qui coule au fond d'un forage creusé début juillet pour éviter la pénurie en eau. Mais la saison est tellement sèche qu'il faut bricoler pour sauver ce qui peut l'être. Certains légumes d'été sont très impactés, explique Joël en maraîchage bio à Château-Ponsac.
11: Sur la tomate, on ramasse là cette semaine à peine 100 kilos, alors qu'on devrait en faire au moins 500. Alors l'aubergine s'est en décalé, mais c'était il y a 15 jours, on n'avait pas d'aubergine. Alors que ça nous arrive jamais d'avoir un trou comme ça. On est 15 jours sans aubergine. Les concombres, on a eu le cas la semaine dernière, où pareil, on n'a pas eu très très peu de fruits.
10: Et ce qui inquiète le plus, Joël, ce sont les légumes d'hiver. La culture de pommes de terre a beau avoir été sacrifiée, l'eau manque clairement pour les autres légumes.
11: On n'a pas réussi à faire germer les carottes. Là, ça fait 15 jours qu'elles sont semées. C'est un deuxième semis et ça ne germe toujours pas. Les courges, le fruit est petit. Je ne sais même pas s'il va bien se garder. Pareil, le chou, on n'arrive pas à le faire reprendre. Je ne sais pas comment on vivra et ce qu'on proposera à notre clientèle cet hiver.
10: Dans ce contexte, il faut essayer de préserver la famille, explique Alex, son compagnon.
4: Même les enfants, ça les impacte. Ça devient compliqué parce que là, ils ont compris qu'on ne partirait pas en vacances cette année. On ne pensait pas, mais les enfants, ils le prennent de plein fouet aussi.
10: Et pour les prochains mois, et en particulier l'hiver, Alex envisage toutes les pistes.
4: Essayer de maintenir notre revenu pour cet hiver. Et bon, après, voilà, on n'est pas idiots. On pourra trouver du travail partiel dans l'hiver si on a besoin de travailler ailleurs. Et on serre à les fesses et puis on attendra que des jours meilleurs.
10: Joël et Alex, deux maraîchers clairement dans le dur et inquiets pour les mois à venir, surtout si certaines semences se font rares et hors de prix.
0: Un reportage signé Jérôme Ostermann pour Ici. Merci d'avoir été au rendez-vous de l'Accent des Autres. Excellente fin de semaine. On se retrouve dans 8 jours avec les partenaires des médias francophones publics. À très bientôt donc.

0: peu de fleurs bleues. Et à la découverte d'Hermine, on découvre les dessous du monstre de la ronde. À tout à l'heure.
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2: Bonjour, ici Samuel Rancourt, voici les nouvelles. D'abord, scène internationale, les États-Unis ont conclu une entente avec le Danemark et le Groenland au sujet de la sécurité du territoire arctique. Le président américain Donald Trump a été le premier à annoncer la signature de l'accord sur son réseau social, suivi d'une confirmation de la part du Danemark et du Groenland. Une ratification officielle va se dérouler la semaine prochaine en marge de l'Assemblée générale de l'ONU à New York. Peu de détails ont filtré sur les termes de l'entente. Toutefois, Donald Trump a affirmé qu'elle accorderait un contrôle permanent à Washington en matière de sécurité. Copenhague a pour sa part salué un accord bon pour l'Europe. Campagne électorale au Québec maintenant. Le président de l'Union des municipalités du Québec se dit satisfait des engagements en matière d'itinérance présentés par les chefs des cinq principaux partis aujourd'hui au sommet électoral auquel il les a invités. Guillaume Tremblay espère néanmoins qu'ils vont promettre d'en faire davantage pour le maintien des infrastructures. La coporte-parole de Québec solidaire, Ruba Gazal, compte investir 2 milliards de dollars de plus pour les infrastructures municipales. On l'écoute suivi du chef péquiste, Paul Saint-Pierre, Père Mondon.
3: De réparer les infrastructures municipales, ben ça a un impact sur le bien-être de la population, que ce soit les bibliothèques, les évidemment les infrastructures en eau potable. Quand on a la mairesse Soraya, quand elle a dit que c'est rendu qu'à Montréal, on a peur de perdre de plus avoir d'eau, ça a aucun bon sens.
4: Nous, on est de l'école de prioriser la rénovation des infrastructures avant qu'elles ne tombent en ruine pour de bon. Parce que le coût de tout refaire après que la négligence est telle qu'on peut plus rien faire avec l'immeuble est beaucoup trop grand.
2: Le chef conservateur Éric Duhaime est pour sa part revenu devant l'UMQ sur son intention de régionaliser l'immigration et de donner plus de flexibilité dans le regroupement des municipalités. Et le chef libéral Charles Milliard a souligné que pour lutter contre l'itinérance, il promet d'investir 60 millions de dollars supplémentaires et d'augmenter l'offre de logements de transition.
5: Je pense que c'est pas une question de qui, si on met super ministre ou pas sur une carte d'affaires. Là, c'est une question d'impulsion politique. Moi, je pense que c'est un super sujet qu'on va discuter à tous les conseils des ministres. Ça passe pas par le préfixe super d'aucune façon.
2: La coalition Avenir Québec veut créer un fonds d'urgence de 250 millions de dollars pour la lutte contre l'itinérance. Les Inuits du Labrador s'indignent. La grande chef Jody Achigny estime que son peuple ne peut pas soutenir un nouvel accord cadre avec Hydro-Québec. Patrick Butler fait le point.
6: L'entente cadre porte principalement sur la centrale existante de Churchill Falls, mais aussi sur le projet Gull Island, tous deux situés sur les terres ancestrales Inuits. L'accord est une version renégociée de l'entente annoncée.

0: annoncé par l'ex-gouvernement libéral en 2024. Et selon la grande chef Innu, Jody Achini, cette renégociation aurait privé les Premières Nations de Shehajit et de Natwashish de la moitié des redevances qui leur étaient promises dans l'ancienne entente. Les Innu sont très en colère, soutient la grande chef. Elle ne précise pas la valeur exacte des redevances en question, mais elle indique que ses conseillers financiers lui ont fait part de leurs inquiétudes après avoir passé l'accord à la loupe. Jeudi soir, la Nation Innu du Labrador a envoyé une lettre à tous les députés provinciaux. Elle les a exhortés à ne pas approuver le nouveau partenariat avec Hydro-Québec.
1: The motion has been carried.
0: L'entente a été adoptée en fin de compte lors d'un vote serré. 21 voix contre 18.
2: And I look forward to sitting down with the Inner Nation.
0: Le premier ministre de Terre-Neuve-et-Labrador, Tony Wakeham, promet des discussions avec les Innu.
3: I look forward to hearing for Wakeham's call. I'll be waiting.
0: La grande chef a hâte de lui parler. Ici Patrick Butler, Radio-Canada, Saint-Jean-Terre-Neuve.
4: Et en Allemagne maintenant, des Allemands vont voter à nouveau ce dimanche dans le cadre d'élections régionales dans le nord-est du pays, deux semaines après la victoire de l'extrême droite en Saxe-Anhalt. Voici ce qu'a préparé à ce sujet Sandrine Eto'o-André.
5: Thilo ne se lasse pas de la vue sur la mer depuis son stand de sandwich au poisson.
6: C'est du lieu noir frais dans une pâte à frire et les touristes en raffolent.
5: Des touristes qui profitent de leur dernière baignade dans la Baltique avant l'automne. Le commerçant travaille 7 jours sur 7, mais dimanche, il ira voter. Le parti d'extrême droite réclame notamment la remise en service des gazoducs Nord Stream à Lubmin.
7: Je n'aime pas que notre gouvernement soit va-t-en-guerre contre la Russie. Nous avons toujours fait des bonnes affaires avec la Russie, nous avions même une relation fraternelle. Ce qui se passe en Ukraine, c'est terrible, bien sûr, mais l'Allemagne ne doit plus s'en mêler. On le ressent dans notre portefeuille. Avec les sanctions, c'est à nous-mêmes que nous faisons du tort.
5: Deux rues plus loin, Bernd, jardinier municipal, tient le même discours.
8: Pourquoi ils ne rouvrent pas les gazoducs ? L'Ukraine, qu'est-ce qu'on en a à faire ? On livre des armes, on donne des aides financières ? Non ?
5: Cette amertume, Axel Feuch, maire de Lubmin depuis 17 ans, y est confronté quotidiennement.
9: Les gens ne comprennent pas pourquoi l'Allemagne et l'Union européenne ne déploient pas plus d'efforts diplomatiques pour parler avec la Russie, afin d'assouplir, voire de lever les sanctions sur le gaz russe.
5: Avant la guerre en Ukraine, l'acheminement de cet hydrocarbure représentait d'importantes recettes fiscales.
9: Nous avons perdu un montant annuel de 2 750 000 euros. Pour une commune de 2000 habitants, c'est beaucoup d'argent. Et personne, ni au niveau régional, ni au niveau fédéral, n'est venu nous demander comment nous aider à compenser cette perte.
5: Un manque à gagner qui alimente le discours de ceux qui, à Lubmin, demandent, comme l'AFD, un changement de politique avec la Russie.
4: C'était un reportage de Sandrine Eto'o-André. Et c'est là-dessus que se conclut ce bulletin d'information. Ici Samuel Rancourt, je vous souhaite une excellente soirée et je vous dis à plus tard. Au revoir.

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0: Bonsoir tout le monde, très heureux, j'aime toujours ça, ce vendredi, avec notre jeune public. On accueille plein de nouveaux mondes en studio, avec cette belle équipe qui est composée de Hermine Revel. Hermine, bonsoir.
1: Bonsoir.
0: Zoé Jolie-Lopez, bonsoir.
2: Bonsoir Mathieu.
0: On a avec nous Marie-Ève André, qui est responsable au service de renseignement entomologique de l'Insectarium de Montréal. Bonsoir, bonsoir Marie-Ève.
3: Bonsoir.
0: Et... t'es pas venue seule?
3: Non.
0: T'es venue avec une boîte pleine de chenilles. On est très contents. Puis d'ailleurs, on a deux jeunes auditrices qui étaient très intéressées quand elles...

0: mon Dieu.
1: Ah mon Dieu, c'est comme la meilleure raison. Mais là, c'est pas vrai, vous vous chicanez pas tout le temps.
2: Non, pas tout le temps, mais...
1: Mais qu'est-ce qui fait que vous vous chicanez? C'est quoi les raisons?
2: C'est parce qu'on se voit toujours, puis on s'énerve.
1: Oh, c'est vrai que des fois, on s'énerve beaucoup.
2: Oui, parce que si on a les mêmes amis et que... À chaque fois, on veut jouer avec nos amis, ça va faire de la chicane parce que...
1: Parce que là, on peut pas avoir... Mm-hmm. En fait, une va avoir l'ami, puis là, pendant ce temps-là, cet ami-là, il est pas disponible pour l'autre. Mm-hmm. C'est ça.
2: Ouais,
1: c'est des très bonnes raisons. Ben, d'ailleurs, c'est une manière d'éviter les chicanes. C'est de se voir moins souvent quand on est à l'école. Puis après ça, le soir, on est plus content de se voir.
2: Ouais.
1: Voilà. Voilà, hein, je comprends bien la manière dont vous fonctionnez. Hey, non, vous avez des super bonnes questions en plus. Il y a deux questions sur les chenilles, puis on a Marie-Ève qui est une grande, grande spécialiste des chenilles. Donc, on va commencer avec la question de Romy. Toi, là, ce qui te rend... En fait, ce que tu comprends pas, c'est quoi la manière dont la chenille se transforme?
2: Ouais.
1: Qu'est-ce que tu voulais savoir?
2: Si les poils et sa couleur allaient sur ses ailes.
1: OK, donc, une chenille, oui, a des poils. Elle a sa couleur. Est-ce que ça se transmet sur les ailes? C'est une bonne question, ça, Marie-Ève André.
3: Oui, vraiment. Ouais. Mais vraiment.
1: Comment ça marche?
3: Alors, l'idée, c'est que, bon, on l'a dit tantôt, là, j'ai apporté 6 chenilles qui sont de 3 espèces différentes, donc 3 sortes. Et elles sont toutes les 3, elles sont vertes. Hein, vous les avez vues tantôt.
2: Ouais.
3: Puis, ben, il y en a une parmi celles-là qui a des poils très visibles. Hein, je pense que vous les avez bien observées. Là, c'est comme des touffes de poils très abondantes.
1: Sur son dos. Donc, son dos est plein de petits poils.
2: En fait, c'est des rangées de poils.
1: Oui, ouais, effectivement. T'as raison.
3: C'est ça. C'est des rangées de touffes de poils. Puis, ben, ces poils-là, dans le fond, ils sont urticants. Ça veut dire que si, mettons, on sortait la chenille puis qu'on la mettait dans votre main...
1: Ben, on se ferait mal?
3: Ah oui, ça piquerait un petit peu. Puis ça peut même faire un genre d'irritation cutanée. Là.
1: Okay.
3: Donc, il faut faire très attention. Ça leur sert... Ben, ça leur sert à quoi, vous pensez?
2: À se défendre.
3: Tout à fait, parce qu'il y a beaucoup d'animaux qui veulent manger les chenilles, entre autres les oiseaux. Donc, elles se défendent contre les oiseaux principalement ou d'autres prédateurs. Et là, ben, la chenille, elle va manger beaucoup, beaucoup, beaucoup. C'est ça son but dans la vie. Puis éventuellement, elle va se transformer en chrysalide. C'est le nom de la 3e étape de son cycle de vie.
1: Ça, c'est quand elle est dans une espèce de petit cocon, là.
3: C'est ça.
1: Mm-hmm.
3: Donc, le cocon, c'est comme l'enveloppe qui est autour. Puis à l'intérieur, l'insecte lui-même, on l'appelle la chrysalide. C'est un insecte, même si ça a l'air un peu extraterrestre, là, il n'y a comme pas d'yeux.
1: Ah, OK, c'est un insecte. OK, donc la chenille, c'est un insecte. La chrysalide, c'est un autre insecte. Et le papillon, c'est comme 3 insectes en un.
3: Oui, c'est ça. C'est comme tout le même insecte, mais
1: ben oui, Margot, elle trouve ça vraiment incroyable. Moi aussi, je trouve ça incroyable. J'en reviens pas, là.
3: Non, mais c'est fou. Yeah. Puis même, on comprend pas encore tout ce qui se passe là, dans la chrysalide. Mais il y a une chose qu'on sait, c'est que la chenille, elle se défait complètement. Il va rester quelques petites choses qui étaient présentes chez la chenille, mais... Vraiment pas beaucoup. Puis elle va se refaire en papillon.
1: OK. Donc, on reprend la question de Romy.
3: Oui.
1: Ben, le poil que cette chenille-là a sur son dos va pas nécessairement se retrouver quelque part sur, mettons, l'aile du papillon. Là.
3: Non, c'est ça. Il est plus là. Lui, il est parti. Les couleurs aussi vont être transformées. Puis, ben, dans le fond, tu sais... Parmi les papillons qu'on a, il y a un papillon qui est très jaune vif, il y en a un autre qui est brun, donc c'est même pas les mêmes couleurs. Puis ben, tant mieux, parce que ça sert pas à la même... Ils font pas la même chose dans la vie, ils sont pas à la même place. Donc la chenille, elle veut se cacher parmi les feuilles vertes, mais le papillon adulte, lui, il va être ailleurs, peut-être sur les troncs d'arbres, par exemple.
1: Mais là, tu mentionnais tout à l'heure, puis moi, j'aime beaucoup ça, la question de Romy, pour ça, que là, il y a quelques structures qu'elle va garder pareil, que le papillon va garder par rapport à la chrysalide. C'est quoi?
3: Et par rapport à la chenille.
1: Et par rapport à la chenille.
3: C'est que la chenille, elle a à l'intérieur de son corps des petits groupes de cellules qui font rien. Dans la chenille, ça fait absolument rien. On les voit pas, c'est vraiment à l'intérieur. Puis, ben, dans la chrysalide, quand la chenille se défait, ces petits groupes de cellules-là, ils commencent à s'activer. Puis là, ils ont la recette, chaque petit groupe de cellules a la recette pour faire une partie du corps du papillon. Donc, il y a une recette pour les antennes, une autre pour les ailes, une autre pour les pattes. Donc, et ainsi de suite, jusqu'à ce qu'on ait pouf, le

0: papillon au complet.
1: C'est absolument fascinant.
0: Oui, c'est vraiment
1: cool. Sincèrement, là, je pense que c'est une émission pour le jeune public. Je suis pas mal sûr que 99,9% des gens qui nous écoutent actuellement, que ce soit jeunes ou pas, savaient pas ça sur le papillon. C'est une excellente question, ça, Romy. Puis il y a Margot, ta sœur, qui a une question sur un autre aspect de la chenille et du papillon. Qu'est-ce que tu voulais savoir?
2: Comment elle se développe?
0: Comment elle se développe? Hein? Puis je pense aussi dans la question, il y avait un peu un côté comme de reproduction. Hein? Tu voulais savoir?
2: Comment elles se reproduisent?
0: C'est ça. Bien, dans le fond, les chenilles elles-mêmes, elles ne se reproduisent pas. Puis elles n'ont pas même les parties du corps qui pourraient leur permettre de se reproduire. Donc, c'est vraiment, elles vont se transformer. On l'a dit, la chrysalide, le papillon. Puis le papillon, lui, il est capable de se reproduire. Puis c'est même surtout ça qu'il veut faire dans sa vie.
1: En fait, c'est la phase reproduction de ces trois insectes.
0: C'est exactement ça. Ouais. Oui. Donc, le mâle et la femelle, ils vont se reconnaître, entre autres, avec des odeurs. Est-ce que vous savez comment les papillons, ils sentent?
2: Non.
0: Ils n'ont pas de nez, hein, je pense, dans leur visage.
2: Avec ses antennes?
0: Oui, avec les antennes.
1: Wow!
0: Il va repérer la femelle, le mâle va repérer la femelle avec ses antennes. Il peut confirmer que c'est la bonne espèce, hein, la bonne sorte de papillon avec ses couleurs. Puis après l'accouplement, ben, la femelle, elle va aller pondre des œufs.
1: Incroyable. Est-ce que ça répond bien à vos questions, les filles?
2: Oui.
1: Ouais. Est-ce que vous êtes déjà allées à l'insectarium?
2: Oui.
1: Ah oui, hein? Qu'est-ce que vous avez préféré?
2: L'endroit plein de papillons.
1: Ah, évidemment, évidemment.
2: Ils se mettaient sur nous quand on bougeait pas.
0: Oui.
2: Ouais.
0: Un bon petit truc, là, c'est que si vous restez tranquille au soleil, des fois, les papillons, ils aiment ça venir se réchauffer sur les gens.
1: Ah, ils viennent se réchauffer sur
0: nous.
1: Ah, ouais. Ah, oui. Bon, ben, on va aller faire un tour, se faire émerveiller par les papillons et par les renseignements de Marie-Ève André. Est-ce que vous êtes contente de votre réponse, les filles?
2: Oui.
1: Ouais, hein? Super. On est très heureux que vous soyez passés ici en studio. Franchement, là, des belles voix de studio, des bonnes questions. Franchement, peut-être une carrière de radio à un moment donné, est-ce que vous aimeriez ça? Peut-être que oui, peut-être que... En tout cas, moi, je peux vous dire que vous avez du talent, puis vous ferez ce que vous voulez avec ça. Merci beaucoup, Romy. Merci beaucoup, Margot. Je rappelle que vous avez 8 ans et vous êtes à l'école La Visitation. C'est à Ahuntsic. Merci d'être passé en studio.
3: Bonjour, je m'appelle William. J'ai 8 ans et je me demandais pourquoi il y a des fleurs de toutes les couleurs sans de couleur bleue. Merci.
1: Alors, on va parler de fleurs avec Zoé Joly-Lopez parce que c'est une spécialiste des plantes ici à l'émission. Elle est chercheure à l'UQAM, précisément dans ce domaine-là. Alors, bonsoir Zoé.
4: Bonsoir Mathieu.
1: Alors, écoutez, je veux pas dire à William qu'il n'a pas raison, mais des fleurs bleues, Zoé,
4: Ça existe. Les iris, il y a certaines espèces des gentianes. Il y a certaines espèces qui le sont, mais William a raison. Il n'a pas tort. Il y en a beaucoup moins, par exemple, si on compare avec des fleurs jaunes, des fleurs rouges, etc. Donc, le bleu, les fleurs vraiment bleu, sont vraiment plus difficiles à avoir.
1: On va demander à Romy puis à Margot, est-ce que vous en avez déjà vu des fleurs bleues?
2: Pas tant, hein?
1: C'est vrai qu'on voit pas souvent ça. Donc, William a un peu raison.
4: Il y en a pas mal moins. Donc, la question, si on veut reformuler la question de William, ça serait de se demander ben, pourquoi est-ce que c'est si difficile dans la nature d'avoir des fleurs bleues, finalement. Donc, c'est pour ça.
1: OK. Alors, ça vient la couleur des fleurs.
4: On y va.
1: Ça vient d'où, la couleur des fleurs?
4: Ben, ça vient de la fameuse lumière. Hein? Donc, la lumière visible que vous avez, c'est la partie de la lumière que nos yeux peuvent voir puis que notre cerveau va interpréter comme des couleurs. On peut penser à l'arc-en-ciel, hein, par exemple du violet ou du rouge.
1: Ouais.
4: Et les acteurs principaux pour la couleur, c'est les pigments. Les pigments, c'est des molécules qu'on retrouve dans nos cellules qui vont absorber. Elles aiment certaines parties de la lumière. Et ce qu'elles ne vont pas absorber, ben, on va le voir avec nos yeux. Ça va se refléter.
1: Dans la couleur des fleurs, dans le fond, c'est ce qu'elles n'absorbent pas.
4: C'est ce qu'elles n'ont pas pris, exactement. Ouais. Donc, le meilleur exemple, c'est la chlorophylle. La chlorophylle, je ne sais pas, les filles, si vous avez déjà entendu parler de ce mot-là, non?
2: Non.
1: Pas encore. Ça commence la troisième année. Je pense que ça va venir peut-être en quatrième année.
4: Mais la chlorophylle, c'est un pigment très connu qui va absorber beaucoup dans le rouge et dans le bleu. Donc, ce qui n'est pas absorbé, c'est le vert. Donc, c'est pour ça qu'on a des feuilles qu'on voit, qu'on perçoit comme vertes, les tiges, etc.
1: Bon, OK. Là, il y a des fleurs. Est-ce que vous aimez ça, les fleurs, les filles?
2: Ouais.
1: Qu'est-ce que vous aimez le plus dans les fleurs? C'est quoi vos fleurs préférées? Les roses? Les marguerites? Hein, peut-être? C'est peut-être difficile, hein, quand on a 8 ans, là, d'avoir le nom de la fleur particulier, là.

0: Elles sont toutes belles. Moi, je n'aime pas choisir.
1: Ah, vous avez de la difficulté. Hein,
0: ouais, c'est du style.
2: Faites-le dire longtemps.
0: Excellente
1: très
0: réponse.
1: Bonne, très bonne réponse. Ouais.
0: Finalement, donc, si on retourne avec le bleu, donc, ce qui se passe, c'est qu'il y a un certain pigment qui nous permet d'avoir ça. Donc, on les appelle les anthocyanes. Donc, les anthocyanes, c'est vraiment ceux qui nous permettent de voir des fleurs, par exemple, rouges, violets et bleus. Et ça s'accumule d'habitude dans les pétales, par exemple, dans une vacuole. Ça, c'est une partie des cellules qui est comme une grosse poche de liquide.
1: Ah, ouais, hein. Et le pigment va là.
0: Les pigments s'en vont là-dedans. Donc, le vacuole, je le mentionne maintenant parce que ça va revenir un petit peu plus tard dans pourquoi est-ce que c'est si difficile d'avoir du bleu.
1: Okay.
0: Donc, les anthocyanes, le pigment qui nous permettrait de voir le bleu, sont dans la vacuole. Mais il y a comme trois raisons qui font que le bleu, ils sont difficiles. Puis, si je peux me permettre, Mathieu, je me lancerai avec la première raison. Ouais. C'est que les anthocyanes, on va essayer de simplifier ça, qui nous permettent d'avoir le bleu, sont dérivés d'une autre molécule que j'aime beaucoup le nom, c'est la delphidine.
1: Delphidine. C'est très beau, comme le nom delphine.
0: Exactement, delphidine. Et le problème, c'est que la delphidine, ben, ce n'est pas toutes les espèces de fleurs, ben, de plantes qui en produisent. Mmh. Donc, par exemple, les roses, on n'a pas de roses bleues parce qu'elles n'ont pas de delphidine. Donc, on ne peut pas faire les pigments qui nous permettent, qui vont absorber, qui vont faire qu'on va voir le bleu. Mmh. Donc ça, c'est un premier problème. Toutes les espèces ne l'ont pas. Le deuxième, c'est que l'environnement de notre vacuole, donc notre fameuse poche
1: la
0: de liquide,
1: poche.
0: La grosse poche de liquide, ben, quand elle change de pH, je sais que c'est des termes scientifiques, mais c'est un peu comme de dire, est-ce que le pH, c'est comme un peu qui nous dit, est-ce qu'on ressemble plus à de l'eau? Est-ce que la vacuole, elle ressemble plus à de l'eau qu'on boit ou plus à du jus de citron, par exemple?
1: Okay.
0: Acide versus plus basique. Et ça va changer la forme de notre pigment. Donc, quand la vacuole, donc si, par exemple, vous avez une plante, une fleur qui a la delphidine, donc qui pourrait, en théorie, avoir le pigment bleu, mais si on est dans le vacuole est dans pH plus acide, donc plus jus de citron,
1: elle sera pas capable.
0: Ça va être plus rouge. Sa conformation va faire que c'est du rouge, alors que si c'est plus basique, ça va être plus bleu. Donc, déjà là, c'est un problème.
1: OK, donc, si je comprends bien, là, si je résume pour dire à William, dans le fond, c'est que ça prend beaucoup, beaucoup, beaucoup de raisons pour qu'on puisse
0: au bon moment,
1: arriver à une fleur bleue, plus que pour les autres pigments.
0: Exactement, parce que ça fait deux barrières. Donc, il faut avoir notre delphidine, notre bon pigment. Ouais. Il faut que l'environnement de notre vacuole soit bon. Et aussi, il y a souvent des petits amis, donc des partenaires d'autres pigments qui aiment se lier à notre delphidine puis qui vont généralement faire que ça va être plus stable. Mm-hmm. Donc, il faut que dans notre fleur, dans chaque cellule, les trois conditions soient réunies en même temps pour pouvoir avoir du vrai bleu qu'on peut voir. Donc, c'est quand même pas facile.
1: Mais il y en a des fleurs bleues.
0: Oui, je suis d'accord.
1: Il y en a des belles. Je ne sais pas. Moi, je suis allée au jardin de Métis.
0: Oui.
1: Et j'ai vu des pavots bleus.
0: Oui.
1: Et je me suis presque évanouie. Tellement je trouvais ça beau.
0: C'est très joli.
1: C'est tellement beau. Il y en a. Faut les trouver, faut les chercher.
0: Faut les chercher. C'est vraiment le fun. Ma préférée pour moi, c'est la gloire du matin. Je ne sais pas si. Il y a une variété qui s'appelle le bleu du ciel. C'est quand même très joli. Et elle, ce qui est fou, c'est que selon comment elle est ouverte, au début, la vacuole va être plus acide au début, donc ça va être rouge. Puis quand elle s'ouvre, ça devient plus acide. Donc ça fait rouge, violet, puis bleu quand ça s'ouvre.
1: Puis ça s'ouvre soir et matin. Hein. C'est incroyable.
0: Oui,
1: ça s'ouvre, ça se ferme, ça s'ouvre, ça se ferme.
0: C'est un autre beau phénomène à discuter. Une autre belle question.
1: Tu parles à quelqu'un qui a ses gloires du matin à la maison.
0: Excusez-moi.
1: Non, mais moi, les gloires du matin, il faut pas dire du mal. Les gloires du matin, ça, je vous le dis tout de suite. Merci, Zoé, pour ce petit cours, vraiment.
0: De fleurs bleues. Mais c'est une excellente question, honnêtement.
1: Ouais.
0: De William.
1: Merci, William, de nous l'avoir posé. Zoé Joly-Lopez, pour les gens qui ne te connaissent pas, tu es professeur au département de chimie à l'UQAM, titulaire de la chaire de recherche du Canada en génomique évolutive de l'ADN non codant. C'est un long titre.
0: Mais il faudrait rapetisser.
1: Mais t'es très cool.
0: Merci
1: Zoé.
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1: OK, la découverte, on l'avait dit tout à l'heure avec Romy et Margot ici. On ne sait pas si elles sont allées dans cette chose-là.
0: Oui.
1: C'est un peu épeurant. Je veux dire, moi, à 8 ans, je ne serais pas allée faire un tour là-dedans, c'est sûr. Alors, qu'est-ce que tu vas nous faire découvrir que tu as découvert cette semaine, Hermine?
4: Je brise le suspense, les filles. Est-ce que vous êtes déjà allées à la ronde?
2: Non.
4: Non? Bon, est-ce que vous connaissez un peu la ronde quand même?
2: Oui. Ouais.
4: Est-ce que vous voyez ce que c'est le manège le monstre?
2: Non. Genre, il y a des grosses montagnes.
4: Oui, exactement. Si je vous dis qu'il est fait en bois, Est-ce que vous reconnaissez peut-être dans votre tête?
2: Oui.
4: Oui, hein, parce que c'est un manège qui est visuellement assez impressionnant, là. C'est peut-être celui qu'on remarque le plus facilement, je pourrais dire, de la ronde, je pense. Absolument.

0: Absolument.
1: Oui. Et quand même fou. Ouais. Et ce que j'ai découvert cette semaine, moi, c'est que à tous les matins, il y a une équipe de mécaniciens et de menuisiers, 4 en tout, qui vont faire le parcours du monstre, donc le parcours qu'on fait nous quand on est dans le wagon.
0: Ouais, ouais.
1: Mais ils le font à la marche. Eh oui, au complet.
0: Ils marchent le monstre.
1: Ils marchent le monstre pour s'assurer qu'il n'y a pas de problème avec le manège. Alors, ça peut prendre de 2h30 à 3h, c'est quand même...
0: Ça tient en forme, faire ça?
1: Ça tient en forme, exactement. Et le but, c'est donc de vérifier qu'il n'y a aucun problème. Et s'il y a un problème, évidemment, de le régler le plus rapidement possible. Et j'ai appris ça grâce à un ami de ma famille qui travaille à la ronde depuis très longtemps et qui a fait ça pendant des années de sa vie. À tous les matins, imaginez, il a marché sur un manège. Et ouais, c'est fou, hein? Imaginez comment il devait bien connaître le parcours.
0: Ouais, puis l'autre chose que j'aurais le goût de dire, c'est qu'il ne faut pas avoir le vertige pour faire
1: ça. Exactement, mais c'est ça. Et je lui ai demandé, ça fait-tu peur? Ça doit être fou, parce que je trouvais ça fou quand il m'a dit ça. Il m'a dit que oui, au début, évidemment, c'est quand même en hauteur, mais que ce qui domine, on va dire, comme sentiment, c'est le fait de faire un parcours au ralenti, comme si on était à quelque part qu'on ne devrait pas vraiment connaître dans la vie, tu sais, de voir ça comme d'un autre
0: rêve.
1: Regard.
0: Comme
1: exactement,
0: un
1: comme un rêve.
0: Ouais.
1: Puis il m'a dit que des fois, c'est tellement à pic, évidemment, c'est une montagne russe, là, c'est un petit peu ça l'objectif. Ben, comme ça, tu sais, une pente comme ça. Mais qu'il faut y aller à reculons. Fait que c'est comme un parcours, mais vous en faites pas, ils sont attachés forcément.
0: Non, mais dans l'instant, là, y aller à reculons,
1: oui?
0: Parce que là, c'est trop à pic, fait qu'il faut que tu descendes.
1: Par en
0: arrière,
1: tu tournes,
0: oh mon Dieu,
1: mais
0: okay. C'est pas tout le monde qui peut faire ça.
1: Non, ils sont attachés à des câbles de sécurité avec des mousquetons, fait que tout ça est sous contrôle, ne vous en faites pas. Fait que voilà.
0: Et pourquoi faut faire ça?
1: Ben, c'est ça à faire. C'est important de vérifier évidemment les manèges tous les jours. Puis c'est pas tous les manèges qui sont vérifiés de la sorte. Évidemment, ils ont des vérifications pas mal à tous les jours, mais globales, puis ils ont des vérifications plus complètes, qui sont plus périodiques. Mais le monstre, c'est le seul manège qui a une espèce de voie piétonne à même le manège. Pourquoi? Mais pour deux raisons. Premièrement, il est vieux, le monstre. C'est un vieux manège. Mmh. C'est le deuxième plus vieux à la ronde, après le 1000 pattes, que vous aurez peut-être pu faire si vous étiez allé à la ronde, les filles. Mais c'est un manège dans le monde des petits. Fait que le monstre, c'est le deuxième plus vieux. Il a été construit en 1985. Et ça, c'est 18 ans après l'ouverture de la ronde elle-même, qu'elle a été ouverte pour, en vue de l'Expo 6-7. Excusez-moi, il fallait que je fasse la blague.
0: C'est pour notre... Oh, parce qu'on a des jeunes ici, c'est vrai. Bravo,
1: excusez-moi,
0: bravo.
1: Je devais la faire. Non, mais je pense que c'est pour notre auditeur.
0: Il y a plein de monde qui ont fait « Oh wow, elle connaît sa référence. »
1: Je voulais dire l'Expo 67, évidemment. Bon, et puis ça a été construit dans le bois qui vient du sapin de Douglas de la Colombie-Britannique, traité à l'arséniate de cuivre. Bon, ça c'est pleinement compliqué pour dire que c'est un bois qui est très résistant, assez cher, de qualité. Ça a pris plus d'un million de plantes de bois pour faire ça.
0: Un million de planches de bois.
1: Avec 600 employés et plus, ça a pris un an et demi. Mais ça reste que c'est du bois. Puis le bois, là, c'est quand même moins résistant que d'autres matériaux qu'on va utiliser.
0: Ça travaille.
1: Exactement. C'est moins résistant que, par exemple, de l'acier. Puis le bois, non seulement c'est moins résistant, mais c'est aussi quelque chose qui se modifie par rapport à son environnement, qui va être beaucoup moins stable, si on peut dire.
0: Ouais.
1: Fait que, mettons, s'il est plus humide, donc il est plus, mettons, imbibé d'eau, je sais pas si vous voyez un peu ce que je veux dire, mais il va prendre de l'expansion. Puis ça, ça peut avoir un impact sur l'entretien du manège aussi.
0: Ouais. Puis quand il
1: aura...
0: Puis c'est ça, puis quand il sèche... Ben, il va se rétrécir un peu, il va se recroqueviller.
1: Oui, même que ça peut avoir un impact sur l'expérience de la personne dans le manège. Parce que oui, ça va plus ou moins de coût en fonction de l'humidité du bois. Eh oui.
0: Wow.
1: N'est-ce pas complètement fou?
0: Mais non, mais c'est quand même incroyable. Oui.
1: Puis aussi, le monstre est sur des roues de métal. Et ça, c'est aussi assez unique. En général, c'est du caoutchouc, du téflon ou autre chose. Mais le métal, qui est aussi sur des tracks de métal aussi, fait en sorte que la friction des deux métals ensemble permet d'avoir une vitesse, on va dire, optimale, puis de freiner comme il faut. Mais quand il y a de l'eau sur le monstre, ben, l'eau va agir comme un lubrifiant entre les roues et la traque, un peu comme si on mettait de la vaseline, comme du petit bon, sur des pneus d'auto, par exemple. Puis ça va faire en sorte que ça va aller trop vite, ça va être plus complexe de freiner. Ce qui fait que, raison pour laquelle, le monstre est très souvent fermé, en fait. Je sais pas si... Bon, là, vous êtes jamais allé à la ronde, mais moi, là, toute ma vie, j'allais à la ronde. C'était
0: pour
1: tout le temps fermé, le monstre. Puis je me disais, mais pourquoi? Est-ce qu'il est en train de mourir, c'est ça?
0: Ouais.
1: Mais en fait, c'est juste qu'il y a beaucoup de contexte qui fait que, bon, faudrait le fermer, tu sais, le monstre, notamment quand il pleut. Donc, voilà. C'est ce que je voulais vous apprendre.
0: La petite histoire du monstre, est-ce que ça vous donne le goût, Romy et Margot, d'aller essayer des manèges à la ronde?
1: Je veux juste vous rassurer, là, ils sont tous vérifiés comme il faut, les manèges. Tout ça est bien structuré. C'est juste qu'il est un peu vieux, puis il faut en prendre bien soin du monstre.
0: Absolument. Mais le monstre, moi, je vous dis, à 8 ans,

0: je me garderai une petite gêne.
1: Ouais, peut-être. Ouais. Dans quelques années, je vous dis, foncez au monstre. Vous allez pouvoir tout expliquer ça aux gens dans la file.
2: S'il fonctionne encore.
0: Hermine Revel, qui a fait cette belle découverte cette semaine. Merci de nous l'avoir fait connaître un peu plus. Plaisir. Il y a Zoé Jolie Lopez et Marie-Ève André également qui ont participé à cette émission. Et bien évidemment, Romy et Margot. 8 ans de l'école, la visitation à UNSIC. Merci d'être passée en studio. Vous êtes contentes, les filles?
3: Ouais.
1: Oui.
0: Est-ce que ça tenterait de revenir une autre fois?
3: Oui. Peut-être.
0: Ah, peut-être. OK, peut-être. Parfait. On garde son délibéré. Bon week-end, tout le monde. À lundi.
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0: Hey, j'ai juste le goût de commencer à chanter. La connais-tu? 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
1: Pas autant que toi, par contre.
0: C'est Mac Lemore. On va en parler tantôt, Louis T. Mais bref, ici Rebecca Maconnen. Bienvenue à Maison Maconnen, à l'émission cette semaine. Où sont passées les bonnes manières? Est-ce que c'est quelque chose que tu as remarqué? Les gens qui parlent au téléphone sans écouteurs, qui regardent les vidéos sans écouteurs, qui tiennent plus la porte, écoutent sur la table, tout ça.
1: Si on élargit ça à pas juste la table, puis savoir où mettre son couteau.
0: Absolument, exactement.
1: Oui,
0: bon,
1: on va
0: en discuter. Louis T est là, humoriste. Bonjour. Pour passer l'heure avec nous. Et Léla Savitch, rédactrice en chef et fondatrice de La Converse, média indépendant. C'est nos BNL, en fait, qui sera là en entrevue en deuxième portion d'émission. Donc, bienvenue à tous et à toutes. Je voulais revenir avec toi sur cette histoire-là. J'en ai parlé toute la semaine. Je suis même allée chez Alec Castonguay. Ma première invitation à Midi Info pour parler de ce fiasco autour d'Ed Sheeran. Je veux pas qu'on parle de qui a raison, qui a tort. Vous connaissez les grandes lignes.
1: Mac
0: Lemore a été écarté de la tournée d'Ed Sheeran. Il devait assurer. Il était l'un des quatre artistes qui assurait la première partie parce que sur scène, il y a deux semaines, au New Jersey, il a dit libérer la Palestine, libérer la Palestine, libérer le Congo, libérer Cuba, tout ça. Mais ça a fâché des promoteurs, des diffuseurs, dont Robert Kraft, qui a dit à Ed Sheeran, si tu continues de l'avoir sur ta tournée, tu n'es plus le bienvenu.
1: Et propriétaire de Star. Milliardaire.
0: Exactement.
1: Qui a convaincu d'autres propriétaires de stades. C'est un peu ça aussi qui est censé.
0: C'est ça qui est arrivé. Sauf que là, ça s'est retourné contre Ed Sheeran parce que tout le monde s'est décidé de la tourner. Il n'y a plus de musiciens. En tout cas. Mais c'est pas ça qui m'intéresse. Ce qui m'intéresse, c'est le mythe, la fiction, en fait, de l'artiste à politique. Les gens disent que ça se peut pas. Ça se peut pas, un artiste qui est à politique, que finalement, la politique va finir. Il va être contraint de prendre position d'une manière ou d'une autre. Et dans ce cas-ci, ce qui est intéressant, c'est qu'il a essayé de l'éviter, mais c'est comme s'il l'avait délégué, finalement. Puis, tu sais, en choisissant Mac Lemore, qui est très politisé, qui s'est prononcé
1: par le passé.
0: Absolument,
1: aussi.
0: Là, c'était pas une surprise pour personne. Donc, est-ce que ça existe, Louis T., un artiste apolitique, ou c'est une fiction?
1: Il y a juste Céline Dion.
0: Intéressant.
1: Je réfléchissais à ça cette semaine. La seule personne qui réussit à l'être, c'est Céline Dion. Puis je pense qu'elle l'est pour de vrai parce qu'elle est aucunement au courant de ce qui se passe. C'est la façon.
0: Par la force des choses.
1: Elle ne s'intéresse pas à ça, tu penses, donc
0: elle n'est pas politisée, donc elle est apolitique.
1: Je pense qu'elle est dans une bulle. On l'a vu avec les questions qui lui étaient posées lors de ses concerts en France où elle n'était pas au courant de ce qui se passait au Tibet.
0: Quand elle était
1: ou
0: devant son hôtel, le Royal Monceau.
1: Je pense que c'est vrai. Elle ne le sait pas. Fait que c'est la seule artiste, je pense, qui réussit à l'être pour de vrai. Par ignorance, et je suis pas en train de mépriser
0: non,
1: ça.
0: Non, tu fais juste dire que...
1: Donc, c'est pas de l'évitement, mais pour beaucoup d'autres artistes, je comprends qu'il y a une volonté des fois de pas se prononcer sur certains sujets qu'ils ne maîtrisent pas, puis d'autres fois, il y a une volonté que c'est pas parce qu'ils maîtrisent

0: maîtrise pas, c'est parce qu'il y a un prix à payer de prendre position d'un côté ou de l'autre, donc on veut pas le faire.
1: Oui, clairement, là, il y a un prix à payer pour Ed Sheeran, puis finalement, au final, il semble payer un prix. Mais tu vois, dans le cas d'Ed Sheeran, c'est même pas vrai qu'il est apolitique, parce qu'il a déjà offert son soutien à l'Ukraine. Il a participé à un concert pour l'Ukraine en 2022. Ça, le ressac est immense.
0: Bien, je pense que beaucoup d'artistes pèsent le pour et le contre avant de se prononcer, puis il y a des causes qui leur paraissent plus unanime, donc c'est plus facile de le faire. Mais est-ce qu'on est obligé de se prononcer sur tout?
1: Mais il y a ça aussi. Chose.
0: C'est pas évident. Parce que, pour de vrai, c'est pas évident parce que chaque personne qui a sa cause reproche aux artistes de pas en parler. Mais on peut pas parler de tout.
1: On peut parler de tout, puis en même temps, les gens disent le silence est aussi fort, parle aussi fort que les propos.
0: Oui, mais après ça, on reproche aussi aux artistes de trop se prononcer.
1: Oui, ça, c'est vrai. Il y a des gens qui disent, hey, continue de jouer ta musique, continue de faire tes blagues, on veut pas t'entendre. Ah. C'est pour ça qu'on t'a invité, Louis T, à passer l'heure avec nous. On écoute Virginie Bieu un petit moment pendant que les invités s'installent.

0: Alors, le New York Times rapportait récemment que la génération Z ne sait plus comment répondre au téléphone. Il n'y a plus de salutations, ou ça, ils ne savent plus comment dire oui, allô, ils disent oui, ou quoi, ou t'es où. Et que c'est même la raison principale qui est citée par leurs parents quand ils les inscrivent dans une école d'étiquette pour apprendre à répondre au téléphone correctement. Semble aussi, selon les experts des comportements sociaux, que seules les personnes nées avant 1980 respectent encore la règle de politesse qui consiste à écouter son interlocuteur lors d'une conversation en face à face. Les autres se laissent distraire par leur téléphone. Alors, on se demande... on dirait que tu te sens concerné, Louis T.
1: Je suis après les années 80.
0: Bon, voilà. Alors, on se demande où sont passées les bonnes manières. La science dit que c'est le secret du bonheur. Donc, qu'est-ce qu'on perd quand on les abandonne? On en discute avec une experte qui les enseigne, qui est Isabelle Moreau. Et on la rejoint en Caroline du Sud. Un sociologue qui s'est plongé dans le passé, Jules Pector Lallemand. Bonjour.
2: Bonjour.
0: Et Éric Morissette, un prof qui s'intéresse à la politesse dans les écoles. Merci à vous trois d'être autour de la table avec nous. Est-ce que vous avez l'impression que les bonnes manières se perdent? Qui veut se lancer? Éric.
3: Est-ce qu'elles se perdent? Oui. Puis je prends juste l'exemple du courriel. On va écrire, on va faire une demande par courriel et ça commence rarement par une salutation. Et quand la personne te répond, on reçoit rarement un merci d'avoir reçu le courriel.
0: Ouais.
3: Donc, on ne transfère pas les règles de politesse dans la communication écrite.

0: Et c'est celle qu'on utilise le plus, particulièrement avec les textos.
1: Et c'est ce que j'allais
0: courriels.
1: Dire, c'est encore pire dans le texto. On a toujours l'impression d'être dans une conversation, puis on n'est pas obligé de dire veuillez agréer, madame, l'expression de mes sentiments les meilleurs, mais juste de dire merci ou s'il vous plaît.
2: Donc, les règles de politesse de la vraie vie ne se transfèrent pas nécessairement dans le numérique, mais est-ce que notre méthode, notre façon d'agir dans le numérique maintenant se transforme dans la vraie vie? T'sais, c'est ça aussi?
0: Effectivement, donc on devrait utiliser les règles de politesse, qu'on appelle les mots magiques. S'il vous plaît, merci. Excusez-moi. Donc, on revient à la base. Dans les textos, on devrait le voir apparaître. Lorsqu'on fait une demande à quelqu'un, on devrait aussi le voir apparaître dans le courriel. Et étant donné que on le répète, ça s'imprègne effectivement dans nos communications orales, ça se par la suite, ça se transfère.
1: Jules, chaque génération pense que la suivante est impolie et manque de savoir-vivre, non?
3: Absolument, oui. Mais c'est ça, je vous écoutais, puis je me disais, je suis peut-être pas si sûr. Assurément, il y a des règles de politesse qui deviennent désuètes, mais il y en a d'autres qui s'ajoutent. Ma thèse de doctorat, c'était sur l'amour, par exemple, puis il y a peut-être des règles dans, par exemple, la séduction qui disparaissent, mais il y en a des nouvelles qui apparaissent. Par exemple, tout ce qui a à voir à l'expression des émotions. Les gens que je rencontrais valorisaient beaucoup un certain mode d'expressivité des sentiments. Ils disaient, ah, c'est important de parler de ses émotions, de se montrer vulnérable.
1: Mais c'est drôle, j'ai jamais pensé qu'il y avait, que ça avait rapport avec les bonnes manières, l'expression de ses sentiments.
3: Mais oui, parce que quand ils disaient, c'est important d'exprimer ses émotions, ils parlaient pas d'une rage folle ou des crises de larmes, ils parlaient de les exprimer d'une manière verbale, dans certains moments interactionnels, comme une conversation professionnelle. Donc tout ça, c'est des règles, des nouvelles règles d'interaction qui façonnent nos relations, mais on les prend tellement pour acquis ou elles sont tellement là sous nos yeux qu'on les voit même pas.
1: Ouais, donc, ça, c'est intéressant.
2: L'empathie ou la sensibilité peut être de la politesse, puis on peut être poli et insensible aussi, c'est ça?
3: Oui, absolument.
1: Je voudrais poser une question à Isabelle, qui est en Caroline du Sud, parce que vous êtes notre experte là, en résidence. Bonne manière, politesse, savoir-vivre, courtoisie, c'est pas la même affaire, hein? Il y a comme des nuances à apporter.
4: Effectivement, bonjour à tous.
1: Bonjour. Oui, mon Dieu, j'ai fait l'erreur qu'Éric a dit, je vous ai pas salué avant. Quelle nouille, pardon, bonsoir, bonjour, bonjour Isabelle, bienvenue.
4: Je m'exprime virtuellement, on ne se voit pas. Donc oui, effectivement, le tout, c'est le savoir-vivre. Donc la bonne manière, ça répond à la question du quoi. Donc avec la relation, c'est vraiment la base, comme on a dit un peu plus tôt, c'est la base de tout. Le protocole, ça répond à la question du quand. Donc, les règles, c'est les lois, les institutions. Et l'étiquette, ça répond à la question le comment. Alors, c'est est-ce qu'on donne la main? Comment on donne la main? Est-ce qu'on enlève le chapeau à table? Puis, pour répondre à la question, pour compléter aussi ce que les invités ont dit un peu plus tôt, la politesse, est-ce qu'elle se perd? Je pense qu'effectivement, elle change. Parce que tout va tellement rapidement en ce moment. Puis, la politesse, c'est la qualité de nos actions. Donc, finalement, si on change
1: la politesse, c'est la qualité de nos actions. Oh, j'avais pas vu ça de même. Pardon. Là, je vous ai interrompu. C'est... Ça, c'est une autre chose vraiment pas cool. Hey, je suis un exemple.
4: Non, ça s'appelle une conversation. Ça ne s'appelle pas interrompre. Donc, la politesse se perd. Ben, c'est parfois parce que c'est un manque d'attention ou c'est une façon, c'est les bonnes manières qui ont évolué aussi.
1: OK. Et elles viennent d'où, toutes ces règles de bienséance et de savoir-vivre?
3: En sociologie, il y a un ouvrage vraiment important. Ça s'appelle le procès de civilisation. C'est d'un sociologue qui s'appelle Norbert Elias. Puis il montre que de la fin du Moyen Âge jusqu'au 19e siècle, il y a tout un processus de formalisation, justement, des mœurs et des bonnes manières. Donc, je vous donne deux exemples. La fourchette, puis le mouchoir. Okay. À la fin du Moyen Âge, on mangeait encore dans des plats communs à pleine main. Il y avait des guides d'étiquette, donc des Isabelles du médiéval, qui s'adressaient au seigneur, au prince, qui disaient la règle, c'est si vous rongez un os, ne le remettez pas dans le plat commun.
1: Ah oui, ça, c'est comme double dip. Un chip dans la trempette. Parfait. C'est encore pertinent aujourd'hui.
2: Mais plus de base, un peu, avec un os.
3: Exact. Beaucoup plus de base pour nous. Puis, moucher, on disait ne te mouche pas de la main droite, parce que c'est celle que tu manges, mouche-toi de la main gauche.
1: OK.
3: Puis, ce qui était poli, c'était de pas qu'il n'y ait pas de morve qui tombe sur la table. Donc, juste pour vous donner une idée.
1: C'est hygiénique, non?
3: Mais ça, c'est ce qu'on pense. Ça, c'est habituellement, nous, comment on voit ça, c'est nos bonnes manières, elles sont là pour l'hygiène. Mais ce que Norbert Elias montre, c'est qu'en fait, il y a eu C'est pas pour des raisons rationnelles, hygiéniques, qu'on a

0: nos manières qui sont les nôtres aujourd'hui, c'est pour des raisons émotionnelles. Il y a un seuil du dégoût et du déplaisir qui a bougé sur plusieurs siècles et qui a fait en sorte que, avant même qu'on découvre les microbes, on a commencé à adopter la fourchette et le mouchoir parce que les gens qui écrivaient des guides d'étiquette ont dit « Ah, attention, ne pas utiliser la fourchette, ne pas utiliser un mouchoir, c'est à lever le cœur, ça dégoûte tout le monde, c'est révoltant, c'est malpoli. » Donc, comment dire, on a d'abord introduit un sentiment de dégoût envers certains gestes, par exemple manger avec les mains, se moucher avec les mains. Et puis, après, on a rajouté au 18-19e siècle des justifications hygiéniques.
1: C'est intéressant, mais le savoir le seuil, où est le seul seuil de l'hygiène, mais aussi de la tolérance, parce que moi, je pense, quand on parle de politesse, le cellulaire, là, c'est les gens qui écoutent de la musique, disons, dans le métro, au cellulaire.
2: Sans écouteurs.
1: En ce moment, sans écouteurs. En ce moment, on trouve ça très dérangeant, c'est très bruyant, c'est très impoli, mais en même temps, on est dans un environnement qui est déjà très bruyant. Donc, là, on a une intolérance pour ce son-là, mais est-ce que peut-être dans 5 ou 10 ans, on l'entendra presque plus parce que c'est déjà bruyant comme environnement. Où on place cette tolérance-là, ce seuil-là?
0: Mais absolument. Puis justement, des interventions comme les vôtres, où on pourrait penser à des influenceurs qui pourraient peut-être prendre le sujet de la musique dans les lieux publics, vont peut-être commencer à faire des vidéos et à introduire un sentiment de dégoût, de répulsion, d'insatisfaction. Et là, ça ferait bouger notre seuil de tolérance.
2: Ça, c'est drôle. Je vais vous faire écouter un extrait d'une émission qui a été diffusée en 1968 à la télévision publique suisse.
3: Attention, madame. Refuser systématiquement le vin équivaut à traiter d'ivrogne tous les autres convives.
4: Et si mes convictions m'interdisent de toucher à l'alcool?
3: Alors, dîner chez vous, madame.
2: Bon, il y a ça, il y avait l'exemple aussi de « faut absolument dire bon appétit ». Ça, c'est des trucs un peu... Cet exemple-là, c'est complètement désuet.
1: Apporter de l'alcool chez quelqu'un, c'est de peut-être prétendre que cette personne-là n'est pas capable de te recevoir, donc elle n'en a pas assez.
2: Isabelle, vous êtes d'accord?
5: Effectivement, oui, complètement. Apporter de l'alcool chez quelqu'un, on pense qu'on va ouvrir la bouteille, mais on ne doit pas ouvrir la bouteille parce que sinon, on a pressenti que cette personne-là ne saurait pas choisir le bon vin exactement.
2: Mais je trouve ça drôle parce que j'allais vous demander, Jules, c'est quoi le facteur de changement en général? On a parlé de dégoût. Est-ce que ce sont les émotions qui transforment les sensibilités et les manières d'une époque à l'autre, qui les font avancer ou transformer?
0: Alors, la thèse de Elias, c'est donc une psychogénèse, donc l'introduction de ce sentiment de dégoût-là quand on ne respecte pas les bonnes manières, et qui elle-même renvoie à une sociogénèse, donc à une transformation des rapports de force dans une société. Et il montre en fait que...
2: On parle de classe, là.
0: Là, on parle de classe sociale.
2: C'est ça.
0: Et à la fin du Moyen... Dans le fond, au Moyen-Âge, tous les seigneurs ont comme leur petite part de souveraineté qu'ils font respecter par la puissance militaire. Mais là, tranquillement, il va avoir un État absolutiste qui va concentrer le pouvoir, avoir un monopole de la violence. Et donc, l'aristocratie va se pacifier et pour...
2: Assurer sa supériorité.
0: Sa supériorité. Va commencer à développer toutes ces manières de plus en plus formelles jusqu'au 19e siècle. Et puis au 20e siècle, là, il va avoir un basculement.
2: OK.
0: Nos bonnes manières vont plus aller dans le sens d'un resserrement, mais plutôt dans le sens d'une informalisation. Donc, c'est pour ça que des choses comme ce qu'on vient d'entendre, ça nous paraît un peu ridicule parce que là, il y a eu un renversement. Ce qui est valorisé, c'est non plus respecter la bonne règle, la bonne manière de faire, c'est plutôt un certain naturel, un relâchement contrôlé des contrôles.
1: C'est le retour du balancier, mais les gens qui portent des joggings à journée longue.
2: Ça, c'est peut-être.
1: On s'est-tu rendu un petit peu trop loin?
2: Des pyjamas. On est peut-être allé un petit peu trop loin. Oui, j'allais dire revenons à aujourd'hui, parce que là, Éric, depuis 10 ans, vous travaillez à transformer le climat scolaire québécois en vous attaquant aux écarts de langage. Puis évidemment, qu'il faut vous demander. Depuis le 1er janvier 2026, je pense, le vouvoiement est obligatoire. Est-ce que l'impact est positif?
1: Parce qu'on a ridiculisé un peu hein, cette mesure-là, mais moi, comme parents de jeunes enfants, je me suis arrêté un peu à réfléchir à ça. Parce que quand ça a été proposé, c'est comme si on avait ridiculisé le ministre en disant « Bon, il pense que ça va solutionner tous les problèmes de nos écoles. »
6: C'était d'associer le vouvoiement à la réduction de la violence, qui était un raccourci. C'est-à-dire qu'on annonçait qu'on voulait réduire la violence, particulièrement

0: entre les élèves en instaurant le vouvoiement ben, pour faire respecter les adultes, alors que la réaction du milieu scolaire, c'était les élèves peuvent me manquer de respect sans utiliser le vous là ou le tu. Donc, on utilise l'impératif lorsqu'on veut manquer de respect à quelqu'un. Donc, il y a pas de notion de vouvoiement qui est impliquée. Ce qu'on a voulu faire, notre équipe de recherche, c'est de... On sait qu'on est préoccupé par la violence à l'école, la violence entre les pères, la violence dans la façon, dans les relations entre les jeunes et les adultes. Donc, on veut la réduire. Donc, depuis 30 ans, c'est une préoccupation. Depuis 20 ans, c'est structuré. Et puis, depuis 2012, on a des données là, qui sont accumulées sur les situations de violence et verbale, de violence physique. Donc, qu'est-ce qu'on peut faire en amont? Donc, on a travaillé beaucoup. On nomme ce qu'on veut faire pour éviter la violence, mais qu'est-ce qu'on peut faire pour la prévenir et faire la promotion de la socialisation? Parce qu'on se rappelle que la mission de l'école, c'est instruire, socialiser, qualifier. Lorsque je demande aux enseignants, parce que je rencontre plusieurs milliers d'enseignants par année, je leur demande comment vous socialisez vos élèves à l'école, parce que c'est une des trois missions. Et je voudrais que les réponses là demeurent assez vides de sens, là, puis on ne sait pas trop comment on fait. Alors, la socialisation, c'est développer la compétence personnelle et sociale. Et ce qui ressort dans les questionnaires, puis il y a plusieurs centaines de milliers d'élèves qui répondent à chaque année, c'est la façon dont on se parle au quotidien. Et puis, on vient banaliser les insultes, entre autres. Et on sait
1: Mais on les précède de madame, monsieur?
0: Pas nécessairement. Okay. Ah, le madame, monsieur, on va l'utiliser avec nos enseignants, mais c'est le langage de tous les jours, dans les casiers, dans le transport, à l'extérieur, dans la cour d'école, qui est problématique.
1: Et ça, ça a un impact sur le savoir-faire et tout le reste.
2: La poule ou l'œuf, est-ce qu'on peut, à travers le langage, imposer le respect?
0: Oui, tout à fait. Puis c'est à travers, entre autres, la compétence s'exprimer oralement, là, communiquer efficacement. C'est une des trois compétences du français à l'école, de la première année jusqu'en secondaire 5. Puis dans la compétence communiquer oralement, il y a l'oral pragmatique, qui est l'oral de tous les jours. C'est là qu'on enseigne la politesse, la façon de s'adresser, de faire une demande, d'utiliser les mots adéquats, d'analyser la situation, puis d'adapter ma communication à la personne et à l'endroit où je suis. Donc, je parle pas de la même façon en classe que lorsque je suis au parc, de façon informelle, en train de jouer avec mes amis.
2: De langage.
0: Tout à fait. Mais ça doit s'enseigner et surtout se renforcer. On va parler aussi de la communication non-verbale, qu'on adresse peu à l'école. Parce qu'on sait qu'en vieillissant, à partir de 10-11 ans, je vais utiliser le non-verbal pour signifier...
2: J'en ai un à ma maison, un non-verbal.
0: Donc, là, on doit enseigner qu'est-ce que c'est l'insolence, le mépris, l'arrogance, l'impertinence. Alors ça, c'est pas vu à l'école.
1: J'aimerais retourner à Isabelle parce que je vous entends opiner du bonnet ou être d'accord. Est-ce que les jeunes ont une autre vision de la politesse?
3: En fait, c'est leur véhicule, hein, c'est la façon qui fonctionne. C'est à nous, je pense, aussi les adultes, de faire que le territoire où ils doivent aller est restreint justement par notre bonne manière, justement. Mais je voulais revenir parce que c'est très intéressant par rapport au non-verbal, justement.
1: Ouais.
3: Parce qu'en instaurant le « vous », je pense qu'on voulait faire une distance aussi. Ça permet une distance entre le « tu » et le « vous ». Parce qu'on a les professeurs à l'école, au début, on les appelait avec leur nom de famille, puis on a commencé à les nommer par leur prénom, qui fait que la distance entre lui et l'élève est beaucoup plus rapprochée. Avec le vous, il y a une espèce de petite distance de respect qui s'installe. Puis moi, mon rêve, là, ça serait de fonder une semaine d'étiquette et de respect. Une semaine durant l'année où chaque école pourrait avoir une thématique à tous les jours pour être...
0: Et c'est débuté dans certaines écoles.
1: Qu'est-ce que vous leur enseignerez, Isabelle, par exemple?
3: Ben, ça peut être de la bonne manière à table, à tenir la porte, ou quels sont d'être conscient. En fait, c'est le conscient du non-verbal, les bonnes manières. C'est pas juste la façon qu'on va verbaliser les choses, c'est la façon qu'on va agir dans notre quotidien qui fait un impact.
1: Mais c'est drôle parce que sur papier, ou en tout cas quand je vous écoute tous les trois, ça peut quand même sembler un enjeu bourgeois, là, tenir sa fourchette correctement, offrir une bouteille de vin, pas la boire. En quoi ça concerne tout le monde, en fait? Toutes les classes sociales.
3: On dit les façades. On dit que ça fait une petite façade ou ça fait bourgeois et tout ça.
1: Ben oui.
3: Mais ajouter de la qualité à sa vie, c'est comme dire, moi, je vais manger du junk food à tous les jours parce que c'est bon, mais ça ne sera pas bon pour ma santé à long terme. Je ne vais pas m'entraîner, je vais avoir des séquelles à long terme, ça aussi. Donc, je pense que les bonnes manières puis de se véhiculer dans un monde plus parfait au mieux, c'est,

0: C'est ce qu'on souhaite tous.
1: Est-ce que ça peut réellement nous outiller, l'étiquette, le protocole, le savoir-vivre, le civisme?
0: Absolument, absolument.
1: Comment?
2: Comment? Entre autres, lorsqu'on parle de la mission de l'école socialisée, on revient sur la qualité de la communication et du langage. Et ça, c'est un facteur de protection pour un bon climat social, un bon climat scolaire. On voit là des exemples très concrets de dérapage au niveau de la rhétorique et du langage. C'est le début du conflit. Et puis, on va alimenter le conflit. Alors, lorsque c'est enseigné puis c'est renforcé en milieu scolaire, on améliore le climat scolaire, parce que c'est la qualité des relations. Et dans une de nos écoles secondaires qui font partie des projets de recherche, École secondaire Saint-Charles, à Saint-Charles-à-Bellechasse, ils ont développé, ils ont mis sur pied une équipe de pères influenceurs. Donc, c'est une vingtaine d'élèves qui ont été choisis de secondaire 2 à 5, et c'est les secondaires 4 et 5 qui rencontrent les élèves de secondaire 1.
1: De père-PIR, pas de père-PERE.
2: Oui, c'est
1: figure paternelle. Okay.
2: Oui, des pères influenceurs. Donc, des élèves de secondaire 4 et 5 qui vont rencontrer et présenter la charte de communication positive et de civisme aux élèves de secondaire 1 en leur disant, voici comment on se parle à l'école. Donc, ils font une semaine de civisme. Ils font aussi des tables à la cafétéria où ils vont travailler sur l'environnement. Donc, on utilise l'influence des pères pour accueillir les plus jeunes et de démontrer les comportements positifs à l'école.
3: Peut-être que je vieillis. Il y a 10 ans, j'aurais peut-être pas tenu ce propos-là, mais parce que je pensais, effectivement, faut être un peu plus rebelle, faut casser le moule. Mais aujourd'hui, je trouve qu'il y a peut-être un excès, puis je reconnais, je pense, dans la politesse, ben ça enlève des irritants dans nos relations sociales, dans nos interactions au quotidien. Puis je pense qu'on a besoin, comme société, en ce moment, de s'enlever un peu d'irritants, parce que tout le monde est un peu... un peu à cran.
1: Mais je trouvais ça intéressant, Jules, quand vous parliez tantôt de qu'est-ce qui disparaît, comment ça se transforme, parce que là, on a un peu basculé dans ce que j'appelle... plus l'étiquette, mais juste le civisme, mettre ses écouteurs quand on parle au téléphone en public, on dirait que plus personne fait ça, donner sa place dans les transports en commun, tenir la porte ouverte pour quelqu'un. Donc, qu'est-ce qui fait que... c'est pourquoi il y a des choses qui restent signe d'une bonne éducation ou d'un bon savoir-vivre, puis il y a des choses qui font en sorte qu'on les... est-ce qu'on... on a abandonné ça, là, des écouteurs. Tout le monde nous expose. Pourquoi est-ce que ça reste, c'est pas resté? Est-ce que ça va revenir?
4: Mais je vais répondre indirectement.
1: Oui.
4: C'est-à-dire, précédemment, je vous ai parlé d'un long processus.
1: Absolument.
4: Où les règles se resserrent, les bonnes manières se créent, s'inventent. Puis là, c'est ça. Ce que la sociologie montre, c'est qu'au 20e siècle, il y a eu un basculement vers l'informalisation. Donc, parce que les idéaux démocratiques progressent. Et donc, par exemple, au 19e siècle, une femme pas mariée pouvait pas être en présence d'un homme, pouvait pas la regarder dans les yeux. Donc, un aristocrate qui se fait manquer de respect peut frapper quelqu'un dans la rue. Donc, les règles, on parle d'étiquette, de politesse, c'était pour assurer une hiérarchie sociale.
1: Oui.
4: Et donc, plus les idéaux démocratiques, égalitaires progressent, et donc plus ça devient, on cesse de valoriser cette hiérarchie brute et on valorise davantage, c'est ça, des rapports un peu plus informels. Mais ça s'appuie sur le fait que on a précédemment intériorisé certaines manières de faire, par exemple le dégoût là, viscéral qu'on ressent si quelqu'un met sa main dans le plat. Sauf que ce que la sociologie montre aussi, c'est que c'est pas des processus linéaires de formalisation ou d'informalisation. Ça va toujours par poussée. Mm-hmm. Et donc, il y a toujours des petits retours en arrière. Et donc, plus les règles de comportement s'informalisent, plus il peut avoir des petits moments où, comme ici en ce moment, on se dit « Ah, mais la politesse, où est-elle passée? » Oh, on s'ennuie. Et là, on va faire des semaines de l'étiquette dans les écoles.
3: Mais vous me dites que dans 400 ans, ça se pourrait que ça soit correct, là.
4: Ah, mais là, si j'avais une boule de cristal, je ferais des paris sportifs puis je serais riche.
1: Je demanderais à Isabelle Moreau, en terminant, qu'est-ce qui arrive si on ne maîtrise pas les codes? Est-ce qu'il y a un coût social?
0: Avec le long terme, oui, assurément, parce que ça dépend des codes, parce qu'il y a des codes qui sont appelés les protocoles, donc tout ce qui était institutionnalisé, les lois et tout ça. Donc, sur l'autoroute, on a des codes à respecter, on en a tout le temps, on en a en joguant, on a des codes, on a des étiquettes, ça fait partie de notre quotidien, puis on en connaît beaucoup plus qu'on le pense aussi. Mais ce qui est magnifique, je pense, du civisme qui est collectif, puis du savoir-vivre, ce qui est magnifique, c'est qu'il n'y a aucune religion là-dedans, il n'y a aucune sexualité, il n'y a aucune grosseur, grandeur, ça fait partie de tout le monde, on en fait un tout, puis c'est ça qui est merveilleux là-dedans.
1: On pourrait finir là-dessus, l'étiquette, le savoir-vivre,

0: Savoir vivre les protocoles, c'est inclusif. Ça, on aime oui. ça.
1: Et moi, je suis un vieux bourgeois réactionnaire.
0: Oui, ça, on le savait déjà. Isabelle Moreau, experte en bonne manière. Éric Morissette, professeur de formation à la Faculté des sciences de l'éducation de l'Université de Montréal. Jules Pector Lallemand, docteur en sociologie, co-directeur de Sigui, le magazine de sociologie. Merci pour vos lumières aujourd'hui. Désolée de vous avoir interrompu. Honnêtement, je suis pas fière. Ma mère serait pas fière non plus.
2: Bonne
0: Je m'appelle Rebecca Magalène. On s'en va au bulletin d'information. Au retour, Louis T sera toujours là et on reçoit Léla Savitch, fondatrice du média La Converse. À tout de suite.

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4: Bonsoir, ici Samuel Rancourt, voici les nouvelles. D'abord, le thème de l'itinérance s'impose au sommet électoral de l'Union des municipalités du Québec. Les chefs des cinq principaux partis en campagne électorale se sont adressés aux maires et mairesses réunis dans la capitale nationale. Le chef du Parti québécois, Paul Saint-Pierre Plamondon, souhaite réduire de 50 % l'itinérance au Québec d'ici 2030. Québec solidaire propose, pour sa part, de construire davantage de logements destinés à ceux et celles qui veulent sortir de la rue, tout comme Charles Milliard du Parti libéral. Le voici suivi des propositions du chef conservateur Éric Duhaime.
5: La situation est quand même aiguë. En ce moment, on est dans une crise aiguë. Et je pense que tous les acteurs ont un rôle à jouer. Alors, c'est pas le temps de faire des chicanes de juridiction et de compétences en ce moment.
6: Ajouter des travailleurs sociaux sur le terrain et que le financement au niveau communautaire se fasse maintenant par mission, éliminer un peu plus de paperasse. Mais cela étant dit, c'est un enjeu qui est plus important qu'un parti politique ou qu'un engagement électoral. Et je pense que les Québécois s'attendent à ce qu'on travaille, à ce qu'on collabore.
4: La chef caquiste Christine Fréchette s'engage pour sa part à créer un fonds d'urgence de 250 millions de dollars pour lutter contre l'itinérance. Politique fédérale maintenant, le premier ministre Mark Carney a vanté les réalisations de son gouvernement durant un discours devant son caucus à Ottawa. Le chef libéral a réuni ses troupes pour préparer la rentrée aux communes prévue lundi. Il a profité de l'occasion pour saluer les discussions visant à faire du Canada un éventuel membre associé de l'Union européenne, même si les termes exacts d'une telle alliance restent à définir. Il a aussi souligné les accords commerciaux et de sécurité conclus par le pays durant la dernière année. Mark Carney estime que le Canada suscite désormais l'envie de nombreux partenaires financiers dans le monde.
7: Ce que ça signifie pour les Canadiennes et les Canadiens, des bons jobs, plus nombreux et de meilleure qualité. Des capitaux qui affluent vers les entreprises canadiennes. Des dizaines de milliers de carrières pour les électriciens, les ingénieurs, les gens de métier et les technologues dans toutes les régions du pays.
4: Les libéraux doivent également discuter de guerre tarifaire et de coûts de la vie durant leur rencontre de deux jours. Plus de huit mois après avoir invalidé l'élection fédérale dans Terrebonne, la Cour suprême du Canada précise aujourd'hui ses motifs. Le plus haut tribunal du pays parle d'une erreur administrative d'Élection Canada. Un mauvais code postal sur des enveloppes a empêché au moins une citoyenne de voter. Et puisque le Parti libéral avait remporté ce scrutin par une seule voix d'avance sur le Bloc québécois, eh bien, cette erreur est devenue une irrégularité assez grave pour annuler toute l'élection. Pour le professeur de droit Patrick Taillon à l'Université Laval, la décision vient resserrer les règles du jeu.
8: Elle aura comme conséquence pour l'avenir de mieux préciser à partir de quel seuil nous sommes en présence d'une irrégularité. Et là-dessus, ben, elle fait un peu monter le fardeau qui pèse sur les épaules de l'administration électorale, dans ce cas-ci Élections Canada.
4: L'élection partielle tenue pour corriger la situation en avril dernier a finalement confirmé la victoire libérale, cette fois par un peu plus de 700 voix. La ville de Montréal met la dernière touche aux préparatifs en vue de la tenue des championnats du monde de cyclisme sur route. Les premières épreuves seront présentées dimanche, mais il y a des perturbations importantes qui se feront sentir dans la circulation automobile.